0: Annoncer l'arrivée imminente de 3 000 professeurs remplaçants dans les établissements scolaires qui en ont le plus besoin. Cette mesure vise à répondre à la colère des jeunes qui se sont de nouveau mobilisés partout à travers le pays. Laurent Kramer était à Paris.
1: L'ambiance était plutôt bon enfant avec des lycéens, des étudiants qui ne désespèrent pas que cette mobilisation porte ses fruits.
2: Oui, on s'est beaucoup mobilisés. On se lève à 5 heures tous les matins pour montrer que le mouvement va tenir sur le long terme. J'espère de tout cœur que ce sera un grand mouvement national et que le mouvement ne va faire que s'amplifier finalement et qu'on va faire plus de bruit.
3: Aujourd'hui, moi qui suis en études supérieures, je pense à mes neveux qui seront un jour au lycée, qui voudront un jour avoir un avenir. Et il faut se battre pour eux, en fait, c'est important. Et ne pas lâcher.
1: Dans la foule des manifestants, des étudiants également en blouse blanche venus soutenir les lycéens, Rémi est interne en psychiatrie.
4: Moi, je suis interne en médecine. Aussi, en tant que médecin, je peux les recevoir en tant que patient-patiente et je vois qu'ils ont une vraie perte de sens dans leur vie. Ils font des crises existentielles et ils se demandent c'est quoi la suite de leur existence sur Terre. Et je pense qu'il faut vraiment les soutenir parce que c'est quand même l'avenir du pays et c'est hyper important de prendre soin de leur santé et de les écouter aussi. Hein.
1: Patrick, lui, est retraité. Il est venu observer et soutenir le mouvement lycéen.
5: C'est vraiment des jeunes conscients de ce qu'ils font, pourquoi ils se battent et qui ont vraiment une maturité dans les slogans qui est assez impressionnante. Et en plus, ils sont très joyeux. C'est une lutte vraiment exemplaire.
0: C'était le reportage de Laurent Kramer et c'est ce qui conclut les informations.
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7: Les manufacturiers de cigarettes ont très mal pris les soupçons du ministère fédéral de la Santé qui se demande s'ils ne rajoutent pas en douce comme ça de la nicotine dans leurs produits, tout ça pour rendre les fumeurs plus dépendants.
8: C'est même pas s'il existe des procédés qui permettent cet ajout de nicotine artificielle. Chez nous, nous n'ajoutons pas de nicotine artificiellement dans aucune de nos cigarettes.
9: Comme journaliste, je me souviens avoir entendu cette voix dans les années 80 et 90. Pas celle de Bernard de Rome, plutôt celle de Michel Descoteaux. Il était directeur des relations publiques chez Imperial Tobacco de 1979 jusqu'à sa retraite en 2002. Il était toujours prêt à monter au front pour défendre son employeur et son produit, la cigarette.
8: Je rejette en bloc tout ce que dit M. Danfous en ce qui concerne Imperial Tobacco.
9: Comme quand Ottawa voulait agrandir les avertissements de santé sur les paquets.
8: On trouve que c'est une forme d'expropriation et donc que c'est illégal.
9: Ou quand le gouvernement fédéral voulait interdire toutes les publicités de cigarettes vers la fin des années 80.
8: On risque de détruire une industrie canadienne simplement pour la livrer pieds et poings liés à l'industrie américaine.
9: Et quand vient la question des taxes sur le tabac, au nom d'Impérial, Descoteaux martèle que les hausses de taxes alimentent la contrebande.
8: À la fin des années 80, on avait prévenu les gouvernements que s'ils continuaient avec leur politique fiscale, ça allait aboutir à ce résultat-là. Malheureusement, l'avenir nous a donné raison. Je suis convaincu que le tabac est là pour rester. Les gens vont continuer de fumer pour une simple raison, c'est que les gens aiment fumer.
9: L'industrie du tabac a toujours pu se payer les meilleurs lobbyistes et relationnistes. Assez pour livrer une guerre très efficace aux campagnes anti-tabac et aussi de tenter de freiner les efforts de santé publique des gouvernements. Malgré tout, au tournant des années 80, le mouvement anti-tabac commence à s'imposer, au moment même où le nombre de cancers du poumon atteint de nouveaux sommets. Au Canada, comme aux États-Unis d'ailleurs, le pic d'incidence chez les hommes survient au milieu des années 80. Chez les femmes, le sommet arrive en 2014, un décalage qui s'explique parce que les femmes ont commencé à fumer plus tard. Mais depuis 1984 pour les hommes et 2014 pour les femmes, l'incidence du cancer du poumon est en baisse constante au Canada. C'est une chute que l'on doit en grande partie au travail acharné des groupes anti-tabac. Mais ça demandait un effort colossal. Parce qu'à chaque tournant, les compagnies de cigarettes étaient au rendez-vous pour leur mettre des bâtons dans les roues.
10: Quand je suis venu à l'Institut de cardiologie, puis que j'ai appris que il y a 30 % de tous les cancers qui ont une source dans le tabac, là. Alors là, oui, il faut faire quelque chose, là, ça n'a pas de sens.
9: Aujourd'hui, je vous propose de replonger dans l'histoire de la lutte anti-tabac. Une bataille menée pendant des décennies par une poignée de pionniers, de militants et de politiciens. Et on commence avec l'un des tout premiers à s'être mobilisé contre le tabagisme, le docteur Marcel Boulanger, à l'esprit encore vif, même à 97 ans.
10: Je me suis amusé, là. J'allais dans les écoles, et puis je faisais des slams ou quelque chose de même, pas comment ça s'appelle, là, en tout cas, là. Parmi tous ces plaisirs que ta jeunesse t'assure, laisse-la cette cigarette sur laquelle tu tires, tu crois innocemment que c'est toi qui la fumes, alors qu'en vérité, c'est elle qui te consume.
11: Bonne mémoire.
10: C'est moi qui les ai écrits. Donc. Alors, j'en avais plusieurs comme ça dans les écoles. Et, tu sais, un autre. Parce que là, le cowboy Marlboro n'est plus dans la plaine et les morts, le pauvre, bouffé par l'emphysème. Mais son noble étalon qui n'a jamais fumé court encore les juments par les monts et les prés. J'étais debout chez les chassis, je ne peux même. avec tous ces gens qui renoncent à Nico, la machine à pognon commence à manquer d'eau. Faut attraper les jeunes avant qu'ils en sachent trop.
11: Wow.
10: Ah, c'est des signaux comme ça, là, tu sais.
12: C'est votre côté littéraire,
10: ça. Oui, c'est ça.
11: Et théâtral.
10: Je joue avec l'Alexandrin beaucoup.
11: Et théâtral.
10: Oui, c'est ça, ouais.
9: La feuille de route du docteur Boulanger est longue et impressionnante. C'est un des premiers au Québec à organiser des cliniques pour aider à arrêter de fumer. Il est aussi l'ancien directeur des services professionnels, ou DSP, comme il dit, à l'Institut de cardiologie de Montréal. Il a ensuite présidé le Conseil québécois sur le tabac et la santé. Pendant les années 80-90, il prenait la parole aussi souvent que possible pour parler des dangers de la cigarette. Dans sa longue carrière médicale, il a été médecin de campagne, anesthésiste et administrateur d'hôpital. Mais lui, il se décrit avant tout comme un militant.
11: Pourquoi militant?
10: Militant parce que il y avait une espèce d'empoisonnement de l'esprit par l'industrie du tabac. Même quand j'ai été nommé DSP, c'est en 85, on fumait dans les salles des malades, là, à l'Institut de cardiologie.
11: Les médecins?
10: Ouais.
11: Les patients, tout le monde?
10: Oui, les patients, les visiteurs, puis on sortait les bouquets de fleurs la nuit parce que ils pourraient dégager du CO2, là. Puis on laissait les gens fumer comme ça, là, autour. Là. Alors moi, ça faisait une semaine que j'étais DSP, j'ai dit, l'Institut de cardiologie va devenir un hôpital sans fumeurs. Puis là, il partait en peur, lui, là. Mais ça n'a pas été long. J'ai découvert qu'on avait 73% du personnel de l'Institut de cardiologie qui était non-fumeur. Alors, le message que j'ai envoyé, c'est que les fumeurs, vous êtes minoritaires. Vous allez faire ce qu'on va vous dire. Plus ou moins, ben, je vous le dis en termes, plus ou moins, je l'ai fait plus diplomatiquement que ça. Donc, on a commencé par établir, d'abord, première chose, un médecin ne fume jamais devant son patient. Ça, là, c'est le médecin ou le personnel, là, tu sais. Personne ne fume devant les patients qui rentrent ici. Et ça a été la première directive. Alors, puis c'était très progressif comme ça. Et j'ai été capable de faire, de déclarer l'Institut non-fumeur auprès des patients comme tel.
13: Le jeudi 18 décembre 1986. Québec interdit la cigarette dans les établissements et transports publics. Il sera interdit de fumer à compter du 1er janvier dans plusieurs établissements et transports publics. Amende de 200 $ pour les...
14: La première loi au Québec, c'est 1986. Donc, avant ça, il n'y avait rien qui encadrait au niveau légal la question du tabagisme. Donc, socialement, bon, on peut fumer un peu partout.
9: Le Québec fut la première province à interdire de fumer dans certains lieux publics. Cette loi arrive un an après que le docteur Boulanger fait de l'Institut de cardiologie un hôpital non-fumeur. Mario Bujold s'en souvient très bien. Aujourd'hui retraité, il a consacré 35 ans de sa vie au combat contre la cigarette, surtout à titre de directeur général du Conseil québécois sur le tabac et la santé.
14: Et cette loi-là, bon, commence à interdire de fumer dans les établissements de santé, dans les établissements scolaires, dans les autobus. Mais en même temps, la première loi, ça a été le ministre de l'Environnement qui l'a déposé, qui l'a fait adopter.
11: Ici au Québec?
14: Oui, c'était le ministre Clifford Lincoln.
11: Ah ouais.
14: Et Donc, c'était même pas le ministère de la Santé. Les lois subséquentes, ça a été le ministère de la Santé, mais ça montre jusqu'à quel point l'équation n'était pas complète dans la tête du ministère de la Santé de l'époque. Il a fallu qu'un ministre de l'Environnement dise, ben moi, là, la fumée secondaire, puis l'enjeu du tabagisme, je trouve que c'est important, puis on va faire adopter une loi. Les compagnies de tabac peuvent faire à peu près n'importe quoi en termes de promotion, en termes de stratégie. Et les gouvernements donc ont pas agi rapidement pour réglementer, pour encadrer, pour restreindre ce que les compagnies pouvaient faire, soit en termes de publicité, soit en termes de manière de mettre en marché leurs produits. Et c'est ça qui a fait qu'on s'est retrouvé dans la situation qu'on a connue où on a eu un taux de tabagisme très élevé au Québec. Mais depuis qu'il y a des stratégies... Oui, avec des morts à pu finir. Le tabac est un grand tueur. Là, c'est la première cause de mortalité au Québec. 13 000 décès par année. Ça représente 20 % de l'ensemble des décès au Québec. Donc, c'est énorme.
9: Même chose à Ottawa. On semble traîner de la patte pendant des années. Pourtant, ça fait plus de 20 ans qu'il y a un consensus scientifique. La cigarette tue. Depuis le début des années 80, des études prouvent que la fumée secondaire peut, elle aussi, causer le cancer du poumon. Pourquoi ça a été si long? Pourquoi, malgré les preuves, malgré les morts, les gouvernements du pays ont-ils autant tardé à agir?
15: Donc, le lobby du tabac. Il y avait des contacts avec les politiciens très proches.
9: Rob Cunningham, c'est l'un des visages les plus connus de la lutte anti-tabac au pays. Avocat à la Société canadienne du cancer depuis plus de 30 ans et auteur du livre « La guerre du tabac, l'expérience canadienne ».
16: Vous dites qu'il y avait une proximité entre les politiciens puis les compagnies de cigarettes.
15: Oui.
16: Est-ce qu'il y avait d'anciens politiciens qui étaient membres sur le board de certaines compagnies ou?
15: Oui. Donc, après que le premier ministre Louis Saint-Laurent.
16: Les années 50.
15: Après qu'il était premier ministre, il était président du conseil d'administration de Rothmans.
16: Ah oui.
15: Oui.
16: Wow.
15: Bill Neville était le président du cabinet du premier ministre Joe Clark, chef de cabinet.
16: Fin des années 70?
15: Oui. Et il était nommé comme le président du lobby des fabricants de tabac.
16: Wow. Paul Martin, il n'a pas été IMASCO?
15: Oui, Paul Martin, avant qu'il était premier ministre, était sur le conseil d'administration d'IMASCO. C'était la compagnie associée avec Imperial Tobacco.
16: Est-ce qu'il y en a d'autres exemples comme ça au Canada ou aux États-Unis?
15: Oh, il y a beaucoup.
9: Devant moi, Rob Cunningham sort une copie de son livre, « La guerre du tabac ». Il me dresse la liste partielle des anciens politiciens qui ont siégé au conseil d'administration de la compagnie IMASCO, qui était la société mère d'Imperial Tobacco à une époque.
15: Autre exemple de contact de l'industrie tabac.
16: Ça, c'est dans votre livre, ça.
15: Ça, c'est dans mon livre. Autre exemple, Bernard Roy, ancien chef de cabinet du premier ministre Brian Mulroney. L'ancien premier ministre de Colombie-Britannique, Bill Bennett. Torrance Wiley, ancien dirigeant important du Parti libéral du Canada. Claude Castonguay, ancien ministre au Québec.
16: Ministre de la Santé. Claude Castonguay, oui. C'est celui qui a fait l'assurance maladie au Québec, la Castonguette.
15: Oui.
16: Et donc, tous ces gens-là avaient des liens avec les compagnies de tabac. Claude Castonguay, quand même extraordinaire. Claude Castonguay, c'est celui qui a mis sur pied le système d'assurance maladie au Québec. Bernard Roy, qui était chef de cabinet.
9: Ce que vient de nous dire Rob Cunningham sur la proximité entre les gens influents et l'industrie du tabac dans le passé, ça m'a quand même frappé. Mais je veux pas avoir l'air d'un complotiste. Et c'est probablement assez simple à expliquer, en fait. Après tout, la cigarette était complètement normalisée pendant des décennies. Il est aussi possible que certains de ces individus aient pris leur distance face aux compagnies par la suite. Mais ce qui est certain, c'est que la cigarette, ça a été pendant des années un gros moteur économique. Les banques, les fonds de pension, les grands fonds d'investissement, plusieurs d'entre eux ont été actionnaires des cigarettiers. Il y a aussi les médias qui encaissaient des revenus publicitaires ou les gouvernements qui touchaient le revenu des taxes. En 2021, un fumeur canadien moyen a versé près de 1 900 $ en taxes provinciales et fédérales sur les produits du tabac. Les taxes sur le tabac représentaient 0,8 % des recettes fiscales fédérales. Mais en 1990, 30 ans plus tôt, c'était trois fois plus. La cigarette, c'était partout. Et l'argent coulait à flot, pas seulement pour les compagnies de tabac. Alors, réglementer l'industrie, ça n'allait pas de soi. La résistance, elle venait de tous les côtés.
7: Ça, il y avait de la résistance chez les médecins.
10: Oui, oui.
9: Le docteur Marcel Boulanger.
7: Les médecins ne voulaient pas entendre ça.
10: Ben, c'est-à-dire que c'est peu à peu, là, finalement. Ils sont pas bêtes, là. Ceux qui me résistaient, là, c'était... Vous vous rappelez de Bogo, qui s'appelait là, le politicien, là?
7: Pierre Bogo.
10: Entre deux étouffements de quinte de tout, là, à la radio, ils nous traitaient de cons. Des tabacons. Il m'a traité de tabac.
7: Pierre Bourgault?
10: Ouais, Pierre Bourgault. Puis là, il s'est tout fait. Puis, c'est un homme admirable, si on veut, là, tu sais. Mais là-dessus, là, il était borné. Enfin.
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9: Pierre Bourgault en 1997 à l'émission de Marie-France Bazot sur la première chaîne de Radio-Canada.
18: Mais l'opinion publique n'était pas derrière ces associations de tabacons. Alors,
19: de tabacons?
18: Oui, je les appelle
19: oui,
18: de tabacons.
19: Oui, je sais.
18: Les talibans du tabac. Et ces gens-là refusent de voir la réalité. Ils refusent de voir qu'il y a du plaisir là-dedans. Moi, je fume 3 paquets par jour depuis 40 ans. Et... ça prend beaucoup de temps à faire son effet et à vous mettre dans une santé précaire et...
9: Pierre Bourgault, c'est l'un des plus grands tribuns de l'histoire politique du Québec. Il est mort d'une maladie pulmonaire liée à la cigarette en juin 2003. Il avait seulement 69 ans. Deux jours après sa mort, Serge Chapleau publie une caricature dans la presse. On voit Bourgault devant une affiche « Interdit de fumer » à l'entrée du paradis. Et il lance... avec son air frondeur, ben, c'est ce qu'on va voir.
18: La dernière que j'ai vue, c'est que les fumeurs font moins l'amour que les non-fumeurs.
19: Allons donc, vous?
18: Je comprends mal. C'est vrai que faire l'amour, c'est un peu embêtant, parce qu'on peut pas fumer en même temps, puis bon, faut attendre. Ça, c'est un peu agaçant. Mais se venir nous dire c'est qu'on fait moins l'amour que les autres, je trouve ça complètement stupide. Et les tabacons font erreur, parce qu'ils sont tellement fou, ils pensent qu'à ça 24 heures par jour. Je sais pas si les autres, ils doivent pas baiser souvent. Parce que, je veux dire, tu sais, ça a pas de bon sens. Ils ne pensent qu'à ça.
19: Voilà pour le tabac, donc. Pierre...
18: c'est bon, une gitane. Et que c'est bon.
19: Ben oui, vous avez le droit.
9: Mais c'était pas seulement Pierre Bourgault qui défendait le droit de fumer. À l'époque, certains de nos plus grands auteurs, penseurs ou journalistes étaient aussi très critiques des militants anti-tabac.
20: Mais des fois, je trouve les anti-fumeurs sont bien pénibles.
19: Ouais.
9: Il y avait Pierre Falardeau.
20: Puis je regarde là, les lois que le gouvernement a fait passer. C'est quasiment fasciste.
19: Ouais.
20: Ils sont rendus tartes comme le monde de la Californie, de Vancouver.
19: Oui, oui.
9: Il y avait aussi Nathalie Petrovski.
21: J'ai quand même décelé chez plusieurs non-fumeurs une sorte de frustration refoulée parce que, dans le fond, ils aimeraient bien ça fumer. Et quand ils voient quelqu'un fumer, ils ont envie de leur arracher la tête, mais c'est parce que, dans le fond, ils se privent de quelque chose.
22: Et moi, j'ai écrit des textes contre ça. Contre les ayatollahs du tabac. Parce que je me disais, tu voulais-moi un petit sapin?
9: Régent Tremblay, ancien chroniqueur sportif à la presse, c'est un de ceux qui publiait fréquemment des textes, surtout dans les années 90, mais aussi jusque dans les années 2000, contre les militants et les politiques anti-tabac.
22: T'arrives à la caisse, M. Tremblay, vous avez pris une livre de beurre la semaine passée. Trop gras. Pas avant 2 semaines. Ça, c'est trop de sucre. Vous avez pas le droit à ça, vous avez pas le droit. Le gouvernement prend du contrôle dans tout. Moi, j'étais un adulte, OK? Si j'étais assez cave pour mettre un pouce de beurre sur mes toasts à 80, il y a des chances que le cholestérol me fasse mourir. Moi, j'ai tout, tu sais, je veux dire, par la force des choses, hein. Puis j'ai évolué, moi aussi. Moi, honnêtement, moi, jusqu'en 2000, là, les ayatollahs, ça me faisait chier royalement. Tu sais, des clichés puis des sophismes épouvantables. Mais encore, laisse-moi. Défends le droit. Mais essaye pas de me compter des pipes, tu sais.
23: Mais t'as évolué.
22: Oui.
23: Quelqu'un qui fume devant toi aujourd'hui, là?
22: Ça me fatigue.
23: Ah, ouais.
22: Ma maison non-fumeuse, c'est...
1: Au lendemain de l'annonce de la création de la Société pour la liberté des fumeurs...
9: En 1986, l'année où le Québec adopte sa première loi anti-tabac, on voit naître un groupe de citoyens qui veut défendre le droit des fumeurs.
1: Plusieurs sont sceptiques en ce qui concerne votre organisme, financé en grande partie par les compagnies de tabac. Et on se dit...
9: Dans les faits, il s'agissait d'un regroupement de façades et sa direction relevait carrément du Conseil canadien des fabricants des produits du tabac, le lobby de l'industrie.
2: C'est plus qu'une forme d'injustice, je crois. C'est une atteinte portée à la liberté. Or, vous constatez qu'il y a des fumeurs qui ont fumé considérablement pendant toute leur vie et qui sont morts à un âge très avancé. Winston Churchill a fumé 22 kilomètres de cigares dans sa vie, se plaisait-il à dire, et il est mort à 91 ans.
1: Il buvait beaucoup aussi.
2: Oui. Il buvait beaucoup aussi. Einstein fumait, c'était effrayant, etc.
1: Vous sentez-vous persécuté, tous ceux et celles qui fumaient? Alors, vous pourrez en discuter avec mon invité, qui est président de la Société pour la liberté des fumeurs.
14: Mais le mouvement, il était pas spontané et il venait pas de la population. Ça a été fondé de toutes pièces pour fausser la réalité, fausser l'information dont la population dispose pour prendre une décision. Heureusement, ça a pas empêché d'adopter des lois puis d'aller graduellement avoir des interdictions de fumer.
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9: L'adoption de lois anti-tabac commence à accélérer à la fin des années 80. Chaque fois que les gouvernements tentent d'imposer des nouveaux règlements, les compagnies de cigarettes contestent, et une bonne partie de la population aussi d'ailleurs.
21: Le gouvernement fédéral a décidé d'interdire toute publicité sur les cigarettes, espérant faire...
9: Ça, c'est une loi fédérale adoptée en 1988. La première à tenter d'interdire toute forme de publicité.
21: Pour le journal La Presse, c'est une perte de revenus de 400 000 $ qui provenait surtout du télépresse.
3: Ah ben nous, on est trop à ça, évidemment. Le produit peut être vendu légalement. C'est inquiétant de voir que le gouvernement fait si long que ça.
9: La loi est contestée par les compagnies et se rend jusqu'en Cour suprême. Les juges donnent raison aux cigarettiers en 1995 au nom de la liberté d'expression. Il faudra attendre 2007 avant que la Cour suprême valide l'interdiction des publicités sur le tabac.
4: Attention les fumeurs, l'offensive finale se prépare. Au restaurant, au centre commercial, dans votre immeuble à logement, plus question de goûter votre plaisir en public, à moins de vous enfermer.
9: Au Québec, en 1998, le ministre de la Santé, Jean Rochon, fait lui aussi adopter une loi sur le tabac. Interdiction de fumer dans les milieux de travail. Interdiction de vente dans les pharmacies. Puis on suit le fédéral en relevant l'âge légal de 16 à 18 ans.
24: Donc, en terminant, le gouvernement, M. Couillard, dépose un projet de loi aujourd'hui qui va interdire la cigarette dans tous les bars, tous les restaurants du Québec le 1er janvier prochain.
9: 2005, le Québec interdit la cigarette dans les bars, les restaurants et les taxis.
24: Craignez-vous de perdre la clientèle?
25: Je crois que oui, parce que j'ai pas mal de clients qui fument et puis je pense que je vais en perdre une coupe. Oui. Je trouve que le gouvernement est allé un peu fort là-dedans. Il n'a pas donné la liberté de choix, là.
9: On avance maintenant en 2008. C'est la fin des étalages des cigarettes à la vue du public.
26: Si ce n'est pas déjà fait, votre dépanneur va considérablement changer d'apparence dans les prochains jours. Les présentoirs de cigarettes vont disparaître de la vue des clients. Ils vont tout de même continuer à vendre du tabac, mais ça se fera sous le comptoir.
27: Donc, j'ai des anciens paquets de cigarettes.
28: Oh wow, montrez-moi donc ça.
9: Je suis avec Rob Cunningham, militant anti-tabac et avocat pour la Société canadienne du cancer. Dès son arrivée dans notre petit studio, il sort un grand sac et en vide le contenu sur la table. Tombe devant moi une quarantaine de paquets de cigarettes. Certains remontent jusqu'aux années 70. Difficile de trouver un objet où la progression des lois se voit aussi clairement.
29: Est-ce que vous les placez en ordre chronologique?
28: Oui.
27: Okay. Ah oui. Et voilà les... Super Slims.
28: Ah, ça, j'ai pas connu ça non plus.
9: À gauche, Rob place les plus vieux. Pas de mise en garde, pas d'image choc sur les paquets. Le design est soigné, les identités visuelles sont fortes et distinctes. Les paquets datent de 1972.
27: Ici, Demaurier.
28: Extra light.
27: Avis. Santé et bien-être sociaux Canada considèrent que le danger pour la santé croît avec l'usage. Évitez d'inhaler. Imaginez une cigarette, évitez d'inhaler. Donc, ça, c'est le code volontaire des fabricants, au commencement en 1972.
28: Ça, c'est volontaire, ça.
27: Ça, c'est volontaire.
28: C'était pas la loi.
27: C'est une stratégie d'avoir un code volontaire faible pour éviter une loi et un règlement plus fort.
9: Rob n'a pas seulement classé ses paquets par ordre chronologique. Il a aussi aligné en colonnes. 7 colonnes pour suivre les 7 grandes étapes de l'évolution des règles. 1972, le code est volontaire. La mise en garde est minuscule, placée sur le côté du paquet. Il montre ceux de la deuxième colonne, qui date de 1989. Ce sont les premiers où le gouvernement impose aux fabricants de mettre des messages d'avertissement.
27: C'était 20 % 4 messages de texte sur le côté...
0: 20 % sur l'espace.
27: L'espace, le côté frontal et dorsal. Okay.
9: Donc on voit en 1994, les mises en garde passent de 20 % à 35 % de l'espace sur le paquet.
0: Puis est-ce que les compagnies de tabac se sont opposées à ça?
27: Oui. Ils ont opposé toutes les étapes, mais quand même, le gouvernement a remplacé ça avec un nouveau règlement en vigueur en 2001, un précédent mondial d'avoir les photos des effets négatifs de santé sur les paquets.
9: 2001, les premiers paquets de cigarettes avec des images. Mais ce ne sont pas encore des images choc. On voit par exemple un bébé et le message dit simplement « La fumée du tabac nuit au bébé ». Et les paquets conservent l'identité de marque.
27: Oui, donc le pourcentage des côtés frontal et dorsal augmentait à 50 %. C'était un précédent mondial d'avoir une grandeur comme ça. Mais on voulait plus grand encore.
9: En 2012, les avertissements passent de 50 à 75 % de la surface du paquet. Les images sont plus crues, plus dures à ignorer. On voit un homme avec un grand trou dans le cou, après une trachéotomie. On voit aussi une femme, amaigrie par un cancer du poumon, sur son lit de mort. Puis Rob me montre les paquets de 2019. Fini l'image de marque. On impose l'emballage neutre. Tous les paquets ont le même design. Ils sont bruns et ternes et on utilise la même police d'écriture pour tous les noms de marque.
27: Et l'année passée, en 2024, une nouvelle série de mise en garde avec 75 %. Et on voit que l'évolution des images, c'est plus frappante. Chaque des trois séries.
0: Celle-ci, là.
27: Oui. Donc, ça a pris des décennies pour contrer l'opposition des fabricants de tabac. Enfin, on a réussi. Maintenant, on a même des mises en garde directement sur la cigarette.
0: Wow! J'ai jamais vu. Sur le filtre, c'est indiqué du poison dans chaque bouffée. Moi, seulement la tenir, là, j'ai un feeling. C'est pas des blagues, là. Seulement la tenir, moi, j'ai fumé longtemps, là. Mais j'ai jamais retouché. Puis seulement la tenir, là...
5: T'as le goût de l'allumer?
0: J'ai pas le goût de l'allumer, mais ça me fait quoi? Ça me fait quelque chose.
9: Les images ont beaucoup changé en 20 ans. Dans la nouvelle série de 2024, elles sont devenues presque insupportables à regarder. Sur l'une d'entre elles, on voit un cou ouvert au scalpel qui révèle une tumeur noire entourée de sang. Sur une autre, une langue gonflée et blanchie, complètement couverte d'abcès cancéreux. Ou encore des orteils noircis et nécrosés par manque de circulation. Ce sont des images d'horreur répugnantes qui lèvent le cœur. Mais c'est peut-être ça que ça prenait pour déprogrammer un siècle de marketing. Toutes ces lois et toutes ces règles sur l'emballage, eh bien, ça a fini par faire son œuvre, malgré l'opposition forte de l'industrie et aussi d'une partie du public. Dans les années 60, écoutez bien, c'était un Canadien sur deux qui fumait. Au milieu des années 80, c'était rendu 35 %. 10 ans plus tard, en 1995, 25 %. Et aujourd'hui, seulement 12 %. Le discours anti-tabac s'est vraiment enraciné dans la culture et dans les politiques publiques, au détriment, bien sûr, des compagnies.
7: C'est une entreprise, d'accord, qui a des employés, il y a des milliers d'employés, qui a des fournisseurs, qui a des clients qui sont des détaillants, des distributeurs. Et ces gens-là sont victimes aussi.
0: Victimes de quoi?
7: De la démonisation, de la dénormalisation.
9: Yves-Thomas Dorval y a pris la relève de Michel Descoteau au poste de chef des affaires publiques chez Imperial Tobacco au début des années 2000. Il est resté 7 ans avant de devenir président du Conseil du patronat du Québec.
0: Dénormalisation, oui. C'est quoi?
7: Si vous avez un produit qui est légal, qui est vendu, d'accord? Légalement, qui suit les règlements, si vous décidez de le dénormaliser, c'est-à-dire que ça devient plus normal. Donc, quelqu'un qui le consomme fait quelque chose qui n'est pas normal. Et démoniser, en anglais, ils disent démonisation parce qu'elle va plus loin. Ça veut dire ceux qui sont dans cette industrie-là, que ce soit les manufacturiers, les distributeurs, les détaillants, même les fumeurs, il faut dire que ces gens-là sont pas corrects. Ils sont des démons. Alors, quand quand tu es en affaires publiques, en communication, puis tu regardes ça, puis tu dis, OK, est-ce que les employés qui travaillent dans ces compagnies-là sont des démons? Est-ce que les gens qui sont dans les dépanneurs, puis qui opèrent, puis qui vendent des cigarettes, c'est des démons? Est-ce que les fumeurs sont des démons? À quelque part, là, ça prend une entreprise pour faire ça. Aujourd'hui, les sociétés d'État du gouvernement sont dans le cannabis, qui sont dans l'alcool, qui sont dans les jeux, poker, casino, etc. Même chose. Mais ils sont pas dénormalisés parce que c'est des sociétés d'État.
5: Moi, je comprends votre logique. Mais vous faites partie d'une entreprise. Donc, les entreprises ont intérêt. Puis ce que l'entreprise vend, c'est un produit mortel. Et tout le monde le sait. Vous le saviez.
7: Ça, là, vous avez beau me dire ce que vous dites, il y a d'autres produits qui sont mortels. Il y a des fabricants d'explosifs. Il y a des l'alcool peut créer la dépendance. Il y a plein de problèmes de santé avec l'alcool. Juste, vous arrêtez pas de me dire, depuis tantôt, des éléments de démonisation. Et vous dites, c'est épouvantable, c'est des démons. Pourquoi vous allez travailler là?
5: Attendez, là. Quand je vous dis que c'est dangereux,
7: ouais,
5: que ça tue du monde,
7: ouais,
5: que ça crée la dépendance, je démonise pas personne. Je dis des faits.
7: Mm-hmm.
5: Vous me dites que je dénormalise l'industrie.
7: Non, vous dites, comment vous faites, M. Dorval, pour avoir travaillé dans cette...
5: Alors, non, mais d'une part... Non,
7: excuse, il y avait un rôle positif à jouer là-dedans. Tu prends en compte la situation, tu dis, OK, il y a eu des comportements qui n'ont pas été corrects de la part d'un joueur dans le passé. Qu'est-ce que je peux faire pour influencer les décisions pour que ça se fasse correctement dans le futur? Parce que ça va continuer d'exister. Vous savez qu'aller travailler pour une compagnie comme ça, ça peut vous peinturer d'un coin. Je peux vous dire que des membres de ma famille ont été l'objet d'harcèlement. Il faut être capable de vivre avec ça.
5: Puis dans votre famille, il y a des membres de votre famille qui ont été harcelés?
7: Oui. Des enfants. Une enfant.
5: Mais
7: c'est pas facile, là.
5: Mais c'est
7: bon. Un coup de fusil dans la vitrine de ton bureau, là. C'est pas évident, là.
5: C'est arrivé?
7: Pas le mien.
5: De collègues?
7: Un collègue, oui.
5: À Montréal?
7: Mm-hmm.
5: Lié au tabac?
7: Pas pour présumer, il n'y a pas eu d'arrestation.
5: C'est bien vrai que tout le combat anti-tabac a eu pour effet de dénormaliser le tabac, comme le dit Yves-Thomas Dorval. Mais on peut quand même se poser la question. Est-ce que c'était vraiment une mauvaise chose d'avoir dénormalisé un produit addictif et cancérigène? Un produit qui, pendant des décennies, avait été beaucoup trop banalisé, justement. Et de toute façon, malgré cette dénormalisation, les revenus de l'industrie, eux, ont quand même continué de grimper. Entre 2001 et 2021, par exemple, les ventes de cigarettes ont été coupées de moitié au Canada, de 40 à 20 milliards de cigarettes individuelles vendues. Et pourtant, les revenus de l'industrie sur cette même période sont passés de 4 à 4 milliards et demi en dollars constants. Malgré les campagnes anti-tabac, les interdictions ou encore les règlements, les compagnies ont toujours trouvé le moyen de tirer profit d'un marché qui rétrécit. Elles se sont adaptées. Elles se sont aussi réinventées en améliorant leurs procédés de production ou encore en déplaçant des usines au Mexique pour réduire les coûts, mais aussi en trouvant des brèches dans les lois.
8: Le Grand Prix du Canada de Formule 1 va rester encore à Montréal pour au moins 5 ans, et cela à la suite de l'arrivée du fabricant de tabac Imasco comme commanditaire principal de l'événement. Autrement dit, le Grand Prix Molson devient le Grand Prix Players du Canada. Gilles Sirois.
5: Par exemple, ils ont réussi à contourner la loi pour interdire les publicités de cigarettes en 1988 en transférant leur budget de marketing dans les événements sportifs et culturels.
10: Les compagnies de tabac, elles, qui ont si mauvaise réputation, ne cessent de marquer des points. Elles commanditent maintenant 5 grands événements dans la métropole: le tennis, le jazz, les feux d'artifice, le juste pour rire et maintenant le Grand Prix.
5: Entre 1990 et 1998, les investissements des cigarettiers dans les commandites explosent. On passe de moins de 2 millions à plus de 25 millions de valeurs de commandites par année. Les cigarettiers sont partout. Leurs marques s'affichent, leurs couleurs s'imposent. Et surtout, ils continuent d'associer la cigarette au sport, au succès ou encore un certain mode de vie.
11: Quant au Festival du Jazz, lui, il a trouvé un nouveau commanditaire, Dumouriez. Alcan, vous savez, avait annoncé son retrait il y a quelques semaines. Alors Dumouriez, le Festival du Jazz s'engage pour 3 ans ensemble. Spectra.
5: En octobre 2003, le gouvernement fédéral met fin aux commandites de cigarettes dans le sport et la culture. L'omniprésence des compagnies de tabac dans l'univers des commandites aura donc duré moins de 20 ans. Mais ça illustre parfaitement la capacité de l'industrie à trouver des stratégies pour retarder l'inévitable. C'était vrai pour les premières craintes autour du cancer, pour les restrictions sur la publicité, ce l'est tout autant pour les taxes sur le tabac.
12: Ici Gérard Gravel, mesdames, messieurs, bonjour. Tout d'abord, le prix des cigarettes. A-t-on atteint la limite où les fumeurs commencent à décrocher?
13: Pas ça, peu de sens.
15: Écœurant.
13: Plus d'arrêter. Ça t'envoie une fouille, ça, les autres,
16: là? Est-ce que vous allez changer vos habitudes?
13: Non. Trop tard, hein, ça.
16: Qu'est-ce que vous pensez de l'augmentation de 25 cents le paquet?
17: Ben, je trouve que ça commence à me coûter pas mal cher. Là. J'ai l'impression que je vais falloir que je diminue ma consommation.
12: Ces entrevues ont été réalisées le printemps dernier, peu après les deux hausses successives de la taxe fédérale et ensuite de la taxe provinciale qui ont fait grimper le prix moyen du paquet de cigarettes à 2,75 $, 3 $ dans les distributrices. À ce prix-là, on a peut-être atteint la limite où beaucoup de fumeurs décrochent. Comme nous l'explique ce matin Alain Crevier, pour les 7 premiers mois de...
22: On enregistre, là.
18: Vous enregistrez?
22: Oui, c'est...
18: Ah bon? Vas-y. Tu me poses des questions ou je commence? Comment ça a commencé?
5: Dans les années 90, alors qu'il travaille au journal La Presse, André Noël fait partie des rares journalistes au Québec à suivre de près les cigarettiers. À l'époque, ça fait près de 10 ans qu'Ottawa augmente les taxes sur les cigarettes année après année. Entre le début des années 80 et le début des années 90, le prix du paquet a donc doublé au Canada en dollars constants. Et sur la même période, les ventes de cigarettes, elles, ont chuté de plus de la moitié. Partout dans le monde, les études le confirment. Augmenter le prix du paquet de cigarettes via les taxes, c'est un des moyens les plus efficaces pour réduire la consommation. Mais à l'époque, les cigarettiers mettent les gouvernements en garde en leur disant « Si vous augmentez trop les taxes, les fumeurs vont se tourner vers la contrebande. » Et c'est exactement ce qui s'est produit. Le tabac de contrebande est passé d'à peine 1 % du marché en 1987 à plus de 30 % en 1993.
19: J'étais abonné à un bulletin du ministère de l'Agriculture du Québec. À un moment donné, je vois un chiffre vraiment étonnant avec un graphique. Les exportations de tabac avaient bondi de façon absolument vertigineuse. La courbe était, je veux dire, c'était le Mont Everest. Là, ça. Puis là, je regarde ça, je dis, c'est quoi ça? Comment ça qu'on exporte tellement de produits du tabac aux États-Unis tout d'un coup? Fait que j'appelle le gars à l'origine de cette information-là, le chercheur à Statistique Canada. Puis lui-même me disait, c'est curieux parce que les Américains fument pas des exportés ou des Dumouriez, des Players ou des Rothmans, ils fument leur Marlboro et autre chose. Ça. C'est exporté, mais il dit, ça revient.
5: André continue de creuser. Un autre journaliste fait aussi enquête en parallèle, William Marsden, à The Gazette. Ce que les deux arrivent à démontrer, c'est que depuis le début des années 90, les trois grands cigarettiers canadiens exportent massivement leurs cigarettes vers les États-Unis. Des cargaisons entières qui aboutissent dans des entrepôts hors taxes au sud de la frontière, dans des locaux appartenant à des groupes autochtones. Et le comble dans cette histoire, c'est que ces cigarettes produites dans les usines canadiennes reviennent ensuite au pays pour être vendus sur le marché de la contrebande, en passant par la réserve d'Akwesasne, une réserve Mohawk à cheval entre le Québec, l'Ontario et les États-Unis. Autrement dit, André Noël met au jour un système où les cigarettiers eux-mêmes contribuent au réseau de contrebande. On apprendra éventuellement que c'est plus de 90 % des cigarettes de contrebande qui proviennent des usines des grands cigarettiers canadiens. Et ils s'arrêtent pas là.
19: Et en janvier 94, on a vu l'éclosion d'un mouvement qui s'appelait le Matrac, M-A-T-R-A-C.
20: Et
1: Eh bien, la grande attraction aujourd'hui au Québec, à Saint-Eustache, plus précisément près de Montréal, c'était une cabane de vente de blé d'Inde convertie pour la circonstance en boutique hors taxe, où on pouvait acheter des cigarettes de contrebande à 20 $ la cartouche au lieu des 46 $ habituels. Et ça a été un succès sur toute la ligne. Il y avait tellement de clients que les stocks ont fondu en 2 heures à peu près. La centaine de dépanneurs qui organisaient...
5: Le Matraque, c'est un mouvement de propriété de dépanneurs, le mouvement pour l'abolition des taxes réservées aux cigarettes. Ils organisent des ventes de cigarettes de contrebande partout au Québec pour manifester contre les taxes sur le tabac qu'ils jugent trop élevées et responsables de la chute de leurs revenus.
19: Puis ils présentaient ça comme un mouvement spontané de petits détaillants, de petits dépanneurs écrasés par les grosses méchantes taxes. Et à mon grand désespoir, les journalistes étaient tombés dans ce piège-là à bras, je vous dis, complètement. C'était présenté à la télévision comme un mouvement spontané, puis c'était donc sympathique de voir ces courageux petits dépanneurs, tu sais, qui bravaient, tu sais, la police, et etc. C'était très bien organisé, donc, pour attirer les médias. Ils se transportaient à tous les 2 jours d'une ville à l'autre.
5: À force de creuser, André Noël finit par prouver que le Matraque entretient des liens avec l'industrie du tabac. Par exemple, les réunions du Matraque se tiennent dans les bureaux de l'Association des détaillants en alimentation, ou l'ADA. C'est une association dirigée par un ancien relationniste de Benson & Hedges et d'Imasco, la société mère d'Imperial Tobacco à l'époque. L'ADA compte aussi les 3 grands cigarettiers parmi ses membres. André Noël apprend aussi qu'un représentant du lobby du tabac a rencontré directement des leaders du Matraque dès le début du mouvement. Les représentants de l'ADA et de l'industrie concernée ici n'ont pas répondu à nos demandes d'entrevue.
19: Puis ça a tellement bien marché, cette campagne de relations publiques, cette campagne de désobéissance organisée finalement, en tout cas du moins en collaboration avec l'industrie du tabac. C'était Daniel Johnson qui était premier ministre. Et voyant cette espèce de désordre public, finalement, a coupé les taxes de façon massive. Fait que c'était de la grosse dégueulasserie. De la grosse... c'était un épisode, moi, que j'ai trouvé vraiment déplorable. Puis sur un plan journalistique, qui m'avait déçu.
2: C'est historique ce qui se passe aujourd'hui. C'est le plus formidable recul d'un gouvernement à la suite de pressions populaires de toute l'histoire du Canada. Autrement dit, l'illégalité de la contrebande paraissait plus urgente à combattre pour nos gouvernements que le danger de la cigarette pour la santé ou pour les jeunes.
5: Daniel Johnson n'est pas le seul à avoir cédé. À Ottawa, Jean Chrétien aussi va baisser les taxes. Dans les provinces qui suivent Québec et Ottawa, le prix moyen du carton est réduit de moitié, passant d'environ 40 à 20 $. Peu de temps après, la GRC lance une enquête sur la contrebande. Au début des années 2000, elle accuse les 3 grands cigarettiers canadiens d'avoir été, depuis le tout début, au cœur même du réseau de contrebande. L'affaire se conclut en 2008. Après des années d'enquête, 2 des 3 grands cigarettiers au pays, Imperial Tobacco et Rothmans, Benson & Hedges, plaident finalement coupables pour leur rôle dans la contrebande de tabac. Au total, 1,15 milliard de dollars en pénalités sont versés au gouvernement fédéral et provinciaux. À l'époque, c'est du jamais vu. C'est la plus grosse amende pour fraude fiscale de l'histoire canadienne. C'est aussi un épisode qui nous rappelle à quel point l'adversaire était de taille pour les ayatollahs du tabac.
2: Est-ce que, à certains moments, sur peut-être au début, vous sentiez un peu seul dans cette bataille, parfois? Parce que moi, je me souviens d'une époque, là, des gens comme vous, là, c'était des ayatollahs de la cigarette. Vous vous souvenez de cette époque-là?
19: Oh oui!
5: À nouveau, le docteur Marcel Boulanger, pionnier de la lutte anti-tabac au Québec.
3: On nous trouvait fatigants, il n'y a pas d'erreur. Et moi, en particulier, même parmi mes amis, on me traitait de fanatique. Je disais, écoute, pas fanatique, hein, je vois des choses, là. Puis je constate qu'il y a quelque chose à faire pour ça, qu'actuellement, il ne se fait pas rien suffisamment de choses, et puis, je ne peux pas me taire.
27: Vraiment, la réduction de consommation de tabac est le succès le plus important de santé publique dans les dernières 75 années.
5: Rob Cunningham, avocat à la Société canadienne du cancer.
4: Vraiment?
27: Oui. Même avec le succès qu'on a, le tabac, ça tue 46 000 Canadiens Canadiennes chaque année. 30 % des morts de cancer sont causés par la cigarette. Encore, ça cause 16 au moins types de cancer, pas seulement le cancer des poumons. Donc, en 1965, 50 % des Canadiens et Canadiennes fumaient, incluant 61 % des hommes. Maintenant, au Canada, c'est 11 %. Au Québec, c'est 12 %. Donc, c'est un succès incroyable. Et c'est difficile parce que la nicotine crée une dépendance sévère et les fabricants de tabac étaient là, continuellement, étape par étape, pour opposer une réglementation plus forte.
6: Vous êtes à la retraite aujourd'hui. Mais je vous écoute, ça vous anime encore beaucoup, cette bataille.
14: Oui.
6: Je fais pas erreur?
14: Ah, absolument.
5: Mario Bujold, ancien directeur général du Conseil québécois sur le tabac et la santé.
14: J'ai passé... dans la bataille contre le tabagisme, dans laquelle je continue encore de croire. C'est-à-dire que je pense qu'on peut rêver d'une société meilleure où le tabac soit moins présent. Je souhaite que pour les générations futures, qu'elles soient pas prises avec ce problème-là, qui est le tabagisme.
5: Le sevrage collectif de la nicotine a été long et pénible. Freiné par une industrie déterminée à profiter de chaque bouffée de cigarette de ses clients jusqu'à la toute dernière. Et ce qui est vrai à l'échelle collective l'est tout autant, sinon plus, à l'échelle individuelle. Dans le prochain épisode, on parle des ravages du tabac, de la dépendance et des vies brisées par la cigarette. Je m'appelle Alain Gravel. Merci d'avoir été là. On se retrouve au prochain épisode.
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Ça faisait environ 6-7 ans que j'avais arrêté l'école quand même. J'ai arrêté mon secondaire en secondaire 4. Ensuite, je suis allée faire un DEP en esthétique. J'ai commencé à travailler dans le domaine. Au début, j'aimais ça, mais là, j'étais rendue vraiment à une autre place dans ma vie. Là. J'avais plus autant de plaisir à faire ce que je faisais aussi. Je voulais vraiment autre chose. Là. Mais en fait, le 31 décembre 2015, quand j'ai pris la décision de faire un retour aux études, un mois plus tard, j'allais avoir 25 ans. Donc moi, 25 ans, là, je trouvais ça gros. Je pense que j'ai fait la crise du quart de siècle parce que j'ai eu envie, là, à ce moment-là, de tout changer dans ma vie. Amour, entourage, travail, vraiment tout. Je pensais que 25 ans, c'était entrer dans la vie d'adulte là, pour de vrai. Une fois que la décision était vraiment prise, là, j'ai décidé d'en parler aux gens autour de moi. Je me suis rendu compte que c'était vraiment pas reçu comme je l'aurais pensé. Là. En fait, je me suis rendu compte que les gens pensaient que j'allais pas y arriver. C'est sûr que ma relation avec l'école, ça n'avait pas toujours été facile, au secondaire surtout. Donc, je pense que c'est beaucoup pour ça là, que les gens autour de moi pensaient que j'allais pas y arriver. C'est sûr que ça me fait quelque chose. Sur le coup, ça me fait de la peine parce que je pensais pas que j'étais vue comme ça, à ce point-là, comme quelqu'un qui était, comme une fille qui était pas bonne à l'école. Mais ça m'a aussi motivée parce que normalement, j'ai tendance à écouter les autres. L'opinion des autres, là, c'est quelque chose qui est super important pour moi d'habitude. Mais là, j'étais tellement décidée que l'opinion des autres, ça m'affectait moins. J'ai décidé de continuer quand même. Une fois que j'ai pris la décision de retourner à l'école pour terminer mon secondaire, je me suis inscrite dans un centre d'éducation pour adultes. Je me suis inscrite au centre Louis-Joliette. Donc, dès le début de l'année 2016, en revenant des vacances de Noël, j'ai appelé à l'école pour m'inscrire. Et là, comme j'avais pas de plan, c'est-à-dire que je savais pas qu'est-ce que je voulais faire après avoir eu mon diplôme d'études secondaires, je savais pas qu'est-ce que je voulais faire comme métier après, automatiquement, ils m'ont dirigée vers une conseillère d'orientation qui travaillait au SARCA. Le SARCA, c'est le service d'accueil, de référence, de conseil et d'accompagnement. Donc, c'est vraiment des conseillères d'orientation qui sont là pour accompagner les gens qui veulent faire des retours aux études. Je me souviens qu'avant mon premier rendez-vous avec ma conseillère d'orientation, j'étais super stressée. J'avais l'impression là, qu'au rendez-vous, là, ça allait être ça passe ou ça casse. Que finir mon secondaire, ça allait être trop long, trop difficile. Finalement, ma rencontre avec Fanny, la conseillère d'orientation du SARCA, ça a vraiment, vraiment été une rencontre déterminante. Fanny était vraiment là pour m'écouter, pas pour me juger, pour m'expliquer comment les études fonctionnaient, pour me montrer mes opportunités. Elle mettait vraiment les choses en perspective. Là. Ça m'a tellement donné des ailes. Là. J'étais contente parce que je voyais que j'avais des choix, j'avais des opportunités. Puis je me suis rendu compte qu'il me manquait beaucoup moins de cours que je pensais aussi pour terminer mon secondaire. Ça m'a pris 2 mois environ, là, peut-être un petit peu plus, pour terminer mon secondaire. Ça m'a pas pris vraiment beaucoup de temps parce que j'avais juste 2 cours à faire. À toutes les rencontres d'orientation, on explorait un petit peu ce que j'avais envie de faire. On parlait de mes intérêts. Là, petit peu par petit peu, je me suis mis à envisager peut-être de faire plus d'études. Au début, je me suis mis à envisager peut-être le cégep. Après, peut-être l'université. J'en revenais pas. Pour moi, en fait, ça avait quand même toujours été un rêve là, d'aller à l'université. Mais j'étais certaine que c'était pour les gens pour qui ça a toujours été facile à l'école, des gens qui viennent de milieux aisés. C'était vraiment pas mon cas. Là. Je pensais pas que c'était pour moi. Moi qui n'avais pas terminé mes études secondaires à 25 ans, qui venais d'un milieu très modeste. Donc, au fil de mes rencontres avec

conseillère d'orientation. J'étais quand même stressée avant de commencer mes études universitaires parce que je m'enlignais pour 6 ans d'études. 1 an de cours compensatoires, 3 ans de bac et 2 ans de maîtrise. Donc, c'était quand même beaucoup d'études, là. Ça veut aussi dire que j'allais devoir mettre un peu ma vie sur pause pendant 6 ans. J'allais vraiment être plongée dans les études à temps plein. J'allais devoir arrêter de travailler à temps plein pour travailler à temps partiel. J'allais devoir vivre avec ça, vivre avec les prêts-bourses aussi pendant 6 ans. Finalement, quand j'ai commencé mes études universitaires, j'étais tellement heureuse. Je me trouvais tellement chanceuse là, d'être là. Je réussissais bien à l'université. Donc là, c'est sûr que mes proches ont commencé à m'encourager. Les gens avaient plus confiance en moi parce qu'ils voyaient que je réussissais. Tu sais, là, tout d'un coup, j'étais plus vue comme la personne qui est pas bonne à l'école. Un petit peu avant la fin de mes études, j'étais vraiment rendue à faire mon stage de fin d'études, là, de maîtrise. Donc, c'est sûr que mon rêve, c'était de retourner travailler à Louis-Joliette, là où tout avait commencé. Moi, j'y avais pensé tout au long de mes études universitaires, là, c'était mon plan depuis le début. Donc, j'ai approché Fanny pour savoir si elle était ouverte à ce que je fasse mon stage avec elle. Elle a dit oui. J'ai fait mon stage avec elle au Centre Louis-Joliette. La première fois que je suis retournée, mais cette fois-ci comme stagiaire, j'étais tellement fière. Ensuite, vers la fin de mon stage, là, j'ai été encore très, très chanceuse parce que mon rêve se réalisait. Là. J'ai eu la chance de remplacer un congé de maternité au SARCA. Donc, 6 ans plus tard, c'est moi qui travaillais à la place de Fanny. Donc, ça pour moi, là, c'était vraiment un accomplissement. Je trouvais que la vie faisait vraiment bien les choses. Là. J'étais vraiment contente. Je travaille maintenant dans une école secondaire et j'aime particulièrement l'école dans laquelle je travaille parce que ben, c'est mon ancienne école secondaire. C'est une école du quartier Limoilou, un quartier que j'adore, que j'ai à cœur parce que c'est le quartier où j'ai grandi. C'est vraiment une super belle école et j'adore accompagner ces jeunes-là. Quand moi, j'étais à leur place, l'école, c'était pas toujours facile. Je vivais souvent des difficultés. Donc, c'est sûr que quand un élève vient me voir et que lui aussi vit des difficultés, ben, je trouve que je suis bien placée pour le comprendre. Je trouve que ça boucle très bien la boucle. Le fait que j'ai rencontré Fanny, je pense que ça a été vraiment quelque chose d'important dans ma vie parce que j'étais tellement vulnérable. Je suis persuadée que si j'étais tombée sur quelqu'un d'autre qu'elle, ça aurait pu mal tourner. C'est sûr qu'elle, elle dit tout le temps que j'ai réussi parce que j'étais vraiment très motivée. Elle dit que j'étais dans ses clientes les plus motivées. Mais moi, je le sais que si je ne l'avais pas rencontrée, elle, mon parcours aurait été différent. Puis la vie que j'ai aujourd'hui aurait été différente aussi. Je m'appelle Sabrina, je vis à Québec. Si j'avais à parler à la moi de 2015, je lui dirais de ne pas écouter les gens qui pensent qu'elle ne sera pas capable. Je lui dirais de ne pas se décourager, d'avoir confiance en elle, parce que parfois on est capable d'en faire plus qu'on pense.

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1: Bonsoir, ici Rebecca Kwan. Aux États-Unis, le secrétaire à la Défense, Pete Hegseth, annonce que l'auteur d'une fusillade commise en 2009 sur une base militaire du Texas va être exécuté publiquement par un peloton d'exécution. Nidal Malik Hassan avait tué 13 personnes et blessé une trentaine d'autres. L'exécution est prévue le 3 décembre et sera diffusée sur Internet. Il va s'agir de la première exécution militaire américaine depuis 1961. En 2025, seuls l'Iran et l'Afghanistan avaient procédé à des exécutions publiques recensées. Ottawa va investir 2 milliards de dollars en 8 ans, principalement pour financer l'installation de thermopompes. Le programme devrait permettre à plus de 800 000 ménages de se doter d'un tel système de chauffage et de climatisation. Voici le premier ministre Mark Carney.
2: Des factures moins élevées, une air plus propre, au chaud l'hiver, au frais l'été. C'est de loin la meilleure façon d'alimenter une maison canadienne. Les gens hésitent à passer à une thermopompe pour deux raisons. Le prix et la nécessité d'agir vite. Nous avons la solution maintenant pour les deux.
1: La mesure a aussi pour objectif de réduire les émissions de gaz à effet de serre. Cette annonce survient au moment où les émissions de GES sont à la hausse au pays. Selon l'Institut climatique du Canada, elles ont augmenté de 1 % en 2025 par rapport à l'année précédente. Dans son premier rapport annuel, la nouvelle commissaire aux langues officielles, Kelly Burke, recommande de mieux encadrer l'utilisation de l'intelligence artificielle dans la fonction publique fédérale. Elle craint que ces outils reflètent davantage les perspectives anglophones que francophones. Le professeur titulaire à l'École de psychologie de l'Université d'Ottawa, Jean-Philippe Thivierge, explique les risques pour le travail des fonctionnaires.
3: Les systèmes comme par exemple ChatGPT ou Gemini, etc., sont entraînés sur une certaine banque de données qui est quand même énorme, mais qui est beaucoup biaisée vers des sources anglophones. On sait déjà d'avance que l'IA peut toujours commettre des erreurs, mais le taux d'erreur risque d'être plus élevé quand on fait des demandes en français. Si au gouvernement fédéral, on se sert de logiciels automatisés pour traduire de l'anglais au français ou vice-versa, il peut y avoir plus d'erreurs et d'inactivité.
1: Le rapport est publié au moment où Ottawa entreprend des compressions budgétaires. La commissaire s'inquiète de leurs effets sur les langues officielles. La poétesse canadienne Anne Carson a remporté le prix Nobel de littérature. Âgée de 76 ans, elle est récompensée pour son œuvre originale, qui s'inspire notamment de la Grèce antique pour créer une littérature moderne. Elle devient la deuxième Canadienne à recevoir cette distinction après Alice Munro en 2013. Éric Plouffe a préparé ce qui suit.
4: Crazy. I think they're all crazy.
5: Fou, je pense qu'ils sont tous fous. C'est ce que l'auteur canadienne Anne Carson a répondu à une journaliste en Islande où elle habite, qui lui demandait comment elle s'est sentie en apprenant qu'elle était la récipiendaire du prix Nobel de littérature. L'écrivaine est née à Toronto. Elle a été professeure en études classiques à l'Université McGill à Montréal, puis elle a enseigné à l'Université du Michigan. La poétesse, essayiste et traductrice a publié une vingtaine d'ouvrages. On retrouve dans sa bibliographie des essais, des livrets d'opéra et des traductions de textes grecs anciens. La romancière et nouvelliste Heather O'Neill dit que Anne Carson fait l'objet d'un culte dans le Canada anglais et aux États-Unis, entre autres sur certains campus.
6: Si tu vas à New York, si tu vas à un campus, pour les jeunes filles qui étudient la littérature, Anne Carson est comme une rock star.
5: Heather O'Neill dit que Anne Carson s'est fait connaître notamment en revoyant à sa façon le mythe grec de Gérion avec la publication du roman Autobiographie rouge qui a été transposé au théâtre.
6: Anne Carson a pris cette histoire puis elle l'a réimaginée dans un temps contemporain et Gérion est un ado qui est gay, qui est en amour avec un autre ado qui s'appelle Hercule.
5: Par ailleurs, le premier ministre canadien Mark Carney a offert ses félicitations à Anne Carson en déclarant notamment que grâce à son talent, à son imagination et à son style bien à elle, la poétesse a réinventé les classiques. Éric Plouffe, Radio-Canada, Montréal.
1: L'investisseur montréalais Steven Jarislowsky s'est éteint aujourd'hui à l'âge de 101 ans. Surnommé le Warren Buffett du Québec, il s'est fait connaître pour ses analyses économiques. Il avait notamment anticipé la crise financière de 2008. Le gestionnaire de portefeuille à la retraite, Jean-Luc Landry, se souvient d'un économiste à part.
0: c'est un gagnant, premièrement. C'est un gestionnaire de grand talent. Bien avant qu'on connaisse Warren Buffett, il n'a pas copié. Il est arrivé, il a bâti ces choses-là lui-même. Tu sais, c'était pas un économiste, hein? C'était quelqu'un d'éclairé pour observer les marchés financiers. Qu'est-ce qui se passe sur les marchés? Et évidemment, on sait maintenant, les marchés influencent l'économie beaucoup plus qu'il y a 20 ou 30 ans.
1: Steven Jarislowsky a aussi financé une vingtaine de chaires de recherche universitaires. En terminant, en France.
7: On est tous là juste pour défendre nos droits et juste le droit de pouvoir étudier dans les bonnes conditions pour notre avenir, en fait.
1: Plusieurs dizaines de milliers de jeunes ont manifesté dans plusieurs grandes villes pour réclamer davantage de moyens dans l'éducation. Plus de 500 personnes ont été interpellées selon les autorités. Pour apaiser la colère, le gouvernement a annoncé l'arrivée de 3000 enseignants remplaçants dans les prochains jours. C'est ce qui conclut les informations.

Bonjour, bienvenue à cette grande virée du jeudi, le 8 octobre 2026. Isabelle Robichaud qui s'installe avec vous pour les 50 prochaines minutes, comme c'est notre habitude. Et puis, ça me fait plaisir de vous retrouver pour une avant-dernière journée, parce que demain, à partir de demain, je serai en vacances. Donc, la semaine prochaine, ça va être Marc-Samuel Larocque qui va vous accompagner. Et puis, on a une journée fériée lundi aussi. Donc, il y aura une rediffusion de la Grande Jasette. Donc, je vous mets ça sur la table là, pour que vous soyez au courant. Mais je vais vous en reparler demain. À l'émission aujourd'hui, on va entre autres parler d'un nouvel endroit qui est venu un petit peu se greffer au Brasseur du Petit Saut. C'est un restaurant, ça s'appelle le Chalet du Petit Saut. Et puis, on va en discuter avec le cofondateur André Légère en deuxième demi-heure parce que ça semble être un beau projet qui, encore une fois, là, va dans le sens du rassemblement de la communauté à Edmundston. Je pense que ça va devenir encore une fois un endroit très prisé. Aussi, on va faire le tour des activités qui s'en viennent en Atlantique. Et puis aussi, on va découvrir un artiste. Un artiste qui s'est découvert lui-même il y a quelques années de ça. Il s'appelle Jean Landry. Et puis, il y a une histoire quand même assez particulière. Là, c'est un bon exemple que c'est jamais trop tard de se découvrir une nouvelle passion. Donc, on discute et on découvre l'artiste Jean Landry tout de suite après cette pièce des Moon Tunes avec un extrait de leur album Avenir qui sort le 6 novembre. Novembre prochain. J'ai très, très hâte. On les écoute avec Digital Sunrise.

0: Les Moontoons avec Digital Sunrise. Et puis, c'est la première fois qu'ils font des chansons en français. Donc, oui, leur lancement d'album va avoir lieu au Centre culturel Aberdeen le 6 novembre prochain. Et puis, j'ai très hâte de les voir et de les entendre. Notre premier invité aujourd'hui est un très bon exemple qu'il n'est jamais trop tard pour se découvrir une nouvelle passion. On va discuter avec un artiste qui a travaillé avec les chiffres toute sa vie et qui a décidé il y a quelques années de commencer à peindre. Ses œuvres sont présentement en montre au Monument Lefebvre à Memram Cook. Il s'appelle Jean Landry et on le joint par téléphone. Bonjour Jean.
1: Bon matin Isabelle.
0: Merci d'être là aujourd'hui avec nous. Donc vous êtes comptable de formation, est-ce que j'ai raison?
1: C'est bien ça, oui.
0: Et puis vous êtes d'ailleurs le directeur des finances au Monument Lefebvre à Memram Cook, c'est ça?
1: C'est un petit peu, oui, un petit poste après carrière, si on veut.
0: Oui, donc vous êtes à la retraite, mais vous avez pris ce poste-là à temps partiel.
1: C'est bien ça.
0: Ah, puis qu'est-ce qui a fait en sorte, Jean, que vous avez commencé à peindre?
1: Ben moi, j'ai découvert la peinture plus tard dans la vie. Quand je grandissais, il n'y avait pas d'artistes dans ma famille, dans mon entourage. C'était surtout les sports qui dominaient. Mmh. Et puis après ça, ben c'est les études, la carrière, une jeune famille. Puis ça devient ça la priorité.
0: Oui.
1: Mais là, il y a quelques années, j'ai fait un voyage à Paris avec ma fille Mélanie. Et on a visité tout. Tous les grands musées. Mmh. Et oui, bien sûr, on a vu la fameuse Mona Lisa. Mais pour moi, le déclic, c'était devant les œuvres d'artistes impressionnistes.
0: Oui.
1: De voir les couleurs, la chaleur et l'émotion. Je suis revenu au pays en disant, ben, il faut que j'essaye la peinture.
0: Wow! Et puis, vous aviez quel âge à ce moment-là?
1: J'étais en fin de mes 50 ans.
0: Wow! Est-ce que, puis là, comment ça s'est passé, votre introduction dans les arts ou la peinture? Est-ce que vous avez suivi un cours ou des formations ou vous vous êtes lancé de façon autodidacte?
1: Ben c'est un peu des deux. J'ai trouvé des formations en ligne. Mais essentiellement, comme plein d'autres choses, ben, j'ai mis beaucoup de temps à apprendre les techniques de peinture acrylique. Mm. Et puis, graduellement, ben, j'ai adopté un style que certains disent semi-réaliste. J'utilise une palette de couleurs vraiment restreinte qui aide à aller chercher de l'harmonie dans les toiles.
0: Oui.
1: Et puis, j'ai aussi appris de porter beaucoup attention au placement des éléments. Mm. C'est-à-dire la composition. Et puis, on m'a dit que mes toiles ont un certain charme de par leur simplicité et leur chaleur.
0: Absolument. Et puis, est-ce que vous avez quand même, dans le fond de vous-même, là, eu un intérêt pour les arts visuels avant ou est-ce que c'est vraiment, vous l'avez découvert là, à votre voyage à Paris?
1: Je l'ai vraiment découvert à ce moment parce que avant, ma seule expérience avec une brosse de peinture, ben, c'était pour les murs de nos maisons.
0: Oui.
1: Donc, c'était à peu près ça, oui.
0: Et quand on regarde vos tableaux, Jean, on s'aperçoit quand même assez vite que les vaches sont beaucoup présentes. Pourquoi les vaches?
1: Ben, ça, c'est arrivé un peu par accident. Donc, j'étais en train de peindre un paysage avec une vache à partir d'une photo. Et j'ai décidé d'ignorer, d'exclure la clôture. Et là, j'ai vu que ça avait l'air d'une vache en cavale, un runaway cow.
0: Oui.
1: Et j'ai aimé. Donc, j'en ai fait une deuxième, une troisième, et c'est devenu un peu ma niche artistique.
0: Oui, oui, oui. C'est ça, beaucoup de vos œuvres qui ont des vaches qui sont en vedette, mais il y a aussi les chevaux, puis il y a les églises aussi qui vous inspirent.
1: Oui, c'est bien ça, parce que moi, cet été, ben, je fais beaucoup de vélo. Donc, j'ai fait 1000 kilomètres dans la belle vallée de Memram Cook. Et puis, je m'arrêtais lorsque je voyais un beau spot et prendre quelques photos. Et souvent, je revenais avec tout mon équipement de plein air pour commencer la toile et ensuite y mettre les touches finales dans mon studio. Mais j'essaie de capter un moment. Et puis, si vous me permettez, il y en a une en particulier que j'appelle dans mon exposition « Un dernier regard ». Et justement, je m'en allais faire du travail au Monument Lefebvre. Et j'ai vu le gazebo qui était là sur le site du vieux collège Saint-Joseph.
0: Oui.
1: Et je me suis dit, ben, un jour, ça pourrait faire une belle photo. Une belle peinture, plutôt. Et j'ai pris des photos. Et le lendemain, le gazebo a été démoli.
0: Wow!
1: Et puis là, je me suis dit, bon, ben, je vais essayer de capter ce moment sur toile.
0: Oui, oui, oui. Et puis, vous captez aussi des moments spéciaux dans votre vie à vous, je pense, parce que j'ai vu une de vos œuvres qui met en scène votre petit-fils aussi.
1: Effectivement. Donc, pour sa fête de 3 ans, lui était... il adorait les chevaux, donc il a pu aller s'approcher d'un cheval, même embarquer dessus. Et puis... Et à ce moment-là, il portait une tuque que sa maman avait tricotée, une tuque de cheval. Donc moi, j'ai voulu par la suite essayer de capter ce beau moment que seulement un grand-papa peut faire.
0: Oui. Et vos œuvres sont actuellement exposées au Monument Lefebvre. Est-ce que c'est votre toute première exposition ou vous en avez fait d'autres avant?
1: C'est ma deuxième. Et c'est sûr que celle-ci, elle a vraiment un fil conducteur. Donc il y a un thème que j'ai intitulé Paysage des alentours. Donc c'est vraiment une célébration de la vie de campagne et particulièrement de la belle vallée de Memramcook.
0: Oui, c'est tellement beau Memramcook. C'est pas difficile d'être inspiré chez vous quand même.
1: Vous avez raison.
0: Comment vous êtes senti, Jean, la première fois que vous avez montré vos œuvres en public? C'est quand même spécial.
1: Oui, ben je me suis senti comme un genre d'imposter. Je pensais pas que j'avais mérité ma place, mais ça a été. J'ai beaucoup aimé et les gens ont vraiment répondu. Et puis c'est aussi un moyen comme lorsque j'ai fait mon vernissage tout récemment, en même temps, dans la salle d'à côté, il y avait, j'avais réuni une quarantaine de mes toiles, de tous les styles, de tous les budgets, et puis l'ensemble des ventes a été versé au Centre de pédiatrie sociale du Sud-Est.
0: Oui.
1: Et puis, beaucoup de gens sont venus, on en a vendu plusieurs, et puis... Et puis, en plus d'appuyer cette cause qui me tient à cœur, moi, qu'est-ce qui m'a touché aussi, c'est de penser que plusieurs sont repartis chez eux en devenant, pour peut-être la première fois, collectionneurs d'art original.
0: Oui. Oui, c'est spécial, ça aussi. Est-ce que vous avez été surpris de l'intérêt des gens pour votre art?
1: Oui, les gens, et puis c'est ça, on en a vendu aussi, en plus du côté bénéfice, mais le matin du vernissage, il y en a plusieurs qui sont venus acheter de mes toiles, et puis ils ont tellement hâte, parce que là, ils vont demeurer sur les murs du café pour encore quelques semaines, mais oui, j'aime ça de penser que je suis en train d'avoir des nouveaux collectionneurs.
0: Oui, oui, oui. J'ai entendu, est-ce que c'est vrai que j'ai entendu dire qu'il y a Julie Aubé qui a acheté une de vos œuvres?
1: Effectivement, oui.
0: Oui,
1: oui Julie, parce que tous les deux, pas en même temps, mais on a tous les deux vécu dans le même village. Donc, la toile que moi j'ai appelée mon église, mais effectivement, c'était la sienne aussi. Donc, elle a voulu l'acheter. Donc, ça m'a beaucoup touché de savoir que Julie, va avoir une étoile sur ses murs.
0: Oui, c'est l'église de Lourdes, c'est ça?
1: C'est bien ça,
0: oui. Ah, super. Oui. Est-ce que vous avez l'intention de peindre pour encore longtemps, Jean?
1: Absolument. Parce que les bienfaits ça fait tellement de choses positives. Puis comme que vous avez dit en débutant, il n'est jamais trop tard. Il s'agit de trouver qu'est-ce qui nous intéresse, d'y mettre du temps, puis de le faire avec plaisir. Et puis moi, je viens juste de commencer. Cette exposition ici, c'est plutôt mon point de départ, parce que là, j'ai commencé une page Facebook, Jean Landry Art, parce que là, j'ai le goût de partager mes œuvres avec le monde. Et puis
0: ce n'est que le début.
1: Oui, il y a aussi un aspect storytelling là-dedans, et puis j'aime de raconter quelque chose au sujet de chacune de mes peintures au fur et à mesure que je les dévoile.
0: Oui, qu'est-ce que la peinture, parce que vous avez dit qu'il y a tellement de bénéfices à faire ça, qu'est-ce que ça apporte la peinture ou l'art en général dans votre vie?
1: Qu'est-ce qui m'a surpris, c'est de voir comment je vois maintenant la nature d'un œil différent. Mm. Maintenant, j'apprécie la beauté du ciel, des nuages. Lorsque je regarde un arbre, je vois les ombrages, je vois les différentes textures. Donc,
0: on est plus ancré dans le moment présent de cette manière-là?
1: Oui, absolument. Et puis, on ne s'ennuie jamais. Parce que moi, je suis toujours en train de planifier une œuvre dans ma tête. Ça peut prendre plusieurs semaines. Et puis là, bien sûr, c'est de le mettre sur toile. C'est quelque chose que
0: j'y
1: crois beaucoup. Et puis, oui, c'est vraiment spécial.
0: Oui. Et là, est-ce qu'il y a d'autres expositions à venir ou est-ce que vous aimeriez exposer ailleurs qu'à Memram Cook? Qu'est-ce qui s'en vient pour l'artiste Jean Landry?
1: Mais là, je dois remplir mon stock parce que j'ai...
0: Vous en avez vendu pas mal, oui.
1: Oui, absolument. Et puis, donc, je vais continuer à créer. Et oui, il y a des... J'ai eu des appels d'intérêt. Donc, j'ai bien l'intention de m'afficher ailleurs aussi.
0: Ah, super. Ben, en tout cas, on va vous souhaiter une bonne continuation dans cette belle voie-là que vous avez prise. Et puis, on invite les gens à aller découvrir votre page Facebook, Jean Landry Artiste, pour découvrir vos œuvres. Parce que moi, je suis tombée en amour un peu aussi avec la lumière dans ce que vous faites comme art. Donc, merci beaucoup, Jean Landry, de nous avoir parlé ce matin. Puis, bonne continuation avec tout ça.
1: Merci infiniment, Isabelle.
0: Ça fait plaisir. À la prochaine.

Vincent Vallière avec « Elle n'entend plus battre son cœur ». Si vous êtes dans la région du sud-est du Nouveau-Brunswick, du parc Fundy, sachez qu'il y a un festival qui entoure le lancement de la saison de pêche à Alma, parce que la pêche au mort va débuter bientôt. Et puis, c'est quand même un événement à chaque année. Allez voir les premières flottilles qui partent à la pêche. Mais autour de ce départ des bateaux, il y a vraiment beaucoup d'activités qui sont prévues pour toute la famille. Ça va débuter demain, vendredi le 9 octobre. Ça va se poursuivre jusqu'à mercredi de la semaine prochaine, le 14 octobre. Et puis, ça va se passer, oui, au Quai d'Alma, mais aussi à plusieurs autres lieux. Et puis, si je regarde un peu la programmation, il va y avoir, entre autres, une exposition de photos anciennes sur la pêche, justement. Ça va être du côté du gazebo Alma. Aussi, il va y avoir des bingos. Il va y avoir des zones, des activités pour les enfants. Il y a même un trivia du côté du Holy Whale. Donc, allez consulter la programmation, puis aussi peut-être vivre ce beau moment-là avec les gens d'Alma au départ de la flottille de pêche au homard. Donc, c'est de demain, vendredi, à mercredi prochain, le 14 octobre, si ça vous intéresse. On écoute Pierre Guitard avec « Entre ici et les jours heureux ».

C'est Pierre Guitard avec Entre ici et les jours heureux. Si vous voulez faire des heureux, eh bien, vous aurez l'occasion de le faire, mais ça va vous rendre heureux, vous aussi, parce que ce sera donnant-donnant. C'est qu'à Miramichi, le 10 octobre, donc samedi, ce sera le Festival des cantines mobiles. Alors, le Food Truck Festival. Et donc, ça arrive à tous les ans. C'est au Centre d'exposition agricole de Miramichi. Mais c'est aussi pour une bonne cause. C'est pour la SPCA de Miramichi. Alors, en même temps, ben, vous allez faire des heureux parce que la SPCA de Miramichi va pouvoir aider plus d'animaux, et puis faire une différence justement pour aider ces pauvres animaux-là. Mais vous allez avoir du plaisir parce qu'il va, en plus d'avoir des camions de rue, il va y avoir des spectacles de musique, il va y avoir un marché de vendeurs locaux, un encan, des activités pour les enfants, bref, toute une journée d'activités en plus des camions mobiles, des camions restaurants. Donc, allez-y si vous êtes dans le coin de Miramichi ce samedi 10 octobre. Ça va être au 24 rue Church. Alors, c'est au Centre d'exposition agricole de Miramichi, ce festival des cantines mobiles au profit de la SPCA de Miramichi. On part, et je me suis presque étouffée, on part du côté d'Edmundston dans quelques minutes après cette pièce de Lamo Mali. Et puis moi, ben, je me désétouffe en attendant.

0: C'était L'âme au Mali avec la chanson « Je suis Mali ». Je pense qu'il y a dans chaque ville ou chaque village au moins un endroit où les gens ont tendance à se rassembler. Et depuis quelques années, je pense qu'on peut dire que les Brasseurs du Petit Sault Edmundston est sans contredit un de ces endroits-là. Et là, ben, y a du nouveau parce que depuis quelques semaines, il y a un nouvel endroit qui est venu un peu se greffer aux Brasseurs du Petit Sault et ça s'appelle le Chalet du Petit Sault. Alors, on va aller faire un tour pour découvrir ce qu'on peut y trouver en parlant avec le cofondateur des Brasseurs du Petit Sault. C'est André Léger qui est avec nous. Bonjour André.
1: Bonjour Isabelle.
0: Merci d'être là. Vous êtes là quand même depuis un bon bout de temps avec les Brasseurs du Petit Sault. Ça fait combien d'années maintenant?
1: On a commencé notre 13e année.
0: Wow, quand même, ça passe
1: bien
0: vite.
1: Entendu,
0: hein?
1: Oui.
0: D'où est-ce que l'idée vous est venue du projet du Chalet du Petit Sault? C'est parti d'où ça?
1: Hey, écoute, si tu me dirais un an passé qu'on s'enlignait pour faire le projet du chalet, j'aurais ri. Là.
0: Ah oui?
1: c'est vraiment une opportunité qui s'est présentée. On avait le local, puisqu'il y avait un restaurant auparavant, il s'est vidé.
0: Oui.
1: Il y a quelqu'un qui m'a contacté, qui travaillait là, qui m'a dit, André, je serais vraiment intéressé à opérer la cuisine. Ça prendrait juste que je voudrais intégrer ça avec les Brasseurs du Petit Sault. Puis là, j'ai dit, ah, wow, c'est une bonne idée. Parce qu'on a vu qu'il y avait toujours une belle dynamique à avoir un restaurant associé à la brasserie, adjacent à la brasserie.
0: Oui.
1: Puis maintenant, on a trouvé. Moi, je n'étais pas vraiment un opérateur de restauration non plus. Donc, j'ai trouvé la personne parfaite qui a décidé de prendre en charge la cuisine. Qui savait ce qu'il faisait. Puis nous, on s'est occupé à faire un nouvel emplacement. Donc, c'est là vient l'idée du chalet du Petit Sault.
0: Ah, et là, bon, c'est presque le projet qui est venu à vous, dans le fond.
1: Oui, absolument.
0: Oui. Et là, est-ce que le chalet, si je comprends bien, c'est situé dans la même bâtisse que les Brasseurs du Petit Sault?
1: Oui, c'est dans la même bâtisse, c'est au 45 rue de l'Église, c'est l'ancien poste de police.
0: Oui.
1: Donc, c'est deux locales comme adjacents, donc ça communique, c'est un vase communicant, les gens peuvent circuler d'un bar à l'autre sans problème.
0: Ah, ça, c'est parfait, ça, pour vous, là. Il ne pouvait pas y avoir mieux que ça. Est-ce que ça a pris pas mal de temps pour mettre ça en place? C'est quoi, un an seulement? C'est pas beaucoup?
1: Ah, même pas. Je dirais que on a commencé à y penser sérieusement au mois de mars dernier.
0: Wow!
1: Puis, ça a déboulé très vite. Puis, écoute, c'est venu naturellement. Comme moi, ça fait longtemps que, après une douzaine d'années, regarder comment que l'espace fonctionnait, j'avais des bonnes idées qu'est-ce que ça prenait pour être mieux intégré à la brasserie. Donc, l'exécution s'est faite quand même assez naturellement. On avait des bons partenaires qui nous ont aidés, certainement.
0: Oui.
1: C'est ça. Ouais.
0: C'est comme une continuation logique, disons, pour les Brasseurs du Petit Sault.
1: Oui, absolument. C'est une suite logique parce que vraiment, les Brasseurs du Petit Sault, on s'est toujours dit qu'on est au cœur de la communauté, au cœur du centre-ville. Puis, on avait besoin d'un espace aussi qui offre un autre mood. Ce qui était notre salle de dégustation maintenant que j'appelle la brasserie, c'est un endroit où les gens peuvent venir acheter la bière, peuvent venir prendre une bière, rencontrer 5 à 7, là, c'est comme ce que les gens discutent et qui ont du plaisir.
0: Oui.
1: Et on avait besoin d'un autre bête, quelque chose qui était plus un endroit où on pourrait relaxer, c'est comme un endroit plus chaleureux, un endroit où les gens peuvent s'asseoir puis relaxer, passer du temps. Parce que c'est pas tout à fait un restaurant, c'est pour ça qu'on l'appelle le chalet. C'est pas tout à fait un restaurant, c'est pas tout à fait un lounge, c'est pas tout à fait un bar, c'est juste le chalet.
0: Et là, vous êtes ouvert depuis quand maintenant exactement?
1: La cuisine du chalet, on a commencé en juin. Donc, quand je parle de la cuisine du chalet, c'est que là, il y a après le menu à la salle de dégustation. Donc, dans la brasserie, les gens pouvaient déjà manger à partir là, de la mi-juin à l'intérieur de la brasserie. Puis, la salle du chalet, comme tel, a ouvert vers la mi-septembre.
0: Ah, donc ça fait seulement quelques semaines.
1: Oui, c'est exact.
0: Et ça se passe bien jusqu'à maintenant?
1: Oui. Ah oui, vraiment bien. La rétroaction est vraiment excellente. On n'a pas été trop fort. On voulait faire un soft launch pour vraiment écouter, voir notre clientèle, qu'est-ce qu'elle disait, comment elle se sentait, si on avait des petits ajustements à faire. Mais là, on commence à en parler pas mal plus parce que là, on voit que le feedback est extrêmement positif. Puis écoute, on a beaucoup de projets. Il y a beaucoup chose qu'on veut faire avec la salle. Donc,
0: ah oui, les possibilités sont grandes. Là. Puis là, ben vous êtes à l'émission aujourd'hui, donc vous n'avez pas le choix d'en parler. Puis le monde va être au courant. Puis, ce serait quoi, disons, la réaction des gens qui entrent au chalet pour la première fois?
1: Ben, c'est chaleureux. C'est extrêmement chaleureux. On a mis des divans, il y a des tables plus hautes, des tables plus basses. Donc, il y a vraiment des chaises plus comme on verrait dans un salon. Donc, il y a vraiment un mélange, là. C'était salle à manger, mais aussi salon. Donc, c'est vraiment différent. Aussi, on a mis un comptoir où ce que les gens peuvent venir s'asseoir, prendre un café, s'ils veulent travailler, là, comme les gens qui travaillent à la maison, mais des fois, qui veulent se changer d'idée, là. Il y a plus tant de café que ça. À Edmonton, on a des Tim Hortons puis du Starbucks. Un endroit où on peut vraiment sortir de la maison puis venir s'asseoir, prendre un café. Là, pas, du côté du chalet, tu sais, la brasserie, c'est bière. Tu sais, on a nos bières en fût, c'est notre showroom. Là, si on veut, on met nos produits en démonstration. Ici, on a pris plus de permission là, en rajoutant du café, des mocktails, puis...
0: Vous êtes diversifié, là.
1: Exactement.
0: Et là, au chalet, qu'est-ce que vous offrez comme produit? Ou comme produit-service, qu'est-ce que vous avez sur le menu
1: C'est un menu, je dirais, c'est un menu pub, là, adapté. On l'a, c'est Jamie Galland à côté, là, qui est à la tête de la cuisine, qui fait un menu plus pub. On voulait quelque chose quand même d'accessible, avec des prix, des prix assez bas. On trouvait qu'il n'y avait pas beaucoup de place à Edmonton, c'est que les jeunes pouvaient sortir puis manger comme des prix raisonnables. Donc, c'était vraiment notre focus, là, où ce qu'on voulait pouvoir offrir un prix pop. Donc, la grosse vedette, je dirais, là, c'est le smash burger, là, les gens raffolent. Il y a des sandwichs, des wraps, puis des choses, la poutine aussi qui est extraordinaire. Il y a plein de systèmes comme ça. Donc, c'est en évolution. Pour les gens, ils peuvent venir dîner, là, il y a toujours un potage à chaque jour. Ils peuvent prendre des sandwichs, etc.
0: Ah, donc, il y a quand même beaucoup de choix, quand même.
1: Oui, quand même.
0: Oui. Est-ce que vous pouvez accueillir beaucoup de monde?
1: Je dirais, là, on peut. Il y a environ 65 places assises.
0: Quand même.
1: Puis on a du standing room, là, l'espace qu'on peut rester debout là, près du bar, là, qu'on a prévu ça là, pour les soirées un petit peu plus 5 à 7, puisqu'on va avoir des spectacles.
0: Oui, bien justement, c'était ma prochaine question, parce que je sais que les brasseurs du Petit Saut, c'est important pour la communauté, mais aussi pour les artistes de la région, parce que vous avez souvent des musiciens sur place. Donc, vous allez aussi avoir des musiciens au chalet.
1: Oui. Le côté de la brasserie, on avait plus de la musique, c'est que c'était pas vraiment notre salle était pas vraiment configurée pour avoir des spectacles, des gens qui voulaient apporter une prestation, c'est que les gens s'assoyaient et écoutaient.
0: Oui.
1: La configuration de la salle portait pas vraiment à ça. Par contre, dans le chalet, on va avoir vraiment un espace que les gens vont pouvoir regarder une prestation. Donc, on va vraiment avoir quelque chose qu'on va faire comme ça. Donc, la semaine prochaine, le samedi, je crois que c'est le 16 octobre, on va avoir Crooked Rapids et Mr. Songbird là, qui vont être les premiers là, à essayer la salle par un spectacle. Donc, ça va être vraiment intéressant
0: super,
1: à voir.
0: C'est super. Ce serait quoi, André, le plus grand défi que vous avez auquel vous avez dû faire face depuis le début du projet? Est-ce qu'il y en a eu des défis?
1: Les défis, c'est l'approvisionnement. C'est toujours quand on avait. Comme acheter des on a tout renouvelé tout là, on a acheté des nouvelles tables, on a acheté des nouveaux meubles, on a acheté c'est vraiment là aujourd'hui on essaie d'acheter local le plus possible. Puis des fois on n'avait pas le choix là, d'aller à l'extérieur. Donc les délais sont plus longs que quand on a commencé là, très l'an passé.
0: Ah oui. Oui, l'approvisionnement est plus difficile. Qu'est-ce qui s'en vient pour le chalet là, dans les prochaines semaines? Je sais que vous êtes encore en train pas dans la planification, mais vous disiez qu'il y avait pas mal de projets, pas mal d'idées sur la table. Qu'est-ce qui s'en vient pour le chalet?
1: Oui. Bien, la chose que je pourrais dire maintenant, là, c'est qu'on n'a pas encore annoncé, là, mais on aimerait avoir un DJ là, les jeudis soirs, les vendredis soirs dans le chalet. On a déjà une soirée vinyle, côté brasserie, le jeudi soir, c'est que les gens peuvent apporter leur vinyle, puis on a quelqu'un qui va les faire tourner.
0: Oui.
1: Le vendredi soir, on aimerait avoir quelque chose plus DJ pour quelqu'un qui met de la musique d'ambiance. C'est pas nécessairement avec des vinyles, là, mais de la musique plus d'ambiance. Donc, qui va suivre là, le feeling de la salle, puis qui va voir ce que les gens dans la salle Donc, c'est vrai, Il y a d'autres soirées aussi qu'on veut faire. Là, comme on avait des soirées quiz là, qu'on faisait de la brasserie.
0: Genre Trivia?
1: La chalet. Genre Trivia Night, oui.
0: Oui.
1: Donc, la salle de chalet va vraiment mieux se porter pour accueillir le bon tour.
0: Oui. Je ne suis pas entrepreneur, mais j'imagine que c'est excitant quand même pour un entrepreneur de créer un projet comme celui-là. Comment vous vous sentez?
1: Ah, vraiment, vraiment heureux. Et c'est, comme je vous dis, j'avais jamais cru, je ne voulais jamais me lancer dans la restauration, puis je suis vraiment content là, qu'on a les partenaires parfaits là, pour pouvoir vraiment offrir quelque chose de très bien là, à notre clientèle. Donc, je suis vraiment heureux là, comme les gens qui sont associés. Puis aussi, avec les restaurants qui étaient là auparavant, mais il y a beaucoup de gens qui sont venus, là, qui étaient déjà ici. Donc, c'est des gens qui connaissent très bien notre bière. Je suis vraiment heureux là, de tout le côté là, humain là, qui a contribué là, que le chalet a un succès.
0: Ah, ben, en tout cas, on va vous souhaiter une bonne continuation avec ce beau, beau projet-là, André Léger. Je pense que c'est ça. Je vais aller faire un tour quand je passe par Edmundston. Et puis, on invite les gens à aller découvrir l'endroit aussi, le chalet du Petit Saut, dans le même bâtiment que les Brasseurs du Petit Saut, un endroit bien connu à Edmundston. André Léger, merci beaucoup de nous avoir parlé aujourd'hui.
1: Merci, bonne journée.
0: À la prochaine.

Fishback avec Je voulais te dire que je t'attends. Moi, je vais vous attendre demain matin pour une autre grande virée. Mais avant de vous quitter pour aujourd'hui, j'aimerais vous souligner une autre activité qui va se dérouler ce samedi le 10 octobre. Et c'est un festival d'automne, mais cette fois-ci à Poly Mountain. C'est quand même une fête d'automne qui est assez populaire. Alors, vous pourrez faire des balades en télésiège, admirer le paysage coloré aussi avec les belles couleurs là, en télésiège à ce temps-ci de l'année. C'est merveilleux. Il va y avoir un repas au pavillon, une foire artisanale, bref, plein de choses qui vont se dérouler du côté de Poly Mountain ce samedi le 10 octobre. C'est à Waterford au Nouveau-Brunswick, si vous ne connaissez pas l'endroit. Alors, voilà, on se quitte pour aujourd'hui, mais on se retrouve demain pour terminer la semaine ensemble et on se quitte avec Paupières. Voici Cœur Monarque. Ciao!

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2: Bonsoir, ici Rebecca Kwan. Aux États-Unis, le secrétaire à la Défense Pete Hegseth annonce que l'auteur d'une fusillade commise en 2009 sur une base militaire du Texas va être exécuté publiquement par un peloton d'exécution. Nidal Malik Hassan avait tué 13 personnes et blessé une trentaine d'autres. L'exécution sera diffusée sur Internet. Il va s'agir de la première exécution militaire américaine.

0: depuis 1961. En 2025, seuls l'Iran et l'Afghanistan avaient procédé à des exécutions publiques recensées. En France, la mobilisation des lycéens se poursuit pour réclamer davantage de moyens dans l'éducation. Ils étaient des dizaines de milliers d'étudiants, de parents et d'enseignants à manifester dans plusieurs villes. Gabriel de Jazé fait le compte-rendu de la journée.
1: Ont battu le pavé aujourd'hui, toujours très motivés, même s'ils étaient moins nombreux. 95% des lycées étaient ouverts, mais des facultés ont été bloquées par les étudiants qui ont rejoint le mouvement. À Lyon, Bordeaux, Marseille et à Paris, les rassemblements étaient dans l'ensemble sereins et bon enfant, malgré des échauffourées entre casseurs et forces de l'ordre en fin de journée dans la capitale. Pendant 2 heures, pourtant, les 25 000 jeunes réunis place de la Bastille avaient d'abord manifesté pacifiquement.
2: On est tous là juste pour défendre nos droits et juste le droit de pouvoir étudier dans les bonnes conditions pour notre avenir, en fait.
1: Le ministre de l'Éducation nationale, Édouard Geffray, a promis ce soir au journal télévisé de résoudre notamment le problème endémique des professeurs manquants.
3: Moi, ce qui m'intéresse, c'est que des élèves qui n'ont pas cours aujourd'hui aient cours demain. Ça représente plusieurs milliers de postes, on met les milliers de postes en face.
1: Le ministre de l'Éducation a aussi entrepris d'améliorer les emplois du temps et la plateforme d'orientation qui concentre les critiques. La crainte du gouvernement est que sur fond d'insatisfaction sociale forte, d'autres catégories viennent grossir les rangs des manifestants, notamment des agriculteurs ou des fonctionnaires. Côté jeunes, en tout cas, le rendez-vous est déjà lancé pour bloquer lycées et universités et manifester encore mardi prochain. Ici Gabrielle de Jazay, Radio-Canada, Paris.
0: L'année dernière, les émissions de GES ont encore augmenté au Canada, qui s'éloigne de ses objectifs climatiques. Ottawa a mis de l'avant aujourd'hui un nouveau programme de remise pour l'installation de thermopompes. Les précisions de Félix Gagné.
4: Les émissions de CO2 continuent de grimper au Canada malgré l'objectif de les réduire de 40 % d'ici 2030. Elles ont atteint 691 mégatonnes en 2025, selon l'Institut climatique du Canada, soit 1 % de plus par rapport à 2024. La hausse de l'utilisation du gaz naturel et de l'électricité ont grandement contribué à cette tendance. Russ Lyndon Fraser, de l'Institut climatique du Canada, ne croit pas que les cibles seront atteintes, surtout avec les projets de nouveaux pipelines.
5: Si on avance des projets qui vont augmenter nos émissions, on a besoin des politiques pour compenser ces émissions.
4: Justement, le premier ministre Mark Carney a annoncé jeudi un programme de remise sur les thermopompes pour les Canadiens qui pourrait réduire les émissions de plus de 25 mégatonnes. Il a toutefois réitéré le changement de cap de son gouvernement par rapport à celui de Justin Trudeau.
6: Il y avait une approche que l'ancien gouvernement avait quelques politiques qui fonctionnent, mais plusieurs qui ne fonctionnent plus.
4: Charles-Édouard Tétu, analyste des politiques environnementales et énergétiques chez Équiterre, doute que ce nouveau programme soit suffisant.
7: Il y a quand même une hypocrisie à ça, parce que la semaine précédente, on a promis un oléoduc.
4: L'Institut climatique du Canada croit que Pacific Link pourrait faire augmenter les émissions de CO2 du Canada de 20 mégatonnes par an. Ici Félix Gagné, Radio-Canada, Calgary.
0: L'intelligence artificielle et le transporteur Air Canada figurent au cœur du premier rapport annuel de la commissaire aux langues officielles, Kelly Burke. Son bureau a reçu 4 fois plus de plaintes recevables en 2025-2026 que l'année précédente. Les précisions de Gabriel Lemarquant-Perrault.
8: Le nombre de plaintes explose au commissariat aux langues officielles, passant de 1100 en 2024-2025 à 4100 cette année. Ce bond s'explique par le volume très élevé de plaintes reçues, suivant la vidéo de condoléances de l'ex-PDG d'Air Canada, Michael Rousseau, adressée uniquement en anglais aux victimes d'un accident à l'aéroport LaGuardia. Voici la nouvelle commissaire, Kelly Burke.
9: C'est un grand nombre de plaintes qu'on gère en ce moment. L'enquête est toujours en cours. De plus en plus de Canadiens et Canadiennes qui exercent leurs droits linguistiques.
8: Dans son rapport, la commissaire recommande également un meilleur encadrement de l'intelligence artificielle pour mieux protéger les deux langues officielles. Le rapport déposé jeudi signale aussi un nombre significatif de plaintes touchant les formations des fonctionnaires. Le critique conservateur en matière de langues officielles, Joël Godin.
10: Il faut que le gouvernement puisse répandre ce souci d'équité des deux langues officielles.
8: La commissaire Kelly Burke recommande de rendre obligatoire une formation des gestionnaires sur les engagements en matière de langues officielles, une recommandation saluée par la Fédération des communautés francophones et acadiennes. Ici Gabriel Lemarquant-Perrault, Radio-Canada, Ottawa.
0: En terminant, une source de fierté pour le Canada tout entier, selon le premier ministre Mark Carney, le prix Nobel de littérature a été attribué à l'écrivaine canadienne Anne Carson, connue pour ses poèmes, ses essais et ses traductions notamment. L'Académie suédoise décrit l'œuvre de cette spécialiste de la Grèce antique comme audacieuse et inventive. La femme de 76 ans a appris la nouvelle au téléphone, elle qui est en ce moment en Islande. Elle a déclaré que c'était fou. C'est ce qui conclut les informations.
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0: Bonjour et bienvenue à cette émission du jeudi. Pénélope McQuaid et toute l'équipe avec vous ce matin. Ce qu'on vous propose dans les deux prochaines heures et demie, notamment, c'est le retour de la chroniqueuse Nathalie Platt, psychologue. Elle nous offre cette saison une série de chroniques sous le titre « Du bon usage de ». La dernière fois qu'elle est venue, il y a quelques semaines, c'était « Du bon usage de la normalité ». Et cette fois-ci, ce sera « Du bon usage des larmes ». Qu'est-ce qu'on pense de pleurer devant des inconnus? Est-ce qu'on pense que toutes les larmes disent la vérité? Ce sont quelques questions très philosophiques que s'est posée Nathalie Platt. Elle nous arrive avec le fruit de ses réflexions. Parlant de questions, ce serait le temps maintenant de nous envoyer les vôtres pour la clinique sportive ce matin, dont le sujet est la musculation. Que vous soyez jeune, vieux, entre les deux, culturiste, néophyte, allez-y avec toutes vos questions. Nos deux kinésiologues en résidence, Pierre-Marie Toussaint et Marie-Claude Lapointe, vont vous répondre en deuxième heure. Vous n'hésitez pas. Ça se bouscule souvent à la fin des cliniques. Puis là, malheureusement, on n'a pas le temps de poser toutes vos questions. Si vous y allez maintenant, on aura certainement le temps de le faire. Et dans une trentaine de minutes, ben, vous venez de l'entendre, hein, au bulletin d'information, cette révolte étudiante en France présentement. On va revenir avec nos journalistes avec lesquels on se fait deux têtes en remplacement de Pascal et Mike. Aujourd'hui, c'est Naïla Bendali et Mathieu Carbas, donc du Devoir. Et on va revenir dans le temps, à travers le monde aussi, sur certaines des grandes révoltes étudiantes et voir aussi si celles-ci pourraient éventuellement s'amener chez nous sur ces mêmes enjeux. Et quand je parle de chez nous, je parle du Canada. Mais d'abord, sujet fort captivant ce matin, le moins qu'on peut se dire, c'est que les ultra-riches défraient souvent les manchettes. Faut dire qu'ils sont de plus en plus nombreux. On est donc en mesure de les voir aller dans un monde aux inégalités grandissantes. Alors, on s'est demandé comment ça pense une ou un ultra-riche. Il y a plusieurs études qui démontreraient que plus on est riche, moins on est généreux et empathique. Il y a des soucis de bienveillance aussi à travers tout ça. Mais c'est sûr que le profil doit être plus nuancé que ça. Mais on va tenter de dégager les grandes lignes de la psyché des ultra-riches avec deux personnes que vous connaissez bien. Éric Pinault, salut Éric.
1: Allô.
0: Dans un autre contexte que notre clinique économique, oui. Donc c'est le fun. Et je rappelle donc économiste et sociologue, professeur au département de sociologie de l'UQAM. Et on est avec le psychologue et professeur à l'École des sciences de la gestion de cette même université. Jacques Forêt, bonjour.
2: Bonjour.
0: Deux UQAMiens pour parler des ultra-riches, ça va y aller.
1: Ben oui. Hein?
0: OK. Jacques, ça tombe très bien, je pense, dans votre agenda qu'on parle de ce sujet-là en
2: tout
0: ce moment.
2: À fait.
0: Pourquoi donc?
2: Ben, on s'intéresse présentement aux motivations à payer de l'impôt. Et deux mots qui vont très bien ensemble en recherche, c'est impôt et bonheur. Donc, les recherches sont assez claires que les impôts progressifs mènent au bonheur collectif. Pourtant, quand on dit le mot impôt ou taxe, les gens vont avoir une vision un peu négative. Mais quand on sait qu'on peut faire des choses difficiles pour des raisons que l'on trouve importantes, c'est là qu'on peut débloquer tout le potentiel social et bienveillant de l'être humain.
0: Mais j'allais aussi sur le fait que vous avez donné hier, vous avez participé hier à un panel où il était question en quelque sorte de déshumanisation et de surhumanisation qu'on peut relier aux ultra-riches?
2: Tout à fait. Donc le processus de déshumanisation est une des variables qui peut expliquer pourquoi on perçoit des groupes comme étant plus importants ou moins importants que d'autres. Donc c'était au congrès de l'Ordre des CRHA à Québec.
0: OK. Qui est CRHA, ce qui est ressources humaines.
2: Exact, oui.
0: Agréé. OK, définissons peut-être, Jacques, on ira à Éric après, c'est quoi un ultra-riche? Parce que ça va de Québec solidaire qui dit 25 millions à d'autres qui nous parleraient d'écart de pourcentage dans un pays ou de 0.01%, pas du 1%, mais c'est quoi des ultra-riches?
2: Donc, on va souvent parler de riches, super-riches, ultra-riches. Il y a différents seuils qu'on peut cibler. Les riches, c'est souvent le 5 à 10 % le plus supérieur. Super-riches, 1%. Là, ensuite, on peut avoir des déclinaisons de ultra-riches ou uber-riches de 0.1% ou 0.01%. Les points de coupure vont varier d'une société à l'autre selon les points de coupure différents. C'est plus de voir, de constater qu'il y en a qui en ont beaucoup plus que d'autres. Les points de coupure précis, si on regarde les données de 2023 avec l'Observatoire québécois des inégalités, à 113 200 comme salaire par année, vous êtes dans le 1% le plus riche. Puis dans le 0.1%, vous avez accédé aux riches, mais ensuite c'est environ 232 000
0: $. Pour être dans le 0.1%.
2: Oui.
0: Quand
2: donc
0: même, hein?
2: Les chiffres sont pas aussi grands qu'on pense. Puis lorsqu'on parle des 0.1, 0.01 ou 0.001. Là, c'est des sommes qui deviennent absolument colossales. En anglais, on va dire que c'est un hockey stick, un bâton de hockey. Donc, la courbe va en augmentant. Donc, moi, j'aime beaucoup la Banque mondiale des inégalités. C'est l'École d'économie de Paris. Vous pouvez aller sur leur site web, rentrer votre salaire, votre richesse et savoir précisément où vous vous situez sur la planète.
0: Oui. Dans votre pays. Éric Pinault, ça semble essentiel à ce point-ci pour vous de faire la différence entre milliardaires et millionnaires.
1: Absolument, absolument. C'est une autre manière de marquer le seuil. Là, le seuil, c'est une capacité d'agir différent. Le millionnaire, ou en tout cas le riche, on pourrait dire, c'est les gens qui ont des revenus importants, ont des patrimoines importants, et ce patrimoine-là se traduit pour eux en avoir. C'est-à-dire qu'ils peuvent, à travers leurs revenus puis à travers la gestion de leur patrimoine, s'assurer de consommer, de sécuriser un mode de vie. Un milliardaire, c'est pas du tout ça qu'il va rechercher. Il y en a tellement que lui, il veut faire de quoi avec sa fortune. Il peut pas toute la dépenser en deuxième, troisième, quatrième maison, huitième yacht. Il est pris avec un enjeu beaucoup plus grand, c'est de faire travailler sa fortune, soit son patrimoine et ses revenus. Pas nécessairement pour en avoir plus, parce qu'il y en a déjà tellement que c'est peut-être pas tant ça la question. C'est plutôt pour transformer ses désirs, ses souhaits, ses intentions en réalité. Donc, moi, je fais la différence. Le millionnaire, c'est avoir, puis le milliardaire, c'est faire. Et donc, c'est des gens qui vont avoir un impact, je dirais, démesuré, ou en tout cas très important, on pourrait même dire démesuré, sur la société, sur la planète, sur le monde.
0: OK, Jacques, je vais prendre plein de notes, là.
2: Oui, ben, peu importe le niveau, on peut décider d'en faire un bon usage ou un mauvais usage, là. Mais j'aime bien la différence, là, de mon collègue.
0: Mais est-ce qu'on peut vraiment faire un bon usage de pactole stratosphérique qu'on ne pourra même pas utiliser?
2: Ben, ça, c'est une bonne question. Moi, j'aime beaucoup les travaux de Wilkinson et Pickett qui ont démontré, là, selon moi, hors de tout doute raisonnable, que quand il y a trop d'écart dans une société, que celle-ci soit riche ou pauvre, quand il y a trop d'écart, les problèmes sociaux apparaissent. On a Michael Norton qui a sondé 55 000 personnes dans 40 pays et on va souvent comparer le communisme où tout le monde est égal et le capitalisme où c'est au plus fort la poque. La vérité est entre les deux. En ce sens qu'il doit y avoir des écarts. Certaines personnes sont plus efficaces et méritantes que d'autres, toutefois dans certaines proportions. Le ratio que les gens sont capables de tolérer, c'est 7 pour 1. Prenez le salaire ou le revenu le plus faible, multipliez-le par 7, ça devrait être le maximum. En 1965, les PTG, on avait un salaire de 20 pour 1. Puis en 2013, on était rendu à 354 pour 1.
0: OK, c'est ça. Parce que moi, je vois en 2024, là, les 100 PDG les mieux payés au Canada ont gagné en moyenne 16 millions de dollars, soit 248 fois plus que le travailleur moyen, qui empochait à peu près 65 000 $. Donc là, on est même au-delà de ça. Là, on est dans le 300 plus. Là.
2: Exactement. Là, c'est pour les États-Unis.
0: D'accord. C'était pour les États-Unis.
2: Exactement. Okay. Et il y a Oishi, un chercheur américain que j'adore, il a montré, hors de tout doute, encore là, raisonnable. Puis si les gens ne me croient pas, ils pourront m'écrire pour avoir la référence. Mais la taxation progressive va diminuer l'inéquité de revenus ou encore l'inéquité de richesse, si on veut s'attaquer à ce problème-là, ce qui va augmenter la confiance et ensuite le bonheur de toutes et tous. C'est là que la déshumanisation ou la superhumanisation, de se dire les riches valent plus dans la société que d'autres, il n'y a pas de surhumain puis de sous-humain. Tout le monde est humain, tout le monde a les mêmes besoins. C'est une vue de l'esprit de penser que certaines personnes seraient plus méritantes que d'autres.
0: Éric?
1: Puis dans le fond, c'est que le système d'impôt, ce qu'il fait, c'est pas juste redistribuer de la richesse, mais c'est éliminer du pouvoir entre des mains privées qui s'est accumulé au détriment de la société. C'est dire que ce pouvoir-là, on va leur enlever et on va le transférer à notre capacité collective d'agir. C'est ça la fonction de l'impôt sur les fortunes, sur les hauts revenus. En se disant que de laisser entre les mains de quelques individus tout ce pouvoir social-là sous la forme d'une capacité de dépense ou une capacité d'accumulation, ben c'est au détriment de la stabilité puis de la prospérité collective. C'est vraiment ça une des fonctions importantes.
0: C'est donc instable. Ça rend donc une société instable.
1: Absolument.
0: C'est ça que je comprends depuis tantôt. Un grand écart de richesse.
1: Ah oui, c'est sûr. Quand tu es assis sur 100 milliards, là, puis tu te lèves le matin puis tu as une idée géniale selon toi, tu vas être entouré de gens qui vont te dire oui, est génial ton idée, mais tu vas avoir la capacité de transformer ce petit souhait-là que tu as déjeuner en regardant ton yogourt, en réalité, c'est-à-dire mettre des gens au travail, faire du lobby, approcher des ministres, aller à Davos, voir des banques. Et donc, ça crée une société qui est tirée par les volontés d'individus qui se retrouvent, j'aime beaucoup l'expression de surhumains, qui se retrouvent eux-mêmes à se considérer un peu comme « moi, je suis capable ». Moi, je suis de ceux qui savent faire et qui peuvent faire une différence. Ça peut donner des choses, on pourrait dire, intéressantes, comme Bill Gates qui dit « vaccinons le monde ». Mais ça peut aussi donner des délires comme « il faut aller sur Mars absolument, on va trouver le moyen d'y aller ».
2: Parce que le talent est distribué normalement, ce sont les opportunités qui sont distribuées inéquitablement. Donc, j'adore votre réplique, Éric, de dire qu'il y a des gens qui se lèvent un matin et ils ont les moyens de leurs ambitions, alors que plein d'autres gens pourraient contribuer à la société. C'est pour ça qu'on s'entend que l'OCDE, c'est pas un think tank de gauche. L'OCDE dit qu'une des plus grandes menaces au ralentissement économique, c'est la concentration de richesse. Parce que si on pousse la limite, le raisonnement dans sa limite, c'est que toute la richesse planétaire appartiendrait à une personne. C'est une économie qui ne fonctionne pas. Il y a Nick Anhauer, un riche Américain, qui dit « the pitchforks are coming », les fourches s'en viennent. Si on ne me taxe pas, ça va être l'implosion. Juste avant, aux nouvelles, on avait l'exemple de l'Espagne avec la dame qui a été...
3: Évincé de son logement. Qui est décédé.
2: En France, où les étudiants se disent, franchement, il y en a de l'argent, on ne le voit pas au quotidien. C'est documenté. Puis le livre de Wilkinson et Pickett démontre clairement que n'importe quel mécanisme, que ce soit les taxes, les impôts ou autres, qui comprime les écarts, pas qui les élimine, mais qui les comprime, tout le monde est gagnant. Puis aussi Picty qui a sorti le Global Justice Report qui nous donne un peu un chemin tout tracé d'avance jusqu'à l'année 2100. C'est une lecture absolument fascinante qui nous indique comment on va pouvoir s'en sortir l'humanité, à la fois au niveau écologique et économique. Et on se rend compte que le coût financier est pas colossal pour la plupart d'entre nous et tout le monde s'en porterait mieux.
3: OK. On est avec Jacques Forêt, psychologue, professeur titulaire à l'École des sciences de la gestion de l'Université du Québec à Montréal. On est avec Éric Pinot, économiste et sociologue, professeur au département de sociologie de l'UQAM. Jacques, notre sujet principal aujourd'hui, c'est la psychologie des riches. Là, on a établi des bases de quoi on parle. Donc, avec ces indices-là, on est en mesure peut-être de dégager une espèce de profil psychologique. Évidemment, il y a toujours des exceptions, il y a toujours des clair-trottiers, puis on y arrivera à elle et d'autres. Mais comment... Tout ça, ce dont on vient de parler, cette influence, ce pouvoir, cette déconnexion, ce déséquilibre-là dans une société, comment ça influence le comportement, la posture, l'attitude des ultra-riches?
2: Je vais vous donner des exemples bien concrets qu'on peut extrapoler ensuite à la société. Il y a des enquêtes fascinantes qui amènent des étudiants qui se connaissent pas pour jouer au Monopoly. Ils sont quatre dans la pièce, on les filme. L'affaire est, c'est qu'il y a une des quatre personnes qui reçoit de manière disproportionnée beaucoup plus de ressources. Donc, c'est totalement aléatoire. On n'a pas choisi quelqu'un qui était diabolique au départ, et le simple fait de lui donner plus d'argent pour jouer à Monopoly va l'amener à consommer plus de boissons puis de croustilles qu'il y a autour, d'avoir une attitude imposante envers les autres et de déshumaniser les autres et d'attribuer son succès à lui-même.
3: Donc, alors que c'était aléatoire, on lui a juste donné plus d'argent.
2: Exactement.
3: Il y a d'autres enquêtes... Mais parce qu'il a donné plus d'argent, il a mangé plus, il a bu plus, donc lui, il se dit...
2: Il se
3: ça
2: croit sur lui-même. Exactement.
3: Okay. Donc,
2: ça m'est dû. Puis il y a d'autres enquêtes qui vont tout simplement, si vous prenez l'avion et que vous voyez la classe affaires et que vous êtes dans la classe économique, le simple fait de le voir...
3: T'es proche?
2: Non, même pas.
3: Okay.
2: Le voir va activer le fait que c'est injuste et les avions où on voit la classe affaires, vous allez avoir quatre fois plus de comportements d'incivilité à la fois dans la classe affaires et la classe économique. De part et d'autre, personne ne gagne. Donc, l'incivilité, l'antisocialité qui nous amène à croire que certaines personnes sont supérieures à d'autres vont mener à des frictions sociales.
3: OK. Parlez-moi de cette étude qui vient d'être publiée. Étude, c'est pas vrai. Publié en 2012, mais qui vient de recevoir le prix Ig Nobel d'économie, qui récompense des études qui peuvent sembler loufoques et anodines, mais qui quand même disent quelque chose sur le prestige de la voiture qu'on conduit. Ça nous amène à voir quel type de comportement.
2: Oui, ça, c'est PIF, Stancato et Côté. J'ai d'ailleurs rencontré M. Côté l'an passé. En fait, ce qu'ils ont montré, c'est qu'ils ont demandé à des étudiants, évalue le prestige de la voiture et évalue si le comportement est antisocial. Donc, il y a certaines critiques, puis le propre de la recherche est à l'effet qu'on pose la meilleure question en espérant avoir la moins mauvaise réponse. Et c'est correct si des fois on se trompe. Mais si on le met sur des décennies, le mécanisme de déshumanisation de certains groupes avec la superhumanisation va amener l'incivilité. Donc, qui a gagné un prix Ig Nobel, ça me froisse pas autant que de constater que depuis des décennies, on le sait, quand il y a trop d'écarts injustifiés, tout le monde est perdant, à la fois les riches et les pauvres. L'espèce de course à la richesse où on court par en avant, mais on va tout foncer dans le mur.
3: OK, c'est quoi cette étude avec... Mais je ne sais pas si j'ai fait un lien entre deux études qui n'avaient pas rapport, là, mais ce prestige de voiture, quand on est dans une voiture prestigieuse...
2: On va se croire surhumain.
3: Et donc, on va aller plus vite, on ne respectera pas le code de la route.
2: On va couper le chemin à des piétons sur un passage clouté. Il y a aussi des enquêtes qui vont comparer, par exemple, les cyclistes avec les automobilistes de part et d'autre. Plus on perçoit l'autre groupe comme étant de moins bons humains, plus on va tolérer ou mettre de l'avant des comportements qui sont inciviles ou carrément antisociaux.
3: Éric Pinault, je pense que vous dites que ces études-là doivent être prises avec des pincettes. Qu'est-ce que ça vous dit, tout ça?
1: Ben, c'est toujours de comprendre dans quel sens va la causalité. Est-ce que la disposition psychologique vient avec la richesse dans un sens, ou est-ce que c'est le fait que donc on est prédisposé puis on se ramasse riche, ou est-ce que dans l'autre sens l'environnement dans lequel on est nous amène finalement à adopter des comportements? Puis il y a trois facteurs mettons que moi je vois comme sociologue. C'est évident, là je parle comme sociologue. Mm-hmm. Qui peuvent expliquer ces types de comportements-là. Le premier, ben on l'a dit tantôt, là, c'est le pouvoir réel qui vient avec la richesse là, pour le milliardaire. Donc le fait que on est capable de traduire ses désirs en réalité, de transformer, de faire exister des projets, ça crée un sentiment de puissance. Puis moi je le sais, et torsez-vous les autres. Le deuxième, c'est le fait qu'on va se ramasser entouré par des yes-men. Quand on est milliardaire, on a des consultants, des avocats, on a des idéateurs, on a toutes sortes de gens qui nous entourent, des serviteurs aussi, un chauffeur, ainsi, un ça. Et tous ces gens-là sont là pour nous plaire. Pas nécessairement toujours pour nous dire oui d'une manière un peu, je dirais, licheuse, mais implicitement, leur comportement est là pour renforcer nos biais puis renforcer notre sentiment de puissance.
3: Et diminuer nos inconforts. Et non pas nécessairement augmenter le bonheur, mais certainement diminuer des inconforts qui sont un frein à faire plus d'argent, bénéficier plus, etc., etc., là.
1: Et finalement, troisième chose, c'est que tu te ramasses aussi entre milliardaires beaucoup. Et là, il y a un biais très bien documenté en sociologie où tu crois que tout le monde a à peu près la même vie que toi. Et tu viens finalement à trouver normal de pouvoir faire ça. Ouais, et là, ça crée l'effet. Ben oui, mais s'il y a une crise du logement, ils ont juste à investir dans l'immobilier. On l'a entendu, cette phrase-là, hein?
3: Oui, on l'a entendu.
1: Comme si c'était possible à tout le monde d'investir dans l'immobilier.
3: Ben, je vous ramène à Hélène Mercier-Arnault, épouse du milliardaire français Bernard Arnault, fondateur de ce groupe richissime de luxe. En février, elle parlait pas beaucoup là dans les médias. Elle a fait une entrevue à RTL, puis elle dit « Ce que je vais vous dire va peut-être vous choquer, mais les sans-domicile fixe, j'y pense pas tous les jours. C'est aussi, j'ai l'impression, un choix de vie. » Alors évidemment, tout le monde, c'est... Il y a une déconnexion vraiment quand même assez hallucinante d'une réalité très marquante chez elle comme ailleurs. Là, on se demande dans quel trou est-ce qu'il faut vivre ou dans quel manoir. Faut-il vivre avec des fenêtres qui donnent sur quoi pour ne pas voir cette réalité-là? Il y a une déconnexion. Puis on peut parler aussi, Jacques Forêt.
1: Il y en a une qui voulait partager sa brioche, hein, on se rappelle.
3: Ah, exactement. D'où toute la question dont on a parlé tantôt sur l'instabilité. Là, à un moment donné, ça se peut juste pas pour une population d'assister à ça puis d'entendre ça. Récemment, Jacques Forêt, le patron de Shopify, on parle des Canadiens. Il fait partie des Canadiens les plus riches, là, sa fortune. Elle est évaluée à... C'est gros. C'est gros. Ah oui, je l'ai ici. C'est évalué à 10 milliards. Tobias Lütke, donc 10 milliards US dans le secteur du commerce en ligne, qui dit... On devrait avoir plus de votes si on est plus riche.
2: Donc ça, c'est un excellent exemple de super-humanisation qu'il se croit au-dessus des lois. C'est un être humain, il dort la nuit, puis il va mourir autour de 85 ans, plus ou moins 10 ans, peu importe sa richesse. Il y a une étude, moi, que j'aime beaucoup de Thornton et Acnin. Lara Acnin, c'est une des seules chercheurs canadiennes qui a accès au World Happiness Report. On a des données avec 474 000 personnes dans 107 pays. Et plus vous percevez vos taxes et impôts comme étant pro-social, donc je donne de l'argent, ça fait un petit pincement. investissement, ça me demande un effort en même temps, ça contribue à quelque chose de plus large que moi. Cet effet-là a l'effet que l'on a de croire que nos taxes et impôts sont pro-sociales a un bénéfice sur les autres, de toute évidence, parce que les sociétés qui sont moins inégales réussissent, mais ça a à la fois aussi un effet individuel. Ashley Willens à Harvard a montré que de faire des dons, ça diminuait la pression artérielle. Il y a des chercheurs canadiens qui ont fait une enquête, sont allés voir des personnes en situation d'itinérance. On leur a donné 7 500 $ en regardant comment ils dépensaient leur argent. Puis à peu près 0,4%, un petit peu moins qu'un pour cent de dépenses un peu frivoles, mais 99% de cet argent-là est bien utilisé. Les gens sont capables de se sortir. L'être humain est naturellement bienveillant. Il n'y a pas un bébé qui naît en ayant des intentions malveillantes. Ça va être le système qui, au fur et à mesure, va nous faire croire toutes sortes de choses. Puis moi, ce qui m'intéresse en recherche, c'est de percevoir les filons pro-sociaux. Donc, que ce soit par les taxes, les impôts ou autres, on est capable de mettre de l'avant des systèmes qui vont diminuer ces frictions-là.
3: Il y a quand même, Éric Pinault, différents types d'ultra-riches qui peuvent avoir des profils psychologiques où ça peut varier, là. Vous en distinguez quelques types?
1: Moi, j'en distingue deux. C'est un peu classique, là, l'héritier puis l'entrepreneur. L'héritier, celui qui naît dans l'argent. Prenons Pierre-Carl Péladeau, Paul Desmarais au Québec, là, pour nommer eux. Donc, ces gens-là arrivent dans une vie où il y a déjà un empire entrepreneurial. Il y a un nom, il y a un réseau, il y a des relations avec le monde de la finance, avec le monde des avocats. Il y a un accès privilégié aux décideurs. Et ces gens-là sont dans une position sociale où ils peuvent agir, mais ils doivent agir pour perpétuer la puissance familiale. Et en termes de, parce qu'on parlait d'altruisme puis de comportement altruiste, alors ces gens-là, souvent, on les retrouve dans des réseaux assez traditionnels de philanthropie. C'est des gens qui vont donner dans les arts, par exemple, pour entretenir les réseaux dans lesquels
3: Québécois
1: eux ont besoin d'aide.
3: Énormément à la culture, là.
1: Exactement, et c'est important pour eux, parce que leur réseautage se fait dans ces milieux-là. C'est là qu'ils vont aller se retrouver entre eux, ces héritiers. Ils vont aller voir le concert à la Maison Symphonique, puis après, ils vont prendre le verre, ils vont discuter.
3: Mais ils donnent aussi en santé, on donne aussi... Oui. Okay.
1: C'est très classique, okay. Exactement. C'est, okay. Et c'est plutôt passif, hein? C'est-à-dire qu'on reproduit les structures qui existent. Donc, on donne aux choses qui sont déjà là. Tandis que le deuxième profil, l'entrepreneur, alors on parle à Bill Gates, à Musk, à Alain Bouchard, André Bouchard au Québec, de Couche-Tard. Alors là, c'est celui qui se croit...
3: Alain Bouchard,
1: oui. C'est celui qui se croit maître de sa destinée, même si, quand on regarde concrètement leur biographie, ces gens-là ont joui d'immenses privilèges et d'immenses opportunités. Alain Bouchard, c'en est un qui a joui vraiment d'une conjoncture, là, l'État Provigo, en tout cas, toute une histoire à son succès entrepreneurial qu'il faut documenter. Bref, ces gens-là, leur récit sur eux-mêmes, c'est « moi, j'ai eu une idée, les autres, ils croyaient pas, moi, j'y croyais, j'ai pris des risques, j'ai réussi, je mérite mon pouvoir social. »
3: Mais en même temps, j'avais une bonne idée. J'ai su user d'une certaine influence pour capitaliser et faire de l'argent. Donc, à quelque part, effectivement, il y a quand même du mérite.
1: Absolument. Ben oui, j'enlève pas le mérite, mais c'est juste qu'il faut prendre ça qu'un bémol, parce qu'on fait jamais des milliards. On devient jamais milliardaire tout seul. Mais bref, ces gens-là ont quand même cette illusion, cette certitude qu'ils autres, ils peuvent faire des choses qui diffèrent des autres. Et ça va nous donner après des philanthropes très, très interventionnistes. C'est des gens qui vont avoir le même rapport à la philanthropie qu'ils vont avoir donc à la société.
3: La même lorgnette qu'ils vont
1: exactement.
3: appliquer.
1: Donc, créer des nouvelles choses. Ouais.
3: Alors que Jacques Forêt, on a des gens comme Claire Trottier. Là, on est dans un autre modèle d'ultra-riche et de philanthropie, et même elle prône une taxation adéquate.
2: Bien, tout à fait. Il y a les travaux de Brigitte Alpin à LUCO qui montrent que ces utilisations de mécanismes d'impôts pour la philanthropie, c'est mieux que rien. En même temps, c'est pas nécessairement le même chemin. Puis j'aimerais souligner la sortie récente là, du livre de David Robichaud et Patrick Turmel, La fable des gagnants, qui parle un peu justement de ces riches-là, ce que mentionne mon collègue Éric. Mais ce qui est important de savoir, c'est que les gens de gauche et de droite droite sont d'accord. Quand on sonde, j'aime beaucoup l'article de Michael Norton, il l'a fait dans 40 pays, il demande aux gens, êtes-vous d'inclinaison de droite ou de gauche? Puis on a eu des élections cette semaine au Québec. Les gens de droite et de gauche sont tout à fait d'accord que les gens, la société devrait être juste. C'est dans les moyens qui sont utilisés que les gens ne sont pas d'accord. Mais le fait qu'il y ait des écarts, que ceux-ci doivent être contenus, tout le monde est d'accord, okay, à cet égard.
3: Qu'est-ce qu'on sait, parce qu'on est dans la psychologie des ultra-riches là, et des uber-riches même. Qu'est-ce qu'on sait, on ne s'attendra pas, là, mais qu'est-ce qu'on sait psychologiquement sur pourquoi l'accumulation de richesses à ces niveaux-là ne procure probablement jamais véritablement un sentiment de satiété?
2: Ben, les enquêtes sur la satiété financière, on peut s'obstiner sur le chiffre, là. Il y a eu Kahneman et Deaton qui avaient mentionné 75 000 $ américains devraient être le plafond. Plus récemment, il y a un peu un débat, là, Killingworth et d'autres enquêtes. Mais si on regarde autour de 200 000 $ plus ou moins 40 000 $ ça semble être l'effet maximal qu'il est raisonnable de s'attendre entre le lien entre l'argent et le bonheur. L'argent, la chose la plus efficace que ça peut faire, c'est que ça écarte les irritant de la vie du chemin. Mmh. Mais quand on regarde les données du World Happiness Report, on arrive assez rapidement à un plafonnement qui, dans plusieurs échantillons, dépassé ce plafonnement-là, ça descend. Mark Zuckerberg paye 24 millions de $ par année pour se faire protéger avec 6 bodyguards en tout temps. Avez-vous souci là, Pénélope?
3: Non, mais j'ai pas les menaces à ma personne qu'elle lui a.
2: Exactement, mais s'il était dans une frange plus contenue, peut-être qu'il n'aurait pas besoin de ça.
3: Puis on a aussi dénoté la même chose du côté du PIB. C'est pas parce que le PIB d'un pays augmente que le bonheur des gens augmente. Donc, on est un peu dans le même processus. OK. Ressentiment, fascination, Éric Pinault, on est vraiment dans cette dualité-là, nous, quand on regarde les ultra-riches. Là, parce qu'il y a leur psychologie, mais il y a notre psychologie face à eux.
1: Absolument, on est dans une polarité où d'un côté, et ça c'est documenté, le premier qui l'a décrit, je dirais scientifiquement, parce que ça a été repris avant dans la littérature, c'était un thème important, mais moi je pense à Veblen, un sociologue américain dans les années 1900 qui documente ce rapport-là entre la fascination puis la répulsion. On veut les imiter, on veut s'en approcher, puis en même temps, on les dénonce, et ça les... Pas juste surhumanise, mais ça en fait des personnages familiers. Ça en fait des gens qu'on...
3: C'est ça, puis je trouve que c'est là où il y a un danger, c'est que leur attitude, leur comportement, leur façon de voir le monde, parce qu'on les voit énormément, puis ils grandissent, là, ouais. cinq fois plus cette année que dans les cinq dernières années, je pense, le nombre de milliardaires dans le monde. Là.
1: Ouais.
3: Ça, donc, le OK. Puis on les voit sur les réseaux sociaux quand ils sont jeunes. Puis là, même quand nous, on n'est pas riches, leur attitude pourrait nous, par effet de contagion, pourrait contribuer à une baisse de bienveillance de façon générale?
1: Ben, c'est clair qu'il y a du mimétisme, puis il y a aussi du mimétisme, non seulement comportemental immédiat, mais il y a du mimétisme dans la trajectoire de vie. On va se dire, ben moi, je vais faire comme eux, je vais devenir YouTuber, puis je vais devenir donc du jour au lendemain.
3: D'ailleurs, les deux personnes les plus riches au Canada sont dans la crypto-monnaie, que tout le monde pense que c'est accessible. OK. En terminant, je vous presse là parce que le temps presse.
1: Oui,
3: c'est ça, j'ai ma petite main, mon petit doigt élevé. Je vous offre 5 milliards demain, vous le prenez ou vous le donnez? Éric?
1: Ah, je le donne.
3: Au complet?
1: Non, je m'en garde un petit bout, mais 200 000, c'est bon là, peut-être 1 million.
2: Même chose pour moi.
3: Oui, hein, c'est fascinant.
1: Ah non, je veux pas ça là. Ah non, par contre, je pourrais faire une fondation d'impact.
2: Ben, okay. Faisons-la ensemble.
1: C'est ça, mais je donnerais de l'impôt aussi là, il me semble que ça serait une bonne affaire.
3: C'est vrai. Ouais, ça se voit effectivement, parce qu'on en a besoin. Éric Pinault, économiste, sociologue, professeur au département de sociologie de l'UQAM, que nous retrouverons ici avec Sandy Lachapelle pour une chronique, pour une clinique économique certainement dans les prochaines semaines. Jacques Forêt, aussi ami de l'émission, psychologue et professeur à l'École des sciences de la gestion de l'UQAM aussi. Merci beaucoup à vous deux de vous être plongés dans ce sujet de la psychologie des ultra-riches. Merci.
2: Merci.
1: Merci.

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0: Ce que nous faisons maintenant, c'est ce qu'on fait tous les jeudis, habituellement, avec Pascal Lévesque et Mike Finnerty. Aujourd'hui, ils ne sont pas là. Donc, on retrouve notre collègue Naïla Bendali. Bonjour.
1: Bonjour, Pénélope.
0: Journaliste à Radio-Canada. Et Mathieu Carbaz. Bonjour, Mathieu.
2: Bonjour, Pénélope.
0: Ravi de faire votre connaissance.
2: Plaisir.
0: Journaliste au devoir. Donc, vous allez nous aider à nous faire des têtes ce matin, une tête, sur les révoltes étudiantes. Parce qu'on sait en ce moment ce qui se passe en France. On le voit, nouvelle journée de mobilisation des lycéens, protestent depuis plusieurs semaines. Et on avait envie de voir un peu à travers le monde et à travers le temps, d'autres révolutions étudiantes, avec quels résultats. Donc, Naïla, commençons par rappeler peut-être ce qui s'est passé, là, ce qui est au départ de ces révoltes présentes en France.
1: Bien, en France, ça a commencé tout d'abord dans un lycée de banlieue parisienne. C'est le lycée Saint-Exupéry à Créteil. C'était le 17 décembre dernier. Et au début, c'est pas des élèves, mais c'est des enseignants qui font la grève, d'abord pour dénoncer le manque d'effectifs, parce qu'on manque de tout, là, de profs en maths, de profs en français, de profs en lettres. Il n'y a pas d'infirmière aussi dans l'école. Et là, il y a des élèves qui décident le lendemain de prendre le relais et ils organisent un blocus devant le lycée pour se faire entendre. Donc, on met des poubelles là, autour du lycée pour empêcher l'entrée. Ils ont des pancartes et ils s'organisent, comme ça se fait beaucoup dans cette génération-là, sur les réseaux sociaux. Eux aussi, ils dénoncent plein de choses, le manque d'effectifs, mais aussi les classes inadéquates, hein, souvent des classes de 35 élèves et plus. Aussi, les infrastructures qui sont complètement déficientes, des fuites d'eau, parfois des plafonds qui manquent dans certaines salles. Ils se font recevoir par leur rectorat qui entend leurs demandes. Et je vous ai dit qu'ils se sont organisés sur les réseaux sociaux. Mais ils ont filmé aussi leur mobilisation. Ils ont mis ça sur les réseaux sociaux. Et là, ça fait boule de neige. Ça s'est étendu d'abord en Île-de-France, donc dans la région parisienne. Et là, on a vu au fil des jours, au fil des semaines, que ça s'est étendu partout à travers la France. On a eu une grande journée de mobilisation mardi, à peu près 250 000, 300 000 manifestants. Il y a une autre grande journée aujourd'hui là, qui se passe en ce moment même,
0: les
1: un peu partout.
0: Les images sont très impressionnantes de ça sur les réseaux. C'est d'une grande violence, là.
1: Bien, c'est d'une grande mobilisation. Mm-hmm. Et oui, mm-hmm. Il y a des actes de violence. Je vais y revenir. Mm-hmm. Les revendications qui se répètent un peu partout, là, de lycée à l'autre, manque de moyens, profs absents qui ne sont pas remplacés, classes étouffantes et surtout l'inégalité entre les lycées. Parce que si vous êtes dans un lycée de Paris, dans le 6e arrondissement, ce n'est pas la même chose qu'en banlieue parisienne, mais pas du tout. Donc, on voit cette solidarité entre les lycéens de classes plus privilégiées ou ceux plus défavorisés. Et oui, il y a eu des cas de vandalisme dans des lycées. Il y a eu des violences,
0: mais
1: c'est vrai.
0: Mais violences aussi envers les étudiants.
1: Exactement. Et ce qui choque beaucoup, c'est vraiment cette importante répression policière. Mm-hmm. Et c'est vraiment ça qui a été repris, je vous dis, dans la presse internationale, c'est vraiment la réponse policière. Des images qui ont beaucoup circulé sur les réseaux sociaux parce que les lycées, on parle d'élèves entre 15 à 18 ans, donc
0: mineurs.
1: C'est des mineurs la plupart. Les autorités qui ont fait état la semaine dernière de 5000 interpellations depuis le début de cette mobilisation, 85% qui sont des mineurs de ces personnes interpellées. Il y a eu à peu près une vingtaine d'établissements incendiés ou saccagés, du personnel aussi de l'éducation qui a été blessé. On parle quand même de 190 élèves blessés, certains gravement, et ça ajoute de l'huile sur le feu parce qu'on a eu un élève éborgné hein, à cause d'une grenade assourdissante.
0: Ça nous rappelle le printemps érable, puis on viendra.
1: Tout à fait. Un qui a eu la main complètement fracassée. On a même interdit le grenade assourdissante parce que là, on voyait que ça dérapait beaucoup et ça devient vraiment un point de pression pour le gouvernement qui tente de calmer le jeu. Je sais que Mathieu va y revenir, mais le premier ministre, Sébastien Lecornu, qui a reconnu que la colère vient pas de nulle part. Donc, c'est vrai que les lycéens, ils ont raison d'être en colère et de revendiquer. Et aussi que les policiers n'ont pas pour instruction d'affronter les lycéens, mm-hmm. malgré les images qu'on a pu voir. On a vu le maire de Saint-Denis, notamment,
0: incroyable, cette
1: qui
0: scène.
1: S'est mis devant les
0: entre
1: élèves,
0: les policiers,
1: entre les policiers et les élèves. Une image qui a fait le tour du monde aussi. Et entre-temps, il y a des visages de cette mobilisation qui deviennent des porte-parole et qui se font connaître. Des présidents d'unions syndicales, des gens sur les réseaux sociaux qui portent un peu ce message-là et qui deviennent viraux. Vous savez que les revendications des lycéens, des étudiants en France, ça date pas d'hier. Hein. Il y en a eu plusieurs au fil des années pour dénoncer des changements de loi qui les touchent. Et bien sûr, on peut pas passer à côté de mai 68, qui est ce grand mouvement social qui est parti de révoltes étudiantes et de lycéens, notamment.
0: OK. Souvent, dans ce type de mouvement-là, quand ça prend de l'ampleur, c'est qu'il y a plusieurs ingrédients qui font que ça devient comme une tempête parfaite. Là,
2: oui, c'est ça. Ben, les planètes ont été alignées, en fait. Hein. Mmh. En France, on est à 6 mois de l'élection présidentielle, dans un climat politique qui est extrêmement polarisé. Donc, chaque camp essaye un peu d'instrumentaliser le mouvement. D'un côté, donc, les élus de la France Insoumise, LFI, le parti de la gauche radicale, les élus donc, de ce parti-là ont apporté, dès le début, leur soutien aux étudiants. Ils sont proches des milieux syndicaux historiquement. Ils ont dénoncé donc la violence des forces de l'ordre. Et on ne peut pas dire qu'ils aient vraiment encouragé aussi à ce que une forme d'apaisement, on va dire. Leur chef, Jean-Luc Mélenchon, qui est candidat à la présidentielle, a même évoqué le plus puissant mouvement de la jeunesse lycéenne étudiante, qu'il est connu depuis mai 68, rien que ça. En face, la droite accuse LFI de semer le trouble et de soutenir les casseurs. La majorité présidentielle et le Rassemblement national ont même rebaptisé le parti de Jean-Luc Mélenchon la France incendiaire. Ambiance. Du côté du gouvernement, on a été surpris dès le début par l'ampleur du mouvement. Puis finalement, on a réagi. Le Premier ministre Sébastien Lecornu, tente visiblement de calmer le jeu désormais et de trouver une issue rapide à la situation. Le seul problème, c'est que la France est dans une situation budgétaire compliquée. En gros, il n'y a plus d'argent dans les caisses, donc sa marge de manœuvre est vraiment réduite. Ce qui est intéressant, par contre, par rapport aux autres mouvements qu'on a connus dans le passé en France, c'est que dans le cortège, on retrouve des professeurs qui viennent à côté des étudiants, les soutenir. J'ai lu plusieurs témoignages de professeurs qui disaient notre travail, c'est d'être présent, c'est de faire en sorte de protéger les élèves. Donc ça, c'est...
0: Et c'est aussi parce que ces profs-là sont dans ces classes-là où il fait 40 degrés l'été avec les canicules qu'on connaît, où on gèle l'hiver, où il y a de la vermine, des rats, où ça tombe en ruine. Donc ils sont tous un peu pris dans le même bateau.
2: Ils constatent, il manque des chaises, il manque des tables, des craies pour les tableaux. Ils sont aussi, ils font partie de... ils peuvent constater tout ça. Il y a aussi les parents, qui sont partie prenante des cortèges. À la base, ils sont venus pour protéger les enfants des débordements, notamment vis-à-vis des forces de l'ordre. Depuis quelques jours aussi, des simples citoyens se sont rajoutés aux manifestations. Et ça commence à faire peur au gouvernement qui craint un peu un embrasement général. D'ailleurs, au niveau du gouvernement, on avait peur de la rentrée, notamment en raison de la hausse du prix des carburants. On avait peur d'un contexte social qui se détériore.
0: Un peu comme les gilets jaunes là, qui pourraient partir d'un événement.
2: On avait peur de ça. Ouais, okay. Et finalement, c'est la jeunesse qui a porté la contestation. Pardon.
0: OK, intéressant. Merci Mathieu pour ça. Naïla, au pays ici, on a connu d'importantes mobilisations étudiantes dans l'histoire.
1: Au Québec, c'est difficile de ne pas faire de parallèle avec la grève étudiante de 2012. Au Québec, ce n'est pas les mêmes revendications, là, mais c'était une mobilisation monstre des étudiants de cégep et d'université. La plus longue grève étudiante de l'histoire du Québec et même du Canada. Là. Ça a duré de février à septembre. Et qui a aussi connu son lot de violences et de fortes répressions policières, là aussi avec des étudiants blessés. Là, l'étudiant éborgné, on l'a eu aussi à Victoriaville en 2012 au Québec. Alors, la base des revendications, c'était contester cette hausse des droits de scolarité à l'université du gouvernement Charest. Donc, à l'appel des organisations étudiantes, il y a eu des grèves générales illimitées. Je ne sais pas si vous vous rappelez, mais c'était pratiquement dans toutes les universités du Québec là où les étudiants n'allaient plus en cours pour faire grève, pour piqueter. Il y a eu des manifestations, dont certaines qui ont mobilisé des centaines de milliers de personnes, notamment celle du 22 mars 2012, 300 000 étudiants qui étaient en grève. Et c'est un mouvement qui a fini par déborder des revendications étudiantes. Rappelez-vous, des casseroles. Il y a eu des manifs de soir, tous les soirs, notamment à Montréal. Finalement, ce qui a mis fin un petit peu à tout ça, c'est les élections à la rentrée 2012 et l'élection du gouvernement péquiste de Pauline Marois qui a annulé la hausse des frais de scolarité. Et un prélude un petit peu à cette mobilisation de 2012, c'était la grève de 2005 où il y avait eu des mobilisations contre des coupes dans les prêts et bourses. Et c'est vraiment ça un petit peu qui a peut-être permis au mouvement de 2012 de prendre autant d'ampleur. Il y a eu d'autres mouvements pour l'éducation au Québec dans les années 60. Je vous dirais que les années 60, là, c'était une forte période de bouillonnement au Québec, mais à l'international aussi. On peut penser à la bataille de Saint-Léonard sur la langue de l'enseignement. La commission scolaire du secteur qui décrète le français comme seule langue d'enseignement au primaire, alors qu'avant, il n'y avait pas vraiment de détermination de quelle était la langue officiel de l'enseignement, c'était bilingue. Et là, les Italo-Montréalais tenaient à l'enseignement en anglais.
0: Bilingue.
1: bilingue, mais dans les faits, en anglais. Il y a eu des émeutes, d'ailleurs, à Saint-Léonard. Et là, on a eu la loi 63 qui conserve le libre choix de la langue d'enseignement, donc qui donne raison un petit peu aux Italo-Montréalais. Mais ça ouvre les yeux sur les conflits linguistiques et ça permet éventuellement, une dizaine d'années plus tard, de mettre en place la loi 101 qui fait du français la seule langue officielle, seule langue d'enseignement. Parallèlement à la crise de Saint-Léonard, à peu près en même temps, il y a eu le mouvement McGill français. Mm-hmm. Parce que là, dans 69, ben, quelques années, un an auparavant, il y avait les cégeps qui avaient ouvert. Donc, on avait tout ce bassin d'étudiants francophones qui, pour se rendre à l'université après, ben, se rendent compte qu'il y a une seule université francophone sur l'île de Montréal. L'autre université, c'est McGill. Et là, est-ce qu'on peut avoir plus de débouchés pour ces étudiants-là? Et ce qu'ils demandent, c'est de convertir McGill en université francophone. Ça sera pas le cas, là, finalement, mais ça jette les bases des universités du Québec, au final.
0: Il y a aussi eu, dans les années 60, évidemment, on est en pleine revendication de droits civiques. Donc,
1: absolument.
0: Il y a eu ça, là, à l'université, l'ancêtre de l'université Concordia.
1: Oui, tout à fait. L'université Sir George Williams, qui est maintenant l'Université Concordia, c'était le plus important mouvement de protestation étudiante en 1969 au pays. C'est des étudiants noirs qui ont fait une plainte contre leur prof de biologie. Une plainte qui a été rejetée. Il y a eu un sit-in pendant plusieurs semaines dans l'école et ça s'est terminé un peu dans la violence parce que la police anti-émeute est rentrée dans l'université. Il y a 80, peut-être une centaine de personnes qui ont été arrêtées et ça a vraiment ouvert les yeux sur les enjeux de racisme dans l'éducation.
0: Puis ailleurs, au pays, est-ce qu'il y a eu de grandes manifestations comme ça?
1: Il y en a eu, mais beaucoup moins. Puis ça, je veux pas tomber dans les préjugés, mais je vous dirais qu'au Québec, c'est quand même plus revendicateur là dans les mouvements étudiants. Récemment, si on regarde en Ontario, il y a des étudiants qui ont manifesté au printemps dernier contre des modifications apportées au régime d'aide financière de la province. Ça rappelle un peu les revendications de 2005 au Québec. Donc, on convertit des bourses en prêts, on coupe dans les bourses, et ça augmente bien sûr les frais de scolarité que les étudiants doivent assumer. Il y a des élèves du secondaire aussi qui ont rejoint le mouvement. Le gouvernement dit que c'est un programme qui était plus viable financièrement, mais on n'a pas réglé le problème. Ça reste qu'on est allé de l'avant avec cette modification du côté de l'Ontario. Il y a beaucoup de problèmes aussi en Ontario sur l'administration de ces prêts et bourses. La province qui a mis sur pause le programme pour les élèves des collèges privés parce qu'on dit qu'il y a eu des malversations. Donc, c'est vraiment pas réglé de ce côté-là. Il y a aussi du côté de l'Alberta, à Calgary, il y a eu le 29 septembre dernier un débat à l'université sur les pensionneuses autochtones. Et ça, c'était à la veille de la journée Vérité et Réconciliation. C'est un débat entre un prof et une journaliste de Rebel News à savoir si les pensionnats devaient être considérés comme un génocide. Et ça n'a pas du tout passé pour les élèves, pour les étudiants qui disent pourquoi est-ce qu'on remet encore en question notre vécu. Alors, il y a eu des manifestations sur le campus. Et sinon, ça a été des mouvements où les étudiants se sont joints, disons, à la société civile. En 2020, rappelez-vous, là, il y avait des blocages sur les voies ferrées pour soutenir la nation Wet'suwet'en parce qu'on devait faire passer un pipeline et la Première Nation autochtone était contre ça. Alors, des étudiants d'un peu partout, de la Colombie-Britannique, de l'Alberta, de l'Ontario, mais aussi de Montréal, qui se sont joints au mouvement civil.
0: Mathieu Carbasse, ailleurs dans le monde, il y a des mouvements de contestation étudiante en ce moment?
2: Oui, alors on peut parler quand même d'une spécificité franco-française en Europe. Okay. Là, on trouve pas en Europe, que ce soit en Allemagne, au Royaume-Uni, en Italie ou en Espagne, de mouvements vraiment comparables à ce qui se passe en France, que ce soit dans l'ampleur ou dans le côté, on va dire, explosif de la situation. Mm-hmm. Par contre, ça veut pas dire qu'il y a pas non plus de colère étudiante qui s'exprime dans les rues. L'Union des étudiants européennes, qui est un organisme qui recense les mouvements de contestation partout en Europe, il y a eu, depuis le début de l'année, 80 manifestations d'étudiants du supérieur, donc qui étudient à l'université, et ce, dans plus de 25 pays. Ce sont des mouvements d'intensité variée qui ont des causes, qui sont de plus en plus connectées les unes aux autres. Accès à l'éducation, conditions de vie, financement, des choses dont on a déjà parlé aujourd'hui. Et il y a une cause qui revient aussi beaucoup, c'est le soutien à la Palestine. Il s'agit d'une constante, que ce soit dans les campus européens, canadiens, on l'a vu aussi, aux États-Unis notamment. Ouais. Depuis 3 ans, on entend beaucoup parler. En Europe, il y a un exemple qui est très intéressant, c'est celui de la Serbie, donc un pays dont on parle peu. Là-bas, la mobilisation étudiante a commencé en novembre 2024. Okay. À l'époque, les étudiants étaient descendus dans la rue pour manifester contre la corruption qui gangrène le pays à la suite de l'effondrement d'une gare à Novi Sad, une ville du pays qui avait... Okay. L'événement avait fait 16 morts. Ce soulèvement avait été repris après par les partis d'opposition, déplaçant des centaines de milliers de personnes dans les rues. Puis finalement, ben, là, il y a une dizaine de jours, le président populiste Aleksandar Vučić a démissionné et des élections législatives anticipées vont se tenir à la fin du mois. Donc il y a quand même eu vraiment une suite politique à ces manifestations qui ont duré 2 ans. Plus près de nous, au Chili, les étudiants, eux, manifestent depuis plusieurs mois contre le président d'extrême droite José Antonio Kast, qui a été élu il y a un an environ. La semaine dernière, il y avait déjà plusieurs milliers dans les rues de Santiago pour manifester autour du slogan « Pas un peso de moins pour l'éducation ».
0: Okay.
2: Puis après, si on fait un tour du monde, qu'on revient un peu en arrière, l'année dernière a été vraiment marquée par des gros mouvements de la jeunesse, de la Gen Z, dans plusieurs pays. On se souvient au Népal, par exemple, où les étudiants avaient manifesté contre le gouvernement à la suite d'une... ils avaient coupé l'accès, en fait, à Facebook, Instagram, YouTube. Donc, les étudiants avaient même investi le Parlement. La police avait tiré sur les étudiants à l'intérieur de l'enceinte du Parlement. Ça avait fait des dizaines de morts. Finalement, le gouvernement était tombé en 48 heures. Au Maroc aussi, ça avait beaucoup marqué les esprits. La jeunesse était descendue dans la rue parce qu'à la suite de décès de femmes enceintes à l'intérieur d'hôpitaux publics, donc les jeunes étaient descendus pour demander plus de moyens de santé, d'éducation. D'ailleurs, cette révolte avait pris un nom, c'était Gen Z 212. 212 comme l'indicatif téléphonique du Maroc, donc c'était resté un peu gravé dans les mémoires comme ça. À Madagascar aussi, les étudiants ont été descendus dans la rue pour dénoncer les coupures d'électricité. Finalement, le mouvement avait pris de l'ampleur assez rapidement, puis le président avait été contraint de quitter le pays. Donc, comme quoi, il peut y avoir vraiment des suites politiques à ce genre de mouvement.
0: Puis je pense qu'on va faire juste rapidement un parallèle, Mathieu Carbasse, parce que c'est pas pour rien que ça s'appelait le printemps érable chez nous. C'est parce qu'il y avait le printemps arabe, puis ça, c'était beaucoup porté aussi, entre autres, par une population jeune.
2: Oui, c'est ça. On est en 2010, et la jeunesse avait vraiment joué un rôle de premier plan dans ce printemps arabe. Donc, dans plusieurs pays autoritaires du monde arabe, les jeunes étaient descendus dans la rue pour demander, comme souvent, de la liberté, de justice sociale et surtout la fin de la corruption. Il y a quand même des régimes importants qui étaient tombés, comme la Tunisie, Ben Ali en Tunisie. Hosni Moubarak en Égypte avait été aussi poussé à la démission. Puis pour la première fois, c'était nouveau à l'époque, les réseaux sociaux avaient joué un rôle, comme là on en a parlé tout à l'heure en France. Grâce aux réseaux sociaux, les jeunes avaient pu s'organiser, et surtout ils avaient pu contourner la censure des régimes.
1: C'était les débuts vraiment des réseaux sociaux de mobilisation.
2: Exactement.
0: Puis évidemment, la place Tiananmen.
2: Oui, mais alors ça, c'est une image que tous les auditeurs connaissent de cet étudiant chinois, pantalon noir, chemise blanche, qui fait face à des chars de l'armée. Ouais, c'est ça. On est en 1989, et donc des manifestations pacifiques d'étudiants avaient lieu sur la place Tiananmen de Pékin. Les jeunes réclamaient, encore une fois, de la démocratie et moins de corruption, pardon. Et le pouvoir avait décidé finalement de réprimer le soulèvement de ces jeunes dans le sang et avait envoyé l'armée. Ouais. Là, ça avait été un véritable carnage, de plusieurs centaines de morts, puis des milliers de blessés.
0: C'est vraiment intéressant de revenir sur l'histoire et de ces mouvements-là. Mais Naïla, le mouvement, celui qu'on connaît en France, des lycéens, des lycéennes, est-ce que ça pourrait s'exporter au Canada? Parce qu'il y a des choses, moi, qui résonnent.

0: nos écoles, de nos cégeps, de nos universités, ça fait pas rêver. Hein? C'est, il y a eu des gels vraiment, surtout en 2025, là, dans le budget québécois de l'éducation. Cette année, dans les cégeps, une rentrée sous pression parce qu'on a un nombre record d'étudiants. On a eu un mini baby boom et là, on voit ces étudiants-là arriver dans le système postsecondaire. Il n'y a pas assez de place pour eux. La vérificatrice générale en 2024 disait que le 2/3 des cégeps sont en mauvais état. Et ben, en région, le problème, c'est que là, il y a beaucoup moins d'étudiants étrangers. Donc, ça met à mal les finances des cégeps, la pérennité aussi de certains programmes. Et bien sûr, dans le réseau scolaire, on a parlé de régime minceur, de programmes coupés, de fins de fonds réservés à l'achat de livres. L'école à trois vitesses aussi, ça a été beaucoup, beaucoup abordé en campagne électorale. Un système qui, selon plusieurs, ben, ça exacerbe les inégalités. Donc ça, c'est des choses qui résonnent aussi là, dans le système ici au Québec.
1: Absolument. OK, ça nous amène où tout ça, Mathieu?
2: Ben, là, en France, si on revient sur ce qui se passe et le mouvement des lycéens, il y a une date qui va être importante, c'est le 17 octobre. Il y a des vacances scolaires qui arrivent en France. Donc là, le Premier ministre Sébastien Lecornu, lui, semble vouloir jouer la montre. Mm-hmm. Il veut gagner du temps. Il a annoncé hier dans une allocution à la télévision que les décisions de son gouvernement seraient présentées à la fin du mois. Donc il se donne quelques semaines. Et ce matin, le ministre de l'Éducation français, lui, il a annoncé un plan d'urgence pour remplacer les enseignants absents. Ça faisait partie des revendications principales des étudiants. Est-ce que ça sera suffisant pour apaiser les choses? Ça, c'est difficile à dire encore aujourd'hui.
1: Naila?
0: Aujourd'hui, on l'a dit, là, il y a encore des manifestations, des blocus en France. Et Mathieu l'a dit, il y a des enseignants, des parents, des membres de la société civile qui s'ajoutent aux étudiants, aux manifestations étudiantes. Est-ce que le mouvement va faire tache d'huile et entraîner le reste de la société civile avec lui, comme on l'avait vu là, avec les Gilets jaunes, par exemple? Donc, est-ce que c'est des drapeaux rouges qui se lèvent pour le gouvernement français, alors qu'on a des élections présidentielles au printemps prochain? Ça sera certainement à suivre. Et est-ce que ça va s'étendre dans d'autres pays aussi?
1: Oui, ça c'est à suivre, bien entendu. C'est toujours intéressant de faire un 360 avec les journalistes qui veulent bien venir s'asseoir ici lorsque Pascal Lévesque et Mike Inutti sont pas là. Donc aujourd'hui, c'était vous, Naila Bendali, journaliste, évidemment collègue ici. On vous retrouve avec l'équipe de Monique à votre retour.
0: Tout à fait.
1: Mathieu Carbat, journaliste au Devoir, merci beaucoup d'avoir accepté l'invitation.
2: Merci à vous.
1: J'espère bien, à une prochaine.
2: À bientôt.
1: À bientôt peut-être. Alors, c'est le moment maintenant d'aller sur la bulle de conversation de l'application audio en vue de notre clinique qui s'en vient après les infos. Parce que nous serons avec nos deux kinésiologues en résidence. Et il sera question aujourd'hui de musculation et de musculation à tous âges. On a entendu longtemps... Ça... le ratio puis les flex leur biceps. On a entendu beaucoup, le cardio, c'est super important. On a entendu la souplesse et la flexibilité, c'est super important. Puis on entend, mon Dieu, il faut faire la musculation à partir de 40 ans, 50 ans, c'est ça la clé. On va démêler tout ça. Que vous soyez adolescent, que vous soyez vieux, que vous soyez culturiste ou ça fait des années que vous n'avez pas pris un poids, c'est le temps de poser toutes vos questions pour la clinique sportive qui s'en vient après les infos.
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5: Rebecca Kwan, voici les informations. Les troupes libérales et conservatrices se sont réunies pour une première fois trois jours après les élections québécoises. Charles Millard et ses 39 candidats élus se disent prêts à jouer leur rôle d'opposition officielle. Éric Duhaime reconnaît quant à lui que son équipe a du travail devant elle avant le début des travaux parlementaires le 17 novembre. Pendant ce temps, la coalition Avenir Québec, rayée de la carte, s'organise pour se trouver un chef intérimaire. Le reportage de Pierre-Alexandre Bolduc.
6: Oui, il y a des gens qui lèvent la main.
7: La directrice générale de la Coalition Avenir Québec, Brigitte Legault, assure que plusieurs personnes sont intéressées à prendre la relève.
6: Les gens sont tristes, mais les gens sont quand même motivés.
7: Les instances de la CAQ vont se rassembler pour choisir leur chef intérimaire le 17 octobre.
6: Il faut trouver quelqu'un qui veut se relever les manches, qui va travailler fort. Ça ne sera pas une mince tâche.
7: La Coalition Avenir Québec devra par la suite organiser la véritable course à la direction du parti

0: En contexte de gouvernement minoritaire, il n'y a pas de temps à perdre.
1: Puis on s'applaudit.
0: Pendant ce temps, le Parti libéral du Québec se réunit à Longueuil.
2: Nous, on est quand même l'opposition officielle. Alors nous, notre confiance se mérite.
0: Il se prépare à affronter le gouvernement péquiste, le chef Charles Milliard.
2: On va jouer notre rôle et moi, il y a des dossiers sur lesquels on va vouloir discuter avec le gouvernement. Il y en a d'autres où il n'est pas question, il n'y aura aucune discussion, dont évidemment la séparation du Québec.
0: Les conservateurs se sont aussi réunis à Québec. Mais outre le chef Éric Duhaime, impossible pour les journalistes de s'entretenir avec les 18 élus conservateurs.
3: Tout le monde va vous parler au fur et à mesure. Là. L'objectif, c'est justement c'est que tout le monde puisse bien être outillé. On n'arrive pas là avec tout le même niveau de connaissance par rapport au travail qui nous attend.
0: Le Parti québécois tiendra lui aussi un caucus vendredi à Drummondville. Ici Pierre-Alexandre Bolduc, Radio-Canada, Québec.
4: Le gouvernement Carney va lancer un nouveau programme pour aider les ménages à acheter une thermopompe, une mesure qu'il présente comme moyen de réduire les émissions de GES. Mais selon l'Institut climatique du Canada, le pays s'éloigne de ses cibles. La poétesse canadienne Anne Carson a remporté le prix Nobel de littérature. Âgée de 76 ans, elle est récompensée pour son œuvre originale qui s'inspire notamment de la Grèce antique pour créer une littérature moderne. Elle devient la deuxième Canadienne à recevoir cette distinction après Alice Munro en 2013. Éric Plouffe a préparé ce qui suit.
5: Crazy. I think they're all crazy.
6: Fous. Je pense qu'ils sont tous fous. C'est ce que l'auteure canadienne Anne Carson a répondu à une journaliste en Islande où elle habite, qui lui demandait comment elle s'est sentie en apprenant qu'elle était la récipiendaire du prix Nobel de littérature. L'écrivaine est née à Toronto. Elle a été professeure en études classiques à l'Université McGill à Montréal, puis elle a enseigné à l'Université du Michigan. La poétesse, essayiste et traductrice a publié une vingtaine d'ouvrages. On retrouve dans sa bibliographie des essais, des livrets d'opéra et des traductions de textes grecs anciens. La romancière et nouvelliste Heather O'Neill dit que Anne Carson fait l'objet d'un culte dans le Canada anglais et aux États-Unis, entre autres sur certains campus.
7: Si tu vas à New York, si tu vas à un campus, pour les jeunes filles qui étudient la littérature, Anne Carson est comme une rock star.
6: Heather O'Neill dit que Anne Carson s'est fait connaître notamment en revoyant à sa façon le mythe grec de Gérion avec la publication du roman Autobiographie rouge qui a été transposé au théâtre.
7: Anne Carson a pris cette histoire puis elle a réimaginé dans un temps contemporain et Gérion est un ado qui est gay, qui est en amour avec un autre ado qui s'appelle Hercule.
6: Par ailleurs, le premier ministre canadien Mark Carney a offert ses félicitations à Anne Carson en déclarant notamment que grâce à son talent, à son imagination et à son style bien à elle, la poétesse a réinventé les classiques. Éric Plouffe, Radio-Canada, Montréal.
4: En terminant, il aura été l'un des investisseurs les plus importants au Québec et même au Canada tout entier. Le gestionnaire d'actifs et philanthrope montréalais Steven Jarislowski est mort à l'âge de 101 ans. Il s'était notamment fait connaître pour les succès de sa firme de placement et ses analyses percutantes de l'économie. Il avait même prédit la crise financière de 2008. Philippe-Antoine Saunier revient sur son parcours.
8: Je prévois une récession peut-être assez longue.
9: La longue carrière de Steven Jarislowski lui aura permis d'anticiper plusieurs soubresauts de l'économie mondiale. Né en 1925 à Berlin, il fuit l'Allemagne nazie dès l'âge de 7 ans et grandit aux Pays-Bas et en France. Il émigre aux États-Unis en 1941, se joint à l'armée américaine et participe à une mission au Japon. Il complète ensuite un MBA à Harvard avant de déménager à Montréal pour travailler au siège social d'Alcan.
10: Moi, j'aimais pas New York, c'est trop grand pour moi. Et alors, à fur et à mesure, j'ai commencé à faire des choses ici. Je suis toujours là.
9: C'est en 1955 que Steven Jarislowski fonde son entreprise de conseil en placement, qui fera de lui l'une des personnes les plus riches au pays. Pour le gestionnaire de portefeuille Jean-Luc Landry, qui a travaillé avec lui dès les années 70, Steven Jarislowski était le Warren Buffett canadien.
11: Ce qu'il a laissé, là, c'est cette discipline de gestion, de rechercher des bonnes compagnies qui se transigent à des prix raisonnables. Et de maintenir cette façon de faire malgré les modes.
9: Steven Jarislowski a souvent pris la défense des petits actionnaires et a participé activement à la mise sur pied de l'Institut sur la gouvernance d'organisations privées et publiques. Il était aussi reconnu comme un important philanthrope. Il aura mis sur pied une vingtaine de chaires de recherche ainsi qu'une importante fondation. Ici Philippe-Antoine Saunier, Radio-Canada, Montréal.
4: C'était les informations.

0: Deuxième portion d'émission. Toute l'équipe est là pour encore 90 minutes à passer ensemble. Et dans l'équipe qui est dans les bureaux présentement pendant que nous, on fabrique cette émission, il y a une recherchiste qui fabrique un dossier pour André Sauvé parce que André Sauvé sera avec nous demain. Donc, on va terminer la semaine avec André. Alors qu'il est de retour au Québec ces temps-ci pour poursuivre une tournée amorcée au printemps. Mais aussi, il fait paraître le texte intégral du spectacle qu'il tourne qui s'appelle Naturellement, que j'ai lu et que j'ai pris vraiment beaucoup. C'est quelque chose de lire du André Sauvé, alors qu'on est habitué de l'entendre et le voir. C'est un exercice qui est très intéressant. Demain, il se prête au jeu de la liste de mes regrets. Alors voilà ce qu'on fera avec André Sauvé. Ça, c'est demain. Aujourd'hui, nous allons terminer l'émission avec la chronique de la psychologue Nathalie Platt. Elle fait partie de nos collaboratrices de cette saison, puis on est vraiment très heureux de ça. Elle nous propose une série titrée « Du bon usage de ». La dernière fois, il y a quelques semaines, c'était « Du bon usage de la normalité ». Et aujourd'hui, elle nous parlera du bon usage des larmes. Elle a plein de questions vraiment super intéressantes. Et évidemment, c'est Nathalie Platt. Tout ce qui sort de sa bouche et sa tête, c'est intéressant. On est chanceux de l'avoir avec nous dans une heure. Ce que nous faisons maintenant, c'est une clinique et c'est une clinique sportive. Aujourd'hui, avec nos deux kinésiologues en résidence, Pierre-Marie Toussaint, bonjour.
1: Bonjour.
0: Et Marie-Claude Lapointe, bonjour.
2: Bonjour.
0: Salut Marie-Claude. Alors Pierre-Marie, je rappelle, vous êtes donc professeur adjoint de clinique à l'École de kinésiologie et des sciences de l'activité physique à la Faculté de médecine de l'Université de Montréal. Marie-Claude, kinésiologue et copropriétaire d'Actiform Kin et Physio. Et vous avez aidé à préparer plein d'athlètes dans plein de contextes. Donc, vous êtes les personnes toutes désignées aujourd'hui pour ce sujet de la musculation. La première fois, c'était la course à pied. Comment vous aimez ça, votre première clinique?
1: On a adoré ça.
0: Oui,
2: vraiment.
1: Ouais, vraiment. Puis ça passe très vite, en plus.
0: Hey, ça, là, déjà, il y a plein de questions. Plein de questions de toutes sortes sur ce sujet-là. N'hésitez pas à aller sur la bulle conversationnelle de l'application audio pour nous en envoyer d'autres. Commençons par ce message qu'on entend beaucoup, beaucoup ces temps-ci. À un moment donné, c'était comme c'était donc important de s'occuper de son cœur. C'était comme la clé de la longévité. À un moment donné, c'était la flexibilité, la souplesse, c'est la clé de la longévité. Puis là, c'est rendu la musculation. Pourquoi? Pierre-Marie.
1: Dans les messages de santé publique, on a beaucoup martelé, vous avez raison, on a beaucoup martelé le cardio, c'est important, la santé cardiovasculaire, c'est très vrai, on garde ce message-là, on continue à le marteler, mais il faut ajouter à ça la musculation et le gain de force et de masse musculaire parce que c'est notre capital d'autonomie.
0: En vieillissant. Et
1: en vieillissant, exactement. Donc, on se fait une réserve, finalement, en prenant de la masse musculaire et de la force, on se fait une réserve d'autonomie pour plus tard. Donc, comme on sait qu'à un âge avancé, on va perdre de la masse musculaire et de la force, mais plus on en a en réserve, donc plus on en a acquis dans les années avant, mais plus on va pouvoir garder cette autonomie-là. Des choses très simples qui sont acquises pour nous deviennent très difficiles pour des personnes très âgées, comme se lever d'une chaise, ouvrir une porte de métro qui est très lourde, qui est avec un courant d'air.
0: Se relever quand on est accroupi.
1: Se relever si jamais on chute.
0: Ouais, exact.
1: Il y a beaucoup de choses comme ça qui sont tellement acquises pour nous qu'on voit pas, mais arrivé à un âge avancé, ça devient notre capital, notre réserve d'autonomie. Donc, c'est pour ça que c'est si important puis qu'on doit le faire en parallèle avec le travail de nos capacités cardiovasculaires.
0: OK. C'est important, pas juste dans le grand âge. Donc, c'est important dans le grand âge, mais on commence à le marteler. Marie-Claude Lapointe, beaucoup pour à partir de 40, 50 ans, par exemple. Moi, j'ai 55 ans puis j'entends ça. Là, je pense qu'il y a tout le temps des gens qui me disent « Mais tu t'occupes-tu de tes muscles? » C'est une tendance aussi qu'on voit sur les réseaux sociaux chez les femmes particulièrement, non?
2: Oui, particulièrement chez les femmes. En plus, que la préménopause, la ménopause apporte aussi, avec le changement hormonal, une diminution un petit peu plus rapide de la masse musculaire. Fait que c'est encore plus important de se concentrer là-dessus. L'autre chose qu'on réalise aussi, c'est que plus on est fort, ben plus nos efforts dans le quotidien deviennent faciles. Fait qu'aller en montagne, quand on est plus fort, descendre la montagne, ça devient beaucoup plus facile. Un petit peu moins raqué aussi le lendemain, okay. Tout ça. Fait que je pense que ça a, même on parle de capital pour plus tard, mais à court terme aussi, d'être plus fort, tout notre quotidien devient beaucoup plus facile. Là.
0: J'adore le court terme. Je trouve que c'est un excellent outil de motivation.
1: Oui.
0: On a un message concernant justement la sarcopénie. Concernant la musculation, nous écrit Chantal, étant dans la mi-cinquantaine, je suis inquiète d'être éventuellement atteinte de sarcopénie. J'aimerais bien savoir quels sont les éléments clés pour réduire le risque et est-ce qu'il y a des exercices clés qui seraient pertinents à intégrer dans sa routine. C'est quoi la sarcopénie?
2: La sarcopénie, c'est le processus... En fait, ça vient avec le vieillissement normal du corps. C'est la perte de masse musculaire et de force musculaire. Fait que tous les humains...
0: On ne peut pas être atteinte de sarcopénie.
2: C'est pas une maladie.
0: On traverse la sarcopénie. On vit.
2: Exact. Okay. Alors, c'est le changement. C'est le vieillissement normal du corps. Y a-t-il des exercices spécifiques à ça? Non. La musculation, en général, aide à maintenir la masse musculaire et la force musculaire. Les deux sont importants.
0: Pierre-Marie, on peut quand même retarder une perte de force musculaire?
1: Oui, justement. Je suis porteur d'une bonne nouvelle aujourd'hui parce que quand on fait de la musculation, donc quand on fait des exercices avec de la résistance ajoutée, donc généralement, on va... suggérer d'ajouter de la résistance. Il faut qu'il y ait un stress assez important sur les muscles. On arrive à retarder et même annuler la sarcopénie pendant un certain moment. Donc, les gens de 50 ans qui se mettent à faire de la musculation vont gagner de la masse musculaire, vont pas être en perte de masse musculaire. Si elles font de la musculation, si ces gens-là font de la musculation de la bonne façon, peuvent gagner de la masse musculaire. Dans les études, on a même vu des gens de 60, 65 ans prendre de la masse musculaire. Donc, ça veut dire que si même les gens qui commencent tard, 50, 60 ans, ils vont gagner de la masse musculaire, donc vont éloigner le moment où là, vraiment, la sarcopénie va s'installer, la perte de masse musculaire avec l'âge. Donc, c'est un processus qu'on a longtemps vu comme inévitable avec l'âge, mais qu'on se rend compte que avec la musculation, on le retarde de beaucoup, puis on le ralentit.
0: OK. Là, on a parlé de prendre de la masse, surtout Pierre-Marie. Puis là, on a un message ici de Sophie qui dit « À 39 ans, j'aime pas du tout la musculation, ni le cardio. En fait, je n'aime pas le sport. Mais je sais que pour bien vieillir, c'est un essentiel. Si je devais focusser sur 2-3 exercices par jour qui pourraient m'aider à maintenir, si on veut pas perdre, on veut pas nécessairement gagner, on veut maintenir, tous les exercices sont bons à faire? »
1: Mais si on veut faire peu d'exercices, parce qu'on n'aime pas ça, faut se concentrer sur des exercices qui impliquent beaucoup de muscles. Donc, plusieurs muscles impliqués dans l'exercice. Alors, on veut...
0: OK, donc un exercice qui fait travailler plusieurs muscles.
1: C'est ça. Okay. On veut solliciter plusieurs muscles dans le même exercice, ce qui va nous éviter d'en faire plusieurs, puis qui va raccourcir notre séance. Mais l'élément clé, c'est les charges qu'on va utiliser. Si on fait des exercices qui sont faciles et qui fait qu'on peut faire beaucoup, beaucoup de répétitions sans jamais avoir une fatigue musculaire, ben ça va avoir peu d'effet. Ça ne stimulera pas assez.
0: On pourra même pas maintenir.
1: On peut maintenir, mais si on veut, c'est ça. Mais même le maintien dans le but de éviter la sarcopénie, mais pour contrer une sarcopénie, il faut un peu en gagner.
0: C'est pour
1: ça que, comme le corps va avoir tendance à un certain âge à perdre de la masse musculaire, on va le contrer avec un gain de masse musculaire pour vraiment le contrer. Donc, c'est là que l'important, c'est, oui, impliquer beaucoup de masse musculaire, mais toujours avec des charges qui amènent une fatigue musculaire momentanée. Là. Pendant qu'on fait l'exercice, on arrive à un point où on a une fatigue musculaire où c'est difficile de faire des répétitions supplémentaires. Les exercices où on est capable d'en faire beaucoup, puis qu'on arrête juste parce qu'on arrête, mais pas parce qu'il y a une grande fatigue musculaire, puis on appelle ça un échec musculaire où ça devient difficile de continuer. Ces exercices-là stimulent un peu moins le gain de masse musculaire.
0: Puis vous l'avez dit, là, un exercice qui implique le plus de muscles possible à l'intérieur d'un exercice.
1: Le plus de muscles possible, exact.
0: OK, on a parlé des bienfaits tantôt. Marie-Claude, vous avez parlé de par exemple, on va être moins... ça va nous demander moins d'efforts pour faire des choses. Mais d'autres, peut-être, bienfaits plus insoupçonnés la musculation sur la santé.
2: On va parler d'une anecdote. Oui. J'ai parti il y a quelques années un cours de musculation féminin. On dirait que les femmes être en groupe, c'est encore plus intéressant, particulièrement quand on fait de la musculation. Je sais pas pourquoi, mais les femmes en général, on aime moins la musculation, on aime plus le cardio. Puis ce groupe là, en fait, une des choses que ça a amené premièrement, c'est de se challenger entre nous. Les femmes quand elles sortent de ce cours là, sont extrêmement l'estime de soi en fait, s'améliore énormément.
0: C'est
2: alors
0: vrai.
2: Au-delà de
0: on
2: la masse
0: on sort en flottant.
2: Ben oui, hey, puis ils sortent fiers, belles cette semaine.
0: C'est moins les gars?
2: Ben, je pense. L'idée, c'est pas d'amener des généralités, mais je trouve que pour les femmes, en général, cette semaine, il y en a une qui a dit « Hey, moi, je veux lever 20 livres chaque main quand je fais mon dumbbell press. » Puis tout le monde s'est mis à l'encourager. Bravo, bravo. Elle a réussi. Elle a été jusqu'à l'échec. Puis aller à l'échec, ça fait souvent peur, particulièrement aux femmes. Mm-hmm. On dirait que c'est plus normal pour un homme d'aller à l'échec. Ça fait partie peut-être plus de leur quotidien. Là. Fait que ce que ça apporte, au-delà de la masse musculaire, au-delà du bienfait dans ton quotidien, il y a une espèce de fierté aussi inestimable, à mon avis, pour les femmes, entre autres.
3: Okay, un des arguments pour ne pas aller faire sa routine, c'est « je suis fatiguée ». Qu'est-ce que ça fait sur la fatigue de s'entraîner musculairement?
2: Ben, ça la diminue, en fait.
3: Comment ça, donc?
2: Ben, parce que, encore une fois, dans mon quotidien, si je suis plus forte, je fais mon ménage à la maison.
3: Ah, ça me demande moins d'énergie.
2: Ça me demande moins d'énergie, c'est exactement
3: j'en dépense
2: ça.
3: Moins. Ah, OK.
2: Ouais, puis je suis fatiguée, ben, même si je vais m'entraîner. Souvent, on est fatigué, puis on se dit, je vais pas m'entraîner, ça va augmenter mon état de fatigue. On est aussi bien d'y aller, mais diminuer un peu les charges, au moins, ça nous crée cette habitude-là, puis ça va nous redonner de l'énergie après. Là.
3: D'autres bienfaits, Pierre-Marie Toussaint?
1: Mais on peut y arriver justement avec une séance très courte pour poursuivre sur ce que Marie-Claude disait. On peut y aller avec une séance plus courte, puis à ce moment-là, on a quand même des effets. On a toujours pensé qu'il faut faire une heure et demie de musculation, mais maintenant, le message est assez clair qu'on peut y arriver avec 30 minutes, un bon 30 minutes bien investi, où on travaille bien, on arrive à voir les bénéfices de la musculation.
3: Tous les jours?
1: Non, même pas. On dit que travailler chaque muscle deux fois par semaine, c'est suffisant. Donc, si je fais une séance où je travaille à peu près tous les muscles de mon corps, je peux faire deux séances de musculation.
3: Avec des bonnes charges.
1: Avec des bonnes charges, un 30 minutes bien investi. Puis ça vient rejoindre la recommandation canadienne qui est, on l'a vu la semaine passée avec le mois passé avec la clinique sportive sur la course, oui. Il y a la recommandation de 150 minutes d'activité cardiovasculaire modéré par semaine.
3: Okay.
1: Mais il y a aussi la recommandation de faire 2 à 3 séances où on sollicite les muscles. Donc, à 2 séances, 30 minutes où je travaille la majorité des muscles de mon corps, je vais avoir les bénéfices. Puis, si on parle de d'autres bénéfices, on a aussi les bénéfices posturaux. On va peut-être aborder ça. Quand Marie-Claude donnait l'exemple des gens qui sortent d'un cours de musculation puis qui se sentent bien, qui se sentent solides, c'est des effets que ça a aussi sur la posture.
3: Mm-hmm. Puis, pourquoi je vois beaucoup de diabète de type 2 dans vos notes?
1: Ah, le diabète de type 2, c'est que un gain de masse musculaire, les muscles sont la réserve du sucre dans le corps. Donc, c'est l'endroit où le sucre, le glucose va aller se loger en réserve. Donc, ça va être en réserve dans le foie et dans le muscle. Donc, quand on augmente sa masse musculaire, quand on augmente l'activité musculaire, on va avoir plus de sucre qui vont être stockés sous forme de glycogène dans les muscles et dans le foie, mais quand on gagne de la masse musculaire, c'est à ça qu'on s'attarde, ça va aller dans les muscles et ça va réduire notre glycémie. Donc, c'est un outil intéressant pour le diabète de type 2 pour réduire sa glycémie.
3: OK. Je vois aussi ostéoporose. On a une question ici de France. Quel genre d'exercice de musculation pour l'ostéoporose? Est-ce que c'est contre-indiqué? C'est quoi le lien entre musculation et ostéoporose, Marie-Claude?
2: La musculation a un impact direct sur la densité osseuse. Alors, l'effort mécanique qu'on crée quand on fait de la musculation a un impact sur l'os. Donc, ça diminue les risques, entre autres pour les femmes et les hommes aussi, d'ostéoporose. Puis si on a de l'ostéoporose, parce qu'on est avancé cette maladie-là, ben, de faire de la musculation, ça peut aussi aider à nous rendre plus fortes, diminuer les risques de chute. Alors, quelqu'un qui a de l'ostéoporose, qu'on diminue les risques de chute, ben, moins de risques de fracture. Fait que, oui.
3: Non, mais en fait, donc, il n'y a pas de contre-indication par rapport à l'ostéoporose.
2: Il y a zéro contre-indication, puis il n'y a pas aussi de bons exercices. Il y a tous les exercices de force en lien avec le profil de la personne. Il y a d'autres indications, là, mais il y a zéro contre-indication, au contraire.
3: OK. Est-ce qu'il y a, Pierre-Marie, on a parlé des bénéfices, des risques associés à la musculation?
1: Mais les risques sont seulement associés à la mauvaise exécution de l'exercice. Donc, c'est pour ça qu'on va toujours suggérer aux gens qui veulent débuter un programme de musculation de consulter un expert. Donc, l'expert en entraînement et en activité physique, c'est le kinésiologue. Alors, les gens qui ont peu de connaissances, qui ont peu d'expérience, on va toujours leur suggérer de consulter un kinésiologue pour bien amorcer leur programme puis avoir un bon enseignement des techniques d'exercice. Mais en soi, quand on exécute bien un exercice de musculation, il y a à peu près pas de risque. Dans les activités, quand on regarde les risques de blessures dans les activités physiques, la musculation vient bien en bas. Là, on a beaucoup plus de risques de se blesser quand on fait du ski, quand on joue au tennis, quand on fait de la course à pied. Ces activités-là occasionnent plus de blessures que la musculation. Mais bien entendu, on parle de musculation avec des exercices qui sont bien exécutés.
3: Exact. Puis toujours un risque de s'échapper un gros poids sur le pied.
1: Bon, ça, c'est plus un accident. Là, ça arrive, mais dans les conditions normales, la musculation, c'est très, très sécuritaire comparé aux activités physiques usuelles.
3: Quelque chose à ajouter, Marc-Claire, là-dessus?
2: Ben, quand on le fait de façon progressive, les risques sont un peu élevés. Après, ben, y a aussi ceux qui sont un petit peu plus habitués. Des fois, la charge d'entraînement est un peu grande. Fait que, d'un point de vue mécanique, ça peut être difficile sur les tendons, tout ça. Fait que, quand la charge d'entraînement totale, elle est bien gérée, le risque est très minime.
3: OK. J'aimerais... Ici, on a une question pro, là, mais comme on est dans les risques et dans ce qui peut être possiblement nuisible, là, Marie-Ève nous écrit, j'aimerais savoir s'il est nuisible pour la prise de masse musculaire et la récupération de faire du cardio zone 2 quelques fois par semaine et qu'en est-il du HIIT? Est-ce que c'est nuisible à un programme de musculation et à quelle fréquence?
2: En fait, ce que j'aurais envie de lui proposer, c'est ou lui demander quels sont ses objectifs.
3: Si prise de masse musculaire, ça semble.
2: Si c'est l'objectif principal, c'est la prise de masse musculaire, ben il y a peut-être moins de chances que de prendre la masse musculaire avec tout ce qu'elle fait d'un point de vue cardiovasculaire. Fait, ce qu'il faut, à mon avis, faire, Marie-Ève, hein, c'est ça, c'est de s'assurer d'une bonne planification de l'entraînement, puis s'assurer que lorsqu'elle fait l'entraînement en musculation, elle n'a pas un niveau de fatigue qui est trop élevé. Alors, exemple, tu ne pourrais pas faire ton zone 2 le matin puis faire la musculation en après-midi. Tu n'aurais pas... pense que le niveau de fatigue serait trop élevé, elle ne pourrait pas lever des charges aussi lourdes. Alors, à mon avis, elle doit bien vérifier dans sa semaine la planification de l'entraînement.
3: Parce qu'en plus, elle parle de récupération. Donc, clairement, là, elle semble avoir un rythme physique assez soutenu. Là. Donc, je comprends bien qu'elle voulait prendre la masse musculaire puis réduire son temps de récupération, mais en même temps, faut faire les choses...
2: Il faut avoir une bonne planification. Là, on pourrait rentrer dans la planification de cycle d'entraînement qui pourrait l'amener. Rencontrer un kinésiologue, probablement, pourrait l'aider à bien planifier. Je pense qu'elle peut toujours prendre la masse musculaire, mais ça lui prend une bonne planification pour faire
1: ça. Ce qu'on peut ajouter, c'est pour Marie-Ève de s'assurer qu'elle consomme assez de calories et de protéines. Si elle dépense beaucoup d'énergie en cardio, il faut s'assurer qu'elle a assez de calories et de protéines pour son autre objectif qui est de gagner de la masse musculaire.
3: Allons tout de suite, comme on est sur le dossier des protéines. Comment ça marche, là, manger des protéines, prendre de la créatine, prendre de la masse musculaire, tout ça?
1: Bon, avec une alimentation qui est bien équilibrée, c'est pas nécessaire de prendre des suppléments. OK? Donc, les gens qui ont des inquiétudes à ce niveau-là...
3: Il y a plein de messages qui rentrent sur la créatine.
1: C'est ça. La première chose qu'il faut faire, c'est de s'assurer qu'on a une alimentation équilibrée. Donc, consulter une nutritionniste qui va nous aider avec ça. Notre kinésiologue qui peut nous aider aussi au niveau de notre entraînement. Donc, la supplémentation, quand on mange bien... c'est pas nécessaire. À ce moment-là, il faut regarder, par exemple, notre apport en protéines. L'apport recommandé, c'est de 1 à 1,6 grammes de protéines par kilogramme de poids. Donc, c'est facile. Les gens se pèsent, vont regarder combien ils pèsent et vont multiplier 1 à 1,6 grammes de protéines par kilogramme de poids. Et ça, c'est suffisant pour quelqu'un qui veut maintenir et augmenter sa masse musculaire. Donc,
3: protéines animales, protéines végétales, protéines, peu importe. Toutes protéines confondues.
1: Il faut juste s'assurer que si c'est des protéines végétales, qu'on a une diversité dans les protéines. Okay. Mais les deux vont amener les acides aminés, parce que la protéine amène des acides aminés qui vont servir à construire de la nouvelle masse musculaire, si c'est ça qui nous intéresse. Donc, ce qui compte, c'est la quantité, le 1 à 1,6 grammes par kilogramme de poids. Mm-hmm. Si on a ça, on n'a pas besoin de supplémentation.
3: Si on n'arrive pas à être capable d'avoir ces grammes de protéines dans une journée pour différentes raisons. Là. Il y a des fois, si on travaille beaucoup sur la route, c'est vraiment difficile. Le déjeuner, ça peut être parfois difficile. Bon, il y a toutes sortes de raisons. Là. Est-ce que dans ce cas-là, on se tourne vers la créatine? Puis la créatine, pour la prendre, il faut qu'il y ait une dépense énergétique. Il faut que ça serve à quelque chose musculairement. Là.
2: Bien, c'est certain. Et tout supplément, c'est un peu ça. Si tu décides de prendre la créatine pour maintenir ou augmenter ta masse musculaire, en faisant peu d'entraînement musculaire, ça ne fonctionne pas. L'un va avec l'autre. Si tu veux prendre la masse musculaire, la créatine peut aider à cet effet-là, mais comme disait Pierre-Marie, si à la base tu n'as pas suffisamment de protéines, ben la créatine ne va pas non plus t'aider okay. à prendre la masse musculaire. Alors, ces suppléments-là, oui, ça peut aider. Puis effectivement, dans nos vies qui vont beaucoup trop vite, la supplémentation peut permettre ce maintien-là, mais ça n'a jamais aussi d'importance. Ce ne sera jamais aussi important que l'alimentation.
3: Ici, on a un cas, là. Une femme nous écrit, elle se recommandait de prendre la créatine tous les jours pour une femme de 50 ans qui fait de la musculation modérée 3 fois semaine et du jogging marche 4 fois semaine. Est-ce qu'il y a des dangers? Mais là, c'est une question d'alimentation et non pas de type d'exercice qu'elle fait ou de nombre d'exercices qu'elle fait.
2: Oui, puis la musculation aussi, ça dépend ce qu'elle fait. Si c'est modéré, c'est une chose. Mais comme on disait tantôt, il faut quand même arriver à faire de la musculation, à lever lourd, puis aller jusqu'à l'échec. Alors, si on fait un type de musculation où l'effort est minime, ben, la créatine va avoir peu d'effet sur ses objectifs.
3: OK.
1: Exact.
2: Fait qu'il faut que la musculation soit... Il faut que ce soit un effort un petit peu plus que modéré pour réussir à prendre ou à maintenir ta masse musculaire.
3: OK. Est-ce qu'on va... OK. On va rentrer peut-être un peu dans les mythes. Là. Un message de Claudie ici. Je veux être plus forte, oui, mais j'ai peur d'avoir des gros bras si je fais de la musculation. On entend souvent ça de la part des femmes. Hein?
2: Toujours. Okay. Ouais. Mais l'un va... En général, c'est même plus facile, je pense, de prendre de la force que de la masse musculaire pour les femmes. Les hormones nous aident pas, dans le cas des femmes, à prendre énormément de masse musculaire. On avait cette discussion-là tantôt. Relativement parlant, les femmes peuvent prendre autant de masse musculaire que les hommes. Mais comme notre poids il est généralement plus bas, ben, on n'en prend jamais autant de façon absolue que les hommes. Mais la force, on peut l'améliorer selon des méthodes d'entraînement sans prendre beaucoup de masse musculaire. Ça, c'est possible. Ça dépend des méthodes.
3: Okay.
2: Absolument. Ça dépend des méthodes d'entraînement, ouais.
3: Oui. OK. Puis l'affaire des gros muscles versus les muscles sur le long, là, on peut-tu démystifier ça une fois pour toutes?
1: Non, on peut pas.
3: C'est pas parce qu'on fait du yoga qu'on va avoir des muscles longs, puis c'est pas parce qu'on fait du poids qu'on va nécessairement avoir des muscles en hauteur non plus.
1: Oui, c'est ça. Exact, c'est un mythe. Puis il faut toujours rappeler aux gens qu'on gagne pas de la masse musculaire du jour au lendemain. C'est un travail soutenu avec des entraînements quand même assez exigeants qui nous font prendre la masse musculaire. Alors, les gens qui ont cette peur-là, il ne faut pas qu'ils oublient que si tu fais une semaine de musculation, les gens ne vont pas se réveiller avec un gain de masse musculaire de 2 kilos, 3 kilos. C'est très, très, très progressif. C'est des milligrammes de muscles par semaine qu'on gagne. Alors, si une personne ne veut pas prendre trop de masse musculaire, peut gagner un certain niveau. Puis, quand elle arrive, cette personne-là, à un niveau qui lui convient, diminuer sa charge d'entraînement, réduire ses charges pour être seulement dans du maintien plutôt que de continuer à en gagner. Donc, on a totalement le contrôle du gain de masse musculaire
3: mais
1: qu'on va avoir.
3: Mais pas la forme du muscle.
1: Ça, c'est en deuxième lieu, la forme du muscle. On n'a pas de contrôle non plus sur la forme de nos muscles.
3: C'est comme notre corps est fait comme
1: ça. C'est ça. Un muscle, ça a une origine et une insertion sur un os. Et on ne peut pas changer, on ne peut pas détacher le muscle et le faire s'attacher à un autre endroit sur l'os pour qu'il soit plus allongé. Mm-hmm. Donc, si un muscle grossit, bien sûr qu'il va avoir l'air un peu plus volumineux. Puis si on maintient notre masse musculaire, ben ça fait que le muscle a l'air moins gros. Mais c'est toujours une question de morphologie, de forme du muscle, la morphologie de la personne, la forme de son muscle et son niveau de gain de masse.
3: Quelque chose à ajouter, Marc-Claude? Tout est pas mal dit, hein?
2: Oui.
3: OK, allons-y sur cette idée de faire de la musculation pour perdre du poids.
2: Et comment ça a un impact sur le métabolisme. Hein? Ce qui est véhiculé, c'est que lorsque tu fais de la musculation et que tu augmentes ta masse musculaire, ça a un impact sur le métabolisme du corps. Alors, ce qui est véhiculé, encore une fois, c'est de dire ben plus ton métabolisme est rapide, ben plus tu vas dépenser de calories. Mais c'est tellement minime. tellement minime que ça a peu d'impact sur la perte de poids. Okay. Là où ça a un impact, c'est plus tu deviens fort parce que tu fais de la musculation, mm-hmm. plus dans ton quotidien, tu vas pouvoir faire des activités qui vont te permettre de dépenser plus de calories. Mais il faut le voir dans un ensemble, pas seulement... Parce que si je me trompe pas, c'est à peu près quoi... Si on augmente, disons, notre masse musculaire de 10 livres ou 5 kilos, ben ça veut dire que c'est à peu près une centaine de calories qu'on va dépenser de plus dans une
1: au
2: journée.
1: Repos. Au repos par jour.
2: Au repos, oui, par jour, c'est une pomme.
3: C'est une cuillerée de mayonnaise.
1: C'est ça.
2: Avec la pomme.
1: En fait, il faut certainement pas se convaincre de faire de la musculation seulement pour augmenter son métabolisme de base. Parce que là-dessus, on va se tromper. Parce que c'est trop minime. Comme Marie-Claude disait, on parle pour un gain de 10 livres de muscle, 5 kilos, on parle d'une centaine de calories. C'est très, très peu dans une journée complète, au repos. Mais, comme Marie-Claude disait, ça augmente notre capacité à faire plus d'activités physiques. Les gens qui sont en meilleure forme musculaire bougent plus et dépensent plus d'énergie. L'autre chose qu'il faut ajouter, c'est, par contre, la musculation, si elle est planifiée d'une certaine façon, c'est-à-dire en circuit, celle-là peut nous aider à augmenter notre dépense énergétique. Donc, ce n'est pas une question d'augmenter son métabolisme au repos.
3: Donc, c'est un exercice, un autre exercice, un autre exercice au repos.
1: Exact. C'est de faire de la musculation sous une forme qui ressemble à du cardio. Okay. Si j'enchaîne un exercice après l'autre, comme c'est beaucoup fait dans la méthode CrossFit, qui est une méthode d'entraînement qui est très populaire, qui gagne en popularité, mais c'est un enchaînement d'exercices musculaires un après l'autre qui fait que ça devient comme du cardio. Donc, je suis en train de faire du cardio et de la muscu en même temps. Et là, ça augmente ma dépense énergétique et non pas mon métabolisme de repos.
3: Dernière question avant de passer à une petite pause et pour poursuivre l'autre côté de la musique, cette clinique sportive donc consacrée à la musculation et à vos questions. Toutes vos questions sont bonnes sur la musculation. Si ça augmente le métabolisme, est-ce qu'il y a un lien avec une meilleure santé cardiovasculaire? Ou ça
2: reste quand même minime. Quelqu'un qui est non initié à l'exercice, à l'entraînement, qui va faire un, comme Pierre-Marie disait, de l'entraînement style circuit, peut avoir un petit impact sur la capacité cardiovasculaire. Okay. Mais ce sera jamais aussi important que si on se décidait de faire du vélo, de la course, de la marche en montagne et tout ça. Okay. C'est minime quand même.
3: Okay. Est-ce qu'on peut faire comme un genre de 15 minutes de cardio, puis un genre de une demi-heure de musculation? Puis on a un peu ce qu'on a besoin?
2: Absolument.
1: Absolument. Tout à fait. Absolument. Si on combine les deux, soit dans un même circuit ou soit de façon séparée, justement, si on veut vraiment mettre l'accent sur chacun des aspects, on les sépare. En 45 minutes, on a une bonne séance.
3: Deux fois semaine. OK, d'accord. On va parler d'équipement, on va parler justement de peut-être de routine, de circuit, de ce genre de choses-là avec nos deux kinésiologues en résidence. Pierre-Marie Toussaint, kinésiologue, professeur adjoint clinique à l'École de kinésiologie et des sciences de l'activité physique à la Faculté de médecine de l'Université de Montréal. Je suis en train de muscler ma langue avec ce grand titre-là. Marc-Claude Lapointe, qui est kinésiologue aussi et copropriétaire d'Actiform Kin et Physio.

0: Ça, c'est toujours beau. C'est la musique de Canen. Cette pièce est intitulée Le silence. Beau, beau, beau. Alors, on est avec Pierre-Marie Toussaint et Marie-Claude Lapointe, nos kinésiologues en résidence que vous allez retrouver à plusieurs reprises cette saison. La dernière fois, on était dans la course à pied. Là, on est dans la musculation. Juste revenir sur... parce qu'il y a quelqu'un qui voudrait des précisions parce qu'on l'a mentionné deux fois. Des exercices pour réduire le temps, évidemment, pour être comme plus efficace en quelque sorte, qui sollicitent plusieurs muscles en même temps à travers un exercice. Est-ce qu'on peut donner, Marie-Claude, un exemple ou deux de ce type d'exercice?
1: Mais on va parler de squat ou de deadlift. Ce sont des exercices qui vont travailler autant le dos, les fessiers, les grandes masses musculaires de notre corps. Je pense que ça, ce sont deux exercices.
0: Si on a
1: deux
0: des petits poids aussi dans les mains, dans les bras, pour pourrait aussi... c'est complet.
1: On n'est pas obligé d'avoir une barre sur les épaules quand on fait un squat. Là, c'est ce que je veux dire. On peut avoir des poids dans les mains. Il y a différentes façons de le faire. Avec une veste lestée, comme aussi.
0: J'ai acheté ça l'année passée, puis je ne suis pas sûre que je comprends comment ça m'aide. Ça m'aide, en fait, à la dépense. Parce que je me demandais, est-ce que je peux augmenter ma masse musculaire si je fais de la randonnée avec ma petite veste lestée ou si je prends mes marches rapides avec la veste lestée, mais c'est plus une dépense énergétique qu'une musculation.
2: C'est ça. Le poids ajouté va venir augmenter la dépense énergétique, mais ce poids-là n'est pas suffisant pour stimuler un gain de masse musculaire ou un gain de force.
0: Okay.
2: Ça vient solliciter un peu plus les muscles posturaux si on marche avec sa veste lestée, mais ça a un effet qui est vraiment minime sur le gain ou le maintien de la masse musculaire.
0: OK. Il y a des gens qui essaient d'aller au gym, qui nous écrivent, je ne veux pas aller dans un gym, qu'est-ce que je peux faire chez moi? Ici, on a Simon, je déteste aller au gym et j'aimerais ça faire de la musculation. Je n'ai pas beaucoup d'espace chez moi. Assurément, zéro place pour des machines. Vous me conseillez de m'équiper comment? Pierre-Marie, avec quoi on part, là?
2: Bon, avec des haltères, on peut y arriver, mais il faut évidemment acheter des haltères qui sont d'un poids qui nous conviennent, qui sont pertinents pour nous, selon notre niveau. Donc,
0: ça se peut qu'on les dépasse rapidement,
2: ouais,
0: là,
2: c'est ça,
0: si on a juste
2: ça.
0: Une paire ou deux, là.
2: Mais généralement, pour les débutants, les débutantes, on va suggérer trois paires d'haltères. Alors, pour une femme qui débute, on va souvent dire, OK, équipe-toi avec une paire de 8 livres, une paire de 12 livres, une paire de 15 livres. Donc, trois paires d'haltères achetées. Puis avec ça, on peut faire beaucoup d'exercices, puis on peut avoir une charge qui est intéressante pour créer une certaine fatigue musculaire momentanée. Pour les hommes, souvent, on va dire débute avec une paire de 10, une paire de 15, okay, une paire de 25.
0: C'est sûr qu'on ne pourra pas faire des triceps si on commence avec 8 livres puis on est une femme. Mais on n'a pas besoin de poids pour faire des triceps.
2: C'est
0: nécessairement
2: ça.
0: On peut le faire avec les résistances du corps.
2: C'est
0: là.
2: Ça. L'autre, c'est ce qu'on appelle la calisthénie. Donc, c'est les méthodes d'entraînement où on utilise seulement le poids du corps.
0: Mm-hmm.
2: C'est intéressant, comme faire des pompes, des push-ups. C'est intéressant, sauf que c'est limité. C'est limité. Par exemple, quand on veut muscler les muscles des membres inférieurs, mm-hmm, c'est difficile parce qu'on n'a pas assez de poids, okay, avec notre propre corps pour arriver à cette fatigue musculaire-là qui va faire que j'arrive à un point où j'ai de la difficulté à faire des répétitions supplémentaires.
0: Parce que c'est des gros muscles. On peut muscler les petits muscles.
2: C'est ça.
0: Okay.
2: C'est ça. Donc, pour ce qui est le haut du corps, les pompes, les exercices où on utilise le poids du corps, ça peut être une option intéressante.
0: En tout cas, pour partir, ne serait-ce que pour
2: c'est
0: partir.
2: Ça.
0: Puis
2: pour
0: voir
2: les débutants,
0: si
2: les débutantes,
0: de...
2: c'est excellent.
0: Okay.
2: Faut pas oublier les élastiques aussi.
0: C'est ça.
2: Donc, les magasins grande surface vont vendre des séries d'élastiques qui peuvent être très intéressants avec des résistances variables. Alors, ça aussi, ça peut aider. Mais dès qu'on arrive à un certain niveau où on veut continuer à progresser après un certain temps, les gens qui vont faire 1 an, 2 ans de musculation, à ce moment-là, ces résistances-là vont devenir insuffisantes. Il va falloir s'équiper avec du plus lourd.
1: Dans des petits espaces, il existe aussi des dumbbells qu'on appelle, qui sont aimantés. Alors, tu peux passer de 5 livres à 55 livres.
0: Sur la même barre.
1: Oui, sur la même.
2: Ouais, ça, c'est très intéressant.
1: C'est vraiment intéressant. Pas si dispendieux non plus, parce que des dumbbells, ça coûte cher quand même.
0: OK. Comment on peut, si on est débutant, là, avec les mouvements, nos différents paramètres, comment on peut se créer, tu sais, dans les premiers temps, là, une routine qui est intéressante ou des exercices qui sont intéressants?
1: Ouais. Dépendamment si on aime ou on n'aime pas la musculation, mm-hmm. ou puis qu'on n'aime pas aller dans les gyms aussi. Il y a des mouvements de base qui sont intéressants. On nomme depuis tantôt les pompes. Il y a toutes sortes d'exercices d'abdominaux aussi qui vont travailler plus ce qu'on appelle le gainage. Ça, je pense que ça peut être intéressant. Il existe 3 ou 4 mouvements qu'on peut faire. Je recommanderais aux gens qui s'entraînent à la maison quand même d'aller rencontrer un spécialiste, un kinésiologue, pour se faire évaluer. Évaluer comment ils bougent, évaluer quelle est leur force. Puis à partir de ça, tu pourrais avoir un programme à la maison qui est vraiment dédié pour tes besoins, ton profil, le temps que tu as à mettre aussi. Je pense que la rencontre d'un kinésiologue sans aller dans un gym peut être super intéressant
0: pour
1: les gens.
0: C'est ça. Évidemment, vous prêchez pour votre paroisse et avec raison, là, mais pour avoir aussi travaillé soit en réadaptation après un accident ou dans d'autres occasions, parce que des fois, on a l'impression qu'on a un plateau puis on le fait pas bien, le mouvement. Fait qu'au lieu que ce soit ce muscle-là précisément qu'on est en train de travailler, on compense avec d'autres choses puis c'est pas efficace. Fait que des fois, juste la proprioception, savoir comment se placer, mm-hmm. savoir exactement, on rentre le bassin et on tient l'abdomen. Tu sais, des petits trucs qui vont rendre ça tellement plus efficace.
1: Mm-hmm. Ben, surtout après accident, chirurgie, puis tout ça. Puis la prise de masse musculaire est importante après des événements comme ça aussi. Mais effectivement, avant de penser prendre la masse musculaire, mais peut-être qu'on veut bien bouger. C'est important.
0: Mm-hmm. OK. Est-ce qu'on fait des charges plus élevées, moins de reps? C'est quoi la différence entre plus de reps puis charges moins élevées?
2: Bon, le stimulus premier pour gagner de la masse musculaire, c'est l'intensité de la contraction. Donc, pour avoir une contraction très intense, il faut avoir une certaine charge, mais il faut surtout faire des répétitions jusqu'à un point où
0: on est plus capable.
2: Ça devient difficile. On n'est pas obligé de se rendre à un point où c'est impossible de lever une répétition de plus, mais il faut certainement se rendre à un point où ça devient très difficile de continuer à faire des répétitions. Et si je fais mon exercice, puis je m'arrête, puis je me dis, j'aurais pas pu en faire 3 de plus, ben c'est suffisant comme stimulus de dire d'avoir une résistance puis une fatigue musculaire qui va stimuler le gain de masse musculaire. Donc, ce qui est le moteur principal, là, c'est vraiment l'intensité de la contraction puis l'intensité de la fatigue qu'on crée dans le muscle.
0: Est-ce qu'il y a un problème à se rendre jusqu'à « je pourrais pas en faire une de plus »
2: Ça donne un stimulus qui est plus important si on se rend vraiment au point mm-hmm. d'échec où on est incapable d'en mm-hmm. faire une de plus, mais c'est pas nécessaire. Donc, si je m'arrête 2-3 répétitions avant d'être incapable d'en faire plus, ça me donne un stimulus qui est à peu près équivalent. Mais il faut être certain que c'est ça. C'est pas seulement le point où je sens que mon muscle travaille, c'est pas seulement le point où je dis mon muscle, il y a une certaine fatigue. C'est vraiment sentir que ça devient très difficile d'en faire plus, puis que mon mouvement ralentit. Quand j'exécute mes répétitions, puis que là, ça ralentit, c'est le signe que j'approche l'échec musculaire. Et c'est à ce point-là qu'il faut se rendre si on veut avoir un gain de masse musculaire. Si on veut seulement gagner de la force, si on veut juste augmenter son travail musculaire, on n'est pas obligé de se rendre à ce point-là. Mais si on veut gagner de la masse musculaire, on va préconiser cette...
0: On commence à soigner, là. C'est pas bon, là.
1: Ben, c'est pas si grave.
0: Non.
1: On parle de tricher les mouvements. Mm-hmm. Même qu'il y a certains sports de force où ils vont tricher beaucoup de mouvements pour augmenter la charge qu'on soulève. On veut juste pas tricher à un point tel où on a des risques de se blesser. Mais c'est pas si grave de compenser.
0: Swinging.
1: Non,
0: d'accord.
1: Exactement.
0: Ici, pour le sujet de la musculation, comment savoir à quel poids commencer si je veux faire du heavy load? Donc, plus de poids, moins de répétition pour chaque exercice. Je suis une femme dans la cinquantaine, j'essaie de gagner du poids et des muscles ainsi qu'aider ma santé osseuse.
2: C'est ça. Donc, en général, là, toute série de répétitions où je suis en bas de 10 va me donner quand même un bon stimulus pour le gain de force. Donc, je veux des charges plus lourdes, une capacité de faire moins de répétitions. Et ça va stimuler la force. Et je suis pas obligé, quand je veux gagner de la force, de toujours me rendre à l'échec musculaire. Donc, on veut 4, 5, 6 répétitions qui deviennent difficiles, mais qui sont pas nécessairement à l'échec. Et là, on va avoir un gain de force. Puis souvent, si on se rend pas à l'échec, on va avoir le gain de force et très peu de gains en masse musculaire. Mmh. Donc, c'est toutes des choses qu'on peut manipuler pour contrôler un peu le résultat qu'on va avoir.
1: Il existe aussi des méthodes d'entraînement qui te permettent d'augmenter ta masse musculaire. Exemple, une 3 séries où tu vas commencer avec plus de répétitions, disons autour de 12 répétitions. Donc, c'est un peu comme une activation, warm-up, là, en mauvais français. Et après ça, tu diminues à 10 répétitions, 8 et 6. Ça te permet d'être plus progressif, puis ça te permet de mieux juger quel poids ou charge tu vas être capable de soulever. Je trouve que c'est une méthode, quand on débute, qui est intéressante pour avoir des poids assez élevés.
0: À partir de combien de temps, là, si on fait 2 fois 30 minutes par semaine de charge quand même assez lourde, là, dans une optique de gain musculaire, de prise de muscles, on peut voir des résultats?
2: Oh, les résultats au bout de un mois, 2 mois, 3 mois, les 3 premiers mois, là, on va déjà voir un gain de masse musculaire. Évidemment, plus on en fait, plus on continue à en gagner. Mais pour commencer à voir une différence, surtout sur la force, ça va être dès les débuts. Là, le premier mois, on va avoir des gains de force.
0: OK.
2: Puis des gains de masse musculaire apparents. 1, 2, 3 mois, on va commencer à voir un gain de masse musculaire.
0: Est-ce qu'on atteint un plateau en musculation comme dans d'autres sports? Puis comment on fait pour ne pas se décourager à ce moment-là?
1: Le temps
0: de faire quoi quand c'est un plateau?
1: Si on veut d'abord éviter les plateaux, il faut s'assurer que les gens aiment faire toujours la même chose en musculation. Fait qu'il faut s'assurer d'amener de la variété, autant dans les mouvements que dans les méthodes d'entraînement. Ça, c'est une des choses qui va éviter le plateau. Une autre chose que, à mon avis, va éviter les plateaux aussi, c'est de bien récupérer. Souvent, les gens partent sur une lancée, dire « je fais 4 entraînements par semaine, tout ça, pendant 2, 3 mois, mais c'est là qu'on atteint les plateaux parce qu'on ne permet pas à notre corps de récupérer. Alors, avoir des semaines où j'en fais un peu moins, ben, ça permet à mon corps de récupérer puis après de réaugmenter. Alors ça, c'est peut-être 2 stratégies qui sont intéressantes pour éviter les plateaux.
0: Puis au combien de temps on devrait changer notre routine, nos exercices?
1: Rapidement.
0: Souvent, hein?
1: Ouais, 3-4 semaines, moi, je pense qu'il faut... Puis à la limite, on devrait changer toujours un peu ou un paramètre à chaque entraînement.
0: Ah, ouais.
1: Soit des séries, des répétitions, une charge, pas besoin de tout changer, mais à chaque entraînement, on devrait changer au moins un paramètre. Ça aide aussi à éviter les plateaux.
0: Pierre-Marie, oui?
2: Oui, c'est ça, ça aide pour la stimulation. Puis, comme Marie-Claude dit, c'est pas un changement complet du programme, c'est des paramètres, faire un peu plus de répétitions. Je vais faire une série de plus, je vais le faire dans un autre angle. Donc, ça vient stimuler, puis ça vient rendre l'entraînement intéressant, puis de briser les plateaux.
0: Pierre-Marie Toussaint, différence ici, nous demande France, entre musculation et gainage.
2: Bon, le gainage, ça fait référence au renforcement des muscles posturaux, comme les abdominaux, les dorsaux. Et quand on fait des exercices de renforcement pour ces muscles-là, qui sont des muscles posturaux, on appelle ça avoir un meilleur gainage. Alors, si on se concentre sur les muscles posturaux, on parle de gainage. Si on se concentre sur des muscles plus locomoteurs, comme les muscles des membres inférieurs et des membres supérieurs, les gens vont parler un peu plus de musculation. Donc, gainage postural et musculaire, les exercices.
0: Ça, c'est quoi exercice de gainage, par exemple?
2: Les abdominaux, faire la planche. L'exercice typique de gainage, c'est faire la planche. Donc, on se met en parallèle au sol, sur les avant-bras et sur les orteils, puis on maintient une position. Donc, ça assure un travail des muscles abdominaux et dorsaux. Et c'est ce qu'on appelle améliorer son gainage parce qu'on vient améliorer la force des muscles posturaux.
0: Femme dans la soixantaine, ici Marie-Claude Lapointe, kinésiologue. Cette question est pour vous. Femme dans la soixantaine, je m'entraîne en salle 4-5 fois semaine, en moyenne 1 heure par séance, cardio et musculation. Wow! Pas trop de problèmes à développer le haut du corps, mais très difficile pour les abdominaux et les jambes. Est-ce qu'il y a des choses à privilégier en termes d'exercice, de lourdeur des charges, nombre de répétitions, faire ou pas de cardio dans la même séance, etc.?
1: Je lui poserai la question, qu'est-ce qu'elle veut dire par « j'ai de la difficulté à développer ou mon ventre, mes jambes ».
0: Abdos et jambes.
1: Est-ce qu'elle veut perdre...
0: Pas de problème à développer le haut du corps, mais très difficile pour les abdominaux et les jambes. Je ne sais pas si c'est en force ou c'est vraiment en masse. Là.
1: Je ne sais pas, peut-être que mon parallèle... Je vais faire le parallèle où souvent les femmes ne perdent pas du ventre quand ils font de la musculation, puis ils se posent la question « pourquoi.
0: OK, oui.
1: Alors, ce qu'il faut comprendre, c'est que de faire de la musculation, exemple, au niveau des abdominaux, ben, on ne perd pas le gras qu'on a sur le ventre nécessairement. Alors, si c'est ce que la personne propose, en tout cas comme question, premièrement, comme disait tantôt Pierre-Marie, les abdominaux, le développement musculaire, il n'est jamais très grand parce que ce sont des muscles posturaux. Pour les jambes, ben, peut-être qu'il faudrait voir du côté d'augmenter les charges, mm-hmm. de changer le programme d'entraînement. Il y a peut-être une partie génétique aussi. Peut-être que cette personne-là...
0: En même temps, des hommes avec des gros chests puis des petites jambes dans les gyms, il y en a plein. Dans le sens où
1: c'est ça.
0: Ouais. C'est comme ça semble être difficile à faire prendre la marche.
2: Ce que j'ajouterais là-dessus, c'est que souvent... on revient toujours avec les charges qu'on soulève qui vont amener un gain de masse musculaire, c'est que les gens soulèvent pas assez de charges pour leurs exercices de membres inférieurs. C'est un peu plus facile de se rendre à cet échec-là, par exemple avec un exercice de biceps. Quand on fait un exercice de biceps, on lève la charge, puis à un moment donné, on sent qu'on ne peut plus continuer, c'est facile d'atteindre. Atteindre ce niveau de fatigue-là avec des exercices des membres inférieurs, c'est beaucoup plus difficile. Et pour ça, il faut prendre des charges plus lourdes. Alors, je pourrais suggérer à l'auditrice de vraiment regarder est-ce qu'elle a le même niveau de fatigue quand elle fait ses exercices de jambes que quand elle fait ses exercices du haut du corps. Est-ce qu'elle a les mêmes charges équivalentes pour
0: ce qu'on peut prendre? Mais les petites jambes, ça tremble aussi à un moment donné. Là, quand on a l'impression d'avoir travaillé fort, puis là, on sort, puis on marche, puis on est un peu tout croche, mais en même temps, on aurait peut-être pu travailler fort. C'est difficile d'évaluer des fois les jambes.
1: Oui, puis les mouvements qu'on a à faire pour le bas du corps, souvent, vont tellement solliciter le dos qu'on a peur de mettre des charges plus élevées. Alors, on n'est pas...
0: Est-ce que vous êtes prêts pour des rafales?
2: Oui.
1: Oui.
0: OK, on va y aller en rafale parce qu'on a 3-4 questions puis il reste 3 minutes. Peut-on faire des poids avec les bras quand on a une tendinite et une déchirure à l'épaule?
1: Oui, mais il y a des mouvements à proscrire puis il y a des mouvements qui peuvent permettre quand même une augmentation de masse.
0: Oui, même déchirure à l'épaule, même des blessures qui sont...
1: En général, il y a certainement beaucoup de mouvements qu'on peut faire.
2: Et il y a même des mouvements qui sont à faire pour régler le problème. Donc, en réadaptation des blessures de l'épaule, il y a des mouvements de musculation à faire pour favoriser la réadaptation.
0: Virginie nous écrit, je fais du yoga et du pilates. Ai-je vraiment besoin de faire de la musculation en plus?
1: Le pilates, si c'est sur Reformer, je trouve que c'est une belle option pour peut-être pas prendre la masse musculaire, mais il y a beaucoup de travail de force. Avec le yoga, un peu moins, mais le pilates Reformer, souvent, la masse musculaire est très sollicitée.
0: Est-ce qu'il faut être raqué pour savoir si son muscle a travaillé? Est-ce que c'est un indicatif qu'on a travaillé?
2: Pas nécessairement. Souvent, c'est un indicatif qu'on a fait quelque chose de nouveau.
0: OK.
2: Alors, on a souvent des courbatures quand on fait quelque chose de nouveau. C'est pas nécessairement un mouvement nouveau, mais on a ajouté quelque chose, on a ajouté des répétitions, des séries, on a ajouté de la charge, on va avoir des courbatures. Il faut pas absolument rechercher la courbature parce que, justement, quand on est trop courbaturé, notre corps va récupérer plus au niveau de réparer la courbature que d'augmenter les capacités fonctionnelles.
0: Y a-t-il des exercices à, ou des exercices

0: mouvement. Oui,
1: ouais,
0: c'est le mouvement qu'on fait quand on ramasse une boîte au sol. Donc, c'est prendre une charge au sol et la soulever jusqu'à ce qu'on soit à la verticale. Si on enseigne bien la technique, il y a très peu de risques.
1: OK, je termine avec ce message de Michel Le de Montréal. Un joueur de pétanque et de quai de 101 ans.
2: Wow.
1: M'a confié que sa posture extraordinaire était possiblement due au fait qu'il a fait de la musculation toute sa vie. À 101 ans déjà, il conduit toujours sa voiture, marche tout droit, posture parfaite et très bon humour, on l'assure. On l'adore tous. Est-ce que ça peut jouer?
0: Oui, ça vient rejoindre ce qu'on disait tantôt, c'est le capital d'autonomie.
1: J'adore quand les gens nous écrivent avec des messages comme ça puis que vous faites « Oui, c'est ça qu'on voulait dire tantôt. » Pierre-Marie Toussaint, Marie-Claude Lapointe, kinésiologue, véritablement, cette clinique sportive est faite pour vous. Vous êtes vraiment excellent. C'est un ajout très précieux. Merci d'avoir accepté notre invitation cette saison.
0: Merci beaucoup, ça fait plaisir.
1: Vraiment. Alors, il y en aura d'autres à venir de ces cliniques sportives. Bonjour, Alec.
3: Bonjour, Pénélope.
1: Alors, qu'est-ce qu'il y aura à l'émission aujourd'hui, parlant de sportifs? C'est sportif ce midi?
3: C'est sportif. Il y a beaucoup de choses, oui. Il se passe beaucoup de choses. On va aller en France, bien évidemment. Grande journée de mobilisation des lycéens français. Ça brasse pas mal depuis 3 semaines en France, donc on va aller faire un tour là-bas. On reçoit également Heather O'Neill, notre collègue, parce qu'elle est toujours à Émilie Perrault, mais non, c'est pas notre collègue, l'écrivaine Heather O'Neill, pour nous parler d'Anne Carlson, cette Canadienne qui vient de remporter le prix Nobel de littérature. Elle va être avec nous.
1: Poétesse.
3: Oui, poétesse, exactement. Et Étienne Leblanc va venir nous parler du programme du Parti québécois en matière d'environnement, très inspiré de celui de la Grande-Bretagne, paraît-il. Donc, on va démêler tout ça. Puis ensuite, on va aussi parler de la détresse dans la communauté médicale. 5 suicides chez les médecins en seulement 6 mois. Et là, le bureau du coroner vient de déclencher une enquête groupée pour voir s'il n'y a pas des causes similaires à ces suicides. On va l'aborder également à l'émission.
1: D'accord. Merci beaucoup, Alec.
3: Merci.
1: Je rappelle que Marie-Claude Lapointe, donc, est copropriétaire du Centre Actiforme Kinéphysio, où elle est kinésiologue. Et Pierre-Marie Toussaint est enseignant en kinésiologie à l'Université de Montréal. Nathalie Platte s'en vient après les infos pour une autre de ses chroniques. Chronique du bon usage de 3 petits points. Cette fois-ci, c'est du bon usage des larmes. À tout de suite.
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10: Ici Rebecca Kwan, voici les informations. Les troupes libérales et conservatrices se sont réunies pour une première fois 3 jours après les élections québécoises. Charles Millard et ses 39 candidats élus se disent prêts à jouer leur rôle d'opposition officielle. Éric Duhaime reconnaît quant à lui que son équipe a du travail devant elle avant le début des travaux parlementaires le 17 novembre. Pendant ce temps, la coalition Avenir Québec, rayée de la carte, s'organise pour se trouver un chef intérimaire. Le reportage de Pierre-Alexandre Bolduc.
11: Oui, il y a des gens qui lèvent la main.
12: La directrice générale de la coalition Avenir Québec, Brigitte Legault, assure que plusieurs personnes sont intéressées à prendre la relève.
11: Les gens sont tristes, mais les gens sont quand même motivés.
12: Les instances de la CAQ vont se rassembler pour choisir leur chef intérimaire le 17 octobre.
11: Il faut trouver quelqu'un qui veut se relever les manches, qui va travailler fort. Ça ne sera pas une mince tâche.
12: La coalition Avenir Québec devra par la suite organiser la véritable course à la direction du parti. En contexte de gouvernement minoritaire, il n'y a pas de temps à perdre.
13: Puis on s'applaudit.
12: Pendant ce temps, le Parti libéral du Québec se réunit à Longueuil.
14: Nous, on est quand même l'opposition officielle. Alors nous, notre confiance se mérite.
12: Il se prépare à affronter le gouvernement péquiste, le chef Charles Millard.
14: On va jouer notre rôle et moi, il y a des dossiers sur lesquels on va vouloir discuter avec le gouvernement. Il y en a d'autres où il n'est pas question, il n'y aura aucune discussion, dont évidemment la séparation du Québec.
12: Les conservateurs se sont aussi réunis à Québec. Mais outre le chef Éric Duhaime, impossible pour les journalistes de s'entretenir avec les 18 élus conservateurs.
15: Tout le monde va vous parler au fur et à mesure. L'objectif, c'est justement...
16: Mais pas aujourd'hui.
15: C'est que tout le monde

0: puisse bien être outillé. On n'arrive pas là avec tout le même niveau de connaissance par rapport au travail qui nous attend.
1: Le Parti québécois tiendra lui aussi un caucus vendredi à Drummondville. Ici Pierre-Alexandre Bolduc, Radio-Canada, Québec.
2: Le gouvernement Carney va lancer un nouveau programme pour aider les ménages à acheter une thermopompe, une mesure qu'il présente comme moyen de réduire les émissions de GES. Mais selon l'Institut climatique du Canada, le pays s'éloigne de ses cibles. La poétesse canadienne Anne Carson a remporté le prix Nobel de littérature. Âgée de 76 ans, elle est récompensée pour son œuvre originale qui s'inspire notamment de la Grèce antique pour créer une littérature moderne. Elle devient la deuxième Canadienne à recevoir cette distinction après Alice Munro en 2013. Éric Plouffe a préparé ce qui suit.
3: Crazy. I think they're all crazy.
4: Fous. Je pense qu'ils sont tous fous. C'est ce que l'auteure canadienne Anne Carson a répondu à une journaliste en Islande où elle habite, qui lui demandait comment elle s'est sentie en apprenant qu'elle était la récipiendaire du prix Nobel de littérature. L'écrivaine est née à Toronto. Elle a été professeure en études classiques à l'Université McGill à Montréal, puis elle a enseigné à l'Université du Michigan. La poétesse, essayiste et traductrice a publié une vingtaine d'ouvrages. On retrouve dans sa bibliographie des essais, des livrets d'opéra et des traductions de textes grecs anciens. La romancière et nouvelliste Heather O'Neill dit que Anne Carson fait l'objet d'un culte dans le Canada anglais et aux États-Unis, entre autres sur certains campus.
5: Si tu vas à New York, si tu vas à un campus, pour les jeunes filles qui étudient la littérature, Anne Carson est comme une rock star.
4: Heather O'Neill dit que Anne Carson s'est fait connaître notamment en revoyant à sa façon le mythe grec de Gérion avec la publication du roman Autobiographie rouge qui a été transposé au théâtre.
5: Anne Carson a pris cette histoire puis elle a réimaginé dans un temps contemporain et Gérion est un ado qui est gay, qui est en amour avec un autre ado qui s'appelle Hercule.
4: Par ailleurs, le premier ministre canadien Mark Carney a offert ses félicitations à Anne Carson en déclarant notamment que grâce à son talent, à son imagination et à son style bien à elle, la poétesse a réinventé les classiques. Éric Plouffe, Radio-Canada, Montréal.
2: En terminant, il aura été l'un des investisseurs les plus importants au Québec et même au Canada tout entier. Le gestionnaire d'actifs et philanthrope montréalais Steven Jarislowski est mort à l'âge de 101 ans. Il s'était notamment fait connaître pour les succès de sa firme de placement et ses analyses percutantes de l'économie. Il avait même prédit la crise financière de 2008. Philippe-Antoine Saunier revient sur son parcours.
6: Je prévois une récession peut-être assez longue.
7: La longue carrière de Steven Jarislowski lui aura permis d'anticiper plusieurs soubresauts de l'économie mondiale. Né en 1925 à Berlin, il fuit l'Allemagne nazie dès l'âge de 7 ans et grandit aux Pays-Bas et en France. Il émigre aux États-Unis en 1941, se joint à l'armée américaine et participe à une mission au Japon. Il complète ensuite un MBA à Harvard avant de déménager à Montréal pour travailler au siège social d'Alcan.
8: Moi, j'aimais pas New York, c'est trop grand pour moi. Et alors, à fur et à mesure, j'ai commencé à faire des choses ici. Je suis toujours là.
7: C'est en 1955 que Steven Jarislowski fonde son entreprise de conseil en placement, qui fera de lui l'une des personnes les plus riches au pays. Pour le gestionnaire de portefeuille Jean-Luc Landry, qui a travaillé avec lui dès les années 70, Steven Jarislowski était le Warren Buffett canadien.
9: Ce qu'il a laissé, là, c'est cette discipline de gestion, de rechercher des bonnes compagnies qui se transigent à des prix raisonnables. Et de maintenir cette façon de faire malgré les modes.
7: Steven Jarislowski a souvent pris la défense des petits actionnaires et a participé activement à la mise sur pied de l'Institut sur la gouvernance d'organisations privées et publiques. Il était aussi reconnu comme un important philanthrope. Il aura mis sur pied une vingtaine de chaires de recherche ainsi qu'une importante fondation. Ici Philippe-Antoine Saunier, Radio-Canada, Montréal.
2: C'était les informations.

0: Demain, à cette heure-ci, on va terminer la semaine avec André Sauvé. André Sauvé qui partage sa vie entre le Québec et les Alpes françaises. Il est de retour maintenant pour poursuivre la tournée de son spectacle Naturellement qu'il avait amorcé ce printemps. Il y a plein de dates d'ailleurs. Ce qui m'a intéressé, c'est la parution de son texte intégral de ce spectacle-là que j'ai pris beaucoup de plaisir à lire en fin de semaine. Donc, on va parler de ça. Mais il a accepté surtout de se prêter à l'exercice de la liste de mes regrets. Donc, André Sauvé avec nous demain. Bonjour, Nathalie Platte.
1: Bonjour, Pénélope.
0: Nathalie Platte, donc, qui fait partie de ce bouquet de collaborateurs et collaboratrices du jeudi à cette heure-ci et à qui on a lancé une invitation. Puis, Nathalie, t'as réfléchi à tes affaires, puis t'étais comme, il me semble que j'aimerais ça faire quelque chose autour du thème du bon usage.
1: Ouais. Hein,
0: à chaque fois. La dernière fois, c'était la normalité.
1: Ouais.
0: Mon Dieu, que t'as eu des commentaires sur ton Facebook.
1: Hey, oui.
0: C'était très impressionnant.
1: Oui, ben j'ai remarqué que vous aviez un très grand auditoire.
0: Ben, moi, je me suis dit que c'est toi qui avais un grand auditoire.
1: Ben écoute, je sais pas, mais c'était une belle rencontre. On va continuer
0: exact,
1: comme ça.
0: Exact, c'est une super collaboration. Et là, cette fois-ci, c'est du bon usage des larmes.
1: Oui.
0: Pourquoi?
1: Ben, parce que j'aime ça parler des choses qui sont tout à la fois réprimées dans notre société ou marchandisées. Donc, on va remarquer que quand je vais parler du bon usage, puis d'ailleurs, je le redis, ça fait un peu pompeux, le bon usage, mais c'est l'idée de d'ouvrir un concept puis de tourner autour d'une manière un petit peu différente. Et ça revient souvent, je me suis rendu compte en travaillant sur cette chronique, que les thèmes qui m'intéressent, ce sont ceux où je remarque vraiment ce phénomène-là. C'est-à-dire que on va mépriser la chose, par exemple ici, le fait de pleurer, pleurer en public, pleurer avec des inconnus, pleurer alors qu'on est en train de faire une tâche professionnelle, qu'on est en train de livrer quelque chose. Après, il y a des différences, les genres, on va voir aussi, il y a des genres à qui c'est plus reproché que d'autres, des classes sociales, tout ça. Mais en même temps, on voit la montée d'un phénomène compensatoire où ça va aussi être récupéré, mais je dirais par le capitalisme, ça peut être marchandisé. Ce que je veux dire par là, c'est par exemple, bon, toutes les émissions qu'on peut regarder, ou même en politique, là où il y a du pouvoir et où on peut appuyer fortement sur les larmes ou sur les émotions pour nous vendre quelque chose.
0: Finalement. Goûter les réalités, notamment, là, des concours de chant qu'on a vus, là, tout le monde avait une histoire un peu dramatique.
1: Oui, puis on nous indiquait, hein, les moments où c'était le temps de pleurer. Non, bon, que c'est un truc vieux comme le monde, mais bon, ça se pourrait qu'on y croit un petit peu moins à ces larmes-là. Puis bon, en tant que psy, c'est quand même quelque chose qu'on traque, hein. Nous, les larmes, on aime ça quand les gens pleurent. Ce n'est pas par sadisme, ceci dit.
0: C'est pourquoi?
1: C'est parce que c'est peut-être le lieu du vrai. Surtout en thérapie, je dirais, ou même, ça peut arriver en dehors des bureaux, heureusement, mais quand il y a cette brisure-là, dans un flot continu de paroles. On est en train de parler, puis on parle avec notre tête. On parle avec ce qui est conscient. Hein. Puis naturellement, les gens viennent en thérapie à partir de ça. Ils arrivent avec un motif de consultation X, Y, que je voudrais arrêter d'être dépendante, je voudrais gérer mes émotions, gérer mes trucs. Bon, c'est souvent géré. Puis ils ont déjà un discours tout prêt pour ça. Hein. C'est le même qu'on va servir à nos amis. Et puis, ben, c'est sûr que les psys, on va essayer de traquer la parole du dessous, celle qui n'est pas encore entendue, celle qui n'est pas toujours consciente, celle qui n'est pas née, la parole non née. Et elle arrive souvent avec des larmes. Et ce sont des larmes qui vont briser le flot continu de pensées qu'on a déjà sur nous-mêmes.
0: Comme une digue qui cède.
1: Exactement.
0: Mais t'as parlé, Nathalie Platte, de je pense que tu utilises le mot vérité.
1: Oui.
0: Que toutes les larmes sont symboles ou sont l'expression d'une vérité?
1: Je pense pas. Hein? Je pense que des fois, il y a des larmes dans lesquelles on croit moins. Je crois qu'on a souvent un bon instinct par rapport à ça, à moins qu'on soit quelqu'un qui est en train de gaslighter quelqu'un et de le manipuler. Je veux quand même dire que si on croit pas aux larmes de quelqu'un, faut se remettre en question.
0: Des fois, c'est pas les larmes le problème.
1: Exactement. Donc, il y a toujours une invitation à tourner le miroir vers soi-même. Sauf que c'est vrai que parfois, il y a des larmes qui sont un peu les larmes habituelles aussi. Je dirais... J'essayais de faire la différence entre les larmes auxquelles je crois puis celles auxquelles je crois moins. Puis à part un peu l'instinct là, qui va m'indiquer quelque chose, ben il y a peut-être cette idée-là de quand on pleure sur soi-même, à propos de notre malchance ou de notre disgrâce ou de ce qui nous arrive, j'y crois, mais je me mets à espérer quand même qu'il va y avoir un ailleurs, qu'il va y avoir peut-être une transformation. par ces larmes-là. Parce que si on est dans les mêmes larmes continuellement sur nous-mêmes, ben, il y a un peu quelque chose qui devient moins vivant à un moment donné. Mmh. C'est comme si c'est des...
0: Ça tourne à vide.
1: C'est un peu une plainte. Mmh. C'est important la plainte, là. Faut se plaindre. Mais évidemment, en tant que psy, en tant qu'amie aussi, en tant que mère, que blonde, je vais avoir envie d'entendre à un moment donné ce que ces larmes-là arrosent comme future semence, là. Qu'est-ce qui va pousser de ces larmes-là?
0: Puis il y a différents types de larmes.
1: Oui, oui, oui. Ben, d'une manière bien physiologique, là, il y a des larmes basales, là, c'est ma petite minute scientifique, qui forment une couche huileuse à la surface de l'œil pour l'empêcher de se dessécher. Ça, c'est des larmes qui sont toujours là. Il y a les larmes réflexes, bon, qui apparaissent quand on coupe des oignons. Mm. Et il y a les larmes psychogènes. Évidemment, c'est ceux-là qui m'intéressent, qu'on verse sur le cou de l'émotion. Et puis, il y a le cas spécifique du sanglot. Parce que j'ai une amie qui m'avait dit à un moment donné, non, mais il y a différents types de larmes. Il y a les larmes qu'on va pleurer avec la tête, qui arrivent avec le petit picotement dans le nez, qui peuvent peut-être nous arriver quand on est face à la beauté, aussi à la, politiquement, on va parfois être ému par exemple, la chute du mur de Berlin. Là, on voit mon âge, hein, mais comme on disait, 11 ans. On voit ça et tout d'un coup, le monde nous arrive, quelque chose de plus grand.
0: Quand on est dans une grande manifestation.
1: Oui.
0: Des fois, quand on est entouré de dizaines de milliers de personnes pour une même affaire. Moi, je sais que quand j'étais plus jeune, ça montait là, systématiquement.
1: Ben, moi, ça monte live. Là.
0: Ah, ouais, c'est ça.
1: Vous m'en parlez, puis j'ai des frissons, puis je pourrais avoir de ces larmes-là. Qui sont peut-être des larmes du monde. Puis c'est très intéressant, ces larmes-là, parce que c'est l'autre avec un grand A qui nous arrive. Mm. Donc ça, c'est quand même intéressant.
0: Mais le sanglot?
1: Ben, c'est que, ben après ça, elle me disait les larmes du plexus, là, quand on a un petit choc émotif, puis les larmes du ventre. Puis là, elle disait, ben, évidemment, quand on pleure du ventre, il y a quelque chose qui vient de nous renverser. Et le sanglot, ben, je m'inspire d'une philosophe. J'ai entendu un balado, je vous invite à y aller sur France Culture, en date du 28 février 2020, c'était avec Estelle Ferrarese. C'est une philosophe qui a écrit une phénoménologie du sanglot. Donc, elle disait, les sanglots, c'est un langage, ça part du diaphragme, ça descend dans le ventre, ça va assurer notre parole, ça va nous mettre en apnée. Et, c'est cette rupture-là d'avec le dialogue intérieur constant. Et c'est un moment de bascule. Donc, quand je disais qu'on les traque, ces larmes-là, par exemple, en psychothérapie, ben, c'est que on vient quand même en psychothérapie pour changer, éventuellement. Parfois, on n'est pas nécessairement au courant que c'est ça qui va arriver. Mmh. On vient parce qu'on pense qu'on veut du réconfort ou quelque chose comme ça. Puis à un moment donné, ben, il y a une transformation qui va arriver. Et le sanglot, ben, il va nous mettre en position d'humilité par rapport à l'expérience qui nous arrive. Et c'est pas pour rien que j'aime ça, ces choses-là, parce que je pense qu'on n'est pas dans un monde qui va nous donner beaucoup d'outils langagiers et de symboles pour comprendre que ça fait partie de la vie, de vivre ces moments-là où tout d'un coup, on se fait un peu remettre à notre place d'humain, je dirais, par quelque chose de tragique.
0: Moi, j'y comprends pas qu'on pleure pas plus. On est quand même constitué à grande part d'eau.
1: Ouais.
0: Je pense qu'on saigne plus qu'on pleure. Je pense qu'il y a plus de sang qui sort de notre corps que de larmes qui sortent de notre corps.
1: Ah, c'est intéressant ça, parce que les gens qui pleurent peuvent être moins enclins à la violence. C'est pas toujours le cas. Mais il y a des liens qui se font entre notamment la socialisation des hommes et des garçons autour de la possibilité de pleurer ou pas. Et le lien avec serrer les poings plutôt que de pleurer. Donc, je ne sais pas si c'était là le lien avec le sang, mais...
0: Je me dis, quand on se coupe, les yeux, c'est ouvert. Les larmes viennent de là.
1: Ouais.
0: Nos yeux, on ne vit pas 1% du temps les yeux ouverts. On vit tout le temps, ben, sauf quand on dort, mais je veux dire... Puis comment ça se fait que qu'on est capable de contenir ça, alors que quand on soupe, le sang, il se contient pas. Là.
1: Ah oui, dans ce sens-là.
0: Je sais pas.
1: C'est comme si le... Ben oui, mais parce qu'on a un contrôle, Pénélope, hein, notre cerveau.
0: C'est comme si une blessure physique était validée, puis une blessure émotionnelle qui provoque des larmes l'était moins.
1: Absolument, puis ça dépend des époques. Ça parle énormément de notre culture aussi. Mmh. Donc là, ça aussi, hein, je vais avoir le piton un peu collé là-dessus, mais ça fait toujours du bien de se le redire, parce qu'on l'oublie, mais on est dans une société qui valorise le contrôle, le être en surplomb des choses, où là, parfois, c'est ça que je veux dire quand je parle de marchandisation des larmes, c'est que va falloir pleurer juste au bon moment, la bonne quantité de larmes au moment où on dit quelque chose d'appuyé. C'est pas ces larmes-là qui me touchent, moi. C'est celles qu'on n'a pas vu venir. Mmh. C'est justement l'absence de contrôle. Donc, évidemment, il y a des époques, il y a des cultures dans lesquelles on a plus d'écrin collectif pour soutenir les larmes. Puis, ben, je pense que ça pourrait nous faire du bien, l'Occident, là, de pleurer un peu, de pleurer sur la misère des autres, de se sortir aussi de soi, ou de, quand on pleure pour nous-mêmes, de le prendre vraiment juste comme une indication de ce qui a besoin d'être entendu, guéri. Puis que ça peut arriver avec des inconnus aussi. Moi, ça m'arrive souvent de pleurer avec des inconnus.
0: Oui?
1: Ah, oui.
0: Mais à l'extérieur de ton bureau?
1: Ben, ouais. Ben oui, non, je pleure pas
0: c'est
1: dans
0: ça,
1: mon bureau.
0: Ça, j'étais comme, ouais, non. Mais ça... Non, mais t'aurais pu pleurer après, par exemple, le passage de quelqu'un parce que... Est-ce que t'es du genre...
1: Mais c'est même pas vrai, je pleure dans mon bureau. Ça m'arrive vraiment plus souvent, puis pour rassurer les gens qui seraient inquiets pour mes patients, je ne pleure pas le sanglot, mais je suis profondément touchée par la condition humaine, parfois, là, qui est devant moi. Puis j'appartiens à la condition humaine, moi aussi. Donc, si quelqu'un me parle du deuil de son enfant, même du deuil, des fois, de son animal ou de quelque chose qui... Et que ce sanglot-là arrive, je suis profondément touchée. Je ne vais pas retenir les quelques petites larmes.
0: Qu'est-ce que ton ordre dit là-dessus?
1: Bon, il n'y a pas de recommandation. Non? Vous n'avez pas le droit de pleurer dans le bureau. L'ordre va parler d'une distance professionnelle qu'il faut maintenir. Mais je ne pense pas qu'il y aurait panique en la demeure si on dit qu'on se laisse toucher par nos patients, surtout dans le monde dans lequel on vit en ce moment.
0: Donc, Nathalie Platt, tu pleures devant des inconnus.
1: Oui, ça m'arrive. Ça m'est arrivé à la chorale. J'ai commencé à chanter. Ah, c'est formidable.
0: Hey, bon usage du chant ou de la voix.
1: Oh mon Dieu, oui. Mais justement, hein, tu sais, comme ce qu'on fait quand on pleure aussi, on respire plus profondément. Il y a une ouverture. Ça nous coupe le souffle dans un premier temps, mais si on laisse aller, il y a comme un nettoyage. Il y a quelque chose qui ouvre plus grand. Donc effectivement, ça doit tout être lié. Ça, les acteurs, tous les gens qui ont travaillé avec le corps le savent très bien. Il y a quelque chose qui réclame de sortir. Plus on travaille à le contenir, plus ça va nous faire souffrir. Si on le laisse sortir, ah, il y a quelque chose qui respire plus. Ben, moi, la chorale, ça me touche parce que le collectif me touche énormément. Ça me renverse. Donc, des manifestations, des concerts, des manifestations politiques aussi, et le chant. Donc, je me suis mis à pleurer. J'étais entourée d'inconnus, mais ça fait quand même du bien. J'ai tendance à pleurer sur les quais de gare aussi, parmi des inconnus. Okay. Donc, je trouve qu'il y a quelque chose qui, justement... C'est à propos de moi, mais ce n'est pas qu'à propos de moi. Les larmes nous ramènent à notre condition humaine. Ils nous ramènent au fait qu'on est une drôle de bébite, les humains. C'est-à-dire qu'on va mourir comme toutes les autres espèces. On cherche à se reproduire pour la plupart comme toutes les autres espèces. Mais nous, on est pris avec un gros lobe frontal, avec un gros cerveau qui cherche à donner du sens à ça. C'est ce que le philosophe Arthur Schopenhauer disait dans... La volonté et les représentations. Il disait, dans le fond, on est comme les autres animaux, mais nous, on est pognés un peu pour inventer des histoires avec ça. Parler d'amour, parler de tragédie, parler de deuil. Mais moi, je trouve ça magnifique. Arthur Schopenhauer était bien désolé de ça, mais moi, je trouve ça magnifique. Et quand on pleure, bien, on est ramené à ça, à cette condition-là.
0: Est-ce que tu penses que quelqu'un qui pleure en public, c'est comme une permission de se faire consoler? Parce que je me demande, qu'est-ce qu'on fait avec quelqu'un qui pleure à côté de nous, au restaurant, par exemple, ou qui pleure à côté, dans le métro, ou qui pleure sur un banc de parc? Ou est-ce que c'est une invitation à y aller? Est-ce que cette personne-là, évidemment, devrait avoir droit à pas être ni consolé, ni qu'on remarque sa peine, ni que ce soit souligné en l'approchant, mérite sa dignité là-dedans. As-tu un regard là-dessus?
1: Oui, bien, des fois, je trouve qu'on a désappris des choses instinctives qu'il faut peut-être juste réallumer, là, rouvrir cette switch-là. Il y a des très beaux gestes spontanés qui se posent entre inconnus, justement, quand quelqu'un est affecté. Puis moi, ça, pour moi, c'est un relent d'humanité. Puis c'est vrai qu'on a développé tout un langage du respect de la limite, du respect de la bulle, de ne pas faire entrave à la personne. Et je pense que tout est dans la manière, encore une fois. C'est-à-dire qu'on peut dire, es-tu correct? As-tu besoin de quelque chose? Peux-tu faire quelque chose? Je pense que d'être littéralement ignoré, dans un wagon de métro, quelqu'un qui pleure, puis que tout le monde l'ignorerait.
0: Ce serait terrible.
1: Ben, ça me désespérerait. Puis c'est pas ça que j'entends. Puis quand je fais des chroniques dans Le Devoir avec des appels au récit qui concernent les larmes, j'ai énormément de retours.
0: Hein? Puis ça dit quoi?
1: Ben, ça me dit que les gens ont envie de parler de ça.
0: Mais est-ce que les gens se donnent cette permission-là? Parce que nous, on a régulièrement, un débat ici dans l'équipe pleurer ou pas au bureau.
1: Ah oui.
0: Pour ou contre pleurer au bureau. Puis, évidemment, il y a toutes sortes de raisons pour lesquelles on pleure ou pas au bureau.
1: Ouais.
0: Mais
1: pourquoi on serait contre?
0: Parce que c'est pas l'endroit, parce que ça met les autres mal à l'aise, parce qu'en principe, le travail est un lieu de rationalité, je présume, parce que ça met les autres mal à l'aise, parce que ça rend tout le monde coupable, parce qu'on n'est pas assez fort, parce que si t'es fragile là-dessus, après ça, est-ce qu'on va te faire confiance pour continuer ta journée avec efficacité?
1: Je pense que vous venez de nommer tous les problèmes avec les larmes dans notre société, là. Pourquoi les gens viennent en psychothérapie? Des fois, je me demande, est-ce que c'est devenu le bassin du tragique, là? C'est-à-dire qu'on doit maintenant aller là pour pouvoir vivre nos tragédies.
0: Sans déranger personne.
1: Sans déranger personne, en payant quelqu'un. Évidemment, on peut exprimer à un moment donné, si la personne est constamment en train de pleurer au travail, on peut se poser des questions sur comment elle va, puis est-ce qu'elle est en mesure de travailler. Mais ça parle pour moi du fait qu'on ne peut pas prendre notre condition humaine, la ranger dans un casier, la retrouver à la fin de la journée. Là.
0: Ça s'appelle Severance.
1: Oui,
0: c'est cette série.
1: Exactement.
0: On se fait zapper le cerveau aussitôt qu'on rentre dans l'ascenseur le matin, puis on sort le soir. Des larmes de colère.
1: Ouais.
0: Nathalie, est-ce que t'en as déjà pleuré?
1: Ah, ben oui.
0: Oui?
1: Oh là là, oui.
0: Souvent?
1: Ben oui, évidemment. À chaque fois qu'on a une petite leçon narcissique, là, puis là, je vais déployer le mot narcissique parce que c'est un mot qui peut faire il est polysémique. Mais moi, quand je l'utilise, je parle de cette disposition-là que nous avons tous, qui n'est pas pathologique, le narcissisme, c'est-à-dire l'espèce de moteur qui régule notre estime de soi. OK? Et plus on est jeune, je dirais, plus ce moteur-là est fragile et il va donc être protégé par des défenses un peu plus rigides. Hein? C'est-à-dire que moins on a une estime de soi solide, plus on va avoir des défenses narcissiques fortes, avec moins de flexibilité. Donc, les leçons d'humilité...
0: On peut répéter ça?
1: Oui, on va le redire.
0: Plus
1: on a une estime de soi qui est fragile, plus on va la protéger avec des murailles beaucoup plus rigides.
0: Okay.
1: C'est ça un peu le paradoxe du narcissisme. Quand on a un narcissisme sain, ça veut pas dire qu'on se croit supérieur aux autres, ça veut juste dire qu'on peut survivre à la honte, qu'on sait qu'on n'en mourra pas, que c'est pas le fun, mais que ça passe, puis que c'est pas parce qu'on a été humilié que toute notre estime de soi, tout notre être meurt sur le champ. Et c'est beaucoup ça qu'un enfant va apprendre à développer au fil du temps, au fil des frustrations, quand le monde va lui arriver lui dire non, par exemple. Non, ce sera pas le vert bleu, ça va être le vert rouge. Ben, un enfant de 18 mois, 3 ans, il pleure des larmes de rage à ce moment-là. Hein, le fameux terrible two, là, c'est de la rage narcissique très, très utile qu'il faut absolument traverser pour pouvoir se dire « Hey, on meurt pas de ça, hein, pas tout contrôlé finalement. » C'est comme on a même un petit peu plus d'espace pour l'autre. Donc, ça se peut qu'on le règle pas à 18 mois, 3 ans. Ça se peut qu'on le règle plus tard, ça. Mais c'est le fun parce que ça radote. Ça revient dans notre vie si jamais on l'a pas réglé.
0: Ça se peut qu'on l'a réglé puis qu'on soit avec quelqu'un qui l'a pas réglé puis on pensait qu'on l'avait réglé puis une personne en particulier le ranime. Puis
1: tout à fait.
0: Cette belle danse des relations humaines.
1: Oui. Donc, les larmes de rage sont très importantes, mais pour moi, elles sont aussi passagères. Elles devraient nous amener à un deuil de soi-même ou d'une image de soi ou d'un idéal de soi. Et l'étape qui pourrait suivre, on peut pleurer ça longtemps, mais ça peut être un petit peu plus d'acceptation et d'agrandissement de soi-même.
0: Est-ce que tu as envie que je te lise des questions?
1: Mais bien sûr.
0: Nous avons ici Benoît. Bonjour les filles, je suis un gars. Pouvez-vous me dire pourquoi en 35 ans, je pleure seulement quand j'écoute un film? Sauf une exception. C'est ma grande rupture.
1: Ah oui, ouais. Ben ça ressemble à ce que beaucoup d'hommes vont me raconter aussi dans le bureau. Ça a un lien avec la socialisation des hommes. Puis beaucoup de gens vont venir me dire les fois que j'écris dans le devoir là-dessus que c'est les hormones, qu'on n'a pas les mêmes hormones, puis qu'à l'adolescence c'est ça qui explique tout. Ben je connais très bien le fonctionnement des hormones, je ne le nie pas. Par contre, il y a des socialisations qui permettent plus aux hommes d'accéder aux larmes. On peut penser au 18e siècle, il y avait carrément la construction en France de l'homme sensible. Uh-huh. Et plus il pleurait, uh-huh, plus tout le monde l'aimait. Mm. Bon, on est loin de ça. Des papas qui pleurent devant les films de Disney, il y en a tellement. Mm. Et là, ils sont surpris tout d'un coup par une émotion sentimentale forte, enfouie, qui les rend magnifiques, tant qu'à moi. Et plus humains.
0: Je suis musicienne, je joue souvent à des cérémonies de funérailles. Je suis toujours estomaquée quand les gens s'excusent de pleurer quand ils viennent faire un hommage. S'il y a bien une bonne journée pour pleurer, c'est celle-là.
1: Ouais.
0: Nathalie nous écrit, la dernière fois que j'ai pleuré de manière inattendue, je parlais de la façon dont Nathalie Platt m'avait parlé lors de notre rencontre à la présentation de son livre à Belœil au printemps dernier.
1: Oh, voyons!
0: J'ai beaucoup pleuré dans la vie, nous écrit Marielle, et je sais que c'est naturel et bienfaisant. Bien sûr, il faut entendre ce que disent les larmes. Là, mm-hmm, beaucoup de gens sont désespérés en ce moment devant mm-hmm le sort du monde.
1: Oui.
0: Puis dans ces larmes-là, il y a quoi?
1: Ben, il y a une humanité partagée de laquelle il ne faut absolument pas, je crois, se couper. Puis c'est rare que je vais faire des phrases avec « il faut », mais là, il y a quelque chose plus de...
0: De la survivance.
1: D'une posture, là, pour moi, d'une posture où il ne faut pas renoncer à ces larmes-là. Évidemment, je pense qu'il y a beaucoup de larmes de colère là-dedans qui vont finir par nous rendre plus en dépression. En psychanalyse, la dépression est comprise comme de l'agressivité qui se retourne contre nous-mêmes. Parce qu'elle n'a pas... Gros résumé, là, pour les psys à l'écoute. je résume grossièrement, mais c'est vrai que quand on va recevoir en travail, même des enfants ou des adultes qui arrivent avec des affects dépressifs, ben quand on se met à travailler, il y a beaucoup d'agressivité qui sort et c'est toujours très heureux pour nous. Donc, quand on est désespéré par le sort du monde, c'est possiblement parce qu'on est aux prises avec une impuissance, une rage qui a tellement pas de... J'ai juste le mot en anglais, d'output, là, de sortie, de voie de sortie, de voie d'expression, de contenant collectif pour être reçu, qu'elle finit par nous drainer, nous tirer vers le bas et nous amener en épuisement ou en dépression. Mais le problème avec ce discours-là, c'est qu'on va voir les larmes dépressives comme le problème alors qu'elles sont la conclusion du fait qu'on n'a pas bien traité les premières larmes ou les premières colères qui sont arrivées.
0: Moi, ce sont les mots de Nathalie qui me font pleurer. Nous écrit cette personne.
1: Merci.
0: Nathalie Platt, aujourd'hui, on était du bon usage des larmes.
1: Merci
0: infiniment, Nathalie, pour le fruit de ces réflexions et de ces longues années de sensibilité avec tes patients et tes patientes qui nous servent bien.
1: Merci de me faire cette place.
0: Merci beaucoup. On retrouve Nathalie Platt ici, bien sûr, à ce micro dans les prochaines semaines, mais surtout dans Le Devoir et avec ses ouvrages. Merci à vous d'avoir été à l'écoute et de toujours nous écrire avec cette grande sensibilité, vous aussi. Ça nous touche. On se retrouve demain. Au revoir, tout le monde.
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7: Ici Émilie Perrault. Aujourd'hui à l'émission, c'est jeudi, donc c'est Polydome. Bonjour Dominique Tardif.
8: Salut Émilie.
7: Et aujourd'hui, l'invité est nul autre qu'Alexandre Courteau. Salut.
9: Bonjour, salut à tous. Polydome, hein, c'est ça?
7: Oui, Polydome. Oui, okay. on a tranché finalement. Polydome.
9: Okay.
7: Ça a passé très proche du ding-dome.
8: Je suis satisfait de notre choix.
9: Ding et dome.
7: Oui aussi, mais on revient à Polydome, cette ouverture.
9: C'est bon.
7: Cette demi-heure où on en profite pour écouter de la musique, pour découvrir vos coups de cœur. Grosse semaine
0: d'ailleurs.
8: Très, très grosse semaine parce qu'il y a Thierry Larose qui lance un nouvel album, son troisième album demain. Et, bon, je veux pas vous voler le punch, mais c'est un très, très, très, très, très bon disque.
0: Donc, restez là quand même, maintenant qu'il a brûlé le punch. Alexandre, toi, tu vas nous amener vers où?
9: Entre autres, Gabriella Olivo, ancienne révélation de Radio-Canada, qui vient de lancer son premier album. Puis, elle avait lancé quelques chansons depuis et j'avais vraiment hâte d'entendre ce disque qui ne m'a pas déçu aussi. Un disque très, très intéressant.
0: Et en deuxième heure, au Tinder littéraire, on reçoit le cinéaste infatigable Robert Morin, à 77 ans, un nouveau film qui prend l'affiche, 6 portraits néo-réalistes. J'ai envie de savoir, est-ce que vous êtes des fans de ce réalisateur? Si oui, c'est quoi votre film préféré de Robert Morin? Évidemment, on pense à Requiem pour un beau sans cœur, Petit Parpar Noël, Le problème d'infiltration, Journal d'un coopérant. Comment est-ce que vous avez découvert Robert Morin? En fait, on veut tout savoir. Écrivez-nous via la bulle de conversation sur Radio-Canada Audio et on pourra lui raconter tout ça en deuxième heure dans le cadre de son Tinder littéraire. Moi, je vous propose aussi une rencontre avec François Ulrich. C'est l'auteur d'un livre qui m'a vraiment accroché dès les premières pages, Le théorème de l'hippopotame. Il est question d'adoption à la DPJ, mais là, on est loin des scandales qui font souvent la manchette. Et il y a Farah Thibault qui sera avec nous en création. Tous ces gens réunis pour prouver encore une fois qu'il restera toujours la culture.

0: Il y a toujours beaucoup d'amour dans nos polydômes.
1: De plus en plus d'amour.
0: Je pense que Dominique Tardif est très impressionné par les choix musicaux de Fred de Corbet.
1: Dominique, je suis ému aujourd'hui.
0: Dominique Tardif, journaliste à la presse et désormais éditeur, parce qu'on vient de vivre ce moment-là hors d'onde. Là, je pourrais publier la vidéo sur les réseaux sociaux. Tu viens de recevoir, de découvrir pour la première fois les trois livres que tu as édités dans le cadre de ta collection Micro-Sillon.
1: Éditeur, c'est un bien grand mot, mais je suis le directeur de cette collection-là, donc qui s'appelle Micro-Sillon. Je ne voudrais pas m'attribuer trop de mérite.
0: Oui, il y a des gens chez Boréal en ce moment qui sont en train de relire le contrat.
1: Il a pas fait tant de job que ça, là, Dominique. Là. Ben donc oui, les trois premiers livres de la collection qui vont paraître la semaine prochaine, on aura l'occasion d'en parler jeudi prochain sur le même micro.
0: On va recevoir deux des auteurs de ces livres-là. Et il y a même Safia Nolin qui sera avec nous.
1: Oui, parce qu'il y a un des trois livres qui porte sur l'album Limoilou de Safia Nolin.
0: Voilà. Mais il y a aussi Alexandre Courteau avec nous.
2: Oui,
0: toujours
2: bonjour.
0: Un plaisir de t'accueillir, Alexandre.
2: Salut, je suis très content de vous retrouver.
0: Oui, on t'écoute à l'émission tellement Courteau sur Ici Musique. Est-ce que tu t'es habitué à cette nouvelle formule 2 heures?
2: Oui, tout à fait. Ben oui, exceptionnel. Je suis très content. Ben oui, j'adore.
0: Le premier animateur au monde qui a demandé un petit peu moins de temps d'antenne. Alexandre Courteau.
2: Non, je ne dois pas être le premier, mais ce qui me permet d'écrire plus d'histoires d'El Capucci.
0: Oui, et ça
2: s'en vient. Le 13 octobre prochain, il y aura une nouvelle histoire en ligne. Une histoire pure création, pure jus, où El Capucci va se retrouver dans une émission de télévision qui s'appelle Méchant Talent.
0: Oh mon Dieu.
2: Où faut prouver sa méchanceté.
1: Si vous aviez vu le visage de ma fille ce matin quand je lui ai annoncé que j'allais faire de la radio avec El Capucci aujourd'hui.
0: Le street cred a augmenté un peu. Là,
1: tellement.
0: Alors, premier album dont on parle, évidemment, c'est la sortie attendue cette semaine, Thierry Larose, son album Le X du Y.
1: Oui, mais parlons d'abord de ce titre qui peut sembler cryptique, mais qui est rien d'autre que le fruit d'une blague entre Thierry Larose et ses musiciens. Ils ont un jour remarqué qu'il y a beaucoup de titres d'albums au Québec qui prenaient une forme semblable, c'est-à-dire la forme de la quelque chose ou le quelque chose de quelque chose, comme Le volume du vent de Carquois ou La forêt des mal-aimés de Pierre Lapointe ou Les vierges du Québec de Jean-Pierre Ferland. Là, on ajoute le X du Y et dans la première chanson de l'album, Thierry, il dresse une longue liste de titres qui correspondent à cette forme-là. C'est un exercice qui est essentiellement ludique, mais bon, je me permets quand même de lire là-dedans le désir de Thierry Larose de s'inscrire dans la grande histoire de la musique québécoise. C'était d'ailleurs une des missions de la tournée Le Roi, la Rose et le Loup à laquelle il a participé, donc de faire dialoguer le présent de la musique québécoise avec son passé, ou en tout cas de dire que la musique québécoise d'aujourd'hui devrait se permettre de rêver aussi grand que la musique québécoise des années 60. Par exemple. Donc, ce nouvel album-là, le troisième, arrive un peu plus de 3 ans après le deuxième qui s'appelait Sprint, qui était un album fabuleux, mais peut-être un peu plus échevelé. Là, je vous rappelle que cet album-là s'ouvrait sur une chanson de 7 minutes. Il y en avait une autre aussi qui parlait d'une baleine. Là, il revient à quelque chose de moins dispersé, à des chansons qui vont directement au but, qui sont mélodiquement très robustes, implacables. On ne peut pas échapper aux mélodies de Thierry Larose. Mais il nous réserve quand même quelques surprises, là, dont cette chanson dont je vais vous faire entendre un extrait. Thierry a participé au cours des dernières années à un spectacle hommage au regretté Sylvain Lelièvre.
0: Oui.
1: Et le fils de Sylvain Lelièvre, Éric, a proposé à Thierry de compléter une maquette de chansons de son père qu'il avait laissé en plan avant de nous quitter. Donc, Thierry Larose a ajouté quelques paroles, ce qui veut dire qu'il co-signe ni plus ni moins une chanson avec Sylvain Lelièvre, même si Thierry, là, d'après mes calculs, il avait environ 5 ans quand Sylvain Lelièvre est décédé. C'est ça la beauté de la musique.
0: Oui.
1: Et cette pièce-là, elle s'appelle « Monon Gaëla ».

0: Alexandre Courteau a reconnu tout de suite du Sylvain Lelièvre.
1: Vraiment, puis en plus, c'est que Poirier, récemment, a fait des remixes de morceaux de Sylvain Lelièvre. On les tourne souvent à Tellement Courteau. Il y a cette sonorité hein, de synthé. Oui. De ce... Et on retrouve cet esprit-là. Ça, je trouve ça vraiment intéressant.
2: Un morceau, une œuvre tellement riche que celle de Sylvain Lelièvre qu'on gagne à découvrir. Mais là, je vais m'auto-flageller un peu. Là, je fais mal à mon travail parce que j'ai choisi un des extraits qui est très, très beau, mais c'est un des extraits les moins représentatifs de l'album. Pour moi, Thierry Larose, c'est un des grands de la musique québécoise actuelle. Puis j'essayais de penser à un parallèle avec un autre grand de la musique. Et l'artiste auquel j'ai pensé, c'est Paul McCartney.
0: Ben oui.
2: Parce que je sais que Thierry Larose est un grand fan de Sir Paul. Donc, si j'avais.
0: Ça permet aux gens de le situer, là.
2: Oui, oui. Si, je suis pas en train de dire que c'est Paul McCartney de la musique québécoise, mais si j'avais à comparer la trajectoire de Thierry avec celle de Paul, je dirais que cet album-là, c'est son Band on the Run, donc il est le troisième album du groupe Wings. Les Beatles, à ce moment-là, étaient séparés depuis environ 4 ans. Paul avait enregistré différents albums, tous bons, voire très bons, mais là, avec Band on the Run, il a pris la décision de mettre tout son savoir-faire mélodique au service de ses nouvelles chansons, d'écrire les plus grosses tunes possibles, de donner la pleine mesure de son talent, de ses moyens qui sont grands à Paul McCartney, et les moyens de Thierry sont quand même assez grands aussi. Il a dit en entrevue qu'il voulait rapetisser le fossé entre l'énergie assez épique de ses spectacles et celle de ses albums, et ça fonctionne très très bien. Il atteint son objectif, c'est de loin son meilleur album selon moi. Les deux précédents sont quand même des classiques de la nouvelle chanson québécoise, donc la barre était haute. Ils ont moins 3 de ses 5 meilleures chansons en carrière là-dessus. Et une de celles-là, c'est « Conversation dans le noir ».

0: Ben merci Dominique Tardif d'être le porteur de cette bonne nouvelle.
1: Je l'ai pas mentionné, mais c'est un album réalisé par Alexandre Martel.
0: Non, Alexandre Martel. Je pense que c'est la première fois cette année qu'on en parle.
1: Oui, effectivement.
0: je vois que
1: il a ralenti un peu la cadence. Il travaille moins, Alexandre Martel.
0: On dirait qu'il est tout le temps en tournée.
1: Oui.
0: D'ailleurs, moi, je vais être très honnête. Je suis inquiète pour Thierry Larose parce que Thierry Larose est en tournée avec Lou-Adrienne Cassidy depuis des mois. Puis on s'entend que c'est une des tournées les plus importantes.
1: Et là, il était en France la semaine dernière ou il y a deux semaines.
0: Il commence sa propre tournée.
1: Oui, et si je me trompe pas, Lou-Adrienne accompagnera sur scène Thierry Larose dans sa propre tournée.
0: Je veux juste que ces gens-là prennent le temps de dormir, qu'ils s'alimentent bien. C'est important.
1: On s'inquiète pour leur santé.
0: Mais j'ai très hâte d'écouter l'album au complet. Donc, le nouvel album, le X du Y, ça arrive demain sur les plateformes. Et la tournée de Thierry Larose, ben, ça commence le 17 octobre à Gatineau. Et il va se promener un peu partout au Québec. Alexandre Courteau, à ton tour de nous faire entendre un coup de cœur.
2: Effectivement, ben moi, je vais me tourner du côté d'une autre Québécoise aux origines mexicaines. Elle m'a envoûté avec ce premier disque qui s'appelle Reflexiones, Gabriela Olivo. Donc, c'est une ancienne révélation Radio-Canada. Elle vient de Stoneham, pas loin de Québec. Elle est arrivée à Montréal, elle avait 19 ans.
0: Donc, elle fait partie, elle aussi, là, du son de Québec. Là,
2: oui, exactement. Elle est née d'un père québécois et d'une mère mexicaine. Et je vous en parle parce que c'est pas tant important, mais dans son histoire, c'est important et c'est au cœur, en fait, de cet album. Ces deux identités sont vraiment le centre, le pivot de sa démarche artistique. Elle chante en français, en anglais et en espagnol. Et elle disait à la collègue de Monsieur Tardif, José Lapointe de La Presse, en entrevue. Elle disait, je voulais pas choisir une langue ou l'autre ou pas d'anglais pantoute. C'est vraiment un album de culture mixte, comme beaucoup de gens qui vivent ici, qui sont issus de la diversité mixte. Ouais. Et c'est ça le projet. Pas juste latino, pas juste québécois, c'est latino-québécois. Et quand j'ai lu ça, j'applaudissais tout seul dans mon bureau. C'est tellement intéressant, les gens qui embrassent toutes leurs identités. Puis depuis quelques années, il y a un renouveau dans la musique sud-américaine ou encore lusophone. Je pense à des artistes comme Jorge Drexler ou encore Sylvana Estrada, Natalia Lafourcade, Mon Laferté, Bad Bunny, Rosalia, les Osgarotins, les Brésiliens. Nous, on fait jouer ça tellement
0: Bad,
2: courtois.
0: Bad, not good, non?
2: Non, ils sont pas...
1: Ils sont canadiens, oui.
0: Je voulais juste qu'ils disent.
2: Non, effectivement, c'est un album qui n'a rien à voir avec Bad, Bad, Not Good.
0: Merci.
2: Mais tout ça pour vous dire qu'elle s'inscrit dans ce nouveau courant de ces artistes qu'on trouve très intéressant et elle nous propose des chansons vraiment originales, parfois très douces, parfois très puissantes. Je vous propose ici un extrait de la chanson « Je pars encore ».

0: très bon.
1: C'est très bon et j'adore parce que ça va loin des clichés de la musique latine.
0: Mmh,
1: on est dans quelque chose de complètement original. Il y a quelque chose de non conventionnel, mmh, si on veut, dans son disque. Et elle a sa voix bien calée dans le mix sonore. C'est peut-être mon petit bémol que je n'aurais pris un peu plus de voix en avant, simplement parce que j'ai envie de chanter avec elle. J'ai envie d'embrasser tout ce qu'elle dit, d'entendre. Et puis, c'est bien, c'est un choix artistique, je le comprends. Puis, c'est pas une erreur. Ça fait partie de l'affaire et ça fait partie du tout. Et je trouve que, justement, quand on plonge dans l'album, on plonge dedans et on n'en sort pas si on veut.
0: Et en spectacle, tu pourras t'asseoir dans la première rangée. Là,
1: exactement, t'sais. Exactement. Ou enfin, encore venir avec le livret pour suivre, bien sûr. Ce que je fais souvent, d'ailleurs, dans plusieurs concerts. Mais elle a pensé son album comme un voyage intérieur, comme si on avait accès à ses réflexions, donc réflexionnesse, qu'elle a depuis tant d'années. Elle est début trentaine, c'est toute la fin de la vingtaine. Hein, elle a réfléchi depuis quelques années et c'est ce qu'elle livre dans ce disque-là. Il y aura donc un lancement à Ottawa, au Centre national des arts, le 23 octobre. Québec, le 29 au Pantoum, puis à Montréal, le 3 novembre au Ministère. Elle disait que c'est un titre un peu double réflexionnesse, dans le sens que ça signifie réfléchir, mais aussi se voir dans le miroir.
0: C'est vrai.
1: Donc, je vous conseille ce nouveau disque de Gabriella Olivo.
0: Il y avait un autre extrait qu'on voulait écouter, Todas.
1: Ah ben oui, c'est vrai.
0: Amigas.
1: Ben oui, tout à fait.
2: Est-ce qu'on peut l'écouter, Alexandre?
0: Est-ce qu'on a ta permission? On écoute.
1: Oui, allons-y.

0: Todas mi amigas, c'est Gabriela Olivo. Le titre de cet album Réflexionnais, il est déjà disponible sur les plateformes.
1: Tout à fait.
0: Merci Alexandre Courteau. Dominique Tardif, tu nous relances avec quoi?
2: Avec un album qui s'intitule Forum. C'est le nouvel album de Marie-Claudelle Chénard, de son nom complet. Elle vient de Valleyfield, c'est une campi valencienne. C'est mon gentilé préféré parmi tous les gentilés québécois. C'est son troisième album, le précédent s'intitulait Version longue. Ça remonte quand même à il y a quelques années, ça remonte à 2021. Mais elle n'a pas chômé pour autant. Marie-Claudelle, c'est une guitariste, une musicienne accompagnatrice pour plusieurs autres artistes. Elle a joué avec Gab Bouchard, avec Vincent Vallière, avec Marat Tremblay, avec Cœur de Pirate. Je vous en nomme quelques-uns, mais il y en a plusieurs. Moi, la première fois que je l'ai vue sur scène, si je me souviens bien, là, c'était au Franco. Elle accompagnait Lysandre. Et j'ai vécu un de ces moments où, une fraction de seconde, tu es dans une écoute un peu distraite. Et là, soudainement, tu es happé par quelque chose. J'ai été happé par le jeu de guitare de Marie-Claudelle. C'est comme si elle m'avait pris par le collet. Elle m'avait dit, Dominique, là, tu vas écouter ce que je suis en train de faire. Et j'ai complètement obéi. C'était magnifique. Cet album-là, ce nouvel album, est réalisé donc par son ami Gab Bouchard et par l'acolyte de Gab Bouchard, Mathieu Kenville. Il a été enregistré en partie au Echoes Studio. C'est à Saint-Prime. C'est le studio de Gab Bouchard. L'album s'intitule Forum. On voit le vieux Forum de Montréal sur la pochette parce que c'est un album qui parle pas nécessairement de hockey, mais qui parle de fantômes. Donc, c'est un clin d'œil peut-être aux fantômes du Forum. Et voilà. On pourrait dire que c'est un album de souvenirs analogues, d'histoires analogues, pour reprendre le titre du livre de notre ami Michel-Olivier Gasse. Pour vous donner une petite idée, la deuxième chanson de l'album s'intitule « Tabac ». Puis ça nous ramène à l'époque où on rentrait des bars avec une odeur de cigarette collée sur nos vêtements. Puis là, le lendemain matin, on pouvait prendre une petite puff de notre chandail, puis cette odeur-là nous rappelait le doux visage d'une personne qui nous était tombée dans l'œil au bar.
0: Alors, tu rends ça romantique,
1: mais oui, c'est ça, parce que moi, c'est plutôt mes jeans qui tenaient debout tout seul. Là, tu sais,
2: c'était pas un éloge de la cigarette que j'étais en train de faire. Je veux juste le préciser. Il y a aussi question sur l'album de ce moment que bien des gens de notre génération, de ma génération du moins, ont vécu. Quand le 11 septembre 2001, donc quand un prof a roulé une télé dans notre classe pour nous montrer ce qui est en train de se passer d'horrible, de tragique à New York. C'est de ça dont il y a question dans la chanson dont je vous propose un extrait. Ça parle de perte d'innocence. Ça s'appelle « À heure de grande écoute ».

0: Marie Claudel à heure de grande écoute.
1: Ouais, donc je vous disais que c'est pas un album sur le hockey, sur le tricolore, c'est pas tout à fait vrai, je me corrige. La dernière chanson, c'est la chanson titre, elle s'appelle Forum, puis elle raconte la mort du Forum de Montréal, mais c'est comme si ça devenait une sorte de métaphore pour parler de ce moment dans la vie où on a l'impression que la lumière s'éteint sur soi pour différentes raisons. C'est une métaphore, donc on peut l'appliquer comme on veut à notre propre existence. Et c'est un duo avec Steffi Choc, cette chanson-là. C'est vraiment de l'excellent casting. Steffi Choc est parfait dans ce rôle-là. Je le mentionnais, Marie Claudel, donc c'est d'abord et avant tout une guitariste. Et quand elle ouvre la machine, là, la guitare, quand elle nous fait le cadeau d'un solo qui torche, si vous me permettez ce terme technique, ça se passe. Ouais. Ça se passe pour vrai. Il y a quelque chose de gras, de grésillant dans son son de guitare. Je sais pas si c'est l'influence d'avoir enregistré au Lac Saint-Jean, mais ça me rappelait par moments le jeu à la guitare d'Olivier Langevin. Il y a beaucoup de grands musiciens et de bons guitaristes
0: mais
1: qui viennent
0: son,
1: de là-bas.
0: Le son du lac.
1: Oui, c'est ça. Donc, Valleyfield rencontre le son du lac. Donc, on va bien l'entendre ici, la guitare de Marie Claudel, dans une chanson qui s'appelle « Voyage d'été ».

0: on rappelle le terme technique, une guitare qui torche.
1: Oui, et voilà, c'est ce que c'est le terme qu'emploient les spécialistes
0: oui,
1: de la guitare.
0: Oui. Les musicologues.
2: En tout cas, ça graphigne. Hein,
0: ça graphigne.
1: C'est peut-être un meilleur mot. Merci, Alexandre.
0: Et un clin d'œil à Gaboucheur en même temps.
2: Exact.
0: Alors, ce nouvel album de Marie Claudel, son troisième Forum, et c'est disponible dès aujourd'hui. Ah, ben, il y en a comme ça des fois, qui attendent pas le vendredi.
1: C'est bien d'être original, de faire différent.
0: Et il y a un lancement qui a lieu ce soir même au Lion d'Or. Merci beaucoup.
1: Ça va torcher comme
0: oui.
1: lancement.
0: Merci, Dominique Tardif. Alexandre Courteau, tu nous emmènes vers quoi, toi?
2: Oui, un autre musicien montréalais. Alors, c'est Wally, rappeur, chanteur montréalais d'origine haïtienne, membre fondateur du collectif Nomadic Massive. Il fait aussi carrière solo depuis quelques années. C'est un artiste que j'aime bien, qui mélange hip-hop, afrobeat, reggae, funk et bien sûr, racines haïtiennes sur toutes ses chansons. C'est une ancienne, lui aussi, révélation Radio-Canada. Et je regardais ça, les titres de ses albums solo, depuis qu'il fait des albums solo. On a Black Soap, Soapbox, Seven Bubbles, et moi, je vous parle de Soap Club Volume 1 qui sort demain.
0: Okay.
2: Et si vous vous
1: demandez
2: et pourquoi il y a ce thème du savon, des bulles pas loin, c'est que Wally fabrique pour vrai aussi du savon.
0: Ben voyons.
2: Alors, il a une entreprise, vous pouvez lui acheter des savons en ligne à la lavande. J'ai vu ça, j'ai regardé ça. Là, aujourd'hui, je me dis, OK, bon, il y a quand même un lien dans tout ça.
0: Est-ce que t'en as essayé?
2: Non, j'ai pas eu.
0: Okay.
2: Non, pas encore.
0: Pas encore.
2: Peut-être un jour. Mais bref, ça, c'est une autre histoire.
0: Ouais.
2: Parlons donc de son disque qui sort demain, le Soap Club Volume 1. Alors, c'est un album que j'ai trouvé bon, typiquement Wally, c'est-à-dire où il y a plein d'échantillons rebondissants, tournés vers le groove, chantés principalement en créole haïtien. J'en propose tout de suite un extrait. La chanson s'appelle Sipan.

0: Sispan, donc le premier extrait de cet album de Wally.
1: Exactement. Mon seul regret, c'était de ne pas parler créole et de ne pas comprendre toutes les paroles d'un premier coup en écoutant le disque. J'imagine que plus tard, demain, où il y aura peut-être, je pourrais lire les paroles ou les traduire et les comprendre au complet.
2: Ou demain, tu pourras apprendre le créole.
1: Ou demain, dès demain, m'inscrire à des cours pour comprendre le disque. Mais il y a des bouts qu'on comprend et il y a des règles qui viennent avec ce disque-là. Il les énumère d'ailleurs dès la première chanson qui s'appelle Saint-Mich. Donc, il parle du quartier Saint-Michel. Il dit la règle numéro un, Wally, t'es obligé de parler du disque au plus grand nombre de personnes possible. La règle numéro deux, faut jamais arrêter de parler du disque. Ça fait du bien. Plus tard, dans un autre morceau qui s'appelle Tout frais, tout propre, il dit la troisième règle, eh bien, si t'es frappé par les beats ou les paroles, ben, tu restes jusqu'au bout parce qu'ici, on nettoie pas seulement les mains, mais les esprits. Donc, il y a cette volonté de nous ouvrir la conscience avec cet album. Il dit également, you come as you are, you leave lighter. Donc, vous entrez comme vous êtes, mais vous en ressortez plus léger après l'écoute de ce disque. Parce qu'il parle du lâcher prise, de la détermination. Il parle aussi de prendre une pause, de l'amour. Il parle des réseaux sociaux également sur ce disque. L'album qui célèbre une diversité à la fois, j'ai envie de dire, musicale et linguistique. Et c'est un disque profondément montréalais. Mmh. T'écoutes ça, tu te sens à Montréal. C'est ça le son de Montréal. Puis c'est ce que je trouve aussi intéressant avec aussi Gabriella Olivo. Mmh. Ce sont ces gens qui embrassent toutes leurs facettes. Il y a un spectacle de lancement qui s'en vient. Ce sera le 23... faut pas que je dise n'importe quoi. Le 27 novembre prochain au Ministère à Montréal. Je vous fais entendre un dernier extrait de son disque. La chanson s'appelle Souvenir.

0: vraiment.
1: Oh, gros coup de cœur.
2: Ouais, moi, je rêve d'essayer ce morceau sur un plancher de danse.
1: Ben,
2: j'ai écouté hier, je me disais, OK, je veux jouer ça devant du monde. Je veux.
1: Donner un emploi de DJ à Alexandre Courteau, qu'il puisse, s'il vous plaît, faire jouer une chanson qu'on puisse aller danser. Alors, Souvenir, c'est le titre de cette chanson qu'on trouve sur le nouvel album de Wally qui arrive demain sur
2: Exactement.
1: Les plateformes.
2: Exactement. Demain, Soap Club Volume 1.
1: Et là, je pense qu'on va être nombreux à aller découvrir les savons aussi fabriqués par.
0: C'est intriguant, ça.
1: Oui, très intriguant. Merci à Alexandre Courteau pour ce journalisme d'enquête.
2: Yes.
1: Ah, et on découvre encore des choses. Dominique Tardif, tu veux nous parler, toi, des plaisirs d'aller voir un spectacle seul?
0: Oui, je vous explique pourquoi je souhaite vous parler de ça. C'est que, bon, le week-end dernier, la chanteuse Phoebe Bridgers a donné un spectacle au Barclays Center. C'est un aréna dans Brooklyn. Mm. Phoebe Bridgers, elle interdit à son public de garder son téléphone. C'est une pratique de plus en plus répandue. Les humoristes le font depuis longtemps pour pas que leur nouveau matériel soit éventé sur les réseaux sociaux. Mais là, les musiciens emboîtent le pas. Il faut placer son téléphone dans une petite pochette qui est verrouillée puis déverrouillée à la fin. Alors, toutes les fois que j'ai vécu ça, j'étais anxieux pendant 15-20 minutes au début, puis après, c'est comme si j'étais soulagé. Mais ça, c'est un autre débat. Il y a des gens qui trouvent que c'est bien, des gens qui trouvent que c'est mal. Ce qui s'est produit, c'est qu'un spectateur ou une spectatrice, on connaît pas le genre de cette personne-là, a aperçu un humoriste que je connaissais pas, qui s'appelle Martin Early. Donc, il était seul. Il se commandait un cocktail tout seul, une hérésie, parce que assister à un spectacle seul, semble-t-il que c'est mal.
1: Okay.
0: Donc, ce que cette personne-là a fait, c'est qu'elle a envoyé un message privé au compte Instagram de Potin qui s'appelle Deux Mois pour que ce compte-là relaie au monde entier que Martin Ealy assistait à un spectacle tout seul. Mais quel perdant, il assiste à un spectacle tout seul. Bon, la bonne nouvelle là-dedans, c'est qu'il y a un consensus qui s'est rapidement dégagé sur Internet, à savoir que c'est vraiment plus gênant de dénoncer la solitude d'une personnalité semi-connue en écrivant à un compte à Potin que d'aller voir un spectacle tout seul. J'aimerais que vous puissiez voir le visage d'Émilie Perrault présentement.
1: Mais c'est parce que je suis juste en train de dire, il avait pas rangé son cellulaire, cette personne-là? Comment il a pu écrire le message?
0: Je pense que cette personne-là, elle a écrit après le spectacle en retrouvant son téléphone.
1: À quel point ça l'habitait?
0: Cette personne a dû penser à ça pendant tout le spectacle.
1: Il y a des vies tristes, hein?
0: Des vies très, très tristes. Ce qui mérite d'être souligné, c'est qu'aller voir un spectacle seul, ça ne fait de mal à absolument personne. Et aussi que c'est très, très le fun. Je sais pas si ça dit quelque chose au sujet de mon côté sauvage, mais moi, j'adore aller voir des spectacles seuls. J'adore aller au restaurant seul. J'adore aller voir des films tout seul. Je comprends pas en quoi c'est gênant. Plusieurs des spectacles les plus marquants

0: en solo pour aller voir Leonard Cohen.
1: Et j'ai choisi cette chanson-là parce que j'ai vu Leonard Cohen le 18 août 2010 au Valbuné, qui est une enceinte extérieure à Berlin. Il a donné ce soir-là un spectacle de près de 3h30. J'ai vérifié en ligne pour m'assurer que c'était pas juste mes souvenirs qui avaient gardé ça en mémoire. C'est un spectacle de plus de 3h30. Il se lançait par terre à genoux. Le soleil se couchait derrière la scène. J'étais là. Je peux pas vous le prouver. J'avais même pas de téléphone à l'époque, donc pas de photo. Mais dans mon cœur, je sais que j'ai vécu ça. J'ai vécu ça tout seul avec Leonard Cohen, deux Québécois à Berlin. Personne pour s'interposer entre lui et moi. C'était un moment magnifique. Donc, le message que je veux livrer aujourd'hui, c'est
0: Il
1: y a toujours une morale à la fin de mes chroniques. Non, pas toujours. Mais allez-y voir des spectacles seuls. Je comprends pas pourquoi il y a encore un stigmate autour de cette idée-là de faire une sortie culturelle tout seul.
0: Moi, je suis convaincue que ça va résonner. Les gens vont nous écrire via la bulle de conversation. Il y a plein de gens qui vont voir des spectacles seuls.
2: Je l'espère.
0: Et j'espère que vous le faites pas dans la honte.
2: Ben non, puis c'est extraordinaire.
0: Oui. Moi, je trouve aussi qu'il y a l'avantage d'être dernière minute. Tu peux avoir des super bons billets à la dernière minute.
2: C'est vrai.
0: En solo. Souvent, il reste des places.
2: Mais Dominique t'a dit, c'est cette sensation d'être seule avec l'artiste et d'avoir le spectacle pour soi et tout. Et ça, c'est incroyable.
1: Et de ne pas être pollué là, par l'opinion de quelqu'un d'autre ou les larmes de quelqu'un d'autre ou les rires de quelqu'un d'autre.
0: Bon, je vais vous demander de quitter le studio. J'ai vraiment besoin d'être seule pour dire aux auditeurs qu'on se retrouve tout de suite après le bulletin de nouvelles. Je reçois donc Robert Morin au Tinder littéraire. Il y a Farah Thibault également qui sera avec nous. Et Dominique Tardif, la semaine prochaine, on te reçoit en tant que directeur littéraire pour cette nouvelle collection de livres. On se retrouve dans un instant.
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9: Ici Rebecca Kwan, voici les informations. Les troupes libérales et conservatrices se sont réunies pour une première fois trois jours après les élections québécoises. Charles Millard et ses 39 candidats élus se disent prêts à jouer leur rôle d'opposition officielle. Éric Duhaime reconnaît quant à lui que son équipe a du travail devant elle avant le début des travaux parlementaires le 17 novembre. Pendant ce temps, la coalition Avenir Québec, rayée de la carte, s'organise pour se trouver un chef intérimaire. Le reportage de Pierre-Alexandre Bolduc.
10: Oui, il y a des gens qui lèvent la main.
11: La directrice générale de la coalition Avenir Québec, Brigitte Legault, assure que plusieurs personnes sont intéressées à prendre la relève.
10: Les gens sont tristes, mais les gens sont quand même motivés.
11: Les instances de la CAQ vont se rassembler pour choisir leur chef intérimaire le 17 octobre.
10: Il faut trouver quelqu'un qui veut se relever les manches, qui va travailler fort. Ça ne sera pas une mince tâche.
11: La coalition Avenir Québec devra par la suite organiser la véritable course à la direction du parti. En contexte de gouvernement minoritaire, il n'y a pas de temps à perdre.
12: Puis on s'applaudit.
11: Pendant ce temps, le Parti libéral du Québec se réunit à Longueuil.
12: Nous, on est quand même l'opposition officielle. Alors nous, notre confiance se mérite.
11: Il se prépare à affronter le gouvernement péquiste, le chef Charles Millard.
12: On va jouer notre rôle et moi, il y a des dossiers sur lesquels on va vouloir discuter avec le gouvernement. Il y en a d'autres où il n'est pas question, il n'y aura aucune discussion, dont évidemment la séparation du Québec.
11: Les conservateurs se sont aussi réunis à Québec. Mais outre le chef Éric Duhaime, impossible pour les journalistes de s'entretenir avec les 18 élus conservateurs.
13: Tout le monde va vous parler au fur et à mesure. Là. L'objectif, c'est justement c'est que tout le monde puisse bien être outillé. On n'arrive pas là avec tout le même niveau de connaissance par rapport au travail qui nous attend.
11: Le Parti québécois tiendra lui aussi un caucus vendredi à Drummondville. Ici Pierre-Alexandre Bolduc, Radio-Canada, Québec.
9: Le gouvernement Carney va lancer un nouveau programme pour aider les ménages à acheter une thermopompe, une mesure qu'il présente comme moyen de réduire les émissions de GES. Mais selon l'Institut climatique du Canada, le pays s'éloigne de ses cibles. La poétesse canadienne Anne Carson a remporté le prix Nobel de littérature. Âgée de 76 ans, elle est récompensée pour son œuvre originale qui s'inspire

0: notamment de la Grèce antique pour créer une littérature moderne. Elle devient la deuxième Canadienne à recevoir cette distinction après Alice Munro en 2013. Éric Plouffe a préparé ce qui suit.
1: Crazy. I think they're all crazy.
2: Fou. Je pense qu'ils sont tous fous. C'est ce que l'auteur canadienne Anne Carson a répondu à une journaliste en Islande où elle habite, qui lui demandait comment elle s'est sentie en apprenant qu'elle était la récipiendaire du prix Nobel de littérature. L'écrivaine est née à Toronto. Elle a été professeure en études classiques à l'Université McGill à Montréal, puis elle a enseigné à l'Université du Michigan. La poétesse, essayiste et traductrice a publié une vingtaine d'ouvrages. On retrouve dans sa bibliographie des essais, des livrets d'opéra et des traductions de textes grecs anciens. La romancière et nouvelliste Heather O'Neill dit que Anne Carson fait l'objet d'un culte dans le Canada anglais et aux États-Unis, entre autres sur certains campus.
3: Si tu vas à New York, si tu vas à un campus, pour les jeunes filles qui étudient la littérature, Anne Carson est comme une rock star.
2: Heather O'Neill dit que Anne Carson s'est fait connaître notamment en revoyant à sa façon le mythe grec de Gérion avec la publication du roman Autobiographie rouge qui a été transposé au théâtre.
3: Anne Carson a pris cette histoire puis elle a réimaginé dans un temps contemporain et Gérion est un ado qui est gay, qui est en amour avec un autre ado qui s'appelle Hercule.
2: Par ailleurs, le premier ministre canadien Mark Carney a offert ses félicitations à Anne Carson en déclarant notamment que grâce à son talent, à son imagination et à son style bien à elle, la poétesse a réinventé les classiques. Éric Plouffe, Radio-Canada, Montréal.
0: En terminant, il aura été l'un des investisseurs les plus importants au Québec et même au Canada tout entier. Le gestionnaire d'actifs et philanthrope montréalais Steven Jarislowsky est mort à l'âge de 101 ans. Il s'était notamment fait connaître pour les succès de sa firme de placement et ses analyses percutantes de l'économie. Il avait même prédit la crise financière de 2008. Philippe-Antoine Saunier revient sur son parcours.
4: Je prévois une récession peut-être assez longue.
5: La longue carrière de Steven Jarislowsky lui aura permis d'anticiper plusieurs soubresauts de l'économie mondiale. Né en 1925 à Berlin, il fuit l'Allemagne nazie dès l'âge de 7 ans et grandit aux Pays-Bas et en France. Il émigre aux États-Unis en 1941, se joint à l'armée américaine et participe à une mission au Japon. Il complète ensuite un MBA à Harvard avant de déménager à Montréal pour travailler au siège social d'Alcan.
6: Moi, j'aimais pas New York, c'est trop grand pour moi. Et alors, à fur et à mesure, j'ai commencé à faire des choses ici. Je suis toujours là.
5: C'est en 1955 que Steven Jarislowsky fonde son entreprise de conseil en placement, qui fera de lui l'une des personnes les plus riches au pays. Pour le gestionnaire de portefeuille Jean-Luc Landry, qui a travaillé avec lui dès les années 70, Steven Jarislowsky était le Warren Buffett canadien.
7: Ce qu'il a laissé, là, c'est cette discipline de gestion, de rechercher des bonnes compagnies qui se transigent à des prix raisonnables. Et de maintenir cette façon de faire malgré les modes.
5: Steven Jarislowsky a souvent pris la défense des petits actionnaires et a participé activement à la mise sur pied de l'Institut sur la gouvernance d'organisations privées et publiques. Il était aussi reconnu comme un important philanthrope. Il aura mis sur pied une vingtaine de chaires de recherche ainsi qu'une importante fondation. Ici Philippe-Antoine Saunier, Radio-Canada, Montréal.
0: C'était les informations.

0: Ici Émilie Perrault. Il restera toujours la culture se poursuit avec notre Tinder littéraire. Vous savez, cet espace de discussion sur la création. Eh bien, on a convié cette semaine le cinéaste Robert Morin. Bonjour, Robert.
1: Bonjour.
0: Robert qui a choisi d'inviter le metteur en scène Yves Sioui-Durand. Bonjour, Koué.
1: Koué, Koué.
0: Robert, pourquoi avoir choisi Yves dans cet exercice de Tinder littéraire?
1: Parce que je viens de terminer sa brique qui s'appelle Ondinoc, qui est comme une magnifique œuvre de voyage à travers le temps, à travers la réappropriation culturelle, on peut dire ça aussi.
2: Oui, on peut dire ça.
1: Ouais.
0: Donc, c'est porté par cette œuvre-là.
1: C'est une des choses massives que j'ai lues ce temps-ci.
0: Alors, on va plonger dans cette discussion-là en votre compagnie. Et là, je dois vous avertir, notre dernier Tinder littéraire, la semaine dernière, ça a fini dans le 16 jours. Alors, ça se peut là, que la nouvelle soit reprise. Et le nouveau film de Robert, 6 portraits néo-réalistes, c'est d'abord la raison pour laquelle on avait envie de vous inviter en studio. Donc, vous êtes allé à la rencontre de 6 migrants en Italie, des gens qui sont toujours le lot d'une attention négative dans les médias. On en parle souvent de façon
1: Majoritairement négative.
0: Ouais. Et je voyais un lien quand même assez intéressant avec le livre dont on va parler à la fin de l'heure avec François Ulrich. Bonjour François.
3: Bonjour.
0: Dans le théorème de l'hippopotame, on suit Justin. Justin, c'est un adolescent qui a été adopté à l'âge de 4 ans après avoir été trimballé dans différentes familles d'accueil. Il commence à avoir des questionnements sur ses parents biologiques, mais en même temps, tout ce qu'il entend au sujet de la DPJ est toujours déprimant. Ça a un impact identitaire quand il y a une représentation souvent négative dans les médias.
3: Oui, absolument. Ça a un impact sur qui on est, sur d'où on vient, et ça va avoir un impact aussi sur sa quête et sur l'aventure dans laquelle il va avoir se lancer, parce qu'il va avoir peur de la DPJ, il va trouver des moyens détournés de partir à la recherche de ses origines sans passer par la DPJ.
0: Et c'est un livre qui est empreint d'espoir, ou à tout le moins le désir de montrer que ça peut aussi fonctionner. Et là, je suis convaincue qu'il y a des auditeurs, des auditrices pour qui ça résonne en ce moment. Il y a peut-être des gens qui nous écoutent qui ont été eux-mêmes adoptés, qui ont choisi d'adopter en passant par la DPJ, des travailleurs sociaux. J'aurais envie de vous lire aussi à ce sujet-là. Comment ça résonne pour vous? Que parfois, oui, il y en a aussi de belles histoires. Vous pouvez nous écrire toujours via la bulle de conversation sur l'application Radio-Canada Audio. Et il y a Farah Thibault qui est avec nous. Bonjour Farah.
4: Bonjour Émilie.
0: Tout ça aussi, ça doit résonner avec toi.
4: Énormément, oui.
0: Tu pourras prendre la parole à tout moment, tu le sais. Et on t'avait lancé un défi, Farah, lors de ta dernière présence avec un jeu créatif. C'est la poète Louise Warren qui avait cette espèce d'atelier de création mobile où on pigeait une carte. Donc, tu avais accepté de piger une carte au hasard.
4: Oui, et j'ai pigé la carte La magie du reflet. Et en bas, c'était écrit Accepter l'instabilité du moment, donc la perte de contrôle. Et pour moi, reflet et perte de contrôle, c'est des concepts qui n'ont pas été nécessairement de pair dans ma vie. Alors, j'ai écrit quelques mots là-dessus.
0: Merci beaucoup, Farah, d'avoir relevé le défi.
4: Merci.

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2: Eh bien, ça, c'est pour l'ambiance. C'est parti. Cinéaste prolifique, visionnaire et indomptable, Robert Morin est l'une des figures les plus radicales et influentes du cinéma québécois. Réalisateur d'œuvres cultes comme Requiem pour un beau sans-cœur ou Yes, sir, madame, il bouscule les codes de la narration depuis plus de 4 décennies avec un regard d'une lucidité désarmante, une maîtrise de la provocation, mais surtout une quête constante de vérité. Et c'est avec une belle complicité et une grande estime artistique que Robert a convié Yves Sioui Durand à ce Tinder littéraire. Cinéaste, auteur, metteur en scène, comédien, Yves Sioui Durand est un pionnier incontournable du théâtre et du cinéma autochtone contemporain, fondateur de la compagnie Ondinoc. Il déploie depuis des années une œuvre théâtrale d'une force mythologique, intime et politique. Il sait captiver le public en alliant la puissance des récits ancestraux à une réflexion profonde sur la mémoire, sur le territoire et la transmission. Robert Morin, Yves Sioui Durand, bienvenue dans votre Tinder littéraire. Ben voilà, la table elle est mise. Moi, d'abord, j'ai envie de connaître l'histoire de votre rencontre.
3: Oui, mais moi, c'est ça, de mémoire, là, je me souviens que la première fois que j'ai vu Robert véritablement en personne, là, c'était au moment où il présentait son film « Quiconque meurt, meurt de douleur ».
2: Donc, on est en 1998, là.
3: Oui. Et là, j'ai eu comme un choc devant la personnalité de Robert et la tentative qui était ce film-là, tentative de création qui était hors norme et une aventure humaine, qui transcendait tout ce que je connaissais, c'est-à-dire de se mettre dans un contexte aussi difficile, aussi extrême. Parce que, oui, on ne savait plus, à la fin du film, où était la réalité, la fiction. En même temps, c'était d'une extrême vérité. Et il y avait beaucoup de violence au sein de ce film-là. Mais c'est les humains qui étaient présentés dans ce film-là étaient des êtres quasiment surréaliste.
2: On était avec des junkies, hein, c'est ça?
4: Ouais,
2: c'était comme une prise d'otage. Et donc ça laisse un gros choc, ce film-là. Mais plus tard, vous avez collaboré ensemble, Robert?
4: Oui, on a travaillé sur le film que Yves a fait, là, qui s'appelle Mesnac. J'ai fait plusieurs versions avec Yves.
2: Et qu'est-ce que Robert Morin vous a apporté?
3: Oh mon Dieu! Les premières rencontres, pour moi, c'était extrêmement déroutant parce que Robert, est comme un accélérateur de particules.
2: Okay.
3: C'est-à-dire, à partir du moment qu'on commence à rêver ensemble ou à discuter du scénario, Robert a adopté une vitesse de pensée qui... j'étais pas habitué à ça. Et il fallait que je le suive. Et ça m'a dérouté au début. Mais après ça, j'ai compris. J'étais complètement néophyte au niveau de l'écriture scénaristique. Je viens du théâtre, mais même à ça, moi, je suis autodidacte en plus. Donc, j'avais pas nécessairement une formation très, très cadrée, tu sais, même dans le monde du théâtre. Et donc, pour moi, c'était déjà écrire un film, c'était au-delà de mes espérances, je dirais. Et Robert, à travers sa vitesse, je dirais, de concevoir un film, dans sa globalité, parce que c'était de tout ça. Mm-hmm. En un après-midi, en tout cas de vive voix, on étalait toutes les étapes du film. Là, puis moi, c'est attends un peu, là, je n'étais pas rendu là.
4: Mais ta base était bonne. C'était comme partir de Hamlet de Shakespeare et de l'adapter dans un village autochtone. Donc,
2: Shakespeare avait une bonne base.
4: On pouvait pas se perdre non plus.
3: Non, c'est ça. On avait une bonne structure de départ.
4: On avait William avec nous.
3: Oui, on avait William.
2: Tu sais, quand William est dans ton équipe, ça peut bien aller.
3: Pire.
2: Est-ce que je peux parler d'une amitié entre vous?
4: Oui, je pense que oui.
2: Est-ce que ça passe aussi parce qu'il y a le côté très intègre qu'on connaît chez Robert Morin? Est-ce que c'est quelque chose qui vous
3: plaît? C'est quelque chose que je partage avec lui pour ce qui est de la pratique de mon art au théâtre et même ce que j'ai fait au cinéma ou à la radio. C'est sûr que pour moi, l'intégrité intellectuelle, la rigueur du travail de création est extrêmement importante. Ouais. Je ne pourrais pas imaginer me mentir à moi-même.
2: Est-ce que c'est ce que vous retrouvez dans cette œuvre-là, le livre, entre autres?
4: Oui, c'est l'histoire de... Non seulement c'est l'histoire d'Ondinoc, mais c'est l'histoire de Yves et de sa compagne, Catherine Jonca. C'est comment ils se sont rencontrés, comment Yves est parti d'un autochtone blanchi, on peut dire, puis qui s'est réapproprié toute sa culture Wendat à travers ses recherches ici, mais à travers des recherches en Amérique latine, un peu partout. Donc, c'est un travelogue extraordinaire à travers la vie d'un couple, tu sais, et parsemé de leur création, oui. de leurs grandes œuvres. Ce qui est fascinant aussi, c'est que la structure même du livre est pas ordinaire. Là. On n'est pas nécessairement dans une chronologie, mais dans un dialogue. C'est dialogué tout le long. Là.
2: Okay, c'est comme un verbatim, c'est une discussion
4: entre Catherine et lui. C'est pas nécessairement un dialogue. Mmh. Parfois, ça l'est. Mmh. En général, c'est comment chacun se représente une certaine époque de leur vie.
2: Oui, chacun a un point de vue narratif sur ce qui s'est passé.
4: Et c'est même calligraphié différemment, donc c'est passionnant à lire. Ouais. C'est une histoire de naissance, puis... ça, puis de passation aussi, parce qu'à la fin du livre, tu sais, Yves a quitté Ondinoc, ils l'ont laissé, Yves et Catherine, en fait, mais ils l'ont laissé aussi à d'autres jeunes autochtones pour prendre la relève. Donc, c'est une œuvre majeure là, pour la littérature québécoise, à mon sens.
2: Ben, merci de le soumettre à nos auditeurs, nos auditrices qui n'avaient peut-être pas eu connaissance de ce livre-là. Et je le disais, le prétexte là, quoi, pour lequel on vous a réunis, c'est aussi la sortie de ce nouveau film de Robert Morin, 6 portraits néo-réalistes. On va aller écouter un extrait sonore de la bande-annonce.
5: Imagine que toi, tu es dans une forêt. Exemple, là, on est là. Il n'y a personne ici. Est-ce que tu vas te déranger? Tu serais toi-même. Parce qu'il n'y a personne autour de toi. Tu ne vas même pas t'inquiéter qu'il y a quelqu'un qui te regarde là-bas. Parce que tu es tout seul dedans, non? Tu vas être toi-même. Tu marches librement. Dans la vie, il faut être comme ça.
2: Voilà, 6 portraits néo-réalistes. C'est un film pour lequel vous vous êtes rendu à Rome. C'est quoi l'histoire derrière ce film-là, Robert Morin?
4: L'histoire au départ, c'est que moi, j'ai commencé à faire du cinéma réellement quand j'ai pris connaissance de ces cinéastes néo-réalistes italiens qui travaillaient avec du monde de la rue, avec des décors de la rue et sans eux, je pense que j'aurais pas fait de film. Je savais pas quoi faire après les chefs-d'œuvre du cinéma de mon époque, là, Perrault et compagnie. Et quand j'ai vu ces films-là, j'ai dit, wow, OK, il y a quelque chose d'autre à faire. Donc, il y a 3 ans, il m'est pris dans l'idée de refaire au complet, plan pour plan, le voleur de bicyclette de Vittorio De Sica, mais avec seulement des Africains. Mm-hmm. Parce qu'à Rome, à l'époque de la fin de la guerre, la pauvreté était blanche. Alors qu'aujourd'hui, la pauvreté à Rome, elle est africaine, elle est Sri Lankaise, elle est plutôt foncée, là. Et je me suis dit, ça va être d'une part rigolo, puis en même temps, on va retomber dans les décors actuels de Rome, les squats, enfin, tout ça.
2: Et il y a un commentaire aussi à travers tout ça.
4: Entend. Mais sauf que moi, j'ai pas eu mes sous. En fait, j'ai fait une demande, puis j'ai pas eu mes sous. Fait que finalement, je suis parti pareil pour Rome.
2: C'est pas l'histoire de votre carrière, ça?
4: Ouais, c'est pas mal ça. Manquer, pas avoir mes sous, puis faire
2: quelque chose.
4: Ouais, c'est ça. Donc, j'ai financé mon film avec ma pension de vieillesse, finalement.
2: Carrément. Ouais, ouais. Et donc, vous êtes allé à la rencontre de ces migrants-là. Là, je veux dire juste qu'on comprenne, là, vous devez les convaincre, là, ces gens-là, d'embarquer dans ce projet-là.
4: Je les ai payés.
2: C'est ça.
4: Ces gens-là, là, le temps est précieux pour eux autres. Ils font quand ils trouvent du boulot, c'est du boulot de crève-faim. Ils sont sous-payés, ils sont maltraités, ils sont méprisés. Donc, il n'était pas question d'essayer de la convaincre. Hey, tu veux-tu consacrer une journée de ta vie pour moi, là? À partir de non, c'est ça. Je les ai. J'ai été un producteur. J'ai négocié des cachets avec eux autres. Ça a été la seule façon. C'est la façon la plus honnête pour moi de les inviter dans ce film-là.
2: Le résultat, il est vraiment magnifique. Ce sont. les regards de ces gens-là. Je pense que c'est entre autres le deuxième qu'on voit là, qui est très méfiant. Tu sais, à chaque fois qu'il regarde la ouais. caméra, il y a quelque chose
4: sous
2: qui se passe.
4: Man,
2: oui, sous ouais. les mains, il y a quelque ouais. chose qui se passe dans son regard.
4: Ouais, ouais.
2: Vous êtes un bon directeur de casting. Robert
4: Morin. Ben, j'ai. Oui,
2: peut-être. Oui, oui, oui. Non,
4: mais j'ai eu de l'aide. En fait, j'ai eu deux personnes là-bas qui ont. Tu sais, une personne qui avait déjà fait un documentaire dans le cadre mm-hmm. des squats, là, les fameux squats de Rome. Donc, avec elle, j'ai pu. On a pu trouver des gens. Il y en a d'autres. Mamadou, il était à côté d'un coin de porte dehors, puis j'étais allé le voir, puis.
2: Vous l'avez convaincu.
4: Ça a cliqué tout de suite, là.
2: Yves, je sais que vous avez vu ce film-là. Qu'est-ce que vous en avez pensé?
3: Mon Dieu, moi. J'en ai pensé, ben d'abord, toujours, comment je reçois, séduit par le talent de Robert comme directeur photo, puis, tu sais, cette justesse des cadres qui fait que, tu sais, le montage après, je veux dire, c'est encore une fois un tour de force de langage, surtout avec l'interconnexion avec le film de Sica, tu sais, ouais. tous les plans, puis le moment qui incruste les personnages dans l'histoire du voleur de bicyclette, dans ce conte moral où finalement, celui qui est volé devient voleur. Mmh. Oui, c'est ça. En fait, c'est des gens, les portraits de ces Africains-là, c'est tous des gens qui sont fait voler leur vie quelque part, et qui sont pris entre deux mondes, c'est-à-dire qu'ils sont dans un monde de rejet. Hein. Tout ça, c'est le méfait du colonialisme, ouais. et qui aussi ne peuvent pas retourner chez eux. Quand ils retournent chez eux, ils sont aussi rejetés. C'est un peu la même chose dans nos communautés, mm-hmm. tu sais. Quand t'es malheureusement par la colonisation ou tu sais ce qu'on appelle les six-coupes ou les gens qui sont obligés de vivre ailleurs que chez eux, puis que tout à coup ils doivent retourner, mais souvent ils sont pas bien accueillis parce que bon, ça remonte toutes les mémoires de déchirement mm-hmm. des familles. Il y a un racisme interne qui existe chez nous aussi, tu sais. Et c'est un peu ça, Mesnac, à l'époque quand on a fait ça en 2010. Mais ça ramène tout le temps la blessure du déchirement fondamental des autres civilisations, tu sais, et qui fait que c'est un film qui, encore une fois, nous ramène à questionner qu'est-ce que c'est que l'humanité. Puis Amadou, justement, dans son parc, là, qui nous dit, moi, il couche au pied d'un arbre dans un parc, là, moi, ça, c'est presque le bonheur. Par rapport à ce que je viens de vivre pour venir ici. Tu sais? Et quand on sait, parce que je ne sais pas si vous avez vu le film Captain, qu'on voit tous les dangers, pas juste les dangers, mais écoute, les gens sont mis en esclavage, sont prépartis, sont tués, sont violés, etc. Puis ils traversent en plus la Méditerranée sur des ballons, puis ils s'en viennent en Italie, dans Rome, qui est quand même le centre de l'Empire romain et de la fondation de l'Occident, puis qui dorment dans un parc ou en tout cas dans qui squattent, etc. Mais c'est aussi comment l'incapacité d'un monde, comment je dirais ça, d'abondance extrême, qui est incapable de l'humanité. T'sais, l'humanité, c'est pas les Italiens, c'est tout.
2: C'est une question globale.
3: Et il n'y a plus de frontières. Tu sais, à mon avis, je veux dire, tout ça, c'est désuet. Tu sais, les concepts d'États nationaux, on n'est plus là. Tu sais, quelque chose de plus grand est en train de se passer et on va devoir s'ajuster avec ça. Ouais.
2: On est avec Yves Sioui-Durand et Robert Morin dans ce Tinder littéraire. Parmi les points que vous aviez envie qu'on aborde ensemble, Yves, vous vouliez qu'on parle d'espoir avec Robert Morin.
3: Moi?
2: Mais où l'espoir, Robert Morin?
4: Je pense qu'il est après mes films. Tu sais, les films soulèvent des questions, donnent pas de réponses. J'aime pas tellement le cinéma éducatif. Là. Je pense que l'espoir, c'est de regarder ces films-là, prendre le choc qu'ils nous donnent et se dire après ça, je vais survivre à ce choc-là ou je vais essayer d'éviter qu'un choc pareil m'arrive. Là, tu sais. Mais en fait, moi, j'en voyais de l'espoir dans le dernier film. Là. C'est peut-être celui où il y a le plus d'espoir built-in, là, comme on dit. C'est pas un film à coup de poing, c'est un film assez doux. Oui,
2: des gens qui sont dignes, qui se tiennent. C'est le film le plus heureux de Robert Morin.
3: Oui, mais tu parlais de regard, tu sais, c'est que dans le regard de chacun de ces portraits-là, ces humains-là, tu sais, c'est ça, il y a le fond de. Comment je reçois le. Non seulement. Comment,
4: il y a de
3: le désir.
2: Ah, oui.
3: Le désir d'une vraie vie, tu sais. Et tu sais. En m'emmenant ici, tu sais, je pensais, moi, tu sais, je viens de... Quand j'étais jeune, je disais Rimbaud, là, comme tout le monde, là, tu sais. Mais il disait quelque chose comme... qu'est-ce que mon désarroi auprès de la stupeur qui vous attend? C'est-à-dire qu'on vient, on rentre dans cette stupeur-là, dans un monde qui est stupéfiant, au sens que la misère, elle est
4: quand tu regardes les sans-abri ici à Montréal, c'est le même phénomène.
3: Oui, c'est ça, exactement.
4: C'est-à-dire qu'à partir du moment où on n'est pas capable de... que nos gouvernements ne sont pas capables de juguler le capitalisme, ou ils sont plutôt même en contraire en train de le magnifier puis de l'aider, c'est comme on va se retrouver dans des situations de même là, c'est évident. Tu sais, j'aurais pu faire mon film à Montréal, oui. si j'avais pas eu ce béguin pour ce film qui me pour le voleur de bicyclette, là, j'aurais pas fait à Rome mon film.
2: Ça aurait pu être fait. Ces personnes-là existent
4: aussi.
2: Ah
4: oui, c'est clair.
2: Absolument. Mais Robert Morin, vous avez choisi d'inviter Yves Sioui Durand. Donc je pense qu'il y avait toute la question aussi du symbolisme de son travail par rapport à tous les problèmes concrets aussi des Première Nation, ça, c'est un sujet qui vous...
4: Ben, c'est ça. C'est peut-être ça qui nous différencie. Oui. Puis moi, c'est que je fais un travail assez réaliste, on peut dire. Mm-hmm. Puis Yves aborde l'art de façon complètement symbolique. On est vraiment sur deux paliers différents. Et je me demandais, tu sais, est-ce que c'est... Je pense que tu n'as pas le choix avec la déperdition de cultures autochtones de repartir par le symbolisme, parce que si tu vas juste dans le réalisme est assez dur à prendre.
3: C'est-à-dire que ce que tu dis, symbolisme, pour moi, c'est la spiritualité. C'est-à-dire, bon, moi, je viens d'un monde, comment je te dirais ça, parce que cette spiritualité-là, on a voulu... l'extinct, tu sais. Et ça vient du tout début du contact avec les Jésuites, par exemple, pour ce qui est de mon peuple en 1636. Et ma quête à moi, c'est de retrouver à travers un art qui est profondément chamanique, qui est le théâtre, les racines profondes de ma culture et les valeurs éthiques qui permettent un renouveau, une reconstruction culturelle, tu sais. Et ça, le théâtre, pour moi, c'est pas... c'est pas le lieu uniquement de la représentation d'eux, mais plutôt le lieu d'une transformation, de faire une expérience qui amène les gens à vivre quelque chose qui les transcende. Tu sais.
2: Donc c'est ça, quand vous dites la fonction chamanique du théâtre, je pense que j'avais jamais entendu cette façon-là de le dire, mais c'est que donc ça transforme autant les créateurs que les gens qui assistent.
3: Oui, ben parce que tu sais, chez tous les peuples, dans toutes les cultures, je veux dire, le théâtre existe sous ses formes. Ouais, alors
2: on
3: nous,
2: a besoin de se raconter.
3: Oui, c'est ça. Tu sais, ici, on a toujours pensé, OK, c'est les Européens qui ont amené le théâtre, puis les Autochtones font du théâtre, etc. Moi, j'ai toujours défendu qu'on faisait un théâtre autochtone. Et ça veut dire complètement autre chose. C'est-à-dire qu'on avait déjà des formes théâtrales et même des sociétés théâtrales pour ce qui est des sociétés mésoaméricaines. Et le chamanisme est au fondement de tout ça. C'est-à-dire, c'est quoi? Ça veut dire communiquer avec... c'est faire revivre les morts. C'est comme, tu sais, ramener à la vie. C'est ça, le théâtre, à travers des personnages ou à travers une action qui amène un niveau de suggestion qui est tellement puissant que ça transcende ce qu'on pense être la réalité. Mm. Tu sais? Et c'est surtout le lieu où les acteurs, au lieu de jouer, de fabriquer, vivent devant toi la venue d'un autre à travers eux. Mm. Et ça, c'est une expérience extrêmement troublante à vivre. Moi, quand j'ai travaillé sur une œuvre précolombienne avec les Mayas du Guatemala en 2010, justement, au moment où on écrivait Mesnac, mon cerveau était effectivement divisé en deux. Mais je travaillais avec des gens qui étaient des paysans des montagnes qui avaient maintenu vivant un théâtre précolombien qui date de 800 avant Jésus-Christ et qui est une forme de théâtre qui rend justice, qui rend la justice. Tu vois. Et c'était... comment je te dirais ça? Je veux dire, c'est là que je me suis rendu compte, OK, parce que cette œuvre-là a été reconnue par l'UNESCO comme patrimoine immatériel de l'humanité en 2005, mais personne ne connaît ça ici.
2: Ouais.
3: Et donc, cette négation même que nous, on avait des formes d'un discours qui était probablement dansé et qui créait des images, mm-hmm. en mouvement, et qui aussi avait des fonctions. La fonction de faire la justice, mais aussi la fonction prémonitoire de faire voir qu'est-ce qui nous arrive, là, tu sais, comme société. Donc, Rondinoc, le mot Rondinoc, qui est le nom de ma compagnie. Puis ça, c'est une belle histoire aussi, dans le sens que, tu sais, nous autres, on dit c'est le mot qui nous a choisi pour revivre. Et les Jésuites l'ont traduit en 1636 comme étant le désir secret de l'âme. Ben, nous, on a découvert que c'était une cérémonie théâtrale pour guérir psychiquement la collectivité ou les individus. Dans un monde qui était tissé extrêmement serré, qui vivait dans les longues maisons, qui était, tu sais, si quelqu'un est malade parmi la gang, ça va pas bien, ouais. pour la gang.
2: Donc, le symbole, il est là, ouais. Il est fort. Et Robert Morin, dans le film d'Andréline Beauparlant, Mon amour, c'est pour le restant de mes jours, magnifique film, d'ailleurs, est disponible en location, j'invite les gens à voir ça. Il y a un moment où on sent un découragement de Robert Morin.
4: Ça arrive à tous les films.
2: Oui, là. C'est ça. Ouais. Donc, pourquoi est-ce que vous êtes encore là? Pourquoi est-ce que vous en faites encore? C'est quoi l'appel?
4: J'imagine que je n'ai pas de mémoire, en fait. Je vois pas d'autre chose que ça.
2: Finalement, il est juste dément.
4: C'est peut-être moi, c'est ça. C'est une démence précoce. Tu appelles ça comme tu veux.
2: Mais il y a un désir, en fait, d'y retourner.
4: Oui. Puis je ne sais pas faire d'autre chose, d'une certaine façon.
2: Mais vous avez une pension de vieillesse, là, vous le dites, donc vous pourriez juste là.
4: Non, c'est ça, mais je ne peux pas tout le temps la dilapider, surtout que le prix des bananes a remonté à l'épicerie.
2: Donc, il faut travailler.
4: Oui, il faut travailler. Mais ouais, non, j'ai le goût de... J'ai tout le temps le goût. Ben, on a un projet. Moi, ça fait des fois qu'on se parle de faire un autre film ensemble.
2: OK. Hein.
4: Ça serait comme... Hein, c'est comme... La mort de la torture de Brébeuf, là, ça commence, mm-hmm. Brébeuf, il est sur le poteau, puis à travers le rituel de torture, essayer de se remettre dans l'époque, comment la torture était une pratique un peu même théâtrale chez les Autochtones, essayer de démystifier l'idée de la torture qui fait mal, en fait, parce que, tu sais, l'époque de Brébeuf, ces zozos-là, là, ces jésuites-là, c'était des illuminés, ils voulaient mourir de même, tu sais.
2: Oui, ils voulaient être martyrs, en fait.
4: Oui, c'est ça. L'idée de la mort n'était pas du tout. Et tu sais, quand on tue Brébeuf, il y a des raisons spirituelles, mais il y a des raisons matérielles. C'est quand même ces gars-là qui avaient ramené la maladie chez Wendat, puis que. Tu sais, donc, essayer de avec tout comme pivot d'avoir la torture horrible, surtout que l'intelligence artificielle, attends, on peut faire des tortures encore plus crédibles. Et la torture, mais avec des flashbacks.
2: On cherchait tous le point positif de
4: avec des flashbacks où on comprend que comment il en est venu là, lui. Mm-hmm. Et puis à la fin, il est quand même honoré par les Autochtones de ça. Parce que lui, comme il veut mourir, il est harangue comme ça se faisait dans ces traditions-là. Et il y a comme une espèce de jonction où lui, il est content de mourir de cette façon-là. Et c'est pour ça que les Autochtones le trouvent courageux, tu sais.
2: Il y a de la matière là, Yves.
4: C'est un projet, on s'obstine encore.
3: C'est beaucoup plus que juste, la torture est un prétexte, tu sais, de parler de la violence dans l'humanité, mais comment on transcende la haine, comment on transcende, tu sais, parce que, écoute, mon peuple, tu sais, à cette époque-là, c'était l'effondrement par
4: les maladies.
3: Les maladies, mais aussi la guerre, la pression, tu sais, en tout cas. Et les Jésuites ont manipulé complètement, tu sais, la culture huronne, au sens qu'il y avait une faille, et eux, étant des rhétoriciens, ayant appris la langue, ils se sont mis à devenir, des intervenants au sein même des décisions collectives. Et ils ont été une des causes principales, la chute de tout un monde, tu sais.
2: Donc, il y a des nuances.
4: Oui,
3: il y a plusieurs niveaux. Ils ont amené un déchirement identitaire entre nous, Wendat, nous, Iroquois, tu sais, en ce qu'on appelle les traditionalistes et ceux qui ont été convertis à l'époque, là. Mais ça a des résonances jusqu'à aujourd'hui. Et pour moi, ce qui est extraordinaire, c'est quand on discute, moi et Robert, c'est que moi, je vois ce film-là, tu sais, comme vraiment, on parle d'un film d'art. On parle pas d'un film d'horreur.
2: Non.
3: Oui, il y a de l'horreur, mais l'horreur, c'est les fraises de Jérôme Bosch. Tu sais, c'est comme une espèce de film où la dimension, comment je dirais ça, de l'horreur prend une forme d'art.
4: Elle trouve une explication. C'est une chute.
3: Puis c'est un acte de civilisation, c'est-à-dire comment la culture irokoyenne était, comment je dirais ça, tu sais, la psyché irokoyenne, tu sais, il n'y avait pas, on torture quelqu'un parce qu'on l'haït uniquement, tu sais, c'était plutôt comme un théâtre extrême. Pour arrêter là, tu sais, toute violence.
2: Vaste sujet, je pense que vous avez encore... Ce Tinder littéraire n'est pas terminé, confirme. Puis, vous allez devoir continuer de créer ensemble. Ouais. Je vous remercie beaucoup, Yves Sioui Durand. Je rappelle le titre du livre dont Robert Morin nous a parlé, donc le livre « Ondinoc, le désir secret de l'âme », c'est de Catherine Jonca et Yves Sioui Durand. C'est aux éditions du Passage. Et je rappelle le film de Robert Morin, « 6 portraits néo-réalistes ». Il est présentement à l'affiche au cinéma Beaubien, à la Cinémathèque québécoise et va être présenté au cinéma public le 24 octobre en présence de Robert Morin. Merci beaucoup à tous les deux pour ce Tinder littéraire.
3: Yawangwa.
4: Ouais.
2: Longue vie à votre création.

0: Et Lisa P qui reprend ici ce grand classique de Leonard Cohen, That's No Way to Say Goodbye. Dominique Tardif, justement, qui nous parlait en première demi-heure de l'émission que lui, il est allé voir seul Leonard Cohen en spectacle et il invite les gens à faire de même. Et vous êtes nombreux, plein de gens qui nous ont écrit, quelqu'un qui nous a écrit d'ailleurs, merci pour la suggestion d'aller voir un spectacle en solo. Je viens de réserver mon billet pour voir Louis-José Hood. Il y a Alex qui nous écrit, je suis allé voir Deftones seul à Québec l'an dernier, une décision prise le jour du spectacle, 40 $ au parterre. Seul, on se faufile plus facilement. On va où on veut. Finalement, il a eu un super show à un mètre de la scène. José de Chicoutimi qui dit qu'elle aime aller au cinéma seule, qu'elle peut se concentrer sur le contenu et bien profiter du film. Ça nous fait toujours plaisir de vous lire. Vous pouvez nous écrire via la bulle de conversation.
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0: On arrive au moment de la semaine où on laisse toute la place à la création grâce à nos auteurs, nos autrices en résidence qui offrent chaque jeudi une respiration, une brèche dans le temps, ce dont on a besoin. Et aujourd'hui, je retrouve avec grand bonheur la comédienne et autrice Farah Thibault. Salut Farah.
5: Allô Émilie.
0: On est encore en train de se remettre de ton passage avec Edith Butler.
5: Ah, c'était incroyable.
0: Merci pour ça.
5: Ah, merci
0: beaucoup. Merci d'avoir aussi ajouté des vidéos d'elle au BMR. Je pense que tout le monde avait besoin de ça. Farah, tu as accepté aussi de relever le défi. La dernière fois que tu étais venue faire une création, il y avait la poète Louise Warren qui était avec nous, qui avait ce boîtier, donc un atelier de création mobile avec 99 cartes d'inspiration. Tu avais pigé une carte au hasard. Rappelle-nous ce que c'était.
5: La magie du reflet, accepter l'instabilité du moment.
0: Et tu as dit oui, j'accepte, je vais écrire à partir de cette carte-là. Est-ce que ça a été plus compliqué que tu pensais?
5: Non, au contraire, mais j'avais beaucoup d'appréhension, oui. Mais j'ai écrit d'un souffle, alors j'espère que ça va vous plaire.
0: On t'écoute, Farah Thibault.
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5: Il y a quelques hivers, j'ai décidé que je ne mangerai plus. La faim pouvait crever loin de moi. J'étais le millefeuille qui se défait peau à peau pour peser moins lourd. À la fin du premier jour, la faim s'est mise à sacrer comme une corneille dans mon ventre. Je l'ai enterrée avec une pilule magique. Le deuxième jour, l'appétit a abdiqué pour économiser son souffle. J'ai profité de l'accalmie en m'imaginant dans un spa de Windex qui lisse mes contours. Vers midi le troisième jour, j'ai succombé en croquant dans un fruit défendu. Je me souviens de mes larmes sur mon menton, mélangées au sang de mes gencives. Le quatrième jour, j'ai repris une pilule et maquillé mon effondrement au fard à joues. En fin d'après-midi, une amie a insulté ses bourrelets devant une vitrine de bikini. Je lui ai dit « Hey, tu vas aimer ton corps parce que c'est tout ce que t'as ». Parce qu'il te permet de soulever des océans puis de cuire des guimauves au-dessus d'un feu né de tes mains et c'est beaucoup. J'ai pas invité mon ami comme plus un au spectacle de mon vide. J'aurais aimé catapulter ces mêmes bouffées de tendresse vers moi, mais c'est juste dans les bars karaokés que je me débrouillais à l'harmonie. Le cinquième jour, mes jambes ont démissionné, hangover de vertige. Je n'ai pas senti la pilule, alors j'ai choisi le sommeil pour ne plus rien ressentir. Le sixième jour, j'ai continué à lever deux doigts à roche-papier-ciseaux pour me déchirer jusqu'à n'être presque rien. Ne pas manger pendant six jours a bouchonné mon ventre et m'a conduit aux urgences. En me palpant, la docteure m'a demandé « Qu'est-ce que vous avez mangé dernièrement? » J'ai figé. Ces mots m'ont rappelé cette nutritionniste à l'époque où je jetais les sandwichs faits avec amour de ma mère en me demandant si c'est compostable, la tendresse d'une maman. Chaque fois, je quittais la poubelle, ventre rentré, lèvres en duck face pour creuser mes joues par en dedans. Dans la poussière de mon silence, la docteure a pris mes paumes et a perfectionné sa question. « Avez-vous mangé dernièrement? » Devant sa bienveillance sortie de secours, j'ai répondu furtivement, j'ai mis faim à mon ventre. Elle m'a demandé pourquoi, j'ai dit, tout me remplit d'horreur dans ce bruit de fin du monde. Vider mon corps me donne l'impression d'avoir un peu de contrôle sur les désastres que je mange par accident. La docteure m'a demandé, et tu veux te défaire jusqu'à quand? Encore, j'ai figé. Et là, comme si elle avait arpenté tous mes souvenirs, elle m'a dit « Il y a une forêt de femmes dans ton reflet. Quand tu manges, c'est cette petite fille en toi qui réapprend la lumière. C'est cet ado émietté par les dictats qui redécouvre le goût des drumsticks. Toi qui critiques la petitesse du monde, ne te taille pas à sa mesure. Mobilise tes larmes et appartiens à la vie qui reste. » Ces mots ont ouvert mes mains en étoiles pour chasser la nuit. Après être allée chercher de l'aide, j'ai commandé un extra douceur au prêt-à-manger. Aujourd'hui, je dis oui à mon ventre, car le soleil me concerne aussi.
0: On peut applaudir pour vrai, François. Alors, on le fait tout doucement, mais oui, le soleil te concerne. Paratibo, je comprends que c'est arrivé d'un souffle, ça.
5: Oui, oui, ça fait. Il fallait que ça sorte,
0: Mais c'est sorti. On remercie Louise Warren pour l'inspiration première. Merci à toi aussi pour le courage et la générosité que tu mets dans chacune de ces créations-là, Paratibo. C'est vraiment un honneur de t'avoir dans notre équipe. Et là, j'ai lu qu'il y avait peut-être un premier livre jeunesse.
5: Oui,
0: signé Paratibo.
5: Oui, étonnamment, j'écris pas juste des choses tristes.
0: On vous rassure, là, pour les parents.
5: Oui, tout va bien. J'écris beaucoup, beaucoup. Pour le jeunesse en ce moment,
0: oui.
5: Et d'humour. Et là, ben, le livre jeunesse qui s'en vient, c'est à la pastèque. Et c'est un livre sur un enfant qui veut justement ralentir le monde pour faire du bien à ses parents.
0: Oh, magnifique. Alors, ce sera en avril à la pastèque. On surveille ça. Merci beaucoup, Farah Thibault. Tu restes avec nous parce que je sais que tu es très, très, très intéressée par le livre dont on va parler. Je suis d'ailleurs très heureuse de m'entretenir avec l'auteur de ce livre qui m'a charmée par son originalité, mais aussi l'importance de son sujet. Et d'ailleurs, je prédis aussi beaucoup, beaucoup de nostalgie à tous les auditeurs avec la musique qu'on a choisie pour l'accueillir. Mais juste avant, on va écouter un choix de notre programmatrice, Lula Carballo.
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1: Ah, c'est magnifique, ça. Lula Carballo qui veut nous offrir « Je veux de l'amour », un texte de Régent Ducharme, chanté ici par Robert Charlebois. De l'amour, on en donne à la Canadienne Anne Carson. Cette très belle nouvelle qu'on a appris ce matin. Donc, elle a remporté le prix Nobel de littérature. Elle est poète, essayiste, dramaturge. Son œuvre est composée d'une vingtaine de livres. On peut trouver la traduction française, d'ailleurs, de ses livres à la maison d'édition L'Arche. Il y a déjà 5 livres traduits qui sont disponibles en français. Il y en a un 6e qui sera publié en janvier. Eros, le doux amer, c'est le titre de ce livre. La Canadienne de 76 ans qui en ce moment se trouve en Islande où elle a réagi en disant « C'est fou, je crois qu'ils sont tous fous ».

0: Mais quand je vous disais les gens vont être nostalgiques, là, c'est de ce dont je parlais. Est-ce que vous vous souvenez du slogan d'ICI Première, écoutez pour voir? Eh bien, cette jolie trouvaille est le fruit du cerveau de mon prochain invité, un auteur qui en est à son deuxième livre, et quand il n'écrit pas de roman, il est concepteur-rédacteur en publicité. Plus jeune, la langue fleurie et inventive de Boris Vian et de Régent Ducharme ont ouvert pour lui une nouvelle dimension, mais le premier titre qu'il se souvient d'avoir lu enfant, c'est le roman Sans famille de Hector Malot, dont est inspirée la série de dessins animés qu'on entend en ce moment. François Ulrich, pour avoir lu ton livre, Le théorème de l'hippopotame, moi, le lien me semble vraiment évident avec Rémi Sans famille, mais toi, ça t'est apparu en remplissant notre questionnaire.
1: Ah oui, en remplissant le questionnaire, au bout d'un moment, je me suis dit, c'est plus un questionnaire, c'est une psychanalyse. Je me suis aperçu que le thème de l'enfance difficile, des traumas de l'enfance, revient de façon ponctuelle dans ce que j'écris, dans ce que je pense, dans ce que je lis. Et même tout à l'heure, on attendait dans le salon et je rencontre Farah Thibault et on se rend compte que là encore, il y a une synchronicité du moment et dans leur rencontre. Donc oui, c'est une psychanalyse qui commence, je pense, aujourd'hui. Alors, où est le divan?
0: Et voilà, ben, il est là. Donc, le théorème de l'hippopotame, ça raconte l'histoire de Justin. Justin est un enfant de la DPJ qui a été adopté à 4 ans après avoir été trimballé entre quelques familles d'accueil. Et là, il arrive dans une famille stable où il va grandir. À l'adolescence, il y a des questionnements identitaires qui commence à le tirailler. Mais l'étiquette enfant de la DPJ, c'est lourd à porter pour un ado.
1: Je pense que c'est lourd à porter, pas juste pour un ado, c'est lourd à porter pour un enfant d'abord. Parce qu'il traverse plein de choses qu'il ne voudrait pas traverser. Farah parlait tout à l'heure de la tendresse compostable de la mère. Un enfant de la DPJ, lui, il reçoit de l'amour à la chaîne de toutes les familles d'accueil. C'est de l'amour préfabriqué, lyophilisé, réchauffé au micro-ondes. Mais c'est pas nécessairement de l'amour qui vient du cœur. Donc je crois que ça marque l'enfant, ça marque l'adolescent. Et pour avoir rencontré beaucoup de gens, pour écrire ce livre, j'ai rencontré beaucoup de travailleuses sociales. Je crois que c'est une marque qui reste même importante pour des adultes qui peuvent avoir été adoptés ou qui connaissent des gens adoptés. C'est pas nécessairement une marque qui est souffrante tout le temps, mais la marque est là.
0: Je crois que c'est
1: comme un tatouage. Ça reste.
0: Et là, on va situer tout de suite, c'est un fait quand même assez important. Toi-même, tu as adopté un enfant auprès de la DPJ au début des années 2000. Donc, tu es très au fait de toutes les procédures. Mais c'est pas cette histoire-là que tu racontes dans le théorème de l'hippopotame. On n'est pas du point de vue des parents, on est vraiment du point de vue de cet adolescent, Justin. Pourquoi?
1: Alors effectivement, ce livre est vraiment une fiction. Mon personnage, c'est un personnage qui sort de mon imaginaire. Je l'imaginais un peu comme le petit prince du 21e siècle. Pour moi, c'est le petit prince de la DPJ qui a un pied dans le réel, un pied dans l'imaginaire, et qui va voyager dans plein de planètes, symboliquement, apprendre à écouter l'autre, pour essayer de pouvoir, par lui-même, dessiner son propre mouton. L'idée du roman, elle vient évidemment d'une question que j'ai vécue, de mon fils qui, à un moment, dans une crise d'adolescence, pose cette question horrible qui est « Mais comment fait-on pour abandonner un enfant ?» C'est épouvantable cette question, c'est une question qui m'a obsédé très longtemps, qui m'obsède encore. Mais ce que je trouvais intéressant, c'était pas de donner la réponse de l'adulte. L'adulte qui a des biais, l'adulte qui a des convictions, l'adulte qui a aussi une logique qui peut être teintée de désillusions. Ce que je trouvais intéressant, c'est de laisser l'enfant adopter, répondre, de laisser chercher à répondre, de voir quels efforts il va déployer pour répondre. C'est ça que je trouvais intéressant, parce qu'il y a une espèce de naïveté dans cette quête-là, et la naïveté est importante, parce que la naïveté, ça permet de croire que tout est possible.
0: Et c'est important. Particulièrement à l'adolescence, on a besoin de croire à ça. Donc, il y a cette idée-là. Puis en même temps, je pense qu'il y a aussi une partie de l'écriture qui était motivée par, est-ce que je peux dire, un besoin d'espoir? Parce que chaque fois qu'on entend parler de la DPJ, c'est toujours lié à des nouvelles négatives.
1: En fait, l'espoir est dans le livre, mais la naissance du livre... Il y avait envie de raconter quelque chose sur un enfant de la DPJ qui était mon expérience, mais il y avait une rage, en fait. Quand je lis dans les médias des articles ou des scandales sur les ratés de la DPJ, ça m'enrage. Ça m'enrage parce que ça arrive, évidemment, ça devrait pas arriver. Des abus, des fugues, des morts, la vétusté, le système, la machine. Oui, ça arrive. Mais ça m'enrage aussi parce que on entend juste ça. On voit juste ce côté de la médaille. On oublie que derrière tous ces scandales qui restent scandaleux, il y a quand même une majorité de cas, une majorité de silencieuses, de cas où ça se passe pas trop mal, voire ça se passe bien. Et je trouvais important de laisser une voix à cette majorité silencieuse de cas. On oublie un peu que au Québec, aujourd'hui, il y a quand même plus de signalements à la DPJ par année que de naissances. C'est quand même fou. Je lisais là, il y a plus de 350 signalements par jour. Ça, c'est 8 autobus scolaires. La DPJ gère 40 000 enfants chaque année. Alors, oui, il y a des ratés. C'est inexcusable.
0: Mais il ne peut pas y avoir
1: 40 000 ratés. Puis c'est important de parler des 39 990 autres pour qui il y a de l'espoir. Mmh. Pour qui la DPJ réussit malgré tout, contre vent et marée, à réparer la vie.
0: Mais tout n'est pas doux, tout n'est pas rose dans la vie de Justin. Je veux que ce soit important de le préciser parce qu'il est justement tiraillé par tout ça. Il a envie d'aller à la recherche de ses parents-là. Puis en même temps, tout ce qu'on lui présente par rapport à la DPJ, il n'a pas envie d'être associé à ces jeunes-là. Le titre, le théorème de l'hippopotame, ça vient d'où ça?
1: Ben, le théorème, c'est parce qu'en mathématiques, un théorème, c'est une solution théorique qui vient répondre à un problème complexe. Ouais. Le problème complexe, la question, on en a parlé tout à l'heure, c'est comment fait-on pour abandonner un enfant? Ça, c'est ce que le théorème va essayer de répondre. Ouais. Et l'hippopotame, en fait, alors c'est très drôle parce que, petite anecdote, depuis que j'ai publié le titre du livre sur les médias sociaux, je suis inondé par mon algorithme de reportage sur l'hippopotame. Dans quelques semaines, je vais vraiment devenir incollable sur ce pachyderme. Mais cela dit, ce qui est intéressant, c'est que c'est vraiment un pachyderme qui dort dans l'eau, on ne le voit pas, il est très calme, très silencieux. Mais dès qu'il y a un danger, dès qu'il y a quelqu'un qui s'approche de son territoire, il surgit et il tue. Et dans le roman, l'hippopotame, il symbolise le passé.
0: C'est un petit toutou.
1: C'est un petit toutou, c'est une peluche, mais il symbolise le passé. Donc quelque chose qui est toujours là, dans un recoin, qui sommeille, mais qui vient se réveiller dans les pires moments pour rappeler les pires souvenirs et rappeler à Justin que ton passé est toujours là, tu ne l'oublieras jamais.
0: Et il a sa propre narration d'ailleurs.
1: Il a sa propre narration, c'est le personnage un peu méchant du roman. Il incarne non seulement le passé, mais il incarne aussi, avec un peu de malice et avec son langage un peu fleuri, le déni de Justin, qui oscille toujours entre « non, je ne veux pas me souvenir d'où je viens » et « oui, je veux quand même chercher d'où je viens ». Donc, c'est un adolescent, ça va, ça vient, ça monte, ça descend, c'est pas stable, c'est pas fluide, c'est ça l'adolescence, c'est ça la fougue et l'impétuosité de l'adolescence. Justin est là-dedans, mais c'est sûr que quand on a un passé comme le sien, ça fait des rebondissements assez puissants.
0: Donc, il y a Justin, il y a Potam, l'hippopotame, et il y a Bob, le chat. Et tout ça, ça forme une triade. Le chat, lui, qu'est-ce qu'il apporte à Justin?
1: Quand on regarde les séries télé, je ne regarde pas beaucoup, mais quand je regarde, et puis que c'est des groupes d'amis, je trouve toujours qu'en bout de ligne, tous les amis mis ensemble, c'est les mêmes facettes d'un personnage. C'est comme les différents aspects du caractère. Et dans le livre, le théorème de l'hippopotame, je pense que c'est un peu pareil. On a le personnage principal qui est Justin, qui est là avec son passé, son déni. Il y a Potam, l'hippopotame, qui est un peu le personnage malveillant, qui symbolise le passé. Et il y a le chat qui quand il se rencontre, a un œil crevé, et Justin, lui, a un brin dans le plâtre, donc les deux sont éclopés, ils sont dus pour se rencontrer. Et le chat symbolise l'instinct. Et l'inconscient et la conscience de Justin. Et on le voit dans, où il a des décisions difficiles à prendre au bout d'un moment, où est-ce que j'y vais, est-ce que j'y vais pas. Il parle à son chat et il écoute parler son chat et il regarde comment son chat réagit. Et c'est ça qui lui donne l'impulsion de faire ou de ne pas faire quelque chose. Donc à eux trois, c'est vraiment toute une trilogie.
0: Oui, puis à travers ça, il y a aussi, comme on l'entendait dans la petite ritournelle, ma famille à moi, c'est celle que j'ai choisie. Il y a les amis aussi, qui ne sont pas des chats ni des toutous, là, les vrais amis de Justin, ses proches, qui vont être très, très importants dans sa quête aussi, dans sa définition, parce qu'il va pouvoir se comparer aussi à la réalité des autres, et ça le sort de son propre drame aussi à certains moments. Je veux qu'on parle du ton du livre, parce qu'il y a aussi quelque chose de très rigolo là, à travers cette écriture-là, dans le style, les premières pages, qui finissent toutes par la phrase « tournez la page ». Et là, on tourne la page, Et on tourne la page. Je sens que tu as eu du plaisir à jouer avec ces codes-là, avec le langage aussi. Justin, c'est un personnage qui invente beaucoup de mots.
1: Oui, oui, oui, c'est vraiment. Puis alors là, c'est du François Ulrich. C'est du François Ulrich. Il y a quelques années, pendant la pandémie, avec mon ami Laurent Pinabel, on créait chaque semaine des nano-romans sur les médias sociaux. Ça commençait toujours par c'est arrivé un lundi matin. Et là, j'ai commencé à créer des mots. Je suis de l'école de Boris Vian, je suis de l'école de Régent Ducharme. Mmh. D'ailleurs, je le cite dans le roman. Je suis un adepte de la langue française, j'aime la langue française, mais je pense qu'il faut qu'elle vive. Je suis contre les diktats de l'Académie française qui la fige dans une formule. Je pense qu'il faut.
0: Alors qu'il y a plein de mots en anglais qui sont créés pour nommer des réalités.
1: Et plutôt que d'intégrer des mots anglais dans le français, faisons vivre le français en créant des mots français. Et je trouve que c'est la richesse de cette langue, c'est la façon de la faire vivre. Donc oui, je me suis amusé là-dessus.

0: que les gens freinent un peu, que c'est lent. Mais ça va se dégeler au bout d'un moment.
1: Je rappelle le titre de ce livre, Le théorème de l'hippopotame. C'est signé par François Ulrich. C'est aux éditions Fides. Et il y a un lancement ce soir à la librairie Le Renard Perché. Et je crois que Farah Thibault veut le lire.
2: Et j'y serai aussi au lancement. C'est à côté de chez moi.
0: Oh mon Dieu, quelle bonne nouvelle.
1: Ça, ça résonne beaucoup en toi, Farah.
2: Énormément. Ça fait du bien de donner la parole aux enfants adoptés de la DPJ, aux enfants adoptés, parce que on entend tellement parler de l'adoption à travers la bouche des parents. Mm-hmm. Et là, c'est un immense soulagement pour moi de savoir que ça existe.
1: Que tu as raconté de ce point de vue-là.
2: Oui.
1: Farah, qui a été tellement généreuse, on peut aller réécouter ses créations-là quand tu nous as parlé de ta rencontre avec ta maman biologique. Tout ça, c'est encore disponible sur Radio-Canada Audio. Et on reçoit plein de messages pour toi, Farah. Il y a Hilda Roas qui dit « Farah, tu es extraordinaire. Merci d'être là. Je suis sûre que tu fais œuvre utile avec cette création. Sarah de Ottawa, quel magnifique texte comme maman d'une jeune fille qui est aux prises avec un trouble alimentaire. Je suis touchée par ce témoignage de douleur et d'espoir. » Merci, Farah Thibault.
2: Merci à vous.
1: Nous, on se donne rendez-vous demain à l'émission dès 13h30 avec Lula Carballo et Michel Charrette.
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10: Ici Rebecca Kwan, voici les informations. Les troupes libérales et conservatrices se sont réunies pour une première fois trois jours après les élections québécoises. Charles Millard et ses 39 candidats élus se disent prêts à jouer leur rôle d'opposition officielle. Éric Duhaime reconnaît quant à lui que son équipe a du travail devant elle avant le début des travaux parlementaires le 17 novembre. Pendant ce temps, la coalition Avenir Québec, rayée de la carte, s'organise pour se trouver un chef intérimaire. Le reportage de Pierre-Alexandre Bolduc.
11: Oui, il y a des gens qui lèvent la main.
12: La directrice générale de la coalition Avenir Québec, Brigitte Legault, assure que plusieurs personnes sont intéressées à prendre la relève.
11: Les gens sont tristes, mais les gens sont quand même motivés.
12: Les instances de la CAQ vont se rassembler pour choisir leur chef intérimaire le 17 octobre.
11: Il faut trouver quelqu'un qui veut se relever les manches, qui va travailler fort. Ça ne sera pas une mince tâche.
12: La coalition Avenir Québec devra par la suite organiser la véritable course à la direction du parti. En contexte de gouvernement minoritaire, il n'y a pas de temps à perdre.
13: Puis on s'applaudit.
12: Pendant ce temps, le Parti libéral du Québec se réunit à Longueuil.
14: Nous, on est quand même l'opposition officielle. Alors nous, notre confiance se mérite.
12: Il se prépare à affronter le gouvernement péquiste, le chef Charles Millard.
14: On va jouer notre rôle et moi, il y a des dossiers sur lesquels on va vouloir discuter avec le gouvernement. Il y en a d'autres où il n'est pas question, il n'y aura aucune discussion, dont évidemment la séparation du Québec.
12: Les conservateurs se sont aussi réunis à Québec. Mais outre le chef Éric Duhaime, impossible pour les journalistes de s'entretenir avec les 18 élus conservateurs.
15: Tout le monde va vous parler au fur et à mesure. Là. L'objectif, c'est justement c'est que tout le monde puisse bien être outillé. On n'arrive pas là avec tout le même niveau de connaissance par rapport au travail qui nous attend.
12: Le Parti québécois tiendra lui aussi un caucus vendredi à Drummondville. Ici Pierre-Alexandre Bolduc, Radio-Canada, Québec.
10: Le gouvernement Carney va lancer un nouveau programme pour aider les ménages à acheter une thermopompe, une mesure qu'il présente comme moyen de réduire les émissions de GES. Mais selon l'Institut climatique du Canada, le pays s'éloigne de ses cibles. La poétesse canadienne Anne Carson a remporté le prix Nobel de littérature. Âgée de 76 ans, elle est récompensée pour son œuvre originale qui s'inspire notamment de la Grèce antique pour créer une littérature moderne. Elle devient la deuxième Canadienne à recevoir cette distinction après Alice Munro en 2013. Éric Plouffe a préparé ce qui suit.
16: Crazy. I think they're all crazy.
17: Fous. Je pense qu'ils sont tous fous. C'est ce que l'auteure canadienne Anne Carson a répondu à une journaliste en Islande où elle habite, qui lui demandait comment elle s'est sentie en apprenant qu'elle était la récipiendaire du prix Nobel de littérature. L'écrivaine est née à Toronto. Elle a été professeure en études classiques à l'Université McGill à Montréal, puis elle a enseigné à l'Université du Michigan. La poétesse

0: romancière, essayiste et traductrice a publié une vingtaine d'ouvrages. On retrouve dans sa bibliographie des essais, des livrets d'opéra et des traductions de textes grecs anciens. La romancière et nouvelliste Heather O'Neill dit que Anne Carson fait l'objet d'un culte dans le Canada anglais et aux États-Unis, entre autres sur certains campus.
1: Si tu vas à New York, si tu vas à un campus, pour les jeunes filles qui étudient la littérature, Anne Carson est comme une rock star.
0: Heather O'Neill dit que Anne Carson s'est fait connaître notamment en revoyant à sa façon le mythe grec de Gérion avec la publication du roman Autobiographie rouge qui a été transposé au théâtre.
1: Anne Carson a pris cette histoire puis elle a réimaginé dans un temps contemporain et Gérion est un ado qui est gay, qui est en amour avec un autre ado qui s'appelle Hercule.
0: Par ailleurs, le premier ministre canadien Mark Carney a offert ses félicitations à Anne Carson en déclarant notamment que grâce à son talent, à son imagination et à son style bien à elle, la poétesse a réinventé les classiques. Éric Plouffe, Radio-Canada, Montréal.
2: En terminant, il aura été l'un des investisseurs les plus importants au Québec et même au Canada tout entier. Le gestionnaire d'actifs et philanthrope montréalais Steven Jarislowsky est mort à l'âge de 101 ans. Il s'était notamment fait connaître pour les succès de sa firme de placement et ses analyses percutantes de l'économie. Il avait même prédit la crise financière de 2008. Philippe-Antoine Saunier revient sur son parcours.
3: Je prévois une récession peut-être assez longue.
4: La longue carrière de Steven Jarislowsky lui aura permis d'anticiper plusieurs soubresauts de l'économie mondiale. Né en 1925 à Berlin, il fuit l'Allemagne nazie dès l'âge de 7 ans et grandit aux Pays-Bas et en France. Il émigre aux États-Unis en 1941, se joint à l'armée américaine et participe à une mission au Japon. Il complète ensuite un MBA à Harvard avant de déménager à Montréal pour travailler au siège social d'Alcan.
5: Moi, j'aimais pas New York, c'est trop grand pour moi. Et alors? À fur et à mesure, j'ai commencé à faire des choses ici. Je suis toujours là.
4: C'est en 1955 que Steven Jarislowsky fonde son entreprise de conseil en placement, qui fera de lui l'une des personnes les plus riches au pays. Pour le gestionnaire de portefeuille Jean-Luc Landry, qui a travaillé avec lui dès les années 70, Steven Jarislowsky était le Warren Buffett canadien.
6: Ce qu'il a laissé, là, c'est cette discipline de gestion, de rechercher des bonnes compagnies qui se transigent à des prix raisonnables. Et de maintenir cette façon de faire malgré les modes.
4: Steven Jarislowsky a souvent pris la défense des petits actionnaires et a participé activement à la mise sur pied de l'Institut sur la gouvernance d'organisations privées et publiques. Il était aussi reconnu comme un important philanthrope. Il aura mis sur pied une vingtaine de chaires de recherche ainsi qu'une importante fondation. Ici Philippe-Antoine Saunier, Radio-Canada, Montréal.
2: C'était les informations.
7: Bonsoir tout le monde. Je vais vous faire une confession avant de commencer. J'étais un peu gêné quand j'ai vu qu'on avait un invité ce soir parce que c'est Jonathan Gagné qui est un spécialiste des naines brunes. C'est la quatrième fois qu'il vient à l'émission. C'est la première fois où on l'invite pour qu'il nous parle de son sujet de prédilection. Imaginez là, ça commençait à être, disons, un peu... Tu sais, c'est une invitation que tu sais pas s'il va dire oui ou non. Là. Et donc, ben finalement, on a eu une question sur les naines brunes. On a décidé de l'inviter sur ce sujet-là. Les autres sujets pour lesquels on l'a invité, vous allez voir, c'est assez loin de ce domaine de spécialisation-là. 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

Et ce soir, en moteur de recherche, une émission qui répond à vos questions en sciences, santé, technologie, environnement, consommation. Pourquoi la découverte de Silane? Et vous allez voir, on va vous expliquer c'est quoi, puis c'est très, très rare. Si vous en trouvez, gardez-le, vendez-le, parce que vous allez faire beaucoup d'argent. Autour d'une naine brune, donc pourquoi c'est si exceptionnel de trouver du Silane autour d'une naine brune? On va parler des télescopes intelligents qui peuvent corriger la pollution lumineuse des villes. Comment peuvent-ils le faire et est-ce que c'est vraiment aussi efficace qu'on le dit? On va parler de lumière infrarouge. C'est très optique ce soir à l'émission, je vous le dis. Ah oui, on aime ça avec notamment Caroline Boudou qui va nous expliquer pourquoi la lumière infrarouge change-t-elle la couleur de nos vêtements la nuit quand on en voit la réflexion sur des écrans. Et Stéphane Garneau va nous ramener au niveau de la pâquerette parce qu'on va se poser la question depuis quand on achète des aliments déjà préparés.

0: qui est en délire devant votre petit poste radio, gens qui regardaient les étoiles, parce que vous savez qu'il y a des gens qui nous écoutent en regardant les étoiles. C'est d'ailleurs l'objet de la question.
1: Et tout à fait. Des aurores.
0: Des aurores. Oui, c'est vrai. Ah, oui, c'est aussi les étoiles. Aussi les étoiles. Bon, devant, il y a les aurores. Il y a Olivier Hernandez avec nous ce soir. Bonsoir Olivier, directeur du Planétarium. Et c'est un grand soir parce que là, non seulement on reçoit Jonathan Gagné, qui est astrophysicien. Donc, allô Jonathan. On a deux astrophysiciens
1: oui,
0: ce
1: deux,
0: soir.
1: Deux pour
0: pas pour le prix d'un.
1: Non.
0: Mais on aime ça pareil. Jonathan Gagné, qui est un spécialiste des naines brunes. Bonsoir, Jonathan.
2: Bonsoir.
0: Vous êtes aussi un grand geek de café.
2: Oui.
0: Vous avez reçu à deux reprises pour parler de café.
2: Oui.
0: Et à une reprise, je le redis parce que ce sujet-là m'avait toujours surpris vraiment bien raide, disons-le comme ça, pour nous expliquer s'il y avait plus de portes ou de roues sur la
2: grand geek de portes.
0: On a répondu à cette question-là en matière de recherche. Et là, je vois Caroline Boudou qui est hilar. Bonsoir, Caroline.
3: Mais c'est en fait la première fois que je m'avais posé la question. Je pensais que c'était des roues R-O-U-X. Alors,
0: ça serait une autre bonne question.
3: C'est une autre bonne question, voilà.
0: Des plus de R-O-U-X ou de portes? Je pense que c'est plus facile à répondre.
3: Ouais,
0: à
3: ça. Oui, ça, c'est
0: ça.
3: Ça me semble plus intuitif.
0: Voilà, voilà. On a Stéphane Garneau aussi avec nous, qui
4: Mathieu.
0: Va nous garder, disons, comme je le disais,
4: on est bien, au niveau Mathieu, entre astrophysiciens. Oui, vous devez vous sentir un peu exclu.
0: C'est pour ça qu'on vous invite. On va parler des dîners, en fait, pas des dîners, mais des repas préparés.
4: Depuis quand? Mange-t-on des aliments préparés, Mathieu?
0: Ça fait plus longtemps qu'on pense.
4: Oui, ça fait plus longtemps qu'on pense.
0: Ouais, avant d'aller plus loin... Caroline, j'aimerais qu'on parle de ce fameux prix Nobel qu'on a décerné au cours des derniers jours parce que c'est la grande communauté de l'optique et de la photonique à laquelle vous appartenez qui a été récompensée. Puis là, je voyais les lauréats, Karl Deisseroth, Peter Hegemann et Georg Nagel. Est-ce que vous les connaissez?
3: Je ne les connais pas, mais l'optogénétique, donc c'est pour ça qu'ils ont été récompensés. C'est une façon, en fait, d'utiliser. Donc, il y a eu des nouveaux canaux ioniques qui ont été développés et qui peuvent être ouverts ou fermés par la lumière. Donc, essentiellement, avec la lumière, on peut contrôler des ondes du cerveau et aussi...
0: Des canaux ioniques, qui sont des structures...
3: Des structures qui sont dans le système nerveux.
0: Qui permettent au système nerveux de fonctionner, d'envoyer de l'influx.
3: Exactement, exactement. Mmh. Et ça nous permet d'avoir de l'information très, très, très localisée. On peut le faire avec des fibres optiques qu'on envoie dans le cerveau des souris, par exemple, pour mieux comprendre le fonctionnement. Mais vous comprenez que là où il y a des nerfs, ça n'arrête pas au cerveau, donc ça ouvre la voie à tout un paquet d'applications pour redonner des fonctions là où c'est impossible.
0: Je ne vous demanderai pas si c'est mérité, je vais vous demander pourquoi c'est mérité. Pourquoi vous trouvez que ça vaut un prix Nobel?
3: Bien, déjà, il y a tout l'aspect où on crée des nouvelles fonctions chez les mammifères. Donc ça nous permet d'aller peut-être corriger. Donc il y a un aspect thérapeutique qu'on ouvre, mais aussi un aspect de comprendre. Je pense qu'on a toujours voulu savoir comment fonctionne le cerveau.
0: Et donc,
3: on arrive à le faire in vivo. Vous savez, quand on fait des cultures cellulaires, c'est une chose, mais quand on est capable d'aller voir le cerveau in situ, in vivo, de faire courir des petites souris et de voir pourquoi elles choisissent d'aller à gauche ou à droite dans un labyrinthe.
0: Ah ouais, ouais.
3: Donc, ça a ouvert là, un grand, grand pan de recherche. Et évidemment, nous, on est ravis parce que ça meilleures sont les fibres optiques. Donc, ça nous force aussi, au niveau de la photonique, à développer des nouveaux instruments.
0: Vous, votre prix Nobel, c'est quand?
3: Écoutez, si jamais on arrive... Nous, on tous les instruments qu'on développe à Montréal, ils sont non seulement partout sur la Terre, mais aussi dans les satellites. Donc, si jamais il y a un groupe de recherche qui avait un prix Nobel grâce à une fibre castor, je pense que là, j'en prendrais un petit...
0: Je vous donne un plateau, puis là, voilà. vous avez mis votre fibre dessus. C'est exactement ce que je voulais entendre, parce que vous avez aussi une compagnie qui s'appelle Castor
3: Optique.
0: Optique. Vous développez des fibres optiques.
3: Alors, elle les vend, mais c'est développé à Polytechnique Montréal. Ah. C'est vraiment dans les labos de Polytechnique Montréal.
0: Voilà, voilà. Ah, on a du cerveau pouce carré ce soir. Alors voilà, on les salue, puis on est très contents pour eux qu'ils aient gagné donc ce prix Nobel pour avoir réussi en fait à créer des canaux ioniques contrôlés par la lumière. Alors c'est un prix qui rejaillit sur la belle communauté des physiciens en optique photonique à laquelle vous appartenez, Caroline Boudou. On se parle tout à l'heure de linge noir qui a pas l'air noir. Quand on les regarde avec une caméra infrarouge.
3: On revient à l'optique.
0: Qu'est-ce qui se passe avec ça? On y revient dans tout à l'heure, dans quelques minutes, mais là, on va parler d'une chose vraiment. Et là, ouvrez les guillemets. très capoté. Mais très, très capoté. Fermez les guillemets. Avec Jonathan Gagné, il est astrophysicien, conseiller scientifique au Planétarium de Montréal, professeur associé au département de physique de l'Université de Montréal. Et là, on a une question d'un auditeur, question que j'adore, parce que là, on va parler d'une chose très, très bizarre qui s'appelle le Silane. Mm-hmm. On en aurait trouvé dans les alentours d'une naine brune. On va vous expliquer qu'est-ce que c'est une naine brune. C'est très, très bizarre aussi. Pourquoi est-ce si exceptionnel? Pourquoi n'en trouve-t-on pas sur Terre du Silane? Et en quoi ça change notre conception des naines brunes? Du moins la mienne. Et ça, je le cite, là, c'est notre auditeur qui dit ça. Ça va changer sa conception de la naine brune. Alors, Nicolas Lamoureux de Candiac, merci infiniment. Alors, Jonathan Gagné, on va commencer par parler de l'anecdote. Parce que quand j'ai préparé ce sujet-là, j'ai lu sur cette chose qu'on a appelée la découverte de l'accident.
1: Ouais.
0: Et c'est pour ça qu'on était capable d'expliquer ce qui se passe avec le Silane. Expliquez-nous cette chose-là, la découverte de l'accident.
1: Ouais, ben l'accident est le nom d'une naine brune qui a été découverte dans une collaboration de laquelle je fais partie, qui s'appelle en anglais Backyard World Planet 9. Et cette collaboration-là, c'est un ensemble de chercheurs à travers le monde qui recrutent des citoyens et citoyennes scientifiques en grand nombre pour chercher avec leurs yeux dans des images d'un télescope infrarouge pour essayer de trouver des objets qui sont très rouges, donc très froids, et qui se déplacent très rapidement. Ça, c'est une méthode pour essayer de trouver la mystérieuse et potentielle planète 9, mais aussi pour trouver un paquet de nouvelles naines brunes.
0: Donc, la planète 9 qui serait une planète hypothétique.
1: Exact.
0: Qui orbite dans notre système solaire très loin. Mm-hmm. Et donc, comme ça, on analyse un paquet de photos. Puis à un moment donné, il y a quelqu'un de ce groupe-là qui a analysé une série de photos puis s'est rendu compte qu'il y a quelque chose qui passait, un corps très bizarre qui passait. Et là, il s'est dit, oh boy, OK, ça, ça se peut pas, là. Qu'est-ce que je viens de voir? Et là, il a découvert quelque chose de complètement nouveau.
1: C'est ça. Donc, lui, en fait, il s'appelle Dan Castleden. C'est un de nos citoyens scientifiques. Et en fait, son travail, c'est de travailler dans la sécurité informatique aux États-Unis. Et donc, c'est un geek d'ordinateur, comme on peut s'imaginer, qui développe plein d'outils super utiles pour nous. Et avec un des outils qu'il a développé lui-même, qui nous permet de faire des images vidéo, là, des images infrarouges des naines brunes, lui, il étudiait une naine brune qu'il avait mis au centre de son vidéo, et il y en a une autre qui passait à côté dans l'image vraiment très rapidement, et qui avait des couleurs qui sont très atypiques pour une naine brune, c'est pour ça qu'on ne l'avait pas découverte avant. Et c'est la naine brune la plus étrange qu'on a jamais découvert. Il l'a découvert par hasard en regardant un autre objet dans le ciel. Mais dans son image, il y avait cette naine brune-là, l'accident, qui passait à toute vitesse. Et là, il s'est dit, qu'est-ce que c'est ça? Ça doit être une étoile connue ou quelque chose. Et là, il a été voir c'était quoi. Et de par sa curiosité, il aurait pu laisser ça là puis jamais la découvrir. Il a été voir c'est quoi. Il nous a demandé aux scientifiques dans l'équipe, c'est une naine brune connue? Là, on s'est tous dit non. On s'est mis à se poser des questions. On a demandé du temps de télescope pour aller voir c'était quoi. Puis on s'est mis à l'étudier. Puis se rendre compte que c'est un objet complètement capoté.
0: Qu'est-ce que c'est une naine brune?
1: C'est ça. Donc, la question à laquelle il faut répondre, c'est comme un peu comme, imaginez Jupiter, mais qui flotte tout seul dans l'espace. Donc, il y en a qui sont très similaires à ça, mais il y en a aussi qui sont beaucoup plus lourdes, mais qui ont à peu près la même taille.
0: OK, mais là, vous êtes en train de dire qu'une géante gazeuse, comme la planète Jupiter, se compare à un type d'étoile.
1: C'est pas une étoile, une naine brune. C'est entre les deux.
0: C'est entre une étoile et une géante gazeuse.
1: Oui, exact. Sauf que ça peut être très similaire à une géante gazeuse ou très similaire à une étoile. Mais dans tous les cas, ils ont à peu près la même taille. Ils ont des genres de nuages à leur surface, un peu comme des géantes gazeuses. Et ils sont pas nécessairement en orbite autour d'une étoile. Ils peuvent être tout seuls à flotter dans l'espace.
0: OK, bon. Donc, celle qu'on a appelée l'accident, en quoi elle est aussi singulière pour qu'elle nous ait révélé des choses qu'on ne connaissait pas auparavant?
1: Oui, ben au départ, tout ce qu'on voyait et qu'on savait qui la rendait étrange, c'était qu'elle était trop bleue par rapport à la faiblesse de sa luminosité, qu'elle bougeait vraiment très rapidement. Maintenant, on sait pourquoi elle a ses propriétés étranges. C'est parce qu'elle est à la fois très froide, mais excessivement vieille. Elle est tellement vieille que c'est formé à une époque où est-ce qu'il n'y avait pas eu beaucoup de générations d'étoiles avant elle pour enrichir le gaz à partir duquel elle s'est formée.
0: On va faire une petite parenthèse ici parce que dans l'histoire de l'univers, au début de l'histoire, des éléments tels qu'on connaît aujourd'hui qui sont plus lourds, là, qui sont dans notre tableau périodique, ces éléments-là n'existaient pas à l'époque parce qu'il n'y avait pas eu assez donc de création d'étoiles pour créer donc ces éléments lourds dans leur cœur. Et donc, quand on a des étoiles qui viennent de cette époque-là, il y a plein d'éléments qui manquent dans leur composition.
1: Il y en a un peu, mais ils sont très, très, très rares. Donc, au départ, au début de l'univers, on a beaucoup d'hydrogène, un tout petit peu d'hélium, puis quasiment pas de lithium et rien d'autre. Et à mesure que des étoiles se créent, elles vont synthétiser dans leur cœur des éléments de plus en plus lourds. Elles vont mourir et renvoyer ces éléments-là dans le gaz interstellaire. Et les générations d'étoiles suivantes se forment avec de plus en plus d'éléments lourds. Mm-hmm. Et donc, le Soleil, qui est un exemple qu'on a de référence, a beaucoup plus d'éléments lourds qu'une étoile qui aurait été de première génération de la galaxie.
0: Et quand on parle de très vieux, là, c'est très, très, très vieux. Là, parce qu'on va, essayer de se faire une espèce d'échelle là, de la création. Mettons, la Terre, on est à peu près à 4,5 milliards d'années. Ouais. Cette étoile-là, c'est plus que deux fois plus vieux que la Terre.
1: Ouais, c'est
0: pas cette étoile, c'est en tout cas ce mélange entre géante gazeuse
1: cette naine brune,
0: ouais. C'est à peu près quoi?
1: Au moins 10 milliards d'années. Donc, on n'est pas sûr de son âge exact, là, mais c'est potentiellement aussi vieux que notre galaxie. Donc, ça pourrait être dans les premières choses qui se sont formées dans notre galaxie.
0: Elle est aussi, on va le dire, pas si loin de ça. De nous, que ça de nous. Là.
1: Non.
0: La Voie lactée, c'est à peu près 100 000 années-lumière de diamètre. Quand on regarde ce gros disque-là, cette naine brune-là est à peu près à 40 années-lumière de la Terre. Ouais. Donc, c'est vraiment très, très proche, mais ça émet presque pas. Donc, c'est pour ça qu'on l'a... C'est très difficile à voir par des méthodes classiques.
1: C'est ça. C'est la seule raison qu'on a trouvé juste elle dans les naines brunes les plus étranges et vieilles comme ça, qui sont très faibles et qui bougent très vite. Ben, c'est qu'elle est passée vraiment proche de nous. C'est pour ça qu'on l'a vu. Mm-hmm. Il y en a peut-être plein d'autres, comme elle, qui sont plus loin, mais ces objets-là sont si faibles que c'est extrêmement difficile de les détecter.
0: OK, là, il faut parler du Silane. C'est quoi, ça, le Silane, et pourquoi c'est si rare que ça?
1: C'est instable. C'est la raison pourquoi c'est si rare. C'est une molécule de silice avec des molécules d'hydrogène qui forment le Silane. Et si on avait ça sur Terre, ça brûle. Ça brûle, puis ça se fusionne avec l'oxygène qui est dans l'air ambiant. Et ça forme de la silice. On utilise la silane pour faire des dépôts sur des trucs électroniques en industrie, mais il faut que ça soit maintenu dans des conditions très spécifiques.
0: Parce que c'est très réactif.
1: Exact.
0: C'est ça. Aussitôt qu'on le laisse dans la nature, ça va...
1: ça disparaît.
0: Ça va disparaître. Mmh. Bon. Comment ça se fait qu'on en trouve beaucoup sur cette naine brune-là?
1: Parce que son atmosphère est vraiment bizarre et c'est une conséquence du fait qu'il n'y a presque pas d'autres éléments chimiques. Il y a un tout petit peu de silice, mais il y a encore moins d'oxygène. Et donc, la silice et l'oxygène n'arrivent pas à ensemble former des nuages de silicium, ce qui se passe normalement dans Jupiter ou dans d'autres naines brunes. Et c'était une question ouverte. Pourquoi est-ce que dans Jupiter, on ne trouve pas de silane? Les modèles, au départ, quand on formait des modèles physiques de Jupiter, on en prédisait. Mais en fait, ce qui manquait comme ingrédient dans ces modèles-là, c'est le fait que la silice et l'oxygène se mettent ensemble, forment des nuages. Et ces nuages-là coulent dans l'atmosphère vraiment trop creux et on n'arrive plus à les voir. Et ça enlève toute la silice qui aurait pu former de la silane en haute atmosphère. Mm-hmm. Et c'était l'hypothèse qu'on avait. C'est sûrement là qu'elle est la silice qu'on ne trouve pas. Mais là, cet objet-là qu'on a trouvé, l'accident, c'est grâce à son manque de nuages, à cause du manque d'oxygène, qu'on a pu se rendre compte que, en effet, c'est probablement vrai l'hypothèse qu'on avait pour Jupiter. Parce que si tu enlèves les nuages, et là, tout d'un coup, voilà, tu vois la silane. Et on n'en avait jamais vu dans l'atmosphère d'un autre objet, d'une autre planète, naine brune ou étoile.
0: Est-ce qu'on a une idée de la quantité de naines brunes qui existerait dans notre Voie lactée?
1: Ça, c'est une bonne question. On en connaît presque 10 000 en ce moment. Et donc, il y en a un peu moins que des étoiles. Donc, peut-être qu'on est dans l'ordre de, je dis ça très approximatif, là, 10 à la 9. Donc, peut-être 10 millions, j'estimerais, dans la Voie lactée à peu près.
0: Sauf que, contrairement aux étoiles classiques, 10 milliards, pardonnez-moi.
2: Oui, c'est ça, je ne l'ai pas.
1: Il me semble trop bas.
0: C'est ça. Je ne vous ai pas repris, puis je le sentais pas non plus.
1: 10 milliards.
0: OK, donc 10 milliards, mais de par leur nature, c'est extrêmement difficile à voir. Là. Quand on le voit, en fait, comment on le voit, ça, sur... Est-ce que c'est simplement des chiffres qui indiquent qu'on a une variation du spectre? Est-ce qu'on peut avoir une photo de ça? Comment on réussit à reconstituer ce à quoi ressemble une naine brune?
1: Les photos ressemblent à des étoiles parce qu'on est simplement trop loin, c'est un point lumineux. C'est quand on divise la lumière dans toutes ses couleurs et qu'on analyse, qu'on se rend compte, ah, il y a la signature chimique du méthane, de l'eau, de l'oxygène, de... tous les éléments chimiques différents. Puis là, on reconstitue c'est quoi la température de cet objet-là et c'est là qu'on peut se rendre compte que c'est pas une étoile. L'indice le plus évident, là, c'est si tu as, par exemple, du méthane. Tu peux pas avoir ça dans une étoile, c'est trop fragile. Les étoiles sont trop chaudes. Donc, c'est là qu'on sait qu'on a un objet extrêmement froid. Donc, c'est vraiment dans l'analyse de la lumière de ces étoiles-là en la divisant dans toutes ses couleurs.
0: Oui, Olivier?
5: C'est assez impressionnant parce que je le vois tous les jours quasiment au travail.
0: Olivier, d'ailleurs, vous travaillez ensemble, oui, on va le dire. Oui, c'est ça, c'est la représentation du planétarium.
5: Donc, il me montre souvent ces spectres lumineux de naine brune. Là. Et puis, il faut s'imaginer ça un peu comme une espèce de peigne.
1: Oui.
5: Très, très long, en fait, avec plein de creux. Et chacune des naines brunes, en fait, a une signature bien particulière qui lui donne une classe, une classification. Et donc, de reconnaître le Silane, c'est un spectre totalement différent et une signature totalement différente. C'est
0: impressionnant. En fait, on la remarque, la signature. Quand on la voit puis qu'on connaît ça, c'est immanquable.
5: Oui, il faut connaître.
0: Il faut connaître, évidemment.
1: Mais c'est comme une empreinte digitale. Oui. Tu as tous les signes d'éléments chimiques.
0: On dit que c'est pas si chaud, puis on va terminer là-dessus. Quand on dit que c'est pas chaud, c'est genre pas chaud, comment?
1: Ben, c'est 500 Kelvin, donc ça revient à peu près 220 quelques degrés Celsius.
0: OK, c'est pas chaud.
1: C'est pas assez chaud pour faire cuire un repas typique, mettons. Là.
0: Ah, ouais. OK, ouais.
5: On réchauffe. Tout est dans toi.
1: Wow. C'est vrai.
0: Très bon livre. Je vais vous laisser ma place d'animateur, j'ai plus besoin d'être ici. Non, mais quand même, c'est quand même fascinant de parler de ces choses qui existent et qui sont très bizarres. Ça nous permet aussi de comprendre, j'ose imaginer, là, un peu comment s'est formé notre univers, hein, parce que c'est un témoin de la manière dont les étoiles se formaient il y a très longtemps.
1: Oui, si on en trouve plein d'autres comme l'accident, ça pourrait vraiment nous donner des indices sur les conditions qui étaient là au départ, au début de la galaxie. C'est vraiment quelque chose que pas toutes les étoiles peuvent nous apporter, parce que les naines brunes, ils vivent pour toujours, ils ne vont pas mourir, faire de supernova, quoi que ce soit. Et leur environnement très, très, très froid de leur atmosphère et à très basse pression nous donne une fenêtre sur pas les mêmes éléments chimiques que si on voyait des vieilles étoiles. Fait qu'on peut retracer des trucs complètement différents avec les naines brunes que ce qu'on peut faire avec les étoiles.
0: Incroyable. Vous êtes vraiment très bon quand vous parlez des choses que vous connaissez.
1: Comme
0: le domaine de la profession de doctorat. C'est ça, c'est vrai.
1: J'ai pas de doctorat en café.
0: C'est vrai, il n'y a pas de doctorat en café. Mais en tout cas, le docteur.
5: En porte et en roue, oui.
0: Donc après les portes et les roues et le café, là, on parle vraiment de son doctorat. Et franchement, il est passionnant. Jonathan Gagné, merci beaucoup d'être passé en studio. J'espère qu'on va avoir d'autres questions sur les naines brunes parce que franchement, c'est cool. Quand même, c'est cool.
1: C'est littéralement.
0: Est-ce qu'il y a des t-shirts, genre, c'est cool une naine brune?
1: Sûrement.
0: Moi, j'aimerais ça en avoir.
1: MNH à New York, ils doivent en avoir. Je ne serais pas surpris.
0: En tout cas, je rappelle que vous êtes astrophysicien, conseiller scientifique au Planétarium de Montréal, professeur associé au département de physique de l'Université de Montréal, collègue de notre illustre collègue Olivier Hernandez également. Grosse représentation du Planétarium soir à l'émission. Il y a eu beaucoup de backchiche, je vous le dis, avant cet enregistrement. Merci, Jonathan.
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0: André Ouellet nous envoie ceci récemment alors que je marchais dans mon quartier le soir. En écoutant votre émission, le ciel était dégagé. On pouvait admirer de magnifiques aurores boréales entourées de quelques étoiles brillantes. Je me demande si, avec l'arrivée des télescopes dits intelligents, on les appelle les Sea Star, il était possible de photographier des nébuleuses en plein centre-ville malgré la pollution lumineuse de Chicoutimi ou de Montréal. Comment un si petit appareil réussit à voir? Ça, c'est une question qui vous intéresse beaucoup, Olivier, parce que vous en prenez aussi des photos.
5: Oui, et puis j'en ai des télescopes intelligents. Je voudrais juste préciser, Sea Star, c'est une marque, il y en a des tonnes de marques maintenant. Il y en a au moins 5 ou 6 qui sont vraiment performantes.
0: Vous nous avez envoyé des photos oui. de votre sister. Vous en avez un?
5: C'est très écœurant.
0: Aïe, aïe.
5: Oui.
0: C'est, ça, c'est tout petit.
5: C'est
0: là.
5: Tout petit, c'est très compact. Ça marche très, très bien. C'est un télescope intelligent automatique. Je dirais plus automatique qu'intelligent. Il y a de l'intelligence artificielle dedans pour certaines tâches.
0: Mais c'est surtout
5: l'automatisation okay. qui se passe, qui est importante. Et puis ça... On peut faire la même chose avec des gros télescopes. Moi, j'ai un gros télescope d'astronome amateur et j'ai beaucoup de plaisir à utiliser. Mais celui-ci, ça me sert de télescope de voyage pour prendre des belles images un peu partout. Et dans des villes polluées, ça marche très, très bien. Donc oui, c'est possible pour répondre à la question rapidement. Là.
0: Donc, j'imagine que c'est une fonction aussi du type d'objet qu'on veut prendre. Là, parce qu'on ne peut pas tout photographier tout à fait. Là, avec ce type de télescope.
5: Non, alors on est limité. C'est un petit télescope. On ne peut pas faire de zoom pour pouvoir à ce moment-là voir des détails impressionnants, que ce soit sur la Lune ou sur des planètes, par exemple, ou des objets qui sont beaucoup plus loin, comme des galaxies. Mais tout ce qui est nébuleuse, et puis il faut se rendre compte que les nébuleuses diffuses qui existent, en fait, que l'on peut voir, sont très, très grandes sur le ciel. Hein. Ou même la galaxie d'Andromède, qui est la galaxie qu'on peut voir à l'œil nu, hein, on est capable de la voir, elle est très grande, en fait. Elle fait à peu près 6 fois le diamètre de la Lune. On ne se rend pas bien compte parce qu'elle n'est pas très lumineuse et on ne le voit pas.
0: 6 fois?
5: 6 fois le diamètre de la Lune,
0: OK,
5: oui.
0: Mais quand on réussit à la cadrer avec un appareil comme
5: c'est ça...
0: On hallucine.
5: On hallucine complètement. Et puis, on est capable, après, de superposer les images à un panorama connu. Et on s'aperçoit de la grandeur des objets. Donc, c'est absolument spectaculaire. Et donc, en fonction de ces différents types d'objets, de sa position dans le ciel, de la transparence du ciel, on est capable de prendre ou pas des images. Mais le point le plus important, c'est dit, hein, c'est vraiment la pollution lumineuse. Et la pollution lumineuse nous empêche de faire de belles photos ou de voir à l'œil des choses, mais ces petits télescopes-là vont combattre en quelque sorte la pollution lumineuse avec un stratagème qui est utilisé par les astronomes professionnels depuis très très longtemps en fait.
0: Par exemple,
5: le premier point, c'est ce qu'on appelle le stacking, c'est-à-dire l'ajout d'images, un peu ce que font
0: maintenant. On superpose
5: les images, oui, les différentes images, et ça nous permet en fait de voir ça. Mais si je peux me permettre, je voudrais revenir juste par rapport à l'œil humain. Pourquoi ça combat l'œil humain? C'est parce que l'œil humain en fait, il fonctionne en 3 modes. Le premier mode, c'est le mode de jour. Et le mode de jour, en fait, c'est ce qu'on appelle la vision diurne, la vision photopique. Et ce sont nos cônes au centre de la rétine. Là, Langis pourrait nous en parler.
0: Langis Michon, oui.
5: Il nous en a déjà parlé souvent, en fait.
0: Notre spécialiste de l'œil.
5: Puis, les cônes au centre de la rétine permettent d'avoir beaucoup de résolution, d'avoir beaucoup de détails et surtout d'avoir des couleurs. Lorsqu'on passe en vision nocturne, on est dans mode scotopique. Et à ce moment-là, c'est les bâtonnets sur la périphérie de la rétine qui entrent en jeu. Les cônes ne servent plus à rien. Et les bâtonnets, eux, ont une très très forte sensibilité, mais ne sont pas capables de distinguer la couleur et travaillent juste sur les nuances de gris. Alors, c'est pour ça que quand on est de nuit et qu'on regarde le ciel, on ne voit pas beaucoup les couleurs. Quand on regarde dans un télescope, on n'arrive pas bien à voir les couleurs des objets, alors que les télescopes vont le faire, parce qu'eux, ils fonctionnent toujours juste en un seul mode, en fait.
0: Ouais. Et donc, quand vous dites que le télescope combat, en fait, réussit à battre notre œil, c'est parce qu'on est capable de lui faire faire des choses qu'il est impossible de faire à notre œil dans ces conditions.
5: Exactement. Donc, le télescope, il est constitué d'abord d'une lentille qui va venir en fait capter la lumière beaucoup plus efficacement que notre œil. Notre œil, son ouverture de la rétine, là, c'est à peu près 7 mm, alors qu'un ce genre de télescope-là, c'est environ 50 mm. Il y en a des plus performants, plus gros. Donc, ils arrivent à capter un peu plus, 51 fois plus de lumière que notre œil. Donc,
0: c'est
5: déjà,
0: appréciable.
5: En partant, c'est appréciable.
0: Ben oui.
5: Ça veut dire qu'on est capable de passer d'environ, dans un ciel qui serait sans pollution lumineuse, d'environ 3000 étoiles visibles sur toute la planète Terre, là, à plus de 400 000 étoiles. Donc
0: incroyable.
5: Déjà, le télescope lui-même permet cette chose-là. Ensuite, ils ont des capteurs sensibles qui ne fonctionnent pas comme notre œil. Ce sont des capteurs CMOS ou des capteurs CCD qui, eux, vont être très sensibles à la lumière et vont transformer en fait, les photons en électrons pour augmenter en fait, la capacité à détecter les choses. Et ensuite, c'est ça qui est important, c'est qu'on va prendre des séquences d'images et on va les additionner pour combattre en fait, ce que l'on appelle le bruit qui existe et la pollution lumineuse. Et on va faire augmenter augmenter le signal parce que tout simplement le signal, lui, est toujours à la même place dans le ciel, alors que tous les autres, le bruit, la pollution lumineuse varie.
0: Je comprends ce que vous
5: donc
0: dites.
5: Donc on va ajouter les images.
0: Quand on a réussi à identifier l'objet, source lumineuse,
5: exactement.
0: On se dit ok, là on est capable d'enlever donc ce qui va entourer la pollution.
5: Ce qui va entourer la pollution. On est presque capable d'enlever tout. En fait, une grosse partie, mais pas tout parce que ça reste difficile.
0: C'est ça, en fait, c'est là que j'allais. C'est que il y a des limites à ça. J'imagine qu'il y a des conditions de pollution lumineuse qui ne peuvent pas être résolues, même par ces technologies-là qui sont extrêmement développées.
5: Parce que le bruit, en fait, provient de différentes sources. Donc, le bruit de photons, les photons eux-mêmes qui arrivent sur le détecteur font du bruit, et ce bruit-là va venir en fait polluer le signal. Ensuite, le détecteur lui-même crée son propre bruit. L'électronique du détecteur va créer son bruit. Donc, le fait de transformer un photon en électron, en fait, avec un taux d'efficacité, ce qu'on appelle l'efficacité quantique, crée aussi un bruit électronique qui va venir ajouter, en fait, de faux électrons.
0: Je vois Caroline qui est extrêmement...
5: On touche
0: à quelque chose que Caroline connaît bien.
3: Classe de maître en instrumentation optique aussi, j'adore ça.
5: On va venir rajouter des faux électrons et donc il va falloir, quand on prend une photo, essayer de les discriminer et être conscient que ces faux électrons ne donnent pas du signal qui n'a pas lieu d'être, en fait. Donc, il y a aussi le courant d'obscurité, le bruit thermique inhérent, en fait, où on refroidit le détecteur justement pour diminuer ce bruit thermique. Donc, toute une sorte de bruit qui vont venir polluer notre image. Et donc, pour pouvoir l'améliorer, on va empiler. Et l'empilement, en fait, est très intéressant parce que plus on empile, plus le signal va augmenter, plus ce rapport va augmenter, plus la qualité va être bonne. Et ce rapport, en fait, il fonctionne à la racine de N, du nombre d'images que l'on empile. Donc, par exemple, lorsque je veux avoir 4 fois plus de signal, il va falloir que j'empile 9 fois plus d'images.
0: Okay, ouais.
5: Si je veux avoir 10 fois plus de signal, il faut que j'empile 100 fois plus d'images. Donc, je prends 100 fois plus de temps pour observer, pour avoir de la qualité.
0: Est-ce que malgré tout, il faut ajouter des filtres anti-pollution lumineuse quand on utilise ces appareils-là dans des conditions qui sont celles de nos environnements urbains modernes?
5: Oui, on n'a pas le choix, en fait, parce qu'il faut augmenter le contraste. Il faut se donner toutes les chances de pouvoir augmenter le contraste et d'avoir le meilleur rapport signal sur bruit. Mm-hmm. Et ça, c'est très important. Donc, le filtre va nous aider à augmenter ce contraste-là. Ça ne marche pas pour tous les objets, ça marche pour tout ce qui est nébuleuse diffuse, mais une galaxie qui est très loin n'arrivera pas à fonctionner avec un filtre anti-pollution lumineuse.
0: Mais ça ne veut pas dire que parce qu'on a des super bons télescopes pour être capable de contrer les effets de cette pollution lumineuse-là, qu'il ne faut pas non plus voir le problème à la racine. Parce que c'est un gros problème, la pollution lumineuse.
5: Mais c'est le problème.
0: De manière générale.
5: De manière générale, il faut réussir.
1: Avec les yeux.
5: Oui, c'est ça.
0: Oui.
5: Oui, oui. Et en fait, chaque année qui passe, on perd à peu près 10% du ciel. Ça veut dire qu'un enfant.
0: Non.
5: Oui, oui. Un enfant dans une grande ville en Amérique du Nord, même en Europe, peut-être pas en Europe, mais en Amérique du Nord au moins, qui naît maintenant, à l'âge de 18 ans, ne verra plus aucune étoile. Donc il faut absolument réussir.
0: Voyons donc.
5: Oui, oui, oui. Il faut.
0: Oh oui, 10% par année.
5: C'est ça. Alors, Jonathan et moi, on a la chance de travailler ensemble. On travaille avec la ville de Montréal pour baisser la pollution de la ville.
0: Et on n'a pas besoin d'autant de lumière la nuit. Là. C'est pas vrai.
5: Non, du tout. Et puis, la sécurité n'a rien à voir avec la lumière. Mais par contre, ce qu'il faut se rendre compte, c'est que c'est un problème qui est très sensible, en fait, chez les personnes, chez les femmes, par exemple, qui sont pas rassurées le soir. Donc, il faut vraiment faire attention quand on dit qu'on va baisser la lumière. Le soir, il y a des gens qui ont besoin d'être rassurés. Puis, il y a beaucoup de femmes qui travaillent le soir.
0: Mais ça dépend quelle lumière qu'on utilise aussi. Oui,
5: exactement.
0: Parce qu'il y a de la lumière qui pollue beaucoup moins que d'autres.
5: Ça. Stratégiquement, il faut correctement choisir comment on met la lumière, quelle couleur on met, quelle intensité et quand est-ce qu'on la met.
1: On n'a pas besoin d'éclairer le ciel pour
0: c'est
1: être en sécurité.
0: Ben, c'est ça.
5: Exactement.
0: C'est très, très, très bien dit. Voilà. Ben merci André Ouellette de nous avoir fait découvrir cet aspect-là de l'astronomie, puis c'est fascinant. Puis d'ailleurs, en termes de prix, là, pratico-pratique, est-ce que ça coûte cher?
5: Ça coûte pas très cher, en fait. Ça, toute une gamme de prix qui varie d'environ 400 $ jusqu'à 1 500 à 2 000. Pour de l'astronomie, c'est pas si pire, parce qu'un système complet comme j'ai, ou qui n'est pas un télescope intelligent, mais qui avec qui a besoin de mes mains, ça va plus coûter dans les 5 000 à peu près. Donc là, on a des petits télescopes très accessibles qui permettent permettre aux gens de commencer à faire de l'astrophotographie pour le plaisir.
7: Et les photos sont époustouflantes.
5: Et juste pour conclure, c'est la même chose qui se passe avec vos télescopes, vos téléphones intelligents. Lorsque vous prenez des photos de la Voie lactée, c'est exactement ce qu'il fait. Il va faire des pauses, une succession de pauses, les additionner et... au miracle, avec le mode nuit de certains téléphones, on arrive à voir la Voie lactée et c'est, ça
0: vive
5: vient là.
0: Le stacking.
5: Vive le stacking.
0: C'est l'expression utilisée. Merci Olivier Hernandez d'avoir répondu à cette question d'André Ouellette.

On va parler des aliments déjà préparés. Parce que ça fait longtemps qu'on s'achète ça. On va aller au supermarché avec Stéphane Garneau tout à l'heure. Peut-être les vieux supermarchés. Et dans quelques secondes, la lumière infrarouge commence à nous faire voir les vêtements différemment la nuit. Cette émission ne serait rien de rien sans le concours de Patricia Blais, Ariane Pelé, Guillaume McSween et Florence Till Décombe, qui sont des collègues extraordinaires, je ne le dirai jamais assez. Cécile Gladel et Hamza Abouelafa sont les édimestres cette semaine. Notre technicienne au potentiomètre, c'est Caroline Boivin, et moteur de recherche est toujours signé Julie Brunet.

0: Patrice Claude Brisson nous envoyait ceci. J'ai installé une caméra solaire à l'extérieur de ma maison qui fait des images en noir et blanc la nuit. J'ai vu des images de moi, je vous l'ai dit, c'est très optique ce soir, moteur de recherche. J'ai vu des images de moi rentrant tard le soir. J'étais vêtu de noir de la tête aux pieds, mais sur l'image, mes vêtements sont clairs, sauf mon sac de cuir et mon chandail qui apparaissent bien noirs. Comment se fait-il que différents tissus absorbent différemment les rayons infrarouges, puis que des vêtements noirs ont l'air gris ou blanc sous les caméras infrarouges? On en discute avec quelqu'un que ça intéresse au premier chef, c'est Caroline Boudou, qui est professeure au département de génie physique de Polytechnique Montréal. Rebonsoir, Caroline.
1: Rebonsoir, Mathieu.
0: Alors voilà, vous allez nous éclairer, sans mauvais jeu de mots,
1: une
0: là-dessus.
1: Question, exactement. Ouais. Déjà, c'est l'auditrice qui nous propose pouvez-vous m'éclairer là-dessus?
0: Excusez-moi, faut citer son bon.
1: Mais c'est vraiment une auditrice de moteur qui fait aussi deux hypothèses. Donc, est-ce que c'est l'absorption qui change ou encore est-ce que c'est la chaleur dégagée par le corps qui affecte la couleur qui est affichée? Alors déjà, moi, des auditrices qui proposent des hypothèses, j'adore ça. J'en ai une à la campagne de ces caméras-là. On a un lynx qui rôde chez nous. J'essaie de l'attraper le soir. Oui. Ça, c'est une mauvaise idée pour le changement climatique. Je suis à la campagne près de Québec. Puis on a un lynx que j'ai vu. J'ai des photos, j'ai des vidéos, mais j'essaie de l'attraper la nuit aussi.
0: Bref. En vidéo.
1: En photo. En vidéo, oui. Mais en fait, je l'ai vu assez proche, puis je voudrais que j'aurais aimé que lui n'essaie pas de m'attraper, fait que je lui rends l'appareil. Hein? Okay. Je l'ai même courtoisie. Voilà. Bon. Donc, à l'hypothèse, est-ce que la caméra voit la chaleur? Alors, probablement pas, si c'est le même modèle de caméra. Et pour des questions budgétaires, je vais vraiment faire l'hypothèse que non, ce n'est pas une caméra thermique dans ce cas-ci.
0: Bon, une caméra thermique, c'est pas la même chose qu'une caméra qui va filmer en infrarouge.
1: Exactement. Donc, les caméras qu'on a, puis il y a beaucoup de chasseurs qui font ça pour voir où sont les où se promène le gibier la nuit. Donc, les caméras de vision nocturne permettent à la fois le jour de faire des photos en couleur et le soir de faire des photos en teinte de gris. Et effectivement, la raison pour laquelle le jour et la nuit, les photos sont différentes et les contrastes, les nuances, les teintes, c'est que dans le jour, la caméra va capter la lumière visible. Donc, on a une belle source de lumière qui est le soleil, qui évidemment émet sur tout un spectre. Mais nous, souvent, on ne voit avec nos yeux que le visible. Et donc, les couleurs qu'on se construit dans notre tête, c'est ce que nos yeux nous renvoient. Donc, une pomme va être rouge, par exemple, parce qu'elle absorbe dans tout le spectre visible, elle absorbe le jaune, le vert, le bleu, donc on la voit comme rouge. Et les plumes d'un jet bleu, nous, on les voit comme bleu parce qu'on absorbe le jaune, le vert, le bleu.
0: Qu'est-ce qui se passe avec un vêtement noir sous la lumière du soleil?
1: Sous la lumière du soleil, le vêtement noir absorbe presque toutes les couleurs. Et donc, nous, très peu de réflectivité et toutes les lumières, toutes les couleurs aussi sont absorbées également. Mais pour ces caméras-là qui sont dans l'infrarouge, puis là, on a une petite entorse ici. Donc, si vous me permettez, l'infrarouge, c'est large. Il y en a beaucoup. Les caméras que notre auditrice utilise, on parle d'infrarouge, mais on est comme dans le rouge foncé.
0: OK, parce que la bande passante, en fait, la bande infrarouge, elle est très grande.
1: C'est énorme.
0: Donc, c'est une grande famille.
1: C'est une grande, grande famille. Puis, il y a énormément de variabilité. Donc, un peu de la même façon quand on fait la spectroscopie des naines brunes, on a un peigne qui est énorme parce qu'on va chercher la signature moléculaire sur une très, très, très, très grande plage de longueur d'onde. Donc, l'infrarouge, ça commence là où on arrête de voir le rouge, donc au-dessus de 700, donc 800, 850 nanomètres. Mais ça peut aller jusqu'à 10 000 nanomètres ou 10 microns. Donc, ça va très, très loin. Et là, évidemment, c'est pas le même capteur qui peut tout faire ça. Donc, on est dans ces caméras-là qui vont chercher à peu près vers 850 nanomètres la nuit. Alors, non seulement tous les chats sont gris, mais en plus, la caméra a aussi une petite source de lumière. Et pour que ça demeure inconnu à nos yeux, la caméra va envoyer une petite source de lumière infrarouge. On ne le voit pas. Les gens qui voudraient, par exemple, identifier un voleur, on n'envoie pas un gros flash pour prendre une photo.
0: Oh, oui.
1: On envoie une source infrarouge et qui va être reflétée sur la scène en question.
0: OK. On est dans quel... Oui, allez-y.
2: D'ailleurs,
0: oui.
2: Un truc que j'aimerais donner à tous les vendeurs d'auto qui allument le soir leur garage en espérant
0: leur
2: que les voleurs...
0: Leur projecteur,
2: oui, c'est ça.
0: Presque
2: la seule chose qu'ils font,
0: là,
2: c'est qu'ils favorisent les voleurs à venir chez eux parce que c'est bien éclairé, ils peuvent voir. Mmh. Alors que s'ils éclairaient en infrarouge... Les voleurs ne verraient rien, ils ne pourraient pas voler de voiture, mais par contre, on les verrait très bien avec ce genre de caméra.
0: Ah, bah,
2: et on enlèverait la pollution lumineuse.
1: Et voilà.
0: Vendez vos services. Ouais. On va s'en laisser une petite compagnie.
2: Oui.
1: Voilà. Donc, en infrarouge, évidemment, la même façon que la pomme et le jet bleu sont différents dans le visible, en infrarouge, on a ces teintes-là aussi, mais qui dépendent du coefficient d'absorption. Donc, le cuir, là, ce qui est. La question de notre auditrice est très détaillée.
0: Ben oui,
1: on parlait
0: parce qu'elle
1: de
0: nous spandex. Parle, elle nous dit elle a du vêtement noir.
1: Oui.
0: Des vêtements noirs qui ont l'air gris. Puis elle a des vêtements donc de cuir.
1: Oui, on a du coton, du viscose, du nylon, du polyester. Il y avait beaucoup de couches cette journée-là.
0: Ouais.
1: Et donc, tous ces vêtements-là, alors non seulement la signature spectrale dépend de la composition moléculaire. Et même pour une molécule, il n'y a pas seulement une raie d'absorption, il va y avoir une raie pour chacun des modes vibrationnels dans la molécule. Plus la molécule est grosse, plus on va avoir une quantité de lignes spectrales énormes. Donc là, quand on parle de viscose, de nylon, de polyester, on a beaucoup de lignes. Donc c'est pour ça que je peux pas dire exactement que le polyester va être plus gris foncé que le cuir qui va être plus gris pâle, parce qu'en plus, les molécules, ben il y en a aussi dans les teintures, les pigments, les traitements, et la réflectivité va dépendre de la finition, de la structure du tissu qui va changer la réflectance.
0: Mm-hmm.
1: Alors, tout ce qu'on peut dire, c'est que même si on a une seule longueur d'onde, donc ça simplifie notre tâche par rapport à la spectroscopie des naines brunes, mais là, ici, il y a seulement une longueur d'onde, mais il y a tellement de textures et de pigments et de molécules que effectivement la réflectivité va changer. Et ce qui est intéressant, par contre, c'est que ces cheveux, et là, je ne trahis pas un secret, là, c'est écrit que ces cheveux sont poivre et sel, mais qu'il y avait seulement une couleur sur la caméra, ben la structure moléculaire du cheveu se ressemble beaucoup.
0: OK, donc, ce qu'on peut dire, c'est que si notre auditrice voit des vêtements noirs qui ont l'air gris avec une caméra infrarouge, c'est
1: qu'ils
0: donc
1: ont
0: dire...
1: une plus grande réflectivité qu'un vêtement qui apparaît noir qui, lui, va avoir absorbé les infrarouges.
0: OK, donc, c'est ça, parce que pour la caméra infrarouge, ils sont très visibles parce qu'ils vont émettre dans une longueur d'onde
1: réfléchir.
0: Qu'elle voit bien de cette caméra-là.
1: Donc, la caméra envoie un petit flash à 850 nanomètres ou dans ces eaux-là. Et ce qui est réfléchi va alimenter la caméra. Ce qui n'est pas réfléchi ou encore ce qui est diffusé ailleurs, qui ne se rend pas à la caméra, ne fait pas partie de l'image.
3: Ça nous donne accès à des nouvelles couleurs que nos yeux ne voient pas.
1: Oui.
3: Même.
1: Et non seulement dans l'infrarouge, mais en fait, il y a les animaux qui ont un quatrième cône. On a parlé des trois cônes de l'humain, mais les oiseaux, eux, ont un quatrième cône, voient dans l'ultraviolet. Alors, ça leur permet quoi? De voir si certains fruits sont plus mûrs que d'autres et si certains œufs sont plus brillants. Donc, essayer de comprendre mieux.
0: J'aimerais quand même qu'on parle de l'aspect thermique de la chose, parce que vous avez mentionné, puis il ne reste pas beaucoup de temps, mais j'aimerais quand même qu'on mentionne le fait qu'on ne verra pas la signature du corps sur ces caméras-là. Pourquoi, Caroline?
1: Parce qu'à 37 degrés, donc, pour une fois, je suis pas malade. Donc, à 37 degrés, on y va comme ça. Le rayonnement thermique est à peu près de 9500 nanomètres. Donc, on s'en fâche pas des nanomètres. On va parler de 9,5 microns. Et là, on est vraiment dans l'infrarouge. On est dans l'infrarouge non seulement moyen
0: donc
1: de 3-5 microns, c'est l'infrarouge lointain.
0: Donc, c'est beaucoup plus bas que la réflexion du vêtement, là.
1: Mais en fait, c'est qu'on est dans un rayonnement qui n'est pas perçu par le silicium ou le CMOS qui, lui, va s'arrêter à 1100 nanomètres.
0: Ah,
1: donc,
0: voilà.
1: Au-dessus d'un micron, on a besoin d'aller chercher de différentes méthodes. Donc, on n'est plus seulement avec des capteurs CCD, des capteurs CMOS. On entre dans, et là, on est dans le régime du bolomètre. Puis là, j'ai envie de vous parler un petit peu de recherche qui se fait au Québec en 10 secondes. L'Institut national d'optique qui est devenu l'UQIA avec sa fusion avec le CRIM est un expert mondial dans la création de micro-bolomètres. Les bolomètres, c'est ce genre de petits capteurs thermiques dont on va se servir pour faire des images thermiques. Et Inno arrive à les faire de façon non refroidie, de façon miniaturisée et légère. Ça fait partie de toute une constellation de satellites qui surveillent les feux de forêt.
0: C'est peut-être ça aussi qu'avait le prédateur dans le film du même nom, vous vous souvenez pas?
2: Ah, je m'en rappelle
0: non,
2: plus.
0: Ça. Avec non. Arnold Schwarzenegger.
2: Ah, je vais regarder. Ah,
0: non, mais parce qu'il se fait... Stéphane me regarde avec des gros yeux. Non, mais personne n'a vu Prédateur ici.
2: Non, mais je m'en rappelle plus.
0: Oui, Prédateur. C'est ça. Probablement qu'il y avait des micro-bolomètres dans les yeux. Puis c'est pour ça qu'il
1: n'est pas... Ma culture s'arrête au poète disparu, malheureusement. Mais je vous fais confiance.
0: Alors, ben solidarité avec les gens qui écoutent, qui ont vu et qui pensaient à cette référence-là, comme moi, de vieux film mauvais des années 80. Voilà. Ben merci Caroline de nous avoir répondu, d'avoir répondu à cette question. Merci à Claude Brisson, une auditrice qui nous a permis de découvrir un autre aspect méconnu de notre rapport avec la couleur. C'est toujours un plaisir de vous avoir ici en studio. Caroline Boudou, je rappelle que vous êtes professeure au département de génie physique de Polytechnique Montréal. Merci encore une fois.
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0: Ben oui, à la fin, le prédateur, il se met de la boîte pour pas que sa peau, la chaleur de sa peau soit vue par le prédateur. Et c'est comme ça qu'en tout cas, bref. Bon, Stéphane,
5: Mathieu,
0: s'il vous plaît, sortez-moi de cette impasse.
5: Laissons tous ces sujets prosaïques derrière nous et parlons des vraies affaires, la science, de la soupe Cambo, oui, des TV
0: dinners. Parce que là, tout le monde a faim.
5: Ben, tout le monde a faim. Ouais. Mais pour répondre simplement à la question, depuis quand on mange des aliments préparés, c'est sûr que ça remonte très loin. Je ne vais pas dater, là, mais il y a des évidences. Là. On nous vendait du pain, c'est un aliment préparé. On vendait du fromage, ce sont des aliments préparés. De la bière, des aliments séchés, des aliments salés, ce sont des aliments préparés avant même qu'existent les supermarchés, les épiceries, les magasins généraux et tout ça. Donc, on préparait des choses. Donc, avant le 19e siècle, ben, pain, bière, viande...
0: Ah, c'était ça, finalement.
5: Viande transformée. C'était,
0: ben, les aliments préparés.
5: Ben, c'est pas tout à fait le sujet tel qu'on l'entend quand on parle d'aliments préparés, où là, aujourd'hui, il y a une offre abondante de choses préparées.
0: Mais c'était des choses qui se conservaient davantage que la moyenne de notre nourriture.
5: Et c'est là que se situe le tournant avec la conservation industrielle. Là, on parle d'aliments préparés tels qu'on le connaît aujourd'hui un petit peu plus. Même en France, à la fin du 18e, en 1795, on a lancé un concours, une récompense pour la personne qui réussirait à développer une méthode pour conserver durablement les aliments. On pensait à nourrir les armées qui partaient longtemps, très loin, et qu'il fallait nourrir.
0: C'était un peu comme les concours de la DARPA aux États-Unis, mais version alimentaire en France. Là.
5: Oui, version un peu moins numérique. Il y a un certain Nicolas Appert qui a mis au point, effectivement, une méthode qui consistait à cuire les aliments, les enfermer hermétiquement dans des contenants, et qu'on pouvait conserver très, très longtemps. Ça, c'est en France, à New York, 1822 à peu près, il y a des aliments apparaissent, des conserves métalliques au 19e siècle, où on mettait du bœuf, de la volaille, du homard, des soupes qui étaient prêtes à l'emploi et qui nécessitaient une préparation minimale. Puis ensuite, toujours au 19e, début du 19e, il y a des tourtières, il y a des pâtés, il y a des pains, des biscuits, des viandes qui sont préparées soit par dans les tavernes ou par des boulangers ou par des traiteurs.
0: On parle de quelle année déjà?
5: Ça, c'est de 1820, là, au début du 19e, c'est avant l'industrialisation un petit peu, ça demeure assez marginal. Ça, aujourd'hui, ça nous paraît très répandu et très fréquent, mais à l'époque, c'était marginal. Au Canada, puisque je veux en arriver chez nous, homard, saumon en conserve qui apparaissent à Saint-Jean-Nouveau-Brunswick en 1840, donc un peu plus tard au 19e. Et puis des fruits en conserve, aussi des fruits en sirop, là, ça remonte quand même assez loin. Des légumes en conserve. En Ontario, on ouvre des usines à Grimsby en 1879, à Picton en 1882. Au Québec, j'ai cherché là, les boîtes de petits pois, les premières produites après 1878. Donc, ça a apparaît, en fait, à peu près à cette époque-là, J. Fiton aîné et compagnie. Et donc, là, on commence à commercialiser des légumes en conserve.
0: Les petits pois J. Fiton aîné, ça n'existe plus, hein?
5: Faudrait vérifier. Mais les aliments qui remplacent carrément une étape de cuisine, là, telle qu'on l'entend, là, les soupes condensées, par exemple, Campbell, en 1897, développe un procédé de soupe condensée. Donc, on retire une partie de l'eau. C'est moins lourd à transporter. Et puis, il suffit d'ajouter un peu d'eau un peu plus tard et de réchauffer l'affaire. En 1930, Campbell arrive à Toronto. Et là, il lance, Mathieu, un classique des aliments également préparé Noodle with Chicken, la soupe poulet et nouilles de chez Campbell, qui existe encore aujourd'hui, qui est soupe réconfort. Hein, on est malade, on a la grippe. Madame Boudou, ici, doit en manger régulièrement. Et ça, c'est en 34 aux États-Unis. Elle arrive en 36 chez nous. On ouvre des usines à Toronto. Gros produit, on appelle ça des aliments de commodité. Donc, on n'achète plus les ingrédients pour faire une soupe. La soupe est déjà prête. Elle est toute fabriquée. On a juste à la réchauffer ou à la diluer dans le cas des soupes condensées. Et très pratique. Mais après 1945, là, c'est l'industrialisation de la production alimentaire. Là, toutes les technologies, là, la réfrigération, les transports, les emballages, la production de masse vont permettre aux aliments qui demandent de moins en moins de travail à la maison de se développer, de se répandre, de devenir un gros marché. Deux facteurs très importants après la guerre de 45, l'urbanisation, mais aussi l'augmentation du nombre de femmes qui se retrouvent sur le marché du travail.
0: Oui.
5: Et donc, qui vont donner, ce phénomène-là va donner une impulsion à l'industrie des aliments préparés. Et puis, évidemment, il y aurait beaucoup de choses. C'est une histoire très longue, là, celle des aliments préparés. Mais il y a, Mathieu, dans les années 60, dans les années 50, je devrais dire, l'apparition du TV Dinner.
0: Ouais.
5: 1954, la compagnie...
0: Dont le nom... a persisté. Hein?
5: Le nom a persisté.
0: L'utilise encore.
5: De la compagnie aussi, Swanson. Alors, je fais une parenthèse sur le TV Dinner pour expliquer que c'est pas le TV Dinner lui-même qui a poussé les gens à manger devant la télévision. On a appelé ça TV Dinner parce que la boîte reproduisait la forme d'un écran de télévision. C'est pour ça que ça s'appelait un TV Dinner. Mais ensuite... ils sont pas fous dans les divisions de marketing de chez Swanson. Quand les télévisions ont commencé à être hyper présentes dans les foyers américains, on a surfé. Donc c'est le TV dinner est arrivé avant le phénomène culturel de manger devant la télé. Oui. Mais évidemment ils ont surfé là-dessus. Là. Ils se sont dit ça s'appelle déjà un TV dinner.
0: Ça veut dire que techniquement si on fait un repas sur une plaque, ça peut être un genre de iPod ou iPad dinner.
5: On mange devant notre iPod et donc c'est arrivé. Mais c'est un aliment préparé qui n'était pas très bon d'ailleurs. Moi, les rares fois où j'en ai mangé, c'était pas bien bon.
2: Ouais, j'ai goûté au Burkina Faso, au poulet TV. Donc, on passe son temps à regarder la rôtissoire à l'extérieur pour que le poulet soit prêt. Et ils appellent ça le poulet TV, le poulet
0: télé.
2: Parce
0: que c'est comme si on regarde la télévision, mais on regarde le poulet qui est en train de...
2: Oui, donc comme le...
0: De rôtir.
2: Oui, exactement, comme le TV dinner.
5: Et aujourd'hui, vous imaginez, les aliments préparés sont partout.
0: Il y en a trop.
5: De multiples
0: on en mange
5: formes.
0: Trop.
5: Ce sont des milliards et des... Oui, ceux qui sont hyper salés, mais ça inclut les salades préparées, ça inclut les produits lyophilisés, ça inclut... C'est un marché énorme que celui des aliments préparés.
0: Oui. Voilà. Et on dit souvent que c'est un problème parce qu'on rajoute du sel, on rajoute du sucre, des matières grasses, puis...
5: Ça dépend des aliments préparés, ça dépend de quoi on parle. Ouais, effectivement. Ouais.
0: Voilà, merci pour cette petite histoire quand même. C'est pas si vieux que ça quand même, l'histoire contemporaine.
5: L'histoire contemporaine, oui, effectivement. Mais vous, mangiez-vous ça quand vous étiez jeune? TV dinner ou des affaires dans le genre?
0: Non.
5: J'avais une mère qui cuisinait beaucoup.
0: La mienne aussi.
5: Elle ne voulait pas nous acheter ces trucs-là.
0: Ouais, voilà. Merci Stéphane Garneau.
5: Je vous en prie, Mathieu Dugal.
4: Les onglets de nos collaborateurs.
0: Olivier, vous avez vu Pauline Julien, Femme pays.
2: Oui, et j'en ai encore des frissons. Rien que de penser, quel film d'Anaïs Barbeau-Lavalette. Quelle femme, quelle histoire, quelle actrice, quelle réalisatrice. Wow, je suis resté sans mots. J'ai pleuré tout le film. Là, c'est...
0: Parce que c'est une époque aussi que vous n'avez pas connue.
2: C'est une époque que je n'avais pas connue
0: du tout. Tard,
2: j'ai eu du mal à recoller les morceaux, certains morceaux, parce qu'il y a beaucoup de flashbacks. Mais le film est tellement magnifique, tellement bien tourné, tellement bien joué.
0: C'est une histoire importante.
2: C'est une histoire importante. Il y avait beaucoup de monde dans la salle. J'étais vraiment surpris. C'était juste un dimanche soir, là. Il y avait beaucoup de monde. Et il y avait un silence à la fin lorsqu'on a entendu le dernier mot du film.

0: désert, peut-être pas dans le désert, mais qui se déroule dans les comment dire, le Bible Belt, si on veut. Okay. Là, tu sais, on est plus dans des petits
1: Midwest,
0: villages.
1: Ouais.
0: C'est absolument magnifique. C'est très, très bien joué. C'est très réussi. Franchement, sur Crave, en sous-titre ou en doublage.
1: Lanterns, merci beaucoup à vous toutes et tous qui nous écoutez. On est là demain.
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10: Rebecca Kwan, voici les informations. Les troupes libérales et conservatrices se sont réunies pour une première fois trois jours après les élections québécoises. Charles Millard et ses 39 candidats élus se disent prêts à jouer leur rôle d'opposition officielle. Éric Duhaime reconnaît quant à lui que son équipe a du travail devant elle avant le début des travaux parlementaires le 17 novembre. Pendant ce temps, la coalition Avenir Québec, rayée de la carte, s'organise pour se trouver un chef intérimaire. Le reportage de Pierre-Alexandre Bolduc.
11: Oui, il y a des gens qui lèvent la main.
12: La directrice générale de la coalition Avenir Québec, Brigitte Legault, assure que plusieurs personnes sont intéressées à prendre la relève.
11: Les gens sont tristes, mais les gens sont quand même motivés.
12: Les instances de la CAQ vont se rassembler pour choisir leur chef intérimaire le 17 octobre.
11: Il faut trouver quelqu'un qui veut se relever les manches, qui va travailler fort. Ça ne sera pas une mince tâche.
12: La coalition Avenir Québec devra par la suite organiser la véritable course à la direction du parti. En contexte de gouvernement minoritaire, il n'y a pas de temps à perdre.
13: Puis on s'applaudit.
12: Pendant ce temps, le Parti libéral du Québec se réunit à Longueuil.
13: Nous, on est quand même l'opposition officielle. Alors nous, notre confiance se mérite.
12: Il se prépare à affronter le gouvernement péquiste, le chef Charles Millard.
13: On va jouer notre rôle et moi, il y a des dossiers sur lesquels on va vouloir discuter avec le gouvernement. Il y en a d'autres où il n'y a pas question, il n'y aura aucune discussion, dont évidemment la séparation du Québec.
12: Les conservateurs se sont aussi réunis à Québec. Mais outre le chef Éric Duhaime, impossible pour les journalistes de s'entretenir avec les 18 élus conservateurs.
14: Tout le monde va vous parler au fur et à mesure. Là. L'objectif, c'est justement c'est que tout le monde puisse bien être outillé. On n'arrive pas là avec tout le même niveau de connaissance par rapport au travail qui nous attend.
12: Le Parti québécois tiendra lui aussi un caucus vendredi à Drummondville. Ici Pierre-Alexandre Bolduc, Radio-Canada, Québec.
10: Le gouvernement Carney va lancer un nouveau programme pour aider les ménages à acheter une thermopompe, une mesure qu'il présente comme moyen de réduire les émissions de GES. Mais selon l'Institut climatique du Canada, le pays s'éloigne de ses cibles. La poétesse canadienne Anne Carson a remporté le prix Nobel de littérature. Âgée de 76 ans, elle est récompensée pour son œuvre originale qui s'inspire notamment de la Grèce antique pour créer une littérature moderne. Elle devient la deuxième Canadienne à recevoir cette distinction après Alice Munro en 2013. Éric Plouffe a préparé ce qui suit.
15: Crazy. I think they're all crazy.
16: Fou. Je pense qu'ils sont tous fous. C'est ce que l'auteur canadienne Anne Carson a répondu à une journaliste en Islande où elle habite, qui lui demandait comment elle s'est sentie en apprenant qu'elle était la récipiendaire du prix Nobel de littérature. L'écrivaine est née à Toronto. Elle a été professeure en études classiques à l'Université McGill à Montréal, puis elle a enseigné à l'Université du Michigan. La poétesse, essayiste et traductrice a publié une vingtaine d'ouvrages. On retrouve dans sa bibliographie des essais, des livrets d'opéra et des traductions de textes grecs anciens. La romancière et nouvelliste Heather O'Neill dit que Anne Carson fait l'objet d'un culte dans le Canada anglais et aux États-Unis, entre autres sur certains campus.
17: Si tu vas à New York, si tu vas à un campus, pour les jeunes filles qui étudient la littérature, Anne Carson est comme une rock star.
16: Heather O'Neill dit que Anne Carson s'est fait connaître notamment en revoyant à sa façon le mythe grec de Géryon avec la publication du roman « Autobiographie ».

0: autobiographie rouge qui a été transposée au théâtre.
1: Anne Carson a pris cette histoire puis elle a réimaginé dans un temps contemporain et Gérion est un ado qui est gay, qui est en amour avec un autre ado qui s'appelle Hercule.
0: Par ailleurs, le premier ministre canadien Mark Carney a offert ses félicitations à Anne Carson en déclarant notamment que grâce à son talent, à son imagination et à son style bien à elle, la poétesse a réinventé les classiques. Éric Plouffe, Radio-Canada, Montréal.
2: En terminant, il aura été l'un des investisseurs les plus importants au Québec et même au Canada tout entier. Le gestionnaire d'actifs et philanthrope montréalais Steven Jarislowsky est mort à l'âge de 101 ans. Il s'était notamment fait connaître pour les succès de sa firme de placement et ses analyses percutantes de l'économie. Il avait même prédit la crise financière de 2008. Philippe-Antoine Saunier revient sur son parcours.
3: Je prévois une récession peut-être assez longue.
4: La longue carrière de Steven Jarislowsky lui aura permis d'anticiper plusieurs soubresauts de l'économie mondiale. Né en 1925 à Berlin, il fuit l'Allemagne nazie dès l'âge de 7 ans et grandit aux Pays-Bas et en France. Il émigre aux États-Unis en 1941, se joint à l'armée américaine et participe à une mission au Japon. Il complète ensuite un MBA à Harvard avant de déménager à Montréal pour travailler au siège social d'Alcan.
5: Moi, j'aimais pas New York, c'est trop grand pour moi. Et alors, à fur et à mesure, j'ai commencé à faire des choses ici. Je suis toujours là.
4: C'est en 1955 que Steven Jarislowsky fonde son entreprise de conseil en placement, qui fera de lui l'une des personnes les plus riches au pays. Pour le gestionnaire de portefeuille Jean-Luc Landry, qui a travaillé avec lui dès les années 70, Steven Jarislowsky était le Warren Buffett canadien.
6: Ce qu'il a laissé, là, c'est cette discipline de gestion, de rechercher des bonnes compagnies qui se transigent à des prix raisonnables. Et de maintenir cette façon de faire malgré les modes.
4: Steven Jarislowsky a souvent pris la défense des petits actionnaires et a participé activement à la mise sur pied de l'Institut sur la gouvernance d'organisations privées et publiques. Il était aussi reconnu comme un important philanthrope. Il aura mis sur pied une vingtaine de chaires de recherche ainsi qu'une importante fondation. Ici Philippe-Antoine Saunier, Radio-Canada, Montréal.
2: C'était les informations.
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8: Les manufacturiers de cigarettes ont très mal pris les soupçons du ministère fédéral de la Santé qui se demande s'ils ne rajoutent pas en douce comme ça de la nicotine dans leurs produits, tout ça pour rendre les fumeurs plus dépendants.
9: C'est même pas s'il existe des procédés qui permettent cet ajout de nicotine artificielle. Chez nous, nous n'ajoutons pas de nicotine artificiellement dans aucune de nos cigarettes.
10: Comme journaliste, je me souviens avoir entendu cette voix dans les années 80 et 90. Pas celle de Bernard de Rome, plutôt celle de Michel Descoteaux. Il était directeur des relations publiques chez Imperial Tobacco de 1979 jusqu'à sa retraite en 2002. Il était toujours prêt à monter au front pour défendre son employeur et son produit, la cigarette.
9: Je rejette en bloc tout ce que dit M. Danfous en ce qui concerne Imperial Tobacco.
10: Comme quand Ottawa voulait agrandir les avertissements de santé sur les paquets.
9: On trouve que c'est une forme d'expropriation et donc que c'est illégal.
10: Quand le gouvernement fédéral voulait interdire toutes les publicités de cigarettes vers la fin des années 80.
9: On risque de détruire une industrie canadienne simplement pour la livrer pieds et poings liés à l'industrie américaine.
10: Et quand vient la question des taxes sur le tabac, au nom d'Impérial, Descoteaux martèle que les hausses de taxes alimentent la contrebande.
9: À la fin des années 80, on avait prévenu les gouvernements que s'ils continuaient avec leur politique fiscale, ça allait aboutir à ce résultat-là. Malheureusement, l'avenir nous a donné raison. Je suis convaincu que le tabac est là pour rester. Les gens vont continuer de fumer pour une simple raison, c'est que les gens aiment fumer.
10: L'industrie du tabac a toujours pu se payer les meilleurs lobbyistes et relationnistes. Assez pour livrer une guerre très efficace aux campagnes anti-tabac et aussi de tenter de freiner les efforts de santé publique des gouvernements. Malgré tout, au tournant des années 80, le mouvement anti-tabac commence à s'imposer, au moment même où le nombre de cancers du poumon atteint de nouveaux sommets. Au Canada, comme aux États-Unis d'ailleurs, le pic d'incidence chez les hommes survient au milieu des années 80. Chez les femmes, le sommet arrive en 2014, un décalage qui s'explique parce que les femmes ont commencé à fumer plus tard. Mais depuis 1984 pour les hommes et 2014 pour les femmes, l'incidence du cancer du poumon est en baisse constante au Canada. C'est une chute que l'on doit en grande partie au travail acharné des groupes anti-tabac. Mais ça demandait un effort colossal. Parce qu'à chaque tournant, les compagnies de cigarettes étaient au rendez-vous pour leur mettre des bâtons dans les roues.
11: Quand je suis venu à l'Institut de cardiologie, puis que j'ai appris que il y a 30 % de tous les cancers qui ont une source dans le tabac, là. Alors là, il faut faire quelque chose, là, ça n'a pas de sens.
10: Aujourd'hui, je vous propose de replonger dans l'histoire de la lutte anti-tabac. Une bataille menée pendant des décennies par une poignée de pionniers, de militants et de politiciens. Et on commence avec l'un des tout premiers à s'être mobilisé contre le tabagisme, le docteur Marcel Boulanger, à l'esprit encore vif, même à 97 ans.
11: Je me suis amusé, là. J'allais dans les écoles. Et puis, je faisais des slams ou quelque chose de même, pas comment ça s'appelle, là, en tout cas, là. Parmi tous ces plaisirs que ta jeunesse t'assure, laisse-la cette cigarette sur laquelle tu tires, tu crois innocemment que c'est toi qui la fumes, alors qu'en vérité, c'est elle qui te consume.
12: Bonne mémoire.
11: Puis, c'est moi qui les ai écrits, donc. Alors, j'en avais plusieurs comme ça dans les écoles, et tu disais, un autre! Parce que là, je disais, le cow-boy Marlboro n'erre plus dans la plaine, il est mort, le pauvre, bouffé par l'emphysème. Mais son noble étalon, qui n'a jamais fumé, court encore les juments par les monts et les prés. J'étais debout sur les chaises, je ne peux même. avec tous ces gens qui renoncent à Nico, la machine à pognon commence à manquer d'eau. Il faut attraper les jeunes avant qu'ils assèchent trop.
12: Wow.
11: Ah, c'est des signaux comme ça, là, tu sais.
13: C'est votre côté littéraire,
11: ça. Oui, c'est ça.
12: Et théâtral.
11: Je joue avec l'Alexandrin beaucoup.
12: Et théâtral.
11: Oui, c'est ça, ouais.
10: La feuille de route du docteur Boulanger est longue et impressionnante. C'est un des premiers au Québec à organiser des cliniques pour aider à arrêter de fumer. Il est aussi l'ancien directeur des services professionnels, ou DSP, comme il dit, à l'Institut de cardiologie de Montréal. Il a ensuite présidé le Conseil québécois sur le tabac et la santé. Pendant les années 80-90, il prenait la parole aussi souvent que possible pour parler des dangers de la cigarette. Dans sa longue carrière médicale, il a été médecin de campagne, anesthésiste et administrateur d'hôpital. Mais lui, il se décrit avant tout comme un militant.
12: Pourquoi militant?
11: Militant parce que il y avait une espèce d'empoisonnement de l'esprit par l'industrie du tabac. Même quand j'ai été nommé DSP, c'est en 85, on fumait dans les salles des malades, là, à l'Institut de cardiologie.
12: Les médecins?
11: Ouais.
12: Les patients, tout le monde?
11: Oui, les patients, les visiteurs, puis on sortait les bouquets de fleurs la nuit, parce que ils pourraient dégager du CO2, là. Puis on laissait les gens fumer comme ça, là, autour. Là. Alors moi, ça faisait une semaine que j'étais DSP, j'ai dit, l'Institut de cardiologie va devenir un hôpital sans fumeurs. Puis là, il partait en peur, lui, là. Mais ça n'a pas été long. J'ai découvert qu'on avait 73 % du personnel de l'Institut de cardiologie qui était non-fumeur. Alors, le message que j'ai envoyé, c'est que les fumeurs, vous êtes minoritaires. Vous allez faire ce qu'on va vous dire. Ni plus ni moins, ben, je vous le dis en termes plus ni moins, je l'ai fait plus diplomatiquement que ça. Donc, on a commencé par établir, d'abord, première chose, un médecin ne fume jamais devant son patient. Ça, là, c'est le médecin ou le personnel, là, tu sais. Personne ne fume devant les patients qui rentrent ici. Et ça a été la première directive. Alors, puis c'était très progressif comme ça. Et j'ai été capable de déclarer l'Institut non-fumeur auprès des patients comme tel.
14: Le jeudi 18 décembre 1986. Québec interdit la cigarette dans les établissements et transports publics. Il sera interdit de fumer à compter du 1er janvier dans plusieurs établissements et transports publics. Amende de 200 $ pour les...
15: La première loi au Québec, c'est 1986. Donc, avant ça, il n'y avait rien qui encadrait au niveau légal la question du tabagisme. Donc, socialement, bon, on peut fumer un peu partout.
10: Le Québec fut la première province à interdire de fumer dans certains lieux publics. Cette loi arrive un an après que le Dr Boulanger fait de l'Institut de cardiologie un hôpital non-fumeur. Mario Bujold s'en souvient très bien. Aujourd'hui retraité, il a consacré 35 ans de sa vie au combat contre la cigarette, surtout à titre de directeur général du Conseil québécois sur le tabac et la santé.
15: Et cette loi-là, bon, commence à interdire de fumer dans les établissements de santé, dans les établissements scolaires, dans les autobus. Mais en même temps, la première loi, ça a été le ministre de l'Environnement qui l'a déposé, qui l'a fait adopter.
16: Ici au Québec?
15: Oui, c'était le ministre Clifford Lincoln.
16: Ah ouais.
15: Et donc, c'était même pas le ministère de la Santé. Les lois subséquentes, ça a été le ministère de la Santé, mais ça montre jusqu'à quel point l'équation n'était pas complète dans la tête du ministère de la Santé de l'époque. Il a fallu qu'un ministre de l'Environnement dise, ben moi, là, la fumée secondaire, puis l'enjeu du tabagisme, je trouve que c'est important, puis on va faire adopter une loi. Les compagnies de tabac peuvent faire à peu près n'importe quoi en termes de promotion, en termes de stratégie. Et les gouvernements, donc, ont pas agi rapidement pour réglementer, pour encadrer, pour restreindre ce que les compagnies pouvaient faire, soit en termes de publicité, soit en termes de manière de mettre en marché leurs produits. Et c'est ça qui a fait qu'on s'est retrouvé dans la situation qu'on a connue où on a eu un taux de tabagisme très élevé au Québec. Mais depuis qu'il y a des stratégies...
16: Morts,
15: oui, avec des morts à pu finir. Le tabac est un grand tueur. Là. C'est la première cause de mortalité au Québec. 13 000 décès par année. Ça représente 20 % de l'ensemble des décès au Québec. Donc, c'est énorme.
10: Même chose à Ottawa. On semble traîner de la patte pendant des années. Pourtant, ça fait plus de 20 ans qu'il y a un consensus scientifique. La cigarette tue. Depuis le début des années 80, des études prouvent que la fumée secondaire peut, elle aussi, causer le cancer du poumon. Pourquoi ça a été si long? Pourquoi, malgré les preuves, malgré les morts, les gouvernements du pays ont-ils autant tardé à agir?
17: Donc, le lobby du tabac. Il y avait des contacts avec les politiciens très proches.
10: Rob Cunningham, c'est l'un des visages les plus connus de la lutte anti-tabac au pays. Avocat à la Société canadienne du cancer depuis plus de 30 ans et auteur du livre « La guerre du tabac, l'expérience canadienne ».
16: Vous dites qu'il y avait une proximité entre les politiciens puis les compagnies de cigarettes. Est-ce
17: oui.
16: qu'il y avait d'anciens politiciens qui étaient membres sur le board de certaines compagnies ou?
17: Oui, donc après que le premier ministre Louis Saint-Laurent...
16: Les années 50.
17: Et après qu'il était premier ministre, il était président du conseil d'administration de Rothmans.
16: Ah oui.
17: Oui.
16: Wow.
17: Bill Neville était le président du cabinet du premier ministre Joe Clark, chef de cabinet.
16: Fin des années 70?
17: Oui. Et il était nommé comme le président du lobby des fabricants de tabac.
16: Wow. Paul Martin n'a pas été Imasco?
17: Oui, Paul Martin, avant qu'il était premier ministre, était sur le conseil d'administration d'Imasco. C'était la compagnie associée avec Imperial Tobacco.
16: Est-ce qu'il y en a d'autres exemples comme ça au Canada ou aux États-Unis?
17: Oh, il y a beaucoup.
10: Devant moi, Rob Cunningham sort une copie de son livre, « La guerre du tabac ». Il me dresse la liste partielle des anciens politiciens qui ont siégé au conseil d'administration de la compagnie Imasco, qui était la société mère d'Imperial Tobacco à une époque.
17: Autre exemple de contact de l'industrie tabac.
16: Ça, c'est dans votre livre, ça.
17: Ça, c'est dans mon livre. Autre exemple, Bernard Roy, ancien chef de cabinet du premier ministre Brian Mulroney. L'ancien... premier ministre de Colombie-Britannique, Bill Bennett. Torrance Wiley, ancien dirigeant important du Parti libéral du Canada. Claude Castonguay, ancien ministre au Québec.
16: Ministre de la Santé. Claude Castonguay, oui. C'est celui qui a fait l'assurance maladie au Québec, la Castonguette.
17: Oui.
16: Et donc, tous ces gens-là avaient des liens avec les compagnies de tabac. Claude Castonguay, quand même extraordinaire. Claude Castonguay, c'est celui qui a mis sur pied le système d'assurance maladie au Québec. Bernard Roy, qui était chef de cabinet.
10: Ce que vient de nous dire Rob Cunningham sur la proximité entre les gens influents et l'industrie du tabac dans le passé, ça m'a quand même frappé. Mais je veux pas avoir l'air d'un complotiste. Et c'est probablement assez simple à expliquer, en fait. Après tout, la cigarette était complètement normalisée pendant des décennies. Il est aussi possible que certains de ces individus aient pris leur distance face aux compagnies par la suite. Mais ce qui est certain, c'est que la cigarette, ça a été pendant des années un gros moteur économique. Les banques, les fonds de pension, les grands fonds d'investissement, plusieurs d'entre eux ont été actionnaires des cigarettiers. Il y a aussi les médias qui encaissaient des revenus publicitaires ou les gouvernements qui touchaient le revenu des taxes. En 2021, un fumeur canadien moyen a versé près de 1 900 $ en taxes provinciales et fédérales sur les produits du tabac. Les taxes sur le tabac représentaient 0,8 % des recettes fiscales fédérales. Mais en 1990, 30 ans plus tôt, c'était trois fois plus. La cigarette, c'était partout. Et l'argent coulait à flot, pas seulement pour les compagnies de tabac. Alors, réglementer l'industrie, ça allait pas de soi. La résistance, elle venait de tous les côtés.
16: Ça, il y avait de la résistance chez les médecins?
11: Oui, oui.
10: Le docteur Marcel Boulanger.
16: Les médecins ne voulaient pas entendre ça.
11: Ben, c'est-à-dire que c'est peu à peu, là, finalement. Ils sont pas bêtes, là. Ceux qui me résistaient, là, c'était... Vous vous rappelez de Bourgault, qui s'appelait là, le politicien? Là.
16: Pierre Bourgault.
11: Entre deux étouffements de quinte de tout, là, à la radio, ils nous traitaient de cons. Des tabacons. Il m'a traité de tabacon.
16: Pierre Bourgault?
11: Ouais, Pierre Bourgault. Puis là, il s'étouffait. Puis. C'est un homme admirable, si on veut, là, tu sais. Mais là-dessus, là, il était borné. Enfin.
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10: Pierre Bourgault, en 1997, à l'émission de Marie-France Bazot sur la première chaîne de Radio-Canada.
19: Mais l'opinion publique n'était pas derrière ces associations de tabacons. Alors...
20: De tabacons?
19: Oui, je les appelle
20: oui,
19: les tabacons.
20: Oui, je sais.
19: Les talibans du tabac. Et ces gens-là refusent de voir la réalité. Ils refusent de voir qu'il y a du plaisir là-dedans. Moi, je fume trois paquets par jour depuis 40 ans. Et... ça prend beaucoup de temps à faire son effet et à vous mettre dans une santé précaire et...
10: Pierre Bourgault, c'est l'un des plus grands tribuns de l'histoire politique du Québec. Il est mort d'une maladie pulmonaire liée à la cigarette en juin 2003. Il avait seulement 69 ans. Deux jours après sa mort, Serge Chapleau publie une caricature dans la presse. On voit Bourgault devant une affiche « Interdit de fumer » à l'entrée du paradis. Et il lance... avec son air frondeur, ben, c'est ce qu'on va voir.
19: La dernière que j'ai vue, c'est que les fumeurs font moins l'amour que les non-fumeurs.
20: Allons donc, vous?
19: Je comprends mal. C'est vrai que faire l'amour, c'est un peu embêtant, parce qu'on peut pas fumer en même temps, puis bon, faut attendre. Ça, c'est un peu agaçant. Mais, de venir nous dire, tu sais, qu'on fait moins l'amour que les autres, je trouve ça complètement stupide. Et les tabacons font erreur, parce qu'ils sont tellement fou, ils pensent qu'à ça 24 heures par jour. Je sais pas si eux autres, ils doivent pas baiser souvent. Parce que, c'est, je veux dire, tu sais, ça a pas de bon sens. Ils ne pensent qu'à ça.
20: Voilà pour le tabac, donc. Pierre...
19: c'est bon, une gitane. Et que c'est bon.
20: Ben oui, vous avez le droit.
10: Mais c'était pas seulement Pierre Bourgault qui défendait le droit de fumer. À l'époque, certains de nos plus grands auteurs, penseurs ou journalistes étaient aussi très critiques des militants anti-tabac.
21: Mais des fois, je trouve les anti-fumeurs sont bien pénibles.
20: Ouais.
10: Il y avait Pierre Falardeau.
21: Puis je regarde là, les lois que le gouvernement a après passé, là, c'est quasiment fasciste.
20: Ouais.
21: Ils sont rendus tartes comme le monde de la Californie, de Vancouver.
20: Oui, oui.
10: Il y avait aussi Nathalie Petrovski.
22: Quand même décelé chez plusieurs non-fumeurs une sorte de frustration refoulée parce que, dans le fond, ils aimeraient bien ça fumer. Et quand ils voient quelqu'un fumer, ils ont envie de leur arracher la tête, mais c'est parce que, dans le fond, ils se privent de quelque chose.
23: Non, et moi, j'ai écrit des textes contre ça.
24: Contre
23: les ayatollahs du tabac. Parce que je me disais, c'est le bois, un petit sapin.
10: Régent Tremblay, ancien chroniqueur sportif à la presse, c'est un de ceux qui publiait fréquemment des textes, surtout dans les années 90, mais aussi jusque dans les années 2000, contre les militants et les politiques anti-tabac.
23: T'arrives à la caisse, M. Tremblay, j'avais pris une livre de beurre la semaine passée. Trop gras. Pas avant deux semaines. Ça, c'est trop de sucre. Vous avez pas le droit à ça, vous avez pas le droit. Le gouvernement prend du contrôle dans tout. Moi, je suis un adulte, OK? Si je suis assez cave pour mettre un pouce de beurre sur mes toasts à 80, il y a des chances que le cholestérol me fasse mourir. Moi, j'ai tout, tu sais, je veux dire, par la force des choses, hein. Puis j'ai évolué, moi aussi. Moi, honnêtement, moi, jusqu'en 2000, là, les ayatollahs, ça me faisait chier royalement. Tu sais, des clichés, puis des sophismes épouvantables. Mais encore, lisse-moi. Défendre le droit Mais essaye pas de me compter des pipes, aussi.
0: Mais t'as évolué.
23: Oui.
0: Quelqu'un qui fume devant toi aujourd'hui, là.
23: Ça me fatigue.
0: Ah ouais.
23: Une maison non fumeuse, c'est...
1: Au lendemain de l'annonce de la création de la Société pour la liberté des fumeurs...
10: En 1986, l'année où le Québec adopte sa première loi anti-tabac, on voit naître un groupe de citoyens qui veut défendre le droit des fumeurs.
1: Plusieurs sont sceptiques en ce qui concerne votre organisme, financé en grande partie par les compagnies de tabac. Et on se dit...
10: Dans les faits, il s'agissait d'un regroupement de façades. Et sa direction relevait carrément du Conseil canadien des fabricants des produits du tabac, le lobby de l'industrie.
3: C'est plus qu'une forme d'injustice, je crois. C'est une atteinte portée à la liberté. Or, vous constatez qu'il y a des fumeurs qui ont fumé considérablement pendant toute leur vie et qui sont morts à un âge très avancé. Winston Churchill a fumé 22 kilomètres de cigares dans sa vie, se plaisait-il à dire, et il est mort à 91 ans.
5: Il buvait beaucoup aussi. Oui.
3: Il buvait beaucoup aussi. Einstein fumait, c'était effrayant, etc.
1: Vous sentez-vous persécuté, tous ceux et celles qui fumaient? Alors, vous pourrez en discuter avec mon invité, qui est président de la Société pour la liberté des fumeurs.
15: Mais le mouvement, il n'était pas spontané, et il venait pas de la population. C'était, ça a été mis, fondé de toutes pièces pour fausser la réalité, fausser l'information dont la population dispose pour prendre une décision. Heureusement, ça n'a pas empêché d'adopter des lois puis d'aller graduellement avoir des interdictions de fumer.
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10: L'adoption de lois anti-tabac commence à accélérer à la fin des années 80. Chaque fois que les gouvernements tentent d'imposer des nouveaux règlements, les compagnies de cigarettes contestent, et une bonne partie de la population aussi, d'ailleurs.
22: Le gouvernement fédéral a décidé d'interdire toute publicité sur les cigarettes, espérant faire...
10: Ça, c'est une loi fédérale adoptée en 1988. La première à tenter d'interdire toute forme de publicité.
22: Pour le journal La Presse, c'est une perte de revenus de 400 000 $ qui provenait surtout du télépresse.
24: Ah ben nous, on est opposé à ça, évidemment. Le produit peut être vendu légalement. C'est inquiétant de voir que le gouvernement va aller si loin que ça.
10: La loi est contestée par les compagnies et se rend jusqu'en Cour suprême. Les juges donnent raison aux cigarettiers en 1995 au nom de la liberté d'expression. Il faudra attendre 2007 avant que la Cour suprême valide l'interdiction des publicités sur le tabac.
25: Attention les fumeurs, l'offensive finale se prépare. Au restaurant, au centre commercial, dans votre immeuble à logement, plus question de goûter votre plaisir en public, à moins de vous enfermer.
10: Au Québec, en 1998, le ministre de la Santé, Jean Rochon, fait lui aussi adopter une loi sur le tabac. Interdiction de fumer dans les milieux de travail. Interdiction de vente dans les pharmacies. Puis on suit le fédéral en relevant l'âge légal de 16 à 18 ans.
26: Donc, en terminant, le gouvernement, M. Couillard, dépose un projet de loi aujourd'hui qui va interdire la cigarette dans tous les bars, tous les restaurants du Québec le 1er janvier prochain.
10: 2005, le Québec interdit la cigarette dans les bars, les restaurants et les taxis.
26: Craignez-vous de perdre la clientèle?
27: Je crois que oui, parce que j'ai pas mal de clients qui fument et puis je pense que je vais en perdre une coupe. Oh, oui. Je trouve que le gouvernement est allé un peu fort là-dedans. Il n'a pas donné la liberté de choix, là.
10: On avance maintenant en 2008. C'est la fin des étalages des cigarettes à la vue du public.
28: Si ce n'est pas déjà fait, votre dépanneur va considérablement changer d'apparence dans les prochains jours. Les présentoirs de cigarettes vont disparaître de la vue des clients. Ils vont tout de même continuer à vendre du tabac, mais ça se fera sous le comptoir.
17: Donc, j'ai des anciens paquets de cigarettes.
0: Oh wow, montrez-moi donc ça.
10: Je suis avec Rob Cunningham, militant anti-tabac et avocat pour la Société canadienne du cancer. Dès son arrivée dans notre petit studio, il sort un grand sac et en vide le contenu sur la table. Tombe devant moi une quarantaine de paquets de cigarettes. Certains remontent jusqu'aux années 70. Difficile de trouver un objet où la progression des lois se voit aussi clairement.
29: Est-ce que vous les placez en ordre chronologique?
17: Oui.
29: Okay. Ah ouais,
17: okay. Et voilà les... Super Slims.
0: Ah, ça, j'ai pas connu ça non plus.
10: À gauche, Rob place les plus vieux. Pas de mise en garde, pas d'image choc sur les paquets. Le design est soigné, les identités visuelles sont fortes et distinctes. Les paquets datent de 1972.
17: Ici, Demorier.
0: Extra light.
17: Avis. Santé et bien-être sociaux Canada considèrent que le danger pour la santé croît avec l'usage. Évitez d'inhaler. Imaginez une cigarette, évitez d'inhaler. Donc ça, c'est le code volontaire des fabricants, au commencement en 1972.
0: Ça, c'est volontaire, ça.
17: Ça, c'est volontaire.
0: C'était pas la loi.
17: C'était une stratégie d'avoir un code volontaire faible pour éviter lois et règlements plus forts.
2: Rob n'a pas seulement classé ses paquets par ordre chronologique, il a aussi aligné en colonnes. 7 colonnes pour suivre les 7 grandes étapes de l'évolution des règles. 1972, le code des volontaires. La mise en garde est minuscule, placée sur le côté du paquet. Il montre ceux de la 2e colonne qui date de 1989. Ce sont les premiers où le gouvernement impose aux fabricants de mettre des messages d'avertissement.
17: C'était 20%, 4 messages de texte sur le côté.
0: 20% sur l'espace.
17: L'espace, le côté frontal et dorsal. Okay.
2: Donc on voit. En 1994, les mises en garde passent de 20% à 35% de l'espace sur le paquet.
0: Puis est-ce que les compagnies de tabac se sont opposées à ça?
17: Oui. Ils ont opposé toutes les étapes, mais quand même, le gouvernement a remplacé ça avec un nouveau règlement en vigueur en 2001, un précédent mondial d'avoir les photos des effets négatifs de santé sur les paquets.
2: 2001, les premiers paquets de cigarettes avec des images. Mais ce ne sont pas encore des images choc. On voit par exemple un bébé et le message dit simplement « La fumée du tabac nuit au bébé ». Et les paquets conservent l'identité de marque.
17: Oui, donc le pourcentage des côtés frontal et dorsal augmentait à 50%. C'était une précédent mondial d'avoir une grandeur comme ça. Mais on voulait plus grand encore.
2: En 2012, les avertissements passent de 50 à 75% de la surface du paquet. Les images sont plus crues, plus dures à ignorer. On voit un homme avec un grand trou dans le cou, après une trachéotomie. On voit aussi une femme amaigrie par un cancer du poumon sur son lit de mort. Puis Rob me montre les paquets de 2019. Fini l'image de marque. On impose l'emballage neutre. Tous les paquets ont le même design. Ils sont bruns et ternes et on utilise la même police d'écriture pour tous les noms de marque.
17: Et l'année passée, en 2024, une nouvelle série de mise en garde avec 75%. Et on voit que l'évolution des images, c'est plus frappante. Chaque des 3 séries.
0: Celle-ci, là.
17: Oui. Donc, ça a pris des décennies pour contrer l'opposition des fabricants de tabac. Enfin, on a réussi. Maintenant, on a même des mises en garde directement sur la cigarette.
0: Wow! J'ai jamais vu. Sur le filtre, c'est indiqué du poison dans chaque bouffée. Moi, seulement la tenir, là. J'ai un feeling. C'est pas des blagues, là. Seulement la tenir, moi, j'ai fumé longtemps, là. Mais j'ai jamais retouché. Puis seulement la tenir, là.
29: T'as le goût de l'allumer?
0: J'ai pas le goût de l'allumer, mais ça me fait quoi? Ça me fait quelque chose.
2: Les images ont beaucoup changé en 20 ans. Dans la nouvelle série de 2024, elles sont devenues presque insupportables à regarder. Sur l'une d'entre elles, on voit un cou ouvert au scalpel qui révèle une tumeur noire entourée de sang. Sur une autre, une langue gonflée et blanchie, complètement couverte d'abcès cancéreux. Ou encore des orteils noircis et nécrosés par manque de circulation. Ce sont des images d'horreur répugnantes qui lèvent le cœur. Mais c'est peut-être ça que ça prenait pour déprogrammer un siècle de marketing. Toutes ces lois et toutes ces règles sur l'emballage, eh bien, ça a fini par faire son œuvre, malgré l'opposition forte de l'industrie et aussi d'une partie du public. Dans les années 60, écoutez bien, c'était 1 Canadien sur 2 qui fumait. Au milieu des années 80, c'était rendu 35%. 10 ans plus tard, en 1995, 25%. Et aujourd'hui, seulement 12%. Le discours anti-tabac s'est vraiment enraciné dans la culture et dans les politiques publiques, au détriment, bien sûr, des compagnies.
4: C'est une entreprise, d'accord, qui a des employés, il y a des milliers d'employés, qui a des fournisseurs, qui a des clients qui sont des détaillants, des distributeurs. Et ces gens-là sont victimes aussi.
0: Victimes de quoi?
4: De la démonisation, de la dénormalisation.
2: Yves-Thomas Dorval y a pris la relève de Michel Descoteaux au poste de chef des affaires publiques chez Imperial Tobacco au début des années 2000. Il est resté 7 ans avant de devenir président du Conseil du patronat du Québec.
0: Dénormalisation, oui. C'est quoi?
4: Si vous avez un produit qui est légal, qui est vendu, d'accord, légalement, qui suit les règlements, si vous décidez de le dénormaliser, c'est-à-dire que ça devient plus normal, donc quelqu'un qui le consomme fait quelque chose qui n'est pas normal. Et démoniser, en anglais, ils disent démonisation parce qu'elle va plus loin. Ça veut dire ceux qui sont dans cette industrie-là, que ce soit les manufacturiers, les distributeurs, les détaillants, même les fumeurs, il faut dire que ces gens-là sont pas corrects. Ils sont des démons. Alors, quand tu es en affaires publiques, en communication, puis tu regardes ça, puis tu dis, OK, est-ce que les employés qui travaillent dans ces compagnies-là sont des démons? Est-ce que les gens qui sont dans les dépanneurs, puis qui opèrent, puis qui vendent des cigarettes, c'est des démons? Est-ce que les fumeurs sont des démons? À quelque part, là, je fais une... Ça prend une entreprise pour faire ça. Aujourd'hui, les sociétés d'État du gouvernement sont dans le cannabis, qui sont dans l'alcool, qui sont dans les jeux, poker, casino, etc. Même chose. Mais ils sont pas dénormalisés parce que c'est des sociétés d'État.
0: Moi, je comprends votre logique. Mais vous, vous faites partie d'une entreprise. Donc, les entreprises ont intérêt. Puis ce que l'entreprise vend, c'est un produit mortel. Et tout le monde le sait. Vous le saviez.
4: Ça, là... Vous avez beau me dire ce que vous dites, il y a d'autres produits qui sont mortels. Il y a des fabricants d'explosifs. Il y a des l'alcool peut créer la dépendance. Il y a plein de problèmes de santé avec l'alcool. Juste, vous arrêtez pas de me dire depuis tantôt des éléments de démonisation. Et vous dites, c'est épouvantable, c'est des démons. Pourquoi vous allez travailler là?
0: Attendez, là. Quand je vous dis que c'est dangereux, que ça tue du monde, que ça crée la dépendance, je démonise pas personne. Je dis des faits. Vous me dites que je dénormalise l'industrie.
4: Vous dites, comment vous faites, M. Dorval, pour avoir travaillé dans cette industrie-là?
0: Alors, non, mais d'une part...
4: M'excuse, j'avais un rôle positif à jouer là-dedans. Tu prends en compte la situation, tu dis, OK, il y a eu des comportements qui n'ont pas été corrects de la part d'un joueur dans le passé. Qu'est-ce que je peux faire pour influencer les décisions pour que ça se fasse correctement dans le futur? Parce que ça va continuer d'exister. Vous savez qu'aller travailler pour une compagnie comme ça, ça peut vous peinturer d'un coin. Je peux vous dire que des membres de ma famille ont été l'objet d'harcèlement. Il faut être capable de vivre avec ça.
0: Puis dans votre famille, il y a des membres de votre famille qui ont été harcelés?
4: Oui. Des enfants. Une enfant, en tout
0: cas. Mais
4: c'est pas facile, là. Un coup de fusil dans la vitrine de ton bureau, là... C'est pas évident, là.
0: C'est arrivé?
4: Pas le mien.
0: De collègues?
4: Un collègue, oui.
0: À Montréal? Lié au tabac?
4: Pas pour présumer, il n'y a pas eu d'arrestation.
2: C'est bien vrai que tout le combat anti-tabac a eu pour effet de dénormaliser le tabac, comme le dit Yves-Thomas Dorval. Mais on peut quand même se poser la question. Est-ce que c'était vraiment une mauvaise chose d'avoir dénormalisé un produit addictif et cancérigène? Un produit qui, pendant des décennies, avait été beaucoup trop banalisé, justement. Et de toute façon, malgré cette dénormalisation, les revenus de l'industrie, eux, ont quand même continué de grimper. Entre 2001 et 2021, par exemple, les ventes de cigarettes ont été coupées de moitié au Canada, de 40 à 20 milliards de cigarettes individuelles vendues. Et pourtant, les revenus de l'industrie sur cette même période sont passés de 4 à 4 milliards et demi en dollars constants. Malgré les campagnes anti-tabac, les interdictions ou encore les règlements, les compagnies ont toujours trouvé le moyen de tirer profit d'un marché qui rétrécit. Elles se sont adaptées. Elles se sont aussi réinventées en améliorant leurs procédés de production ou encore en déplaçant des usines au Mexique pour réduire les coûts, mais aussi en trouvant des brèches dans les lois.
5: Le Grand Prix du Canada de Formule 1 va rester encore à Montréal pour au moins 5 ans, et cela à la suite de l'arrivée du fabricant de tabac Imasco comme commanditaire principal de l'événement. Autrement dit, le Grand Prix Molson devient le Grand Prix Players du Canada. Gilles Sirois.
2: Par exemple, ils ont réussi à contourner la loi pour interdire les publicités de cigarettes en 1988 en transférant leur budget de marketing dans les événements sportifs et culturels.
6: Les compagnies de tabac, elles, qui ont si mauvaise réputation, ne cessent de marquer des points. Elles commanditent maintenant 5 grands événements dans la métropole. Le tennis, le jazz, les feux d'artifice, le juste pour rire et maintenant le Grand Prix.
2: Entre 1990 et 1998, les investissements des cigarettiers dans les commandites explosent. On passe de moins de 2 millions à plus de 25 millions de valeurs de commandites par année. Les cigarettiers sont partout. Leurs marques s'affichent, leurs couleurs s'imposent. Et surtout, ils continuent d'associer la cigarette au sport, au succès ou encore à un certain mode de vie.
8: Quant au Festival du Jazz, lui, il a trouvé un nouveau commanditaire, Dumouriez. Alcan, vous savez, avait annoncé son retrait il y a quelques semaines. Alors Dumouriez et le Festival du Jazz s'engagent pour 3 ans ensemble. Spectra.
2: En octobre 2003, le gouvernement fédéral met fin aux commandites de cigarettes dans le sport et la culture. L'omniprésence des compagnies de tabac dans l'univers des commandites aura donc duré moins de 20 ans. Mais ça illustre parfaitement la capacité de l'industrie à trouver des stratégies pour retarder l'inévitable. C'était vrai pour les premières craintes autour du cancer, pour les restrictions sur la publicité, ce l'est tout autant pour les taxes sur le tabac.
9: Ici Gérard Gravel, mesdames, messieurs, bonjour. Tout d'abord, le prix des cigarettes. A-t-on atteint la limite où les fumeurs commencent à décrocher?
11: Ben, ça a pas de sens.
12: Écœurant.
11: Je vais l'arrêter. Ça t'envoie une fouille, ça, les autres, là?
13: Est-ce que vous allez changer vos habitudes?
11: Non. Trop tard, ça.
13: Qu'est-ce que vous pensez de l'augmentation de 25 cents le paquet?
14: Ben, je trouve que ça commence à me coûter pas mal cher. Là. J'ai l'impression que je vais falloir que je diminue ma consommation.
9: Ces entrevues ont été réalisées le printemps dernier, peu après les deux hausses successives de la taxe fédérale et ensuite de la taxe provinciale qui ont fait grimper le prix moyen du paquet de cigarettes à 2,75 $, 3 $ dans les distributrices. À ce prix-là, on a peut-être atteint la limite où beaucoup de fumeurs décrochent. Comme nous l'explique ce matin Alain Crevier, pour les 7 premiers mois de
0: 2025. On enregistre, là.
16: Vous enregistrez?
0: Oui, c'est...
16: Ah bon? Vas-y. Tu me poses des questions ou je commence? Comment ça a commencé?
2: Dans les années 90, alors qu'il travaille au journal La Presse, André Noël fait partie des rares journalistes au Québec à suivre de près les cigarettiers. À l'époque, ça fait près de 10 ans qu'Ottawa augmente les taxes sur les cigarettes année après année. Entre le début des années 80 et le début des années 90, le prix du paquet a donc doublé au Canada en dollars constants. Et sur la même période, les ventes de cigarettes, elles, ont chuté de plus de la moitié. Partout dans le monde, les études le confirment. Augmenter le prix du paquet de cigarettes via les taxes, c'est un des moyens les plus efficaces pour réduire la consommation. Mais à l'époque, les cigarettiers mettent les gouvernements en garde en leur disant « Si vous augmentez trop les taxes, les fumeurs vont se tourner vers la contrebande. » Et c'est exactement ce qui s'est produit. Le tabac de contrebande est passé d'à peine 1 % du marché en 1987 à plus de 30 % en 1993.
16: J'étais abonné à un bulletin du ministère de l'Agriculture du Québec. À un moment donné, je vois un chiffre vraiment étonnant avec un graphique. Les exportations de tabac avaient bondi de façon absolument vertigineuse. La courbe était, je veux dire, c'était le Mont Everest. Là, puis là, je regarde ça, je dis, c'est quoi ça? Comment ça qu'on exporte tellement de produits du tabac aux États-Unis tout d'un coup? Fait que j'appelle le gars à l'origine de cette information-là, le chercheur à Statistique Canada. Puis lui-même me disait, c'est curieux, parce que les Américains fument pas des exportés ou des Dumouriez, des Players ou des Rothmans, ils fument leur Marlboro et autre chose. T'sais. C'est exporté, mais il dit, ça revient.
2: André continue de creuser. Un autre journaliste fait aussi enquête en parallèle, William Marsden, à The Gazette. Ce que les deux arrivent à démontrer, c'est que depuis le début des années 90, les 3 grands cigarettiers canadiens exportent massivement leurs cigarettes vers les États-Unis. Des cargaisons entières qui aboutissent dans des entrepôts hors taxes au sud de la frontière, dans des locaux appartenant à des groupes autochtones. Et le comble dans cette histoire, c'est que ces cigarettes produites dans les usines canadiennes reviennent ensuite au pays pour être vendus sur le marché de la contrebande, en passant par la réserve d'Akwesasne, une réserve Mohawk à cheval entre le Québec, l'Ontario et les États-Unis. Autrement dit, André Noël met au jour un système où les cigarettiers eux-mêmes contribuent au réseau de contrebande. On apprendra éventuellement que c'est plus de 90 % des cigarettes de contrebande qui proviennent des usines des grands cigarettiers canadiens. Et ils s'arrêtent pas là.
16: Et en janvier 94, on a vu l'éclosion d'un mouvement qui s'appelait le MATRAC, M-A-T-R-A-C.
18: Et
1: Eh bien, la grande attraction aujourd'hui au Québec, à Saint-Eustache, plus précisément près de Montréal, c'était une cabane de vente de blé d'Inde convertie pour la circonstance en boutique hors taxe, où on pouvait acheter des cigarettes de contrebande à 20 $ la cartouche au lieu des 46 $ habituels. Et ça a été un succès sur toute la ligne. Il y avait tellement de clients que les stocks ont fondu en 2 heures à peu près. La centaine de dépanneurs qui organisaient...
2: Le Matraque, c'est un mouvement de propriété de dépanneurs, le mouvement pour l'abolition des taxes réservées aux cigarettes. Ils organisent des ventes de cigarettes de contrebande partout au Québec pour manifester contre les taxes sur le tabac qu'ils jugent trop élevées et responsables de la chute de leurs revenus.
16: Puis ils présentaient ça comme un mouvement spontané de petits détaillants, de petits dépanneurs écrasés par les grosses méchantes taxes. Et à mon grand désespoir, les journalistes étaient tombés dans ce piège-là, à bras, complètement. C'était présenté à la télévision comme un mouvement spontané, puis c'était donc sympathique de voir ces courageux petits dépanneurs, tu sais, qui bravaient, tu sais, la police, et etc. C'était très bien organisé, donc, pour attirer les médias. Ils se transportaient à tous les 2 jours d'une ville à l'autre.
2: À force de creuser, André Noël finit par prouver que le Matraque entretient des liens avec l'industrie du tabac. Par exemple, les réunions du Matraque se tiennent dans les bureaux de l'Association des détaillants en alimentation, ou l'ADA. C'est une association dirigée par un ancien relationniste de Benson & Hedges et Dimasco, la société mère d'Imperial Tobacco à l'époque. L'ADA compte aussi les 3 grands cigarettiers parmi ses membres. André Noël apprend aussi qu'un représentant du lobby du tabac a rencontré directement des leaders du Matraque dès le début du mouvement. Les représentants de l'ADA et de l'industrie concernée ici n'ont pas répondu à nos demandes d'entrevue.
16: Puis ça a tellement bien marché, cette campagne de relations publiques, cette campagne de désobéissance organisée finalement, en cas du moins en collaboration avec l'industrie du tabac. C'était Daniel Johnson qui était premier ministre. Et voyant cette espèce de désordre public, finalement, a coupé les taxes de façon massive. Fait que c'était de la grosse dégueulasserie, de la grosse... c'était un épisode, moi, que j'ai trouvé vraiment déplorable, puis sur un plan journalistique qui m'avait déçu.
3: C'est historique ce qui se passe aujourd'hui. C'est le plus formidable recul d'un gouvernement à la suite de pressions populaires de toute l'histoire du Canada. Autrement dit, l'illégalité de la contrebande paraissait plus urgente à combattre pour nos gouvernements que le danger de la cigarette pour la santé ou pour les jeunes.
2: Daniel Johnson n'est pas le seul à avoir cédé. À Ottawa, Jean Chrétien aussi va baisser les taxes. Dans les provinces qui suivent Québec et Ottawa, le prix moyen du carton est réduit de moitié, passant d'environ 40 à 20 $. Peu de temps après, la GRC lance une enquête sur la contrebande. Au début des années 2000, elle accuse les 3 grands cigarettiers canadiens d'avoir été, depuis le tout début, au cœur même du réseau de contrebande. L'affaire se conclut en 2008. Après des années d'enquête, 2 des 3 grands cigarettiers au pays, Imperial Tobacco et Rothmans, Benson & Hedges, plaident finalement coupables pour leur rôle dans la contrebande de tabac. Au total, 1,15 milliard de dollars en pénalités sont versés au gouvernement fédéral et provinciaux. À l'époque, c'est du jamais vu. C'est la plus grosse amende pour fraude fiscale de l'histoire canadienne. C'est aussi un épisode qui nous rappelle à quel point l'adversaire était de taille pour les ayatollahs du tabac.
7: Est-ce que, à certains moments, sur peut-être au début, vous sentiez un peu seul dans cette bataille, parfois? Parce que moi, je me souviens d'une époque, là, des gens comme vous, là, c'était des ayatollahs de la cigarette. Vous vous souvenez de cette époque-là?
16: Oh oui!
2: À nouveau, le docteur Marcel Boulanger, pionnier de la lutte anti-tabac au Québec.
15: On nous trouvait fatigants, il n'y a pas d'erreur. Et moi, en particulier, même parmi mes amis, on me traitait de fanatique. Je disais, écoute, pas fanatique, hein, je vois des choses, là. Puis je constate qu'il y a quelque chose à faire pour ça, qu'actuellement, il ne se fait pas rien suffisamment de choses, et puis, je ne peux pas me taire.
17: Vraiment, la réduction de consommation de tabac est le succès le plus important de santé publique dans les dernières 75 années.
10: Rob Cunningham, avocat à la Société canadienne du cancer.
0: Vraiment?
17: Oui. Même avec le succès qu'on a, le tabac, ça tue 46 000 Canadiens et Canadiennes chaque année. 30 % des morts de cancer sont causés par la cigarette. Encore, ça cause 16 au moins types de cancer, pas seulement le cancer de poumon. Donc, en 1965, 50 % des Canadiens et Canadiennes fumaient, incluant 61 % des hommes. Maintenant, au Canada, c'est 11 %. Au Québec, c'est 12 %. Donc, c'est un succès incroyable. Et c'est difficile parce que la nicotine crée une dépendance sévère et les fabricants de tabac étaient là, continuellement, étape par étape, pour opposer une réglementation plus forte.
7: Vous êtes à la retraite aujourd'hui. Mais je vous écoute, ça vous anime encore beaucoup, cette bataille.
18: Oui.
7: Je fais pas erreur?
18: Ah, absolument.
10: Mario Bujold, ancien directeur général du Conseil québécois sur le tabac et la santé.
18: J'ai passé... dans la bataille contre le tabagisme, dans laquelle je continue encore de croire. C'est-à-dire que je pense qu'on peut rêver d'une société meilleure où le tabac soit moins présent. Je souhaite que pour les générations futures, qu'elles ne soient pas prises avec ce problème-là, qui est le tabagisme.
10: Le sevrage collectif de la nicotine a été long et pénible. Freiné par une industrie déterminée à profiter de chaque bouffée de cigarette de ses clients jusqu'à la toute dernière. Et ce qui est vrai à l'échelle collective l'est tout autant, sinon plus, à l'échelle individuelle. Dans le prochain épisode, on parle des ravages du tabac, de la dépendance et des vies brisées par la cigarette. Je m'appelle Alain Gravel. Merci d'avoir été là. On se retrouve au prochain épisode.
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Ça faisait environ 6-7 ans que j'avais arrêté l'école quand même. J'ai arrêté mon secondaire en secondaire 4. Ensuite, je suis allée faire un DEP en esthétique. J'ai commencé à travailler dans le domaine. Au début, j'aimais ça, mais là, j'étais rendue vraiment à une autre place dans ma vie. Là. J'avais plus autant de plaisir à faire ce que je faisais aussi. Je voulais vraiment autre chose. Là. Mais en fait, le 31 décembre 2015, quand j'ai pris la décision de faire un retour aux études, un mois plus tard, j'allais avoir 25 ans. Donc moi, 25 ans, là, je trouvais ça gros. Je pense que j'ai fait la crise du quart de siècle parce que j'ai eu envie là, à ce moment-là de tout changer dans ma vie. Amour, entourage, travail, vraiment tout. Je pensais que 25 ans, c'était entrer dans la vie d'adulte là, pour de vrai. Une fois que la décision était vraiment prise, là, j'ai décidé d'en parler aux gens autour de moi. Je me suis rendu compte que c'était vraiment pas reçu comme je l'aurais pensé. Là. En fait, je me suis rendu compte que les gens pensaient que j'allais pas y arriver. C'est sûr que ma relation avec l'école, ça n'avait pas toujours été facile, au secondaire surtout. Donc, je pense que c'est beaucoup pour ça là, que les gens autour de moi pensaient que j'allais pas y arriver. C'est sûr que ça me fait quelque chose. Sur le coup, ça me fait de la peine parce que je pensais pas que j'étais vue comme ça, à ce point-là, comme quelqu'un qui était, comme une fille qui était pas bonne à l'école. Mais ça m'a aussi motivée parce que normalement, j'ai tendance à écouter les autres. L'opinion des autres, là, c'est quelque chose qui est super important pour moi d'habitude. Mais là, j'étais tellement décidée que ben, l'opinion des autres, ça m'affectait moins. J'ai décidé de continuer quand même. Une fois que j'ai pris la décision de retourner à l'école pour terminer mon secondaire, je me suis inscrite dans un centre d'éducation pour adultes. Je me suis inscrite au centre Louis-Joliette. Donc, dès le début de l'année 2016, en revenant des vacances de Noël, j'ai appelé à l'école pour m'inscrire. Et là, comme j'avais pas de plan, c'est-à-dire que je savais pas qu'est-ce que je voulais faire après avoir eu mon diplôme d'études secondaires, je savais pas qu'est-ce que je voulais faire comme métier après, automatiquement, ils m'ont dirigée vers une conseillère d'orientation qui travaillait au SARCA. Le SARCA, c'est le service d'accueil, de référence, de conseil et d'accompagnement. Donc, c'est vraiment des conseillères d'orientation qui sont là pour accompagner les gens qui veulent faire des retours aux études. Je me souviens qu'avant mon premier rendez-vous avec ma conseillère d'orientation, j'étais super stressée. J'avais l'impression là, qu'au rendez-vous, là, ça allait être ça passe ou ça casse. Que finir mon secondaire, ça allait être trop long, trop difficile. Finalement, ma rencontre avec Fanny, la conseillère d'orientation du SARCA, ça a vraiment, vraiment été une rencontre déterminante. Fanny était vraiment là pour m'écouter, pas pour me juger, pour m'expliquer comment les études fonctionnaient, pour me montrer mes opportunités. Elle remettait vraiment les choses en perspective. Là. Ça m'a tellement donné des ailes. Là. J'étais contente parce que je voyais que j'avais des choix, j'avais des opportunités. Puis je me suis rendu compte qu'il me manquait beaucoup moins de cours que je pensais aussi pour terminer mon secondaire. Ça m'a pris 2 mois environ, là, peut-être un petit peu plus, pour terminer mon secondaire. Ça m'a pas pris vraiment beaucoup de temps parce que j'avais juste 2 cours à faire. À toutes les rencontres d'orientation, on explorait un petit peu ce que j'avais envie de faire. On parlait de mes intérêts. Là, petit peu par petit peu, je me suis mis à envisager peut-être de faire plus d'études. Au début, je me suis mis à envisager peut-être le cégep. Après, peut-être l'université. J'en revenais pas. Pour moi, en fait, ça avait quand même toujours été un rêve là, d'aller à l'université. Mais j'étais certaine que c'était pour les gens pour qui ça a toujours été facile à l'école, des gens qui viennent de milieux aisés. C'était vraiment pas mon cas. Là. Je pensais pas que c'était pour moi, moi qui n'avais pas terminé mes études secondaires à 25 ans, qui venais d'un milieu très modeste. Donc, au fil de mes rencontres avec Fanny, je me rends compte que ce que je veux vraiment faire, c'est aider les autres. Tous les métiers qui m'intéressent, c'est les métiers en lien avec la relation d'aide. C'est beaucoup pour ça que je me suis mis à envisager les études universitaires, parce que ça m'ouvrait plus de portes, ça me laissait vraiment plus de choix. Donc, à la fin de ma démarche d'orientation, j'ai finalement décidé que je voulais devenir conseillère d'orientation. J'étais quand même stressée avant de commencer mes études universitaires parce que je m'enlignais pour 6 ans d'études. 1 an de cours compensatoires, 3 ans de bac et 2 ans de maîtrise. Donc, c'était quand même beaucoup d'études, là. Ça veut aussi dire que j'allais devoir mettre un peu ma vie sur pause pendant 6 ans. J'allais vraiment être plongée dans les études à temps plein. J'allais devoir arrêter de travailler à temps plein pour travailler à temps partiel. J'allais devoir vivre avec ça, vivre avec les prêts-bourses aussi pendant 6 ans. Finalement, quand j'ai commencé mes études universitaires, j'étais tellement heureuse.
je me trouvais tellement chanceuse là, d'être là. Je réussissais bien à l'université. Donc là, c'est sûr que mes proches ont commencé à m'encourager. Les gens avaient plus confiance en moi parce qu'ils voyaient que je réussissais. Tu sais, là, tout d'un coup, j'étais plus vue comme la personne qui est pas bonne à l'école. Un petit peu avant la fin de mes études, j'étais vraiment rendue à faire mon stage de fin d'études, là, de maîtrise. Donc, c'est sûr que mon rêve, c'était de retourner travailler à Louis-Joliette, là où tout avait commencé. Moi, j'y avais pensé tout au long de mes études universitaires, là, c'était mon plan depuis le début. Donc, j'ai approché Fanny pour savoir si elle était ouverte à ce que je fasse mon stage avec elle. Elle a dit oui. J'ai fait mon stage avec elle au Centre Louis-Joliette. La première fois que je suis retournée, mais cette fois-ci comme stagiaire, j'étais tellement fière. Ensuite, vers la fin de mon stage, là, j'ai été encore très, très chanceuse parce que mon rêve se réalisait. Là. J'ai eu la chance de remplacer un congé de maternité au SARCA. Donc, 6 ans plus tard, c'est moi qui travaillais à la place de Fanny. Donc, ça pour moi, là, c'était vraiment un accomplissement. Je trouvais que la vie faisait vraiment bien les choses. Là. J'étais vraiment contente. Je travaille maintenant dans une école secondaire et j'aime particulièrement l'école dans laquelle je travaille parce que c'est mon ancienne école secondaire. C'est une école du quartier Limoilou, un quartier que j'adore, que j'ai à cœur parce que c'est le quartier où j'ai grandi. C'est vraiment une super belle école et j'adore accompagner ces jeunes-là. Quand moi, j'étais à leur place, l'école, c'était pas toujours facile. Je vivais souvent des difficultés. Donc, c'est sûr que quand un élève vient me voir et que lui aussi vit des difficultés, je trouve que je suis bien placée pour le comprendre. Je trouve que ça boucle très bien la boucle. Le fait que j'ai rencontré Fanny, je pense que ça a été vraiment quelque chose d'important dans ma vie parce que j'étais tellement vulnérable. Je suis persuadée que si j'étais tombée sur quelqu'un d'autre qu'elle, ça aurait pu mal tourner. C'est sûr qu'elle, elle dit tout le temps que j'ai réussi parce que j'étais vraiment très motivée. Elle dit que j'étais dans ses clientes les plus motivées. Mais moi, je le sais que si je ne l'avais pas rencontrée, elle, mon parcours aurait été différent. Puis la vie que j'ai aujourd'hui aurait été différente aussi. Je m'appelle Sabrina, je vis à Québec. Si j'avais à parler à la moi de 2015, je lui dirais de pas écouter les gens qui pensent qu'elle sera pas capable. Je lui

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0: Ici Madeleine Blais-Morin. À ça nous regarde ce soir.
1: Quand on a passé la journée dehors, pouvoir s'allonger et dormir dans un lit, ça fait toute la différence.
0: Affronter l'hiver en pleine crise de l'itinérance, Montréal veut offrir 3000 places à l'abri du froid et idéalement 7 jours sur 7, 24 heures sur 24. Ne manque plus que le financement de Québec.
1: J'espère sincèrement que c'est la dernière fois que nous aurons à attendre le financement pour le plan des haltes chaleurs.
0: Aussi à l'émission, une figure marquante du secteur financier québécois s'éteint.
2: La lessive, là, c'est cette discipline de gestion.
0: Steven Jarislowski est mort à l'âge de 101 ans. Et plus tard, élection de mi-mandat, y aura-t-il une percée bleue au Texas?
3: I've never seen conditions so favorable.
0: Qui est le candidat démocrate James Talarico qui fait trembler les républicains? Bon jeudi soir à tous. On n'a pas fini de parler d'itinérance, surtout maintenant que le temps froid est à nos portes. Aujourd'hui, la Ville de Montréal s'est dite prête à ouvrir 3000 places dans des haltes chaleur cet hiver. La mairesse Soraya Martinez-Ferrada a souligné que son plan chaleur arrive beaucoup plus tôt que lors des années précédentes. Mais Montréal attend 20 millions de dollars de Québec pour déployer son plan. On se rappelle que le premier ministre désigné Paul Saint-Pierre Plamondon fait de la lutte contre l'itinérance l'une des grandes priorités de son gouvernement. Ma collègue, la journaliste Élise Allard, est avec nous pour nous parler de ce que compte mettre en place la Ville de Montréal. Bonsoir Élise.
4: Bonsoir Madeleine.
0: Montréal aimerait que 9 haltes chaleur soient ouvertes 24 heures sur 24, 7 jours sur 7, et c'est ça la grande nouveauté.
4: Oui, parce que 3000 places dans des haltes de chaleur, c'est ce qu'offrait déjà Montréal l'hiver dernier. Ça comprend les quelques 500 places supplémentaires ouvertes en urgence au mois de décembre. On se rappelle que les grands froids avaient commencé très tôt l'an dernier. Et on parle de refuges hivernaux pour les sans-abri dans 7 arrondissements de la métropole. Ça, c'est quand même assez nouveau, ce qui permet de desservir plus de personnes en situation d'itinérance que si les haltes de chaleur étaient concentrées au centre-ville de Montréal. Donc, on en retrouve deux dans Ville-Marie, deux dans Rosemont-la-Petite-Patrie, une dans Saint-Laurent, Verdun, Onsic-Cartierville, La Salle et une nouvelle halte chaleur dans le chalet du parc La Fontaine sur le plateau Mont-Royal. Et j'en profite pour dire que ce sont 4 chalets de parc qui seront ouverts aux sans-abri cet hiver. Et ce qui est nouveau, d'abord, le plan est annoncé au début octobre, ce qui offre une certaine prévisibilité aux organismes qui travaillent dans ces haltes chaleur auprès des personnes en situation d'itinérance. Et aussi, la mairesse Martinez-Ferrada souhaite que ces 9 refuges soient ouverts 24 heures sur 24, 7 jours sur 7, ce qui permettrait aux organismes de mieux accompagner sur le long terme les personnes en situation d'itinérance, selon elle. La Ville espère aussi que la plupart de ces sites offrent des lits plutôt que des chaises aux personnes accueillies. Une question de dignité, nous dit la mairesse Martinez-Ferrada. D'ailleurs, son administration a procédé à l'achat de 350 nouveaux lits de camp. Mm-hmm. Et si je dis la Ville souhaite, la Ville espère, c'est que la mise en œuvre de ce plan est conditionnelle à un investissement d'au moins 20 millions de dollars du gouvernement du Québec. On écoute la mairesse Soraya Martinez-Ferrada.
1: On l'a vu cet été. La crise de l'itinérance prend des proportions qu'on pourrait dire à la limite hors de contrôle. On a même dû mettre en sécurité un bébé qui se trouvait avec sa mère dans un campement. J'espère sincèrement que c'est la dernière fois que nous aurons à attendre le financement pour le plan des haltes chaleur. Parce que l'inaction, ben, ça coûte cher.
0: Donc, on le rappelle, 20 millions de dollars qui sont attendus là, du nouveau gouvernement. Est-ce qu'on sait si l'argent va être octroyé?
4: Eh bien, j'ai écrit aux communications du Parti québécois aujourd'hui et je n'ai pas obtenu de réponse du prochain gouvernement, mais les porte-parole des organismes communautaires à qui j'ai pu parler, qui travaillent auprès des personnes itinérantes, ont bon espoir que Québec passera de la parole

0: aux actes et financera le plan présenté aujourd'hui par la Ville de Montréal.
1: Et d'ailleurs, déjà des organismes communautaires réagissent quand même assez bien.
0: On parle d'une annonce qui est accueillie avec soulagement, une aide attendue et qu'on espère récurrente hein, au cours des prochains hivers. Et parmi les revendications de plusieurs organismes à Montréal, il y avait les services 24 heures sur 24, 7 jours sur 7, des lits plutôt que des chaises, mais surtout une plus grande prévisibilité pour préparer la saison hivernale. La prochaine étape, selon les porte-paroles d'organismes à qui j'ai parlé, il faudrait investir tout autant dans l'hébergement de transition et dans les logements aussi pour les personnes en situation d'itinérance pour ne pas se retrouver dans la même situation hiver après hiver. Voici donc les réactions de la directrice du réseau d'aide aux personnes seules et itinérantes de Montréal, Annie Savage, qui sera suivie de la vice-présidente des services de la mission Old Brewery, Émilie Fortier.
2: Ça fait longtemps que le milieu attendait une proactivité de la part de la Ville de Montréal. Puis là, je pense que ce matin, il nous démontre encore une fois là, que ben, la Ville fait tout ce qu'elle peut dans le cadre de son champ de compétences.
3: De pouvoir offrir des lits et des mesures 24/7 fait en sorte que des personnes sont stabilisées à un endroit. Et c'est là où ça devient intéressant pour accompagner les personnes vers une autre étape.
1: Donc, des avancées. Mais on veut éviter des reculs ailleurs. Parlez-nous de cette histoire de maisons de chambre qui pourraient fermer à Pointe-aux-Trembles.
0: Oui, les maisons de chambre qui sont souvent le dernier rempart avant la rue. On parle ici d'une des plus importantes de Montréal, la résidence Belle-Rive, où vivent environ 120 personnes plus vulnérables. C'était anciennement une résidence pour aînés, mais le propriétaire a perdu son accréditation en 2020 en pleine pandémie de COVID-19. Il loue depuis ses 122 chambres à moindre coût, mais le nombre de plaintes du voisinage pour nuisance a explosé. La police et le milieu communautaires ont dû intervenir une centaine de fois. Et c'est sans parler les conditions déplorables dans lesquelles vivent ces gens. On parle de moisissures, rongeurs, insectes, insalubrité. Et comme cette vocation de maison de chambre n'est pas conforme au zonage du terrain, la Ville de Montréal a tenté de la faire fermer en passant par les tribunaux. D'ailleurs, un jugement rendu en janvier demande l'expulsion de tous les locataires de l'immeuble d'ici un an. Mais le propriétaire a porté ce jugement en appel. J'ai pu donc parler aujourd'hui à la conseillère municipale du secteur, Marie-Claude Barry, de Projet Montréal, qui s'inquiète du futur de ses locataires. Elle sera suivie de la mairesse Martinez Ferrada, qui se veut plus rassurante.
4: Je vois des personnes extrêmement vulnérables qui n'ont pas à faire les frais d'un propriétaire qui ne se conforme pas à des réglementations.
5: Il n'y a aucun des locataires qui va se retrouver à la rue. Ça, là, je vous le garantis, non, on s'assure que personne ne perde un logement. Ce qu'on veut, c'est que les gens vivent dans des logements qui sont dignes. Et actuellement, si vous allez visiter le lieu, je pense que ni vous ni moi n'habiterons là.
0: Donc, la Ville de Montréal qui promet de protéger ces quelques 120 personnes plus vulnérables.
1: Oui, parce que c'est ça aussi hein, un des grands défis. Prévenir, pas seulement sortir des gens de la rue, mais éviter qu'ils tombent dans l'itinérance. Élise Allard, merci.
0: Je vous en prie.

0: si tu vas avoir 200 dans ta poche.
1: C'est 200 toujours dans ma...
0: On charge les clients 280.
1: OK.
0: Tu vas mettre l'argent dans une enveloppe, dans la chambre, et cache ça quelque part, envoie une photo au booker.
1: Oh, OK.
0: So, à la fin, quelqu'un vient ici, collecte toutes tes chambres.
1: OK.
2: On va vous plonger ce soir dans un monde généralement opaque, celui des agences de prostitution de luxe de Montréal. L'émission Enquête a infiltré une agence d'escorte et s'est intéressée à tous ceux qui gravitent autour de cette industrie où la violence est bien réelle. On en parle avec l'un des auteurs de cette enquête, mon collègue Romain Chouet. Romain, bonsoir.
3: Bonsoir, Madeleine.
2: Romain, il y a des grands pans de la prostitution qui sont interdits au Canada. Et pourtant, ces services d'agence, vous avez constaté qu'il se trouve assez facilement.
3: En fait, c'est ça qui nous a surpris, c'est de voir à quel point, vous l'avez rappelé, c'est interdit d'acheter des services sexuels, mais il y a une immunité pour les travailleurs du sexe. Mais c'est illégal aussi de faire la promotion, de faire la publicité et de tirer profit des services sexuels d'une autre personne. Donc, ce qui nous a surpris, c'est de voir dans les derniers mois un nombre d'agences d'escorte aussi facilement accessibles et de manière aussi nombreuse. Il y en a vraiment énormément. Il y en a une qui ferme, il y en a deux autres qui rouvrent, pour donner une image assez simple. Donc on s'est penché là-dessus en se demandant comment ça se fait, alors que normalement c'est interdit. On s'est posé beaucoup de questions, on a essayé d'infiltrer, on a essayé d'aller à l'intérieur même, parce que souvent ce qui se passe, c'est que ces agences, sur leur site internet, où les patrons d'agences vendent en quelque sorte du rêve, disent que c'est un environnement de travail sécuritaire, que tout va bien se passer. Mais on l'imagine, et c'est tout l'objet de notre enquête, en réalité, ça se passe complètement différemment.
2: Et la jeune femme qu'on entendait en introduction, c'était pas une réelle travailleuse du sexe, c'est quelqu'un qui travaillait finalement pour l'émission Enquête.
3: Exactement, c'est une infiltration qu'on a réussi à mener pour justement connaître les discours de ses patrons d'agence. On a mené toute cette opération pour réussir à rencontrer, ça s'est passé dans un stationnement au centre-ville de Montréal, le patron d'une des agences les plus connues. Et on a appris énormément de choses sur les stratagèmes. Par exemple, on nous a demandé combien de clients, il en faut 3 minimum. Comment ça se passe? Par exemple,
2: 3 minimum
3: par jour.
2: Par jour.
3: Donc ça va jusqu'à 10 à peu près. On nous a demandé des horaires. On nous a dit aussi, le prix c'est 280$. Sur 280, il y a environ un tiers qui me revient. Le « moi » étant le patron de l'agence. Comment ça se passe? Vous allez le cacher dans une enveloppe, c'est du cash en quelque sorte. Vous mettez ça et le soir, il y a ce qu'on appelle un collecteur, quelqu'un qui vient récupérer. Et tout au long de cette discussion, c'est un ton assez bienveillant,
2: totalement
3: sécurisant, confiant. C'est vraiment « viens travailler ici, tout va bien se passer ». Finalement, c'est vraiment tout l'inverse. On a eu une vingtaine de femmes qui nous ont parlé, qui nous ont dit que les expériences sont vraiment très difficiles, qu'il y a des clients qui réclament des extras, donc ce qui n'est pas dans le prix, mais qui peuvent être convenus avec les patrons de l'agence directement. La fille ne consent pas toujours, évidemment, toutes ces pratiques-là. C'est pour ça qu'on parle de victimes d'exploitation sexuelle. Écoutez justement une jeune femme qui a accepté de nous parler.
4: En fait, je sais que cette agence-là disait que les gars demandaient qu'est-ce que je peux lui faire, puis je sais que cette agence-là disait anything. Fait qu'il m'est arrivé n'importe quoi, tu sais, tout ce que tu peux penser, là. Plein de choses. Beaucoup comme d'humiliation, tu sais. J'ai été vraiment humiliée là-bas, là.
2: Bon, ça, c'est plus le rêve, là. Donc, vous l'avez dit, Romain, parler à une vingtaine de femmes, là, qui n'étaient pas des journalistes dans ce cas-là.
3: Exactement.
2: Vous avez pu comprendre ce qu'elles vivaient, mais est-ce que vous avez pu établir un profil de la clientèle de ces agences?
3: C'est ce que nous a révélé le patron d'abord de l'agence. Durant notre infiltration, il a dit, nous, on a bâti une agence avec des réguliers depuis une dizaine d'années. On a essentiellement des hommes d'affaires, des touristes aussi, parce que ça, on l'a découvert. Madeleine, il y a énormément de personnes qui viennent faire du tourisme sexuel à travers des agences. Donc, ils viennent une fin de semaine du sud, par exemple, des États-Unis. Et ils viennent rencontrer 10-15 escortes et c'est organisé par justement des agences. Mais les femmes qui nous ont parlé nous ont aussi dit, il y a des avocats, il y a des juges, il y a des médecins, il y a des, on nous a dit, des vedettes de la télévision. Je mets ça entre guillemets parce que c'est ce que nous a raconté une escorte. Mais on parle d'un pan de la société qui est assez bien nanti, qui est assez fortuné. Et effectivement, c'est toute une clientèle qui parfois pense qu'en payant, elle a le droit de faire tout ce qu'elle veut. C'est ce que dénonce justement le commandant du SPVM, Frédéric Martineau.
5: Je vous demande d'imaginer la plus grande perversion que vous pouvez imaginer. Je vous confirme qu'on l'a vu. Mais ce qu'on voit beaucoup, c'est le client qui a des fantasmes sexuels déviants, qui ne va pas respecter l'être humain derrière ses demandes à partir du moment qu'il achète, il possède.
2: Comme quoi la police est au courant?
3: La police est au courant.
2: Elle fait quoi?
3: Il y a une section spéciale, le commandant Martineau la dirige pour lutter contre l'exploitation sexuelle, mais ce qu'on entend entre les lignes, c'est qu'on manque de moyens, on manque de ressources, donc on doit prioriser comme souvent dans certains dossiers. Lui fait la comparaison avec le système de la santé. On doit prioriser certains dossiers, des dossiers où il y a des victimes, où il y a des mineurs. Malheureusement, on l'a découvert, il y a effectivement des mineurs dans cette industrie et surtout des dossiers où des femmes portent plainte. Mais vous l'avez dit en préambule, Madeleine, c'est une industrie opaque. Il y a beaucoup de peur de représailles. Alors les femmes, malheureusement, ne portent pas toujours plainte.
2: On va pouvoir voir votre reportage à 21h sur Ici Télé. Romain Chouy, merci.
3: Merci.
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2: Le monde de l'investissement et de la finance au Québec et au Canada vient de perdre l'un de ses acteurs les plus importants. Le gestionnaire d'actifs montréalais, Steven Jarislowsky, est mort à l'âge de 101 ans. Philippe-Antoine, bonsoir.
7: Bonsoir, Madeleine.
2: Son parcours a été exceptionnel.
7: Oui, ben, 101 ans, c'est déjà pas mal. Il est né le 9 septembre 1925 à Berlin, dans une famille de riches industriels et de banquiers. Sa famille a fui l'Allemagne nazie dans les années 30. En 1941, il émigre aux États-Unis, où il se joint à l'armée américaine. Il participe à une mission au Japon en 1945. Ensuite, il complète un MBA à Harvard et il déménage au Canada pour travailler au siège social d'Alcan à Montréal. Et c'est dans la métropole québécoise qu'il va finalement choisir de s'installer. Voici ce qu'il disait au sujet de son arrivée ici.
8: Moi, j'aimais pas New York, c'est trop grand pour moi. Et alors, à fur et à mesure, j'ai commencé à faire des choses ici, je suis toujours là.
2: Et c'est à Montréal qu'il a fait fortune.
7: Oui, en fondant son entreprise de gestion de portefeuille dès l'âge de 29 ans. Voici ce qu'il expliquait à mon collègue Gérald Filion dans une entrevue de 2012.
8: Il y avait très peu de recherches où les chercheurs vraiment visitaient les compagnies pour s'apercevoir et pour obtenir l'information comment ça fonctionne. Une chose très importante dans l'investissement ou dans toute chose qui concerne les humains, c'est la qualité des gens qui travaillent. Donc, c'était la meilleure façon de vraiment faire la recherche à ce sujet-là et d'investir selon les bonnes équipes qu'on rencontrait dans le chemin.
2: Ouais, on dit qu'il était un gourou de l'investissement, un Warren Buffett canadien.
7: En fait, il a adopté les mêmes méthodes que Warren Buffett, mais sûrement une quinzaine d'années avant lui. Mmh. D'ailleurs, il avait 50 plus que Warren Buffett. Selon Jean-Luc Landry, un gestionnaire de portefeuille à la retraite qui a travaillé avec lui dans les années 70, Steven Jarislowsky était vraiment le Warren Buffett local.
9: Ce qu'il a laissé, là, c'est cette discipline de gestion, de rechercher des bonnes compagnies qui se transigent à des prix raisonnables, et de maintenir cette façon de faire malgré les modes. Alors, Steve, par exemple, dans la mode de l'Internet, il n'avait pas de compagnie d'Internet. Et pendant plusieurs années, il a sous-performé, ça ne le dérangeait pas. Il disait qu'à long terme, ses compagnies étaient trop chères et n'étaient pas nécessairement bien gérées. Et il préférait continuer avec les compagnies qu'il avait sélectionnées. Et il a eu raison. Quand le Nasdaq a baissé de 80 %, ben là, tous les clients ont trouvé que c'était un héros.
7: Et il était quelqu'un qui avait des idées très arrêtées, raconte Jean-Luc Landry.
9: Une personne qui avait des opinions arrêtées, littéralement ex cathedra, là, quand il affirmait quelque chose. Et caractéristique que je donnerais, c'est qu'il était obstiné. C'est-à-dire que quand Jarislowsky avait une opinion, c'était ça et rien d'autre. C'est une des caractéristiques des meilleurs gestionnaires de portefeuille que j'ai connus. Les gestionnaires sont sollicités par des courtiers avec toujours ce que les courtiers pensent sont des bonnes idées. Alors, ils passent la moitié de leur temps à dire non. Et pour maintenir un style de gestion de portefeuille, ça prend, il faut être vraiment opiniâtre. Il faut avoir une opinion très arrêtée sur comment les choses fonctionnent et comment les choses doivent être faites. Et ça, Steve avait ça plus que tout le monde.
7: D'ailleurs, Steven Jarislowsky a fait plusieurs déclarations assez controversées au fil des années. Il disait, par exemple, qu'il faudrait repousser l'âge de la retraite au-delà de 70 ans et aussi forcer les citoyens à épargner. Mm-hmm. Il faut dire aussi qu'il prenait la défense des petits actionnaires. Il a cofondé l'Institut sur la gouvernance d'organisations privées et publiques. Il critiquait sévèrement les gestionnaires d'entreprises qui travaillaient pas assez fort pour les actionnaires. Et il a écrit un livre en 2005, un petit livre qui s'appelle Dans la jungle du placement, qui a été très, très populaire pour vulgariser l'univers de la bourse et aider les petits investisseurs à s'y retrouver.
2: Donc, on a déjà une idée de sa personnalité avec des opinions très arrêtées, mais est-ce qu'on sait comment il était dans la vie?
7: Ben, tout comme Warren Buffett, qui habite dans la même maison depuis des décennies, Steven Jarislowsky avait un mode de vie relativement frugal, dit Jean-Luc Landry.
9: Il est venu très riche, il n'a jamais changé son style de vie. On ne voyait jamais Steve Jarislowsky dans un hôtel de luxe. Mais on le voyait bien plus souvent dans un petit restaurant chinois. C'est un homme qui était strict. Hein? Alors, il y avait une façon de vivre et ces choses-là ne l'intéressaient pas. Il y a toujours eu le même bureau sur la rue Sherbrooke. D'entrée là, il n'y avait pas de salle de réunion opulente ou d'entrée avec du marbre. Il n'y avait rien de ça. Vous ne pouviez même pas savoir que vous étiez dans une firme qui gérait des milliards de dollars.
7: Mais il collectionnait les œuvres d'art, en particulier l'art chinois. Et M. Jarislowsky était aussi reconnu comme un important philanthrope. Il a permis la création d'une vingtaine de chaires de recherche. Et il avait aussi une fondation qui est vouée à soutenir l'excellence et l'éthique en éducation, en environnement, en art et en médecine.
2: Et pour quelqu'un qui prônait la retraite au-delà de 70 ans, il aura été actif bien au-delà de cet âge, voilà. Donc qui est mort à 101 ans. Steven Jarislowsky, merci Philippe-Antoine.
7: Merci.

0: Mais moi, ce qui a achevé vraiment de me séduire, c'est la rencontre entre le mythique et le contemporain. On est face à des personnages qui sont des monstres rouges et des demi-dieux qui se battent contre des sentiments grandioses, mais ça se passe maintenant, ici. Ils sont dans la même réalité triviale que nous. C'est un roman immense.
1: Ce qu'on vient d'entendre date de l'année dernière. La directrice artistique de l'Espace Go, Edith Patnaud, raconte comment elle est tombée en amour avec le livre d'Anne Carson, Autobiographie du Rouge, qui a été mise en scène l'automne dernier. La Canadienne Anne Carson a également fait succomber l'Académie Nobel, qui lui a attribué ce matin le Nobel de littérature.
2: The Nobel Prize in Literature 2026 is awarded to the Canadian author Anne Carson.
1: Ingrid Kalberg, la secrétaire perpétuelle de l'Académie, a parlé d'une œuvre audacieuse, inventive, d'un dialogue ludique avec la tradition classique. Qui est Anne Carson et en quoi son œuvre est-elle si particulière? Avec nous en studio, Sarah Labelle, elle est chargée de cours au département de littérature et de langue du monde à l'Université de Montréal. Elle s'intéresse à l'œuvre d'Anne Carson pour sa thèse de doctorat. Sarah Labelle, merci d'être en studio.
3: C'est un grand plaisir.
1: Sarah Labelle, l'Académie dit qu'Anne Carson a créé de nouvelles formes pour la littérature contemporaine pour ceux qui ne l'ont pas lue. Est-ce qu'on peut la classer dans un genre littéraire?
3: Là est la grande question. Il y a beaucoup de personnes qui essaient de le faire. Beaucoup de gens comme moi qui étudient Carson qui essaient de la placer quelque part, mais elle est fondamentalement très difficile à placer. On peut dire, disons, qu'elle se situe plus dans une pratique littéraire, donc entre la traduction, la théorie, la poésie. Donc, elle est vraiment au carrefour de ces trois choses-là, je dirais. Donc,
1: la traduction, elle a traduit le grec et ça lui a servi dans sa littérature, dans son œuvre.
3: Oui. Sa carrière commence par une carrière académique de classiciste, donc d'helléniste. Elle a étudié le grec ancien. Et avec le temps, elle a un peu passé de ce chapeau d'académicienne à quelqu'un de plus, justement, pirate de la tradition d'une certaine manière. Donc, elle se réapproprie beaucoup les formes et les récits de l'Antiquité pour nourrir sa propre pratique à la fois théorique et poétique.
1: Et ludique?
3: Et très ludique, oui, c'est un bon mot aussi. Carson, c'est intéressant parce qu'elle est toujours entre quelque chose de très ironique, de très drôle, rempli d'humour, mais aussi très sérieux. Elle évoque des thèmes comme le deuil un peu partout. D'ailleurs, le communiqué du prix Nobel parle de Nox, qui est son livre sur le deuil de son frère, par exemple. Son frère était loin de sa vie, puis elle a appris son deuil. Donc, pour traverser ce deuil-là, ou en tout cas ne pas le traverser, c'est dur à dire, elle retourne à un poème de la tradition latine. Donc, voilà, c'est un des exemples de comment elle revient au passé pour nourrir des considérations toujours très contemporaines.
1: Je le disais, vous êtes chargée de cours, vous enseignez la théorie de la littérature à l'Université de Montréal. Qu'est-ce que ça peut apporter à des jeunes lecteurs de lire Anne Carson, par exemple?
3: Carson, ce qui est très intéressant et ce qui, moi, me touche beaucoup, c'est que elle écrit des choses très, très ludiques, très stimulantes à tous les niveaux. C'est une lecture très plaisante.
1: C'est ça qui est particulier parce qu'elle est très érudite, mais en même temps, c'est accessible, c'est léger.
3: Ça varie dans son niveau d'accessibilité, mais il y a beaucoup d'œuvres, Autobiographie du Rouge. C'est un culte maintenant comme livre chez toutes sortes de gens. Mais c'est ça, il y a un côté très ludique, mais aussi ce qu'elle nous amène, c'est qu'elle nous fait réfléchir à travers ses écrits. Elle nous laisse de l'espace pour nous-mêmes réfléchir.
1: Elle ne dit pas tout.
3: Elle ne dit absolument pas tout. Elle garde beaucoup d'informations. Elle porte notre attention autant sur ce que la tradition nous dit que sur ce qu'elle ne nous dit pas. Donc, qu'est-ce qu'on peut en faire nous-mêmes? Donc, je dirais que c'est peut-être une des manières de la recevoir aujourd'hui.
1: J'ai l'impression que ce matin, quand on a su qu'Anne Carson remportait le prix Nobel de littérature, il y a plusieurs personnes qui se sont dit « Oh, qui est Anne Carson? Oh, je n'ai jamais entendu parler d'Anne Carson. Elle est canadienne pourtant. Elle vit maintenant en Islande et aux États-Unis. Vous, comment vous êtes entrée en contact avec elle?
3: Anne Carson, elle est peu connue peut-être du grand public ou du grand public francophone à certains égards, mais c'est comme un secret bien gardé des gens qui étudient la littérature. Elle est quand même très discutée. Il y a déjà eu des livres sur elle, donc c'est pas non plus comme si elle sortait de nulle part. C'est plus que elle est quand même très mystérieuse aussi comme personnage.
4: Mais c'est ça, elle ne se révèle pas beaucoup. Elle est minimaliste dans son écriture, je dirais, mais elle est aussi en tant que personne, elle est discrète.
3: Oui, très discrète. Mm. On peut déduire beaucoup de choses d'Anne Carson en la lisant dans son, mm-hmm. dans son œuvre, mais je pense pas... par exemple, moi, si vous me demandiez qui est-elle, mm-hmm. Expliquez-moi sa biographie, je pense pas que je serais très... la bonne personne pour le faire.
4: Elle a 76 ans.
3: Elle a 76 ans, elle est née au Canada. Oui, voilà. Pour moi, ça a été une découverte très graduelle, dans le sens qu'elle gravitait toujours un peu autour de moi. J'ai découvert ses traductions de Sappho, qui ont été très populaires. Ensuite, j'ai découvert Antigonique, qui est une traduction très intéressante d'Antigone. J'ai découvert toutes sortes de choses. Je l'ai vue sur scène aussi, Antigonique. J'ai vu Autobiographie du Rouge. Donc, ça a été comme une découverte très graduelle. Et c'est comme un monde. Quand on rentre dedans, on découvre de plus en plus. C'est toujours changeant parce que son œuvre est très, très changeante. Elle s'ennuie vite, donc elle cherche toujours.
4: Toujours aussi avec ce qu'elle tire du passé.
3: Oui, exactement. Mmh. Oui, c'est quelque chose de... Elle ne cherche pas à retourner dans le passé pour l'ériger d'une certaine manière ou en faire comme ceci était le passé, voici de quoi ça avait l'air, voici ce qu'on peut en tirer. Elle cherche vraiment toujours à comprendre ce qui est encore... les échos qu'il y a encore aujourd'hui, ce qui est encore actif aujourd'hui, en quoi ça nous touche maintenant. Puis c'est ça qui, pour moi, a été extrêmement... riche pour penser mes propres réflexions et tout ça. Et c'est pour ça qu'elle est aussi importante dans mes recherches. Elle s'attarde toujours à ce qui a lieu maintenant et ce que le passé peut nous dire, ou en tout cas les échanges entre le passé et le présent. Et c'est vraiment ça qui me fascine.
4: Oui. En tout cas, ce qui a fasciné aussi l'Académie Nobel, là, c'est son œuvre. Va rayonner davantage. C'est ça, c'est ce que permet, entre autres, ce prix.
3: Oui, c'est une excellente nouvelle parce que justement, là, c'était un peu un secret bien gardé.
4: Tant mieux pour vous.
3: Oui, faut pas exagérer, elle était quand même connue. Mais je pense que c'est super important, surtout maintenant, quand on se pose plein de questions sur l'importance de la traduction, par exemple. Je pense que c'est merveilleux que les gens la connaissent de plus en plus. Puis, elle a le tour de nous faire réfléchir.
4: Et vous nous suggérez de commencer par quelle œuvre?
3: Moi, de mon côté, j'irais peut-être par trois choses différentes. Pour les gens qui aiment plus lire des essais, son essai Eros de Bittersweet, Eros doux amer, est super intéressant. C'est sur la passion, la lecture. Donc, c'est vraiment ce qui a fondé son écriture et ses réflexions. Sinon, Sappho, c'est vraiment incontournable. Je pense pas que ça a été traduit en français, par contre. Antigonique. C'est aussi une pièce qui me paraît très importante, qui a été traduite en français. Et Autobiographie du Rouge, c'est un peu un incontournable, parce que justement, ça a touché tant de personnes. C'est vraiment un récit coming of age qui se passe dans un monde moderne, mais dans lequel il y a des échos mythiques. Donc là, je ne vous ai évidemment pas dit un seul titre, mais voilà.
4: On n'est pas strict. Sarah Labelle, je rappelle que vous êtes chargée de cours au département de littérature et de langue du monde à l'Université de Montréal. Merci pour ce portrait.

Et on va se laisser sur quelques notes de Bob Dylan, parce qu'il a lui aussi reçu le prix Nobel de littérature il y a 10 ans. Et parce que je trouvais que c'était une excellente occasion de l'écouter, ça me fait toujours du bien.

0: Restez à l'écoute plus tard à l'émission. Aujourd'hui, le 8 octobre, c'est la Journée nationale des soins palliatifs pour les enfants. On se rend dans l'un des deux seuls établissements québécois qui leur sont dédiés. Mais d'abord, dans moins d'un mois, les Américains vont aller aux urnes pour les élections de mi-mandat. Les démocrates entretiennent l'espoir de gagner le contrôle du Sénat, ce qui semblait encore hors de portée il y a quelques mois à peine. Or, pour ce faire, ils vont devoir gagner des élections dans des États traditionnellement conservateurs. Ce soir, on va se rendre au Texas. C'est un bastion républicain, mais qui constitue un terrain de bataille inattendu. L'ancien enseignant James Talarico, un démocrate, croise le fer avec le républicain Ken Paxton, le procureur général de l'État. Le résultat de cette élection chaudement contestée pourrait influencer le pays en entier. Voici le reportage de notre journaliste Marek Cauchy-Vaillancourt.
1: Please welcome your Attorney General and the next United States Senator, Ken Paxton.
2: Les casquettes Make America Great Again abondent dans cette petite salle de réception de Waco, au Texas. Quelques 150 personnes s'y sont rassemblées pour soutenir le candidat républicain au Sénat, le procureur général Ken Paxton.
3: This guy is really obsessed with transitions.
4: James Talarico est vraiment obsédé par les transitions, dit Paxton. Il veut transitionner nos enfants. Il veut transitionner le Texas hors des énergies fossiles. Pourquoi on ne le transitionnerait pas, lui et ses idées folles, en dehors du Texas?
2: Les attaques de Ken Paxton contre son rival suscitent les applaudissements des militants républicains réunis dans la salle. Par contre, quand on leur parle, on peut voir apparaître des fissures dans le soutien à Paxton. Paxton représente les valeurs conservatrices typiques de la majorité des Texans, dit le militant républicain Tim Holtkamp. Maintenant, est-ce qu'il est une personne phénoménale? Qui sait? La Chambre des représentants du Texas, dominée par les républicains, a destitué Ken Paxton, procureur général de l'État pour corruption, avant qu'il ne soit acquitté par le Sénat. L'ancienne épouse de Ken Paxton a aussi demandé un divorce pour motif d'adultère. Le militant républicain Eddie Van Zandt a peur pour son candidat. Affublé de bottes et d'un chapeau de cow-boy noir, ce travailleur de l'industrie pétrolière craint que les prix du pétrole et du diesel, poussés à la hausse par la guerre en Iran, ne fassent perdre Paxton. J'ai voté pour Trump 3 fois, dit-il, mais je suis très déçu de lui. Il n'a pas tenu ses promesses de campagne. Ceci étant dit, je ne vais pas laisser ça affecter cette course. On doit se dire, oui, Trump a brisé toutes ses promesses, mais Ken Paxton doit absolument rentrer au Sénat. Ken Paxton fait face à James Talarico, 37 ans, élu à la Chambre des représentants du Texas et étudiant pour devenir pasteur. Les membres de son église, qui l'ont vu grandir, se réunissent un dimanche matin pour l'office religieux. Dans le hall d'entrée, on peut voir des affiches en soutien aux Palestiniens ou encore offrant des ressources pour l'avortement. Durant la cérémonie, le pasteur Jim Rigby tient un discours d'ouverture envers les migrants. Nous l'avons rencontré après son serment. Les Texans sont fatigués de la haine, dit-il pour expliquer les sondages montrant Talarico en avance. Jésus faisait appel à l'humanité des gens. Je pense qu'ils reconnaissent ce message chez James. Dans une allée très passante du campus d'Austin de l'Université du Texas, des militants démocrates se démènent pour tenter de transformer ces sondages avantageux en victoire. Ils tentent de convaincre les étudiants, un électorat traditionnellement démocrate, de s'inscrire sur les listes électorales. C'est la dernière journée pour le faire. Leurs arguments, une affiche où on peut lire Ken Paxton corrompu et de la crème glacée gratuite. Le dirigeant de cette organisation militante est nul autre que Beto O'Rourke. Il a effleuré le rêve d'un Texas bleu en 2018, lorsqu'il a perdu son élection par 3 points de pourcentage face au sénateur Ted Cruz. Il croit que cette fois-ci sera la bonne.
4: Je n'ai jamais vu des conditions si favorables. Vous avez un candidat fantastique en James Talarico et un opposant incroyable en Ken Paxton. Personne n'est aussi corrompu dans l'histoire du Texas. En plus de ça, Donald Trump est très impopulaire. Ses mesures ont causé des hausses de prix, en particulier l'essence et le diesel.
2: Cet environnement politique a propulsé de nombreux latinos dans le camp démocrate. leur vote est crucial au Texas, où ils forment jusqu'à 41 % de la population. Dans ce marché latino d'Austin, l'anglais est l'exception. On y vend de la nourriture en vrac ou des bottes de cow-boy importées du Mexique. Un peu plus loin, un groupe de musique entonne des chansons en espagnol. Le tout sous le regard de nombreux gardes de sécurité, dans un espace entouré de barrières et de barbelés.
5: La gente hispana tiene miedo. Tiene miedo salir. No van a buscar comida, no.
2: Les gens ont peur et ne viennent plus acheter ici, dit Ignacio Serras. Ce vendeur de légumineuses déplore une baisse de la clientèle. Il montre du doigt les opérations de l'ICE.
5: Nos toca ya invertir lo doble en gasolina. Todo ha subido bastante.
2: Nous devons dépenser le double en essence, ajoute-t-il, parce que tous les prix ont tellement grimpé. Selon un récent sondage de Fox News, James Tallarico mène par 2 points sur Ken Paxton, en dominant les intentions de vote chez les Latinos, les Afro-Américains et les modérés. Ken Paxton peut quant à lui compter sur les électeurs plus âgés et les chrétiens évangéliques, notamment. Ici Marek Cauchy-Vaillancourt, Radio-Canada, à Austin.
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0: Oui, c'est dynamique, ça nous regarde. C'est un thème que vous allez entendre chaque semaine d'ici le 3 novembre prochain, la date des élections de mi-mandat aux États-Unis. Et chaque semaine, le jeudi, le chercheur à l'Observatoire sur les États-Unis de la chaire Raoul Dandurand, Julien Toureille, se joindra à nous pour décrypter ce qui va jouer pour le président Donald Trump, les républicains, les démocrates et les électeurs américains aussi. Ce soir, on va débuter notre série par une sorte de cours 101 de ce que sont les mi-mandats. Et je vous invite, chers auditeurs, à nous faire part de vos questions. Si on n'a pas le temps d'y répondre ce soir, on va essayer d'en insérer des questions au cours de nos prochains rendez-vous. Julien Toureille, merci d'être là.
10: Merci à vous, bonsoir.
0: Julien, parlez-nous de ces élections d'un point de vue technique. Là, ce sont tous les sièges de la Chambre des représentants qui doivent être renouvelés. Pour le Sénat, c'est le tiers des sièges.
10: Oui, tout à fait. Et ça, c'est pour l'institution importante au niveau du gouvernement fédéral, qui est le Congrès. Donc, à la Chambre des représentants, vous l'avez dit, c'est l'intégralité des représentants, les 435, dont le mandat est remis en jeu. C'est à peu près le tiers pour les sénateurs. Donc, cette année, on est au niveau à peu près à 35. On les renouvelle par tiers tous les 2 ans, les sénateurs. Ils ont un mandat de 6 ans. Et à côté de ça, ce qui peut-être nous importe davantage, ces élections au niveau du Congrès, au niveau fédéral, il y a aussi, lors des élections de demi-mandat, énormément d'élections locales. Mm-hmm. On en parlera peut-être un petit peu moins, mais il faut avoir à l'esprit, par exemple, que 39 des 50 gouverneurs seront réélus ou pas réélus. Leur mandat sera en jeu. À côté de ça aussi, il y a des élections pour les législatures d'État, il y a aussi des référendums locaux, il y a aussi des élections, par exemple, pour des postes de shérif, pour des postes de juge. Donc, c'est un grand rendez-vous démocratique qui aura lieu le 3 novembre prochain aux États-Unis.
0: Celui dont le nom n'est pas sur le bulletin de vote, après tous ceux que vous avez nommés, tous les postes en jeu, il n'y a pas celui de Donald Trump. Il n'y a pas le poste de président. Mais quand même, on dit que les élections de mi-mandat, c'est quoi? C'est une sorte de référendum sur sa présidence?
10: Mais le plus souvent, les élections de mi-mandat sont une façon pour les électeurs aux États-Unis de juger de la performance présidentielle et du parti présidentiel au bout de 2 ans de mandat. Et ça, on l'observe évidemment dans toutes les élections de mi-mandat. Et souvent, ce rendez-vous, il est difficile pour le parti au pouvoir, pour le parti du président. Il y a des données qui sont assez fameuses, qui remontent par exemple à la fin des années 30 et dans les 22 élections de mi-mandat qui ont eu lieu depuis la fin des années 30. À 20 des 22 occasions, le parti présidentiel a perdu des voix essentiellement à la Chambre des représentants et dans une proportion assez significative. En moyenne, on parle de pertes de l'ordre de 26 à 28 sièges. Pour rappel, actuellement, la majorité républicaine à la Chambre des représentants, elle est très ténue. Ils ont 218 élus à la Chambre des représentants, les Républicains, les démocrates en ont 214. Et pour le 3 novembre prochain, c'est vrai donc que le nom de Donald Trump n'est pas sur les bulletins de vote, mais il est dans l'esprit de beaucoup d'Américains. Hein. Des données de sondage nous montrent que c'est à peu près les deux tiers des électeurs qui vont penser à Donald Trump lors de ces élections. Sur ces deux tiers, il y en a environ, parmi ces deux tiers, environ 42% pour lesquels penser à Donald Trump va les inciter à vouloir sanctionner le président et donc peut-être son parti, et un petit peu plus de 20% pour lesquels penser à Donald Trump les incitera à voter, peut-être pas directement pour Trump, mais au moins pour le Parti républicain.
0: Donc, on peut résumer de façon très, très, très, très résumée, excusez la répétition, mais en gros, la Chambre des représentants va changer de bord. Là. Ce sont probablement les démocrates qui vont contrôler la Chambre.
10: Selon toute vraisemblance, et si on se fie à l'histoire, lorsque vous avez une majorité si ténue...
0: De quatre
10: sièges, c'est très difficile, ne serait-ce que d'entretenir l'espoir de conserver cette majorité. Alors, les Républicains ont essayé au cours des derniers mois de jouer sur les technicalités, notamment dans des États comme le Texas en particulier, en redécoupant les cartes électorales pour essayer de sécuriser un plus grand nombre de sièges. Sauf que peut-être que ces tactiques-là ne porteront pas les fruits escomptés, espérés par les Républicains, et ça paraît assez dérisoire par rapport à l'ampleur des changements auxquels on a été historiquement habitués. Il faut ajouter un élément supplémentaire, peut-être de difficulté pour les Républicains à l'heure actuelle, c'est que le président Trump est éminemment impopulaire, et il y a traditionnellement un lien de corrélation ou un lien très fort entre l'impopularité ou la popularité d'un président, mais surtout peut-être l'impopularité, et le résultat des élections de mi-mandat, en particulier l'évolution des majorités à la Chambre des représentants.
0: Parlez-nous du Sénat maintenant.
10: Alors, pour le Sénat, là aussi, la majorité actuelle des Républicains, elle est assez ténue. On a 53 sénateurs républicains face à 47 sénateurs démocrates. Et l'ampleur des changements dans les élections de mi-mandat pour le Sénat, elle est un petit peu plus faible, elle est un petit peu plus limitée. Historiquement, sur la même période, à peu près celle qui s'ouvre à la fin des années 30, on parle en moyenne d'un changement de siège de 3 à 4. Pour une élection de mi-mandat. Et on voit là, par exemple, les démocrates, s'ils veulent espérer avoir la majorité au Sénat, il faut qu'ils fassent un gain net de 4 sièges. Ce qui explique en bonne partie pourquoi l'ampleur est moins grande, c'est qu'il y a moins de sièges.
0: Il y a le tiers des sièges
10: qui sont en jeu. Et cette année, a priori, la carte électorale, elle était un petit peu plus favorable aux Républicains, un petit peu plus défavorable aux démocrates, parce que, par exemple, ces démocrates, ils doivent défendre des sièges de sénateurs dans des États qui ont été remportés de façon assez significative par Donald Trump en 2024, mais ça a été évoqué un petit peu plus tôt. Il y a quelques mois, on y imaginez pas que les démocrates puissent espérer, envisager, reprendre la majorité au Sénat. Aujourd'hui, ils peuvent éventuellement entretenir cet espoir-là.
0: Qu'est-ce que ça changerait pour Donald Trump de perdre, que ce soit le contrôle de la Chambre des représentants ou du Sénat, ou les deux?
10: Alors, ça rendrait évidemment les deux dernières années de sa présidence un petit peu plus difficiles, et on rentrerait dans cette période qu'on qualifie dans la vie politique américaine de lame duck président.
0: Canard presidency. Boiteux.
10: Voilà, le canard boiteux, puisqu'évidemment, il ne peut pas se représenter aux élections présidentielles de 2028. Et d'avoir des majorités ou une majorité démocrate en face de lui, rendrait beaucoup plus compliqué l'adoption de projets de loi qui lui seraient chers. Alors on pourrait dire, évidemment, au cours des deux dernières années, même s'il avait l'intégralité du pouvoir à Washington, il n'a pas été en mesure de passer beaucoup de lois très significatives.
0: Il utilise son Sharpie, là.
10: Il utilise beaucoup le Sharpie pour les décrets présidentiels.
0: Alors.
10: Mais il a assez peu fait de travail législatif. Alors évidemment, s'il a en face de lui des démocrates, majoritaire, soit à la Chambre, soit au Sénat, soit dans les deux, ça sera un petit peu plus difficile, mais surtout, il sera confronté probablement au risque de voir les démocrates utiliser peut-être abondamment le pouvoir d'enquête pour éventuellement déstabiliser politiquement le président Trump. C'est une prérogative importante, ce pouvoir d'enquête du Congrès. Et aussi, les démocrates pourront capitaliser sur le pouvoir budgétaire dont ils disposeront pour essayer de mettre à mal certaines ambitions politiques du président Trump, voire pour le contraindre, par exemple, sur des dossiers de politique étrangère, que ce soit sur la guerre en Iran, en ne finançant pas sa guerre en Iran, ou sur le dossier ukrainien, peut-être là, en forçant le vote de crédits budgétaires pour aider l'Ukraine. On rappellera que depuis que les Républicains ont repris le pouvoir à Washington et qu'ils sont revenus au pouvoir en janvier 2025, les États-Unis n'ont pas alloué d'argent supplémentaire à l'Ukraine dans sa guerre face à la Russie.
0: Parlons-nous une seconde. Les tarifs, parce que là, vous parlez de l'Iran, vous parlez de l'Ukraine, vous parlez des crédits budgétaires. Les tarifs, est-ce que ça peut changer quelque chose si Donald Trump perd le contrôle du Congrès?
10: Alors, techniquement, l'imposition de tarifs est une prérogative du Congrès parce que les tarifs, les droits de douane, sont une forme d'imposition, une forme de taxe sur les citoyens américains. Sauf qu'en l'espèce, le président, enfin la présidence et le président Trump en a utilisé, disposent de ce pouvoir d'adopter des décrets présidentiels en vertu de lois qui avaient été adoptées par le Congrès dans les années 70. Et quand bien même il aurait face à lui des élus démocrates qui n'apprécient pas les droits de douane ou même des élus républicains qui veulent se distancer de cette politique de droits de douane qui est éminemment quand même impopulaire aux États-Unis, les contraintes finalement seraient très limitées pour le président Trump puisqu'il pourrait utiliser, comme il l'a fait finalement depuis qu'il est revenu à la Maison-Blanche, son pouvoir de décret présidentiel, quitte à ce que ces décrets présidentiels sur les droits de douane soient éventuellement, au terme de contestation devant les tribunaux, retoqués, annulés par la Cour suprême, in fine, comme on l'a vu il y a quelques mois cette année.
0: Peut-être que la campagne électorale en vue des mi-mandats peut représenter une fenêtre là, pour le Canada pour essayer de négocier une entente, parce que si je comprends bien, ces tarifs-là sont impopulaires dans une partie de l'électorat. On voit même des républicains qui s'en plaignent.
10: Oui, ils sont impopulaires parce que la population américaine comprend l'impact de ces droits de douane sur le coût de la vie, sur les préoccupations économiques qu'elle peut avoir, des dossiers sur lesquels le président Trump et les républicains du Congrès sont quand même éminemment impopulaires. Donc, j'irai pas jusqu'à dire qu'il y a peut-être une fenêtre d'opportunité pour le gouvernement canadien d'ici les élections de mi-mandat pour essayer d'obtenir des concessions du président Trump. C'est probablement pas non plus dans l'intérêt ni dans la personnalité du président républicain de céder à la pression et de donner l'image, en particulier auprès de ses électeurs, les plus fervents partisans MAGA, qu'il serait faible face à un adversaire que l'on a dépeint avec des mots très très durs au cours des dernières semaines. Mais peut-être qu'après les élections de mi-mandat, même s'il y a des nuances à apporter, du côté d'Ottawa, on aura peut-être un président dans de meilleures dispositions pour négocier.
0: En 10 secondes, est-ce que les Américains sont engagés dans cette élection? Probablement pas autant que les présidentielles, mais corrigez-moi si je me trompe.
10: Alors, on constate que les électeurs démocrates, pour l'instant, sont très motivés. Il y a une incertitude chez les électeurs républicains dits modérés, ceux qui ne sont pas évidemment dans la frange MAGA, mais vous avez tout à fait raison. Lors des élections de mi-mandat, traditionnellement aux États-Unis, on vote un petit peu moins. Le taux de participation électorale aux élections de mi-mandat, il est à peu près 20% inférieur à celui qu'on a aux élections présidentielles. Donc, c'est à peu près 40% des électeurs éligibles qui votent aux élections de mi-mandat. Il y avait eu une exception en 2018, c'était 50%.
0: Si, chers auditeurs, vous avez l'impression qu'on est passé vite sur les républicains et les démocrates, on va y revenir dans les prochaines semaines. Et si vous avez des questions, je vous rappelle, là, vous pouvez nous écrire. 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Cliquez sur la bulle de conversation de notre émission en direct. Julien Toureil, merci pour tout et à jeudi prochain.
10: À jeudi prochain.
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12: On veut juste manifester pour nos droits et déjà, on se fait pas trop respecter parce qu'on est mineurs.
13: D'habitude, on n'écoute jamais les jeunes et pour une fois qu'on a la possibilité de prendre la parole.
0: Vous l'avez peut-être compris, on va maintenant parler de la France, alors que la mobilisation des étudiants s'est poursuivie aujourd'hui avec de nouveaux rassemblements, des suspensions de cours à travers le pays. Ce mouvement de protestation se déroule sur fond de discussions budgétaires et d'inquiétudes sur la dette publique du gouvernement. Le premier ministre, Sébastien Lecornu, a déclaré hier vouloir répondre aux demandes des lycéens avec pragmatisme, c'est ce qu'il a dit. François, bonsoir.
14: Oui, bonsoir Madeleine.
0: La situation financière limite grandement la marge de manœuvre des dirigeants face aux demandes sociales.
14: Énormément. La France est en état de malaise, même de révolte, et les demandes sociales de toutes parts excèdent la capacité de payer du gouvernement, qui cherche au contraire à réduire ses déficits. C'est ce qu'essaie d'expliquer Monsieur Lecornu. C'est un pays qui fait face donc à des grèves dans le secteur public, à des écoles et des routes barricadées par les protestataires. Les étudiants du secondaire manifestent, on le voit depuis 3 semaines, mais aussi, juste dans les 18 derniers mois, il y a eu les syndicats des transports publics, des hôpitaux, sans oublier les agriculteurs durement frappés par les dernières sécheresses, mais qui étaient déjà mobilisés sur des thèmes comme les surtaxes du carburant, les prêts sans intérêt ou encore la réduction des impôts fonciers, des demandes toutes adressées au gouvernement central, un gouvernement qui dépense annuellement, selon les derniers chiffres, 57% du PIB national et qui voit sa dette accumulée augmenter chaque année de 5-6%, qui est le déficit annuel moyen des quatre dernières années. Le chiffre actuel pour la dette cumulée est de 118% du PIB. C'est le troisième pire de l'Union européenne après la Grèce et l'Italie.
0: Et aujourd'hui, la France est dans la ligne de mire des prêteurs qui ont augmenté les taux d'intérêt pour ses emprunts.
14: Oui, effectivement, une possible crise de la dette plane sur les finances publiques françaises, c'est-à-dire ce qu'on lit en toutes lettres dans la presse spécialisée. Tenez, le Financial Times de Londres a publié plus d'un article sur ce thème au cours juste des deux ou trois dernières semaines. Les taux d'intérêt à 10 ans se sont envolés ces derniers mois en France, à pas loin de 5%, 4,8 je crois. En France, début 2026, on était à 3,5% à peu près, ce qui est le taux actuel de l'Allemagne. La hausse des taux d'intérêt sur les obligations françaises, ça s'explique en grande partie par une perception accrue du risque de défaut de la France sur sa dette publique. Alors, un défaut de paiement, par exemple, ça peut vouloir dire que les prêteurs, un beau matin, donc les banques, les fonds souverains, les compagnies d'assurance, etc., n'achètent plus d'obligations de bons du Trésor français, même à des taux rehaussés, ce qui entraînerait une crise de liquidité de l'État. Et un des signes alarmants, selon les spécialistes, c'est que les taux d'intérêt demandés à l'État français dépasse maintenant ceux qu'on pratique en Grèce ou en Italie, qui étaient les méchants garnements de l'Europe encore il n'y a pas si longtemps. L'expression « la France homme malade de l'Europe », elle est devenue fréquente.
0: Et pourquoi la France plus que les autres?
14: C'est l'évolution budgétaire du pays qui inquiète les investisseurs, parce qu'il y a des pays où le déficit baisse. Mais là, en France, les dirigeants depuis quelques années annoncent que le déficit annuel va être réduit progressivement de 6 à 5, puis de 5 à 4, puis de 4 à 3 d'ici 2029. Mais sans y arriver, dans les faits, cette année, ça n'a pratiquement pas baissé. La dette représente déjà une part très élevée du PIB, on a dit les chiffres, et le gouvernement continue de l'alourdir en maintenant des déficits à 5-6 alors même qu'il y a pas de récession sévère ni urgence de type pandémie. Certes, il y a la question des dépenses militaires, mais bon. Par contre, il y a une multiplication des demandes sociales. Et il y a aussi la question cruciale du vieillissement démographique, Madeleine, qui fait que les dépenses de retraite ne cessent d'augmenter. Et là, la France, elle se distingue. Pourquoi la France, disiez-vous? Même parmi les États confrontés à des difficultés budgétaires, elle se distingue par son incapacité à regarder en face la question des retraites. Tenez, l'âge officiel du départ à la retraite en France n'est que de 62 ans et des poussières. À titre de comparaison, au Danemark, pourtant un pays social-démocrate réputé généreux, c'est 67.
0: Oui, incapacité à regarder en face. Il y a quand même Emmanuel Macron, le président, qui avait essayé, il y a quelques années, de relever l'âge de la retraite.
14: Oui, vous avez vu comment ça tournait. C'était au début de son second mandat, c'est ça, automne 2022. Il voulait mettre ça à 64 ou 65 ans. Il avait dit 65, en entreprise, il avait dit 64. Scandale! Il s'est retrouvé devant des manifs hostiles et massives, soutenus par le Rassemblement national et par la France insoumise, donc les deux partis aux extrêmes, mais aussi par les syndicats et une flopée d'associations. La pression sur le budget public français est en bonne partie le fait de ce régime de retraite extrêmement généreux qui dépense quelque chose comme le quart des recettes publiques. Ça se traduit concrètement et mécaniquement par des réductions d'autres dépenses. Et dans les faits, l'État français accorde d'importantes subventions à ses citoyens âgés, mais au détriment du reste de la population, au détriment, par exemple, des dépenses en éducation, justement.
0: Pour autant, le problème n'est pas que français.
14: Ah, bien entendu, un pays comme les États-Unis est affecté par une dette publique fédérale de plus de 120% du PIB, 40 000 milliards de dollars, ce qui est proportionnellement la même chose, même un peu plus que pour l'État français. Sauf que les États-Unis, eux, peuvent toujours imprimer des dollars, qui plus est la monnaie de référence mondiale, alors que l'État français n'a plus ce pouvoir de faire sa monnaie. Selon des économistes, dans un article publié aujourd'hui même, et je finis là-dessus, la dette publique des grandes économies avancées a environ doublé par rapport au PIB depuis le début du siècle. Donc, c'était 40%. C'est aujourd'hui 80%, mettons. En Europe, en gros, c'est comme ça. Début 2026, les grands pays occidentaux consacrent en moyenne 8% de leurs recettes fiscales juste à l'intérêt de la dette. Et pour autant, pas seulement en France, nombre de gouvernements refusent de se serrer la ceinture ou n'arrivent pas à le faire, même s'ils le veulent. Ben, un jour ou l'autre, les acheteurs d'obligations pourraient le leur faire payer.
0: Merci, François.
14: Au revoir, Madeleine.
0: Au revoir.

0: Le 8 octobre, on souligne la Journée nationale des soins palliatifs pour les enfants. Au Québec, seulement 2 établissements offrent ce genre de soins, des services encore méconnus et tabous. Andréanne Williams a préparé ce reportage.
1: Oui, c'est pour ça!
2: La salle à manger du phare est pleine de vie. Ces petits pensionnaires jouent avec de la pâte à modeler.
3: Et t'as touché? Ça chatouille!
2: Tandis qu'un enfant participe à un atelier de zoothérapie. C'est la conseillère en communication stratégique et relations publiques de l'organisme, Gabrielle Lemoine, qui fait les présentations.
4: Il y a des piscines, notre chien Mira, elle est couchée, mais tu sais, c'est comme à t'accueil le matin. Là, t'as le docteur Clown qui sont là, t'as nos bénévoles incroyables.
2: Le phare enfants et familles est l'une des 2 maisons de soins palliatifs pédiatriques au Québec. L'organisme accueille 12 enfants en tout temps. Certains y séjournent pendant quelques jours pour donner un répit à leurs parents, alors que d'autres viennent y terminer leur vie. Mélanie Limoges est l'une des travailleuses sociales de l'organisme.
5: Ce n'est pas qu'une maison pour le décès des enfants, mais c'est aussi pour les accompagner dans cette trajectoire-là. Nous, les enfants qui viennent au phare, c'est des enfants qui ont des maladies, soit rares, génétiques, neurodégénératives, des maladies qu'on connaît peu encore. Fait que c'est difficile de savoir à quel moment dans son processus de maladie il va décéder.
6: Alléluia!
5: Oui.
2: Louis Ravenel, 3 ans, fait partie de ses enfants. Sa mère, Noémie Guérin, n'a toujours pas réussi à obtenir de diagnostic pour sa condition, mais les médecins affirment que son espérance de vie est limitée.
7: Et on sait que Louis, il a une atteinte au niveau du cerveau, puis il a une microcéphalie aussi, donc son cerveau est un petit peu plus petit que la moyenne. Il a aussi plein d'autres problèmes de santé.
2: Le phare dessert actuellement 200 familles québécoises. Même chose pour la maison Les Merveilles, Suzanne Vachon à Québec. Les enfants comme Louis reçoivent toutes sortes de soins gratuitement pour améliorer leur qualité de vie, comme de la musicothérapie, de la zoothérapie et même de la natation.
7: Ça a tout changé pour nous parce que justement, l'approche, on dirait, faisait beaucoup plus de sens avec ce que nous, on souhaitait pour Louis. Tu sais, on veut pas maintenir en vie Louis pour qu'il soit en souffrance.
2: La pédiatre en soins palliatifs, Julie Laflamme, est directrice médicale de la maison Les Merveilles, Suzanne Vachon.
8: Donc, on va essayer que cette vie-là soit épanouie, que l'enfant aille à son plein potentiel. Donc, on va toujours aller ajouter une touche de magie dans les séjours de l'enfant. On travaille beaucoup sur l'humanisation des soins, la création d'un héritage pour cet enfant-là. C'est hyper important. C'est des enfants qui nous l'ont nommé, là, qui avaient peur d'être oubliés après leur décès.
2: Certains parents hésitent malgré tout à avoir recours au service de ces organismes. Le tabou entourant la perte d'un enfant y est pour quelque chose, pense la docteure Julie Laflamme.
8: C'est toujours un défi de convaincre les parents parce que justement, il y a la connotation négative dans une maison de soins palliatifs. Souvent aussi, le mot répit a une connotation négative du fait que c'est parce que je suis fatiguée que tu me le proposes. En fait, c'est pas ça du tout.
2: Cette méconnaissance des soins palliatifs complique également le financement des organismes qui les prodiguent. Environ 50 % du financement du phare et de la maison Les Merveilles Suzanne Vachon provient du gouvernement provincial, tandis que l'autre moitié dépend de dons privés. La directrice des soins et services du phare, Ariane Parent,
9: c'est un travail 365 jours par année, année après année, à s'assurer d'avoir ces sous-là.
2: Un troisième centre de soins palliatifs pédiatriques, la maison Papillon Enfants et Familles, espère ouvrir ses portes d'ici la fin de l'année 2028 en Outaouais.
10: Les ressources disponibles pour les familles présentement sont excessivement limitées.
2: Environ 300 familles pourront en bénéficier, selon la gestionnaire de projet Josiane Télavoie. Mais l'organisme n'a toujours pas réussi à lever les fonds nécessaires à sa construction.
10: Et même si le ministère de la Santé demeure le partenaire premier des maisons de soins palliatifs pédiatriques au Québec, leur aide arrive une fois que la maison a ouvert ses portes. Donc, pour le développement et la construction de ces lieux, nous devons vraiment nous fier sur la générosité de la communauté.
2: Ce jour-là, une lanterne est allumée au phare, ce qui veut dire qu'un enfant est en fin de vie et qu'il est hébergé sur place avec sa famille. La directrice des soins et services du phare, Ariane Parent-Lemay.
9: Nous, ça nous met juste dans la posture de savoir que cette famille-là, elle est présente, mais ça ne changera pas le fait que la maison va être vibrante.
7: Les services se terminent vers l'âge de 18 ans à peu près.
2: Noémie Guérin, elle, s'inquiète de ce qui arrivera à son fils s'il atteint 18 ans, puisqu'il n'existe pas de maison similaire au phare pour les adultes. La pédiatre Julie Laflamme.
8: Avec la technologie, avec les avancées médicales, bien, il y en a maintenant de plus en plus qui se rendent à 18 ans. Donc, la médecine adulte doit s'adapter.
2: Entre-temps, la famille de Louis essaie de faire preuve de résilience.
7: Et je nous souhaite qu'il y ait un deuxième phare pour adultes à ce moment-là.
2: Et d'apprécier les bonheurs du quotidien, un jour à la fois. Et Sandrine Williams, Radio-Canada, Montréal.
6: Et voilà, c'est ce qui met fin à l'émission ce soir. Demain, je vais prendre une journée de congé et l'excellent Étienne Leblanc sera à la barre. Merci d'être à l'écoute. Ici Madeleine Blais-Morin. Bonne soirée. À mardi dans mon cas. Au revoir.

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1: Bonjour, ici Karine Matteux. Voici les informations. Aux États-Unis, le secrétaire à la Défense, Pete Hegseth, annonce que l'auteur d'une fusillade commise en 2009 sur une base militaire du Texas va être exécuté publiquement par un peloton d'exécution. Nidal Malik Hassan avait tué 13 personnes et blessé une trentaine d'autres. L'exécution est prévue le 3 décembre. Le Pentagone précise qu'il est également prévu de diffuser l'exécution sur Internet. Il va s'agir de la première exécution militaire américaine depuis 1961. En 2025, seuls l'Iran et l'Afghanistan avaient procédé à des exécutions publiques recensées. Toujours aux États-Unis, le président Donald Trump annonce que Washington ne va plus frapper l'Iran d'ici aux élections législatives de mi-mandat du 3 novembre. Il dit avoir pris cette décision après des discussions qu'il qualifie de productives avec Téhéran. L'annonce survient quelques heures après une forte hausse des cours du pétrole, provoquée par des informations de médias américains selon lesquelles la Maison-Blanche envisageait de nouvelles frappes contre l'Iran. La Ville de Montréal prévoit déployer 9 haltes chaleur pour aider les personnes en situation d'itinérance cet hiver. La mairesse Soraya Martinez-Ferrada demande au gouvernement élu du Québec de garantir leur financement pour 3 ans. Mais pour la directrice des opérations nationales et du développement stratégique chez Médecins du Monde, Pénélope Boudreau, le logement ne suffit pas à lui seul.
2: Je pense que beaucoup ont besoin d'accompagnement, de soutien. Fait qu'on va parler de l'aide, de la présence du communautaire. Fait qu'on peut pas juste prendre une personne puis la placer en logement ou en logement de transition. Si ça fait plusieurs années qu'elle est dans la rue, si elle a d'autres enjeux au niveau de la santé notamment, au niveau de juridique, au niveau... Fait que ça prend des équipes pour soutenir, accompagner avant de proposer un logement.
1: Le premier ministre désigné, Paul Saint-Pierre Plamondon, a promis de réduire de moitié le nombre de personnes en situation d'itinérance d'ici 4 ans. Dans son premier rapport annuel, la nouvelle commissaire aux langues officielles, Kelly Burke, recommande de mieux encadrer l'utilisation de l'intelligence artificielle dans la fonction publique fédérale. Elle craint que ces outils reflètent davantage les perspectives anglophones que francophones. Le professeur titulaire à l'École de psychologie de l'Université d'Ottawa, Jean-Philippe Thivierge, explique les risques pour le travail des fonctionnaires.
3: Les systèmes comme par exemple ChatGPT ou Gemini, etc., sont entraînés sur une certaine banque de données qui est quand même énorme, mais qui est beaucoup biaisée vers des sources anglophones. On sait déjà d'avance que l'IA peut toujours commettre des erreurs, mais le taux d'erreur risque d'être plus élevé quand on fait des demandes en français. Si au gouvernement fédéral, on se sert de logiciels automatisés pour traduire de l'anglais au français ou vice-versa, il peut y avoir plus d'erreurs et d'inactivité.
1: Le rapport est publié au moment où Ottawa entreprend des compressions budgétaires. La commissaire s'inquiète de leurs effets sur les langues officielles. Plus de 200 acteurs du secteur de l'acier et de l'aluminium se sont réunis pour discuter des défis dans leur secteur. Plusieurs entreprises subissent depuis des mois les conséquences de la guerre commerciale avec les États-Unis, avec une surtaxe de 50 % sur leurs produits exportés au sud de la frontière. Pour plusieurs d'entre eux, la question n'est pas de savoir s'il va y avoir des fermetures, mais combien il y en aura. David Savoie.
4: C'est la grande messe de la métallurgie, avec des représentants de tous les domaines rassemblés pour parler de leur réalité. Il y a bien des défis de repreneuriat, de main-d'œuvre et d'investissement, mais les tarifs américains pèsent lourd dans les discussions. La série Stelco a annoncé récemment des licenciements. Il y aura d'autres situations comme celle-là, prévient Fiona Cook, qui représente les fonderies du Canada.
5: C'est sûr que déjà, il y a des employés qui se sont congédiés à cause de la situation, la baisse des ventes. C'est sûr qu'il va en avoir d'autres.
4: Ce ne pourrait être qu'une question de temps, puisque déjà, des PME du secteur manquent de liquidité après des mois à absorber des tarifs américains. Jean Simard, président de l'Association de l'aluminium du Canada, dit qu'il reçoit de nombreux appels chaque semaine.
6: La première chose qui va arriver, c'est quoi? La banque va appeler, va dire « Viens donc, on va se parler ». Et là, ils vont les prendre, puis ils vont les mettre dans la colonne des risques. Ça, c'est le début d'une spirale qui t'amène vers une fermeture éventuelle. Une faillite possible, et ainsi de suite. C'est vers ça qu'on s'en va.
4: Il reste quand même de l'espoir d'une entente entre les deux pays. Une économie canadienne qui va mal, c'est une économie américaine qui va mal, rappelle Roxanne Brown, qui est présidente des Métallos, qui représente des travailleurs canadiens et américains. Entre-temps,

0: L'industrie de la métallurgie estime que les gouvernements pourraient faire plus de place aux entreprises locales dans les contrats alloués. Et le secteur espère aussi une stratégie industrielle québécoise afin d'avoir un plan plus clair. Avec un nouveau gouvernement à Québec, ils veulent battre le fer pendant qu'il est chaud. Ici David Savoie, Radio-Canada, Boucherville.
1: En terminant, l'investisseur montréalais Stephen Jarilovski s'est éteint à l'âge de 101 ans. Surnommé le Warren Buffett du Québec, il s'est fait connaître pour ses analyses percutantes de l'économie. Il avait notamment anticipé la crise financière de 2008. Le gestionnaire de portefeuille à la retraite, Jean-Luc Landry, se souvient d'un économiste à part.
2: Steve, c'est un gagnant, premièrement. C'est un gestionnaire de grand talent. Bien avant qu'on connaisse Warren Buffett, il n'est pas copié. Il est arrivé, il a bâti ces choses-là lui-même. Steve, c'était pas un économiste, hein. C'était quelqu'un d'éclairé pour observer les marchés financiers. Qu'est-ce qui se passe sur les marchés? Et évidemment, on sait maintenant, les marchés influencent l'économie beaucoup plus qu'il y a 20 ou 30 ans.
1: Voilà, c'était les informations. Bonne journée sur nos ondes.
3: Il est 6h06 en Nouvelle-Écosse et 6h36 à Terre-Neuve. 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

0: Et oui, mes amis, si vous aviez des doutes, on s'est rendu une fois de plus. C'est pas vrai que cette semaine, tout est intense, était l'été. Allait nous arrêter. Vous voyez, moi, je fais de même des rimes ce vendredi. C'est dire que je suis encore en forme. Vous voulez une bonne nouvelle? J'en ai deux. Il y en a une qu'on a déjà dévoilée hier. C'était cette lauréate du prix Nobel de littérature qui est une Canadienne, Anne Carson. On aura des explications parce que pour ceux d'entre vous, puis je l'avoue bien franchement, je n'ai pas eu la chance de lire les livres de Madame Carson. Alors, je suis le premier. Je mets ma tête sur le bio. C'est pas une autrice que j'ai eu la chance de pratiquer encore, mais j'aimerais bien. Et on va avoir un peu plus tard, une conversation qui a eu lieu pour nous expliquer en quoi son style est si spécial que ça. Je vous donne une deuxième bonne nouvelle aussi. Il y a une femme de la Nouvelle-Écosse, une femme de l'Université Acadia. Il s'agit de Lerato Shondoma, qui est vice-présidente associée à l'équité, diversité et inclusion à l'Université Acadia, qui est consultée dans les discussions des Nations Unies. Écoutez bien ça. Pour ce qui est de refondre la déclaration des Nations Unies sur le droit des personnes d'ascendance africaine. C'est donc dire que des Canadiens font parler d'eux dans les instances internationales et même des gens même très proches de nous comme cette responsable-là à l'Université Acadia. En plus, hey, salut tout le monde, ça va bien? Marc Doiron, salut mon cher, salut.
1: Bonjour.
0: Et salut Émile Nau, salut mon cher Émile.
2: Bonjour, bonjour à vous deux.
0: Respectivement réalisateur et pupitre lecteur de nouvelles sur l'émission. Les gars, il y a un peu, c'est comme vous connaissez la soupe Habitant?
1: Non.
2: Oui.
0: C'est une soupe au pois du terroir. Puis Émile, la fameuse, le fameux dicton, c'est
2: il y a un peu. Là, par contre, je le connais pas.
0: Il y a un peu de nous là-dedans. Donc
2: ah oui, c'est vrai.
0: Quand tu vois des gens comme ça qui se distinguent à l'international, des Canadiens, des néo-écossais, tu te dis c'est comme la soupe Habitant. Il y a un peu de nous là-dedans, voilà. Il y a un peu du Canada là-dedans.
1: Ah, la soupe Habitant.
0: Oui, oui, oui.
1: OK, je pensais que tu voulais dire Habitant, je pensais. C'est quoi du bitant?
0: Oui, la bite Atibi, oui. Ben, oui, c'est une variété un peu. C'est comme un peu la râpure, mais voilà, dans le terroir.
1: C'est une soupe.
0: Oui, c'est une soupe. Mais la râpure n'étant pas une soupe, je sais, c'est pas une soupe. Non, mais c'est un truc très traditionnel, tu sais.
1: Je comprends.
0: Voilà, voilà, voilà. D'ailleurs,
2: ce sont les discussions de nourriture qui peuvent toujours être très dangereuses. Là, quoi.
1: Oui, oui, oui, exactement. Merci, Émile. On risque d'offusquer des gens. Hein?
2: C'est ça.
1: Dire que la rampure, c'est de la soupe. Le monde dans la Baie-Sainte-Marie va nous appeler, même dans le sud-ouest. Ils vont nous envoyer des notes pour dire, hey, vous savez, c'est pas une soupe.
0: Non, mais je voulais dire, c'est par le caractère traditionnel.
1: Je comprends.
0: Si j'avais une auto, là, je regarderais en dessous en sortant du bureau aujourd'hui. J'ai peur pour ma vie. Bien dormi, les gars? En forme?
1: Oui et non. C'est oui. Vendredi. C'est vendredi. Mm. Donc, la fin de semaine commence demain.
0: C'est super. Ben oui, c'est vrai. Hein? Vu de même, hein? Vu de même. Toi, Émile?
2: Et c'est l'action de grâce aussi en fin de semaine.
1: C'est vrai que c'est l'action de grâce. Mm.
0: Mais on est quand même de retour lundi.
1: Tu vas être là.
0: Oui, pour vous servir. Toujours, nuit et jour. Sur toujours et voilà. Mais on s'en va retrouver notre belle bande de joyeux lurons qui font cette équipe Nouvelle-Écosse, Île-du-Prince-Édouard et Terre-Neuve. L'union fait la force et on s'en va retrouver les deux, Laurent. Salut les gars.
3: Hey, salut Fred, comment ça va?
0: Bien, vous-même?
3: Ben, bien, bien, bien. Fred Harding au Réveil Nouvelle-Écosse Terre-Neuve.
0: Accompagné de Marc Doiron et d'Émile Nau.
1: Allô, allô.
3: Bonjour Marc, bonjour Émile.
2: Bonjour, bonjour Laurent, bonjour Laurent.
4: Bonjour.
3: Va falloir s'habituer à ça. Oui, oui, c'est... Il y a un petit côté comique quand on le dit comme ça, évidemment. Comment ça va? Vous avez des plans pour la fin de semaine?
0: Mais parlez pas tout en même temps.
2: Wow. Oui, c'est ça.
1: Wow. C'est l'action de grâce.
3: J'allais dire, elle a pas l'air plate, votre fin de semaine.
1: C'est l'action de grâce. Je suis sûr qu'il y a du monde qui a soit des visites en famille, du dinde de prévu, des Friendsgiving, donc des rassemblements d'action de grâce d'amis. Mais moi, non.
0: Je peux peut-être vous suggérer quelque chose.
1: OK.
0: Si vous habitez en Nouvelle-Écosse, vous pouvez vous faire vacciner. Je fais un petit point vaccination à compter de... Vous pouvez vous faire vacciner d'ores et déjà. Vous pouvez prendre un rendez-vous pour l'influenza et la COVID-19. Alors, ça se passe en ligne. L'application Your Health NS aussi ou par téléphone au 811. Je sais que dans ton coin, Émile, par contre, va falloir attendre jusqu'au 19 octobre.
2: Ah bon, un petit peu de patience à Terre-Neuve-Labrador, mais je vous confirme que la saison est arrivée là, puisque j'ai moi-même ramené un petit virus là, lors de mon séjour, donc oui, important évidemment la vaccination.
3: À l'île du Prince-Édouard, ça fait déjà une semaine et demie là que les vaccins sont disponibles. On a fait une entrevue là-dessus justement avec la santé publique parce que la grippe est la taux cette année et donc la santé publique aussi recommande la double dose Covid plus grippe ici.
4: Est-ce que c'est moi où il y avait des petits stickers pardon, qu'est-ce que je raconte? Des autocollants pendant la pandémie, j'ai reçu ma deuxième dose? C'est ça?
3: Oui, il y avait ça, oui.
2: C'est vrai.
3: Même j'ai reçu ma première dose.
4: Oui, c'est vrai. C'est ça,
3: mais moi, j'attends parce que quand je fais les deux vaccins là, de la grippe et de la COVID-19, eh ben, il faut que ce soit une soirée où je peux démissionner de mon rôle parental à la maison où on n'a pas besoin de moi. Parce que je réagis très, très fort à chaque fois au vaccin, surtout celui contre la grippe. Et donc, pendant 1 à 2 heures, je vais être sur mon lit tremblant, etc. Donc, j'attends la bonne soirée pour le faire.
2: Ouais.
3: Mais ça ne me gêne pas. Je sais que je réagis. Ma femme, elle dit, gros, moi, ça ne me fait rien du tout. Pourquoi toi, ça te fait ça? Alors, je dis, bon, OK. Mais ça réagit assez fort là, donc ouais, je préfère attendre le bon jour.
1: Ouais, moi ça m'endort. Ça me fatigue. Si je le fais, je dresse me coucher après. C'est pas que j'ai une réaction d'aucune autre manière, c'est juste que je suis fatigué.
4: Ben, c'est le sentiment du devoir accompli.
1: Oui,
4: tu te dis
1: ça,
4: maintenant
1: exactement.
4: Je peux aller me coucher. Et vous les gars, Laurent, Émile?
2: Par rapport à la vaccination.
4: Ouais, ça vous met-tu par terre ou?
2: Non, c'est pas si pire. Moi, je me rappelle là, les dernières, c'était pendant la COVID, puis c'était plutôt correct. Peut-être un léger sentiment de fatigue et d'inconfort, là, mais ça s'était passé assez vite.
3: Et toi, Laurent?
5: Moi, la deuxième fois de la COVID, j'ai eu mal au bras. Comme ça a été douloureux, ça, mais pendant comme 2 semaines après, c'est vraiment douloureux où est-ce qu'il avait piqué. Peut-être qu'il avait piqué le nerf ou le muscle ou quelque chose, mais sinon, pas d'effet secondaire.
3: Ben, c'est pas vraiment des effets secondaires, moi. C'est juste que j'ai comme un sentiment de fièvre, là. Je tremble et tout. Et puis quelqu'un m'avait dit, c'est bien, c'est que ça fonctionne bien.
1: Si quand ton corps réagit, dire c'est que ton système immunitaire.
3: Il y a mon système immunitaire qui est là. Il y a de la grippe! Allons-y!
2: On combat le mal par le mal.
3: Mais moi, je suis à du calme, les globules blancs, là. Faut être plus tranquille. Ben,
4: j'ai une autre bonne. Est-ce que je peux juste finir mon point sur la vaccination? Juste vous dire aussi, c'est de retour cette année. Si je ne m'abuse, j'ai la possibilité de se faire vacciner en famille aussi. Donc, tu sais, des fois, ce qui marche bien, là, c'est s'il y a des gens qui sont un peu réticents, tu dis, ah ouais, tu sais, puis là, vous y allez en gang, et là, vous pouvez y aller jusqu'à 6 personnes pour un rendez-vous en Nouvelle-Écosse. Voilà, j'ai fini sur le point vaccin. Ça peut en encourager quelques-uns. Les rendez-vous famille sont acceptés cette année encore.
3: Eh bien, le message est passé. Émile, parlons des manchettes. Est-ce que c'est moi qui les lance aujourd'hui, les manchettes?
4: Pourquoi pas?
3: Allons-y. Alors, à l'île du Prince-Édouard, on va parler de la liste d'attente pour un fournisseur de soins primaires. Ce qui est intéressant, c'est que le nombre de personnes qui sont inscrites à cette liste d'attente à l'île du Prince-Édouard a diminué depuis janvier 2025, selon les chiffres de Santé IPE.
2: Oui, diminué de 5 100 depuis janvier 2025 exactement. Donc, le registre comptait environ 31 700 noms à la fin du mois de septembre, donc il y a quelques semaines. La région de Queens, qui comprend donc Charlottetown et Stratford, comptait le plus grand nombre de demandes, soit un peu plus de 14 000. Et Santé IPE, dit-on, visait initialement à réduire le nombre de patients inscrits à cette liste à moins de 5 000 d'ici 2027. Alors, on va voir si c'est encore réalisable. On est, je le rappelle, encore à un peu plus de 30 000 noms là, sur cette liste d'attente qui a donc diminué de à peu près 5 000 noms depuis janvier 2025.
4: Et il y a 3 écoles de la région d'Halifax qui ont été le théâtre de confinement dans 2 incidents distincts hier.
2: Oui, il y a sûrement eu un peu de confusion en Nouvelle-Écosse hier, puisqu'il y a eu 2 incidents distincts qui ont forcé le confinement là ou l'évacuation de 2 écoles. Le premier, c'était 2 écoles de Lower Sackville, donc, qui ont été placées en confinement hier matin après qu'un homme a été aperçu en possession d'un couteau. Selon la GRC, bien, l'homme avait été repéré un peu avant 9h le matin hier. Et finalement, les consignes de confinement ont été levées. La police disait qu'il n'y avait plus de danger. Par contre, ils n'ont pas encore retrouvé cet homme. Et l'autre incident concerne une école secondaire d'Halifax Ouest. Ça, c'était plutôt en après-midi. Cette école qui a dû être aussi confinée d'urgence à la suite d'une menace reçue par téléphone cette fois. C'est un individu qui affirmait se trouver sur le terrain de l'établissement avec une arme. Ça a donc déclenché l'intervention des forces de police. La police régionale d'Halifax a fouillé l'école avant finalement de lever le confinement en disant qu'aucune menace n'avait été trouvée. Et les élèves et le personnel ont finalement pu quitter l'établissement en fin de journée hier en toute sécurité.
4: Et la possibilité d'une pêche française au crabe des neiges au large de Terre-Neuve a provoqué des débats houleux à Ottawa.
2: Oui, deux députés conservateurs de Terre-Neuve et Labrador ont accusé le gouvernement fédéral de minimiser les faits. Ces accusations ont provoqué donc des échanges assez houleux avec la ministre des Pêches, Joanne Thompson, qui a même été accusée là, d'un geste obscène. Elle aurait levé le doigt du milieu, mais bon, elle a dit que c'était juste un geste de la main naturelle. On verra apparemment qu'on va regarder les vidéos, là. Mais quoi qu'il en soit, la ministre, elle disait qu'aucun permis n'a été accordé et que de telles démarches nécessiteraient des discussions officielles qui n'ont jamais eu lieu avec la France. Donc, encore beaucoup de flou entourant cette affaire de pêche exploratoire au crabe des neiges au large de Terre-Neuve qui crée beaucoup de remous. Donc.
3: Merci, Émile. À la météo, Marc, qu'est-ce qui est prévu pour aujourd'hui et pour la fin de semaine?
1: Ben, aujourd'hui, ça mélange de tout dans nos trois provinces. En Nouvelle-Écosse, ça commence ensoleillé. Eh bien, ça commence dégagé, on va dire. Le soleil n'est pas là encore ici. Il est juste 6h17, mais c'est 11 dehors. Ça, c'est généralement dégagé. Le soleil va rester là jusqu'à l'après-midi. Là, il y aurait des possibilités d'averses par la suite. Il y aurait des possibilités d'averses toute la journée demain au Cap-Breton du soleil en Nouvelle-Écosse continentale avec un maximum de 11, puis dimanche 14 avec du soleil. C'est 17 degrés aujourd'hui comme maximum partout en Nouvelle-Écosse. À l'Île-du-Prince-Édouard, c'est 10. Là aussi, c'est dégagé. Ça va rester dégagé jusqu'à la mi-journée aujourd'hui. 15 comme maximum aujourd'hui. Ça commence à 10. Demain, ça va être 11 avec des possibilités d'averses. Puis dimanche, 14 avec une alternance soleil-nuage. Stephenville, part au port. La côte ouest de Terre-Neuve, c'est de la pluie aujourd'hui et demain. À peu près 2 mm aujourd'hui et de 2 à 4 mm demain. On commence à 12 degrés ce matin. C'est généralement nuageux. Ça va être 13 aujourd'hui, 8 demain et 8 dimanche avec du soleil. Et à Saint-Jean, sur la péninsule, la Vallon, c'est nuageux. C'est 12 degrés. Ça va monter jusqu'à 18 aujourd'hui, mais ça va se dégager ici et là au cours de la journée. Donc, vous verrez un peu de soleil à mesure que la journée s'avance. Un maximum de 18 dans la capitale terre-neuvienne. Demain et dimanche, ce sera des possibilités d'averse avec un maximum de 11 pour demain et 9 pour dimanche. Pour la circulation, j'ai rien à noter encore. Tout roule bien, tout est fluide ce matin, mais c'est pas fluide dans le golfe du Saint-Laurent parce que le premier traversier entre Port-au-Basque et North Sydney, de Port-au-Basque à North Sydney est annulé à 6h30. Donc, il y a à cause de la météo. Donc, puis dans la baie de Fundy et le détroit de Northumberland, ça va bien. Laurent, le pont, il va comment?
3: Ça va. Pas de problème pour le moment sur le pont de la Confédération, mais il pourrait y avoir des restrictions de traversée pour demain, samedi, pour une grande partie de la journée, si les prévisions de vent se confirment.
1: Merci. Moi, j'aimerais que les vents soient un peu relax parce que, sur une note personnelle, ça fait depuis samedi dernier que ma conjointe est l'autre bout du pays à Calgary dans une conférence. Puis elle arrive, c'est drôle parce qu'elle dit « Ah, je pars, à part ce soir de Calgary », mais elle arrive seulement à 5h du matin demain parce que on sait comment ça marche les fuseaux horaires. Je ne vais pas les expliquer. Si on comprend comment ça marche.
4: Oui, oui, oui.
1: J'allais pas partir sur
3: ça. Je sais comment ça marche, mais je ne vais pas essayer de les expliquer.
4: Surtout que dans l'Ouest, là, ils ont 3 heures de moins. Il est très tôt chez eux. Là.
1: Exactement. Donc, elle arrive demain matin à 5h après avoir parti pour à peu près 7h du matin. Puis moi puis Fred, on en parlait ce matin hors micro. Puis on a dit que ce serait un bon sujet de discussion, nos meilleures retrouvailles, nos meilleures... Après, quelqu'un est parti pour longtemps, quoi que ce soit. Je vais commencer avec Fred.
4: C'est drôle que ce soit moi qui ouvre le bal parce que ça concerne une néo-écossaise, justement.
1: Oh. Oh.
4: À l'époque, quand j'étais amoureux, il y a très longtemps, elle revenait de la Nouvelle-Écosse et j'étais allé l'attendre à l'aéroport Montréal-Trudeau avec des fleurs. Et là, toutes les femmes que je croisais disaient « Est-ce que c'est pour moi? Est-ce que c'est pour moi? » Tu sais, tout le monde... Et dès qu'elle est passée, vous savez, à Montréal-Trudeau, si vous êtes passé par là, les arrivées locales, c'est un différent endroit, c'est un peu plus bas, là, vers la droite. Puis dès qu'elle a passé les portes, j'ai couru, J'ai passé même la zone de sécurité presque. Tout le monde s'est retourné. Il y a même un commis à l'entretien qui a tout échappé son eau sale pour la mop. Ça a créé une piscine immense. Il y avait de l'eau partout. J'y ai sauté dans les bras avec ma rose. Et voilà, c'était une belle histoire de retrouvailles. Ouais. Cette journée-là, il y a beaucoup de gens qui ont eu droit à une scène typique d'aéroport et de retrouvailles.
2: Oui, c'est ça, c'est un film romantique.
3: Ouais, là, vraiment, hein? Ouais. Film romantique, mais les autres personnes qui disent « Oh, elles sont pour moi, les fleurs », moi, je me suis toujours demandé qui répond « Oui, allons prendre un café », tu sais.
4: Oui, voilà.
1: La guerre de Clouzé. Laurent Rigaud.
3: Ah, oh,
1: OK, Émile, vas-y. Pas encore réfléchi à la
2: question. Ben, moi, j'ai quand même été assez bercé par les retrouvailles, les départs et les retrouvailles là, dans ma vie, dans mon enfance, parce que ben j'ai de la famille des deux côtés de l'Atlantique, en France puis au Québec. Donc finalement tous les étés, soit quand j'habitais au Québec, ben j'allais retrouver ma famille en France ou inversement. C'est un peu l'avantage des fois. Bon, on peut penser qu'il y a un désavantage aussi à avoir de la famille un peu partout, parce qu'on n'a jamais tout le monde qui est proche. Mais ça fait aussi que dès qu'on quitte un endroit, finalement on retrouve des gens de l'autre côté. Donc ça a toujours été très très festif là, de pour moi de voyager, de retrouver la famille, que ça soit mon père quand c'était au Québec, ma mère en France, mes grands-parents et tout ça. Donc ouais, j'ai pas d'histoire en particulier, mais j'ai l'impression que ça comme quelque chose qui a été la ligne pointillée là dans mon enfance particulièrement, et ben ça continue hein, puisque maintenant je suis encore un petit peu plus loin à l'est du Canada, donc ça fait d'autres retrouvailles même quand on revient plus près du Québec ou en France. Vous, Laurent, est-ce que vous avez eu le temps, finalement, d'y penser?
3: En fait, moi aussi, finalement, ma famille est loin, donc chaque année, il y a des retrouvailles, mm-hmm. une ou deux fois par an. À un moment, j'étais parti une année en voyage, et j'avais jamais quitté comme ça la famille, les amis, si longtemps. Et donc, j'étais parti un an en voyage, et puis je me souviens les retrouvailles là sur le quai de la gare après être revenu du Brésil. À ce moment-là, j'avais fait toute une série de vols là qu'on avait fait là où je dois vous raconter un jour comment je me suis fait expulser d'un avion. On s'est fait expulser d'un avion, mais bref, on est arrivé après des vols Rio, New York, Londres, Paris, Strasbourg. Enfin, c'était très long ce voyage-là. Et là, je voyais ma famille depuis un an que j'avais pas vu. Et puis, c'était le fun. Et puis, je savais pas que je pourrais pas voir les gens pendant un an et les revoir seulement une fois par an. Mais finalement, c'est ce que je fais aujourd'hui là. Donc, ça va. C'est pas pire.
4: Ouais. Pas simple tout ça. Hein. C'est pas facile tout ça. Laurent Carrier-Pi?
5: Moi, c'est après une épreuve éprouvante, une fois je voyageais aussi et j'ai eu un problème à la frontière entre la Serbie et le Kosovo. Et je me suis fait abandonner par l'autobus voyageur au milieu un peu de nulle part. Ça, c'est une longue histoire. Oh, mon Dieu. Quand je me suis finalement retrouvé en France et j'ai rejoint des amis, quand j'ai vu des visages familiers après les soucis que j'avais eus, je suis comme effondré en larmes, comme tout le stress que j'avais eu à ce moment-là. J'avais comme été évacué.
3: C'était entre quelle frontière?
5: Le Kosovo et la Serbie.
3: Le Kosovo et la Serbie.
5: Ouais, il y a un gros festival de cinéma documentaire au Kosovo que j'aime aller. Donc une fois j'étais allé, j'avais décidé de prendre un chemin différent pour revenir qui n'avait pas été une très bonne idée.
2: On ne prendrait plus ce chemin-là.
5: Non, jamais. La Serbie ne m'avait pas laissé rentrer sur leur territoire.
1: Ah, donc ils t'ont juste abandonné là?
5: Que l'autobus voyageur ait continué et moi, ils m'ont abandonné à la frontière.
4: C'était quoi? C'était quoi ce chemin-là? C'était le trou dans la grise, c'est ça? C'est...
5: Non, mais il y a comme un long autobus qui part du Kosovo, de Prizren au Kosovo, et qui se rend jusqu'en Suisse, qui fait comme 25 pays différents.
1: Ah, OK.
5: Mais la première frontière, ils ont laissé passer l'autobus, les autres dans l'autobus, et moi avec mon... Ils m'ont dit non, t'as pas de visa, t'as pas rien, tu rentres pas en Serbie. Donc, l'autobus est parti, ils m'ont laissé, donc j'avais pris un taxi à un moment donné que j'ai croisé sur la route qui m'a ramené à Pristina et j'ai pris l'avion jusqu'en France.
3: Ah, là!
5: Et là, j'ai vu des visages familiers, des gens que je connaissais.
3: La Tour Eiffel!
5: Non, je suis arrivé comme avec des trains à Bourg-en-Bresse, mais...
3: Ah oui, c'est l'aventure complète alors.
5: Ah non, mais j'ai pour Cambrai, c'est quand même un point d'attache que j'ai en France, mais j'étais content de voir des visages familiers.
1: Moi, j'adore, tu sais, quand j'adore les pancartes dans les aéroports.
4: Ah oui,
1: quand
4: oui.
1: Tu débarques, sur Halifax, ici, tu débarques des escaliers, ou même à Toronto, tu sors des grandes portes, puis là, tout d'un coup, il y a des gens avec des affiches. Mais des fois, les affiches sont des affiches de blagues. J'adore ça. Oui. J'adore ça. J'ai un ami qui a accueilli sa mère dans l'Ouest. Il vient de la Nouvelle-Écosse, mais il a été accueilli sa mère dans l'Ouest, puis il avait son enfant de 3 ans. Ça disait « Félicitations sur votre probation, mes mères. » Sur l'affiche. Ah. Ouais, j'en ai vu une déjà, c'est comme « Je suis fier que t'as pas été convicté. » ou
4: C'est ouais. Bon.
3: Et donc, toi, ta conjointe, Marc, elle revient aujourd'hui, c'est
1: elle
3: ça?
1: Elle revient aujourd'hui. Elle revient à Port de Calgary aujourd'hui, mais elle arrive à Halifax demain.
3: Demain.
1: Mmh. Ouais, ouais. Okay. Moi, c'est drôle parce que moi, mes meilleures retrouvailles, c'était quand j'ai déménagé à Halifax, je pensais que le Nouveau-Brunswick, c'était loin. Tu sais, à 300 km, j'ai pensé, hey boy, je vais jamais voir ma famille en 2008. Tu sais, j'avais 20 ans. Jeune, j'ai pensé que je vais me sauver. Mais après un mois, je manquais de ma famille, puis j'étais comme, ah, oh, c'est assez loin. Ils ne verraient plus. Puis finalement, j'ai conduit 2h30, j'étais comme, ah, OK. Après l'avoir fait pour 18 ans, c'est dans le voisinage. Là,
3: moi, j'admire les couples qui partent en vacances séparés parfois. J'en connais plein qui font des vacances séparément et qui partent 3 semaines ici, 2 semaines là. Moi, avec ma conjointe, on n'est pas ensemble pendant 5 jours. C'est une catastrophe, là. Enfin, ça nous est jamais arrivé quasiment en 15 ans. Et dernièrement, il y a eu une semaine où on n'était pas ensemble et on était là. Enfin, on était tous les deux perdus autant là qu'en 2015.
1: Écoute, je suis perdu à l'instant.
3: On va former le club des perdus.
1: Bonne émission, bonne action, grâce, les amis.
3: Merci, à lundi.
1: On va se parler durant la chronique politique.
3: À tout à l'heure.
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0: Et oui, à 6h28, quelle belle histoire, hein, 6h58. Ça m'a beaucoup touché ce que Marc a dit, Marc Doiron, notre réalisateur d'ailleurs. Marc, on peut en profiter pour faire un petit point, dire que...
1: 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Des belles grosses conversations que vous pouvez tout entendre ici.
0: Le matin. Le matin. Ce matin-là. Le 16 octobre prochain.
1: À 6h.
0: Oui. Oui, vraiment. Ben oui. À 6h29 aussi, on fait bientôt relâche. Ça va être les infos avec Émile Nault. Et on vient vous parler notamment de taxes sur le carburant et de prix Nobel de littérature.

0: Bonjour, ici Émile Nau. Voici vos informations. Deux écoles de Lower Sackville en Nouvelle-Écosse ont été placées en confinement hier après qu'un homme a été aperçu en possession d'un couteau. Selon la Gendarmerie royale du Canada, l'homme a été repéré peu avant 9 heures du matin. Il a ensuite été vu en compagnie d'une femme vêtue d'une robe rose vif. Le centre éducatif a indiqué que tous les élèves et membres du personnel étaient finalement sains et saufs. Les consignes de confinement ont ensuite été levées, mais la police continue de rechercher l'homme. La commissaire aux langues officielles du Canada, Kelly Burke, a dévoilé son nouveau rapport hier. La commissaire recommande un meilleur encadrement de l'intelligence artificielle pour mieux protéger les deux langues officielles. Le rapport signale aussi un nombre significatif de plaintes touchant les formations des fonctionnaires. Liane Roy, présidente de la Fédération des communautés francophones et acadiennes du Canada.
1: Depuis l'adoption de la nouvelle loi sur les langues officielles il y a 3 ans, on s'aperçoit que les hauts fonctionnaires et l'appareil gouvernemental n'a pas encore totalement mis en œuvre cette nouvelle loi. On dirait que les gens ne comprennent pas. Nous, c'est ce qu'on sentait, que les gens, les hauts fonctionnaires, ne comprenaient pas les obligations qu'ils et elles avaient par rapport aux langues officielles.
0: La commissaire réserve aussi une portion de son rapport au message de condoléances unilingue anglais publié par l'ex-PDG d'Air Canada, Michael Rousseau, après la mort de 2 pilotes de la compagnie aérienne dans un accident à New York. Le commissaire a reçu plus de 2000 plaintes au sujet de cette vidéo. Enfin, en Nouvelle-Écosse, toujours, l'homme accusé d'avoir tenté de faire exploser une bombe au consulat américain d'Halifax comparaîtra à nouveau devant le tribunal le mois prochain. L'avocate d'Ali Assakaré a déclaré hier devant un tribunal provincial que son client souhaitait être jugé par un juge de la Cour suprême de la Nouvelle-Écosse et qu'il plaiderait non coupable. Le nombre d'insulaires inscrits à la liste d'attente pour un fournisseur de soins primaires a diminué de 5100 depuis janvier 2025 selon Santé Île-du-Prince-Édouard. Le registre comptait environ 31 700 noms à la fin du mois de septembre. À la fin du mois de septembre, justement, la région de Queens, qui comprend Charlottetown et Stratford, comptait le plus grand nombre de demandes, soit un peu plus de 14 000. Santé IPE visait initialement à réduire le nombre de patients inscrits à moins de 5 000 d'ici 2027. La possibilité d'une pêche française au crabe des neiges au large de Terre-Neuve a provoqué des débats houleux à Ottawa. Deux députés conservateurs de Terre-Neuve et Labrador ont accusé le gouvernement fédéral de minimiser les faits. Ces accusations ont provoqué un échange houleux avec la ministre des Pêches, Joanne Thompson. La ministre affirme qu'aucun permis n'a été accordé et que de telles démarches nécessiteraient des discussions officielles avec la France qui n'ont jamais eu lieu. La Commission européenne traîne les pieds sur la question épineuse du commerce des produits dérivés du phoque. C'est ce que soutiennent des experts des deux côtés de l'Atlantique qui souhaitent la levée d'une interdiction dénoncée par des chasseurs depuis presque 2 décennies. Patrick Butler.
2: Européenne évalue depuis 2 ans sa réglementation qui empêche le commerce de tout produit dérivé du phoque pour des raisons éthiques. Les chasseurs canadiens dénoncent l'interdiction depuis 2009 et ils ont de plus en plus d'alliés en Europe. Petri Suronen est consultant en pêche basé en Finlande. C'est un enjeu majeur pour nos pêcheurs, dit-il. La population de phoques grimpe en flèche dans la mer Baltique, ce qui nuit au stock de poissons, selon lui. Danita Catherine Burke est chercheuse senior de l'Université du Sud du Danemark. L'Union européenne est au courant du problème, soutient-elle. La chasse aux phoques est permise pour gérer la population. Mais il n'y a aucun marché pour le phoque et donc aucune raison d'aller chasser, déplore-t-elle. Bruxelles subit la pression des pays baltes et scandinaves qui demandent l'assouplissement des règles, mais des groupes animalistes l'exhortent à garder le cap. La Commission a déjà reporté sa décision à plusieurs reprises. Doug Chiasson est directeur général de l'Institut de la fourrure du Canada.
3: On va prendre n'importe quelle opportunité qu'on peut.
2: Il espère que l'interdiction fasse partie des discussions sur la possibilité que le Canada obtienne le statut de membre associé de l'Union européenne. Ici Patrick Butler, Radio-Canada, Saint-Jean-Terre-Neuve.
0: La Fédération de la police nationale demande des échéanciers plus clairs dans les enquêtes qui visent des policiers à Terre-Neuve et Labrador. Le syndicat demande notamment que les agents qui font l'objet d'une enquête reçoivent des mises à jour régulières sur l'avancement de leur dossier. Le gouvernement provincial revoit en ce moment ses lois sur les services policiers. Voilà, c'est ce qui complète ce bulletin d'information. Vous pouvez trouver la suite de votre émission matinale.
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5: Voilà, le message est fait pour cette célébration là, qui aura lieu avec notamment prestations musicales et devant public chez nos amis de La Mouvée. Avec Marc Doiron maintenant, se retrouver des retrouvailles ou en tout cas sur le point. C'est un beau sujet, sérieux. Je trouve que c'est une de nos belles conversations.
6: Tout le monde qu'on a des retrouvailles, c'est comme regarder, c'est quoi le film de Noël?
5: Trains, Planes and Automobiles?
6: Non, l'autre avec Britannique.
5: Love Actually?
6: Love Actually, oui, au début, okay. Dans l'aéroport. Il y a une grosse scène dans l'aéroport où tout le monde se rencontre. Ça termine dans l'aéroport. C'est vraiment... C'est surtout à l'aéroport que c'est beau de voir les retrouvailles.
5: Ouais, c'est vrai, ça. Ouais. Et justement, le chemin pour y aller sera-t-il fait d'embûches?
6: Non, pas si pire aujourd'hui. Pas si pire, à moins qu'ils vantent les avions... Il n'y a pas d'annulation de vol ni rien. Là. C'est pas là que je m'en vais. Mais je vais commencer à Terre-Neuve où ce matin, le bateau qui est traversé entre Port-Robasque et North Sydney est annulé à 6h30. Si vous vous demandez pourquoi vous n'êtes pas sur le bateau en route vers la Nouvelle-Écosse, c'est parce que le bateau, la traversée était annulée ce matin à cause de la météo. Pour le reste des traversées interprovinciales, ça va bien ce matin. Sur les routes aussi, ça roule généralement bien. Ça vendredi matin, normalement, c'est un peu plus relax, un peu plus fluide sur les routes. Donc, ça y est à l'instant. Pour la météo, il va y avoir des possibilités d'avance. Partout en Nouvelle-Écosse aujourd'hui, en Nouvelle-Écosse continentale, ça commence à dégager 9. Ça va être du soleil ce matin. En après-midi, il y aura possiblement des averses avec un maximum de 17. Là, ça va être du soleil samedi et dimanche. 11 pour demain, 14 pour dimanche. Au Cap-Breton, c'est des possibilités d'averses en après-midi aujourd'hui et toute la journée demain. Ça commence dégagé ce matin avec 11. Ça va monter jusqu'à 16 aujourd'hui, 10 demain. Là, du soleil avec 13 pour dimanche. La côte ouest de Terre-Neuve, de la pluie aujourd'hui et demain, 2 mm de pluie par endroit aujourd'hui, 2 à 4 mm de pluie prévue pour demain. Ça commence à 12 degrés, ça va monter jusqu'à 13, donc de 1 degré, ça va se réchauffer de 1 degré au cours de la journée. Demain, ça sera 8 avec de la pluie, comme j'ai dit, et dimanche, 8 avec une alternance soleil-nuage. À Saint-Jean, sur la péninsule d'Avalon, c'est 12, c'est nuageux. Ça va monter jusqu'à 18 aujourd'hui. Vous allez voir un peu de soleil ici et là. D'après l'horaire météo de Environnement Canada, ça devrait se dégager une ou deux fois au cours de la journée. Vous aurez quand même 2 à 4 mm de pluie aujourd'hui. Samedi et dimanche, ça va être des possibilités d'averse avec un maximum de 11 pour demain et un maximum de 9 pour dimanche.
5: Merci beaucoup, Marc.
6: Merci, Fred.
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5: Et à 6h38 en Nouvelle-Écosse, 7h08 à Terre-Neuve, le congé de taxe d'accise fédérale là, sur le carburant coûtera plus de deux fois ce qui est estimé au départ. Le bureau de la directrice parlementaire du budget estime, dans sa plus récente évaluation, qu'avec cette mesure, Ottawa se privera de 4,9 milliards de dollars de revenus pour 2026-2027. Excusez du peu. La suspension temporaire qui devait initialement prendre fin le 7 septembre a été prolongée jusqu'à la fin du mois de janvier 2027. Une réduction de 50% va s'appliquer ensuite pendant deux mois. Et le gouvernement fédéral avait suspendu la taxe d'accise là, sur les carburants pour offrir aux Canadiens un soulagement, un répit à la pompe face à la hausse des prix provoquée par la guerre en Iran. Maintenant, on a Fabienne Tersec, de l'émission L'après-midi est à nous, qui fait le point avec Jean-Thomas Bernard, professeur auxiliaire au département de sciences économiques de l'Université d'Ottawa. Elle lui a demandé si le gouvernement a atteint son objectif avec cette mesure.
7: Disons, l'objectif, si, c'est évidemment de baisser le prix de l'essence pour les usagers. Et lorsqu'on retire 10 sous, là, la valeur de la taxe, bien, il y a une baisse qui en résulte. Mais ça ne veut pas dire que la baisse sera exactement de 10 cents. Parce que il est possible que les distributeurs aient utilisé cette marge additionnelle pour s'en accaparer une partie. Alors, il faut dire que la baisse de la taxe initialement coïncidait avec la période estivale, hein, qui va du début juillet, là, 1er juillet, jusqu'à la fin du travail. Et c'est là où la demande pour l'essence est la plus forte. On comprend pourquoi. C'est là où les gens font le plus de déplacements là, pour la période de vacances. Par après, la demande baisse. Il y aura une autre hausse là pour la période des fêtes, 2-3 semaines. Ensuite, ça va baisser. Et en général, les distributeurs haussent leur marge dans la période la plus élevée. Donc, c'est normal qu'ils réagissent de cette façon-là. C'est là où la demande est la plus robuste. Et donc, ils profitent de cette période pour augmenter la rentabilité de leurs opérations. C'est comme ça chaque année. Donc, il n'est pas impossible ici qu'une partie ait été accaparée par les distributeurs.
8: Et dans le contexte économique actuel, est-ce que c'était une bonne décision?
7: Non, moi, la plupart des économistes sont contre ces genres de mesures-là. D'abord, faut dire que on est préoccupé par la hausse du coût de la vie. Ça, c'est observé par tout le monde là. Mais si on veut vraiment aider les plus démunis, faut prendre des mesures qui les visent plus spécifiquement. Et un crédit d'impôt joue ce rôle-là. Hein, lorsque le gouvernement offre un crédit d'impôt pour les personnes qui ont des revenus inférieurs à un certain montant, c'est direct, ça va vers ces gens-là. Et si vous gagnez plus que ce montant-là, vous n'êtes pas éligible. Donc, on aide vraiment ceux qui sont dans le besoin. Ici, cette mesure-là, elle profite en valeur absolue davantage aux ménages les plus fortunés. D'ailleurs, selon leur estimé, pour les ménages plus fortunés, bon, c'est une économie d'environ 450 $, je crois. Pour les ménages les moins bien nantis, 125. Et en moyenne, c'est à peu près 276. Donc, c'est bien normal qu'il y a plus de sens qui est utilisé par les mieux nantis. Ils ont plus de véhicules, des véhicules plus puissants, puis ils voyagent plus. Alors, ça va directement dans ce sens-là. Mais si on veut vraiment aider les moins nantis, il faut les viser. Par contre, si, lorsque le gouvernement annonce une baisse d'essence, du prix de l'essence, ben, ça touche beaucoup de monde. Pas tout le monde, mais ça touche quand même beaucoup de monde. Et en plus, on le voit. Hein, on voit les prix d'essence tous les jours. Et donc, c'est une mesure qui vise directement la population. Alors que lorsque le gouvernement annonce des crédits d'impôt additionnels, les personnes se postent sur la rue pour dire « Moi, je bénéficierai de l'ordre de 150 $, je bénéficierai de l'ordre de 300 $. » C'est beaucoup plus anonyme.
8: Oui. Donc, Monsieur Bernard... Oui, je me permets de vous couper pour revenir sur une question qui vient compléter un petit peu ce gain pour les foyers. Le porte-parole du ministre des Finances, François-Philippe Champagne, qui a fait valoir que l'allègement des coûts du diesel peut se répercuter sur les chaînes d'approvisionnement canadiennes et que ces économies peuvent donc réduire les coûts pour les entreprises, faire baisser les prix finaux pour les consommateurs. Est-ce que c'est véritablement ce qui se produit?
7: C'est le cas, hein, parce que tous les modes de transport pour les entreprises là reposent sur le diesel. Hein, les camions, le convoi, les gros camions sur la route, ça opère au diesel. Et aussi la machinerie des entreprises, là, les entreprises de construction, les entreprises forestières, les entreprises minières, tout ça, ça opère au diesel. Donc, et ça rentre donc dans tous les biens que l'on consomme, c'est certain. Mais encore une fois, il faut dire que les personnes plus fortunées dépensent plus que les personnes avec des revenus plus faibles. Alors, ça touche tout le monde, mais pas de la même façon.
8: Puis, vous parliez à l'instant là qu'un crédit d'impôt aurait été plus profitable aux consommateurs, aux citoyens, que cette suspension et suppression de taxes assises. Pourquoi est-ce que le gouvernement a choisi, selon vous, d'opter pour ce genre de mesures?
7: Évidemment, c'est plus visible. Mais il faut dire aussi que présentement, le gouvernement n'a pas annoncé des coupures de programme là, avec ça. Hein? Pas du tout. Donc, selon le directeur du budget, bon, il y aura une perte là, de l'ordre de pas loin de 5 milliards de dollars au total là-dessus. Donc, ça veut dire un déficit plus fort, hein, plus élevé, de l'ordre de 5 milliards. Qu'est-ce qu'on va faire? On va emprunter. Donc, et des emprunts, madame, on n'efface pas le coût. Et alors, qu'est-ce qui va arriver? C'est que plus tard, on devra prélever des taxes pour payer ça. Non seulement on va payer ça, mais plus les intérêts qui ont été courus là-dessus. Donc, c'est simplement une remise à plus tard des taxes qui seront plus élevées. Alors, les périodes de taxes qui viendront après les périodes de taxes actuelles ne sont pas immédiatement identifiées. Alors, ils ne sortent pas dans la rue pour dire « non, moi, j'aime pas ça ». Parce qu'ils ne sont pas encore identifiés. Alors que la mesure de la baisse des taxes actuelles, évidemment, elle profite aux payeurs de taxes actuelles puis aux ménages. Là, oui.
5: Et oui, c'était Jean-Thomas Bernard, professeur auxiliaire au département de sciences économiques de l'Université d'Ottawa, au micro de Fabienne Terkaeffs.

0: Prize in Literature 2026 is awarded to the Canadian author Anne Carson.
1: Eh oui, on entendait ça, le prix Nobel de littérature qui a été remis à l'autrice canadienne Anne Carson pour son œuvre, une œuvre qualifiée d'inventive. Mais c'est qui Anne Carson et en quoi son œuvre est-elle particulière? L'Académie a dit qu'Anne Carson a créé des nouvelles formes là, pour la littérature contemporaine. Sarah Labelle est chargée de cours au département de littérature et de langue du monde à l'Université de Montréal. Elle est passée à l'émission Ça nous regarde pour en discuter avec l'animatrice Madeleine Blais-Morin. Elle a commencé par expliquer si Anne Carson appartenait à un genre littéraire particulier.
2: Là est la grande question. Il y a beaucoup de personnes qui essaient de le faire. Beaucoup de gens comme moi qui étudient Carson qui essaient de la placer quelque part, mais elle est fondamentalement très difficile à placer. On peut dire, disons, qu'elle se situe plus dans une pratique littéraire, donc entre la traduction, la théorie, la poésie. Donc elle est vraiment au carrefour de ces trois choses-là, je dirais. Donc,
3: la traduction, elle a traduit le grec et ça lui a servi dans sa littérature, dans son œuvre.
2: Oui. Sa carrière commence par une carrière académique de classiciste, donc d'helléniste. Elle a étudié le grec ancien. Et avec le temps, elle a un peu passé de ce chapeau d'académicienne à quelqu'un de plus, justement, pirate de la tradition, d'une certaine manière. Donc, elle se réapproprie beaucoup les formes et les récits de l'Antiquité pour nourrir sa propre pratique, à la fois théorique et poétique.
3: Et ludique?
2: Et très ludique, oui, c'est un bon mot aussi. Carson, c'est intéressant parce qu'elle est toujours entre quelque chose de très ironique, de très drôle, rempli d'humour, mais aussi très sérieux. Elle évoque des thèmes comme le deuil un peu partout. D'ailleurs, le communiqué du prix Nobel parle de Nox, qui est son livre sur le deuil de son frère, par exemple. Son frère était loin de sa vie, puis elle a appris son deuil. Donc, pour traverser ce deuil-là, ou en tout cas ne pas le traverser, c'est dur à dire, elle retourne à un poème de la tradition latine. Donc, voilà, c'est un des exemples de comment elle revient au passé pour nourrir des considérations toujours très contemporaines.
3: Je le disais, vous êtes chargée de cours, vous enseignez la théorie de la littérature à l'Université de Montréal. Qu'est-ce que ça peut apporter à des jeunes lecteurs de lire Anne Carson, par exemple?
2: Carson, ce qui est très intéressant et ce qui, moi, me touche beaucoup, c'est que elle écrit des choses très, très ludiques, très stimulantes à tous les niveaux. C'est une lecture très plaisante.
3: C'est ça qui est particulier parce qu'elle est très érudite, mais en même temps, c'est accessible, c'est léger.
2: Ça varie dans son niveau d'accessibilité, mais il y a beaucoup d'œuvres, Autobiographie du Rouge. C'est un culte maintenant comme livre chez toutes sortes de gens. Mais c'est ça, il y a un côté très ludique, mais aussi ce qu'elle nous amène, c'est qu'elle nous fait réfléchir à travers ses écrits. Elle nous laisse de l'espace pour nous-mêmes réfléchir.
3: Elle ne dit pas tout.
2: Elle ne dit absolument pas tout. Elle garde beaucoup d'informations. Elle porte notre attention autant sur ce que la tradition nous dit que sur ce qu'elle ne nous dit pas. Donc, qu'est-ce qu'on peut en faire nous-mêmes? Donc, je dirais que c'est peut-être une des manières de la recevoir aujourd'hui.
3: J'ai l'impression que ce matin, quand on a su qu'Anne Carson remportait le prix Nobel de littérature, il y a plusieurs personnes qui se sont dit « Oh, qui est Anne Carson? Oh, je n'ai jamais entendu parler d'Anne Carson. Elle est canadienne pourtant. Elle vit maintenant en Islande et aux États-Unis. Vous, comment vous êtes entrée en contact avec elle?
2: Anne Carson, elle est peu connue peut-être du grand public ou du grand public francophone à certains égards, mais c'est comme un secret bien gardé des gens qui étudient la littérature. Elle est quand même très discutée. Il y a déjà eu des livres sur elle, donc c'est pas non plus comme si elle sortait de nulle part. C'est plus que elle est quand même très mystérieuse aussi comme personnage.
3: Mais c'est ça, elle ne se révèle pas beaucoup. Elle est minimaliste dans son écriture, je dirais, mais elle est aussi en tant que personne, elle est discrète.
2: Oui, très discrète. On peut déduire beaucoup de choses d'Anne Carson en la lisant dans son œuvre, mais je pense pas, par exemple, moi, si vous me demandiez qui est-elle, expliquez-moi sa biographie, je pense pas que je serais très la bonne personne pour le faire.
3: Elle a 76 ans.
2: Elle a 76 ans, elle est née au Canada. Oui, voilà. Pour moi, ça a été une découverte très graduelle, dans le sens qu'elle gravitait toujours un peu autour de moi. J'ai découvert ses traductions de Sappho, qui ont été très populaires. Ensuite, j'ai découvert Antigonique, qui est une traduction très intéressante d'Antigone. J'ai découvert toutes sortes de choses. Je l'ai vue sur scène aussi, Antigonique. J'ai vu Autobiographie du Rouge. Donc, ça a été comme une découverte très graduelle. Et c'est comme un monde. Quand on rentre dedans, on découvre de plus en plus. C'est toujours changeant parce que son œuvre est très, très changeante. Elle s'ennuie vite, donc elle cherche
3: toujours aussi avec ce qu'elle tire du passé.
2: Oui, exactement. Oui, c'est quelque chose de... Elle ne cherche pas à retourner dans le passé pour l'ériger d'une certaine manière ou en faire comme ceci était le passé, voici de quoi ça avait l'air, voici ce qu'on peut en tirer. Elle cherche vraiment toujours à comprendre ce qui est encore... les échos qu'il y a encore aujourd'hui, ce qui est encore actif aujourd'hui, en quoi ça nous touche maintenant. Puis c'est ça qui, pour moi, a été extrêmement... riche pour penser mes propres réflexions et tout ça. Et c'est pour ça qu'elle est aussi importante dans mes recherches. Elle s'attarde toujours à ce qui a lieu maintenant et ce que le passé peut nous dire, ou en tout cas les échanges entre le passé et le présent. Et c'est vraiment ça qui me fascine.
3: Oui. En tout cas, ce qui a fasciné aussi l'Académie Nobel, là, c'est son œuvre. Va rayonner davantage. C'est ça, c'est ce que permet, entre autres, ce prix.
2: Oui, c'est une excellente nouvelle parce que justement, là, c'était un peu un secret bien gardé.
3: Tant mieux pour vous.
2: Oui, faut pas exagérer, elle était quand même connue. Mais je pense que c'est super important, surtout maintenant, quand on se pose plein de questions sur l'importance de la traduction, par exemple. Je pense que c'est merveilleux que les gens la connaissent de plus en plus. Puis, elle a le tour de nous faire réfléchir.
3: Et vous nous suggérez de commencer par quelle œuvre?
2: Moi, de mon côté, j'irais peut-être par trois choses différentes. Pour les gens qui aiment plus lire des essais, son essai Eros de Bittersweet, Eros doux amer, est super intéressant. C'est sur la passion, la lecture. Donc, c'est vraiment ce qui a fondé son écriture et ses réflexions. Sinon, Sappho, c'est vraiment incontournable. Je pense pas que ça a été traduit en français, par contre. Antigonique. C'est aussi une pièce qui me paraît très importante, qui a été traduite en français. Et Autobiographie du Rouge, c'est un peu un incontournable, parce que justement, ça a touché tant de personnes. C'est vraiment un récit coming of age qui se passe dans un monde moderne, mais dans lequel il y a des échos mythiques.
1: Alors voilà, on en sait un peu plus sur Anne Carson, la lauréate du prix Nobel de littérature. À moins que vous la connaissiez déjà, que vous la lisiez déjà. C'était Sarah Labelle, chargée de cours au département de littérature et de langue du monde à l'Université de Montréal. Et maintenant, les membres de la Caisse populaire acadienne, de la East Coast Credit Union et de deux autres caisses populaires de la province ont voté en faveur de la fusion de leurs institutions. La proposition a récolté l'appui de plus du 2/3 des électeurs, soit le seuil d'approbation nécessaire. C'est même allé à 81,1% pour la Caisse populaire acadienne. La fusion sera officiellement constituée le 1er janvier. Et hier, on a discuté avec Lynn Deveau, directrice générale de la Caisse populaire de Chéticamp. On écoute l'échange.
4: Ah, on est vraiment impressionnés, surtout de la participation de nos membres, parce qu'on a eu environ 42% de nos membres de la classe populaire qui ont participé au vote. Puis ça représente comme une participation très remarquable. Ce qui veut dire que les membres ont pris le temps de s'informer sur la proposition et ils nous ont posé des questions dans le processus, puis ils l'ont fait entendre leur voix.
1: Ben, d'autant que, puis on va parler des résultats comme tels, parce que c'est même plus de 81% des membres de la Caisse acadienne qui se sont mobilisés en faveur de cette option-là. C'est donc que l'idée a su plaire aux membres qui ont voté. Pourquoi, selon vous?
4: Alors, nous autres, on était tellement excités de voir que c'était favorable des 81,1% de nos membres qui ont voté en faveur, qui veut juste dire que les membres ont reçu la formation. Ils ont confiance dans ce que c'est qu'on propose à faire et ils sont excités de voir ce que c'est que ça va faire pour eux.
1: J'aimerais vous entendre sur le taux de participation. Vous parliez de 42%. Pourquoi expliquer ou comment expliquer que ça ne soit pas plus, par contre?
4: Tu regardes 42%, on ne se rendait pas compte que c'est que ça allait se rendre à ça. 42%, c'est vraiment remarquable, comme la participation qu'on a eue. On a essayé de parler à tout le monde qu'on pouvait. Et c'est comme je dis, 42% de nos membres qui ont voté, c'est très, très, très impressionnant. On était vraiment excités de voir ça.
1: Et si on se penche vraiment sur l'avenir de la Caisse populaire acadienne, bien, il y a le président qui a soutenu là, que la fusion permettrait notamment de miser sur l'identité acadienne. Est-ce qu'on peut en dire un peu plus sur ça? Comment ça va se traduire, ça, au quotidien?
4: Oui, bien, comme pour les membres de la Caisse populaire, comme ça signifie comme également qu'on va renforcer comme les services offerts aux membres francophones, comme tout en préservant l'identité acadienne et la valeur des coopératives qui nous tiennent comme tant en cœur. Comme on en regarde vraiment faire, comme le processus va commencer, comme tu as noté que ça va être le 1er janvier. Tout ne va pas changer le 1er janvier, mais on va travailler très fort en gardant puis en renforçant le français pendant le processus de ce que c'est qu'on va faire.
1: Oui, puis il va y avoir bon cette période d'adaptation. On peut penser que tous n'ont peut-être pas voté pour cette fusion-là. Est-ce que pour tous les gens, peut-être des gens qui ont encore des questions, qui ont encore des doutes, peut-être même des inquiétudes, vous avez prévu quelque chose pour les accompagner durant la transition vers la fusion et même après?
4: Oui, comme savant qu'il y a certains membres qui n'étaient pas en faveur de la fusion ou qui ont encore des questions, on est ici, ça va courir les mêmes personnes qui vont les servir à la succursale. On les encourage à venir nous parler pour voir comment ça va les impacter. Aussi, comme il n'y a rien qui va changer maintenant, comme on reste pareil jusqu'à temps que la fusion se fasse. Et après ça, il y a des changes qui vont se faire petit par petit pour renforcer puis emporter. Comme j'apprécie vraiment la confiance que c'est que les membres ont eu. Puis on est excité de commencer à bâtir la Caisse populaire comme pour la mettre encore plus forte que c'est qu'on est maintenant. Puis ça va continuer à servir comme nos membres et nos communautés comme pour des générations à venir. Donc, s'il y a du monde qui a encore des questions ou n'importe quoi, comme on veut vraiment qu'ils viennent nous parler à propos de ces choses-là. Les mêmes services vont être effectués même après le 1er janvier. Ça va se faire lentement, puis comme tout en gardant le français à la succursale et les mêmes employés vont être ici. Puis comme une des choses que c'est qui renforce aussi ce qu'on a fait dans la communauté puis ce qu'on va continuer à faire, c'est qu'on avait mis que pour chaque personne qui le vote pour la fusion ou contre la fusion, qu'on allait donner un don d'une pièce pour chaque vote, puis on va donner de l'argent à la fondation de la Green Door pour ça aussi. Donc, ça renforce au cours comment est-ce qu'on va continuer à se passer, passer du temps dans les communautés puis aider à renforcer toute la communauté.
1: Ah, donc ça, c'est intéressant. Donc, pour chaque personne qui a voté, quelle que soit l'issue du vote, bien entendu, vous aviez prévu de donner, de verser de l'argent à une cause caritative?
4: C'est ça. On a choisi la fondation de la Green Door. Donc, on va y donner 950$.
1: Alors, voilà, celle qu'on entendait. C'était Lynn Deveau, que plus tard dans l'émission aussi, directrice générale de la Caisse populaire de Chéticamp, je dois le dire, acadienne. Plus tard dans l'émission, on va entendre l'une des membres de la Caisse populaire acadienne réagir aux résultats du vote. Elle qui était peut-être un peu plus inquiète de voir comment évoluerait la fusion, si fusion il y avait. Et là, on sait qu'il y aura fusion à compter du 1er janvier prochain. Donc, on a fait un retour avec elle. avec Darlene Doucet sur les résultats du vote et sur ce qu'elle attend aussi des responsables de l'administration de la Caisse populaire pour l'accompagner dans la transition. Restez là, plein de raisons de rester avec nous aussi dans la prochaine heure. Notamment, on va se tourner du côté de Terre-Neuve avec Patrick Butler. C'est notre rendez-vous quotidien de la deuxième heure. Alors voilà, restez là.

0: Bonjour, ici Marie-Michèle Bordua. Bienvenue à ce Radio-Journal.
1: The Norwegian Nobel Committee has decided to award the Nobel Peace Prize for 2026 to Navathanam Navi Pillay.
0: Le prix Nobel de la paix a été attribué ce matin à l'ancienne haut-commissaire aux droits de l'homme des Nations Unies, Navathanam Pillay. La femme de 85 ans a été choisie parmi près de 300 propositions. Jean-Philippe Robillard a suivi cette remise de prix. Jean-Philippe, oui. Comment le comité justifie sa décision?
2: Eh bien, le comité Nobel norvégien affirme, Marie-Michel, qu'il l'a récompensé pour ses efforts en faveur de la paix et du droit international, alors qu'actuellement, selon les membres du comité, la justice internationale est sous pression et plus attaquée que jamais. Et c'est une femme qui a vraiment toute une feuille de route. C'est une avocate sud-africaine de 85 ans qui a milité à l'époque contre l'apartheid en Afrique du Sud. En plus d'avoir été, vous l'avez dit, haut-commissaire aux droits de l'homme des Nations Unies, elle a notamment présidé la commission d'enquête indépendante de l'ONU qui a accusé Israël de commettre un génocide dans la bande de Gaza. Madame Pillay a aussi été juge à la Cour pénale internationale en plus de présider le tribunal pénal international pour le Rwanda après le génocide.
0: Et Jean-Philippe, l'ombre de Donald Trump plane sur ce prix. Lui estime qu'il méritait la récompense.
2: Oui, alors il faudra voir sa réaction aujourd'hui, parce que le président estime que ce prix lui revenait, parce qu'il a répété à de nombreuses reprises qu'il a mis fin à 8 guerres, sans dire cependant que c'est lui qui a déclenché celle qui est toujours en cours au Moyen-Orient. Et en réaction à ce prix qu'on vient de lui décerner, Navi Pillay a dit, je vais la citer, « Si vous applaudissez un peu plus fort, je vais peut-être partager ce prix avec Donald Trump », s'est-elle dit, amusée. Alors donc, c'est un prix qui est accompagné d'une médaille et d'un chèque d'un peu plus $1,500,000 canadiens.
0: Merci Jean-Philippe.
2: Merci, au revoir.
0: La présidente et chef de la direction de Santé Québec a été rappelée à l'ordre par le gouvernement pour manque d'impartialité et d'intégrité durant la campagne électorale. Radio-Canada a appris que Geneviève Biron a été rencontrée après une intervention directe auprès du chef du Parti québécois. Elle a écrit à Paul Saint-Pierre Plamondon qui a dit vouloir abolir la société d'État afin de le rencontrer et de corriger certains faits qu'elle jugeait erronés. La publication d'un communiqué de presse avant une prise de parole du chef péquiste a aussi soulevé des questions, tout comme la fuite d'un rapport commandé par Santé Québec le matin du débat des chefs du 23 septembre. Le Parti québécois va tenir cet après-midi son premier caucus à Drummondville pour réunir ses troupes, tandis que les libéraux et les conservateurs se sont rassemblés pour une première fois hier. La coalition Avenir Québec, qui a été rayée de la carte, elle, se tourne vers la désignation d'un chef intérimaire. Pierre-Alexandre Bolduc a préparé ce qui suit.
3: Oui, il y a des gens qui lèvent la main.
4: La directrice générale de la coalition Avenir Québec, Brigitte Legault, assure que plusieurs personnes sont intéressées à prendre la relève.
3: Les gens sont tristes, mais les gens sont quand même motivés.
4: Les instances de la CAQ vont se rassembler pour choisir leur chef intérimaire le 17 octobre.
3: Il faut trouver quelqu'un qui veut se relever les manches, qui va travailler fort. Ça ne sera pas une mince tâche.
4: La coalition Avenir Québec devra par la suite organiser la véritable course à la direction du parti. En contexte de gouvernement minoritaire, il n'y a pas de temps à perdre.
5: Puis on s'applaudit.
4: Pendant ce temps, le Parti libéral du Québec se réunit à Longueuil.
5: Nous, on est quand même l'opposition officielle. Alors nous, notre confiance se mérite.
4: Il se prépare à affronter le gouvernement péquiste, le chef Charles Milliard.
5: On va jouer notre rôle et moi, il y a des dossiers sur lesquels on va vouloir discuter avec le gouvernement. Il y en a d'autres où il n'est pas question, il n'y aura aucune discussion, dont évidemment la séparation du Québec.
4: Les conservateurs se sont aussi réunis à Québec. Mais outre le chef Éric Duhaime, impossible pour les journalistes de s'entretenir avec les 18 élus conservateurs.
6: Tout le monde va vous parler au fur et à mesure. L'objectif, c'est justement c'est que tout le monde puisse bien être outillé. On n'arrive pas là avec tout le même niveau de connaissance par rapport au travail qui nous attend.
4: Ici Pierre-Alexandre Bolduc, Radio-Canada, Québec.
0: La gouverneure générale du Canada, Louise Arbour, se montre sceptique face à la volonté du premier ministre désigné du Québec d'abolir la monarchie. Elle rappelle que le Canada est encadré par un régime constitutionnel. Elle se dit également perplexe quant au fait que Paul Saint-Pierre Plamondon et certains autres députés ne prévoient pas prêter serment au roi comme tel que le permet la loi québécoise depuis 2022. Par ailleurs, l'affaire doit revenir devant la Cour supérieure. Un professeur de droit conteste cette loi. Sa demande d'injonction doit être débattue ce matin au Palais de justice.

0: de Montréal. La métropole québécoise a demandé au nouveau gouvernement élu un financement récurrent pour lui permettre de déployer des haltes chaleur pour les personnes en situation d'itinérance pendant la saison hivernale. La mairesse Soraya Martinez-Ferrada, qui a annoncé hier l'ouverture de 500 places supplémentaires, souhaite de la prévisibilité. Le reportage de Benoît Chapdelaine.
1: Au cours des derniers hivers, les haltes chaleur ouvraient généralement en fin de journée et fermaient le matin. Les personnes itinérantes pouvaient s'y réfugier et s'asseoir sur des chaises, mais pas dormir dans un lit. La ville a donc acheté 350 lits et compte ouvrir toute la journée et toute la nuit les haltes chaleur. La mairesse Soraya Martinez-Ferrada.
2: Quand il fait moins 10, moins 15, moins 20 la nuit, ben il fait la même affaire le jour. Fait que les gens, ils veulent trouver un espace de chaleur aussi le jour. Et si c'est pas dans un refuge, ben ils vont aller dans un café, ils vont aller dans le métro, ils vont aller dans des bibliothèques et ils vont pas aller nécessairement où il y a des services adaptés pour eux. Donc, c'est important le 24/7.
1: L'annonce de la ville est très bien accueillie par des groupes d'aide aux personnes itinérantes. La vice-présidente de la mission Oldbury, Émilie Fortier.
3: On parle de ressources 24/7, chose qui est réclamée par le secteur depuis des années. Davantage de prévisibilité, on est au mois d'octobre. C'est pas ouvert, mais déjà, les travaux sont lancés, donc c'est très rassurant.
1: L'organisme du plateau Mont-Royal, plein milieu, salue également l'ouverture jour et nuit des haltes chaleur. Son directeur général, Nicolas Quirion.
4: Moi, ça me permet à mes équipes, mes travailleurs de rue, d'avoir un point où on peut rencontrer les personnes directement, sans avoir à essayer de les chercher partout.
1: La mairesse Soraya Martinez-Ferrada demande à Québec de garantir le financement des haltes chaleur durant au moins 3 ans, soit environ 20 millions de dollars par année, pour en faciliter l'organisation. Ici Benoît Chapdelaine, Radio-Canada, Montréal.
0: Des experts canadiens et européens accusent la Commission européenne de se traîner les pieds sur la question épineuse du commerce des produits dérivés du phoque. Ils souhaitent la levée d'une interdiction dénoncée par des chasseurs depuis presque 2 décennies. Les précisions de Patrick Butler.
5: La Commission européenne évalue depuis 2 ans sa réglementation, qui empêche le commerce de tout produit dérivé du phoque pour des raisons éthiques. Les chasseurs canadiens dénoncent l'interdiction depuis 2009 et ils ont de plus en plus d'alliés en Europe. Petri Suronen est consultant en pêche basé en Finlande. C'est un enjeu majeur pour nos pêcheurs, dit-il. La population de phoques grimpe en flèche dans la mer Baltique, ce qui nuit au stock de poissons, selon lui. Danita Catherine Burke est chercheuse senior de l'Université du Sud du Danemark. L'Union européenne est au courant du problème, soutient-elle. La chasse aux phoques est permise pour gérer la population. Mais il n'y a aucun marché pour le phoque et donc aucune raison d'aller chasser, déplore-t-elle. Bruxelles subit la pression des pays baltes et scandinaves qui demandent l'assouplissement des règles, mais des groupes animalistes l'exhortent à garder le cap. La Commission a déjà reporté sa décision à plusieurs reprises. Doug Chiasson est directeur général de l'Institut de la fourrure du Canada.
6: On va prendre n'importe quelle opportunité qu'on peut.
5: Il espère que l'interdiction fasse partie des discussions sur la possibilité que le Canada obtienne le statut de membre associé de l'Union européenne. Ici Patrick Butler, Radio-Canada, Saint-Jean-Terre-Neuve.
0: Aux États-Unis, le secrétaire à la Défense, Pete Hegseth, a annoncé que l'auteur d'une fusillade commise en 2009 sur une base militaire du Texas fera face à un peloton d'exécution. Nedal Malik Hassan a tué 13 personnes et blessé une trentaine d'autres. L'exécution est prévue le 3 décembre et sera diffusée en direct. Il s'agira de la première exécution militaire américaine depuis 1961. Le Haut Commissariat de l'ONU aux droits de l'homme dénonce une forme de torture et une peine cruelle. Enfin, à New York, des agents de l'ICE, cette police fédérale de l'immigration, ont ouvert le feu sur un homme qui se trouvait dans sa voiture en compagnie de son fils de 5 ans. Le département de la sécurité intérieure soutient que ces agents ont mené une opération ciblée pour arrêter un homme en situation irrégulière originaire de la République dominicaine. Le maire de New York, Zohran Mamdani, affirme avoir négocié sa libération avec Donald Trump sans succès. L'homme blessé est toujours hospitalisé. Voilà, c'était le Radio Journal. Merci d'avoir été à l'écoute. Bonne journée.
7: Il est 7h10 en Nouvelle-Écosse, 7h40 à Terre-Neuve. Bienvenue au réveil. J'ai de la grosse nouvelle pour vous. On connaît la lauréate du prix Nobel de la paix. Le prix Nobel de la paix qui est remis donc à Navi Pillay. une femme de 85 ans, une juriste même sud-africaine, pour ses efforts, dit-on, pour promouvoir la paix et le droit international. Alors voilà pour ce qui est de cette récompense très, très prestigieuse à laquelle avaient déjà prétendu beaucoup de gens. Bon, il pas sans rappeler les efforts du président américain hein, qui lui souhaitait ce très convoité prix. Mais je veux pas vous parler de ça ce matin. Je veux vous parler de paix et de belles initiatives, je trouve, qui me font sourire à l'approche de l'Action de grâce. Alors aujourd'hui même, en Nouvelle-Écosse, d'un bout à l'autre de la Nouvelle-Écosse, de Yarmouth à New Waterford, il va y avoir la Soul Harbor Rescue Mission qui va distribuer 2000 repas de dinde. Et on nous dit du côté de l'organisation que, certes, peut-être qu'il y a une expansion là, des opérations, mais c'est aussi qu'il y a plus de besoins. Le coût de la vie est très élevé, mais il y a des organisations comme celle-là qui se mobilisent, qui distribuent. Puis on voit, il y a un très, très beau reportage, si vous voulez aller le consulter sur les pages de CBC Nova Scotia, où on voit les dindes là, se faire enfourner, les dindes immenses, là, les grosses batteries de cuisine industrielle qui préparent ces repas-là pour tous. Ça me fait chaud au cœur. Je pense que ça nous rappelle aussi l'importance de se rassembler pour célébrer des événements comme ceux-là. Moi, je me demande, vous, les gars, êtes-vous dindes? Vous, êtes-vous repas de l'Action de grâce? Patrick Butler, qui est avec nous, qui s'en vient nous parler plus tard. Salut, Patrick.
8: Salut.
7: Toi, t'es-tu un gars de repas d'Action de grâce?
8: Ben oui. Je pense que cette année, ce sera pas de la dinde. Pour moi, plutôt, on va avoir... je pense que c'est du jambon qui se prépare. Mais souvent, chez ma famille, c'est un souper jigs, souper traditionnel terneuvien. Donc, plutôt un bouilli. Mais je pense que chez nous, la dinde, c'est plutôt pour Noël, honnêtement. Mais,
7: OK.
8: En tout cas, je suis pas trop... c'est pas moi qui vais le cuisiner de toute façon, donc...
7: Mais une bonne grosse... Mais c'est long, puis c'est... Mais tu sais, c'est très... On cuisine pas de dinde à d'autres moments de l'année. En tout cas, dans ce format-là, là, immense, là, la grosse bestiole qui doit rentrer dans le fourneau, c'est pas évident. mais oui, jambon, c'est tout aussi... C'est même meilleur, si tu me demandes. Je trouve qu'un bon jambon, c'est bien avec un bon glacis, là... Style, bon, ben tant mieux, c'est bon de savoir ça, Patrick. On te retrouve un peu plus tard, toi, pour parler notamment de pêche, si je ne m'abuse.
8: C'est ça, on parle de phoques spécifiquement. Il y a l'industrie des pêches ici au Canada, mais aussi en Europe, qui attend avec impatience une décision de la Commission européenne qui porte sur une interdiction de longue date sur les produits, le commerce des produits dérivés du phoque. La Commission qui semble traîner les pieds sur cette question épineuse du commerce des produits de phoque. Et c'est en tout cas ce que soutiennent des experts des deux côtés de l'Atlantique qui, eux, souhaitent l'abolition de cette interdiction qui est dénoncée depuis presque deux décennies par des pêcheurs ici à Terre-Neuve, dans les Maritimes, mais aussi au Nunavut et au Labrador aussi. La commission promet une décision d'ici la fin de l'année. Alors, on va prendre quelques instants ce matin pour faire le point sur ce qui s'en vient et ce que souhaite l'industrie des pêches ici au Canada comme dans les pays baltes et scandinaves.
7: Merci beaucoup.
8: À tantôt.
7: Merci, à tantôt. Toi, mon cher Marc, grosse dinde pour
9: non,
7: le temps?
9: Non, pas de grosse dinde, pas de gros jambon, mais si j'aurais à en choisir un, je prendrais le jambon.
7: Aussi? Ouais. C'est pas très populaire, ouais. Mais je me demande, dans le fond, si tu sais les gens mangent pas de la dinde par tradition, mais mangeraient pas du jambon par affection.
9: C'est une bonne question. Météo?
7: Oui.
9: Ben, c'est du soleil aujourd'hui en Nouvelle-Écosse, en continental et au Cap-Breton. Il y aura un peu de pluie cet après-midi, des possibilités d'averse pour terminer la journée. À Terre-Neuve, c'est de la pluie aujourd'hui sur la côte ouest. On va avoir de 2 à 4 mm de pluie aujourd'hui. Et à Saint-Jean, c'est nuageux pour commencer la journée. Là aussi, ça va se dégager de temps en temps au cours de la journée, mais ça va être de la pluie majoritairement, 2 à 4 mm. En termes de température, c'est 10 degrés en Nouvelle-Écosse continentale. Ça va monter jusqu'à 17. Au Cap-Breton, ça va être 16. C'est 9 ce matin. Sur la côte ouest de Terre-Neuve, c'est 12. Ça va monter jusqu'à 13 degrés. Et à Saint-Jean, c'est 13. Va monter jusqu'à 18 degrés. Pour la circulation, je regarde au Cap-Breton, ça roule généralement bien. C'est un vendredi matin, donc c'est un peu plus fluide. À Halifax, ça commence à se ralentir sur les artères principales. Je regarde pour le reste de la Nouvelle-Écosse continentale, ça a l'air à bien aller aussi. Et à Saint-Jean, il y a des ralentissements. Oui, il y a de la construction, mais à part de ça, c'est pas mal fluide ce matin dans la capitale terre-neuvienne. Pour les traversées interprovinciales, tout va bien ce matin. Il y avait une annulation plutôt, mais à part de ça, il n'y a pas de changement.
7: Merci beaucoup.
9: Merci beaucoup, Fred.
7: Je me tourne vers notre cher Émile Nau. Émile, grand amateur de dinde ou de...
8: Oui, j'aime bien la volaille, j'aime bien la dinde, mais c'est vrai que c'est un plat que je ne mange pas souvent, qui est souvent réservé aux grandes occasions. J'en ai même, je pense, jamais cuisiné là, une vraie dinde entière. Mais c'est peut-être quelque chose qui manque, peut-être que ça arrivera en fin de semaine. Moi, ça n'a jamais été, l'action de grâce, ça n'a jamais été quelque chose qu'on a beaucoup célébré dans ma famille. Il faut dire aussi que c'est ça, j'ai grandi une partie aussi de ma vie en France, donc c'est moins, ça, en fait, ça n'existe pas vraiment, cette tradition en France. Mais oui, c'est pourquoi pas cette fin de semaine là. Je vais peut-être essayer de me lancer là-dedans. Je pense que ça prend beaucoup de préparation, mais c'est quand même très bon. Alors moi, je choisirais la dinde.
7: La dinde plutôt que le jambon?
8: Oui.
7: Bon, ben oui. Mais non, mais c'est comme la peinture à l'huile. C'est plus difficile, mais c'est bien plus beau que la peinture à l'eau.
8: Exactement. Voilà.
7: Hey, mon cher, un refuge en Nouvelle-Écosse qui dit avoir reçu une demande du ministère du Développement social pour expulser un résident.
8: Oui, on dit même que ce sont des appels répétés qui ont été reçus par ce refuge-là, le refuge North Star à New Glasgow. Le refuge a refusé de se plier à cette demande qu'il a considérée d'inhabituelle, qui a été transmise par, selon le refuge, là, transmise par téléphone. Et on dit également que cette demande a été faite moins de 24 heures avant l'annonce du gouvernement qu'il retirait le financement du refuge d'ici décembre. Alors, il y a d'autres organismes d'aide qui disent n'avoir jamais reçu de telles directives, mais le ministère lui dit qu'il a le droit, qu'il se réserve le droit d'exiger le retrait d'individus en cas de préoccupation liée à la sécurité. Mais le gouvernement n'a pas précisé si ces informations étaient exactes dans ce cas précis, là, s'il avait bel et bien demandé l'expulsion d'un individu de ce refuge.
7: Merci, merci beaucoup, Émile. On te retrouve pour ton bulletin à la demi.
8: Oui, à tout à l'heure.
7: Merci infiniment.
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7: Un rapport publié hier propose des solutions concrètes pour pallier les injustices historiques vécues par les personnes d'ascendance africaine, notamment en Nouvelle-Écosse. Ça fait suite à des consultations menées par la Coalition de la Société civile des Canadiens noirs, en partenariat avec Amnesty International Canada. C'est des conversations qui vont contribuer à la nouvelle déclaration des Nations unies sur les droits des personnes d'ascendance africaine. Et on en discute ce matin avec Bernadette Bechti, directrice de la Coalition des sociétés civiles noires. Bonjour, bonjour à vous, Madame Bechti.
11: Bonjour, bon matin.
7: Bon matin à vous. On va le préciser, les consultations au Canada, ça a lieu dans trois régions, Toronto, Ottawa et ici en Nouvelle-Écosse, où il y a une importante population afro-néo-écossaise. Mais pourquoi ces trois endroits-là?
11: C'est ça, c'est que c'était pas nécessairement représentatif puis on aurait voulu bien sûr élargir la consultation pour aller du côté du Québec pour vraiment avoir un topo. Ce qu'on a fait, c'est qu'on a invité les gens des régions où est-ce qu'on n'a pas pu atteindre, puis on leur a demandé de faire partie des consultations pour qu'on puisse aussi entendre leur voix, pour qu'on puisse aussi s'assurer qu'on reflète leur réalité dans leur rapport. Alors ça s'est un peu centralisé, on va dire, mais on s'est assuré d'inclure les gens qui venaient de l'extérieur, donc notamment ici à Ottawa, notamment nous, les gens du Québec, comme je le mentionnais, puis de façon géographique aussi, de s'assurer d'inviter les gens qui se rapprochaient des centres ou des endroits où est-ce qu'on a tenu les consultations pour pouvoir entendre leur voix aussi.
7: Est-ce que c'est autour de pôles historiques aussi? Est-ce que vous avez organisé cette répartition-là comme ça? Parce que, bon, d'avoir choisi la Nouvelle-Écosse, ça fait parfaitement sens pour cette raison-là. Il y a une communauté historique afro-descendante.
11: Pour la Nouvelle-Écosse, oui, absolument. Pour la Nouvelle-Écosse, principalement, je dirais que oui. Oui, pour la Nouvelle-Écosse, parce que c'était important de reconnaître justement le contexte historique ici et d'entendre ce qu'ils avaient à dire. Donc, c'était très important d'au moins avoir cette représentation-là géographiquement, physiquement. Puis ensuite, les autres endroits, comme je dis, on s'est assuré de pouvoir aussi refléter les réalités des afro-descendants un peu partout ailleurs au Canada.
7: Puis j'en parlais, c'est drôle, j'en parlais au début de la première heure d'émission. Il y a des personnalités ici de la Nouvelle-Écosse qui sont consultées dans l'élaboration de cette nouvelle déclaration-là, très importante, la Déclaration des Nations Unies sur les droits des personnes d'ascendance africaine. Il y a notamment Lerato Chondoma, qui est vice-présidente de l'Équité, Diversité et Inclusion de l'Université Acadia, qui est elle aussi consultée par ailleurs. Donc, il y a vraiment un effort de toutes parts pour inclure des voix de la diversité, des personnes qui sont sensible aux enjeux de la diversité et inclusion. Mais je peux vous demander, cette déclaration-là, à qui elle va servir, à quoi elle va servir et à qui, pour qui elle va être contraignante, si on veut?
11: Donc, maintenant, on s'est assuré d'aller vraiment à tous les paliers. Oui, il y a des personnes avec des titres un peu plus importants, je veux dire, comme vous avez nommé ma collègue Loreto. Maintenant, on s'est assuré d'inclure toutes les voix. L'invitation était ouverte aussi à la communauté, aux gens à qui les répercussions sont vécues tous les jours. Donc, il y avait l'université, au niveau de l'université, de façon municipale, gouvernementale, il y avait des sociétés civiles et des citoyens. C'était important d'avoir une représentativité. Donc, c'est en premier lieu. Et ensuite, maintenant, à qui elle va servir? Donc, c'était certains représentants du forum qui sont présentement au forum au forum permanent des personnes d'ascendance africaine qui se tient à l'ONU chaque année. Et ils sont venus en tant que représentants et comme je disais, ils sont venus écouter, prendre des notes et pendant la consultation, en collaboration avec Amnesty, en collaboration avec la coalition. Et puis maintenant, le rapport a été rédigé selon les réactions, selon les recommandations, selon les conversations que nous avons eues à travers le Canada, dans les différentes villes, à travers les quelques jours que nous avons tenus ces discussions-là. Et en fait, ce rapport est très, je veux dire, sort à un moment très important. Le Canada fait beaucoup d'efforts, prend beaucoup de démarches pour avoir une place à l'ONU, par exemple. C'est à l'ONU pour, par exemple, ce rapport-là va faire partie des recommandations, des discussions lorsque on regarde la situation de toute la population canadienne lorsqu'on le regarde sous une lentille des droits des humains. Donc, et notre gouvernement aussi devrait entendre, doit entendre doit la lire, doit entendre ce que les gens ont à dire et ensuite d'avoir des réunions, de pouvoir travailler de main forte avec le gouvernement, donc les coalitions, la coalition, les sociétés civiles, de travailler de main forte avec le gouvernement pour maintenant mettre en œuvre, mettre en action ces recommandations. C'est une chose de les nommer, c'est une chose d'être invité, de continuer à nommer, à raconter notre trauma en tant que personne d'ascendance africaine. Vous parlez notamment aussi des Afro-Néo-Écossais avec leur histoire. C'est quelque chose de nommer les réalités que nous vivons. Maintenant, c'est important de pouvoir voir les changements de façon concrète dans notre vie de tous les jours.
7: Juste comprendre, quand vous dites c'est important pour eux de la lire, on parle de la déclaration de votre rapport?
11: Du rapport qui est sorti, oui, le rapport qui est sorti. Ça va être important de prendre, de la lire, de la comprendre, poser des questions. Et maintenant, le suivi, c'est pas seulement de la lire. Là. Maintenant, le suivi, c'est de mettre en mesure les recommandations, de regarder les recommandations qui ont été données, puis de s'assurer que si elles sont pas déjà en branle, de s'assurer qu'il puisse y avoir des changements quand même significants, représentatifs à tous les paliers d'un côté du Canada à l'autre avec les complexités puis les complexités qui sont différentes d'un côté à l'autre, avec les besoins qui sont différents d'un côté à l'autre.
7: Puis il y a un, vous savez quoi, on va rentrer même dans le vif du rapport parce que moi, je la lis, puis dès la première recommandation, il y en a une qui m'interpelle tout de suite, c'est d'établir un commissaire indépendant à l'équité des personnes noires. Est-ce que je peux traduire ça comme ça? Est-ce que c'est une traduction juste? Je l'ai en anglais.
11: Oui, oui, oui.
7: Alors,
11: oui.
7: Moi, tout de suite, ça m'interpelle. Il ferait quoi exactement? Il serait chargé de quoi, ce commissaire-là?
11: En fait, il faut comprendre que les personnes d'ascendance africaine, sous toutes nos diversités puis nos intersectionnalités, vivons des réalités différentes de d'autres groupes ethniques, culturelles ici au Canada. Donc, d'avoir une personne, d'avoir un commissaire, puis une équipe derrière ce commissaire-là qui regarde de plus en profondeur avec une lentille intersectionnelle, une lentille appropriée à nos réalités, viendrait vraiment viendrait changer la façon, les façons systémiques dont les personnes d'ascendance africaine vivent leur réalité ici au Canada. Donc, du côté juridique, par exemple, avec toutes les barrières systémiques que nous rencontrons, la langue, ça vous fait ajouter toutes les intersections là, identitaires, puis d'avoir un commissaire nommé pour ces réalités-là, avec une équipe qui vienne vraiment en profondeur, puis qui emmène... c'est ça qui emmène une lentille plus appropriée culturellement, qui est plus sensible aux différences culturelles, aux différences des différentes réalités systémiques, viendrait vraiment ajouter le bon vivre et viendrait, oui. On espère en fait, enlever les barrières systémiques que les personnes d'ascendance africaine, afro-néo-écossais vivent. Présentement au Canada. Donc, ce serait dans cette optique-là.
7: Et puis c'est même, je pense, la dernière recommandation du rapport. Ça dit, puis là, je traduis encore, mais ça rejoint ce que vous venez tout juste de dire, c'est-à-dire s'attaquer aux vulnérabilités des personnes noires, nouveaux arrivants, finalement. S'attarder à ça. Ça rejoint un peu.
11: Exactement, mais ça, c'est une nouveaux arrivants. C'est une partie de la solution. Parce qu'il y a des nouveaux arrivants, mais il y a des gens aussi au Canada qui sont ici depuis des générations et des générations et des générations. Donc, c'est pour ça que je vous parlais tout à l'heure des complexités puis des différentes réalités. On va parler des nouveaux arrivants, mais on va aussi parler des gens qui viennent ici sous des permis de travail de réfugiés. On va parler de gens qui sont ici, des afrodescendants qui sont ici depuis plusieurs générations, notamment chez vous en Nouvelle-Écosse. Donc, il y a vraiment la liste est longue. Oui.
7: J'allais juste vous dire, parce qu'il y a une question absolument qu'il faut que je vous pose avant qu'on se laisse.
11: Oui, oui, allez-y.
7: Il nous reste pas grand temps, il nous reste une minute et demie, là, mais il y a aussi toute la question de l'IA. Vous voudriez qu'on régule les technologies l'IA pour éliminer les biens anti-personnes noires. J'ai envie de vous demander, pour les dernières 40 secondes, là, vous êtes en train de vous attaquer à quelque chose d'immense, là, ça nous dépasse tous. L'IA, qu'est-ce que vous avez à dire là-dessus plus spécifiquement?
11: Ben, je veux dire, ça nous dépasse tous, je comprends, mais il faut quand même, j'ai envie de vous dire, c'est pas parce que ça nous dépasse qu'on peut pas, on devrait pas s'attaquer, on devrait pas en parler. Et lorsqu'on parle de l'IA, faut regarder tous les biais qui sont déjà intégrés dans les technologies et il faut s'attaquer à ces biais-là. Parce que sinon, ben, encore une fois, on va continuer à perpétuer les violences qu'on vit de façon réelle, mais là, on les amène dans les technologies. Donc, il faut s'attaquer aux biais qui sont déjà enracinés dans les technologies de l'IA.
7: Merci beaucoup. Il fallait absolument que je pose cette question-là parce que c'est le sujet de l'heure de l'année. On en parle à chaque semaine de l'IA. Alors, merci pour votre réponse là-dessus. Il y aurait eu tellement de choses à dire, Mme Béchy. On aurait pu en prendre pendant encore 10 minutes. Je rappelle, vous êtes directrice de la Coalition des sociétés civiles noires et vous avez fait paraître un rapport qui propose des solutions concrètes pour pallier les injustices historiques vécues par les personnes d'ascendance africaine. Merci beaucoup pour l'entrevue.
11: Merci à vous.

0: Bonjour, ici Émile Nault. Voici vos informations. En Nouvelle-Écosse, l'homme accusé d'avoir tenté de faire exploser une bombe au consulat américain d'Halifax comparaîtra à nouveau devant le tribunal le mois prochain. L'avocate d'Ali Assakaré a déclaré hier devant un tribunal provincial que son client souhaitait être jugé par un juge de la Cour suprême de la Nouvelle-Écosse et qu'il plaiderait non coupable. Un rapport publié hier propose des solutions concrètes pour pallier les injustices historiques vécues par les personnes d'ascendance africaine, notamment en Nouvelle-Écosse. Cela fait suite à des consultations menées par la Coalition de la Société civile des Canadiens noirs en partenariat avec Amnesty International Canada. Héloïse Rodriguez a les détails.
1: En février dernier, la Coalition de la Société civile noire a mené des consultations à Ottawa, Toronto et à Wolfville, en Nouvelle-Écosse. Bernadette Betchy est la directrice de la Coalition.
2: Le thème central de la conversation là, chez vous en Nouvelle-Écosse, c'était la justice réparatrice, les droits fonciers, le racisme environnemental et aussi justement la reconnaissance des communautés afro-néo-écossaises.
1: Ces éléments font partie d'un rapport qui a été rendu public jeudi. Parmi les autres recommandations qui se retrouvent dans ce rapport, il y a créer un poste indépendant de commissaire à l'équité pour les Noirs, reconnaître les droits collectifs des communautés noires historiques, y compris les droits fonciers, ancestraux et culturels des Afro-Néo-Écossais, et réglementer l'intelligence artificielle et les technologies de surveillance afin d'éliminer les biais anti-Noirs. Selon Bernadette Betchy, la reconnaissance officielle ne suffit pas, il faut de la justice réparatrice.
3: Elle exige des changements structurels dans l'éducation, les soins de la santé, le logement, l'emploi, l'accès à la terre et le système de justice.
1: Car les barrières systémiques demeurent pour les personnes d'ascendance africaine, dit-elle. Ici Héloïse Rodriguez, Radio-Canada, Halifax.
0: Un refuge de New Glasgow en Nouvelle-Écosse dit avoir reçu une demande du ministère du Développement social pour expulser un résident. La direction du refuge qualifie cette demande de très inhabituelle. Le gouvernement de la Nouvelle-Écosse, lui, affirme qu'il peut exiger le retrait de personnes dans les établissements qu'il finance, sans toutefois confirmer pour ce cas précis. Une compagnie de construction poursuit la ville de Saint-Jean-de-Terre-Neuve en Cour suprême pour obtenir une prime de rendement de 500 000 $. L'entreprise affirme que son contrat prévoyait une incitation financière si la piste d'athlétisme et le terrain synthétique étaient livrés avant une certaine date. La valeur initiale de ce contrat de construction s'élevait à près de 32 millions de $. La réplique exacte du San Juan, un galion basque échoué au Labrador en 1565, doit traverser l'océan Atlantique en 2028. Le bateau quittera Pasaya en Espagne pour se rendre au petit village de Red Bay dans le sud du Labrador. Un événement historique très attendu, mais qui pourrait être compromis par l'état déplorable du quai du village. Marie-Ève Dussablon s'y est rendue.
4: Les gens pêchent, ont fait de la pêche ici. Le quai délabré et fissuré de Red Bay est maintenant fermé au public. Il est en grande détérioration, explique la députée provinciale de l'endroit, Lisa Dempster. Significant deterioration. Même si Red Bay est un petit village de 140 habitants, il est classé au patrimoine mondial de l'UNESCO en raison de sa riche histoire basque. Il accueille chaque année près de 10 000 passionnés d'histoire. Ce nombre risque d'exploser avec l'arrivée du Saint-Juan. Mais sans quai et un bon nombre de logements pour accueillir les visiteurs, ce sera difficile, dit Keith Pike, directeur des services municipaux à Red Bay.
5: We do have some challenges actually regarding accommodations.
4: La municipalité travaille avec le fédéral et le village avoisinant en quête de solutions. Mais le provincial qui détient le quai ne semble pas vouloir investir. On se demande où accoster le galion.
5: He said in the past that the investment won't be made.
4: Car selon le ministre de l'Infrastructure, ce ne serait pas un quai actif, dit-il.
6: Lots of places want this vessel, but is that ship going to sail into a harbor where a wharf is falling down?
4: Mais sera-t-il possible d'accoster à Red Bay sans quai?
5: It would be a terrible injustice for this town, this region.
4: Ici Marie-Ève Dussablon, Radio-Canada, Saint-Jean-de-Terre-Neuve.
0: Et en raison des coûts élevés de mise aux normes et de son faible usage, la province écarte pour l'instant tout projet de réaménagement du quai. Enfin, la Fédération des enseignants de l'Île-du-Prince-Édouard a présenté 4 recommandations au gouvernement provincial pour lutter contre la violence et les problèmes de comportement dans les écoles publiques. La Fédération demande notamment la création de programmes d'éducation alternative pour les élèves ayant des besoins particuliers. Voilà, c'est ce qui complète ce bulletin d'information.

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1: Mesdames et messieurs, c'est dit, voilà, vous pourrez toujours assister à cette mouvée spéciale pour le 40e. Je voulais juste vous dire aussi, c'est possible de prendre un rendez-vous pour la vaccination dans la province contre l'influenza et la COVID-19. Donc, en Nouvelle-Écosse, vous pouvez encore cette année, il y a des moyens qui s'offrent à vous, réservés en ligne, réservés par l'application Your Health Nova Scotia NS, par téléphone aussi au 811. Et cette année encore, si vous voulez y aller en gang, si vous voulez y aller en famille surtout, vous pouvez réserver en famille. On accepte jusqu'à des groupes de 6 personnes. Alors ça, tu sais, s'il y en a un qui est un petit peu plus réticent, qui a besoin d'une petite poussée dans le dos, ben vous faites un petit voyage en gang, en famille. Ça, c'est toujours, je sais pas, moi, j'ai des souvenirs de ça, là, d'aller se faire vacciner en gang. Alors, c'est possible aussi, jusqu'à 6 personnes, je le rappelle. Pour nos amis à Terre-Neuve et Labrador, ça sera pas avant le 19 octobre, par contre, la vaccination influenza COVID-19. Mon cher Marc.
2: Allô?
1: Météo circuit, ça dit quoi, mon cher?
2: Aujourd'hui, c'est du soleil en Nouvelle-Écosse pour commencer la journée. Mais en après-midi, ça va s'ennuager. Il y aura peut-être un peu de pluie pour terminer la journée. Mais ça va être 17 en Nouvelle-Écosse continentale, puis 16 au Cap-Breton. Ça commence à l'entour de 10 degrés, puis c'est dégagé. Demain, ça sera du soleil. Demain et dimanche, ce sera du soleil en Nouvelle-Écosse continentale. 11 pour la journée de demain et 14 pour dimanche. Au Cap-Breton, il y aurait des possibilités d'averse demain avec 10 degrés. Puis dimanche, ça sera 13 avec du soleil. Pour Stephenville, par rapport, c'est 12 ce matin. Ça va monter jusqu'à 13. Il y aurait des averses pas mal toute la journée. 2 mm. Donc, c'est pas des grosses quantités de pluie. Pour samedi aussi, c'est 2 à 4 mm de pluie avec un maximum de 8. Puis dimanche, c'est 8 degrés avec du soleil sur la côte ouest de Terre-Neuve. Finalement, à Saint-Jean, c'est 13, c'est nuageux ce matin. Ça va être 18 avec de la pluie, mais il va y avoir certains points dans la journée. D'après l'horaire météo d'Environnement Canada, il y aura certains moments au cours de la journée où il va faire soleil, mais vous allez retomber en pluie par la suite. De 2 à 4 mm de pluie aujourd'hui, samedi et dimanche, ça va être des possibilités d'averse. Un maximum de 11 pour samedi, un maximum de 9 pour dimanche. Pour la circulation, je vais rester à Saint-Jean où ce matin ça roule généralement bien. C'est un vendredi matin d'une longue fin de semaine, donc il y a peut-être plein de gens qui ont pris la journée en congé, on ne sait pas, mais c'est pas mal fluide dans la capitale Terre-Neuve-Vienne. Je regarde à Yarmouth, il y a des ralentissements à la 103 et la 101 à l'approche de Yarmouth. Dans la vallée d'Annapolis, ça roule bien aussi. À Halifax, il y a un accident sur la route Joe Howe, juste entre la sortie de Dutch Village et la sortie de la 102 du By High. Donc, c'est un peu au ralenti là, mais les gens prennent la 102 jusqu'à la rue Connaught pour embarquer sur la péninsule. Donc, ça cause des petits ralentissements là. Je vois aussi qu'il y a un accident sur le coin de la rue Prince Arthur et Hawthorne, qui est une route plutôt achalandé, mais c'est pas une entente principale. Ça cause quand même des ralentissements entre le lac Benook et Sullivan's Pond. Donc, peut-être prendre la rue Portland comme alternative ce matin, juste pour faire sûr que vous n'êtes pas pris à cette lumière-là où il y a un accident. Puis pour les traversiers interprovinciales, tout va bien ce matin. Il y avait un avertissement, il y avait une annulation plus tôt, mais ça ne semble pas avoir un impact sur le reste de les traversiers au cours de la journée.
1: Merci beaucoup, Marc.
2: Merci, Fred.

0: À Chétiquan, les membres de la Caisse populaire acadienne ont voté à un peu plus de 81% en faveur de la fusion de leur institution avec la East Coast Credit Union. La fusion va être officiellement constituée le 1er janvier 2027. On va revenir sur ces résultats-là avec Darlene Doucet, une membre de la Caisse qui était passée à l'émission pour nous confier ses inquiétudes là, durant le processus. Alors, je l'accueille et je la salue. Bonjour, Darlene.
1: Salut, comment ça va?
0: Bien, vous-même.
1: Pas pire, un peu triste, mais...
0: Ah bon? Ben oui, parce que bon, durant le processus du vote, vous nous avez confié vos inquiétudes quant à certains aspects, là, si la fusion allait de l'avant. Alors, je vais vous demander d'abord juste votre réaction tout bonnement à l'issue de ce vote-ci.
1: Ben, je suis pas surprise. Le vote a été influencé. Ben, je suis pas surprise. Ben, je suis triste. Je suis triste que les gens de Chétiquan ont voté pour fermer une coopérative.
0: Mais quand vous dites vous êtes pas surprise, vous êtes parce que c'est effectivement en termes de résultats, le résultat est assez franc. On parle de plus de 81% des gens qui se sont exprimés en faveur de la proposition. Pourquoi vous pensez que ça atteint ce type de chiffre-là?
1: C'est le processus n'était pas bien. Comme le conseil d'administration a été élu par le membership pour sauvegarder la coopérative. Mais le conseil d'administration et les employés ont travaillé plus qu'un an sur cette fusion et ils l'ont annoncé à travers les médias au lieu de l'annoncer au membership. Puis ils ont tout fait pour influencer le vote. Ils ont même passé des annonces à la radio qui demandaient aux gens de voter oui. Que vraiment, ça qui aurait dû arriver, ils auraient dû approcher le membership pour savoir... pour dire qu'il en gardait des options, qu'est-ce que le membership voulait faire. Puis là, le membership aurait dirigé le conseil d'administration de faire quelque chose. Mais non, ils ont tout fait pour avoir le vote, le résultat qu'ils ont eu.
0: Et quand vous dites qu'ils ont diffusé des annonces pour demander, c'est-à-dire ils ont essayé de finalement de vendre ou de mousser l'option du oui, pour aller de l'avant. Mais bon, oui. Mais après,
1: ils ont vraiment dit à l'annonce à la radio, votez oui.
0: OK.
1: Votez oui.
0: Oui, ben c'est bon. Je joue l'avocat du diable. Peut-être que c'était dans. Mais est-ce que vous pensez dans ce cas-là que peut-être une campagne du non ou une campagne de gens réfractaires à cette fusion-là a manqué de s'organiser finalement? C'est ça qui aurait dû.
1: Oui, exactement. Okay. Exactement. On a mis trop de confiance dans le conseil d'administration. Que les pour et les contre seraient présentés puis que les gens pourraient faire une décision informée. Mais comme même la réunion spéciale n'était pas ouverte à discussion. Comme ils ont présenté la résolution en anglais seulement, sur un écran. La résolution elle-même n'était pas transparente. Ça disait pas que ça voulait dire la fermeture d'une coopérative de la Caisse populaire acadienne. Les gens ont vraiment cru le mot fusion. C'est pas une fusion, je sais pas ce qu'est le mot français, là, mais c'est un takeover. D'autres, on a voté pour fermer la Caisse populaire acadienne pour devenir une succursale de East Coast Credit Union. Le site web qui ont présenté a été développé par East Coast Credit Union pour les quatre caisses populaires.
0: Mais en même temps, j'allais dire parce que pour m'être entretenu, on a voulu faire les choses avec exactitude. Donc, on a donné la parole aussi à la Caisse populaire, à la East Coast Credit Union. Eux, ils nous assurent que leur intention, c'est pas de fermer. Je comprends ce que vous dites, c'est-à-dire que d'une certaine façon, avec cette fusion-là, même si vous contestez le terme, vous dites peut-être que le procès, l'autonomie est pas la même, c'est ce que vous avez l'air de souligner, mais eux nous assurent que les services restent les mêmes, le français reste présent. Au fond, ça va pas changer grand-chose pour vous en tant que membre.
1: Ça change tout, parce que nous, qui nous a présenté comme client. Les services vont être les mêmes choses. Et oui, les services vont être restés les mêmes. C'est possible que ça reste le même pour un autre 3-4 ans. C'est possible. Mais ce qu'ils n'ont jamais pu répondre, c'est que nous autres, la coopérative elle-même ferme les portes. Pour l'édifice, pour les employés, mais la coopérative ferme les portes. C'est ça qu'il faut qu'elle arrive pour qu'elle devienne succursale de East Coast. East Coast est une caisse populaire en soi-même, mais ils ont même mis sur leur site web, la fusion, que c'était seulement des positifs. C'est pas vrai. Il y a des pour et des contre pour toutes. Puis ils n'ont pas présenté les comptes. Ils n'ont pas donné. Ils ont influencé le vote au lieu de donner les pour et les contre et laisser au membership de décider c'est quoi ce qui est le mieux pour leur coopérative. Moi, mon point de vue, j'ai commencé trop tard. Moi, j'avais trop de confiance que le conseil d'administration allait présenter les pour et les contre. J'aurais dû commencer plus tôt. Ça aurait peut-être influencé le vote. Je sais pas. Mais je suis déçu que notre communauté a choisi de fermer une casse, une coopérative dans notre communauté qui est connue pour ses coopératives. Tout paraît influencé avec des promesses. Parce que c'est toutes des promesses. Il n'y a pas de garantie qu'on va sauvegarder notre succursale. Il n'y a pas de garantie qu'on ne va pas perdre de job. Mais puis notre coopérative était un résultat positif, très positif. Ils ont donné beaucoup de dons les dernières années aux organisations locales qu'on risque de perdre maintenant qu'on est parti de East Coast.
0: Oui. Donc, mais ce que je comprends aussi dans ce que vous dites, c'est que la caisse populaire ou les responsables, si on veut, la direction était résolument, vous semble-t-il, pour la fusion. Il y a un effort peut-être du non qui aurait pu s'organiser parmi des gens qui étaient d'avis contraire. Ça s'est pas fait. Et donc, il y a eu une surreprésentation des avis positifs.
1: Oui.
0: Mais en même temps, on peut se dire, est-ce que peut-être cette contestation-là aurait dû s'organiser parmi les membres? Est-ce que ça aurait pu avoir lieu?
1: Oui, ça aurait dû.
0: Oui.
1: Mais ouais. On a failli faire notre job.
0: Bien, maintenant que c'est fait, par contre, on assure quand même que, pour l'instant, les services vont être les mêmes. Je sais que là n'est pas la question pour vous. C'est beaucoup plus profond dans ce que vous me dites, dans votre analyse. Par contre, on sait maintenant que le vote est passé. Le vote est passé même par une nette majorité et la fusion va être constituée le 1er janvier prochain. Moi, je vous demanderais, en tant que cliente et membre plutôt, qui avait encore des inquiétudes, je le sens bien dans ce que vous me dites, qu'est-ce que vous attendez de la part des responsables d'ici à ce que la fusion soit prenne effet?
1: Bonne question. J'ai été déçu par le message qu'a sorti des responsables du conseil d'administration et des employés de la CAS, tout excité par le vote. Ça me touche parce que pourquoi être excité de fermer une coopérative? Je peux comprendre que pour eux, le résultat qu'ils cherchaient, ils l'ont réussi, ils l'ont eu. Mais il y a quand même des gens de la communauté qui veulent, ça veut dire une part. J'ai pas de confiance dans mon conseil d'administration. J'ai pas de confiance dans les employés. J'ai pas de confiance dans East Coast parce qu'ils n'ont pas agi comme une coopérative. Et enfin, c'était un takeover de mon opinion. Puis ils vont pas changer d'opinion parce que le CEO reste pareil. Le conseil d'administration reste pareil, le nom reste pareil. Ils disent qu'il va y avoir du français, mais même la résolution n'a pas été traduite. La réunion était toute en anglais. C'est toutes des promesses. Puis je suis déçu que les gens ont choisi de prendre le côté des promesses au lieu de qu'est-ce qui se passe dès le présent.
0: Mais en terminant, est-ce que vous comptez quand même rester membre pour l'instant?
1: J'y pense sérieusement. Comme moi, j'ai vraiment... Ça fait 40 ans que je sois bénévole ou que j'ai travaillé des coopératives, puis East Coast n'a pas agi comme coopérative. Même si c'est une coopérative, oui, il y a une partie de moi qui veut dire je veux supporter une coopérative, je veux supporter mes succursales, mais j'ai pas aimé la façon dont ils l'ont fait ceci, fait que je suis pas sûr s'ils suivent les valeurs coopératives. Puis moi, c'est comme ça que j'ai choisi être à la CAS. J'aurais payé plus cher pour des frais parce que c'était une coopérative, parce que j'avais un mot à dire. Dans East Coast, j'aurais un mot à dire, mais parmi plusieurs mille personnes, ça compte pas. Ça fait que j'ai vraiment pas décidé ce que je vais faire.
0: Bon, Darlene Doucet, merci beaucoup en tout cas de nous avoir accordé cette entrevue pour faire part de vos inquiétudes. Merci infiniment pour ça.
1: Puis toujours merci pour avoir montré les deux côtés d'histoire.
0: Absolument. C'est notre devoir. On est là pour ça. Merci.
1: C'est ça. Merci, bonne journée. Bye bye.
0: Parlant des deux côtés de l'histoire, si vous voulez entendre notre entrevue avec Lynn Deveau, directrice générale de la Caisse populaire acadienne, on l'a rediffusée un peu plus tôt ce matin, donc dans notre audiophile, vous pouvez le retrouver. Vous pouvez également le retrouver dans l'émission d'hier, une entrevue donc pour montrer l'autre côté de la médaille, comme on le dit.

0: À 7h49 maintenant, en Nouvelle-Écosse, et 8h19 à Terre-Neuve, l'industrie des pêches, ici au Canada comme en Europe, attend avec impatience une décision de la Commission européenne. Cette dernière semble traîner les pieds sur la question épineuse du commerce des produits dérivés du phoque. C'est ce que soutiennent des experts des deux côtés de l'Atlantique qui souhaitent l'abolition d'une interdiction dénoncée par des chasseurs canadiens depuis presque 2 décennies. C'est le sujet dont on parle avec Patrick Butler. Salut Patrick, re-salut.
1: Salut.
0: La Commission européenne évalue depuis 2024 l'efficacité de sa réglementation actuelle, mais a déjà repoussé sa décision à plusieurs reprises.
1: Ouais. L'été dernier, la Commission a indiqué qu'elle allait publier les résultats de l'évaluation d'ici la fin de l'année. On verra bien, mais ça s'en vient. Ce processus d'évaluation a été lancé en 2024, donc il y a déjà 2 ans, et il est suivi de près ici à Terre-Neuve-et-Labrador, dans les Maritimes et aussi au Nunavut, mais aussi dans plusieurs pays baltes et scandinaves. Et dans le fond, on évalue une interdiction qui touche tous les produits dérivés du phoque. On ne peut pas, le commerce de ces produits est carrément interdit dans tous les pays membres de l'Union européenne. Quand je vous parle de produits dérivés du phoque, on parle bien sûr de la fourrure, de la viande, de l'huile. Cette interdiction, elle est en vigueur depuis 2009. Elle a été instaurée pour des raisons éthiques qui ont été démenties par plusieurs membres de l'industrie des pêches ici au Canada comme en Europe. Mais je vous dirais que les chasseurs canadiens ont vraisemblablement de plus en plus d'alliés dans cette lutte pour faire tomber l'interdiction. Parce qu'en Europe, la population de phoques gris, ça grimpe en flèche, surtout dans la mer Baltique. Ça nuit au stock de poissons, selon plusieurs experts. Il y a une série de pays baltes et scandinaves qui réclament actuellement la modification, l'assouplissement des règles de l'Union européenne. On va écouter Petri Suronen. Il est consultant en pêche basé à Helsinki, en Finlande. Il suit l'évolution de la réglementation concernant la chasse aux phoques depuis 30 ans. On l'écoute.
2: It's a major concern among fishery, coastal fishermen and also hunters. And you know, it has had huge impact.
1: Dit que cette interdiction de longue date représente un enjeu majeur pour les pêcheurs et les chasseurs de sa région. La population de phoques, qui sont quand même des prédateurs marins, hein. Je disais, ça augmente en flèche. Et selon cet expert, il y a des effets sur les stocks de poissons et sur les engins de pêche aussi. Il y a dans certains pays limitrophes de la mer Baltique, la chasse aux phoques est autorisée de façon assez limitée. Il y a quand même une chasse traditionnelle, mais aussi une chasse pratiquée à des fins de gestion pour tenter de contrôler la population. Mais ce qu'on voit, c'est que l'interdiction de la Commission européenne sur le commerce des produits dérivés du phoque, ça fait en sorte qu'il n'existe aucun marché pour vendre les phoques une fois abattus. Et selon la chercheuse senior de l'Université du Sud du Danemark, Danita Catherine Burke, qui a grandi à Terre-Neuve, en fait, les quotas en Europe ne sont jamais atteints. On l'écoute.
3: Very rarely do they ever actually hunt to the quota because hunters in the area are completely disincentivized because they can't really use the seal.
1: Alors, selon elle, on démotive les gens d'aller chasser. Les efforts pour essayer de contrôler la population de phoques sont très inefficaces. Les phoques qui sont abattus sont donc envoyés au dépotoir, sinon ils sont largués dans la mer. Et selon les chasseurs, il ne s'agit pas d'une façon éthique de gérer les ressources naturelles.
0: La Commission européenne qui subit la pression de l'industrie des pêches, mais de l'autre côté de la médaille, ben, il y a un lobby très fort de la part de groupes de protection des animaux aussi.
1: Ouais, et ce lobby a été extrêmement efficace au cours des dernières décennies. On a réussi à dépeindre le gagne-pain des pêcheurs, la chasse traditionnelle pratiquée dans plusieurs communautés côtières et autochtones comme un massacre inhumain. Alors qu'il s'agit, selon les pêcheurs, d'une chasse durable et d'une chasse qui est menée sans cruauté. Alors oui, il y a des pays comme la Suède, la Finlande, la Lettonie, l'Estonie qui demandent l'assouplissement des règles, mais des groupes animalistes, la Humane Society, la World Wildlife Federation, ces groupes-là exhortent la Commission européenne à garder le cap. Et ça explique peut-être pourquoi la Commission a reporté sa décision à plusieurs reprises. On écoute Doug Chiasson, il est directeur général de l'Institut de la fourrure du Canada. On l'écoute.
4: Ça fait 2, 3, 4 reprises où on avait eu des date cible pour le fitness track. Je suis un peu plus optimiste parce qu'on on va sûrement nous trouver à un point où la commission va finalement publier le résultat. Alors le plus tant que c'est cool, je pense qu'on se retrouve de plus en plus bonne chance que quelque chose va être publié.
1: Alors, c'était Doug Chiasson de l'Institut de la fourrure du Canada qui affiche, je vous dirais, un optimisme prudent. Son organisme espère que l'interdiction sera carrément supprimée. Il admet qu'un tel scénario est difficilement envisageable. Il croit plutôt que si l'Union européenne change ses règles, on va annoncer des changements assez mineurs. Danita Catherine Burke, la chercheuse qu'on a entendue tantôt, elle m'a dit qu'elle croit que l'Union européenne reconnaît qu'un problème existe. On est bien au courant de la situation, mais elle dit qu'il était aussi très difficile de mettre en œuvre des solutions parce que, selon elle, les dirigeants européens n'ont pas la volonté de se dresser contre les groupes écologistes. Détail intéressant, Fred, Doug Chiasson, il rappelle les discussions entre Bruxelles et Ottawa en ce moment sur la possibilité que le Canada obtienne le statut de membre associé de l'Union européenne. Selon lui, ce différend qui existe depuis longtemps sur le commerce des produits dérivés du phoque pourrait faire partie des pourparlers. Et il m'a dit il faut profiter de toutes les occasions qui se présentent pour faire avancer le dossier.
0: Est-ce possible que la Commission européenne décide d'assouplir ses règles pour ces pays membres tout en gardant des règles actuelles en place pour d'autres pays comme le Canada, par exemple?
1: J'ai posé la question aux experts à qui j'ai parlé et je vous dirais qu'il y a beaucoup d'incertitudes par rapport à ce que la Commission s'apprête à faire, si elle s'apprête véritablement à faire quelque chose. Doug Chiasson, il rappelle que la Commission européenne a déjà essayé d'établir une exception à la réglementation pour des chasseurs en Europe. L'idée, c'était de permettre le commerce des produits provenant des chasses pratiquées à des fins de gestion des ressources marines. Donc, si on tuait des phoques, pour gérer la population, on pouvait vendre cette viande, l'huile provenant de ces phoques, etc. Le problème, c'est que l'Organisation mondiale du commerce a tranché en 2013 que cette exception-là violait la loi internationale puisque des pays, dont la Norvège, dont le Canada, n'y avaient pas accès. Il existe des exceptions en ce moment pour le commerce des produits provenant des communautés Inuit au Canada et au Groenland. Cette exception ne fonctionne pas très bien. Alors, vous comprenez qu'il y a beaucoup d'inquiétudes, beaucoup de consternation concernant cette question, ce différend sur le phoque. En 2024, dans le cadre de l'évaluation qui est en cours, qui a été lancée par la Commission européenne, on a effectué des consultations publiques auxquelles des milliers de citoyens et de groupes ont participé. Les gouvernements du Canada, de Terre-Neuve-et-Labrador, du Nunavut et des territoires du Nord-Ouest ont tous fait des soumissions auprès de la Commission et ils ont tous plaidé pour la levée de l'interdiction actuelle.
0: Bon, ben, mais merci pour ce compte-rendu, Patrick Butler. Il ne me reste plus qu'à te souhaiter bonne fin de semaine.
1: Merci. À la semaine prochaine.
0: Ben, à la semaine prochaine, très certainement.

0: Et voilà, c'est ce qui conclut cette deuxième heure de programmation pour l'émission. Je fais quelques petits rappels d'importance aussi si vous voulez vous faire vacciner. Je le rappelle, en Nouvelle-Écosse, c'est désormais possible de réserver vos rendez-vous en ligne par l'application Your Health NS ou par téléphone au 811 et ils acceptent des rendez-vous en gang. 6 membres maximum pour une famille, donc vous pouvez prendre des rendez-vous familiaux. À Terre-Neuve, ça attendra, va falloir attendre au 19 octobre prochain avant de pouvoir se faire vacciner pour l'influenza et la COVID. Restez avec nous dans la prochaine heure, ben, ça va être la chronique politique avec Yvon Grenier et Amanda Bittner. Au menu aujourd'hui, c'est les séparatismes avec la possibilité d'un référendum au Québec et le référendum en Alberta qui a lieu le 19 octobre, justement. À tout de suite.
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5: L'ancienne haute-commissaire de l'ONU pour les droits de l'homme, Navatenem Pillay, reçoit le prix Nobel de la paix. Des artistes visuels francophones critiquent le nouveau modèle du financement du Conseil des arts de l'Ontario.
6: En art visuel, on a moins de capacité de générer des revenus de vente de billets, par exemple, comme ça peut être le cas en art vivant, en théâtre.
5: Et au soccer féminin, le Canada affrontera le Danemark, une préparation pour les qualifications de la Coupe du monde.

0: 7 candidatures. Jean-Philippe Robillard a suivi cette remise de prix. Jean-Philippe, pourquoi les membres du comité Nobel ont décidé d'honorer cette juriste sud-africaine?
1: Eh bien, c'est pour récompenser tout ce qu'elle a fait en faveur de la paix et du droit international, alors qu'actuellement, selon les membres du comité Nobel, la justice internationale est malmenée, est attaquée. Et c'est une femme, Marie-Michel, qui a toute une feuille de route. Vous l'avez dit, même si elle a 85 ans, elle siège toujours comme avocate. En plus d'avoir été haut-commissaire aux droits de l'homme des Nations unies, elle a notamment présidé la commission d'enquête de l'ONU sur la bande de Gaza, qui a accusé Israël de commettre un génocide. Navi Pillay a également été juge à la Cour pénale internationale. L'avocate a également milité dans le temps contre l'apartheid en Afrique du Sud. Et c'est là que la journaliste et écrivaine Lucie Pagé l'a connue.
2: Ses clients, c'était ceux dont personne ne voulait. Des militants anti-apartheid, des prisonniers politiques. Puis elle se bat pour les détenus de Robben Island, dont Nelson Mandela, pour qu'ils aient simplement le droit de voir un avocat. Puis elle a gagné ça. Donc, elle représentait ces gens-là.
0: Et Jean-Philippe, il faut mentionner Donald Trump qui, lui, estime qu'il méritait cette récompense.
1: Oui, alors il faudra voir sa réaction parce qu'il estime que ce prix lui revenait. Lui qui a répété à de nombreuses reprises qu'il a mis fin à 8 guerres, sans pour autant dire que c'est lui qui a déclenché celle qui est toujours en cours au Moyen-Orient. En réaction à ce prix qu'on vient de lui décerner aujourd'hui, Navi Pillay a dit « Si vous applaudissez un peu plus fort, je vais peut-être partager ce prix avec Donald Trump. »
0: Merci Jean-Philippe.
1: Merci, au revoir.
0: Le ministre sortant de la Culture du Québec sous le gouvernement de la coalition Avenir Québec, Mathieu Lacombe, a été expulsé du Conseil des ministres. Le cabinet de la première ministre sortante, Christine Fréchette, affirme que la décision de Mathieu Lacombe de se rendre à un événement d'un autre parti le soir de l'élection n'est pas compatible avec les valeurs de la CAQ. La décision a été prise, selon le cabinet, par respect envers les militants, le caucus et le Conseil des ministres. La CAQ n'a élu aucun député lors du dernier scrutin. Sur la scène fédérale, le premier ministre Mark Carney a confirmé que son gouvernement va participer au sommet sur l'itinérance que Paul Saint-Pierre Plamondon, le premier ministre désigné du Québec, veut tenir d'ici juin.
3: Il y a une crise, ça c'est clair. Il y a une crise de l'itinérance ici au Québec. Et le premier ministre désigné, M. Saint-Pierre Plamondon et moi, nous avons eu une discussion sur cette crise. Et nous avons décidé de collaborer.
4: Est-ce que vous prévoyez participer à ce sommet sur l'itinérance qui est proposé par Paul Saint-Pierre Plamondon?
3: Oui, le gouvernement du Canada va participer, oui.
0: Mark Carney répondait à la question en marge d'une annonce d'ordre économique et environnemental. Ottawa va investir 2 milliards de dollars en 8 ans, principalement pour financer l'installation de thermopompes. Le programme devrait permettre à plus de 800 000 ménages de se doter d'un système de chauffage et de climatisation. Les familles à faible et moyen revenu pourront recevoir une remise qui peut aller jusqu'à 10 000 $. Les autres vont recevoir 2 000 $. La mesure a également pour objectif de réduire les émissions de gaz à effet de serre. La nouvelle approche du Conseil des arts de l'Ontario fait réagir. Il évalue désormais le milieu culturel en fonction de sa rentabilité. Mais en privilégiant les retombées économiques et la vente de billets, la formule de financement frappe de plein fouet les organismes d'art visuel francophones. Le milieu tire la sonnette d'alarme, comme l'explique Gabrielle Poulain.
5: Cette année, tous les organismes francophones en arts visuels ont vu leur financement coupé par le Conseil des arts de l'Ontario, le chaos. En cause, un nouveau modèle de financement qui évalue désormais les bénéficiaires selon leurs retombées économiques et leurs revenus autonomes. Une approche qui pénalise injustement les arts visuels, selon Véronique Leblanc, co-directrice générale de l'Association des groupes en arts visuels francophones, l'AGAF.
6: En arts visuels, on a moins de capacité de générer des revenus de vente de billets, par exemple, comme ça peut être le cas en arts vivants, en théâtre, en arts du spectacle.
5: L'enveloppe historiquement protégée pour les organismes francophones a également été réduite de 80 000 $. Lisa Breton, de l'Alliance culturelle de l'Ontario, dénonce elle aussi un calcul qui oublie la réalité des communautés en milieu minoritaire.
7: En utilisant la mesure d'impact économique, ben ça défavorise immédiatement la communauté francophone. Nous, ce qu'on se pose comme question, est-ce que c'est la pointe de l'iceberg?
5: De son côté, le chaos se défend en rappelant que son budget provincial n'a pas augmenté depuis 2009. Malgré une rencontre entre les représentants culturels et la direction du chaos, le Conseil n'entend pas revenir sur sa décision. Ici Gabrielle Poulain, Radio-Canada, Sudbury.
0: Une réplique exacte d'un galion basque, le San Juan, échoué au Labrador en 1560.

0: 65 doit traverser l'océan Atlantique en 2028 à partir de l'Espagne jusqu'au petit village de Red Bay dans le sud du Labrador. Mais cet événement historique attendu pourrait toutefois être compromis par l'état déplorable du quai du village. Marie-Ève Dussablon s'y est rendue.
1: Les gens pensent qu'ils ont fait de la pêche ici.
2: Le quai délabré et fissuré de Red Bay est maintenant fermé au public. Il est en grande détérioration, explique la députée provinciale de l'endroit, Lisa Dempster.
3: Significant deterioration.
2: Même si Red Bay est un petit village de 140 habitants, il est classé au patrimoine mondial de l'UNESCO en raison de sa riche histoire basque. Il accueille chaque année près de 10 000 passionnés d'histoire. Ce nombre risque d'exploser avec l'arrivée du Saint-Juan. Mais sans quai et un bon nombre de logements pour accueillir les visiteurs, ce sera difficile, dit Keith Pike, directeur des services municipaux à Red Bay.
4: We do have some challenges actually regarding accommodations.
2: La municipalité travaille avec le fédéral et le village avoisinant en quête de solutions. Mais le provincial qui détient le quai ne semble pas vouloir investir. On se demande où accoster le galion.
4: He said in the past that the investment won't be made.
2: Car selon le ministre de l'Infrastructure, ce ne serait pas un quai actif, dit-il.
5: Lots of places want this vessel, but is that ship going to sail into a harbor where a wharf is falling down?
2: Mais sera-t-il possible d'accoster à Red Bay sans quai?
4: It would be a terrible injustice for this town, this region.
2: Le bureau du ministre du Transport et des Infrastructures, Barry Pettin, n'a pas donné suite aux demandes d'entrevue. Ici Marie-Ève Dussablon, Radio-Canada, Saint-Jean-de-Terre-Neuve.
0: Au sport maintenant, l'équipe canadienne féminine de soccer va affronter ce soir le Danemark au stade Saputo à Montréal, et ce avant un deuxième match qui aura lieu lundi à Toronto. Des rencontres qui servent de préparation avant les importantes qualifications pour la Coupe du monde de soccer le mois prochain. Patricia Anne Beaulieu a préparé ce qui suit.
6: Si certains parlent de matchs amicaux, l'entraîneur en chef de la formation canadienne, Casey Stoney, est sans équivoque sur la mission de son groupe.
7: It's not an exhibition. This is a game we are here to perform and win.
6: Ce n'est pas un match d'exhibition. Nous sommes ici pour jouer et gagner. Nous voulons affronter les meilleures équipes du monde, les meilleures équipes européennes que nous n'avons pas souvent l'occasion d'affronter. Ce n'est pas un match amical. L'autre rendez-vous important pour la formation canadienne sera à la fin novembre, avec des qualifications de la CONCACAF qui serviront à déterminer les équipes qui joueront à la Coupe du monde de 2027 et aux prochains Jeux olympiques. La défenseure québécoise Gabrielle Carl, qui a déjà 32 sélections avec le 11 canadien, affirme qu'elle et ses coéquipières sont fortes et prêtes pour les prochains défis. Ce retour au bercail pour l'équipe féminine est un moment précieux pour plusieurs joueuses, dont Gabrielle Carl, qui se souvient de sa dernière visite au pays en juin 2025.
8: La dernière fois qu'on était à Montréal, on a joué contre Haïti. Puis je pense que c'était quasiment un match à la maison pour Haïti. Mais cette fois-ci, je pense que c'est vraiment cool.
6: L'équipe est équilibrée entre les joueuses expérimentées et les nouvelles venues, comme Elisabeth C., 23 ans, qui en sera sa deuxième sélection. Les athlètes du contingent canadien sont reconnaissantes, notamment en ce qui concerne les nouvelles perspectives pour leur sport.
9: C'est sûr que quand j'étais plus petite, il n'y avait pas toutes ces opportunités-là, mais de voir comment ça évolue, puis ça évolue vite, ben c'est vraiment une bonne chose, surtout pour les jeunes filles de nos jours.
6: Ici Patricia Anne Beaulieu, Radio-Canada, Montréal.
0: Enfin, l'ouragan de catégorie 2, Isaias, gagne en intensité et force des évacuations dans le sud des États-Unis. Selon le Centre national des ouragans, il devrait toucher terre cette nuit en Floride, en Alabama ou au Mississippi. Le premier ouragan de la saison dans l'Atlantique est accompagné de vents jusqu'à 165 km à l'heure. Voilà, c'était le Radio Journal. Merci d'avoir été à l'écoute. Bonne journée.
10: Il est 8h10 en Nouvelle-Écosse et 8h40 à Terre-Neuve. Bienvenue au réveil. Et oui, troisième heure d'émission, c'est l'occasion aussi de souligner cette nouvelle de ce matin, tombée tout fraîche ce matin, là, la lauréate du prix Nobel de la paix, eh bien, on la connaît. C'est une avocate sud-africaine. Il s'agit de Navanethem Pillay. On sait comme ça qu'on l'appelle, mais au plus court, on a dit Navi Pillay. Alors voilà. Âgée de 85 ans, elle a notamment présidé la commission d'enquête indépendante de l'ONU qui accusait Israël de commettre un génocide dans la bande de Gaza. Et c'est elle qui se mérite ce très prestigieux prix-là pour ses efforts afin de promouvoir la paix et le droit international. Bon, vous trouvez peut-être que j'en fais beaucoup sur la vaccination, mais quand on le fait pas, des gens pourraient aussi bien nous dire, ben pourquoi vous nous avez pas prévenus. Je vous préviens donc qu'à compter, je pense à commencer hier même, ben vous pouvez d'ores et déjà vous faire vacciner, prendre des rendez-vous COVID-influenza, c'est nouveau. Alors voilà, c'est nouveau de ces derniers jours. Alors vous pouvez réserver même pour une famille, si vous voulez y aller, famille de 6, vous pouvez y aller prendre un rendez-vous en gang en ligne par l'application Your Health NS ou par téléphone au 811. À Terre-Neuve, va falloir attendre jusqu'au 19 octobre. D'ailleurs, le 19 octobre, c'est une date qui devrait retenir votre attention aussi parce que c'est la date du référendum en Alberta. Et là, vous allez me dire, référendum sur la souveraineté? Je vous dis oui, mais c'est pas que ça. Il y a 10 questions dans ce fameux référendum-là, mais la dernière concerne la souveraineté, ou plutôt c'est un référendum sur un référendum. C'est assez drôle à dire comme ça, là, mais les Albertains vont être consultés à savoir s'ils veulent entamer un processus de référendum sur leur séparation du Canada et décider de leur place au sein du Canada. Ça va être le sujet de notre chronique politique dans un instant. Alors voilà, avec Amanda Bittner et Yvon Grenier. Je me tourne vers mon cher Émile Nault tout de suite. Salut, salut Émile. Est-ce qu'Émile est là?
11: Oui, est-ce que vous m'entendez, Fred?
10: Oui, très, très bien.
11: Bonjour.
10: Mon cher, je te lance sur une manchette. Le géant de l'énergie Emera dit avoir la capacité financière pour financer les lignes de transmission de la future industrie éolienne en mer en Nouvelle-Écosse.
11: Oui, son président-directeur général dit que le projet de fusion de 72 milliards de dollars avec Canadian Utilities devrait donc permettre à la compagnie d'investir dans ses infrastructures de transmission. Pour donner un peu de contexte, là, il y a plusieurs promoteurs qui veulent construire des parcs éoliens extra-côtiers en Nouvelle-Écosse, on le sait, mais ce sont des projets qui dépendent de la construction d'une ligne de transmission qui, elle, est estimée à 20 milliards de dollars. Et donc, c'est pour ce projet de ligne de transmission qu'on dit que Emera serait normalement en mesure d'investir dans cette infrastructure. Le premier ministre Tim Houston demande l'aide du secteur privé et du fédéral pour concrétiser ce projet.
10: Merci beaucoup, Émile. On te retrouve pour ton bulletin de la demi.
11: Oui, tout à fait. À tout à l'heure.
10: Toujours un plaisir. Je me tourne vers Marc Doiron maintenant. On fait une petite météo circuit. Qu'est-ce que ça dit, mon cher?
12: Ben, ce matin, c'est du soleil partout en Nouvelle-Écosse. Ça va monter jusqu'à 19. Il y aurait des possibilités d'averses en après-midi. C'est 10 degrés ce matin. À Terre-Neuve, ça va être de la pluie aujourd'hui. Un peu de soleil ici, t'es là, à Saint-Jean. Ça commence à l'entour de 13 degrés. Ça va monter ou rester à 13 degrés sur la côte ouest. Ça va être 18 à Saint-Jean. En Nouvelle-Écosse, je regardais, il y avait des accidents ce matin sur Joe Howe et à Dartmouth, mais il y a de là qui sont dissipés. Donc, ça roule généralement bien pas mal partout en Nouvelle-Écosse et à Terre-Neuve aussi. La construction, comme d'habitude, cause des délais, mais ça va bien pour les traversiers interprovinciales aussi. Tout à l'horaire, il n'y a pas de retard ce matin.
10: Merci. Merci beaucoup, Marc.
12: Merci.
10: Dans un instant, notre chronique politique avec nos deux experts.
13: Comme tous les vendredis, c'est l'heure de retrouver Amanda Bittner, professeure de sciences politiques à l'Université Memorial, et Yvon Grenier, professeur de sciences politiques à l'Université Saint-Francis-Xavier pour la chronique politique atlantique. Avec eux, on éclaire des actualités politiques qui concernent notre région. Et aujourd'hui, on s'intéresse à la politique québécoise, et oui, à ses potentiels effets dominos, en allant voir aussi à l'ouest. Tout ça, évidemment, avec une attention particulière sur les impacts ici dans nos provinces. Et comme toujours, c'est une chronique qu'on présente avec Fred Harding, animateur du Réveil Nouvelle-Écosse Terre-Neuve, qui est avec nous aussi. Alors, bonjour à tous les trois.
14: Bonjour.
10: Bonjour, Laurent.
13: Je vais commencer avec vous, Yvon. Les Québécois ont choisi le PQ qui promet de tenir un référendum sur l'indépendance. Bon, une fois Donald Trump parti, les Albertains aussi se dirigent peut-être vers un référendum sur l'indépendance. Ils doivent voter prochainement s'ils veulent effectivement un référendum. Mais restons au Québec, là, pour commencer. Comment interpréter cette victoire du PQ dans nos provinces? Est-ce qu'il y a une réelle inquiétude, là, chez nous, de se voir séparés physiquement du reste du pays, selon vous?
15: Ben, je pense que c'est toujours possible. En fait, depuis probablement les années 70, ça a demeuré une possibilité que le Québec se sépare du reste du Canada. Je pense que c'est une tendance qui va continuer, qui ne va jamais disparaître parce que ça fait partie de l'ADN non seulement de la province, mais aussi du pays. Si on regarde l'histoire, les relations entre le peuple francophone, le peuple anglophone et bien entendu maintenant les peuples autochtones. Alors ça va demeurer. Maintenant, on doit immédiatement se rendre compte que c'était une victoire quand même douce, aigre douce si on veut, parce que le Parti québécois de Paul-Saint-Pierre Plamondon n'a obtenu que 28 % des voix, puis ça, je pense pas qu'il y ait de précédent dans l'histoire du pays où un parti forme un gouvernement, même minoritaire, avec seulement 28 % des voix. Alors, c'est une minorité, c'est une pluralité de voix, mais c'est loin d'être une majorité, et effectivement, en termes de sièges, ce n'est pas une majorité non plus, c'est seulement 59 sièges sur 127, donc moins des 50 %. Moi, je soulignerais quand même quelques raisons qui, à mon avis, font en sorte que peut-être qu'il n'y en aura pas de référendum. Et une raison qui n'est pas une bonne raison, c'est que, effectivement, il y a eu 5 gouvernements du Parti québécois depuis la création du parti. Il y en a seulement 2 qui ont promis un référendum, puis les 2 ont tenu leur promesse. C'était Jacques Parizeau et, bien entendu, René Lévesque. Paul-Saint-Pierre Plamondon, ça fait des années qu'il dit que s'il forme un gouvernement, il y aura un référendum. Même avant l'histoire de Trump, il pensait l'organiser vers la fin d'un premier mandat majoritaire, donc dans la 3e ou 4e année. Le facteur Trump, par conséquent, n'a pas vraiment changé de beaucoup le plan de match du parti. Il faut bien voir aussi que la plupart, je crois, des observateurs s'entendent pour dire que la raison pour laquelle le Parti québécois n'a pas obtenu cette majorité, c'est précisément à cause de cette promesse d'avoir un référendum. Et puis là, évidemment, au Québec, c'est quelque chose de compliqué, souvent difficile à comprendre en dehors du Québec, mais on a beaucoup de gens qui votent pour le Parti québécois, mais qui sont pas nécessairement pour l'indépendance. On a des gens qui seront en faveur d'un référendum pour voter oui. Ceux qui veulent voter non sont très en défaveur parce qu'ils voient seulement les inconvénients d'avoir un référendum parce que ça divise beaucoup la population. Il y a des partis au Québec, il y a des électeurs au Québec qui ne votent pas pour le Parti québécois, qui ne veulent pas de référendum, mais qui peut-être voteraient oui si on leur donnait la chance parce qu'ils ne se voient pas voter non. OK, alors vous allez me dire, c'est comme discuter un peu du sexe des anges, mais ça fait vraiment partie du discours sur la question d'indépendance au Québec. La CAQ, le parti qui vient d'être complètement lessivé lors des élections avec aucun siège, mais qui a obtenu quand même plus de 12%, 13%, je crois, 13,3%. Donc, ce parti-là va continuer à obtenir des fonds parce qu'il a obtenu plus de 12% pour être reconnu comme un parti dans la province, mais il n'y a aucun député. Il y a beaucoup de gens, par contre, qui ont voté pour la CAQ, qui sont contre l'idée d'un référendum, mais que voteraient peut-être oui s'il y en avait un. Ils veulent seulement pas qu'il y en ait un. Ils veulent simplement pas être confrontés à la possibilité d'un référendum avec toutes les divisions que ça pourrait apporter. Je dirais aussi, quelques points supplémentaires qui, à mon avis, expliquent pourquoi il y aura peut-être pas de référendum, c'est que quand on parle de la 3e ou la 4e année, un gouvernement minoritaire, très souvent, ça tombe avant 2 ans. Alors, s'il y avait effectivement dans 3-4 ans un référendum, ce serait probablement parce que le gouvernement du Parti québécois est tombé, a été défait, il y a un vote de non-confiance à l'Assemblée, et que là, il y aurait de nouvelles élections et que cette fois-ci, le PQ obtiendrait une majorité et peut-être même un autre gouvernement minoritaire. Mais cette session-ci, ce gouvernement-ci, je pense pas qu'il va être encore là dans 3 ou 4 ans. Est-ce que les Québécois, les Québécoises veulent qu'il y ait des chicanes constantes avec Ottawa ces temps-ci? On parle de la possibilité peut-être d'avoir un ministre de l'indépendance au lieu de l'appeler ministre des Affaires intergouvernementales. Donc, ça deviendrait une espèce de ministre de la chicane avec Ottawa. Ça, ce serait absolument pas populaire. Donc, ça va être très difficile pour le Parti québécois de mettre en œuvre, disons, les conditions gagnantes, une expression qu'on utilise souvent au Québec. Et finalement, je pense à un point qui est très important, c'est que Mark Carney, c'est de loin le politicien le plus populaire au Québec. Alors, je pense pas que les électeurs, les électrices de la province vont voir d'un bon œil un gouvernement qui constamment cherche à avoir des chicanes avec Ottawa. Donc, je pense que ça veut dire, en gros, qu'il restera toujours, il y aura toujours des chances que ça revienne, disons, au devant de l'agenda politique. Il y a des hauts et des bas, mais il y a toujours une trentaine, 30 % environ des gens qui sont en faveur de l'indépendance. Avec ce gouvernement-ci, je pense la différence avec Lévesque, et peut-être pas Parizeau, mais Lucien Bouchard qui est venu le remplacer lors de la campagne de 1995, contrairement à ces deux chefs-là, je pense que Paul Saint-Pierre Palmondon, je sais que c'est difficile de se rappeler souvent, n'est pas, je pense, un dirigeant qui est très rassembleur, comme l'étaient René Lévesque et Lucien Bouchard. Lucien Bouchard, c'est le grand leader messianique pratiquement dans la province à l'époque. Plamondon me rappelle plutôt le genre de Pierre Poilievre. C'est quelqu'un qui peut être cassant, qui peut être intransigeant. Et puis, c'est pas vraiment le style dont il aura besoin pour convaincre les gens, non seulement de l'indépendance, mais même du bien fondé d'avoir un référendum sur ces questions-là. Il y a beaucoup de gens au Québec, ils disent pas « je suis pour ou contre l'indépendance », ils vont dire « je suis contre un référendum ». Alors, c'est ça qu'il va devoir vendre, l'idée du bien fondé d'un référendum, puis je suis pas certain, moi, qu'il ait le style, les habiletés personnelles pour élargir, disons, cette coalition qui va de la gauche à la droite, d'ailleurs, de gens qui souhaiteraient que la province devienne un pays à part entière.
10: Ça me permet de retourner la question aussi vers Amanda, mais sur un autre référendum qui, lui, s'en vient pas mal plus vite que le potentiel référendum du PQ, c'est le 19 octobre prochain que les Albertains vont devoir se... Et on va donner des éléments de contexte parce que la question se pose pas de la même façon. C'est un référendum de 10 questions dont une... Oui. En fait, c'est bizarre, c'est comme un référendum sur le référendum. Ils vont devoir dire s'ils veulent un référendum. Ça serait pas une séparation tant géographique, mais une perte de revenus pour les provinces ici. C'est ça que ça voudrait dire, si jamais ça se concrétise. Est-ce qu'il y a une réelle inquiétude dans nos provinces, Amanda?
14: Oui, c'est une bonne question. Il y a beaucoup ici à discuter. Je dois dire premièrement que les référendums de ce type ne sont pas une blague. On parlait par exemple d'un référendum sur le sujet de Churchill Falls ici à Terre-Neuve et je croyais que c'était aussi une mauvaise idée. Mais ce n'était pas dangereux. Tout référendum peut entraîner les conséquences imprévues et on ne sait jamais comment il va se terminer. Il constitue toutefois un outil important permettant aux électeurs de se prononcer sur les enjeux urgents de l'actualité, mais également il représente un risque considérable pour les dirigeants politiques et ne devrait pas être utilisé à la légère. Donc, à mon avis, quand on parle d'un référendum sur la souveraineté de l'Alberta, on parle d'un dirigeant politique qui prend une mauvaise décision et qui traite une question sérieuse à la légère. Danielle Smith joue au jeu de chicken en anglais, qui cédera le premier avec les électeurs. Et ce n'est pas, selon moi, vraiment approprié. Certains pourraient soutenir que la succession de l'Alberta revient à la même chose que celle de Québec, qu'elle repose sur les revendications identiques et découle les mêmes motivations. Et je crois que ça, c'est faux. De nombreux Albertains vraiment sont mécontents, mais beaucoup, ils n'aiment pas les termes de confédération et souhaiteraient que les choses fonctionnent différemment, mais les origines de leur plaintes, désolé, sont d'ordre économique et ne sont liées à la culture, la nationalité ou à l'identité comme au Québec. On voit que les résultats des sondages récents à l'Alberta indiquent que la majorité des Albertains n'appuient pas la séparation. La plupart souhaitent demeurer au sein du Canada. Et comme vous avez dit, cette question référendaire est présentée aux côtés de 9 autres questions référendaires qui sont toutes également assez étranges et démontrent que Danielle Smith utilise cet outil comme une soupape de décompression, comme une pressure release valve, plutôt que comme un véritable effort pour engager la population dans une discussion politique approfondie. elle veut voir les on demande à propos des modifications constitutionnelles qui ont peu de chances à se concrétiser. On interroge les électeurs sur l'immigration sur laquelle la province n'a pas en réalité aucun contrôle. Et ensemble, on demande aux gens de se prononcer sur une série de questions qui ne mèneront nulle part dans la réalité. L'Alberta n'a pas le pouvoir de modifier unilatéralement la Constitution canadienne. Il est donc un peu ridicule d'inclure une question pourtant sur des modifications constitutionnelles. Ces questions ne sont pas sérieuses et pourtant tout ce processus est très sérieux. Alors, certaines pourraient penser que j'exagère ou que je tiens les propos provocateurs. Ce n'est pas grave. Certaines pourraient penser aussi que recouvrir ainsi un référendum, c'est un bon moyen de permettre à la population de s'exprimer avant de passer à autre chose. Mais en réalité, je crois que Daniel Smith ne fait que flatter une frange restreinte, mais influente de sa base électorale dans le but de conserver son pouvoir. C'est là qu'il réside le côté irresponsable de cette question d'organiser un référendum. Certains voient qu'un référendum, c'est un moyen de tirer parti de la position de l'Alberta au sein de la fédération et de faire entendre davantage sa voix, mais je ne suis pas certain que ce soit la meilleure façon de faire valoir ses plaintes. Et je crois que la plupart des Albertains voteront non au référendum, mais je ne pense pas que cela serve à évacuer la tension, comme Yvon a dit à propos de Québec. Je pense que plutôt cela attise les débats et les dissensions et que le résultat sera une frustration grandissante. Alors, ces types de choses sont dangereuses, ce n'est pas une blague, mais je crois au même temps qu'on va voir un vote de non. On verra.
13: On verra ce qui va se passer en Alberta. On verra aussi ce qui va se passer au Québec. Deux provinces assez éloignées l'une de l'autre, mais avec des enjeux qu'il faut prendre au sérieux, comme vous l'avez dit, Amanda Bittner. Je rappelle que vous êtes professeur de sciences politiques à l'Université Memorial. Yvon Grenier, professeur de sciences politiques à l'Université Saint-Francis-Xavier. On regarde tout ça de chez nous, là, en Atlantique, mais ce sont des enjeux qui nous touchent de toute façon aussi de près ou de loin, donc c'est important d'en parler. Merci à tous les deux.
14: Merci beaucoup.
15: Merci.
13: Merci à Fred Harding qui retourne au Réveil Nouvelle-Écosse Terre-Neuve. Bonne émission, Fred.
10: Merci, Laurent. Bonne émission à toi. Merci à vous deux.
13: Merci. Bye bye.
15: Merci.

Et oui, 8h28, je vous rappelle que c'est une chronique qu'on présente en partenariat avec nos collègues du Réveil Île-du-Prince-Édouard. Oui, parce qu'on ne partage pas que nos premiers cafés, on partage aussi cette chronique politique avec eux. Et par alternance, chaque semaine, là, on mène l'entretien. C'est toujours très intéressant à réécouter aussi chaque semaine diffusée les vendredis. Maintenant, on va se laisser pour aller aux informations avec Émile Nault. Et au retour, ben, il y aura une entrevue avec la commissaire aux langues officielles, excusez du peu, Kelly Burke. Et ensuite, avec Judith Placentia, place à la musique pour la chronique culturelle.

0: Bonjour, ici Émile Nau. Voici vos informations. Le géant de l'énergie Emera dit avoir la capacité financière pour financer les lignes de transmission de la future industrie éolienne en mer en Nouvelle-Écosse. Le projet de fusion de 72 milliards de dollars avec Canadian Utilities devrait lui permettre d'investir dans ses infrastructures, selon son PDG. Plusieurs promoteurs veulent construire des parcs éoliens extracôtiers, mais le projet dépend de la construction d'une ligne de transmission estimée à 20 milliards de dollars. Un rapport publié hier propose des solutions concrètes pour pallier les injustices historiques vécues par les personnes d'ascendance africaine, notamment en Nouvelle-Écosse. Cela fait suite à des consultations menées par la Coalition de la Société civile des Canadiens noirs en partenariat avec Amnesty International Canada. Héloïse Rodriguez a les détails.
1: En février dernier, la Coalition de la Société civile noire a mené des consultations à Ottawa, Toronto et à Wolfville, en Nouvelle-Écosse. Bernadette Betchy est la directrice de la Coalition.
2: Le thème central de la conversation là, chez vous en Nouvelle-Écosse, c'était la justice réparatrice, les droits fonciers, le racisme environnemental et aussi justement la reconnaissance des communautés afro-néo-écossaises.
1: Ces éléments font partie d'un rapport qui a été rendu public jeudi. Parmi les autres recommandations qui se retrouvent dans ce rapport, il y a créer un poste indépendant de commissaire à l'équité pour les Noirs, reconnaître les droits collectifs des communautés noires historiques, y compris les droits fonciers, ancestraux et culturels des Afro-Néo-Écossais, et réglementer l'intelligence artificielle et les technologies de surveillance afin d'éliminer les biais anti-Noirs. Selon Bernadette Betchy, la reconnaissance officielle ne suffit pas. Il faut de la justice réparatrice.
2: Elle exige des changements structurels dans l'éducation, les soins de la santé, le logement, l'emploi, l'accès à la terre et le système de justice.
1: Car les barrières systémiques demeurent pour les personnes d'ascendance africaine, dit-elle. Ici Héloïse Rodriguez, Radio-Canada, Halifax.
0: La Fédération des enseignants de l'Île-du-Prince-Édouard a présenté 4 recommandations au gouvernement provincial pour lutter contre la violence et les problèmes de comportement dans les écoles publiques. Le syndicat demande notamment une hausse du personnel ressources spécialisées et la création de programmes d'éducation alternatifs pour les élèves ayant des besoins particuliers. Selon la Fédération, les écoles bénéficiant déjà de ces ressources observent une baisse des perturbations et une amélioration du climat scolaire. La réplique exacte du San Juan, un galion basque échoué au Labrador en 1565, doit traverser l'océan Atlantique en 2028. Le bateau quittera Pasaya en Espagne pour se rendre au petit village de Red Bay, dans le sud du Labrador. Un événement historique très attendu, mais qui pourrait être compromis par l'état déplorable du quai du village. Marie-Ève Dussablon s'y est rendue.
3: Les gens basques ont fait de la pêche ici.
4: Le quai délabré et fissuré de Red Bay est maintenant fermé au public. Il est en grande détérioration, explique la députée provinciale de l'endroit, Lisa Dempster.
5: Significant deterioration.
4: Même si Red Bay est un petit village de 140 habitants, il est classé au patrimoine mondial de l'UNESCO en raison de sa riche histoire basque. Il accueille chaque année près de 10 000 passionnés d'histoire. Ce nombre risque d'exploser avec l'arrivée du Saint-Juan. Mais sans quai et un bon nombre de logements pour accueillir les visiteurs, ce sera difficile, dit Keith Pike, directeur des services municipaux à Red Bay.
6: We do have some challenges actually regarding accommodations.
4: La municipalité travaille avec le fédéral et le village avoisinant en quête de solutions. Mais le provincial qui détient le quai ne semble pas vouloir investir. On se demande où accoster le galion.
6: He said in the past that the investment won't be made.
4: Car selon le ministre de l'Infrastructure, ce ne serait pas un quai actif, dit-il.
7: Lots of places want this vessel, but is that ship going to sail into a harbor where a wharf is falling down?
4: Mais sera-t-il possible d'accoster à Red Bay sans quai?
6: It would be a terrible injustice for this town, this region.
4: Ici Marie-Ève Dussablon, Radio-Canada, Saint-Jean-Terre-Neuve.
0: Et en raison des coûts élevés de mise aux normes de son faible usage, la province écarte pour l'instant tout projet de réaménagement du quai. Enfin, la possibilité d'une pêche française au crabe des neiges au large de Terre-Neuve a provoqué des débats houleux à Ottawa. 2 députés conservateurs de Terre-Neuve et Labrador ont accusé le gouvernement fédéral de minimiser les faits. Ces accusations ont provoqué un échange tendu avec la ministre des Pêches, Joanne Thompson. La ministre affirme qu'aucun permis n'a été accordé et que de telles démarches n'ont jamais eu lieu. Voilà, c'était vos informations.

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1: Et oui, c'est toujours lancer cette invitation pour assister à La Mouvée à l'occasion du 40e de la station. On aura aussi, Marc, une émission haute en couleur en invité aussi pour le réveil. Il y aura d'anciennes... D'ailleurs, tu travailles là-dessus dans ton laboratoire secret. Tu ouvres la petite porte en métal à côté. Et là, tu rentres dedans. Et là, je perds Marc pour la journée. Je ne le vois plus. Il fait des expériences.
2: Il faut le code. Puis si vous essayez de rentrer, il y a des lasers.
1: C'est ça. Et il travaille sur notre émission spéciale. Donc, voilà.
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1: Parfait. Ben merci beaucoup, Marc. Qu'est-ce qu'on surveille en météo circuit?
2: Ben, pour cette fin de semaine de l'Action de grâce, tout le monde devrait avoir du soleil par dimanche, mais il y aura un peu de pluie ici et là en s'en allant vers là. En Nouvelle-Écosse, c'est du soleil. Aujourd'hui, c'est 9 ce matin. Ça va monter jusqu'à 17 à 20 degrés avec des possibilités d'averses en fin de journée. Stephenville, Port-au-Port, c'est des averses aujourd'hui. 2 mm de pluie aujourd'hui avec un maximum de 13. On est à 12 degrés ce matin. À Saint-Jean, c'est 18 comme maximum. La pluie, là aussi, de 2 à 4 mm. On commence à 13 degrés. Pour demain, ça, en Nouvelle-Écosse, ça va être du soleil demain et dimanche. 11 comme maximum pour demain, 14 pour dimanche. À Terre-Neuve, il y aura de la pluie demain et du soleil dimanche. Un maximum de 8 pour demain, un maximum de 8 pour dimanche. Pour la circulation... Ça va généralement bien. Ce matin, il y a des petits ralentissements sur les artères qui sont normalement achalandées. Mais à part de ça, ça roule bien dans nos municipalités et dans nos deux provinces. Pour les traversiers aussi, il n'y a rien à signaler. Les traversiers interprovinciales, tout va bien ce matin.
1: Merci beaucoup, mon cher Marc.
2: Merci.
1: Rapport annuel 2025-2026 du commissariat aux langues officielles, bien, la commissaire Kelly Burke recommande un meilleur encadrement de l'intelligence artificielle pour mieux protéger les deux langues officielles. Le rapport indique aussi que son bureau a reçu 4 fois plus de plaintes en 2025-2026 que l'année précédente, une hausse qui est notamment attribuable à la polémique entourant l'ancien PDG d'Air Canada, Michael Rousseau, qui s'était adressé uniquement en anglais là, avec des sous-titres en français dans son allocution qui a fait suite à l'accident à l'aéroport LaGuardia, un accident mortel, on le rappelle. On va discuter de tout ça avec Kelly Burke, commissaire aux langues officielles du Canada. Bonjour, Madame la commissaire.
3: Oui, bonjour Fred, ça va bien ce matin?
1: Vous-même, ben oui.
3: Tant mieux, oui, ça va bien ici à Ottawa, une belle journée ensoleillée.
1: Ah, je vous en souhaite pas moins, une belle journée, une belle, belle journée. Par contre, ce qui est peut-être moins beau, c'est le nombre de plaintes que vous avez reçues en 2025-2026. Plus de 4100 plaintes, comment est-ce qu'on explique ça?
3: Bien, les plaintes en augmentation, c'est aussi signe comme quoi que les Canadiens et les Canadiennes exercent leur droit linguistique au Canada. Et dans l'année d'évaluation reflétée dans le rapport annuel, vous avez raison, il y a eu une augmentation pendant cette année-là. Et c'est en grande partie lié à la question du PDG d'Air Canada qui a prononcé devant les médias une allocution presque uniquement en anglais. Ceci dit, les plaintes se retrouvent en grande partie dans deux grandes catégories, dans les communications et la prestation de services de la part de la fonction publique fédérale et d'autre part, la langue de travail.
1: Oui, et je reviens juste pour donner un peu de contexte sur le discours de Michael Rousseau, l'ex-PDG d'Air Canada. C'était suite à cet accident mortel à l'aéroport de LaGuardia. Il avait adressé ses condoléances aux proches. On rappelle, il y avait 2 pilotes qui ont été tués dans cette collision-là, 2 pilotes canadiens. Et là, bon, ça a déferlé un vrai tollé. Là, ça fait pousser les hauts cris à plusieurs. Est-ce que des fois, ça arrive aussi, il y a un effet d'empilement des plaintes, c'est-à-dire que pour une même cause, il peut y avoir un nombre effarant de plaintes, et là, ça vient jouer comme ça sur les statistiques.
3: Effectivement, le nombre de plaintes que nous avons reçues à ce sujet précisément est au-delà de 2400 plaintes. Et ce qu'on constate avec ces plaintes-là, c'est important pour les Canadiens et les Canadiennes d'entendre du leadership ici auprès du transporteur national, un leadership qui reconnaît l'importance de communiquer dans les deux langues officielles du pays.
1: On précise aussi qu'après coup, le grand patron d'Air Canada, là, Michael Rousseau, avait annoncé son départ. Alors, ça a vraiment créé tout un émoi, cette vidéo-là. Par ailleurs, il y a un des sujets du rapport qui est l'IA. Et ça, on s'en sauve pas. Là, l'IA, c'est un sujet central. On en parle à chaque semaine dans les médias sous plein d'angles différents. Mais là, votre rapport souligne que l'intelligence artificielle risque de favoriser l'anglais au détriment du français. Est-ce qu'on peut expliquer d'abord pourquoi? Est-ce que l'IA est pas justement capable de parler toutes les langues et d'écrire dans toutes les langues?
3: Bien, c'est l'enjeu. Vous l'avez bien dit, l'intelligence artificielle, c'est un incontournable dans la société actuelle. Le tout avance à très, très, très grands pas. De ce côté-là, il y a des risques qui s'associent à cette technologie. Les risques sont identifiés dans le rapport annuel. Il faut éviter les biais linguistiques et culturels que peut engendrer cette technologie. Il faut nous assurer qu'elle ne relègue pas au second plan l'une ou l'autre de nos langues officielles et beaucoup la question de contourner les obligations linguistiques. Alors, ce que nous, on met de l'avant comme suggestion dans le cadre de la recommandation qu'on a envoyée dans le rapport annuel, c'est de s'assurer auprès du gouvernement, le Conseil du Trésor en particulier, qui est responsable de la mise en œuvre de cette nouvelle technologie, de s'assurer que la lentille langue officielle est intégrée dans la stratégie dès le début. Ceci dit, il y a de très grandes possibilités également avec la technologie qui s'introduit dans ce milieu du travail, de la fonction publique, mais dans la société canadienne, l'apprentissage des deux langues officielles, une traduction et une interprétation accélérée. Ce sont d'autres avantages que peut nous présenter la technologie. Donc, on essaie de trouver le juste milieu dans tout ça et, comme on l'a dit, qui accélère à très grands pas.
1: Ouais. En terminant, il faut absolument qu'on souligne ou on soulève la question des francophones en situation minoritaire, comme c'est le cas ici en Atlantique. Comment est-ce que votre bureau va assurer que les francophones continuent d'avoir accès à des services de qualité égale?
3: C'est le mandat de la commissaire prescrit par la loi sur les langues officielles de s'assurer que, d'une part, il y a une conformité à la loi sur les langues officielles, d'autre part, que la promotion continue à se faire dans la société canadienne des langues officielles et des droits linguistiques. On travaille de très près auprès des communautés de langues officielles en situation minoritaire. Je me déplace en ce moment partout au pays pour entendre sur le terrain les préoccupations des communautés. Mais nous avons une très bonne équipe ici au commissariat qui accueille des plaintes. On vous encourage de déposer des plaintes si jamais vous vous sentez comme quoi vos services en français et en anglais ne sont pas respectés selon la loi.
1: Oui, mais c'est intéressant ça, parce que vous n'avez pas l'air de corréler un nombre élevé de plaintes à un vous dites, dans le fond, c'est sain. Ça veut dire qu'on sert des leviers dont on dispose pour faire entendre notre voix, si on veut.
3: Oui, on se sert des leviers. Et un des leviers, évidemment, c'est les plaintes que nous recevons. Mais avec les plaintes, n'oublions pas qu'on trouve aussi des solutions. On recommande au sein du gouvernement, des institutions fédérales, des pistes de solutions afin de bien faire respecter les obligations qui découlent de la loi. Ce que je mets de l'avant de plus en plus, les obligations doivent se traduire en gestes concrets. Et il y a des avancées qui se font, il reste toujours du travail à faire.
1: Bien, écoutez, on vous remercie infiniment, en tout cas, d'être venu parler de votre rapport annuel 2025-2026, notamment de vos stratégies d'IA. Madame la commissaire, merci infiniment.
3: Merci à vous et bonne fin de semaine.
1: Cette semaine, je rappelle qu'on parlait à Kelly Burke, commissaire aux langues officielles du Canada.

0: Attention, à 8h45 maintenant en Nouvelle-Écosse, c'est 9h15. À Terre-Neuve, ça ne rit plus, comme on dit chez nous, ça rit plus. Parce qu'en ce mois de l'héritage du patrimoine latino-américain, on vous propose de découvrir des expressions en espagnol et des chansons de la culture latino-américaine avec notre journaliste culturel Judith Plasencia. Qué placer de verte y de oírte esta mañana, Judith.
1: Estoy aquí con mucho gusto. Bonjour, bonjour Fred. Ça me fait plaisir d'être ici et de partager avec vous une partie de mon identité culturelle. Et Fred, Marc, les gens qui nous écoutent à la maison ou dans leur voiture, j'aimerais qu'on joue ensemble à un jeu. Donc, ça consiste à ce qui suit. Donc, je vous dis une expression en espagnol et vous tentez de la deviner. Et je vous donne un peu de temps pour y réfléchir. Donc, je vous donne une expression en espagnol. Ensuite, je vous partage une chanson qui est pas nécessairement liée à l'expression que je vous fais deviner, mais c'est juste pour vous faire découvrir et pour vous donner le temps de deviner l'expression. Ça marche?
2: J'adore.
0: Oui, on est fantaillot.
2: Je vais être terrible. Je parle pas d'espagnol.
1: Peut-être pas, parce que l'espagnol, ça ressemble beaucoup au français quand même. Donc,
2: Ouais, c'est des deux langues latines.
1: Exact.
2: Je connais Cerveza, por favor, mais à part de ça.
1: les bons classiques.
2: Oui, c'est ça. C'est très stéréotypique. Là, je m'excuse. Mais...
1: Donc, la première expression, ce serait meter la pata. Meter la pata. Qu'est-ce que vous pensez que ça veut dire?
0: Je vais laisser Marc commenter. Moi, je parle espagnol un peu. En tout cas, Marc, je suis curieux de t'en... Si tu l'as pas, faut que tu en inventes une. Faut que tu te t'inventes.
2: Honnêtement, ça sonne comme mettre la patte. Donc, prendre, marcher de l'avant.
1: Mais oui, t'es bon. T'es bon, oui? Mais je vous le dévoilerai pas tout de suite, OK? je vous fais écouter une chanson en premier. Donc, pour la première chanson que je vais vous présenter, c'est une chanson qui s'appelle La Camisa Negra et c'est chanté par Juanes, qui est un auteur-compositeur de Medellín, en Colombie. Donc lui, il mélange le rock et la pop avec des rythmes plus traditionnels colombiens comme la cumbia et le valletano. Donc Juanes, dans cette chanson-là, il parle de porter une chemise noire pour symboliser le deuil de sa relation et la tristesse de son âme après le départ de sa blonde, de sa compagne. Donc musicalement, la chanson, elle mélange la pop latino avec la guasca ou la carranguera, qui est un genre musical traditionnel de la région d'Antioquia en Colombie. On peut l'écouter, Juanes, La Camisa Negra.

0: somptueux. Magnifique. Ça fait, alors, c'est pas une nouvelle chanson, hein, ça date de quelques années. Ça...
1: Oui, début années 2000. Moi, j'écoutais ça quand j'étais petite, enfant.
0: Ça me fait penser aussi un peu à du Manu Chao. Un peu,
1: c'est-à-dire. C'est vrai, c'est vrai.
0: Je trouve, qui est un autre artiste sud-américain.
1: Oui, oui, il y a des ressemblances pour sûr. Je reviendrai sûrement avec Manu Chao dans une prochaine chronique. Mais là, j'aimerais avoir vos réponses par rapport à l'expression meter la pata. Qu'est-ce que vous pensez que ça veut dire?
2: Moi, j'avais dit prendre l'avant, marcher de l'avant, mettre la patte.
0: Donner un coup, tu sais, donner l'effort, mettre la... Moi, j'entends presque mettre la main à la pâte.
1: Ah!
0: Fait que, tu sais, mettre la patte. Allez, mais Marco, mettez la patte, pour favor.
1: Mais par mettre la patte, qu'est-ce que ça veut dire?
2: Ben, je pense prendre un pas de l'avant.
0: S'appliquer.
1: Vous êtes pas loin dans le sens où oui, ça veut dire mettre la patte.
0: Mais on n'est pas proche.
1: Vous êtes pas loin, mais vous êtes pas proche. Donc, mettre la patte, ça veut dire faire une erreur.
2: Ah!
1: C'est ça, c'est faire une erreur. Oups, j'ai mis la patte, je me suis comme enfargée. Oups, désolé.
0: Ouais.
1: C'est ça que ça veut dire.
0: Ça devrait pourtant nous servir beaucoup. Je vais parler pour moi, mais j'en fais beaucoup des erreurs. Fait que...
2: Je donne un buzzer parce qu'on était, on a compris mettre la patte, mais l'expression nous a...
1: Oui, le français vous aide dans ce cas-ci.
2: Un peu.
1: Absolument. Est-ce que vous êtes prêts pour une deuxième expression?
2: Pas sûr.
0: Je t'en prie. Allons.
1: Moi, mes parents sont mexicains, donc c'est sûr que je connais plus d'expressions mexicaines, mais n'empêche qu'elles sont en espagnol quand même. Donc la deuxième, c'est no manches. No manches.
0: Ah, ne chigne pas. Ne chigne.
1: Non, moi,
2: ça
1: non.
2: Ça sonne comme. Honnêtement, moi, je traduis directement du français, mais je dirais. Je mange pas ça. No manche.
1: C'est un bon guess, mais t'es non,
2: très,
1: c'est pas ça.
2: T'es très encourageant.
0: Tu sais, quand quelqu'un veut te. Tu sais, ouais. Penser ta plaie d'orgueil, elle dit ah, c'est un bon essai, c'était pas pire, mais on est.
1: Donc, no manches, c'est utilisé, c'est comme une expression. Oh, no manches, no manches.
0: Ah, c'est une, quelque chose de, comment j'allais dire, tu sais, quand tu un, presque un vœu qu'on lance en disant...
1: Non,
0: fais attention, c'est pas ça. Fais attention.
1: C'est pas ça. Mais je vous laisse y penser. Pour l'instant, je vous présente une deuxième chanson. J'aimerais vous parler de l'artiste Prince Royce, qui est un chanteur de bachata américain d'origine dominicaine. Il vient du Bronx, au New York. Et avec cette chanson, il a décidé de mélanger bachata et mariachi, donc les mariachis qui sont typiquement mexicains. Et la chanson parle d'un amour qui est très fidèle et inconditionnel et qui persiste malgré les épreuves, la douleur et le passé difficile. Donc, un sentiment qui pur, qui demande rien en retour, donc un amour inconditionnel. On écoute Prince Royce, Inconditional.

0: Ça aussi, c'est, écoute, c'est délicieux. Ça me fait penser à un, tu sais, le groupe qui chantait El Desprecio. Tu sais, attends, je vais te le retrouver, Aventura.
1: Oui, Aventura, ça faisait... oui. Peux-tu nous chanter un extrait, El Desprecio? Oh. On dirait que ça me revient pas en tête tout de suite.
0: Écoute, je te rendrai peut-être service à toi, mais pas aux gens qui nous écoutent. Donc, je vais. Marc chante bien, par contre, c'est à lui qu'il faudrait. Mais oui, très belle chanson, El Desprecio, c'est le même
1: Aventura.
0: Style.
1: Ça, c'est un autre bon artiste duquel je parlerai plus tard. Mais,
0: Ah oui, aujourd'hui?
1: Non, pas aujourd'hui.
0: OK. Mais toi, je connais mon répertoire quand même.
1: Oui, absolument. Tu me surprends. Je suis agréablement surprise, Fred. Mais là, est-ce que vous avez pensé à l'expression « no manches » Qu'est-ce que ça veut dire?
2: C'est pas « ne pas manger ».
1: Non.
2: Mais t'as dit que c'était comme une expression qu'on dit comme
1: c'est une expression qu'on peut utiliser à toutes les sauces, en fait. « No manches ».
2: OK. Ça n'a pas d'allure?
1: Oui! On dit t'es bon, oui!
0: Hey, bravo, donne-toi un bon. Ben, j'allais dire la même chose, finalement, donc... Donne-nous un buzzer, oui, Thomas!
2: J'essaie de nous donner une cloche de nom pour se féliciter, ça!
0: Yes, oui, sir, Marc!
2: Merci.
0: Bravo, give me five.
1: Ouais, no manches, c'est comme... Ben non! C'est comme une expression de... Ouais, tu peux l'utiliser à toutes les sauces. No manches, no manches.
2: Ah, cool!
1: Bon, troisième expression. Une autre expression qui est plus dite au Mexique, là, c'est aguas. Aguas.
2: Mm. Bon. Aguas, ça veut dire eau?
0: Oui.
1: Si on traduit, ça veut dire eau. Aguas.
0: J'ai soif. C'est ça.
2: Je sais pas.
1: Bon essai, mais je vous laisse le temps d'y penser et je vous présente la troisième chanson. Donc, on finit en beauté avec la reine de la salsa. Je parle de Celia Cruz, qui est une chanteuse cubaine de la Havane. Donc, après la révolution cubaine, Celia Cruz, elle s'est installée aux États-Unis dans les années 60 et elle a pris la nationalité américaine et elle a été interdite de séjour à Cuba par le régime de Fidel Castro. Mais elle est devenue une figure majeure, emblématique de la musique latine à New York. Elle est malheureusement décédée en 2003, mais ses chansons, elles perdurent à travers le temps et elles se jouent dans toutes les fêtes latinas ou presque. On écoute La vida es un carnaval, mais avant qu'on l'écoute, je vais vous parler un petit peu du message qui est très beau selon moi. Donc ça parle, c'est comme un hymne à la résilience et ça parle d'optimisme et de joie face aux épreuves difficiles et comme quoi il faut pas se laisser abattre par la tristesse. Donc on écoute Celia Cruz, La vida es un carnaval.

0: Dans... Bon, sublime.
1: Oui, hein, c'était Celia Cruz, La vida es un carnaval. Est-ce que vous avez aimé?
2: Ça fait bouger les hanches.
1: Oui, hein?
0: Oui, mais c'est une chanson très, très connue, celle-là. Oui. C'est la plus connue des trois, assurément.
1: Oui, oui, Fred connaît son répertoire. Mais je me demande, est-ce que tu connais l'expression « aguas »?
0: Claro que si. Je la connais aussi. « Aguas », ça veut dire « c'est un désastre ».
2: Ah oui?
1: Non.
2: Oh!
1: Non.
2: Moi, je vais dire « j'ai soif ».
0: Aguas, non, attends, faut quoi?
1: C'était des bonnes tentatives, en vrai. J'admire votre créativité.
0: Un indice?
1: Un indice, c'est... Non, si je dis un indice, ça va être trop facile. C'est aussi une expression de... C'est une expression... Non, je voulais juste deviner comme ça.
2: C'est ma devinette. J'ai soif.
0: Ça va me faire pleurer. Aguas.
1: Non. OK, je vous donne la réponse. Yeah. C'est une expression qui est utilisée pour crier gare, crier précaution. Attention, ça veut dire attention.
0: C'est un peu ça, ça va être un désastre. Ça aurait pu compter pour un demi-point.
1: C'est vrai, t'étais pas trop loin.
2: Je donne pas.
0: Ah, ben, c'est pas toi qui fais le quiz, Marc, OK?
2: C'est moi qui joue les sons.
0: Ouais, c'est ça. Ah, quel implacable. Bon, écoutez, on parlait de tout ça parce que c'est le mois du patrimoine latino-américain, donc on vous en espère un bon. D'autres suggestions viendront animées par Judith Placencia qui nous fait passer pour deux tontos. Allez, voilà.
2: Deux aguas.
0: Deux aguas, oui, c'est ça, deux aguas.
1: Vous mettez la pâte.
0: Oui, plus que ça. Hey, écoutez, merci à tout le monde qui a participé à l'émission et nous, on vous souhaite tous ensemble No Manches!
1: No Manches! Hasta la próxima!
0: Hasta la próxima!
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8: Le ministre Mathieu Lacombe exclut de la coalition Avenir Québec pour s'être rendu à la soirée électorale du Parti québécois. La PDG de Santé Québec rappelée à l'ordre par le gouvernement pour manque d'impartialité. Et le prix Nobel de la paix décerné à l'ancienne haut-commissaire de l'ONU pour les droits de l'homme, Navanethem Pillay.
9: Ses clients, c'était ceux dont personne ne voulait. Des militants anti-apartheid, des prisonniers politiques.
8: Bonjour, ici Marie-Michèle Bordua. Bienvenue à ce Radio-Journal. Le ministre sortant de la Culture et des Communications, Mathieu Lacombe, a été expulsé du Conseil des ministres de la Coalition Avenir Québec. C'est ce que confirme le cabinet de Christine Fréchette. Karine Mathieu est avec nous pour faire le point. Karine, cette expulsion est liée au fait que Mathieu Lacombe s'est rendu lundi soir au rassemblement électoral du Parti québécois.
10: Oui, cette information a d'abord été rapportée par la presse qui soulignait que sa présence à l'événement avait créé la surprise chez les péquistes et la consternation chez les caquistes. Et ce matin, le cabinet de la première ministre sortante le confirme. Mathieu Lacombe a été expulsé du Conseil des ministres parce qu'il s'est rendu lors de la soirée des élections à l'événement d'un autre parti politique.

0: destitué et on lui retire même son titre de membre du parti. Bon, même s'il ne reste que peu de temps avant le changement de gouvernement, moins de 2 semaines, Christine Fréchette va tout de même nommer une nouvelle personne au poste de ministre de la Culture et des Communications. D'ailleurs, le caucus du Parti québécois se rencontre aujourd'hui pour la première fois depuis l'élection. Je vous rappelle que Mathieu Lacombe n'avait pas sollicité de nouveau mandat et que la CAQ n'a fait élire aucun candidat lors du scrutin de lundi.
1: Merci, Karine.
0: Je vous en prie.
1: Radio-Canada a appris que la PDG de Santé Québec a été recadrée par le gouvernement durant la campagne électorale pour lui rappeler son devoir d'impartialité. Il est principalement reproché à Geneviève Biron une lettre qu'elle a envoyée au chef du Parti québécois. Nous en parlons avec Thomas Gerbet. Thomas, que dit cette lettre?
2: Mais Geneviève Biron avait écrit au chef du PQ fin août pour demander une rencontre afin, je cite, de corriger certains faits erronés dans ses déclarations. Tout ça concernait la proposition de Paul Saint-Pierre Plamondon d'abolir Santé Québec que Madame Biron dirige depuis environ 2 ans. Et le ministère du Conseil exécutif qui a la charge des emplois supérieurs n'a pas du tout apprécié. Le gouvernement confirme avoir rencontré Madame Biron en septembre pour lui rappeler les obligations des administrateurs publics dont l'impartialité et l'intégrité. Santé Québec confirme ce rappel à l'ordre. Elle assure que la neutralité est une valeur importante pour la société d'État. Et je vous rappelle que le Parti québécois veut abolir Santé Québec, créé sous la CAQ pour réduire la bureaucratie et éliminer les dédoublements avec le ministère de la Santé.
1: Et Thomas, ce n'est pas la seule prise de position de Santé Québec qui crée un malaise.
2: Voilà, notamment au gouvernement, au Parti québécois, on a été dérangé par un rapport commandé par Santé Québec sur sa performance financière qui a coulé dans les médias le matin même du débat des chefs. Paul Saint-Pierre Plamondon avait rappelé et dit qu'il avait remis en question en fait l'indépendance de ce rapport. Il y avait aussi un communiqué de presse pour vanter les avancées dans le dossier de l'hôpital Maisonneuve-Rosemont qui avait été publié juste avant une conférence de presse de Paul Saint-Pierre Plamondon où il allait critiquer Santé Québec. On a aussi vu des stratégies de communication coordonnées entre Santé Québec et le gouvernement. Et la société d'État nous dit que c'est tout à fait normal d'avoir maintenu des liens avec les cabinets ministériels.
1: Merci Thomas.
2: Au revoir.
1: À Ottawa maintenant, le controversé projet de loi C-39 qui vise à accélérer l'approbation de l'ensemble des projets d'infrastructure au pays a été adopté en deuxième lecture aux communes. Le texte a été critiqué par des groupes environnementaux, des communautés autochtones, des syndicats également. Notre analyste politique Fanny Olivier est à Ottawa. Fanny, les conservateurs se sont malgré tout rangés derrière les libéraux.
3: Oui, mais contrairement aux groupes environnementaux et autochtones qui trouvent que le délai d'un an pour étudier les projets est trop court, Pierre Poilievre, lui, trouve que c'est trop long. Il souhaiterait raccourcir davantage les évaluations et veut plus de mesures encore pour favoriser l'exploitation des sables bitumineux. Les députés conservateurs ont donc voté en faveur du projet de loi dans l'espoir de proposer en comité des amendements pour le durcir davantage. On écoute le chef conservateur.
4: On va laisser ce projet de loi retardé, dilué et faible aller au comité pour qu'on puisse mettre des amendements conservateurs qui vont débloquer nos projets.
1: Et Fanny, il faut dire que le projet de loi sera étudié en comité avant le vote final en troisième lecture.
3: Un comité spécial composé de 6 libéraux, 4 conservateurs et 1 seul bloquiste. Le NPD et le Parti vert devaient avoir l'autorisation des libéraux pour y participer. Ça leur a été refusé. Sur ce comité, donc, uniquement le Bloc québécois va vraisemblablement pousser pour plus de protection environnementale. Hier, le bloquiste Patrick Bonin a donné le ton.
5: Les libéraux, ils ont oublié que le but, c'est de polluer moins, pas polluer plus. Imaginez si en plus, ils laissent leur premier ministre passer ses 39, passer des pipelines.
3: Ce vote sur C-39 est survenu alors que les Premières Nations de Cold Lake contestent devant la Cour fédérale la décision du gouvernement Carney de désigner le pipeline Pacific Link comme un projet d'intérêt national. Alors voyez, Marie-Michel, on commence à voir se dessiner les contours d'un bras de fer entre ceux qui veulent le développement à toute vapeur et ceux qui le redoutent.
1: Merci Fanny.
3: Je vous en prie.
1: L'émission Enquête lève le voile sur les activités illicites d'un médecin montréalais qui se présente comme l'un des meilleurs chirurgiens du monde. Des révélations survenues au moment où Enquête s'est penchée sur les coulisses de la prostitution de luxe au Québec. Nous joignons Romain Chouy. Romain, vous vous êtes intéressé particulièrement au cas d'un chirurgien des yeux qui baignerait dans l'industrie depuis des années.
6: Oui, ce chirurgien, c'est Mounir Bachour. Il est chirurgien des yeux depuis plus de 20 ans pour la ZICMD. Il opère principalement à Montréal, aussi dans d'autres cliniques, notamment en Ontario. Et si on s'est intéressé à lui, c'est parce qu'on a d'abord découvert son nom dans des documents judiciaires qui ont été produits par la police de Montréal. C'était dans le cadre d'une enquête sur l'agence d'escorte XO.

0: été démantelé l'hiver dernier. Alors, le docteur Bachour n'a pas été accusé, mais il figure dans un organigramme, dans un rôle, je cite les enquêteurs, de recruteur et d'entremetteur. En fait, dans le cadre de cette affaire, il aurait été en contact avec une escorte de Toronto, il l'aurait fait venir à Montréal, et c'est elle ensuite qui a porté plainte contre les dirigeants de l'agence EXO. Et dans le cadre de notre enquête, on a aussi découvert qu'il est très impliqué dans le monde des escorts depuis de nombreuses années, notamment pour acheter également des services sexuels.
1: Et Romain, il faut dire que la ZKMD a réagi hier soir.
0: Oui, un communiqué a été envoyé en fin de soirée, juste après l'émission enquête. La vice-présidente de la ZKMD a écrit que l'entreprise est, je cite, profondément bouleversée. Je cite encore la ZKMD, considérant la gravité des allégations, la pratique du docteur Bachour dans nos cliniques est suspendue jusqu'à nouvel ordre.
1: Merci Romain.
0: Au revoir.
1: Le prix Nobel de la paix a été attribué ce matin à l'ancienne haut-commissaire des Nations Unies aux droits de l'homme, Nava Nethem Pillay. L'avocate de 85 ans a été choisie parmi près de 300 candidatures. Jean-Philippe Robillard, pourquoi les membres du comité Nobel ont décerné le prix à cette juriste?
2: Eh bien, c'est pour récompenser tout ce qu'elle a fait en faveur de la paix et du droit international. Et c'est une femme qui a toute une feuille de route, qui a consacré toute sa vie à la défense des droits de la personne. En plus d'avoir été haut-commissaire aux droits de l'homme des Nations Unies, elle a présidé la commission d'enquête de l'ONU sur la bande de Gaza qui accusait Israël de commettre un génocide. Elle a également présidé le tribunal pénal international pour le Rwanda un peu après le génocide. Elle a également milité contre l'apartheid en Afrique du Sud. Et c'est là que la journaliste et écrivaine Lucie Paget, à qui j'ai parlé ce matin, l'a connue.
3: Ses clients, c'était ceux dont personne ne voulait. Des militants anti-apartheid, des prisonniers politiques. Puis elle se bat pour les détenus de Robben Island, dont Nelson Mandela. C'est plus qu'un prix Nobel ici. C'est une reconnaissance qu'on a le droit de rêver grand, même si on a le triple oppression. Le sexe, la couleur de peau et la classe sociale.
1: Et puis Jean-Philippe, il a été question de Donald Trump lors de la remise de prix, lui qui estime qu'il méritait cette récompense.
2: Oui, alors il faudra voir sa réaction aujourd'hui parce qu'il estime que ce prix lui revenait, lui qui aurait répété à de nombreuses reprises qu'il a mis fin à 8 guerres. D'ailleurs, en réaction à ce prix qu'on vient de lui décerner, c'est avec humour que Navi Pillay a répondu au président américain. Alors elle a dit aux gens, si vous applaudissez un peu plus fort, je vais peut-être partager ce prix avec Donald Trump.
1: Merci Jean-Philippe.
2: Merci, au revoir.
1: Enfin, l'ouragan Isaias, ouragan de catégorie 2, gagne en intensité et force. De premières évacuations dans le sud des États-Unis. Selon le Centre national des ouragans, il devrait toucher terre cette nuit en Floride, en Alabama ou au Mississippi. Le premier ouragan de la saison dans l'Atlantique est accompagné de vents qui peuvent aller jusqu'à 165 km à l'heure. Voilà, c'était le Radio-Journal. Merci d'avoir été à l'écoute. 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Excellente journée à notre antenne.

Bonjour, bienvenue à cette grande virée du vendredi, le 9 octobre 2026. Vendredi, youpi. Je ne sais pas si vous êtes aussi content que moi que la fin de semaine s'en vient, mais moi j'ai une bonne raison, c'est parce que je suis en vacances la semaine prochaine. Alors, une petite semaine pour prendre du repos, se remettre sur pied et puis accueillir un nouveau minou aussi. Ben oui, on va adopter un chat aujourd'hui, donc je l'annonce comme ça parce que je suis très excitée d'accueillir cette petite boule de poils chez nous. Bon, bref, après cette parenthèse un petit peu plus personnelle, on parle de l'émission d'aujourd'hui. On a un beau menu pour vous. On va discuter d'un beau marché automnal qui va se dérouler du côté de Belle-Baie. C'est la municipalité de Belle-Baie qui organise tout ça. Et puis, c'est une activité pour toute la famille, bien évidemment. Donc, on va discuter des détails avec Sébastien Haché, qui est agent à la culture, aux loisirs du côté de Belle-Baie. Aussi, on a notre sortie de la semaine en musique, troisième album pour l'artiste qu'on va vous présenter. Et puis, dans quelques minutes, on parle d'escrime parce qu'il y a le club d'escrime La Résistance qui a commencé ses sessions pour adultes cette semaine. Et puis aussi qui offre des camps de jour pour les jeunes de 8 à 12 ans. Mais on va discuter de tout ça, là, à savoir comment ça se passe, qu'est-ce qu'on y apprend, qu'est-ce que ça prend justement comme habileté pour faire de l'escrime. On va en discuter avec Marc-André Leblanc qui est l'entraîneur-chef de Escrime La Résistance. Donc ça va être tout de suite après cette pièce de B. Les voici avec « Quand le soleil frappe à la porte ».

0: c'était B qu'on entendait avec Quand le soleil frappe à la porte. B, dont l'album est nommé au prix Gamic dans la catégorie album de l'année hors Québec. Et ils ne sont pas les seuls parce qu'il y a aussi Julio B avec son album Rural. Il y a également Jacques Surette avec Les Vieux Chapeaux. Il y a Dans la vallée de Tom et Young. Il y a Halo Chanceux de mon oncle Jason. Alors vraiment, pour ces prix Gamic 2026, c'est pas mal l'Acadie qui rayonne dans les albums de l'année Canada hors Québec. Donc, on est très, très, très contents pour eux. Maintenant, si vous avez déjà vu une compétition d'escrime, que ce soit en personne ou à la télé, vous savez que c'est quand même assez impressionnant, assez précis. Eh bien, si ça vous tente d'essayer, il y a un club à Moncton qui pourra vous enseigner comment faire. Et ça tombe bien parce que la session d'automne pour adultes vient de débuter. Et il y a aussi des camps de jour pour les enfants, les jeunes. Donc, ça s'appelle Escrime la résistance et on va en savoir plus avec l'entraîneur-chef du club qu'on avait déjà reçu à l'émission, mais ça fait plusieurs années déjà. C'est Marc-André Leblanc qui est avec nous. Bonjour Marc-André.
1: Bonjour.
0: Merci beaucoup d'être avec nous. Donc, est-ce que ça fait longtemps que le club existe à Moncton? Ça fait combien d'années maintenant?
1: Mais en fait, le club, il est en existence ici depuis environ l'année 2000. Mais je te dirais que de 2000 jusqu'à après en 2020, c'était pas mal quelque chose un peu underground, comme on pourrait dire.
0: Oui.
1: Les gens qui savaient le connaissaient, mais avec ça, c'était pas trop promu. Puis là, dans les dernières années, moi, quand je suis revenu de l'Ontario, puis j'ai pris un peu le contrôle du club, on a vraiment lancé pour essayer de sensibiliser les gens à l'escrime, puis de promouvoir, puis rendre le sport beaucoup plus visible ici dans la région.
0: Ah oui. Et puis de votre côté, Marc-André, ça fait combien de temps que vous faites de l'escrime? Ça ressemble à quoi votre parcours?
1: Moi, j'ai commencé justement en l'année 2000, un peu par hasard, avec un projet scolaire qui m'a intéressé dans le sport. J'ai commencé à Chediac avec un programme de débutants pour ensuite venir au club à Moncton. Ça, ça m'a emporté jusqu'au Jeux du Canada en 2003, où j'étais parmi un des membres de l'équipe du Nouveau-Brunswick qui a réussi à gagner une médaille d'or au par équipe. Mm. Il m'a propulsé envers l'Ontario, parce que là, j'ai un peu été suggéré par un des entraîneurs du Nouveau-Brunswick que je voulais vraiment progresser dans le sport, je ne peux pas rester ici. Donc moi, j'ai quitté, je suis parti à Ottawa, j'étais là pendant 10 ans, puis pendant ces 10 années-là, j'ai fait partie de l'équipe nationale, d'environ 2004 à 2014. Avec ça, j'ai fait des Coupes du Monde, j'ai fait des Universiades, pas mal tout, sauf les Olympiques,
0: oui.
1: Qui est vraiment assez compliqué pour se qualifier. Puis là, j'ai pris ma retraite en 2014, je suis déménagé à Toronto. À Toronto, j'ai été travailler pour un gros club là-bas qui s'appelle Vango Toronto. Puis de là, j'ai commencé à former des jeunes qui ont... On a maintenant deux la cour qu'on avait. On a une qui a gagné le championnat du monde justement l'année dernière.
0: Wow!
1: Julia Ying, qui est championne du monde junior. Puis c'était 2024. En 2025, on a trois des filles qui ont débuté avec nous autres qui ont gagné le par équipe aussi aux juniors.
0: Wow! Et puis qu'est-ce qui a fait en sorte que vous avez décidé de revenir justement au Nouveau-Brunswick à un moment donné?
1: Ben, honnêtement, ça, depuis qu'on m'a dit quand j'étais jeune que tu peux pas poursuivre le sport sérieusement ici, ça m'a toujours un peu dérangé, ça m'a tracassé.
0: Mm.
1: Je veux dire, c'est pas juste parce que moi, je connaissais plein de jeunes de mon époque que moi, je serais prêt à dire qu'ils étaient meilleurs que moi, mais juste pas les occasions de poursuivre le sport.
0: Oui.
1: J'ai toujours ça un peu dans l'arrière de ma tête qu'il faudrait vraiment être capable d'aller chercher ces jeunes-là puis de leur donner l'occasion de faire le sport comme il faut. Ça, j'avais toujours l'intention de retourner, puis c'est vraiment la pandémie qui a un peu accéléré le processus.
0: Mmh.
1: Quand j'étais à Toronto, déjà, on regardait pour revenir, ma femme et moi, puis dans quelques années encore, puis là, 20 ans frappé, puis le gros
0: là, ça a été ça a été l'occasion de le faire.
1: Justement, c'est vrai que le processus s'est entamé, puis ça a pris après un an et demi que j'ai fait mon contrat, tout le kit, mais là, on était bien préparé, puis on est revenu à Moncton.
0: Et là, bon, vous êtes avec le club Escrime La Résistance. Est-ce que vous offrez des cours pour les gens de tous les âges?
1: Pas mal. Là, on s'est rendu qu'on commence dans les 6 à 8 ans. On a par exemple des mini-mousquetaires.
0: Oui.
1: Ça, on le lance justement la semaine prochaine. Puis là, après ça, on a des cours de 9 à 12, de 13 à 18, et maintenant pour les adultes aussi. Puis les adultes, ça, c'est de 19, on a des gens jusque dans la soixantaine qui sont venus participer avec nous. Là.
0: Ah, quand même. Et vous donnez vos cours à quel endroit exactement?
1: On est au 1-2-3 Halifax. C'est un des vieux bâtiments du co-op. Là,
0: oui.
1: Le gros bureau de co-op, il y avait, c'est ça.
0: Donc, 1, 2, 3, Halifax, ça se retient bien comme adresse quand même.
1: Ça, c'est passé, oui.
0: Oui, c'est ça. Est-ce qu'il faut être en forme pour faire de l'escrime? Ça ressemble à quoi l'entraînement?
1: Ben, ce qui est le fun, c'est un sport qui, évidemment, si tu veux mettre vraiment du physique dedans, tu peux. Mais comme c'est un sport aussi technique et tactique, tu peux t'en sortir sans nécessairement être un bodybuilder ou un athlète top form. T'es capable de, tant que t'as une base un peu, si t'es capable de faire un tout petit peu de course, puis faire un peu de mouvement, ça te suffit pour être capable de bien aller faire des matchs, puis vraiment prendre du plaisir dans le sport.
0: Ouais.
1: Donc c'est pas nécessaire d'être comme à la natation par exemple, il faut vraiment travailler le physique. Ici, parce qu'il y a un jeu technique et un jeu tactique, tu peux faufiler par d'autres chemins pour te rendre à mettre des touches puis vraiment comme prendre du plaisir. Ceci dit, c'est un bon workout.
0: Oui.
1: Puis on aime justement être capable de donner ça aux gens. Sur les entraînements en général, ça va avoir un peu de travail de jambes parce que les déplacements, c'est vraiment important dans notre sport, qui permet un peu de travail cardio, un peu de travail avec des épées pour placer la pointe, faire notre technique, apprendre à bien prendre le fer. Puis là, des combats.
0: Ça va
1: donner aux gens vraiment l'occasion d'aller puis toucher des gens avec leurs épées, de se défendre, puis avoir le feeling de se battre.
0: Ouais, c'est ça, donc, exactement.
1: Ça marche,
0: puis j'imagine que, bon, si on est plus ou moins en forme quand on commence, ben on y va à notre rythme, puis c'est une bonne façon de se remettre en forme.
1: Justement, on a des adultes ici qui commencent un peu leur parcours, si tu veux, pour se mettre en forme au club, et même à nos entraîneurs, Mathieu Paquette, lui, c'est quelqu'un qui avait découvert l'escrime pour se mettre en forme, puis lui, je pense qu'il a réussi à perdre 60 ou 80 livres à travers le sport.
0: Wow!
1: Ça, c'est vraiment, il a commencé qu'il avait un peu de difficulté à bien bouger, puis au fil des années, puis il essaie de s'y mettre un peu, il a vraiment fait beaucoup de travail, puis là, il est in shape. Là.
0: Hey, c'est ça, c'est grouille-rouille, comme mon grand-père disait.
1: Mm-hmm.
0: Oui. Et puis, quel genre d'aptitudes ou de qualités sont nécessaires pour être bon dans ce sport-là, si on parle autre que physique?
1: Ben, ce qui est le fun, c'est ça. Ça permet un peu toutes sortes de différents genres à y approcher le sport parce que c'est un gabarit technique très large. Il y a beaucoup de choix de ce que tu peux faire sur une piste en termes de tes mouvements puis en termes de tes choix tactiques qui te permettent, si tu es quelqu'un, si on dépense physique, un peu plus tactique, un peu plus rusé, t'es capable de mettre des pièges que les gens vont tomber dedans puis à passer tes touches. Ou si t'es quelqu'un qui est un peu plus fonceur, t'es prêt à comme jouer puis gambler sur tes actions, ben tu peux aller mettre tes touches toi-même. C'est surtout, moi je te dirais, faut comprendre ce qui se passe devant nous, faut que tu sois adaptif, faut que tu sois comme présent d'esprit, faut que tu sois discipliné pour choisir les bons moments puis pas tomber dans le piège que les autres te tendent. Il y a beaucoup de qualités qui sont utiles dans la vie en général.
0: Oui, absolument. Parlez-nous un petit peu de l'équipement, parce que bon, on a le fleuret qui est l'épée, mais quoi d'autre?
1: Mm-hmm. T'as tes trois armes, épée, fleuret, sabre, qui c'est l'arme que tu tiens et que tu manies, puis les autres ont chacun leur propre règlement. Après ça, t'as ton masque qui permet de protéger le visage. T'as une veste, ou ce qu'on appelle des fois un plastron, qui est un morceau de tissu souvent avec du nylon balistique. Anciennement, c'est du Kevlar,
0: ouais.
1: Qui est fait pour vraiment bien retenir pour les coups. Si jamais une épée cassée, ça te protège. En dessous de ça, on porte un sous-plastron pour une protection de plus. En dessous de ça, une cuirasse en plastique qui permet d'éviter les coups rudes. Puis là, un gant pour ta main que tu vas utiliser. Puis ensuite, on a un fil de corps qui va connecter ton épée à la machine électronique qui va te permettre de savoir si ça touche ou pas.
0: Ah, c'est quand même beaucoup de choses à porter. Est-ce qu'on est capable quand même de voir dans le masque ou est-ce que la vision est vraiment réduite?
1: Souvent, au début, les gens trouvent que c'est un peu dérangeant de mettre le masque, mais je te dirais, après 2-3 fois, tu t'en rends même
0: fait
1: compte.
0: Oui.
1: C'est ça, là.
0: Oui. Et puis, ça fonctionne comment, un combat d'escrime? Comment on compte les points? Comment ça fonctionne?
1: En général, tu as deux sortes de combats, des combats de 5 touches et des combats de 15 touches en compétition. On se mettrait en garde sur nos lignes de garde, sur ce qu'on appelle une piste. Une piste, c'est 14 mètres de long, environ 1,5 mètre de large.
0: Oui.
1: Puis de là, il y a un arbitre qui va nous dire en garde, prêt à aller. On commence notre combat en restant dans les limites du terrain, de la piste. Et à l'été, celui qui réussit à toucher en premier avec la pointe, n'importe où sur le corps, marque le point. Les deux touchent en même temps, les deux marquent le point.
0: Ah.
1: Donc, au fleuret et au sabre, les règlements sont un peu différents. Au fleuret, ça va dépendre un peu qui attaque, qui défend. L'arbitre doit maintenant déterminer le point. Puis pour eux, la cible, c'est délimité seulement au torse. Tandis qu'au sabre, c'est une lame tranchante, si on touche avec le côté autant qu'avec la pointe. Puis là, la cible, c'est de la ceinture à monter. Encore, on a nos conventions, ce qu'on appelle la priorité, qui va déterminer qui a le point selon attaque et défense. Soit souvent, chez les adultes, on va essayer d'épée en premier, parce que la logique de je touche en premier est plus simple à comprendre, puis on peut s'y adapter plus rapidement.
0: Oui. Et là, justement, la session de cours pour adultes a commencé mercredi dernier. Ça va se poursuivre pour les 9 prochaines semaines aussi. Est-ce qu'on peut encore s'inscrire à ce cours-là?
1: Assurément, oui. Puis si on voit qu'il y a beaucoup d'engouement, puis les gens veulent vraiment venir, bien nous, ça nous fera plaisir d'ouvrir un deuxième cours pour ceux qui veulent. Si jamais il y a plusieurs gens qui disent qu'ils veulent s'inscrire, on n'est pas accommodé, on a de la place, on a l'équipement. Maintenant qu'on a un emplacement permanent, on est beaucoup plus flexible sur nos temps pour être capable d'offrir des choses aux gens.
0: Absolument. Là, on parle d'intérêt puis tout ça. Je me rappelle que la dernière fois qu'on s'était parlé, Marc-André, il y avait justement on avait observé une montée de l'intérêt pour le sport après la médaille de bronze de la Canadienne Eleanor Harvey aux Jeux olympiques de Paris. Est-ce que cet intérêt-là s'est maintenu dans le temps?
1: Je te dirais, comme tout cycle olympique, chaque fois qu'il y a un Canadien qui performe bien, on a un peu une perte, une montée.
0: Oui.
1: Puis là, je te dirais qu'on a réussi à capturer un certain montant de ça. On a fait beaucoup de travail ici dans la région de Moncton pour aller se bâtir des programmes scolaires. On a réussi à monter un championnat interscolaire à l'intermédiaire l'année dernière qui a un peu capté l'attention. Sur moi, ce que je te dirais, c'est que même si aujourd'hui, il y a peut-être moins d'engouement qu'il y avait il y a 2-3 ans, on est plus dans les pensées des gens. Mm. J'ai plus d'appels de gens qui disent « Hey, j'ai vu ça il y a quelques temps, est-ce qu'on pourrait? » Ou des professeurs de gymnase qui demandent de venir faire des ateliers dans leurs cours pour présenter le sport. Qu'auparavant, c'est vraiment moi qui fais pas ce travail d'aller chercher ces contacts-là.
0: Oui.
1: Donc, tant que ça commence plus à rentrer dans le conscient de la région, si tu veux.
0: Exact, dans les possibilités de sport qu'on peut faire là, dans la région.
1: Oui, c'est ce qu'on offre. Puis, comme sport, c'est quelque chose que souvent, ça va toucher les gens qui ne sont pas nécessairement ou qui ne se croient pas sportifs.
0: Ah, oui. Puis ça, c'est
1: une population chez les jeunes que c'est le fun d'être capable d'aller chercher puis de leur donner maintenant un peu cette confiance-là physique.
0: Ah, ben c'est super. En tout cas, on va inviter les gens à découvrir votre club, le club d'escrime La Résistance. Vous êtes situé à Moncton au 123 rue Halifax. Et puis, si on veut plus d'informations, Marc-André Leblanc, où est-ce qu'on va?
1: Vous allez à notre site web, sinon vous nous envoyez un courriel à monctonfencing@gmail.com, qui est notre ancien nom, Moncton Fencing. Sinon, vous me trouvez sur Facebook, Instagram, un peu partout. Là.
0: Super. Ben, en tout cas, on va vous souhaiter une bonne session d'automne. On invite les gens à vous découvrir. Et puis, on vous remercie de nous avoir parlé ce matin.
1: Ouais, dans la petite note, si jamais il y en a qui sont curieux pour voir une compétition, la fin de semaine prochaine, au Collège communautaire de Dieppe, on va avoir une compétition qui s'appelle les Épées de l'Est. Il y aura des gens de Rimouski, de Québec, d'un peu partout dans les Maritimes qui vont venir participer. Donc, si quelqu'un veut venir jeter un coup d'œil puis je vois à quoi ça a l'air, ça serait un bon moment aussi.
0: Le message est lancé, puis on invite les gens à aller faire un tour. Merci beaucoup, Marc-André Leblanc. Je rappelle que vous êtes l'entraîneur-chef de l'escrime La Résistance. Merci beaucoup. Bonne journée.
1: Un grand merci.
0: Bye-bye.

La formation Le Couleur avec un simple vol d'après-midi. Sortie de la semaine maintenant parce qu'on est vendredi et c'est le vendredi que sortent les nouveaux albums, les nouveaux simples. Aujourd'hui, on vous présente le troisième, une chanson du troisième album parce qu'on ne va pas vous présenter l'album au complet. Troisième album de cet artiste, auteur, compositeur, interprète qui nous vient de Marieville au Québec, que vous avez déjà entendu parler, je suis presque certaine. Il s'appelle Thierry Larose et puis Thierry Larose qui avait deux albums à son actif avant aujourd'hui. Là, son troisième album sort. Et puis, ça fait quand même un petit bout de temps qu'il navigue dans l'univers musical québécois parce qu'il est entre autres aussi, il fait plusieurs collaborations. Il est entre autres le guitariste de l'autrice, compositrice, interprète Lou Adrienne Cassidy. Et puis aussi, vous connaissez peut-être la chanson qu'on fait tourner une fois de temps en temps ici à l'émission Le Roi, la Rose et le Loup. C'est justement Thierry Larose, Lou Adrienne Cassidy et Ariane Roy qui proposent cette collaboration-là. Et là, il nous arrive justement avec son troisième album qui s'appelle Le X du Y. Et puis, c'est quand même un tournage, là, un tournage à quand même 90 degrés dans son style musical parce que ses deux premiers albums étaient du folk rock, la guitare était très, très présente. Et là, il nous arrive avec ce troisième album avec une pop éclatée qui met de l'avant beaucoup, beaucoup de percussions, des claviers aussi. Et je lisais un article du Canal Auditif justement qui nous présente ce troisième album de Thierry Larose et il dit que le Thierry joue environ une quinzaine d'instruments sur cet album-là et puis il s'est entouré quand même de pas mal de beau monde aussi pour l'accompagner et puis on va le découvrir justement ce troisième album en écoutant la chanson « Si j'avais un clou ».

Hey, c'est vrai que ça change de style, hein, Thierry Larose, avec cet album beaucoup plus pop, avec Si j'avais un clou. Sachez, là, la prochaine animation que je vais faire concerne les artistes d'ici, les artistes musicaux. Alors, si vous nous écoutez ou si vous connaissez quelqu'un qui commence dans la musique, qui aimerait se faire découvrir, sachez que jusqu'au 25 octobre, les inscriptions pour la 31e édition des Francouvertes sont ouvertes jusqu'au 25 octobre. Donc, artistes en musique, allez au francouverte avec un S.com. Et puis, ils sont à la recherche de 21 artistes ou formations de partout au pays qui chantent en français ou en langues autochtones. Alors, si vous vous reconnaissez là-dedans, allez-y. Je pense que c'est toujours, toujours une bonne expérience, les Francouvertes qui sont connues et appréciées depuis bien, bien, bien des années. Et en plus, ben, vous aurez la chance de côtoyer cette année les deux porte-paroles de cette édition, Claude Pelgag et Violette Pie. 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Donc, vous avez jusqu'au 25 octobre pour le faire. Allez-y, amis artistes en musique. On écoute Tommy Young avec 20$ de gaz et puis de l'autre côté, ben, on s'en va du côté de Belle-Baie pour un marché automnal.

0: L'excellent Tommy Young avec 20 piastres de gaz. Faire des activités en famille ou entre amis en automne avec ces belles couleurs, c'est toujours plaisant. Et il y a justement un bel événement qui s'en vient et qui est organisé par la municipalité de Belle-Baie. Il s'agit d'un marché automnal qui va se dérouler ce dimanche le 11 octobre. Ça va être de 11h à 14h dans le stationnement du parc Les Amis de la Santé qui est situé dans le secteur Beresford. Alors, pour nous donner un petit aperçu de ce qui nous attend, on joint l'agent du service culture, loisirs et vie communautaire à la municipalité de Belle-Baie. C'est Sébastien Haché qui est avec nous. Allô, Sébastien.
1: Bonjour, Isabelle. Comment ça va?
0: Ça va bien, toi?
1: Ça va très bien.
0: Ça fait longtemps qu'on s'est parlé.
1: Oui, je pense que c'était derrière un autre micro.
0: Autre micro, oui, dans une autre vie. Puis là, ben, t'es rendu agent culture, loisirs et vie communautaire à la municipalité de Belle-Baie. Qu'est-ce que t'aimes le plus dans ton emploi actuel?
1: Ben, je pense que c'est de faire vivre la vie culturelle, la vie communautaire dans notre région. On a tellement des beaux coins à faire découvrir. Là, puis des fois, même les gens d'ici n'ont pas nécessairement découvert déjà un endroit un peu plus caché. Fait que de pouvoir participer à ça, c'est vraiment valorisant.
0: Est-ce que ça va être la première fois que vous organisez le marché automnal de Belle-Baie ou est-ce qu'il y a eu des éditions précédentes?
1: Il y a toujours, depuis 2023, on offre un marché en automne.
0: Oui.
1: Ça a connu différentes versions. Des fois, on se collait plus sur l'Halloween. Là, ben, on croit qu'on a peut-être trouvé la formule gagnante, là, justement, avec le nombre d'instructions qu'on a eues pour cette édition ici. On croit qu'on a peut-être mis le doigt dessus.
0: Et qu'est-ce qui vous a donné l'idée d'organiser ce genre d'événement-là en automne au départ?
1: Ben c'est justement, je pense que en automne, on sait l'hiver approche, les gens vont tranquillement se diriger vers l'intérieur pour les prochains mois.
0: Oui.
1: C'était donner justement une dernière chance à ces exposants, ces marchands d'ici, à ces créateurs de la région de mettre en valeur leur création. Et on trouvait que c'était justement un bon temps avec les belles couleurs de l'automne. Des fois, on cherche des raisons justement d'aller profiter de ces couleurs-là, mais on a une raison de le faire dimanche avec notre marché.
0: Exact. Ben, puis comme tu le disais, il va y avoir plusieurs marchands, artisans, des créateurs, des producteurs sur place. Vous en attendez combien environ?
1: Écoute, même ce matin, je me suis levé puis j'avais encore des gens qui voulaient s'inscrire. Là, je suis d'ailleurs, je vais faire un petit tour sur le site pour voir si je peux accommoder tout le monde. Présentement, on a un peu plus de 25 marchands qui se sont inscrits. Puis ça a commencé directement quand on a sorti le formulaire d'inscription. On a déjà reçu, on avait reçu une quinzaine, je crois, la première journée. Là. Puis là, comme je l'ai dit, j'en reçois encore ce matin. J'essaie de voir si je vais pouvoir confirmer ou non là, avec le nombre de l'espace qui est quand même limité.
0: Oui.
1: Je pense qu'on va être capable de trouver une solution.
0: Bon. Puis c'est un beau problème à avoir quand même. Est-ce que, moi, ça me surprend toujours de voir le talent qu'on a dans la région. Est-ce que c'est ton cas à toi aussi?
1: Oui, ben moi, ayant grandi dans la région, moi, je viens de Robertville, là, c'est la terre fertile en jeunes talents.
0: Ouais.
1: C'est ce qui est écrit sur notre pancarte.
0: C'est vrai.
1: mais c'est pas quelque chose qui me surprend nécessairement parce que j'ai baigné là-dedans. Mais je pense que pour les gens qui n'ont pas nécessairement eu la chance de voir ça, c'est justement une belle occasion de découvrir tous ces beaux talents-là de la région.
0: Ouais.
1: On a des gens on a les ateliers du CEP qui vont être là avec des belles créations. On a même des jeunes qui vont être là avec de la création 3D. Mmh. Fait qu'on espère que les gens vont pouvoir découvrir ça de ce dimanche.
0: Absolument. Puis pourrais-tu nous donner quelques exemples de produits de création justement qu'on pourrait y trouver?
1: Oui, ben écoute, justement, je l'ai mentionné, les ateliers du site avec lui, il travaille le bois beaucoup. On a du savon, on a des tricots, on a des tucs, des pantoufles, la crème, des produits naturels, des clés, des porte-clés, des chapeaux. On a vraiment toutes sortes là, qui va être là dimanche.
0: Oui.
1: Puis on a même, ça c'est quelque chose de particulier, je me suis fait approcher par... C'est pas quelque chose qu'on voit nécessairement dans les marchés habituellement, mais on a une photographe, Erika Bélanger, qui nous a approché, qui va être là aussi sur place, parce que c'est pas toujours toutes les familles qui ont la chance, le temps, ou nécessairement les moyens de prendre une photo de famille, une belle photo professionnelle.
0: Oui.
1: Puis elle va être là sur place pour un prix moindre. Elle va prendre des photos des familles. Même si vous êtes pas nécessairement intéressé par le marché, le concept du marché, ben, ça serait une belle occasion aussi de prendre une belle photo avec les couleurs d'automne.
0: Ah oui, ça, des beaux souvenirs.
1: Accrochés à la maison, exact.
0: Oui, et puis pour les gens qui aiment s'y prendre d'avance, là, on n'aime pas trop y penser, en tout cas moi, mais c'est quand même une bonne occasion de commencer nos cadeaux de Noël tranquillement.
1: Absolument, et puis là j'en ai nommé quelques-uns, là, comme j'ai dit, on a plus de 25 marchands. J'ai nommé quelques produits qui allaient être présents, mais je ne peux pas nommer toute la
0: liste. Il y en a plein d'autres, oui.
1: Oui, il y en a plusieurs. Puis justement, ben, c'est une belle façon de d'acheter local, de trouver un cadeau de Noël qui est créé à la main. C'est toujours un peu plus spécial, on dirait. Fait que oui, si on veut se prendre à l'avance. Moi non plus, je ne suis pas très à l'avance habituellement. Là, je commencerai à y penser. Peut-être que j'aurai la chance de... d'acheter 2-3 cadeaux dimanche.
0: C'est ça, exact. On se prend d'avance, puis rendu à Noël, ben on est bien content. Puis c'est bien sûr une activité qui s'adresse à toute la famille, donc il va y avoir des activités pour les enfants aussi.
1: Oui, on a le paradis mini-ferme qui va être là avec des animaux de la ferme. Ça, c'est toujours une activité qui est gagnante là, chez les jeunes qui peuvent justement ben, interagir avec ces animaux-là.
0: Oui.
1: On va avoir un cherche et trouve vivant, si on veut. On va demander aux jeunes d'aller de se promener dans le marché puis de trouver certains items qu'on a placés sur une liste. Il va y avoir des prix puis tout ça. On a aussi, ben, on va avoir une table de bricolage parce qu'on sait que l'automne, il y a les feuilles, les pommes de pin, tout ça. Fait qu'on peut créer des beaux bricolages à l'aide de tout ça. Puis il va également avoir quelques prix associés à ça. Il faut pas oublier non plus que ça se passe dans le stationnement du parc des Amis de la Santé. Fait que nous, on a un très, très beau parc là, qui est très populaire chez les familles dans la région. C'est sûr que là, les jeux d'eau ne seront pas nécessairement ouverts parce qu'il va faire...
0: Oui, un petit peu plus froid.
1: Très chaud.
0: Ouais.
1: Mais le parc, écoute, il y a tellement de gens qui en profitent. Puis, si les parents veulent faire un petit tour au marché pendant que les enfants... s'amuser au parc, ben, je crois que c'est l'idéal.
0: Oui. Et bien, justement, le marché va avoir lieu dans le stationnement du parc Les Amis de la Santé. Est-ce qu'il va rester de la place quand même pour les gens qui veulent se stationner ou est-ce qu'on devrait faire du covoiturage pour avoir un petit peu moins de voitures sur place? Comment ça se passe?
1: Bon, on est chanceux. Nous, le parc est situé juste en face de l'aréna du secteur Beresford. Fait que nous, on va barrer le chemin qui se rend jusqu'au stationnement. Mais les gens sont invités à se stationner dans au stationnement de l'aréna. C'est à peu près une minute de marche.
0: Oui, ça va être parfait pour ça. Puis on sait que bon, la température peut changer rapidement à ce temps-ci de l'année. Avez-vous un plan B si jamais il pleut ou est-ce que l'activité va avoir lieu beau temps, mauvais temps?
1: Non, évidemment, s'il pleut, on ne pourra pas le faire à l'extérieur justement parce que les gens ont des beaux, des beaux objets qu'on ne veut pas qu'ils se fassent abîmer. On va le faire à la salle Denis Richard. Si jamais il annonce ou si jamais on voit qu'il va pleuvoir, on va le faire à la salle Denis Richard dans le secteur Tête-Rocher. Fait que c'est une très belle salle. On va être capable d'accommoder tous les gens. C'est sûr qu'on va devoir s'adapter.
0: Oui.
1: Mais on espère, on se croise les doigts. Là, on regarde la température depuis le début de la semaine. Ça change à tous les jours.
0: C'est dur de prévoir.
1: Exactement.
0: Oui, mais si les gens veulent avoir justement de l'information ou vérifier là, si jamais il pleut, à quel endroit ça se passe, où est-ce qu'on va?
1: Ça va être sur notre page Facebook. Nous, tout ce qui est activité culturelle, tout ça, vie communautaire, on a notre propre page Facebook, c'est Belbé en action. Faites une petite recherche sur Facebook,
0: ouais, Belbé en action.
1: On a même une page Instagram maintenant. Puis sinon, ben, vous pouvez passer au bureau me voir, là. Moi, je répondrai à vos questions.
0: Ah, super. Ben, Sébastien Haché, je rappelle que tu es agent du service culture, loisirs, vie communautaire à la municipalité de Belle-Baie. On va vous souhaiter un beau marché automnal, puis merci beaucoup de nous avoir parlé aujourd'hui.
1: Merci, Isabelle.
0: À la prochaine.

Velours avec Tournesol qu'on entendait. Et puis, ben, avant de vous quitter, il ne me reste qu'à vous souhaiter une bonne fin de semaine, à vous inviter à écouter La Grande Jasette demain, dès 11h06, 11h36 à Terre-Neuve, parce que demain, on reçoit Marc-Xavier, alias Bones, Leblanc, DJ Bones. Alors, ça va être une belle discussion. Je suis donc en vacances la semaine prochaine aussi, donc on aura une rediffusion pour la journée fériée de lundi de La Grande Jasette avec Gaétan Moreau. Et puis, on aura aussi Marc-Samuel Larocque qui va me remplacer la semaine prochaine. Vous allez être bien accompagnés. On se quitte aujourd'hui avec Spoutnik. Voici lentement la lueur. Bonne fin de semaine, tout le monde. On se reparle dans une semaine.

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4: Il est 10h à Halifax et à Charlottetown, 10h30 à Saint-Jean. Je suis Nouem Sindjiké à Moncton. Bonjour et bienvenue au bulletin d'information. On commence par cette nouvelle économique de dernière heure, nouvelle baisse sur le marché du travail canadien. 68 000 emplois ont été perdus en septembre, ce qui fait monter le taux de chômage à 6,5% au pays. Il s'agit d'un deuxième recul mensuel consécutif, principalement attribuable aux pertes dans le secteur public, l'enseignement et la santé. Les jeunes et les femmes sont les plus touchés par cette baisse. Un rapport publié hier en Nouvelle-Écosse propose des solutions concrètes pour pallier les injustices historiques vécues par les personnes d'ascendance africaine, notamment au sein de la province. Cela fait suite à des consultations menées par la coalition de la société civile des Canadiens noirs en partenariat avec Amnesty International. Héloïse Rodriguez.
5: En février dernier, la coalition de la société civile noire a mené des consultations à Ottawa, Toronto et à Wolfville en Nouvelle-Écosse. Bernadette Betchy est la directrice de la coalition.
6: Le thème central de la conversation là, chez vous en Nouvelle-Écosse, c'était la justice réparatrice, les droits fonciers, le racisme environnemental et aussi justement la reconnaissance des communautés afro-néo-écossaises.
5: Ces éléments font partie d'un rapport qui a été rendu public jeudi. Parmi les autres recommandations qui se retrouvent dans ce rapport, il y a créer un poste indépendant de commissaire à l'équité pour les Noirs, reconnaître les droits collectifs des communautés noires historiques.

0: Halifax.
1: La réplique exacte du San Juan, un galion basque échoué au Labrador en 1565, doit traverser l'océan Atlantique en 2028. Le bateau quittera l'Espagne pour se rendre dans le petit village de Red Bay qui se trouve dans le sud du Labrador. C'est un événement historique très attendu, mais qui pourrait être compromis par l'état déplorable du quai du village. Marie-Ève du Sablon s'y est rendue.
2: Les gens basques qui ont fait la pêche ici.
3: Le quai délabré et fissuré de Red Bay est maintenant fermé au public. Il est en grande détérioration, explique la députée provinciale de l'endroit, Lisa Dempster.
4: Significant deterioration.
3: Même si Red Bay est un petit village de 140 habitants, il est classé au patrimoine mondial de l'UNESCO en raison de sa riche histoire basque. Il accueille chaque année près de 10 000 passionnés d'histoire. Ce nombre risque d'exploser avec l'arrivée du Saint-Juan. Mais sans quai et un bon nombre de logements pour accueillir les visiteurs, ce sera difficile, dit Keith Pike, directeur des services municipaux à Red Bay.
5: We do have some challenges actually regarding accommodations.
3: La municipalité travaille avec le fédéral et le village avoisinant en quête de solutions. Mais le provincial qui détient le quai ne semble pas vouloir investir. On se demande où accoster le galion.
5: He said in the past that the investment won't be made.
3: Car selon le ministre de l'Infrastructure, ce ne serait pas un quai actif, dit-il.
6: Lots of places want this vessel, but is that ship going to sail into a harbor where a wharf is falling down?
3: Mais sera-t-il possible d'accoster à Red Bay sans quai?
5: It would be a terrible injustice for this town, this region.
3: Le bureau du ministre du Transport et des Infrastructures, Barry Pettin, n'a pas donné suite aux demandes d'entrevue. Ici Marie-Ève du Sablon, Radio-Canada, Saint-Jean-Terre-Neuve.
1: Au Nouveau-Brunswick, on l'a appris mercredi, le coût de l'électricité pourrait bondir de plus de 17% en 3 ans. Énergie NB demande à la Commission de l'énergie et des services publics l'autorisation d'augmenter les tarifs d'électricité de 5,5% par an pour les 3 prochaines années. Pour la première année, cela représente 13,25 $ de plus par mois pour le client résidentiel moyen. Une pilule difficile à avaler pour ces résidents de Dieppe.
7: Lorsqu'on paye les factures, c'est difficile à soutenir avec la famille, les épiceries. Donc vraiment, c'est un coût qui est très difficile à supporter.
8: Ben, je pense qu'à un certain moment, on est tous pris à la gorge charmante de tous les côtés. Là. On voit aussi qu'il y a eu différents, inaction pendant longtemps au niveau de Énergie Nouveau-Brunswick, de ne pas vouloir assumer des dépenses qui sont maintenant obligatoires, que ce soit Pointe-le-Pro, Mactaquac, mais on a l'impression qu'on est mis dans une situation où il y a eu une mauvaise gestion pendant aussi longtemps qu'on a accumulé ces problèmes-là, puis que là, tout arrive d'un coup.
1: Selon Énergie NB, 84% du montant réclamé servirait au maintien en bon état du réseau énergétique et à le préparer pour l'avenir. On termine aux États-Unis, à New York, plus précisément, où des agents de l'ICE, la police fédérale de l'immigration, ont ouvert le feu sur un homme qui se trouvait dans sa voiture en compagnie de son fils de 5 ans. Le département de la sécurité intérieure soutient que ces agents ont mené une opération ciblée pour arrêter un homme en situation irrégulière originaire de la République dominicaine. Le maire de New York, Zohran Mamdani, affirme avoir négocié sa libération avec Donald Trump sans succès. L'homme blessé est toujours hospitalisé. Et c'est sur cette information que s'achève ce bulletin de nouvelles. Pour Radio-Canada en Acadie, je suis Noemsi Njike à Moncton. Je vous donne rendez-vous dans un peu moins d'une heure de temps pour une nouvelle session d'information. À plus tard.

0: Bonjour et bienvenue à cette dernière émission de la semaine. Pénélope McQuaid avec vous et toute l'équipe. Et l'équipe le vendredi, évidemment, comporte la bande des quatre. Bonjour Catherine.
1: Bonjour.
0: Salut Nathalie.
2: Allô.
0: Allô Marc.
3: Salut.
0: Yo Karine.
1: Yo.
0: aujourd'hui à l'émission, nous allons recevoir dans deux heures André Sauvé.
1: Oh.
0: Oh ouais. On lui a demandé de dresser la liste de ses regrets. Donc on va faire ça avec lui. C'est profond. Ben, profond et drôle. T'sais, ça, c'est pas mal, André Sauvé. Il est de retour au Québec après plusieurs mois passés dans les Alpes parce qu'il partage vraiment sa vie entre ces deux endroits. Parce qu'il reprend la tournée amorcée au printemps naturellement. Il y a des dates, si je ne me trompe pas, jusqu'à la fin du mois de novembre. Après ça, il y a une grande pause jusqu'en mai. Mais il vient aussi, parce qu'il vient

0: faire paraître, ça sort aujourd'hui, le texte intégral, naturellement, donc de ce spectacle-là. J'ai tellement pris de plaisir à le lire et à l'entendre dans ma tête et à voir son mécanisme plus lent, parce qu'on peut le lire à notre... J'ai vraiment adoré ça, donc on fait André Sauvé dans 2 heures. Je suis tombée dans un trou de lapin. Ça m'arrive. Ça m'arrive dans des sujets compliqués comme la physique quantique. Puis là, ma curiosité devient légèrement malsaine et obsessive. Puis ça m'est arrivé avec le sujet de la deuxième heure qui est le plancton. Oh! Moi, je ne sais jamais par où ça va arriver, ces bulles-là. Ça arrive par le plancton. En plus, on a une sommité mondiale qui habite à Vancouver, qui va venir nous en parler. C'est comme fascinant qu'il ait accepté, parce qu'on l'a juste appelé... Bonjour monsieur, avez-vous envie de nous parler du plancton? Puis lui, évidemment, puis ça a été un de nos lanceurs d'alerte pour les pêcheries ici, notamment. Là, lui, comme on devrait juste plus pêcher. Là. Mais moi, je ne savais pas que le plancton est responsable de 50% de l'oxygène sur la Terre.
1: Oh!
0: Hein? Ouais. Fait quand on parle du poumon, là, la forêt de l'Amazonie, mm-hmm. puis tout ça, puis là, avec tous les océans qui se gélifient, les méduses qui prolifèrent, les méduses, ce sont des zooplanctons et les phytoplanctons. Tu sais, voyez le genre d'affaire là, que le trou de lapin dans lequel on peut tomber. Alors, on fait ça en deuxième heure. Nos amis du Transcontinental, aujourd'hui, ce sera Halifax et on sera à Rouyn-Noranda également. Vos sujets aujourd'hui, Karine?
2: Je vais vous parler de la série documentaire La dernière saison chronique la dernière saison de Pierre-Luc Funk au sein de la LNI, lui qui est un joueur étoile.
0: Marc?
1: Moi, je vous parle d'un film qui s'appelle The Social Reckoning, le jugement social d'Aaron Sorkin. C'est la suite de The Social Network qui avait été réalisé par David Fincher. Et là, c'est Sorkin qui signe à la fois le scénario et la réalisation.
0: Nathalie?
3: Qui a tué mon père? 100 points d'interrogation d'Édouard Louis, avec Édouard Louis sur scène à l'usine C que j'ai vu cette semaine.
0: Il restait, il y a 90 minutes, 2 billets.
2: pour l'ensemble des représentations.
0: Pour l'ensemble des représentations.
1: Il en restera peut-être encore 2 après la chronique
3: peut-être.
1: De Nathalie.
3: Oh, peut-être.
2: Il y en a qui revendront leurs billets.
0: OK, Catherine, le sujet?
4: Le documentaire NASA, qui a été réalisé par 2 Israéliens, ceux qui avaient signé No Other Land, et c'est très frappant.
0: Aujourd'hui, pas aujourd'hui, cette semaine, la fin de semaine dernière, en fait, s'est déroulé un événement qui a fait en sorte qu'on a eu le goût, l'équipe, de vous entendre sur un sujet qui revient dans l'actualité, c'est-à-dire l'importance de la critique. C'est un peu une discussion qu'on aura en 2 temps, mais c'est comme un croisé en même temps. C'est la pertinence de l'affaire en direct devant la personne, parce qu'on parle de ce qui est arrivé avec Tout peut arriver, alors que Nicolas Tétley et Sophie Lorrain ont critiqué le premier roman de Valérie Plante, Grenade, devant elle. C'est un segment qu'ils font à l'émission régulièrement. Et ce qui se passe très généralement, plutôt assez bien. Les gens sont assez empressés de répondre à cette invitation et de l'accepter. Et donc, ça a créé des moments très émotifs pour Valérie Plante. Donc, la pertinence de le faire en direct et l'importance aussi de la critique aujourd'hui dans notre monde culturel actuel. On va écouter un extrait de ce qui s'est passé.
5: Alors, ça fait un livre qui est très divertissant, qui est intéressant, mais dont la thématique principale reste un peu en surface. Parce qu'il manque cet ajout de vous, cet ajout de cœur qui va faire en sorte que vous allez nous bouleverser. Alors, l'histoire reste bonne, elle reste le fun à lire, mais pour moi, il manque cet aspect-là, où à un moment donné, on fait « mais, oh wow, ce livre-là m'a chamboulé, ou il m'a traversé ». J'ai pas eu l'impression que vous vous révéliez à travers cet ouvrage-là. Je sais pas si je me trompe, mais c'est ce que j'ai ressenti.
6: Ah, je sais vraiment pas quoi vous répondre, parce que quand on se fait dire qu'il manque de cœur, c'est dur.
0: Alors ça s'est passé. Marc, je suis curieuse de t'entendre.
1: Ouais, ben c'est un exercice délicat et aussi courageux, je trouve, à la fois pour les gens qui font la critique et ceux qui vont entendre, qui la reçoivent. Il faut être armé pour ça d'une certaine manière, mais c'est pas plus simple non plus pour la personne qui critique devant l'autre. Et puis on entendait, moi je l'ai entendu, j'étais dans ma voiture, je m'en allais dans un anniversaire, puis j'entendais dans la voix de Sophie Lorrain. C'est qu'à un moment, elle voit probablement, moi je l'ai pas vue à RDI, mais la réaction de Valérie Plante, on entend un peu dans le souffle de Valérie Plante qu'elle est que l'émotion monte tout d'un coup. Et donc, je trouve que cet exercice-là, évidemment, est intéressant. Moi, Je suis un défenseur de la critique et puis c'est pas nouveau. Je pense qu'on se souvient de la bande des six beaucoup parce que il y avait cet exercice de la critique en direct. Mmh.
0: Comment on n'est pas couché d'ailleurs, ce qui est le point de départ de l'équipe de Tout peut arriver.
1: Oui, c'est ça. Mais la bande des six, c'était la même chose.
3: Hein? Ben oui, c'est exactement nous.
1: C'était même. C'est plus qu'il y avait plus de critiques peut-être qui se prononçaient, quoique c'était deux, trois aussi qui se prononçaient sur une heure.
3: Oui, non, mais on avait quand même l'artiste, le créateur qui était donc assis au bar devant un moniteur. On faisait la critique. Et après ça, il venait nous rejoindre et en fait, on y avait une confrontation, mais il avait un droit de réplique parce que souvent, les artistes, les créateurs disent c'est toujours la critique qui a le dernier mot et pas nous. Là, il avait le dernier mot.
1: C'est la même chose.
3: On entend Sophie, c'est comme si elle a comme... C'est très... Ce qu'elle dit, c'est elle le dit avec beaucoup d'empathie. Mm-hmm. Elle a beaucoup de gants blancs, mm-hmm. je trouve. Et moi, je m'excuse, mais je veux dire, pour moi, tu sais, j'ai écrit un livre qui s'appelle La critique n'a jamais tué personne. Si tu vas sur scène, si tu lances quelque chose comme ça, tu dois t'attendre à ça. Et je veux dire, je suis pas sûre qu'il faut qu'on mette des gants blancs. Il s'agit pas de détruire quelqu'un.
0: Mais devant la personne, Marc, c'est quand même délicat.
1: Mais c'est-à-dire, c'est délicat. Et puis elle, sa réaction est tout à fait humaine. C'est-à-dire, on va certainement pas juger Valérie Plante pour sa réaction. Après, moi, la seule réserve que j'ai, cet exercice-là est intéressant. La réserve que j'ai, c'est une équipe qui décide de parler d'une œuvre. Des livres, il en sort des centaines. Mmh, ouais. Il y a toutes sortes d'œuvres qui sortent chaque semaine. On décide consciemment de parler d'un livre. Là, c'est un premier roman. Peut-être qu'on sait déjà, j'en ai eu des échos, par exemple, à La Journée est encore jeune, on s'était un peu moqué de son roman, Valérie Plante. On sait peut-être dans cette équipe que le roman est pas à la hauteur ou peut-être qu'on va lui trouver beaucoup de bémols. Est-ce que à ce moment-là, là, ça vaut la peine de parler d'une première œuvre alors qu'il y en a plein d'autres.
3: Moi, c'est Valérie Plante.
1: Je comprends que c'est Valérie Plante, mais c'est pas non plus, c'est pas Denis Arcand, c'est pas Anaïs Barbeau-Lavalette, c'est pas quelqu'un qui, c'est pas le nouveau film de Philippe Falardeau. Est-ce que c'est si attendu? Ouais. Je comprends. Moi, je dis pas qu'il faut éviter de le faire, mais si on sait qu'on va pas aimer ça, est-ce qu'il faut absolument parler d'une première? Je sais pas.
4: Je me demande s'il faut pas être encore plus aux aguets puis prêt à assumer la critique quand on est déjà connu dans l'espace public.
1: Et, il faut être lucide par rapport
4: Sophie
1: quand on est...
4: Sophie a aussi visé les éditeurs. Mm-hmm, moi, je pense qu'il y a un niveau d'exigence qui devrait venir avec ça. C'est une chose... Je l'ai vécu, là, j'écris des livres, j'ai été critiquée, Nathalie l'a vécu aussi. Puis c'est une chose que je me suis toujours dit, puis je disais à mes éditeurs, s'il vous plaît, soyez encore plus exigeant, là. Et ça, c'est sûr que le fait d'être connu à l'avance, ça donne un accès plus rapide à l'édition.
3: Tout à fait.
4: Tous les gens qui arrivent.
3: Et à la médiatisation.
4: Exactement.
3: Donc, c'est positif. C'est quand ça va bien comparativement à un premier roman d'une inconnue.
4: C'est tout à fait normal que les critiques soient exigeants avec des gens qui ont eu un accès plus facile.
1: La critique de Sophie, elle est parfaite, là. Celle de Nicolas est tout aussi modérée.
2: En fait, c'est bon. On est pour juger de la réaction, mais c'est un peu disproportionné. Il y avait rien de virulent dans ce qui a été dit. Puis on sent que ce reproche-là, particulièrement, on vous retrouve pas ou ça manque de cœur. C'est quelque chose qui est allé peut-être toucher dans d'autres zones bien plus personnelles par rapport à qui est Valérie Plante, par rapport à ce qui lui est arrivé dans le regard public. Elle n'a mangé qu'une coupe de claque dans les dernières années pour plein de raisons.
3: Fait qu'on
2: dirait que c'était comme la goutte qui faisait.
3: Oui, c'est ça.
2: Il y avait autre chose derrière.
3: Il y a de l'usure
2: derrière.
3: Là-dedans. Elle n'a pas parlé pendant un an, elle a lancé une série. Je l'ai eu ici pendant une demi-heure, puis à un moment donné, j'ai senti, avec toute sa disponibilité d'être ici, elle savait qu'elle venait ici pendant une demi-heure et que ce serait pas le sujet, la série serait pas le sujet pendant une demi-heure. Elle m'a dit en arrivant, tu poses toutes les questions que tu veux, je te fais entièrement confiance. Puis on lui a posé des questions difficiles, puis pas une ou deux, puis à un moment donné, elle s'est pris le toupette, puis elle s'est les cheveux, les mains, puis elle s'était comme, OK, là, parce que ça faisait un an qu'elle n'avait pas parlé, puis il y avait des trucs à répondre, puis tu sais, fait que je pense que là, en plus de repartir avec une deuxième run pour Grenade, je pense qu'elle était déjà à fleur de peau.
7: Dans cette émission-là, elle a aussi dit, puis je l'ai noté, au moins deux fois, sinon trois fois, qu'elle l'avait écrit en trois mois. mois sur le coin de la table dans la cuisine.
1: Pendant qu'elle travaillait encore comme mairesse. Alors, il y a peut-être un manque de lucidité aussi de sa part d'aller se prêter à cet exercice-là.
7: Et aussi un truc de moi, je peux faire ci, je peux animer des documentaires, je peux écrire des romans, tout
1: ça. Mais cela dit, on ne l'a pas lu.
8: Je trouve que c'est un bon gens qui en font beaucoup autant, qui produisent des affaires en série, puis c'est pas tout bon.
2: Puis que la critique n'aime pas, mais qui vendent ou qui trouvent leur place dans le cœur des lecteurs.
8: Mais plus largement, parce qu'il reste 2-3 minutes, sur le rôle de la critique, encore plus aujourd'hui, on le fait ici. Tout peut arriver, heureusement, ils le font parce qu'il n'y en a pas tant.
2: Vas-y, Catherine.
4: Le rôle de la critique, c'est que moi, en entendant ça, ça a piqué ma curiosité. Je me suis dit, j'aimerais ça lire ce livre-là. Puis le rôle de la critique, moi, je me dis souvent, quand j'aime pas une œuvre, c'est de parler de cette œuvre-là de manière assez étoffée pour que quelqu'un qui a pas la même tête que moi se dise peut-être, ah, moi, je pense que ça me tenterait.
2: Bien sûr.
7: Moi, ce que j'aime de ces face-à-face, c'est l'honnêteté là-dedans. Parce que, tu sais, souvent, on va dire, ah oui, c'était formidable, puis on passe à un autre appel. Là, t'es confronté, t'es obligé de dire si c'était bien ou pas bien.
8: Déjà vu dans des émissions faites de façon aussi.
7: Oui, mais dans la bande dessinée, on y allait vraiment.
8: C'est ça, je veux dire.
7: Ah, OK.
8: Vous y alliez rough, là.
1: Oui, mais c'était avec Michel Tremblay.
8: Tout peut arriver, ils vont pas. Sont pas
2: non, on n'est pas dans le spectacle.
8: Pas
2: du tout.
8: Mais quand même, c'est quand même fait d'une façon.
7: C'est bien fait.
8: Oui, c'est vraiment doucement fait.
7: Ça se peut-tu que ça soit aussi. Justement, on est 30 ans plus tard, puis c'est ça, on peut ce que faisait la bande dessinée, on peut plus le faire. Il faut vraiment qu'on mette des gants blancs, ça se peut.
8: Mais sais-tu pourquoi? Parce qu'on l'a vu, là, en dessous des commentaires. Là.
7: Ouais.
8: Si tu pars une chaîne de réseaux sociaux, tu allumes chez les gens qui écoutent le goût de prendre leur téléphone, puis de rentrer dans Sophie Lorrain, puis de rentrer dans Valérie Plante.
7: Ouais, ouais.
8: Et je pense que c'est pour ça qu'il faut faire ce genre d'exercice-là avec beaucoup de minutie, parce que tu allumes des flamèches, puis après ça, tu sais pas où ça s'en va.
1: Sinon aussi, ça durerait 3 épisodes, parce qu'il n'y a pas d'artiste qui irait encore aujourd'hui se faire varloper en nombre.
4: C'est ça. Mais la critique n'est pas plus facile à prendre quand elle est faite sur un ton respectueux. C'est peut-être même plus difficile à prendre.
2: Oui, mais parce qu'elle est précise, parce qu'elle touche juste.
7: Mais il n'y a personne qui aime ça, mais il faut que ça existe.
8: Oui, bien sûr. Tu voulais-tu terminer avec quelque chose, Karine?
2: Non, c'est sain, je pense. Puis c'est les fois où ce segment-là a vraiment fait mouche, c'est quand il y a eu des échanges intéressants et où l'artiste...
7: Mariana Mazza?
2: Ben non, mais je ne parle pas de Mariana. Non, je parlais de tout sur Mariana. J'adore Mariana, mais c'est juste au contraire, elle était surprise. Elle ne comprenait pas. Elle ne savait même pas quel était le segment. Ça n'a pas rapport. Mais les fois où l'artiste... La semaine précédente, Lydia Kepinski peut faire OK. Ah, c'est intéressant que tu dises ça parce que. Puis, qu'il y a un échange, puis que l'artiste ait envie d'échanger. Tous les artistes ont envie d'échanger sur ce qu'ils ont, sur leur création. Alors, quand c'est fait dans ce contexte-là, c'est tellement enrichissant. Après ça, quand l'artiste n'est peut-être pas dans l'état de prendre cette critique-là, c'est différent.
8: Absolument. Mais je répète, les gens s'empressent pour y aller, pour tout peut arriver.
2: Sans aucun doute, c'est une autre belle visibilité.
8: Absolument. Alors, voilà pour l'importance des critiques. Karine a vu la série documentaire La dernière saison autour de La dernière saison dans la LNI de Pierre-Luc Funk.
9: Plusieurs artistes qui sont venus me voir en me disant « Faut vraiment que tu lui parles parce que là, il veut trop. »
10: C'est un des meilleurs joueurs d'impro que j'ai vu de ma vie.
11: Et Gravel, il voulait pousser l'acteur. Il voulait voir jusqu'où il pouvait aller.
12: De faire l'impro, c'est de vivre autre chose que ce que je vivais pour vrai à ce moment-là. T'sais.
13: Je la regarde et je me dis « C'est un cauchemar. »
14: Ben oui, j'ai envie de la gagner.
15: Ça va être ça toute la saison.
16: Je pense que l'impro a sauvé ma vie. Si j'avais pas eu ça, je pense que j'aurais rien.
2: Oui, alors c'est la dernière saison déposée sur l'extra de tout.tv, donc on peut présumer éventuellement sur ICI Télé. 3 épisodes de 50 minutes disponibles depuis hier, réalisation de Charles Grenier. Et la série a été réalisée à l'initiative de Pierre-Luc Funk lui-même. On apprenait cette semaine dans la presse, sous la plume de Sylvia Galipeau, que Pierre-Luc avait rêvé d'un équivalent à des séries documentaires qu'il aimait, lui, sur le sport, The Last Dance, consacré notamment à Michael Jordan sur la saison 1 et aussi sur une saison des Bulls à la fin des années 90. Breakpoint, qui parle des coulisses du tennis, aussi qui suit certains artistes, certains athlètes, alors qui plonge les téléspectateurs dans les coulisses des compétitions sportives et de la vie des athlètes. Et lui, entrevoyant la fin de sa carrière à la Ligue nationale d'improvisation, il a eu envie d'immortaliser cette dernière saison. Donc, une ligue où il a évolué entre 2015 et 2026, même davantage si on recule à son tout premier match en 2013, il n'avait que 18 ans et il remplaçait Frédéric Barbucci. Alors, retraite à 32 ans d'une figure de...
1: Comme dans
2: le sport d'athlète, c'est ça. C'est une ligue à laquelle il rêvait depuis l'enfance, à la manière des joueurs de hockey qui rêvent d'intégrer la LNI. Et la comparaison entre le sport et l'impro n'est pas si farfelue. Mmh. D'abord, le jeu d'improvisation, il est conçu,
3: calqué
2: sur le hockey. Donc, les mêmes codes, la patinoire devient l'improvisoire, les bandes, les chandails, l'arbitre, la rondelle de hockey pour déterminer qui commence l'impro. D'ailleurs, il y a des archives de Robert Gravel, l'un des cofondateurs de la LNI, dans le documentaire, et il explique avoir voulu trouver une structure de spectacle où on ferait ressembler le théâtre au sport. Et donc, on peut présumer faire de l'improvisateur un athlète du jeu. Et ça, Pierre-Luc Funk l'a vraiment compris, l'a pris au pied de la lettre, ce qui n'est pas le cas de tous les improvisateurs de la Ligue ou les improvisateurs. C'est pas tout le monde qui y met, disons, cette intensité-là, cette endurance-là, mais Pierre-Luc, lui, l'a compris comme ça. Alors, et d'ailleurs, c'est l'un des joueurs les plus physiques de la LNI, si jamais vous l'avez déjà vu jouer. Alors, la dernière saison continue d'entretenir, je vous dirais, ces comparaisons-là avec le monde sportif en menant des entrevues dans un vrai vestiaire de hockey. On fait aussi des entrevues dans un bureau de coach. On y voit des parents, des amis, des collègues improvisateurs, donc qui parlent à la fois de Pierre-Luc, mais du jeu en général. Et Pierre-Luc Funk, c'est sans contredit, d'ailleurs, c'est le nom du premier épisode, le Sidney Crosby de la LNI, 10 prix du public consécutif, je vous jure. Et puis, on vote à chaque match. Ça veut dire que chaque nouvelle foule, à chaque match de la saison de la LNI, vote pour son joueur de... Oui, qu'est-ce qu'il y a?
3: Si je ne me trompe pas, je pense qu'il vient d'en remporter une 11e après le documentaire.
2: Il a gagné, prix du public. Prix du public, ça. Non, mais c'est inclus.
3: Okay, okay, okay.
2: Mais il n'a pas gagné, par exemple, le trophée Robert Gravel cette année. Ça, c'était allé à Barbuchy, mais d'autres années. Donc, 19 trophées individuels en carrière. Et c'est assurément le plus apprécié. Il évolue avec l'équipe des Verts, les matchs des Verts étaient toujours complets. Dans les premiers jours, la Ligue était, les billets étaient en vente. Et je vous dirais aussi que c'est le plus apprécié chez les jeunes joueurs. Mmh. Et puis c'est intéressant parce qu'on montre aussi, on documente aussi donc, la dernière saison, la saison qui vient de se terminer de la LNI. Et Edith Cochrane, qui est l'arbitre du premier match, dit, rappelle à tous les joueurs devant la caméra que ce soir, peu importe, il y a un Kodak qui filme Pierre-Luc, vous êtes là pour la personne dans la salle qui va voir un match d'impro pour la première fois de sa vie et dont le monde va peut-être exploser. Et ça m'a rappelé, moi, quand mes propres enfants ont vu à la télévision le mondial d'impro. Télé-Québec avait ramené ça il y a quelques années. Et ils ont vu, petit, Pierre-Luc Funk à la télé. Et leur cerveau a explosé. Ils se souviennent des improvisations. Ils pourraient vous les nommer. Et ils sont devenus des improvisateurs. Donc, il y a ça aussi. Il y a cette responsabilité de ça se peut que le spectacle que tu fais ce soir change la vie de quelqu'un. Alors, on se demande si c'est extraordinaire, pourquoi quitter? Alors, on apprend que l'improvisation, vous l'avez entendu dans la bande-annonce, c'est toute sa vie. Il lui doit tout, mais son rapport avec la compétition, ce qu'elle lui demande en énergie, ce qu'elle lui coûte en santé mentale, ce manque d'équilibre-là dans la vie, ça le ronge.
3: Oh, wow.
2: Et parfois, ça le pousse dans des zones où il regrette d'être allé. D'ailleurs, on précise, il y a des épisodes, il y a des moments là, où il est même gêné d'être allé là. Il le nomme, notamment la finale 2023. Alors, même si vous...
3: Mais d'être allé là, ça veut dire quoi?
2: En fait, disons, d'être allé à une place où il n'était pas heureux de la façon dont il réagissait. La compétition l'avait tellement rongé
3: dans,
2: que...
3: Dans les rapports avec les autres.
2: Saut d'une coche, pas apprécié, boudé, alors qu'on lui remet un prix du public, mais il est juste encore fâché de ne pas avoir gagné le match de finale. Alors, si vous ne vous intéressez pas à l'impro, vous n'en avez jamais vu, c'est quand même intéressant parce que ça vous amène vraiment dans le quotidien de quelqu'un qui travaille dans le jeu, dans le quotidien d'un acteur. D'ailleurs, l'accès est total. On est chez eux, on est dans sa chambre à coucher, on est dans son salon, on est dans les matchs en famille, on est dans des soupers en famille, des soupers d'équipe. Et le format, donc 3 fois 50 minutes, c'est quand même pas mal, laisse place au bilan et à la trajectoire. Alors, on y apprend qu'il est un pur produit de l'impro. Ses deux parents étaient des improvisateurs. Il est tombé amoureux de l'impro à 6 ans, donc sa première impro où il a été un petit peu jeté dans un événement, là, alors qu'il était enfant, a vraiment allumé la flamme. Et ce qu'on comprend surtout, c'est que ça a été un moteur d'intégration vraiment, vraiment important dans sa vie, et ce l'est en général. Donc, Pierre-Luc dit, moi, j'étais bon dans rien. J'étais pas bon dans les sports. J'étais un peu rejeté. J'étais un rejet. Et le jour où j'ai posé le pied sur une scène et que les gens ont ri, c'était le début de la fin ça. Ou le début du début, en fait, et que ça a changé. Et les arts, en général, font ça dans la vie des gens qui ne trouvent pas leur place. Alors, c'est aussi...
17: Ou le sport.
2: Ou le sport. C'est un fantastique plaidoyer aussi pour le parascolaire et les professeurs. Surtout un enfant qui avait un parcours difficile, déficit d'attention. On y rencontre M. Luc, qui est bien connu. Si vous avez des enfants qui fréquentent le service scolaire de Laval, M. Luc, qui s'occupe de l'improvisation depuis des années. Et là, lui l'a vu à 12 ans. Marianne, enseignante de français, qui était improvisatrice aussi, qui, quand elle a vu que ça avait allumé le petit quelque chose chez Pierre-Luc, va mettre sur pied une équipe d'improvisation à son école secondaire. Plus tard, au cégep, puis quand il va intégrer le mime à Montmorency, son coach, Alexis. Donc, c'est vraiment aussi un hommage à ces gens-là. Mmh. La série aborde surtout, en parallèle, en plus de nous montrer les matchs, la santé mentale, les TOC, les troubles obsessifs compulsifs qui peuvent venir aussi avec le stress, le trac, l'épuisement. La fuite, dans le cas de Pierre-Luc Fong, qui, on comprend, travaille beaucoup, pas juste à la LNI, et travaille beaucoup, et donc ne fréquente peut-être pas autant les gens qu'il aime, autant qu'il aimerait. Et il y a des moments où c'est discuté. C'est discuté gentiment, là, on lui fait des gentils reproches, mais ses sœurs, sa mère, précisent qu'ils l'ont pas vu comme ça, qu'il a manqué peut-être des grands pans de la vie collective parce qu'il travaillait. Il y a d'ailleurs une très bonne discussion avec Claude Legault et Pierre-Luc Fong, qui a le même genre de trajectoire, et qui lui aussi, un jour, a dit « c'est ma dernière saison », et ils discutent des raisons de pourquoi, qu'est-ce qui a fait que c'était ta dernière saison, et ils nomment aussi cette espèce de mal-être-là, du fait que ça ne me nourrissait pas, ça me coûtait trop cher, finalement, d'aller jouer. Moi, ce que j'ai trouvé intéressant, c'est que la série nous montre vraiment le contraste entre quelqu'un qui se lance constamment dans le vide, donc comme improvisateur, mais qui est toujours dans le contrôle, par contre. Et d'ailleurs, si j'ai un petit reproche à faire à la série, c'est que Pierre-Luc en est le sujet, mais il est aussi un petit peu l'animateur. C'est-à-dire que c'est très rare qu'il oublie que les caméras soient là. Il est toujours conscient de nous faire un bon spectacle. Il est divertissant. C'est quelqu'un qui est habitué d'être dans l'œil du public.
17: Très perfectionniste.
2: C'est ça. Mais ce qui arrive donc aussi, c'est que quand vous vous créez à travers le regard de l'autre, le sentiment de satisfaction, de faire plaisir à l'autre, ça peut devenir comme une béquille. Il y a des petits moments où on essaie de le dérouter, on lui montre des commentaires de ses collègues filmés dans son absence, et puis il réagit, mais il est jamais vraiment déstabilisé. Par contre, si vous avez jamais vu un match de la LNI, il y a plusieurs extraits de matchs, des images d'archives, des beaux témoignages aussi de gens pour qui l'improvisation est importante, notamment Pascal Renaud-Hébert, qui dit « Moi, sans l'impro, je serais pas la scénariste que je suis devenue. » Donc, somme toute, vraiment un beau tour d'horizon de l'improvisateur qu'il a été et qu'il sera toujours. On comprend, mais si vous aimez particulièrement cet acteur-là, vous allez, je pense, ravi par cette série.
17: Trois épisodes de la dernière saison, disponibles donc sur l'Extra de Tout.tv depuis hier. Et effectivement, 11 titres, ce qui mène à 20 le nombre de trophées. Et il nous l'avait raconté ici en entrevue. Capoter le talent de cet homme improvisateur, donc Pierre-Luc
3: Fong.
17: Véritablement. Merci beaucoup pour ça, Karine. Nathalie a vu la pièce « Qui a tué mon père » de et avec Édouard Louis.
18: Tu es né dans une famille de 6 ou 7 enfants. Ton père travaillait à l'usine. Ta mère travaillait pas. Il n'avait jamais connu autre chose que la pauvreté. J'ai presque rien d'autre à dire sur ton enfance. Est-ce que tu m'avais déjà transmis le sens de notre place au monde? Il me semble, souvent, que je t'aime.
3: C'est très étrange de l'entendre comme ça. Je l'ai vu. On dirait que j'aime mieux l'entendre, pas le voir. Mais ben, je vais vous expliquer.
17: Donc, est-ce que tu lui dirais s'il était ici devant toi?
3: Oui, je lui dirais. Je lui dirais. Qui a tué mon père? Sans point d'interrogation. Donc, l'adaptation pour le théâtre du roman d'autofiction d'Édouard Louis, incarné sur scène par Édouard Louis lui-même dans une mise en scène de Thomas Ostermeier, le directeur de la mythique Schaubühne de Berlin. Donc, c'est la deuxième collaboration entre Ostermeier et Édouard Louis. La première, c'était l'année dernière. Je pense que il me semble en avoir parlé ici. C'était Histoire de la violence qui était présentée en allemand à l'usine C. C'était un spectacle coup de poing d'une esthétique comme Ostermeier, radicale, frontale. Et j'étais sortie de là bouleversée et aussi assez éblouie. Ça racontait la nuit de Noël où Édouard Louis, en sortant de chez des amis, rencontre sur la rue un jeune homme d'origine kabyle. Ils vont avoir une relation intime, à la limite amoureuse, mais qui va très mal finir
7: par un vol et par un viol, et le tout sur fond de racisme et d'homophobie. C'était vraiment quelque chose. Alors, Histoire de la violence a été publiée en 2016, et c'est 2 ans plus tard que va sortir Qui a tué mon père. Père qui apparaît dans le tout premier roman d'Édouard Louis, pour en finir avec Eddie Bellegueule, en homme violent, alcoolique et homophobe. Or, c'est plus tout à fait le même père qu'on retrouve dans Qui a tué mon père. C'est un homme malade qui peut à peine marcher, dont les réformes politiques successives lui ont abîmé le corps. Corps qui, de toute façon, selon Édouard Louis, a été broyé par l'usine où il est rentré beaucoup trop jeune, comme son père et son grand-père, et où il a gagné sa vie, je parle de son père, à la perte. Donc, c'est le postulat d'Édouard Louis. Sur scène, donc, il y a seulement Édouard Louis. Il y a des projections vidéo d'une route grise, morne, pluvieuse, menant une campagne française pas belle du tout. On n'est pas dans le sud de la France, là, pantoute. C'est un peu dépressif. Et il y a un fauteuil vide pour représenter ce père absent, autrefois homophobe, qui n'acceptait pas ce fils efféminé qu'il aurait voulu, évidemment, viril et d'une masculinité franche et assumée. Donc, Édouard Louis parle à ce père qui n'est plus que l'ombre de lui-même, tout en revisitant avec nous son enfance, où il tripe sur, par exemple, la toune Barbie Girl, du groupe d'anneau norvégien Aqua, qui va interpréter en lip-sync sous une espèce de perruque blonde. Viendra ensuite Baby One More Time de Britney Spears, autre icône des jeunes gays des années 90. Il va la chanter en dansant dans une scène déguisée en Britney. Et franchement, Britney est à la mode,
19: au théâtre,
7: n'est-ce pas?
19: Ouais.
7: Évidemment, il va avoir Titanic, dont il réclame à corps et à cri la cassette vidéo du film pour Noël. Son père ne veut pas lui donner, mais finalement, quand il l'obtient, là, il va se lancer dans un karaoké échevelé, frénétique, de My Heart Will Go On, chanté par Céline Dion, où il essaye désespérément, et là, il est à genoux devant le fauteuil vide, il essaye désespérément d'attirer l'attention de ce père qui refuse obstinément de le regarder danser et chanter. Et à mes yeux, c'est le moment le plus tragique et le plus émouvant de ce projet théâtral. Je me suis dit, tellement de jeunes gays vont se reconnaître dans cet appel désespéré d'un fils à un père gêné, froid ou indifférent ou qui veut rien savoir. Bon, ça, là, ce moment-là, c'est quelque chose. Mais pour le reste, franchement, là, ce que j'ai entendu, c'était très bien, mais on dirait que sur scène, j'ai trouvé la proposition un peu tiède et, à la limite, assez banale, parce que Édouard Louis veut tellement racheter l'image de son père, il veut en arrondir les angles et nous montrer, bon, que c'est pas de sa faute, c'est la société qui l'a opprimé. OK, d'accord. Moi, je me souviens d'une entrevue que j'ai faite avec Édouard Louis en 2014, à la sortie de Pour en finir avec Eddie Bellegueule, où il m'avait dit, et je cite, « On ne devrait jamais succomber au sentimentalisme qui nous empêche de dire certaines vérités sur notre famille. » Or, c'est exactement ce qu'il fait avec ce projet. Il succombe à un sentimentalisme en parfaite contradiction avec ce qu'il nous a déjà dit sur son père.
1: Mais à l'époque, il y avait comme 20 ans.
7: Oui, non? C'est sûr. Et oui,
19: avec ce monde.
7: Alors oui, il nomme avec justesse les raisons politiques et sociales qui ont fait que ce père, cet homme qui, ça a l'air, quand il était jeune, portait du parfum, aimait ça danser. Cet homme est rentré dans le rang, il est rentré dans le moule masculin à cause de la pauvreté, de l'exclusion, d'une condition sociale qui l'a condamné d'avance mais par un système qui, en fait, privilégie une classe au détriment de l'autre. Alors, au plan pur du discours, il a entièrement raison. Mais au plan théâtral, là, je trouvais que c'est ça. Quand on l'entend, mais sur scène, on dirait qu'il y a une espèce de voix doucement monotone, pour ne pas dire recto tonneau. Il y a des moments où je cognais des clous. Je veux dire, je m'endormais. Moi, je trouvais que ça finit justement par être un peu lassant, un peu ennuyeux. C'est pas tout le monde qui va être d'accord avec moi. Les critiques dans les journaux, dans la presse, dans Le Devoir, ils ont tous dit que c'était formidable. Certains ont même dit qu'il avait un talent inné d'acteur. Moi, j'en suis absolument pas convaincue. Et d'autant plus que cette pièce a été portée par des vrais acteurs en France, aux Pays-Bas, en Italie et ici au Québec par Jérémy Niel. Et honnêtement, j'ai vraiment l'impression que c'était une espèce de stunt d'avoir l'auteur qui raconte sa propre vie sur scène. Mais moi, personnellement, j'aurais préféré un acteur qui aurait à la fois plus de distance et plus d'intensité. Mais ça, c'est mon choix personnel et je l'assume. Mais c'est ça. Alors, ça veut pas dire que c'est pas un spectacle qui mérite le détour, tout à fait. Mais franchement, j'étais un peu déçue par rapport à l'histoire de la violence l'année dernière qui m'avait totalement chavirée.
1: Tu nous en avais parlé d'ailleurs.
7: Oui, c'est ça, qui m'avait chavirée.
20: Donc, il y avait des billets, il n'y a plus de billets. c'est maintenant complet
7: bon,
20: depuis...
7: J'ai vendu deux billets qui restaient.
20: Alors, c'est complet pour cette pièce qui est présentée jusqu'à dimanche à l'usine C de Montréal, donc qui a tué mon père. Pourquoi il n'y a pas de point d'interrogation? Est-ce qu'on sait?
7: Parce que c'est justement pas une question qu'il pose. C'est
19: un constat.
7: C'est un constat
19: qui
7: fait...
19: qui a tué mon père.
7: Ouais, c'est ça.
19: C'est ça qui a tué mon père.
7: Ouais, c'est ça qu'il dit.
20: Mm. OK. Bon. Et comme parfois tout est dans tout... Édouard Louis, qui a flashé là-dessus ce matin? C'est toi, Jean-François?
1: C'est Jean-François.
20: Notre chercheuse, Jean-François Blais. Anne Carson, donc ce prix Nobel de littérature, cette poétesse canadienne. Ben, Édouard Louis a traduit en français deux de ses livres.
7: Mais Édouard Louis est un érudit, vraiment un multitalentueux et tout ça. Mais je suis pas sûre qu'il ait un talent d'acteur. Mais bon.
4: Okay. Mais c'est intéressant parce que t'as été saisie, puis nous aussi, l'extrait était magnifique, la voix.
7: Oui, la
4: donc,
7: voix.
4: Donc c'est peut-être ça, en fait. Peut-être que ce serait un magnifique produit audio. C'est peut-être la présence physique sur scène qui vient délaver un peu
7: la voix m'apparaissait recto tono sur scène et pourtant pas...
4: Capté par des micros, c'est très beau.
7: C'est aussi. Ça.
20: Pendant qu'on est dans le pot pourri d'affaires, ton film de la semaine dernière, Catherine Perrin, dont on parlait, à pied d'œuvre.
4: Oui.
20: Ben on a lâché un coup de fil à Franck Cortès. Exact.
4: L'auteur du roman qui est adapté au cinéma.
20: Exact. Pour prendre des nouvelles de ce qui se passe. Et par hasard, on a appris. Il sort un livre aujourd'hui, Le Petit Cosmonaute. Donc, on l'aura en entrevue avec nous, je pense, la semaine prochaine. Mardi le 20
7: tout
20: octobre.
7: Tout est dans tout.
20: En espérant que le film soit encore à l'affiche pour que les gens puissent aller le voir.
4: Il est très content du film. C'est ce que j'avais lu dans le dossier de presse.
20: En tout cas, c'est un très bon film. C'est un très bon livre. Puis, on pourra parler. Parce que dans le prochain livre, Le Petit Cosmonaute, il parle de son enfance et de sa mère, qui apparemment était une femme horrible, qu'on voit pas tellement dans le film, parce qu'on voit son père et sa sœur.
4: Son père, qui est assez décapant.
20: Oui. C'est ça, exact. Donc,
4: mais sa mère, non, on la devine à peine.
20: Voilà. Merci beaucoup pour ça, Nathalie. Marc a vu le film Le Jugement social d'Aaron Sorkin.
21: Ce que Facebook veut, c'est qu'on reste sur le site le plus longtemps possible. Puis, il y a 2 ans, ils ont décidé d'optimiser.
22: Un instant. Marc, on essaie de limiter les discours haineux. Vous allez les amplifier et les survolter.
23: La discussion est terminée.
21: Pourquoi c'est pas dans le journal?
23: Parce que c'est pas un scoop, c'est seulement une histoire.
21: C'est vraiment inutile.
23: C'est pas la première fois que j'entends ça. Je veux une copie des documents. Je veux la preuve.
24: Ils vont complètement la tailler en pièces à coup de poursuite.
21: Ça nous laisse 102 heures pour tout récupérer. Des preuves de la présence des cartels. Il y a une étude qui a jamais été rendue publique à propos d'Instagram et de la santé mentale des jeunes.
24: Il a une source. Il m'a pas dit son nom, mais il travaillait ici. T'étais au courant?
1: La musique nous laisse penser que c'est un thriller haletant. C'est pas tout à fait ça. The Social Reckoning, le jugement social d'Aaron Sorkin. Donc, c'est la suite de The Social Network qui avait été réalisée en 2010 par David Fincher. Aaron Sorkin en avait signé le scénario. The Social Network, ça racontait les débuts de Facebook à travers le conflit de Mark Zuckerberg avec d'autres étudiants de Harvard qui avaient contribué à créer le réseau social.
7: Les jumeaux
1: rameurs qui avaient été aux Jeux olympiques. Et puis aussi, son associé qui était joué par Andrew Garfield, qui avait complètement trahi. Ça faisait pas très bien paraître Zuckerberg, ce premier film de Social Network. Puis je vous dirais que 16 ans plus tard, il a l'air encore plus méprisable dans The Social Reckoning. Alors, Jesse Eisenberg, qui jouait Zuckerberg dans The Social Network, il a refusé de reprendre le rôle de Zuckerberg. Je pense qu'il voulait pas être associé jusqu'à la fin de ses jours à ce personnage.
20: Mais c'est dommage pour nous, non?
1: Moi,
20: je me suis posé la question.
1: Pas tant que ça, vous allez comprendre pourquoi. En fait, c'est Jeremy Strong qu'on a vu dans Succession qui reprend le flambeau. Et surtout, c'est un personnage qui n'est pas tellement dans le film. C'est-à-dire que c'est un film autour de Mark Zuckerberg et donc autour de Jeremy Strong qui... qui le joue de manière robotique, avec cette espèce de froideur. Jeremy Strong, qui est un acteur de, qui aime le...
20: Méthode acting, ça devait pas être le fun pour son entourage.
1: Sur le plateau, ça devait pas être super tout le temps d'être ça. Dans la peau de Mark Zuckerberg, cet acteur. Et donc, il joue cette espèce de milliardaire sociopathe. Mais donc, le film s'intéresse surtout à la radicalisation, on l'entendait dans la bande-annonce, des utilisateurs de Facebook, un peu avant l'insurrection du Capitole le 6 janvier 2021, et juste avant la publication dans le Wall Street Journal d'une enquête, d'une série qui a été intitulée The Facebook Files. Et le journaliste, en fait, qui est au cœur du film, c'est autour, en fait, d'un journaliste et d'une lanceuse d'alerte, mais le journaliste est joué par Jeremy Allen White, qu'on a vu dans The Bear, qui a aussi incarné Bruce Springsteen au cinéma. Mmh. Donc, cette fois-ci, il incarne Jeff Horowitz, qui est un journaliste donc du Wall Street Journal. C'est lui qui a révélé que Facebook était au courant de l'efficacité avec laquelle son algorithme encourageait les discours haineux en ligne, incitait des utilisateurs à se joindre à des groupes d'extrême droite, et puis qui contribuait, par exemple, aussi sur Instagram, vous savez, qui appartient à Meta, qui est propriétaire de Facebook, au fléau de des problèmes de santé mentale chez les adolescentes, notamment liées à leur image corporelle et tout ça. Horowitz a remporté un Pulitzer pour sa série. Et puis, tout de suite après la diffusion de la série, Facebook est devenu Meta. Ils ont changé de nom.
20: Oui,
1: juste après. Ça, on l'apprend aussi dans le film. C'est donc un film qui est aussi un hommage au journalisme d'enquête, à la fois au journalisme d'enquête et aux sources du journalisme d'enquête. Donc, je vous parlais d'une lanceuse d'alerte. Elle s'appelle Frances Hogan. Elle est jouée par Mikey Madison, qu'on a vu dans Anora, qui jouait l'escorte dans qui a gagné un Oscar, d'ailleurs, pour ce film. Elle, c'est une employée de Facebook. Elle croit en la mission de socialisation de Facebook. Vraiment, une employée investie qui fait son job de rêve. Mais elle constate, évidemment, que l'appât du gain de Zuckerberg est plus important pour lui que n'importe quoi d'autre, que l'impact que l'entreprise peut avoir sur le public, que le tort que Facebook peut avoir sur la démocratie, par exemple. Il y a un employé de Facebook qui dit « On joue avec des allumettes et du kérosène », puis ça explique pas mal tout ce qui se passe. Tout ce qui se passe à cette époque-là, puis encore aujourd'hui. Donc, attiser la haine est devenu le carburant de cette entreprise. Mais Zuckerberg, lui, préfère fermer les yeux et se cacher derrière cette défense de la liberté d'expression absolue. Nous, on n'est que la plateforme.
20: Un absolutiste de la liberté d'expression.
1: Exactement. Et donc, c'est la dynamique entre Mikey Madison et Jeremy Allen White qu'on observe dans le film. Ça donne son élan à ce film. Frances Hogan, donc cette lanceuse d'alerte très introvertie, idéaliste, peut-être un peu sur le spectre de l'autisme. On la sent de plus en plus courageuse. Ça devient un cas de conscience et c'est sa boussole morale, finalement, qui dicte ce qu'elle va faire, même si elle sait très bien qu'en livrant des informations à un journaliste d'enquête, elle risque de se mettre dans le pétrin, puis effectivement, elle va se mettre dans le pétrin. Donc, ce journaliste, c'est un journaliste politique qui arrive de Washington, qui s'en va à San Francisco, évidemment, où sont toutes les entreprises de tech. Il est pas très versé en technologie. Ça commence, on lui reproche au Wall Street Journal à San Francisco de pas être capable de mettre l'adresse de GPS parce qu'il arrive en retard à une rencontre. Donc, on voit quel genre de personnel. C'est très techno-nul. Et ce sera assez comique parce que dans la dynamique entre la lanceuse d'alerte et le journaliste, il y a Frances Hogan, suprêmement intelligente, qui arrête pas de lui dire, mais il y avait pas de mathématiques à ton école?
20: Qu'est-ce qu'ils t'ont appris à ton
1: était toujours
20: université?
1: En train un peu de
20: lui dire qu'il était un peu...
1: Journalisme. Oui, c'est ça. Mais lui, il est en train de lui expliquer aussi qu'une enquête, ça prend du temps. Il faut être patient. Ouais. Ça se fait pas du jour au lendemain. Parce qu'elle, constamment, elle lui demande, mais pourquoi vous sortez pas les informations? Parce qu'il faut les vérifier, les contre-vérifier. Évidemment, on s'attaque à Facebook. On peut faire face à quelques poursuites. Et donc, c'est intéressant parce que les personnages sont pas lisses non plus. Donc, elle a ce côté un peu... quasi méprisant avec le journaliste. Puis lui, il y a des épisodes où il y a un petit peu de mansplaining. Là. Donc, ça va être intéressant à voir. Donc, le film se promène dans le temps. Il y a des allers-retours en 2019, au moment où il y a cette rencontre entre la lanceuse d'alerte et le journaliste, et 2021, à la fois parce qu'il y a la sortie de l'enquête et aussi que Zuckerberg est sommé de s'expliquer devant le Congrès. Donc, c'est juste à peu près en même temps que la publication de l'enquête. Et puis, il y a des moments où on voit Jeremy Strong en Mark Zuckerberg, c'est qu'il est préparé par une armée de relationnistes, notamment par un ancien mentor qui est joué par l'humoriste Bill Burr, qui lui a été embauché pour le confronter, en fait, lui dire ses quatre vérités. Et Zuckerberg, qui est habitué au Yes Men, ça passe pas pour lui de se faire dire quoi dire. Sorkin est évidemment un dialoguiste d'exception. Vous le connaissez depuis The West Wing. Il a fait toutes sortes de films et de séries télé. C'est encore un peu verbeux comme scénario, mais c'est toujours comme ça. C'est mitraillé. C'est une espèce de joute de ping-pong. Il y a plein de mots d'esprit. Il y a de l'humour. Mais Sorkin, qui est devenu réalisateur ces dernières années. Il a fait notamment Molly's Game, The Trial of the Chicago Seven. Il a pas une signature, évidemment, aussi forte que celle de David Fincher, qui est un des grands metteurs en scène américains des dernières années. Et évidemment, ça paraît. Sa réalisation est assez conventionnelle, classique et souvent maladroite, je trouve. Il y a des espèces de reconstitutions de scènes, de réunions de crise avec Zuckerberg et son état-major. C'est en noir et blanc. Ça fait un peu fait vécu. L'insurrection du Capitole aussi. J'ai l'impression que c'est un truc tourné avec pas tant de moyens, alors qu'il y a beaucoup de moyens dans ce film. Donc, il y a des trucs dans la réalisation qui m'ont agacé. Il y a aussi cette espèce de classique, là, avant le générique, on va écrire des phrases de ce qui est arrivé après, puis il y en a.
20: Il y a comme un film après le film.
1: Il y a aussi la musique d'Alexandre Desplat qui est, je trouve, cette fois-ci un peu empesé, ça devient un peu trop mélo.
20: Est-ce qu'on s'ennuie de Trent Reznor et Atticus Ross?
1: Oui, exactement. On s'ennuie de Trent Reznor. Ça reste un portrait très intéressant de l'époque. Avant l'arrivée massive de l'intelligence artificielle, c'est un film qui illustre bien la méfiance envers les médias sur les réseaux sociaux. Et le travail essentiel, évidemment, des journalistes pour contrer la désinformation. C'est aussi une illustration de la puissance d'une œuvre de fiction, je trouve, parce que cette histoire, elle est connue, mais elle a jamais été racontée de manière aussi engageante. Vraiment, je me suis pas ennuyé du tout. C'est peut-être pas The Social Network, c'est pas All the President's Men, mais c'est dans ce type de film sur le journaliste, mais je me suis pas ennuyé. C'est vraiment intéressant. C'est un rappel utile aussi que Facebook est pas innocent, qu'il faut se méfier de son algorithme, qui nous rend accro, qui nous garde captifs, qui tente de nous faire succomber à la tentation de la colère. Puis c'est pas toujours facile de ne pas succomber à ça et aussi de décrocher de Facebook, même quand on sait ça. Je suis sorti du film en disant, je sais tout ça, puis je suis encore sur Facebook.
20: Je lisais ta discussion avec journaliste dans la presse aujourd'hui là-dessus. Ça sort aujourd'hui et celui de 2010 est toujours disponible sur les plateformes. Oui. Ça vaut peut-être la peine de voir aussi ça. Merci beaucoup, Marc. Alors, Catherine, le documentaire NASA, tu l'as vu?
4: Oui. Documentaire de Yuval Abraham et Rachel Zahr, deux Israéliens à qui on doit No Other Land, qui avait eu l'Oscar du meilleur documentaire en 2024. Celui-ci, NASA, a eu le prix spécial du jury à Venise.
1: Même l'Oscar 2025, même. Mais c'est un film de 2024.
4: Oui, c'est ça, c'est un film de 2024, t'as raison, qui avait eu l'Oscar en 2025. Donc, c'est tout récent, puis ça se pourrait qu'on aille vers un autre, on verra ça. Je propose tout de suite, il y a quelques jours à peine, à la première nord-américaine du film à New York, c'était le New York Film Festival, les deux réalisateurs étaient interviewés par le directeur artistique du festival. Un tout petit extrait.
0: I think it's important for me to say that, you know, it's in the film and it's completely unjustified, the massacre of October the 7th, but it also cannot justify what you've seen in the film. It doesn't justify the slaughter of so many civilians in Gaza, the massacres at food sites, the...
4: Alors, il dit, Yuval Abraham, il est important pour moi de dire, et ça figure dans le film, que le massacre du 7 octobre est totalement injustifiable, mais ça ne peut pas non plus justifier ce que vous avez vu dans le film. Ça ne justifie pas le massacre d'autant de civils à Gaza, ni les massacres sur les lieux de distribution de nourriture. Puis, c'est important parce que le film sort la semaine du 3e anniversaire du massacre, et ça permet de rappeler, évidemment, l'horreur. 7 octobre 2023, massacre commis par le Hamas, près de 1200 morts, 251 otages. Des attaques sauvages, puis Israël a construit la suite sur son droit légitime de se défendre, qui est incontestable au départ. Et là, on l'a entendu dans l'extrait, ce que le film questionne, c'est la proportion de la réplique, bien sûr, et il se base sur des faits qui ont été confirmés par une dizaine d'enquêtes journalistiques. Dans le film, on a 24 témoins qui sont des soldats, des officiers du renseignement militaire israélien, qui sont anonymisés, parce qu'ils seraient passibles de prison, là, si on savait qu'ils ont témoigné comme ça. Il y en a d'ailleurs beaucoup, beaucoup d'autres qui ont refusé de témoigner. L'anonymat, ben évidemment, ça a été critiqué des deux côtés. Israël dit c'est des témoins non crédibles, ils sont anonymes. Puis de l'autre côté, on dit c'est des criminels de guerre que vous protégez en les rendant anonymes. Alors, moi, je me dis toujours, quand les critiques viennent des deux côtés, ça veut dire qu'on est peut-être à un certain point d'équilibre. Qui sont ces témoins? Ben, on connaît pas exactement leur poste dans les opérations, parce qu'il faut les protéger. Mais ce qu'on comprend vite, puis il y en a qui vont le souligner, c'est tous des gens éduqués. Plusieurs qui sont des gens de Tel Aviv, qui est réputé d'être un milieu un peu plus de gauche. Leur lieu de travail, c'est Tel Aviv. Et il y a pas, dans cette communauté-là, des Arab haters, comme on dit dans les sous-titres du film, des gens qui foncièrent détestent les Arabes. Par contre, ils sont en mission. Alors, quand ils sont au bureau, entre guillemets, parce qu'ils sont vraiment dans des bureaux, ils utilisent des systèmes qui sont fondés sur l'intelligence artificielle pour identifier des cibles à Gaza, donc à distance, évaluer rapidement le nombre de NASA, là, c'est le titre du film, Nezek Agavi, en hébreu, des victimes collatérales, et lancer une attaque à distance, donc bombardement ciblé, mais qui est jamais assez ciblé, c'est ça le problème. Dans sa réplique au film, j'ai pris le temps de lire le dossier de la Force de défense israélienne qui assure qu'il y a des couches décisionnelles, que c'est pas vrai que tout ça se fait dans un seul tenant. Comment on identifie les cibles? Encore là, système d'intelligence artificielle. C'est de l'espionnage à grande échelle des cellulaires, par mots-clés, par contact. Il y a un témoin dans le film qui dit... Un boulanger qui vend du pain à un membre du Hamas, ben il peut se retrouver sur une liste finalement là. Y a un intervenant qui prétend qu'on tolère 15% de marge d'erreur sur l'identité des cibles. Tout est chiffré
20: c'est
4: comme
20: ça. Une marge d'erreur de 15% là.
4: C'est quand même beaucoup quand il est question de vie ou de mort.
1: Ouais. Il y en a un même qui dit, il y a une fois on m'a autorisé un bombardement. Pour 500 personnes.
4: Oui, ça a été
1: pour une seule
4: violemment
1: cible.
4: Contesté par la force de défense israélienne, parce que en plus c'est dans la bande-annonce. Alors ils ont vraiment pas aimé ça. Alors c'est ça. Là. Des fois, c'est pour ça que je vais pas dans les exemples les plus extrêmes en chiffres. Mais moi, ce qui m'a beaucoup frappé, et ce que la défense israélienne n'a pas contesté dans son document, c'est les moments qu'on choisit pour frapper. On les frappe à la maison, parce qu'on espionne aussi les proches de ces gens-là. Et là, c'est d'un cynisme terrible. Le programme s'appelle « Where's Daddy? » Parce qu'on va se servir de textos du genre « ben papa vient de rentrer ». Et là, cet aspect-là, qui est pas contredit dans le film, on sent que c'est une des choses qui a fait craquer certains des témoins qui ont participé au film, parce que eux, à distance, ils entendent les conversations à la maison. Ils entendent le moment où la frappe va avoir lieu, puis ils entendent ce qui se passe après. Là.
20: Mais est-ce que Daddy, c'est un code pour quelque chose?
4: Non, Daddy, c'est le code du système d'intelligence artificielle
1: Mais c'est des enfants qui
20: disent... OK, c'est ça, je veux dire. Enfants. C'est pas un code pour quelqu'un du Hamas vient de rentrer...
1: Non,
4: c'est le nom du système de ce procédé-là. Mm-hmm. Puis ce qui est incroyable, c'est que du côté israélien, on a dit que les Gazaouis utilisaient les enfants comme boucliers humains, mais eux les utilisent comme des appâts, puis ils les tuent en même temps. Et ça, comme je vous dis, ce qui m'a beaucoup frappé, c'est que dans le document, à aucun moment on a dit...
20: Il n'y a pas de mention de ça.
4: Il n'y a pas de contradiction de ce fait-là qu'on va cibler, on va aller les frapper.
20: C'est un document quand même de plusieurs pages que tu as lu.
4: D'une dizaine de pages, oui. Les opérateurs à distance, donc, ils entendent tout ça, puis comme je disais, j'ai l'impression que ça contribue à ce que certains, à un moment donné, soient absolument plus capables.
1: Ils sont devenus des lanceurs
4: d'alerte. Exactement. Alors, la fameuse question des chiffres, combien de NASA sont tolérés pour une cible? Parfois une famille entière, là, on vient d'en parler. Il y a un témoin qui dit on n'a aucun besoin d'une permission pour frapper jusqu'à 20 NASA. Ça aussi, c'est contredit dans le document de l'IDF, les forces de défense israéliennes. Mais ce qu'on dit, non, il y a toujours des décisions qui vont être prises au cas par cas. Mais évidemment, ce que les témoignages permettent d'imaginer, c'est que dans des périodes très intenses, on est pris parfois des raccourcis, même si ça déroge à ce qui est officiellement la directive. Alors, on a parlé, il y en a un qui dit, pour les cibles importantes, on se permet toujours d'aller jusqu'à 200 NASA, les pertes collatérales. Puis, il y a ce fameux témoignage de quelqu'un qui dit, moi, j'ai vu 500.
1: Et c'est pour des membres présumés du Hamas.
4: Oui, OK. Mais c'est-à-dire que 200, là, on dit que c'est pour des cibles importantes de haut rang. C'est ça. Puis là, il y a l'étape suivante. Après, il y a l'étape des zones d'anéantissement. Là, on avertit un quartier. Les gens doivent évacuer. On en a entendu parler depuis 2023 de ça. Et là aussi, on va coter la zone selon le pourcentage de gens qu'on estime rester encore. Tout ça avec de l'espionnage, avec des drones, entre autres. Et à 25% de gens restants, on a le droit de tout raser. On brûle les maisons et si quelqu'un emploie l'expression, on va effacer l'histoire de, mm-hmm. de ces gens-là. Et d'ailleurs, mm-hmm. si des gens reviennent chercher dans les débris...
20: Les corps.
4: Mm-hmm. Ils sont considérés automatiquement comme des terroristes, puis ils peuvent être tirés frappés sur le champ.
20: Et ça fait partie, puis on a discuté de ça ici il y a quelques mois, de ces tactiques psychologiques d'anéantissement d'une population, c'est-à-dire de ne pas pouvoir retourner trouver les morts et les enterrer. Donc là, c'est comme tout un...
4: Ce qui soulève la question du génocide, mm-hmm. C'est abordé par un témoin. Il pose la question, Yuval Abraham, un témoin qui dit « Pour moi, c'est évident que c'est un génocide ». Et là, il y a une des réponses israéliennes qui n'est pas dans le document que j'ai lu, mais que j'ai lu dans un autre article qui dit « Ah ah, non, là, il y a une contradiction, parce que si c'est un génocide, on ne ferait pas une cotation du nombre de victimes collatérales admissibles. » Alors, ça, c'est la défense israélienne à ce sujet-là.
1: Il y a beaucoup d'organismes de l'ONU qui disent
4: absolument,
1: que c'est un génocide.
4: Absolument,
1: là, même si c'est une question contestée, évidemment.
4: C'est une question contestée. Répondre que c'est quand même une drôle de défense. Là. On calcule le nombre et quand on voit les chiffres, jusqu'où ça peut se rendre. Et ce qui ne vont pas non plus complètement contredire, parce que là-dessus, il y a dû y avoir des enquêtes, c'est les fameux cas où des snipers ont tiré sur des gens qui se précipitaient vers des points de nourriture. Vous savez à quoi j'ai pensé, moi, en voyant, parce que tout ça, c'est du cinéma. Hein? On est sur les toits à Tel Aviv, on voit les maisons, les appartements bobos de Tel Aviv, très modernes, des installations confortables. Ils vivent normalement et on voit beaucoup, beaucoup de télé allumée, de gens en train de regarder les nouvelles. Puis on sait qu'il y a une grosse autocensure en Israël sur l'information réelle de ce qui se passe à Gaza. Mais on a vu les images satellites, on le sait où on est rendu dans la destruction absolument massive.
1: Et Gaza qui est à 60 kilomètres de Tel Aviv.
4: À 60 kilomètres, absolument. Et j'ai pensé, moi, aux fameuses expériences de Milgram dans les années 60. Les chocs électriques, vous savez, on donne des chocs électriques à distance à quelqu'un qui est dans une autre pièce. Et le cobaye, c'est celui à qui on dit « Oui, vas-y, t'as le droit. Oui, vas-y, t'as le droit. Regarde, il a fait une faute. Vas-y, t'as le droit. Vas-y, tu dois le faire. Vas-y, tu dois le faire. » Et on s'est rendu compte que 65% des cobayes allaient monter jusqu'au plus haut voltage. Pourquoi? Milgram l'a expliqué. C'est pas parce que ces gens-là ont la hargne en eux. C'est pas parce que c'est une agressivité naturelle. C'est un double phénomène de distance, exactement comme en Tel Aviv et Gaza, et d'une autorité sûre d'elle et sans faille. C'est les deux clés des expériences de Milgram. Mmh. Et c'est exactement ce qu'on comprend qui est mis à l'œuvre comme mécanisme dans ce film-là. Donc, il est extrêmement, je dirais, important.
20: Hey, on doit sortir de la salle.
4: Ben, oui et non, parce que c'est pas comme dans Northerland, qui était un film beaucoup plus chaud sur le plan humain. On est devant des têtes dans l'obscurité sur les toits de Tel Aviv. Ça passe par l'intellect,
1: mais ça glace le sang.
4: Voilà.
20: Alors, c'est en salle. On voit des projections prévues selon les cinémas, les régions, moins jusqu'à la fin octobre, en version originale hébreu, donc avec sous-titres anglais ou français. Et il sera disponible gratuitement sur le site du Guardian à la fin du mois de novembre. Pour ce documentaire, NASA. Merci beaucoup à vous quatre pour une autre superbe heure culturelle.
4: Merci. À bientôt.
20: Je partage avec vous après les infos mon amour du plancton.
4: Oh.
20: C'est mon nouvel amour. Je suis obsédée par le plancton. Et on a une sommité mondiale pour nous en parler. Ce sera fort intéressant, je vous le jure, après les infos.
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26: Il est
11: 11h à Caraquet et à Somerset, 11h30 à Conception Bay, South du Chinois Mshinji qui est à Moncton, bonjour. Le géant norvégien de l'énergie Equinor trouve un nouveau partenaire pour le projet pétrolier Bay du Nord au large de Terre-Neuve. La pétrolière britannique Shell devient actionnaire à 30% du projet évalué à 14 milliards de dollars. En juillet dernier, BP avait annoncé son départ vendant toutes ses parts à Equinor. Une décision finale sur l'avenir de Bay du Nord est prévue au premier trimestre 2027. Les premières phases du projet pourraient représenter plus de 400 millions de barils de brut. Des résidents de la municipalité de Cap-Acadie dans le sud-est du Nouveau-Brunswick ont des craintes relatives aux odeurs qui pourraient émaner d'un séchoir de coquilles de crustacés à l'usine de transformation au homard de pêcherie Westmoreland. En cas d'approbation, la construction pourrait débuter au printemps prochain. Le séchoir serait alors utilisé au besoin 8 mois par an, de mai à décembre. Pour Radio-Canada à Cap-Acadie, Nicolas Stenbach.
12: Pêcherie Westmoreland veut construire une annexe à côté de son usine pour transformer toute la coquille de homard en miettes déshydratées.
13: C'est de l'engrais organique, ça peut être mis sur les champs. Ou...
12: L'avantage, selon Russell Jacob, le président de l'usine, est que la coquille est transformée dès que la chair de homard est extraite.
13: C'est une coquille fraîche, il n'y a pas de senteur.
12: Toutes les coquilles de homard de Pêcherie Westmoreland prennent actuellement la direction du site de compostage industriel de Clarendon, en région de Saint-Jean.
13: Si Clarendon il ferme les portes, là, présent, on n'a plus d'options. Ça fait faut soit arrêter de la transformation.
12: Si tel est le cas, ce serait dramatique pour l'industrie. Sans fournisseur de services pour délester les coquilles de crustacés, les usines ne peuvent pas transformer le homard.
14: Ça ne me tente pas de fermer mes fenêtres l'été, de ne pas pouvoir travailler dans mon jardin.
12: Bernard Richard et Roger Leblanc habitent à proximité de l'usine pêcherie Westmoreland. Ils s'inquiètent quant à eux de l'installation de cette nouvelle unité de séchage.
15: Moi, je compte qu'ils aillent au Bas-Capelin, proche de l'usine. Si qu'ils veulent mettre à quelque part dans 2-3 km des résidences, moi j'ai d'accord.
12: Pêcherie Westmoreland dit de son côté avoir procédé à des tests de séchage de coquilles de fruits de mer pendant 2 mois durant l'été 2025 et ne pas avoir reçu de plainte. Une réunion municipale est prévue à Cap-Acadie le 13 octobre sur le projet. Ici Nicolas Stenbach, Radio-Canada. À Cap-Acadie.
11: Nouveau-Brunswick toujours, mais justice maintenant. L'ancienne vedette de la LNH,

0: LNH avait été interceptée par un policier à Riverview. Pierre-Alexandre Parenteau aurait omis de s'immobiliser à un panneau d'arrêt. Le caporal Marc-André Langis, le policier présent sur place cette soirée-là, dit avoir détecté une odeur d'alcool lorsqu'il l'a arrêté. Il lui a donc demandé un échantillon d'haleine. Le caporal Langis a expliqué que le premier échantillon de l'ancien joueur de hockey était insuffisant et qu'il n'a pas passé le deuxième test. Deux autres tests ont démontré qu'il avait un taux d'alcool au-delà de la limite permise. L'avocat de la défense, Mathieu Boutet, a déposé une motion qui explique que les droits linguistiques de son client ont été violés. Questionnés en cours à ce sujet, les deux policiers qui ont témoigné en français assurent avoir fait de l'offre active lors de ce contrôle. Lors de son premier procès en cour provinciale en juin 2023, Pierre-Alexandre Parenteau avait été acquitté. À tour de rôle, la Couronne et la Défense ont fait appel dans ce dossier qui s'est retrouvé en cour du Banc du Roi, en cour d'appel du Nouveau-Brunswick, avant que la Cour suprême du Canada refuse d'entendre la cause. Pierre-Alexandre Parenteau sera donc de retour en cour le 15 décembre pour la présentation des arguments finaux. Ici Rachel Gauvin, Radio-Canada, Moncton.
1: Le chef de la diplomatie israélienne affirme que l'octroi du prix Nobel de la paix à la juriste sud-africaine Navi Palaei légitime la haine et les préjugés anti-israéliens. Le comité Nobel estime pour sa part que cette distinction vient récompenser cette femme de 85 ans pour son engagement en faveur de la paix et du droit international. Le compte rendu de Valérie Crova.
2: Navi Pillay, c'est une vie entière dédiée à la défense des droits humains. Ancienne militante contre l'apartheid, elle est la première femme à ouvrir un cabinet d'avocats dans la province sud-africaine du Natal. Nous sommes en 1967. Elle défend de nombreux opposants politiques et prisonniers d'opinion. En 95, elle devient la première femme de couleur à remplir les fonctions de juge à la Haute Cour d'Afrique du Sud. Elle sera ensuite présidente du Tribunal pénal international pour le Rwanda, avant de devenir haut-commissaire aux droits de l'homme des Nations Unies. Plus récemment, Navi Pillay a présidé la commission d'enquête indépendante de l'ONU qui a accusé Israël de commettre un génocide dans la bande de Gaza. L'attribution du Nobel à cette femme de 85 ans est un message à ceux qui bafouent la justice internationale. À une époque marquée par des défis existentiels, le droit international n'est plus seulement un complément à la paix et à la sécurité, c'est une nécessité absolue, a souligné le jury du Nobel dans un communiqué.
1: Et c'est sur ce reportage de Valérie Crova que s'achève ce bulletin d'information. Pour Radio-Canada en Acadie, je suis Nouem Sindjike à Moncton. Maxime Bossonnet vous retrouve dans un peu moins d'une heure de temps pour une nouvelle session d'information. Pour ma part, je vous souhaite une excellente journée à l'écoute d'ici première.

C'est avec un immense sourire que j'aborde les dernières 90 minutes qu'on a à passer ensemble. Plein de choses qui me rendent immensément heureuse ce matin à l'émission, notamment la présence d'André Sauvé avec nous dans une heure. Ce matin, avec Patrick Masbourian, je dis « on reçoit André Sauvé », puis là, il fait « ah! » Puis là, tantôt, Catherine Perrin « ah! » Donc oui, on est chanceux, chanceuse de le recevoir absolument. Il est de retour au Québec pour une portion de la tournée de Naturellement. Il y a des dates jusqu'à la fin du mois de novembre. Ensuite, une pause. Il va reprendre au mois de mai. Et c'est aussi aujourd'hui que sort le texte intégral de ce spectacle. J'ai pris beaucoup de plaisir à plonger dans ce texte-là. Il se prête à l'exercice de la liste de mes regrets et c'est dans une heure. Dans une trentaine de minutes, nos amis du Transcontinental aujourd'hui, Nathalie Guédry à Halifax, avec une équipe de baseball de niveau secondaire qui est très, très populaire malgré aucune victoire. Elle va nous expliquer pourquoi. Et Annie-Claude Luneau à Rouyn-Noranda va nous parler de tous ces travailleurs, travailleuses qui se rendent en Abitibi, ce qu'on appelle le fly-in, fly-out. Out ou le drive-in, drive-out, donc le navettage. Donc, ils viennent travailler en Abitibi, prennent l'argent, mais vont dépenser chez eux. Puis ça s'est retrouvé au cœur de la campagne électorale. Et ce qui vraiment met le plus grand sourire dans mon visage, c'est que depuis ce matin, je vous parle de mon amour récent pour le plancton. Je suis tombée dans ce dossier hier. J'étais fascinée.

0: curieuse, j'apprenais des choses. Toute l'équipe s'est mise à chacune des découvertes que je faisais à travers les pages du dossier. Je disais des choses à voix haute. Puis là, c'est devenu comme un super moment sur le plancton. Et on a reçu des courriels. Vous nous écrivez, Karina, tellement hâte d'entendre le segment de Pénélope sur le plancton. Le trou de lapin, donc ce qu'on appelle un trou de lapin, c'est comme un puits sans fond dans lequel on tombe. Là. Elle dit, le trou de lapin de la recherche sur le plancton m'a personnellement mené jusqu'à travailler pour la NASA dans l'équipe qui a créé le satellite PACE pour étudier le plancton depuis l'espace. Je vous écoute fidèlement du Maryland et je suis très heureuse de voir mon sujet préféré parmi tous les sujets fascinants abordés à votre émission. Et c'est pas avec n'importe qui qu'on va aborder ce sujet-là ce matin. C'est une sommité à travers le monde. Il est reconnu pour son travail sur les océans, pour ses observations sur les océans, sur la pêcherie notamment. On le joint à Vancouver et c'est le biologiste Daniel Poli. Bonjour, Monsieur Poli.
1: Bonjour. Bonjour.
0: Quel bonheur c'est un honneur, premièrement, de vous parler ce matin. Vous êtes celui que le monde a identifié comme le plus grand spécialiste du monde des ressources maritimes. Puis je sais qu'il est tôt chez vous, en plus, pour avoir accepté. Il est de bonne heure, hein?
1: Oui, c'est tôt le matin, oui, en effet.
0: OK. OK, alors pourquoi... C'est quoi le plancton, premièrement?
1: Le plancton, ce sont les animaux et les plantes qui dérivent avec le courant. C'est-à-dire qu'ils ne peuvent pas nager assez vite pour contrecarrer en courant. Donc, c'est des animaux des petits animaux qui nagent, mais dont la natation n'est pas assez rapide pour qu'ils avancent contre le courant. Donc, ce sont des animaux en général petits et des plantes toutes petites, microscopiques.
0: Plancton vient du grec errer, donc on comprend bien. Donc, ils n'ont pas de nageoire, par exemple, ne peuvent pas aller à contre-courant. Il faut le distinguer, le plancton végétal, du plancton animal.
1: Exactement. On a donc le plancton végétal, surtout microscopique, c'est le phytoplancton, donc le plancton. Et le zooplancton, ce sont des petits animaux qui surtout consomment ce phytoplancton ou qui consomment d'autres zooplancteurs. Donc des animaux, des petits animaux. En général, ils sont la grandeur d'insectes. C'est comme des insectes, comme des puces, des animaux très petits. Et ils consomment en général des algues et ils sont consommés par d'autres animaux du zooplancton qui sont carnivores. Et tout ça, c'est consommé par les petits poissons, les sardines, les anchois, les maquereaux, non, pas les maquereaux, oui aussi, les sardines, les harengs. Ça consomme du plancton. Et bien sûr, le plancton est aussi consommé par les baleines.
0: Certaines baleines
1: consomment du plancton.
0: Okay.
1: Et donc, c'est la base du réseau alimentaire, des chaînes alimentaires dans la mer. Donc, voilà.
0: Okay.
1: C'est la base de tout. Et jusqu'à la fin du 18e siècle, 19e siècle, excusez-moi, on étudiait le plancton seulement en étudiant les espèces qui le composent. On décrivait les animaux, on décrivait les petites plantes. Mais c'est un Allemand qui s'appelle Victor Hansen qui a découvert que le plancton, c'était aussi une masse qui était répandue dans tout l'océan et qu'il fallait l'étudier aussi en tant que masse de production, que base de la production marine. Et il a tout mené en conflit à plusieurs années avec d'autres biologistes allemands et qui concevaient les animaux du plancton comme des animaux individuels, donc qui ont des facultés, des propriétés individuelles,
0: okay.
1: Alors que le plancton, c'est une généralisation.
0: OK, Monsieur Poli, dans ce qu'on considère, dans ce qu'on appelle le plancton, que ce soit phyto ou zoo, il y a les microalgues, les œufs, les larves de poissons, des mollusques, des petits crustacés, des invertébrés, par exemple, comme les méduses. Et là, tout ça ensemble, on dit que c'est entre 90 et 95 % de toute la biomasse des océans.
1: Exactement. C'est la base des chaînes alimentaires. Et quand on monte dans la chaîne, dans une chaîne alimentaire, on perd à chaque étape, c'est-à-dire un, ça s'appelle un niveau trophique, à chaque niveau, on perd 90% de la biomasse. C'est-à-dire une sardine qui consomme des petits zooplanctons, des zooplanctons, eh bien elle n'aura une biomasse à peu près un dixième de la biomasse du zooplancton. Et c'est la même chose du phytoplancton au zooplancton. Donc, à chaque niveau trophique, il y a une perte énorme de biomasse. Parce que une perte énergétique, en fait, parce que la consommation du zooplancton, c'est la base de l'alimentation, par exemple, des poissons.
0: OK. Je pense qu'on va revenir à cette notion-là de perte à chaque étape, une fois qu'on aura compris peut-être quelques bases. Parce que, il faut dire, Daniel Poli, est-ce que le plancton est sous-estimé pour l'importance de ce qui se passe dans les eaux, mais aussi sur Terre, par la population générale, mettons.
1: La population générale, elle sous-estime tous les processus naturels. Ouais. En général, on devrait savoir, on devrait mieux connaître la base de notre vie, mais on ne la connaît pas vraiment. On va au cinéma, on va voir des trucs, et on croit que notre petit monde, le petit monde autour de nous, en béton, surtout en béton, c'est la base énergétique du monde. Mais la base énergétique du monde, en fait, c'est la production primaire des forêts, des pâturages et bien sûr de la mer.
0: Parce que il y a une deuxième ligne qui sonne en même temps, mais c'est absolument pas grave pour les gens qui nous écoutent. Là, on est sur le cas. Parce que quand je dis on sous-estime le plancton, c'est-à-dire qu'on entend souvent les forêts, l'Amazonie, c'est le poumon de la Terre. Mais on n'entend jamais en fait, ça du plancton. Et ça l'est.
1: En fait, oui. En fait, le phytoplancton marin fournit à peu près la moitié de l'oxygène qu'on respire. Ça, c'est à peu près la moitié. Et en fait, le phytoplancton, il peut devenir négatif, par contre. Mm-hmm. Sur les côtes, il y a les fleuves, en général, ils ont tendance à apporter des engrais, ouais. Des engrais qui sont paumés qui viennent des campagnes
0: de l'agriculture.
1: Où il y a trop de l'agriculture. Et le résultat, c'est que il y a une surproduction, surtout le long des côtes, le long des estuaires, de phytoplancton. Et ce sont des algues qui peuvent être négatives. Donc, qui peuvent tuer les poissons.
0: Expliquez-nous pourquoi l'engrais qui ruisselle donc des champs des agriculteurs jusque dans les fleuves et puis après ailleurs. Expliquez-nous pourquoi les engrais, ça devient une nourriture de phytoplancton. Là.
1: Oui, parce que les plantes, les micro-plantes, les plantes microscopiques qui sont le phytoplancton, ils réagissent de la même façon que l'herbe, que le blé, que le seigle et autres plantes. Donc, si on enrichit le sol de nos pâturages, de nos champs, c'est pour augmenter la production des plantes. Et ce qui se passe avec l'engrais qui tombe dans les rivières et qui descend le long des côtes, eh bien c'est la même chose que ça a le même effet que l'engrais, que les engrais sur les champs.
0: Et trop de phytoplancton, ça fait quoi?
1: Ça fait des explosions de croissance, des explosions de population, et ces algues, ensuite, elles meurent et elles sont consommées par des bactéries qui, elles, utilisent l'oxygène qui est produit dans un coin. Il n'y a plus d'oxygène. Ça devient une zone sans oxygène, une zone anoxique. Et là, ça tue tous les autres animaux, tous les animaux qui vivent dans la région. Ça, c'est un phénomène qui a lieu tous les ans en été dans certaines régions du monde. Par exemple, en Golfe du Mexique, le nord du Golfe du Mexique, le Mississippi amène des quantités énormes d'engrais. Et donc, il y a toujours des explosions de phytoplancton qui, en pourrissant, réduit la teneur en oxygène de la mer. Et donc, on a des zones anoxiques, des zones sans oxygène, où bien sûr tous les poissons, tous les êtres vivants qui vivaient là meurent. Et donc, ça devient une période de pourriture, un ensemble de pourriture qui dure plusieurs mois jusqu'à la fin de la saison. Et,
0: okay.
1: Et donc, la saison chaude, et ça se remet.
0: Mais ensuite, donc, est-ce que ça se nettoie véritablement par le cycle ou on paie une...
1: Oui, ça se nettoie. Parce que quand cette production a eu lieu, que les engrais ne sont plus là, et donc la production primaire diminue, la production de ces algues diminue. Ensuite, il y a de nouveau un renouveau. Les algues qui sont là produisent de l'oxygène et tout le monde est content.
0: Mais à 100% ou il y a toujours une perte quand même? Parce que si vous dites que c'est...
1: Tous les étés, il y a à peu près 500 grandes zones dans le monde qui ont chaque année qui deviennent des zones de mort. Et par exemple, la mer Baltique, là où j'ai fait mes études en Allemagne, et là, tous les étés, c'est la même chose. Il y a des zones de mort. Et la mer Noire, elle a aussi ça, mais aussi au large de la Chine. Et pour les États-Unis, c'est en Oregon aussi, ici au sud de Vancouver, et bien sûr le Golfe du Mexique.
0: On est avec Daniel Poli, qui est biologiste, professeur à l'Université de Colombie-Britannique à Vancouver, où on le joint. On est très privilégié de l'avoir, puisqu'il est reconnu à travers le monde pour ses travaux de biologiste marin. Donc, ces zones-là, évidemment, ça veut dire que l'oxygène qui serait rendu disponible pour nous, elle est moins disponible dans ces zones-là. Donc, ça a un effet sur ce qui se passe sur Terre. Pas vraiment?
1: Oui, bien sûr, parce que ces algues, en plus, elles émettent des produits chimiques. Par exemple, en Bretagne, en France, il y a eu des animaux qui sont morts, je crois un cheval qui se baladait le long des côtes, qui sont morts parce qu'il y a des gaz qui sont produits par ces algues qui pourrissent. Mais ça, c'est une surproduction qui vient pas d'engrais, mais de l'urine des cochons, parce qu'il y a une culture de cochons. Énorme en Bretagne.
0: Okay.
1: Donc, ce sont le long des côtes, là, on a très souvent une surproduction. Par contre, au large, au fin fond des océans, on a une sous-production. Et pourquoi? Parce qu'il n'y a plus, d'apport d'engrais que fournissait auparavant la fiente des baleines. Les baleines produisaient par leurs excréments, une sorte d'engrais que le plancton utilisait. Donc, au centre des océans, il y a des zones qui s'agrandissent, qui sont comme des déserts où il y a très peu de production. Et ça vient surtout du manque d'engrais que fournissaient avant les baleines.
0: Et il y a moins de baleines à cet endroit-là?
1: Bien sûr, parce qu'il y a moins de baleines en tout. Beaucoup moins de baleines qu'auparavant.
0: OK. Là, on était un peu dans le phytoplancton. Là, si on revient si on parle un peu du zooplancton, qui sont retirés des océans pour nourrir, par exemple, le saumon d'élevage. On retrouve aussi dans la bouffe pour animaux, pour les chats et les chiens. Donc, qu'est-ce que ça fait pour les animaux, notamment les baleines, qui dépendent du krill?
1: Alors, le krill, c'est un zooplancton, c'est un animal zooplanctonique qui est peut-être plus gros que la plupart d'entre eux. La plupart ont la taille d'une puce de quelques millimètres, mais le krill de l'Antarctique, il atteint à peu près 5 cm de longueur, 4 ou 5 cm de longueur. Et donc, il est utilisé maintenant pour produire de la nourriture pour les chats et les chiens, et pour produire de l'alimentation pour les saumons de Norvège. Et c'est ça devient un problème énorme d'ailleurs, les saumons de Norvège.
0: Okay.
1: Et parce que il faut les nourrir et on utilise des quantités énormes de petits poissons, des sardines, des anchois et autres, qui auparavant nourrissaient les gens. Et là, c'est un problème. Par exemple, en Afrique occidentale, il y a une pêcherie énorme sur les petits poissons qui maintenant alimentent, qui produisent pour faire de la farine de poisson qui alimente les saumons qui sont revendus en Europe et en Amérique du Nord. Donc, c'est un grand problème. Et là, les Norvégiens et autres producteurs de saumon et de poissons carnivores, ils essayent de se lancer sur le krill au lieu de des sardines et autres anchois. Et le problème, c'est que ils les pompent. Il est pompé dans l'Antarctique des quantités énormes et elles sont toujours c'est toujours dans un endroit fixe, donc un endroit limité où les manchots, les pingouins, les baleines et autres animaux qui y vivent n'ont plus à manger. Et donc et c'est justifié ça parce que si on regarde l'ensemble de l'Antarctique, il y a des milliards de tonnes autour de l'Antarctique. Mais dans chaque coin, il y a une petite population beaucoup plus petite. Et donc, quand on a une pêcherie qui est basée dans un certain coin, elle vide la mer et les animaux qui vivent dans ce coin-là n'ont plus rien à manger. Et donc, par contre, on justifie ça en comparant ça à l'ensemble de l'Antarctique où il y a encore beaucoup. C'est donc c'est comme ça qu'on a détruit les morues au Canada.
0: C'est ça, parce qu'on perd de vue, pour des raisons économiques, l'écosystème dans son entièreté, là, et on pense que cet écosystème-là n'est pas relié, qu'on peut faire ce qu'on veut dans certaines poches. D'ailleurs, Daniel Poli, vous avez été un grand lanceur d'alerte pour les pêcheries. Pour vous, là, la pêche, on devrait continuer à pêcher?
1: On peut et on devrait pouvoir continuer à pêcher, mais on ne pourra pas le faire si on exagère. Voyez au Canada, la pêcherie à la morue. Elle a continué pendant 450 ans, de 1500 à peu près jusqu'à 1950. C'était une pêcherie qui produisait 200 000 tonnes de poissons par année et le stock s'est maintenu sur 450 ans. Et ensuite, il y a des chalutiers qui sont venus d'Europe de l'Est, de l'Europe occidentale, et en 30 ans, ils ont complètement détruit le stock. Et le Canada les a renvoyés et a remplacé ces bateaux étrangers par des bateaux canadiens subventionnés. Et c'est eux qui ont mis le coup de grâce à la morue du Canada, et il n'y en a plus maintenant. Il y en a à peu près 2-3% de ce qu'on avait avant. Et c'est une perte incroyable pour le Canada et d'un poisson emblématique qui est à la base de la fondation du pays. Et c'est la même chose qu'on est en train de faire maintenant avec le krill et avec d'autres poissons qui nourriront nos chats, nos animaux domestiques et surtout les saumons norvégiens.
0: OK. Parmi, tout à l'heure, on a parlé de ces espèces de zones désertiques dans les eaux, si on peut dire comme ça, là, d'oxygène qu'on est en train de tuer par manque d'oxygène. Il y a aussi ces océans qu'on dit gélifiés. Parce que tout à l'heure, j'ai mentionné que la méduse faisait partie du plancton. C'est un zooplancton. Et lorsqu'il y en a trop, parce que tout est une question d'équilibre là, entre le phytoplancton, le plancton puis les animaux marins, c'est ce que j'ai compris. Puis c'était fascinant, ce dossier-là. Donc, parlez-nous de la gélification des océans.
1: Oui, en fait, il y a le zooplancton, c'est ou bien des petits animaux, disons, compacts, dont la chair est tout à fait comestible, on connaît ça bien.
0: Crustacés.
1: Ou alors, ce sont des méduses. Mmh. Et les méduses, c'est une sorte de jelly. On connaît ça. Et les méduses, elles ont tendance à augmenter. Maintenant, pourquoi? Parce qu'il n'y a plus de poissons pour manger leurs larves, entre autres.
0: Okay.
1: Ça, c'est une des raisons. Une autre raison, c'est que le long des côtes, il y a une quantité énorme de béton, de murailles, de murs, de structures en béton. Et c'est ça que les larves, en fait, il y a une phase de dans l'évolution d'un animal, d'une méduse, c'est qui est il se fixe sur
0: des parois.
1: Sur une paroi. Et ils ont besoin de... Donc, plus on construit des choses en béton, plus on leur fournit de ce qu'il leur faut pour leur développement. Et donc, dans les régions, par exemple en Chine, où il y a une énorme... Il y a d'énormes constructions le long des côtes, et il y a une production énorme de poissons, de méduses. Un autre pays qui souffre énormément de méduses, c'est la Namibie en Afrique, donc près de l'Afrique du Sud, et où à peu près 13-12 millions de tonnes de poissons étaient remplacées par la même quantité de méduses. Donc une fois que le système a complètement basculé, les méduses consomment les larves et les œufs des poissons, et donc ils n'arrivent pas à se remettre.
0: Wow. OK. Allez-y.
1: Avant, c'était le contraire. C'était les poissons qui consommaient les larves des méduses. Maintenant, c'est le contraire. Okay. Et donc, c'est difficile pour les poissons de se remettre.
0: OK. Daniel Poli, l'État... Bon, on voit qu'il y a un problème. Le plancton, donc, on rappelle, 90 % de la biomasse marine, c'est du plancton. Le plancton est responsable de 50 % de l'oxygène que l'on respire, nous, sur Terre. On voit bien comment tout ça est imbriqué, comment tout ça est un système. On voit que ça va mal pour le phytoplancton, le zooplancton. Qu'est-ce qui va arriver si on continue dans la veine où on est là, et ne pas s'occuper du plancton?
1: En fait, le problème le plus grave qu'on n'a pas mentionné jusqu'à présent, c'est le réchauffement climatique. Mmh. Et là, l'effet sur le plancton, il y en a plusieurs. L'effet principal, c'est que le phytoplancton et le zooplancton, la taille des adultes, la taille finale des animaux quand ils croissent, se réduit. Donc, ces petits poissons qui ont la taille d'un insecte deviennent encore plus petits. Et les algues qui sont dominantes deviennent celles qui sont les plus petites. Et parce que la température, elle augmente le besoin en oxygène. Et plus on est petit, plus on a de surface, de superficie du corps, qui permet l'introduction, qui permet l'entrée d'oxygène dans le corps. Mm-hmm. Donc, un animal ou une plante qui sont plus petits arrivent mieux à survivre quand la température est élevée. Et donc, il y a donc une tendance au rapetissement, ils deviennent plus petits. Uh-huh. Et le résultat, c'est que dans les chaînes trophiques qui mènent aux poissons...
0: Où est-ce que vous étape... aviez... C'est ça, vous aviez mentionné ça tantôt, le 90%, oui. Puis là, à chaque fois, on perd 10%.
1: C'est comme si on avait une étape de plus à passer. Donc, si un poisson consomme... disons de 20 cm, consomme un animal qui avait 2 cm de longueur, maintenant qu'il a un demi centimètre peut-être de longueur au lieu d'avoir
0: 2 cm. Ça va en prendre plus, ça va en prendre plus pour un poisson.
1: C'est comme s'il y avait une étape de plus. Donc, c'est un poisson plus petit qui consommera cette bestiole plus petite. Mmh. Et donc, pour arriver au niveau où la pêche travaille, eh bien, il y aura une étape de plus. Et j'ai mentionné que à chaque étape, il y a 90% qui est perdu. Et donc, la productivité pour la pêche, la productivité pour la consommation humaine devient limitée. Non pas parce qu'il n'y a plus de production, mais parce qu'elle a lieu à un niveau plus bas. un niveau de taille plus bas.
0: Et elle n'arrive pas à maturité, à une maturité assez intéressante pour subvenir à nos besoins. En terminant, Daniel Poli, mais moi, là, je vous dis, je pourrais parler de ce sujet-là pendant des heures. Vous, ça fait des années que vous le faites. Moi, je commence à peine à... Mais j'adore le fait qu'on puisse vulgariser ce sujet-là pour les gens qui nous écoutent avec vous. Là. C'est un grand privilège. En terminant, votre souhait...
1: Je souhaite qu'on arrive très vite à limiter les émissions de gaz à effet de serre, de sorte que qu'on puisse vivre avec des animaux, des plantes qui sont utiles, qui sont les plus utiles et les plus adaptés au monde que l'on connaît. Mmh. Parce que autrement, on va se trouver dans un monde différent, un monde plus hostile et beaucoup plus où on aura beaucoup plus de peine à extraire ce qu'il nous faut pour vivre.
0: Les changements climatiques, les engrais aussi, limiter les engrais de l'agriculture. C'était fort fascinant tout ça. Michel Groulx nous écrit, il est coproducteur d'une exposition sur le plancton qui a lieu au musée du Fjord au Saguenay présentement. Il nous a entendu plus tôt en parler. Ce musée présente depuis cet été une exposition sur le plancton interactive, immersive. Donc, il nous invite, Michel Groulx, à aller faire un tour pour en connaître plus parce qu'on n'a pas, comme moi, la chance d'avoir des superbes dossiers préparés par des magnifiques recherchistes pour y voir plus clair. Et les musées, les écomusées sont faits pour ça. Daniel Poli, biologiste, professeur à l'Université de Colombie-Britannique à Vancouver. Merci de vous être levé très, très tôt pour nous parler ce matin. C'est très apprécié.
1: Merci.
0: Au revoir.
1: Au revoir.

Bon, là, j'avais un doute, puis là, il y a un courriel qui vient de me rassurer. J'avais un doute parce que je me dis, quand je m'emballe pour des sujets, puis que vous en connaissez tellement plus que moi sur ces sujets-là, je me dis, j'ai-tu l'air vraiment en retard, comme sur le plancton? J'ai comme un doute de me dire, peut-être que dans le fond, je... Ouais, c'est ça. Mais là, vous nous écrivez pour nous dire, j'adore quand vous parlez d'écologie marine. Pénélope est extraordinaire pour vulgariser et rendre ça le fun. Ben, tant mieux, ça me rassure. Puis elle nous rappelle que Claudia Gilbert, effectivement, notre vétérinaire en résidence, a étudié en écologie marine dans une autre vie. Alors, me voilà une nouvelle adepte de ce sujet-là. André Sauvé s'en vient dans une vingtaine de minutes pour parler de ses regrets. On lui a demandé de nous dresser la liste de ses regrets, donc il s'en vient. Ce qu'on va faire maintenant, c'est ce qu'on fait tous les vendredis autour de cette heure-ci, c'est qu'on vous invite à bord de notre voyage en train transcontinental. On va à la rencontre de nos collègues un peu partout au pays pour qu'ils et elles nous racontent ce qui s'y passe.

0: Bonjour Nathalie Guédry à Halifax.
1: Bonjour Pénélope à Montréal.
0: Bonjour Annie-Claude Luneau à Rouyn-Noranda.
2: Bonjour Pénélope.
0: Alors on finit la semaine, on finit cette deuxième heure ensemble cette semaine. Annie-Claude, allons-y avec ce qu'on appelle le navettage chez vous. Oui. Le fly-in, fly-out, drive-in, drive-out. Qui s'est retrouvé quoi au cœur de la campagne électorale ou en tout cas un des sujets?
2: Oui, ça a été un des sujets abordés pas mal au cours de cette campagne électorale. Et maintenant qu'il y a un nouveau gouvernement, certainement qu'on va leur rappeler leurs promesses pour régler le problème. Parce que oui, c'est vraiment un enjeu qui prend de plus en plus d'ampleur en Abitibi-Témiscamingue au moment où il y a de plus en plus de gros projets, des projets miniers notamment, et on ne trouve pas de travailleurs en quantité suffisante, de travailleurs qualifiés aussi. Donc, ce qu'on fait, c'est qu'il y a des gens de Québec, de Montréal, des Laurentides, de l'Ontario, d'un peu partout qui viennent, soit en voiture ou en avion, travailler pendant 7 jours, par exemple, à la mine canadienne Malartic ou dans une mine de Val-d'Or, par exemple. Et après ça, ils repartent chez eux pour un autre 7 jours. Mais ils repartent chez eux dépenser leur chèque de paye aussi. Donc, ils s'achètent une voiture dans leur coin, ils font l'épicerie dans leur coin, ils vont payer leurs taxes foncières dans leur coin aussi. Ce qui fait que c'est des gens qui n'habitent pas le territoire et qui ne viennent pas dépenser non plus directement sur le territoire. Mais ça amène d'autres types de problèmes, notamment une pression sur les logements. Parce qu'il y a des compagnies qui n'hésitent pas à louer des logements à 2000 $ par mois pour loger leurs travailleurs parce qu'eux ont les moyens. Comme il faut avoir des travailleurs, ils sont prêts à payer le gros prix. Et ça fait donc que tous les logements augmentent parce que le voisin dit, le voisin a loué son appartement à 2000 $ je vais louer 2000 $ moi aussi. Mm-hmm. Première des choses. Puis l'autre aspect aussi, c'est que ce sont des logements qui sont donc habités par le double du nombre de personnes parce qu'il y a quelqu'un qui est là 7 jours, puis une autre personne qui vient dans la même chambre le 7 jours suivant. Donc ces gens-là, entre autres, vont générer des déchets. On le voit, là, les chiffres sont assez parlants. Le nombre de matières résiduelles produites dans la Vallée de l'Or par habitant est un des plus grands au Québec. Mais c'est parce que le nombre d'habitants ne compte pas ceux qui viennent et qui repartent. Donc, ça crée des coûts pour les municipalités, pour les MRC, d'avoir à amasser tout ça. Il y a aussi des compagnies qui sont mises à acheter des maisons unifamiliales, donc des maisons dans des quartiers résidentiels, pour en faire des maisons de chambre pour loger des travailleurs. Mais ça aussi, ça a quand même des impacts, entre autres de faire augmenter les coûts, mais aussi il y a du trafic, il y a des voitures qui circulent parce qu'il y a pas mal de monde qui habite dans ces maisons-là. Pourtant, il y a un règlement municipal qui existe depuis toujours sur le fait qu'on peut pas transformer des maisons unifamiliales en maisons de chambre. Mais disons que c'était plus ou moins appliqué. Donc, le nouveau maire de Val-d'Or, qui est là depuis un an, a décidé de serrer la vis. Serge Allard a annoncé que à partir du 1er juillet 2027, ce sera plus toléré, les maisons de chambre. Donc, on veut vraiment ramener sur le marché immobilier des maisons pour les familles qui s'installent réellement chez nous. Il pense qu'il peut aller chercher de 100 à 150 maisons unifamiliales pour rebalancer le marché. Donc, quand même, ça vous donne une idée de l'ampleur de l'affaire. D'ailleurs, la Vallée de l'Or, qui est la MRC dans laquelle il y a la ville de Val-d'Or, de Malartic aussi, a demandé une étude pour vraiment documenter il y en a combien de ces travailleurs navetteurs qu'on appelle. Et l'étude a été déposée il y a quelques semaines. On estime à 3800 le nombre de travailleurs qui viennent comme ça faire du fly-in, fly-out ou du drive-in, drive-out. C'est quand même pas rien. Et les pertes de revenus sont évaluées à 170 millions de dollars pour toutes les raisons que je vous ai expliquées. Donc maintenant, la question, c'est comment est-ce qu'on limite ce phénomène-là? Il faut augmenter l'offre de logement, l'offre de maison pour que les gens veulent vraiment s'installer sur le territoire. Il faut qu'il y ait des places en garderie s'ils veulent venir en famille. Il faut s'assurer que le transport par autobus, par avion soit attrayant s'ils veulent retourner visiter leur famille, par exemple, de temps en temps. Donc là, c'est vraiment ce chantier-là qui est amorcé. Mais ça va prendre beaucoup d'argent. On compte notamment sur les redevances minières. Tous les partis politiques en campagne électorale se sont engagés à verser une partie des redevances minières qui sont envoyées en ce moment à Québec pour les ramener dans les communautés directement. Ça pourrait, si le Parti québécois respecte sa promesse d'envoyer 10 % donner 48 millions de dollars aux régions minières du Québec, donc Côte-Nord, Abitibi-Témiscamingue, Nord du Québec. Mais ça pourrait déjà donner un coup de main là, pour peut-être devenir un petit peu plus attrayant pour que les gens s'installent pour de bon.
0: C'est vrai qu'on sait pas, on connaît, ça sert à ça le transcontinental, connaître des réalités dans des régions qui sont différentes des nôtres. Merci beaucoup pour ça. Nathalie, allons-y avec les réactions des différentes provinces en Atlantique au nouveau gouvernement chez nous.
1: Ben oui, on en parle beaucoup, hein, mais en ce moment, je vous dirais que c'est le gouvernement de Terre-Neuve et Labrador qui surveille avec le plus grand intérêt ce qui se passe à l'Assemblée nationale, parce que l'avenir hydroélectrique est en jeu. Une semaine et demie avant le déclenchement de la campagne électorale au Québec, les premiers ministres Wakeham de Terre-Neuve et Fréchette avaient annoncé une entente cadre sur 50 ans concernant l'avenir des projets hydroélectriques de Churchill Falls, aussi la construction de nouvelles installations énergétiques au Labrador. Alors, cette annonce cadre du 17 août dernier vise à remplacer le contrat existant Churchill Falls signé en 1969. Je vous rappelle, ce contrat qui expire en 2041 permet à Hydro-Québec d'acheter presque toute la production de la centrale à un prix assez dérisoire. Et en renégociant pour obtenir un meilleur prix maintenant, Terre-Neuve et Labrador autorisent en échange la construction de nouvelles installations hydroélectriques sur le fleuve Churchill, notamment le barrage de Gull Island. Donc, de nouveaux barrages pour pallier à la demande croissante en électricité au Québec. Maintenant, Hydro-Québec et Hydro-Terre-Neuve-et-Labrador espèrent transformer l'accord cadre en véritable entente définitive, mais d'ici la fin de l'année. Alors, les sociétés d'État aussi doivent poursuivre leurs discussions avec les Nations Inuits au Labrador et au Québec concernant la construction de lignes de transport vers le sud. Bon, lundi soir, la coalition Avenir Québec, la CAQ de Christine Fréchette a été rayée de la carte, mais Tony Wakeham a bon espoir que son nouvel homologue québécois va reconnaître qu'il s'agit d'un bon accord. Et d'ailleurs, pendant son discours de victoire, Paul Saint-Pierre Plamondon s'est adressé au Canada anglais, a promis d'être un partenaire de bonne foi, ouvert à la collaboration. Il a précisé, le Québec ne changera jamais de position géographique, de sorte que nous continuerons toujours à être des voisins. On a un intérêt à travailler ensemble et à bien s'entendre. Et au début de la campagne, puis encore une fois, la semaine dernière, le premier ministre désigné a tempéré la position du Parti québécois par rapport à l'entente cadre qui a été irrité du gouvernement Fréchette. Il a dit « On présume qu'on va l'entériner parce que tous les signaux nous laissent croire que c'est une entente qui tient la route et qui est dans notre intérêt, mais on va quand même le vérifier et vous allez avoir des nouvelles aussitôt que c'est fait. » Alors, c'est ça. Pour ça, on va voir, on attend et du côté de Terre-Neuve et Labrador, on croise les doigts, bien évidemment. Mm-hmm. Je veux vous parler de souveraineté québécoise maintenant. Le PQ qui prône l'indépendance du Québec avait promis un référendum sur la question, mais en Acadie, c'est quelque chose qui suscite un peu d'inquiétude ou peu d'inquiétude pour le moment, je devrais dire, surtout que c'est un gouvernement minoritaire et Paul Saint-Pierre Plamondon compte pas tenir de référendum tant que Donald Trump sera président des États-Unis. Par le passé, il y a eu de grandes inquiétudes, je vous dirais, en Acadie vis-à-vis la possibilité d'un Québec indépendant. Cette semaine, la Société nationale de l'Acadie, la SNA, a rappelé gentiment au premier ministre désigné, de même qu'aux Québécois ou Québécoises, qu'une séparation du Québec aurait des répercussions énormes sur l'ensemble des francophones au pays et que les représentants de l'Acadie devront faire partie de telles discussions. Il y a quand même des préoccupations partagées au niveau de la langue, de la protection linguistique. Le gouvernement précédent s'était beaucoup rapproché des communautés francophones hors Québec, voulait établir la province comme leader et même protecteur de la francophonie au Canada. On a vu énormément de bonne foi de la part des gouvernements québécois par le passé, qui considèrent les Acadiens comme des cousins. Il y a des millions de Québécois qui sont de souche acadienne. Mais en même temps, Pénélope, un des arguments présentés en faveur de la souveraineté, c'est que le Québec, c'est le seul lieu où le fait français peut survivre en Amérique du Nord. On n'est pas tout à fait d'accord avec ça en Acadie. Je termine avec un autre aspect qui pourrait avoir des conséquences intéressantes chez nous dans l'Est. Paul Saint-Pierre Plamondon veut réduire les cibles d'immigration au Québec. Certains en Acadie pensent que ça serait une occasion pour augmenter l'immigration francophone en Atlantique. Alors, les provinces ici pourraient en bénéficier si ces cibles sont réduites. Ça pourrait faire venir des gens qui parlent français chez nous.
0: Merci Nathalie pour ça. Toujours intéressant de savoir comment ça s'est reçu ailleurs. On est avec Nathalie Guédry à Halifax et Annie-Claude Luneau à Rouyn-Noranda. Vous êtes à bord du Transcontinental. On pense à des maisons imprimées en trois dimensions chez vous.
2: Oui, ça m'a toujours impressionné, l'impression 3D. On dirait de pouvoir imprimer des pièces d'auto, même il y a des gangs criminalisés qui impriment des armes à feu, carrément. Mais pourquoi est-ce qu'on ne pourrait pas utiliser cette technologie-là pour augmenter la construction de logements? On sait à quel point il manque de logements partout au Canada. Et c'est une technologie qui commence à être utilisée un peu partout dans le monde. Mais au Québec, il y a un regroupement qui a été créé il y a 3 ans, le regroupement innovant pour l'impression d'immeubles durables. Et c'est mené par un professeur de chez nous, du cégep de l'Abitibi-Témiscamingue. Okay. Et ils veulent construire, bâtir, imprimer le premier bâtiment résidentiel en usine. Donc, de faire vraiment de la préfabrication en hiver, en imprimant en usine, pour ensuite aller installer le bloc appartement directement sur le terrain. Et c'est en train de se faire chez nous en ce moment. On veut installer un immeuble de 6 logements sur un terrain à Amos l'été prochain. J'avais visité le laboratoire qui est installé à Rouyn-Noranda cet hiver. Puis c'est vraiment une immense machine là, qui fait des tours et qui fait des couches comme ça de béton les unes par-dessus les autres pour monter des murs finalement.
0: Les machines doivent être énormes.
2: C'est immense. Puis c'est quand même une nouvelle technologie aussi. La machine qui est installée chez nous en Abitibi, c'était la 21e vendue par une compagnie française qui s'appelle Construction 3D. Donc, ça vous donne une idée à quel point il y en a quand même peu dans le monde. Là. Peut-être qu'il y en a plus à ce jour, mais reste que c'est quand même très nouveau puis c'est impressionnant à voir. D'ailleurs, le projet a été présenté cette semaine au Grand Bâtimatech au Palais des Congrès de Montréal. C'est pour ça que je reviens un petit peu sur cette technologie-là, parce que ça a vraiment piqué l'attention. Il y a des constructeurs qui étaient là qui disent « Ah, peut-être qu'il y a quelque chose d'intéressant à aller chercher alors qu'on est en pénurie de main-d'œuvre, on a de la difficulté à avoir des travailleurs pour construire des logements. » Puis l'autre avantage, c'est que c'est 12 mois par année si on le fait en usine. Donc, même quand il fait moins 30, on peut continuer la construction, même s'il pleut, même s'il y a quoi que ce soit qui arrive. Donc, ça permet d'augmenter vraiment le rythme de construction. Besoin de moins de main-d'œuvre aussi. Par contre, c'est un peu encore à voir, puis c'est l'objectif du regroupement de faire comme ça un projet réel, pas simplement de dire, ben oui, on pense que ça peut se faire. Non, on va le faire, on va le documenter, on va voir combien ça coûte, combien de temps ça prend, combien de travailleurs on a eu besoin, quel matériel aussi est nécessaire, parce que ça prend un béton qui est assez liquide pour passer dans une pompe puis une machine pour être imprimé en couches, mais ça prend quelque chose d'assez solide pour que ça dure pendant quelques années. Puis, il y a tellement d'étapes encore à franchir avant vraiment d'en arriver à faire de la construction 3D avec des imprimantes, parce que le code du bâtiment n'est pas encore adapté. Là. En ce moment, on est vraiment en phase expérimentale, mais ça reste que ça se passe chez nous, au Québec, dans une région où on va peut-être créer quelque chose qui va ensuite pouvoir aider partout, même dans le monde. Ça se fait un peu dans le monde, mais dans des conditions hivernales, c'est autre chose à tester. Pour le moment, on a réussi à monter des murs de 3 mètres avec des ouvertures pour les portes. Donc, c'est là où on en est.
0: Parfait. Merci beaucoup, Annie Lune. Allons-y maintenant. Annie-Claude, pardon. Nathalie. Eh, mon Dieu, ça paraît que c'est vendredi. Nathalie, on termine avec une belle histoire d'une équipe de baseball.
1: Oui, dans une école secondaire à Dartmouth, ça c'est de l'autre côté du Havre d'Halifax, une équipe masculine de baseball n'a pas gagné un match depuis 6 ans. Imaginez perdre par la marge de 10-12 points. C'est ce qui se produit régulièrement pour les Spartans de l'école secondaire Dartmouth High. Le capitaine de l'équipe, Curtis Snellgrove, a envoyé un message aux médias la semaine dernière pour nous faire part de cette longue séquence de défaites, mais pas pour faire rire d'eux, parce que c'est devenu une source de fierté. Il dit que la malchance a des bienfaits pour les jeunes qui font partie de l'équipe. Et c'est ce que les coachs ont compris aussi, parce que quelque chose d'incroyable s'est développé ces dernières années auprès des joueurs. Ils ont découvert le bonheur de jouer tout simplement pour le plaisir de jouer au baseball. Et là, je reviens au capitaine Curtis, parce que c'est un bon joueur qui fait partie d'une autre équipe de baseball dans une ligue compétitive où son équipe gagne des matchs. Donc, il connaît la victoire. Mais il ne veut pas quitter les Spartans parce qu'il s'amuse trop et il prend tellement de plaisir à voir ses coéquipiers développer leur amour du baseball. Et surtout que c'est sa dernière année du secondaire. Il fait partie de l'équipe depuis 4 ans. Il veut rester jusqu'à la fin. Et puis, je vais vous dire une autre chose impressionnante, c'est que cette année, seulement 5 des 17 joueurs des Spartans ont de l'expérience en baseball. Il y a une belle camaraderie. Tout le monde s'encourage au point où les recrues potentielles se garochent pour faire partie de l'équipe. Chaque année, une trentaine d'élèves essayent. Une trentaine! Il y a juste 17 places sur l'équipe. Hein? Comment expliquer ça? C'est incroyable. Alors, le mot s'est passé clairement.
0: C'est drôle. C'est drôle. D'habitude, on se garoche, on reprend votre expression, Nathalie, pour être dans une équipe championne, gagnante là, mais c'est adorable, ça.
1: Donc, l'équipe s'est fixé un nouveau but de gagner une partie. C'est pas encore arrivé. Et au sujet du pointage, j'ai mentionné que l'équipe subit habituellement des défaites de 10-12 points. Au baseball, il y a la règle de clémence, en anglais le mercy rule, ou la règle de différence de points, qui met fin à un match de baseball avant la fin, là, la 9e manche, lorsqu'une équipe mène avec un écart de points trop important. Et cette année, pour la première fois, les Spartans étaient derrière leurs adversaires par 9 points. Donc, on pu jouer jusqu'à la fin du match. Et ça, selon le capitaine, c'était une victoire en soi.
0: C'est drôle.
1: Puis dans un autre match, il a vu son ami jouer au baseball pour la première fois. Il a frappé un coup sûr. Il dit que ce sont ces moments-là qui sont les plus gratifiants pour lui, plus qu'une victoire par les points.
0: Très sympathique tout ça. Nathalie, avant qu'on se laisse aller, parlez-nous donc de ce qui va se passer chez vous à la Movie le 16 octobre, donc le 16 octobre, la semaine prochaine.
1: Oui, c'est pas juste des émissions hommage à Robert Charlebois hein, qui se font à Radio-Canada. Ça va être le 19 octobre
0: merci.
1: Chez vous. Vendredi prochain, c'est les 40 ans de radiodiffusion à partir d'Halifax, de Radio-Canada. Le 14 octobre 1986, c'était la première diffusion d'une émission radio. Ça tombe mercredi, donc on a pensé qu'on fera la fête vendredi prochain devant public. Il y aura des invités musicaux, des anciens, anciennes. L'animateur Normand Bélanger, je dois mentionner son nom. Il était là au début. Il va être là vendredi prochain. Le public est invité. Allez voir sur radiocanada.ca/événements au pluriel.
0: Alors, bon anniversaire aux gens de Radio-Canada à Halifax, Nathalie, vraiment.
1: Merci beaucoup.
0: Nathalie Guédry anime la Movie en semaine, donc cet après-midi, elle était à Halifax. Annie-Claude Luneau, qu'on joignait à Rouyn-Noranda, elle est animatrice du Vidéojournal Abitibi-Témiscamingue. Merci beaucoup à vous deux. Bonne fin de semaine.
1: Merci.
0: Bye. Bonjour Alec.
3: Bonjour Pénélope.
0: Dernière émission de la semaine.
3: Oui, et ce n'est pas Mark Carney qui a obtenu le prix Nobel de la paix, finalement. Vous savez qu'il était dans les rumeurs persistantes des derniers jours, qui émanait d'Europe.
0: Okay.
3: Ce n'est pas lui, c'est Navi Pillay, qui est une militante pour les droits de la personne, qui est en Afrique du Sud, qui l'a emporté, une dame de 85 ans au parcours exceptionnel. Et Lucie Pagé, que vous connaissez probablement, écrivaine et journaliste qui vit en Afrique du Sud depuis longtemps, la connaît bien, elle l'a déjà rencontrée, va être à l'émission avec nous pour nous parler de cette récipiendaire du prix Nobel de la paix tout à l'heure. On va se rendre également au Texas, où, en prévision des élections de mi-mandat, mais les démocrates ont de très bonnes chances de faire une percée au Texas. Louis Blouin, notre collègue, est là-bas et va nous raconter tout ça, entre autres.
0: Alors, bonne dernière de la semaine et bonne fin de semaine. Est-ce
3: Merci.
0: Que vous êtes en congé lundi ou vous êtes là?
3: Oui, je suis en congé, j'en ai besoin.
0: OK, on se retrouve
3: la campagne
0: mardi.
3: Électorale a été longue, on se retrouve mardi.
0: Absolument. voilà comment se termine cette deuxième heure d'émission. Je pense que vous allez vouloir rester. Si je vous dis qu'André Sauvé va être avec nous après les infos. Il se prête à l'exercice de la liste de mes regrets. André Sauvé.
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10: Midi 30 à Terre-Neuve, ici Maxime Bossonnet, voici vos informations. Les pompiers du Nouveau-Brunswick mènent des campagnes pour sensibiliser la population aux dangers méconnus des batteries au lithium. Ces batteries rechargeables sont utilisées dans les téléphones cellulaires, les ordinateurs portables, les outils électriques comme les tondeuses, ainsi que les vélos et trottinettes électriques. Les batteries au lithium peuvent comporter de graves risques d'incendie, selon le chef pompier de la ville de Dieppe, Marc Cormier, surtout quand elles ne sont pas achetées auprès de fournisseurs fiables.
11: On voit de plus en plus des achats faits en ligne, des batteries pour des appareils, soit des cellulaires ou des portables ou même des vélos à batterie. Ça fait qu'on encourage les gens à vraiment acheter la batterie qui va avec l'équipement qu'ils ont d'une source fiable. Les risques, c'est que souvent les batteries qui sont faites en contre-marché, ça, ils peuvent être faites de façon moins sécuritaire, pas fabriquées d'après les normes approuvées au Canada. Et puis ça peut causer des batteries qui surchauffent et puis causer des incendies.
10: Mais dans la majorité des cas, une utilisation qui respecte les consignes est complètement sans danger, selon le chef pompier. Le gouvernement du Nouveau-Brunswick investit 200 000 dollars supplémentaires en financement pour soutenir le secteur littéraire. Cet investissement porte à 550 000 dollars le montant total disponible pour ce secteur pour la période de financement 2026-2029. Les bénéficiaires du financement, des organismes qui soutiennent et accompagnent les auteurs, ont déjà été sélectionnés. Les subventions seront versées sur une période de 3 exercices financier. L'annonce de la fin du programme Fréqueur désole des anciens étudiants de l'Université Mémoriale à Terre-Neuve-et-Labrador. Ce programme permettait depuis plus de 50 ans à des étudiants de la province de vivre une immersion en français à Saint-Pierre-et-Miquelon. Yvonne Manning, qui a participé au programme dans les années 1990, se dit très déçue de la disparition de cette initiative qui a eu une grande importance dans sa vie.
12: Mais c'est vraiment dommage, c'est vraiment, vraiment dommage. Le fait qu'on a la France à côté. Je ne peux pas imaginer ma vie sans avoir fait ce programme. Ce programme était tellement fort que je me rappelle ce qu'on faisait il y a 45 ans. Qui peut dire ça? Je suis vraiment, vraiment étonnée et déçue. Vraiment.
10: Et l'Université Mémoriale justifie cette décision par un manque de familles d'accueil dans l'archipel français, la baisse des inscriptions et des contraintes budgétaires. La Fédération des enseignants de l'île du Prince-Édouard a présenté 4 recommandations au gouvernement provincial afin de lutter contre la violence et les problèmes de comportement dans les écoles publiques. Le syndicat demande notamment une hausse du personnel ressources spécialisées et l'expansion des centres d'apprentissage au sein des établissements. Il préconise

0: dans les technologies et il faut s'attaquer à ces biais-là. Parce que sinon, ben, encore une fois, on va continuer à perpétuer les violences qu'on vit de façon réelle, mais là, on les amène dans les technologies. Donc, il faut s'attaquer aux biais qui sont déjà enracinés dans les technologies de l'IA.
1: Et ce rapport fait suite à des consultations menées par la coalition de la société civile des Canadiens noirs en partenariat avec Amnesty International Canada. Dans le reste de l'actualité, la présidente de la Commission européenne, Ursula von der Leyen, félicite la lauréate du prix Nobel de la paix, la juriste sud-africaine Navi Pillay. Le jury affirme avoir récompensé cette femme de 85 ans qui a présidé le tribunal pénal international pour le Rwanda, haut commissaire des Nations Unies aux droits de l'homme et juge à la Cour pénale internationale pour ses efforts en faveur de la paix. L'avocate membre du barreau du Québec et conseil principal de défense devant la Cour pénale internationale à La Haye, Mylène Dimitri, qui a travaillé avec la lauréate au début des années 2000, estime que le comité Nobel a fait un choix judicieux.
2: C'est une figure emblématique de la justice pénale internationale. Et puis, ce n'est pas un hasard parce que c'est un symbole fort face aux sanctions que les États-Unis essaient d'imposer à plusieurs figures du droit pénal international. On pense notamment aux juges de la CPI qui ont eu un rôle à jouer dans certaines décisions ou jugements qui concernent soit la Palestine, soit l'Afghanistan. On pense au procureur de la CPI lorsqu'il a rendu public le fait qu'il demandait des mandats d'arrêt contre le premier ministre Netanyahou.
1: Et aujourd'hui, Navi Pillay est juge à la Cour internationale de justice dans l'affaire où la Birmanie est accusée de génocide. Et puis en terminant, avis aux fans de la guerre des étoiles, le sabre laser utilisé par Dark Vador dans l'Empire contre-attaque sera mis aux enchères le 12 novembre à Los Angeles. Il s'agit de l'arme utilisée lors de la scène légendaire du « Je suis ton père ». Sa valeur est estimée à au moins 1,4 million de dollars canadiens. Cette vente de la maison Heritage Auctions proposera une vingtaine de sabres laser de la saga, mais aussi des blasters de Boba Fett, évalués à plus de 142 000 dollars. En juillet dernier, le sabre de Luke Skywalker avait été adjugé pour la somme record de 5,3 millions de dollars. Voilà ce qui complète vos informations. C'était Maxime Bossonnet. Merci d'être à l'écoute.

0: Des députés du Nouveau-Brunswick ont passé une semaine à Taïwan cet été. Le gouvernement taïwanais a payé leur billet d'avion, l'hébergement, les repas et le transport sur place. Énergie Nouveau-Brunswick demande une nouvelle hausse des tarifs à la Commission de l'énergie et des services publics. Si elle est acceptée, ça voudrait dire une augmentation de 17,4 % sur 3 ans. Et nos voisins ont un nouveau gouvernement minoritaire avec la victoire du Parti québécois. Pour l'instant, la perspective d'un éventuel référendum suscite peu d'inquiétude chez nous en Atlantique. Prenez place, on ouvre la discussion. Ici Karine Godin, vous écoutez le panel de Sens large. Bienvenue à ce moment de la semaine où on décortique l'actualité avec notre panel. Louis Légère, encore une fois, ancien sous-ministre, chef de cabinet conservateur, et Kevin Arsenault, ancien député de Kent-Nord du Parti vert du Nouveau-Brunswick. À vous deux, bonjour.
1: Ben, bonjour, Karine.
2: Bonjour.
0: On a appris cette semaine que 6 députés du Nouveau-Brunswick ont effectué un voyage d'une semaine à Taïwan cet été, toutes dépenses payées par le gouvernement. Il s'agit du vice-président de l'Assemblée législative, Benoît Bourque, des ministres Gilles Lepage, Lou Crandall, du leader parlementaire du gouvernement, Marco Leblanc, du député Sam Johnson et de la progressiste conservatrice Tammy Scott Wallace. Ce voyage, on nous dit, avait pour objectif de renforcer la collaboration entre le Nouveau-Brunswick et Taïwan, même si les échanges économiques entre les deux régions sont minimes. Bon, Kevin Arsenault, le commissaire à l'intégrité de la province, a assuré que toutes les règles en matière de conflit d'intérêts avaient été respectées. Mais qu'est-ce que vous pensez de la situation?
3: Ben, c'est problématique quand c'est un autre État, c'est un État qui paye les dépenses. Il n'y a aucun problème à la collaboration, c'est pas ça le problème. C'est pas le problème non plus qu'on crée des partenaires comme ça. Je pense que l'Assemblée législative le fait à travers de différentes instances, comme l'Assemblée des parlementaires francophones. Quand j'étais député, j'ai eu la chance aussi de participer à des voyages. Le problème ici, c'est vraiment... qui paye la note et donc qu'est-ce que on peut vouloir en retour, même si c'est juste perçu, ça crée un problème chez le public puis pour notre gouvernement en fait d'avoir ce genre d'influence là sur nos instances de prise de décision.
0: Est-ce que ça vous est arrivé, vous, Kevin, justement

0: exactement un voyage tout compris par le gouvernement qui vous accueillait?
1: Non, c'est toujours soit le gouvernement du Nouveau-Brunswick qui paye les déplacements pour créer ces partenariats, pour assurer des relations continues. Je veux dire, ces événements-là en présentiel sont très importants à nouer des liens, à garder une certaine convivialité entre différentes nations ou différentes instances gouvernementales. Mais ça a toujours été payé, soit par l'Assemblée législative du Nouveau-Brunswick ou par ces instances-là dont le gouvernement du Nouveau-Brunswick fait partie comme l'Assemblée des parlementaires francophones où on paye à chaque année des coûts dans le fonds d'adhésion et tout.
0: Et Louis Légère, qu'est-ce que vous en pensez? Est-ce qu'on voit ça souvent, des États qui arrivent et qui veulent financer le voyage de parlementaires ici au Nouveau-Brunswick?
2: Ben la pratique est courante, ça s'est fait, ça s'est toujours fait. C'est dans ce cas-ci c'est Taïwan, mais je sais que Israël invite souvent des gens.
0: Tout dépend des pays aussi.
2: La Chine aussi invite souvent des gens. Même qu'on avait le gouvernement du Nouveau-Brunswick avait une entente avec la Chine pour l'institut d'éducation, là, le Confucius Institute.
0: Et on y va? On accepte ces invitations-là?
2: Ben, ça s'est fait. Pendant que nous, on était au gouvernement, j'essaie de me penser, je pense pas qu'il y a aucun ministre qui est allé. Les députés, je pense qu'il y a certains députés souverains, et l'Assemblée législative a des relations parlementaires, ainsi de suite. Ça se fait régulièrement. Je veux dire, l'Association des parlementaires francophones, qui est membre de la francophonie, le fait. À cette heure, donc, c'est toujours une question de jugement si on accepte ou qu'on n'accepte pas. Dans le cas de Taïwan, je comprends pourquoi que la relation est en place et ainsi de suite, mais si on n'est pas capable de le dire publiquement, puis on n'est pas capable de le mettre sur les médias sociaux, ben peut-être qu'on ne devrait pas le faire. C'est en politique, on dit souvent, ben écoute, si tu le fais en privé puis tu ne peux pas le défendre en public, tu ne devrais pas le faire.
0: Ah, c'est intéressant parce que Kevin, oui, il n'y a pas eu de communiqué de presse, il n'y a eu aucune photo. On nous a dit, c'est la demande d'Ottawa. Si on fait des voyages comme ceux-là, il faut être discret étant donné les relations avec la Chine. Donc, est-ce que toute cette notion-là de transparence est problématique?
1: Absolument. Je pense que Louis touche un très bon point en disant, si qu'on doit le faire en cachette, ça devrait pas être fait du tout. Fait que je pense que s'il y a eu un manque de jugement à ce niveau-là, on aurait dû gentiment refuser le voyage. Ou si on voyait vraiment un avantage et une importance à ce voyage-là, c'est l'Assemblée législative du Nouveau-Brunswick ou le gouvernement du Nouveau-Brunswick aurait dû assumer les coûts.
0: Est-ce qu'il faudrait revoir, Louis, les règles?
2: Ben, le gouvernement fédéral, il faut que tu le déclares, puis ça devient c'est public. Au Nouveau-Brunswick, ça ne l'est pas. Je pense que oui. Je pense qu'on devrait, ça devrait être public. Écoute, si on met public là, un stationnement de 12 $ là, on devrait mettre public un voyage à l'étranger payé par un gouvernement à l'étranger. À cette heure, est-ce qu'on devrait, à l'occasion, il y a des raisons stratégiques de le faire. Donc, je pose pas une question de valeur de. Je ne fais pas un jugement de valeur là-dessus, mais je pense que c'est toujours une question de jugement.
0: Et je rappelle quand même que le commissaire à l'intégrité de la province avait assuré que toutes les règles en matière de conflit d'intérêts avaient été respectées. De nouvelles hausses des tarifs de l'électricité au Nouveau-Brunswick pourraient survenir dès le printemps prochain. Énergie Nouveau-Brunswick en fait la demande à la Commission de l'énergie et des services publics, une autorisation d'une hausse de 17,4% sur 3 ans. Et cette hausse représenterait 13,25 $ de plus par mois pour le client résidentiel moyen pour la première année. Énergie Nouveau-Brunswick estime que cette hausse-là est nécessaire pour maintenir le réseau, mais aussi pour investir dans les projets d'avenir. Louis, ensemble, on a déjà discuté de cette notion-là de hausse. Vous aviez dit qu'on payait sans doute pas assez cher au Nouveau-Brunswick pour l'électricité présentement. Mm-hmm. Mais à quel moment ça devient trop?
2: Bien, dans ce cas ici, c'est des augmentations qui sont substantielles. Puis on appelle ça le phénomène de la charrue. Okay? So, essentiellement, si on retarde, la charrue pousse la neige, mais à un moment donné, elle ne peut plus pousser la neige.
0: Et on arrive avec des demandes d'augmentation.
2: Sont substantielles, c'est ça qu'on arrive. Donc, si on regarde ça du point de vue du payeur d'électricité, c'est trop élevé. Puis, il n'y a pas de doute là-dessus. Si on regarde ça du point de vue d'énergie Nouveau-Brunswick, non, les taux ne sont pas élevés parce que tout ce qu'ils font, c'est qu'ils ajoutent sur la dette. Mm-hmm. Donc, Est-ce qu'il y a d'autres façons de faire? Oui. Comme citoyens, nous, on devrait être inquiets que le gouvernement

0: puis la Énergie Nouveau-Brunswick vont bien gérer cette situation ici. En Ontario, il faut se souvenir qu'il y a une situation qui était semblable. Le gouvernement de l'Ontario a pris la dette, ils l'ont stationnée, puis ensuite, ils ont payé un montant 9 $ par mois pendant X nombre d'années.
1: Et ça a été recommandé par le groupe d'experts qui a étudié la situation d'Énergie Nouveau-Brunswick, mais cette recommandation-là n'a pas été retenue par le gouvernement.
0: Oui, bien, c'est que là, ça devient qui est responsable du programme pour aider les gens. Est-ce que c'est le gouvernement ou c'est Énergie Nouveau-Brunswick? Et là, on est vite à dire, ben c'est Énergie Nouveau-Brunswick. Mais moi, je pense pas. Énergie Nouveau-Brunswick, leur job, c'est de nous fournir d'électricité au prix le plus abordable possible. Est-ce qu'ils sont responsables des gens qui peuvent pas payer? Non, ça, c'est le gouvernement qui devrait s'en occuper. Puis c'est ça mon point. Puis je trouve que si on aide le système au complet, comme par exemple enlever la TPS sur tout le monde, ben moi, j'ai pas besoin d'enlever la TPS. Mais il y a des gens qui ont besoin qui peuvent pas payer. Puis il faut être très sensible à ces gens-là. Moi, j'ai des appartements, puis je le sais que les gens ont de la difficulté.
1: Parce que, Kevin, oui, on en a déjà parlé de ce dossier-là ensemble. On est allé dans votre circonscription rencontrer des citoyens qui ne pouvaient plus se chauffer pendant l'hiver parce que ça coûtait trop cher. Là, on parle d'environ 159 $ en moyenne de plus par année. Qu'est-ce qu'on fait avec les gens qui ne peuvent plus payer?
2: Je pense... Énergie Nouveau-Brunswick, il faut qu'ils repensent certaines de ces pratiques. Je veux dire, on continue de subventionner des grandes entreprises qui n'ont pas nécessairement besoin de ces subventions-là. Ça fait juste plus de profit à la fin de l'année. Fait qu'il faudrait commencer par examiner ça. Après ça, je veux dire, il y a une certaine responsabilité des dirigeants d'Énergie Nouveau-Brunswick qui continuent d'avoir des augmentations de salaire, ils continuent de toucher à des bonis quand le travail n'est clairement pas fait. D'assurer la viabilité de cette corporation de la couronne. Après ça, quand on parle d'aider les gens, je veux dire, il y a aussi toute la question qu'il faut se poser. Il y a des limites planétaires et donc il y a juste so much d'énergie qu'on peut créer et d'envoyer sur le réseau. Puis ceux qui ont une maison, un appartement qui est primaire, qui c'est leur besoin. D'avoir cette électricité-là pour des besoins essentiels, devrait pas être touché de la même façon ou pas du tout d'augmentation. Puis de l'autre côté, des gens qui ont 2, 3, 4 demeures, des chalets ou des camps à gauche et à droite, eux continuent de payer le même prix que tout le monde. Fait que ça devient très problématique parce qu'on est en train de traiter les besoins essentiels de la même façon qu'on traite le luxe. Puis ça devient problématique.
1: Et c'est la responsabilité.
2: Plus à la fin de la journée.
1: Oui.
2: C'est qui paye le plus à la fin de la journée si c'est le monde qui a des besoins essentiels.
1: Mais c'est la responsabilité de qui? D'Énergie Nouveau-Brunswick ou du gouvernement de régler cette situation-là?
2: Je pense c'est conjoint. À la fin de la journée, Énergie Nouveau-Brunswick est une corporation de la couronne. Le gouvernement a définitivement des choses à régler. Mais de l'autre côté, Énergie Nouveau-Brunswick est une corporation de la couronne et donc n'est pas là pour faire du profit. Elle doit être viable, absolument. Elle doit fournir l'énergie, mais elle peut le faire de façon morale, de façon en prenant en compte les besoins essentiels des gens. Puis de traiter les besoins essentiels différemment que le luxe.
1: Louis, vous voulez ajouter quelque chose?
0: Oui, moi je pense que ça que Kevin articule, c'est ça que les gouvernements ont essentiellement fait. Ça n'a pas fonctionné. Puis là, on est rendu à un point où est-ce qu'on est dans la situation, dans le mess qu'on est, si je peux l'utiliser comme ça. Parce que ce n'est pas soutenable. Puis ça va si on pose pas des gestes à l'heure actuelle, ça va devenir pire, tu sais. Puis là, ce que je suis pas d'accord avec en plus avec Kevin, c'est que Énergie Nouveau-Brunswick peut pas avoir une responsabilité au niveau social. C'est pas leur mandat de faire ça. Puis on a toujours voulu faire ça, puis c'est ça qui fait que ça coûte trop cher. Donc, faudrait focusser davantage, puis aider les gens qui ont besoin d'aide, puis s'assurer qu'on a un réseau d'électricité qui est compétitif. La Nouvelle-Écosse paye plus cher que nous autres, l'Île-du-Prince-Édouard paye plus cher que nous autres, Terre-Neuve paye plus cher que nous autres, le Maine, la seule qui paye moins cher que nous autres de notre région, c'est le Québec. Puis on peut pas se comparer avec le Québec. Le Québec, c'est une super puissance dans ce domaine-là. Donc, j'argumente pas le fait que comme l'Énergie Nouveau-Brunswick a besoin de ses revenus, Puis en même temps, on a besoin d'adresser les gens qui ont besoin d'aide. Puis ces deux choses-là doivent se faire. Puis si on ne le fait pas, on va avoir des problèmes encore beaucoup plus sérieux.
1: Et d'ailleurs, pendant ce temps-là, bien, Énergie Nouveau-Brunswick nous a présenté son plan à plus long terme cette semaine, son plan intégré des ressources. Donc, il tente de voir par quels moyens on va produire au Nouveau-Brunswick plus d'électricité dans les années à venir. Troisième sujet aujourd'hui, le Parti québécois qui est de retour au pouvoir au Québec, une première depuis 2012. Le nouveau premier ministre désigné, Paul Saint-Pierre Plamondon, a promis un référendum sur l'indépendance de la province dans un premier mandat, mais pas tant que Donald Trump est au pouvoir. Je suis toujours avec Louis Légère et Kevin Arsenault. Bon, Kevin, est-ce qu'il faut qu'on craigne cette menace séparatiste comme francophone minoritaire?
2: Pas du tout. Je pense pas. Écoute... le projet indépendantiste, à la fin de la journée, c'est un projet des Québécois et des Québécoises. Les Acadiens, nous aussi, on demande plus d'autodétermination. Je pense qu'on a besoin de réfléchir à plus d'autodétermination. Les Québécois ont le droit d'avoir cette réflexion-là. Tant aussi longtemps que le référendum ne gagne pas, puis je pense pas, en voyant les chiffres, que les Québécois sont prêts de gagner un référendum pour la séparation du Nouveau-Brunswick. Je pense pas qu'on a besoin de craindre ça. Puis de toute façon, je pense que c'est un peu comme si jamais c'est ce qui arriverait, c'est comme un frère puis une sœur que les parents se divorcent, puis il y en a un qui décide d'aller chez maman, puis l'autre décide d'aller vivre avec papa. On demeure des partenaires, on demeure des sœurs et frères, on peut continuer à travailler ensemble. Il y a des avantages, il y a des inconvénients, mais je pense que, je veux dire, cette réflexion-là, les Québécois ont le droit de l'avoir. Et ont le droit aussi de prendre leurs propres décisions face à leur futur.
1: Et si je reprends les propos de Kevin, Louis, est-ce que le Québec nous voit vraiment comme un petit frère, un allié?
0: Absolument pas. Moi, j'ai eu une conversation avec le premier ministre désigné là, lorsqu'il était à l'opposition.
1: Paul Saint-Pierre Plamondon.
0: Ouais, oui, puis j'ai pas sorti de là avec un bon sentiment.
1: Ah non?
0: Il faut se rappeler, ben non, puis le soir de son élection, essentiellement, il a dit que les francophones hors Québec, que nous, on aurait le plein sens de notre chose lorsque le Québec serait indépendant. Faut se rappeler aussi que René Lévesque avait dit en 1968 qu'on était des dead ducks, puis qu'on était condamnés à l'assimilation. Le discours du, pour revenir, là, pour faire sûr que c'est équilibré, la société civile, on a une bonne relation. Au niveau des institutions, on a une relation qui est très bonne. Le Bureau du Québec est ici, on a des ententes de collaboration. Mais au niveau politique avec le Parti québécois, leur discours au Québec, c'est faut que le Québec soit indépendant, soit fort, parce que regardez à l'extérieur du Québec, puis si on ne fait pas ça, vous allez devenir comme les Acadiens, vous allez devenir comme les francophones hors Québec.
1: On est devenu l'exemple, selon vous,
0: à 100%. Puis ils nous utilisent, lorsqu'ils utilisent ce discours-là, ils ne nous parlent pas à nous, ils parlent aux Québécois. Donc, il ne faut pas être naïf dans ce contexte-là. À cette heure, est-ce qu'il va y avoir un problème dans les prochains deux ans? Non. Je veux dire, il y a 28%, ainsi de suite. Mais le Parti québécois, ce n'est pas nos chums. Puis, au contraire, à chaque fois qu'il y a un débat constitutionnel, il argumente contre nous. Moi, je l'ai vu à plusieurs reprises. Ils vont aller à la cour, puis ils vont argumenter qu'eux autres devraient être unilingues, francophones. Puis, qu'est-ce qui se passe dans le reste du Canada? Ben là, organisez-vous, vous autres. Parce que c'est toujours une position contre nous. Donc, ils peuvent dire qu'ils nous aiment, puis ainsi de suite, mais le discours puis la réalité, elle n'est pas la même chose, puis le discours local. Donc, moi, j'ai des très bons amis au Québec. On a tous des bons amis au Québec. Puis on les aime, les Québécois, puis je pense que le fait qu'ils sont là, c'est pas tout négatif, c'est fort. Mais leur argument, leur logique, puis leur action nous aident pas. Point.
2: Arrête. Arrêtons d'avoir peur, par exemple, des autres, puis qu'est-ce que nous, on peut faire ici, au niveau de l'autodétermination de l'Acadie, pour qu'on puisse demeurer fort et tout ça. Et je pense que c'est cette réflexion-là qu'on devrait être en train d'avoir au lieu de constamment de fider cette peur-là de les Québécois ont cette discussion-là. Moi, je pense qu'on devrait
0: se regarder nous-mêmes. C'est eux autres qui le disent, c'est pas moi qui l'a dit, Kevin, c'est eux autres qui le disent.
2: Oui.
0: C'est leur discours à eux autres.
1: Mais quand même, il y a le PQ qui milite pour la préservation de la langue française. C'est un dossier qui nous interpelle dans nos régions aussi. Il n'y a pas moyen à travers tout ça, Kevin, d'en tirer avantage?
2: Oui, absolument. Je pense que oui. Il y a toujours des opportunités là où ce qu'il y a des où ce qu'on n'est pas d'accord des fois sur certaines façons de s'y prendre. Il peut avoir des opportunités, mais de toute façon, je pense pas qu'on a à avoir peur du tout d'un référendum au Québec présentement. La population québécoise semble assez claire sur cette question-là. Il y a seulement je pense qu'on l'a entendu souvent, c'est un gouvernement qui s'est fait élire avec seulement 28 % oui. Du vote. Quand on regarde vraiment le nombre d'électeurs inscrits, on parle, j'ai fait les calculs, on parle juste de 18,5 % des Québécois éligibles de voter qui ont voté pour le Parti québécois. C'est pas quelque chose de nouveau. Blaine Higgs, en 2020, s'est fait élire avec seulement 26 % des votes des électeurs éligibles. Il a régné majoritaire sur la province pendant 4 ans. Susan Holt est au pouvoir avec seulement 31 % des Néo-Brunswickois qui ont voté pour elle. Mark Carney, c'est 30 % des Canadiens qui ont voté pour lui. Parce que souvent, dans les résultats électoraux, on compte pas les gens qui n'ont pas été votés. Puis ça, je pense que c'est un autre problème. Quand tu parles avec les gens qui vont pas voter, c'est parce qu'ils en ont plein leur casse. Ils ont plus confiance dans nos gouvernements. Fait qu'on a un système électoral qui est brisé, qui permet... Je questionne pas la légitimité de ces gouvernements-là juridiques, mais je questionne la légitimité morale de gouverner avec une majorité quand tu as un citoyen sur 4 qui supporte ta plateforme.
1: Et Louis, ça relance l'éternel débat ça, du vote proportionnel. Hein? Les gouvernements, ouais. Lorsqu'ils sont dans l'opposition, sont en faveur, ils sont élus. Finalement, ça devient un dossier relayé aux oubliettes. Là.
0: Ben oui, ben c'est ça. Ben, mon point, c'est que c'est pas un danger actuel. Mon point, c'est que le Parti québécois, c'est pas notre chose. C'est ça mon point principal. Mais oui, il faudrait peut-être, à un moment donné, ça, c'est un autre débat, là, la question oui. proportionnelle. Là.
1: Mais est-ce qu'il faut se poser la question? Parce que Kevin l'illustrait bien. Là, dans les pourcentages, ouais. On a de plus en plus de partis représentés. Bon, ben, le Parti ouais. vert, pour donner cet exemple-là, la portion du vote, le pourcentage était plus élevé, mais avec moins de députés lors de la dernière élection. Donc, mm-hmm. Qu'est-ce qu'on fait avec ça?
0: Ben, ça, on va pas le régler ce midi-là.
1: Surtout qu'il reste environ une minute.
2: Ça prend une réforme électorale. Ouais, ça prend, on a besoin d'une réforme électorale. Puis ça fait longtemps. Puis je veux dire, Lord en a parlé, ouais. Galland en a parlé, Trudeau l'a promis. Il y a tellement de gouvernements qui voient ce problème-là, mais qui ont tellement de misère de laisser aller les avantages que ça leur donne à eux. C'est pas pour le bien-être de la population, c'est pas pour le bien-être de la représentation démocratique, c'est seulement ouais. ce qui est bon pour eux. Puis c'est là que ça devient problématique quand on parle de réforme électorale. C'est que les partis traditionnels ont une terrible peur d'avoir besoin de convaincre plus de gens pour se faire élire.
0: Mmh. Bien, on va voir. Parce que l'autre chose, c'est moi, je suis un peu critique, là, parce qu'essayer de faire affaire au Québec, là, ça se fait presque pas. Là. Bon. T'sais.
1: Mais pour le vote proportionnel, je vous promets que dans les prochaines semaines, là, on y reviendra parce que ça va revenir dans l'actualité, c'est certain. Louis Légère, Kevin Arsenault, merci beaucoup encore une fois d'avoir participé à ce panel. On se donne rendez-vous vendredi prochain. Merci.
2: Au plaisir.
0: Merci.
1: Donc, c'est déjà tout pour aujourd'hui. Sens large est disponible n'importe quand vous le voulez, sur la plateforme audio de Radio-Canada en rattrapage. Si vous voulez réagir hein, à certains dossiers qui ont été évoqués aujourd'hui, vous pouvez le faire avec la bulle de conversation sur l'application audio de Radio-Canada. Sens large est une réalisation de Vincent Lehoulier, à la recherche Sabrina Desnoyers, à la technique aujourd'hui Scott Beaulieu et Julie Doucette. Et c'est Karine Godin, je vous souhaite une excellente journée.
3: Ici Maxime Bossonnet, voici vos informations régionales en Atlantique. Au Nouveau-Brunswick, l'entreprise à l'origine d'un projet de centre de données à Miramichi affirme qu'il permettra à terme de créer 600 emplois permanents et de stabiliser les tarifs d'électricité. Cette proposition émane de la société FTL basée à Fredericton. FTL, qui qualifie le projet de Miramichi d'investissement local de 2,7 milliards de dollars, a présenté cette semaine des informations à ce sujet au conseil municipal. Je rappelle que des citoyens s'opposent à deux projets de centre de données dans la région de Saint-Jean. Les projets de centre de données ont été au cœur de vifs débats dans plusieurs villes du Canada et aussi aux États-Unis. Le géant de l'énergie Emera dit avoir la capacité financière pour financer les lignes de transmission de la future industrie éolienne en mer en Nouvelle-Écosse. Le projet de fusion de 72 milliards de dollars avec Canadian Utilities devrait lui permettre d'investir dans ses infrastructures. Plusieurs promoteurs veulent construire des parcs éoliens extracôtiers, mais le projet dépend de la construction d'une ligne de transmission estimée à 20 milliards de dollars. Le Premier ministre Tim Houston demande l'aide du secteur privé et du gouvernement fédéral pour concrétiser le projet. Et puis l'Université Memorial met fin au programme Fréqueur qui offrait une immersion en français à Saint-Pierre-et-Miquelon pour les étudiants de Terre-Neuve-et-Labrador. L'établissement justifie cette décision par un manque de familles d'accueil dans l'archipel français, la baisse des inscriptions et des contraintes budgétaires. L'université explique n'avoir pu envoyer que 10 étudiants à l'automne 2025 et 12 au printemps dernier. Des effectifs insuffisants qui ont forcé l'arrêt du programme pour 2027. Le programme Fréqueur était en activité depuis 53 ans. Voilà ce qui complète vos informations régionales. C'était Maxime Bossonnet. Merci d'être à l'écoute.

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0: Bonjour.
1: J'espère que votre vendredi se déroule bien. Notre fil conducteur aujourd'hui sera le soupir. Oui, le soupir. Il existe plusieurs types de soupirs. Il y a le soupir d'exaspération, comme celui de Christine Fréchette, qu'elle a probablement poussé hier en apprenant que son ministre de la Culture, Mathieu Lacombe, a fait le party lundi soir au rassemblement du Parti québécois. Pas dans son ancienne circonscription de Papineau, là, où il ne se représentait pas. Non, non, au grand Rassemblement national du PQ à Montréal, où Paul Saint-Pierre Plamondon a pris la parole. Alors, pendant que la formation qu'il a représentée pendant 8 ans au Parlement était décimée dans l'urne, eh bien, Mathieu Lacombe lui prenait un verre avec ses amis péquistes qui célébraient la défaite de son parti. Oui, leur victoire, mais aussi la défaite de la CAQ. C'est quand même quelque chose. Alors, on va en parler avec Marie-Hélène Tremblay dans quelques minutes parce que ce soupir d'exaspération de Christine Fréchette a eu des conséquences pour l'ancien ministre, parce qu'il est maintenant effectivement ancien ministre. Il y a aussi les soupirs de soulagement, comme celui de Mark Carney ce matin, qui n'a pas remporté le prix Nobel de la paix, comme certaines rumeurs en Europe le laissaient entrevoir. Soulagement parce que s'il l'avait emporté, Donald Trump, qui convoite d'ailleurs encore avidement ce prix, aurait certainement disjoncté. Disons que la chaîne de Bessic aurait débarqué chez Donald Trump si le premier ministre du Canada avait remporté le prix Nobel de la paix. Il n'y a pas de liste de finalistes pour le prix Nobel. C'est le royaume de la rumeur qui pourrait l'emporter. Il y a énormément de paris en ligne. Et Carney faisait partie des rumeurs en raison de ses discours sur l'importance pour les nations plus petites de s'allier pour affronter les grandes puissances qui sont devenues plus prédatrices qu'auparavant. Alors, on pense ici, bien sûr, à son discours de Davos ou à celui devant le Parlement européen le mois dernier. Évidemment, Mark Carney n'a pas réglé de conflit, n'est pas un militant des droits de la personne, mais ce ne sont pas les seuls critères pris en compte par le jury. En fait, le testament d'Alfred Nobel de 1895 énonce 3 critères qui ont été élargis depuis, mais les 3 critères d'origine sont la réduction des armes ou des armées, l'organisation de congrès pour la paix, qui est devenu au fil du temps une implication dans un processus de paix, et le 3e critère est le rapprochement entre les peuples. Tisser des liens entre les nations. C'est d'ailleurs à ce titre que Barack Obama a remporté son prix Nobel de la paix en 2009, même s'il n'avait encore rien accompli de tangible. Et c'est en raison de ce critère que Mark Carney figurait dans les rumeurs. C'est finalement la militante pour les droits civiques, Navi Pillay, qui l'a emporté, une Sud-Africaine que connaît bien notre invitée de midi 10, l'autrice et journaliste Lucie Pagé, qui réside en Afrique du Sud depuis des années. Elle va nous parler d'elle et de son parcours après le radiojournal de midi. Mark Carney, toutefois, pressenti pour le titre de personnalité de l'année du magazine Time en décembre. Ça semble un peu plus plausible, si vous voulez mon avis. Et l'autre favori, selon les sites de paris en ligne, pour la personnalité de l'année de Time, ce serait le nouveau maire de New York, Zoran Mamdani, qui inspire la gauche un peu partout dans le monde depuis sa victoire. Alors, ce sera à suivre de ce côté-là. Et puis, il y a les soupirs de frustration. Si vous avez regardé le reportage choc de l'émission Enquête hier soir sur ce chirurgien ophtalmique de l'ASIC-MD à Montréal, qui était médecin spécialiste le jour, recruteur pour des agences d'escorte le soir, avec des goûts et des manières assez indécentes, une façon assez abjecte de traiter les femmes. Le réalisateur du reportage de l'émission Enquête, Pierre-Luc Latulippe, va être avec nous pour nous raconter comment ils ont découvert l'existence de cet homme et de son réseau, et comment ils ont fait pour le démasquer. Ce sera vers midi 35. Mais d'abord, en politique québécoise, Marie-Hélène Tremblay, bonjour.
2: Bonjour, Alec.
1: Alors, je le disais, Mathieu Lacombe a certainement fait pousser, je le disais à Christine Fréchette, un soupir d'exaspération. Je pense à tous les militants, députés, employés de la Coalition Avenir Québec aussi, en festoyant avec le Parti québécois lundi soir. D'ailleurs, il n'est plus ministre. Il l'était encore, puisque on doit rester ministre jusqu'à la sermentation du nouveau cabinet. Mm-hmm. Mais là, on lui a retiré ce titre-là.
2: Oui, et c'est la presse qui nous a appris hier soir que Mathieu Lacombe donc s'est rendu à l'espace Saint-Denis à Montréal lundi dernier pour aller fêter la victoire du Parti québécois. Tout ça sans en aviser au préalable son cabinet et sa chef, bien sûr, Christine Fréchette. Alors clairement, Mathieu Lacombe a franchi une ligne rouge, là, il faut le dire. Là, difficile de s'imaginer qu'on peut laisser tomber sa famille politique le soir de l'élection alors alors qu'on représente toujours la circonscription de Papineau en Outaouais et qu'on occupe les fonctions de ministre de la Culture et des Communications, vous le disiez, jusqu'à ce qu'on assermente le prochain gouvernement. Ça se fera dans quelques semaines. Alors, vous le disiez, oui, absolument, mais consternation, colère aussi dans les rangs caquistes. Et dès que le bureau de Christine Fréchette a obtenu la confirmation de la présence de Mathieu Lacombe à cette soirée électorale du PQ, ben, il a été exclu du cabinet, mais aussi du parti, donc de la coalition Avenir Québec. Et dans une déclaration écrite, Christine Fréchette mentionne que de participer à un événement d'un autre parti le soir de l'élection, c'est pas compatible avec les valeurs de la CAQ. C'est donc dire que Christine Fréchette va nommer un nouveau ministre de la Culture et des Communications. Et ce qu'on comprend, Alex, c'est que cette nomination-là, ben, on va la prendre cet après-midi. Sans doute un collègue déjà du cabinet. Donc, il va voir ses fonctions augmenter là, d'ici la fin du mandat. Même si Mathieu Lacombe n'a jamais caché là, son allégeance souverainiste, évidemment, cet événement-là, ça vient entacher sa réputation parce qu'il avait, pour ainsi dire, un parcours politique sans faute. Il a été un ministre de la Culture et des Communications apprécié. On l'a vu aussi défendre avec beaucoup de conviction le milieu culturel. Alors, il a joué gros lundi dernier et visiblement, il a tout perdu. Alors, la question qu'on se pose nécessairement, c'est pourquoi avoir fait ça? Est-ce qu'il tente de bâtir des ponts avec le gouvernement péquiste pour se trouver un nouvel emploi? Malheureusement, on peut pas faire autrement que d'imaginer pareil scénario. Et selon la presse, d'ailleurs, Mathieu Lacombe est une connaissance de la nouvelle chef de cabinet de Paul Saint-Pierre Plamondon, qui a été nommée au lendemain de la victoire. Il s'agit de Nadine Coussa. Le principal intéressé, lui, qui était bien discret là, depuis hier soir, a finalement publié un commentaire sur les réseaux sociaux il y a à peine une heure. Il avoue qu'il n'aurait pas dû être présent à la soirée électorale du PQ. Il présente ses excuses aux militants, aux collègues, aux amis. Mais on a envie de dire, Alec, trop peu, trop tard, disons que le mal, il est fait.
1: La question que je me pose, peut-être avez-vous la réponse, Marie-Hélène, mais lorsque les députés sont battus comme ça lors d'une élection, ils obtiennent un an de salaire hein, pour se replacer, pour être capable de revenir à la vie civile. Ils ont donc une indemnité. Dans le cas d'un simple député, c'est environ 146 000 $. Donc, on leur verse leur salaire pour l'année.
2: Quand on est ministre.
1: Mais lorsqu'on est ministre, on se fait verser un salaire de ministre pendant une année. C'est 256 000 $. Et là, je me demande, est-ce que ça veut dire qu'il ne sera pas donc ministre au moment où on aura officialisé les résultats et qu'il sera donc sous un salaire de député? Bref, est-ce qu'il a perdu 100 000 $ avec sa petite soirée au PQ lundi soir parce qu'on va lui verser un indemnité de salaire de député, non plus de ministre?
2: C'est une bonne question. On n'a pas encore la réponse à cette question-là, mais clairement, si on suit les faits, il ne sera plus ministre au moment de quitter.
1: Oui, c'est
2: ça. Théoriquement, il aurait droit au salaire de député, mais on n'a pas encore eu de retour à ce sujet-là.
1: Ça pourrait faire cher le verre de vin qu'on a partagé avec les amis lundi soir du côté de Mathieu Lacombe. Ça serait intéressant d'éclaircir tout ça. Il nous reste un petit peu de temps. Parlez-nous du gouvernement de la CAQ qui reproche à la PDG de Santé Québec, Geneviève Biron, d'avoir manqué à son devoir d'impartialité en envoyant une lettre au chef du Parti québécois, Paul Saint-Pierre Plamondon, pendant la campagne électorale.
2: Oui, rappelez-vous, en fait, c'était un peu avant le début de la campagne électorale. Elle souhaitait rencontrer le chef du Parti québécois parce qu'on le sait, Paul Saint-Pierre Plamondon veut abolir Santé-Québec dans le but, évidemment, ce que souhaitait faire Geneviève Biron, c'était pour corriger certains faits, disait-elle, qu'elle qualifiait d'erronier. Et Paul Saint-Pierre Plamondon avait d'ailleurs accusé Geneviève Biron d'avoir posé un geste politique en lui envoyant cette missive. Et c'est la secrétaire générale associée qui est responsable aux emplois supérieur, donc qui a rencontré au mois de septembre la PDG de Santé Québec au sujet de cette lettre envoyée au chef péquiste. En fait, on l'a rappelé à l'ordre, on a rappelé les obligations auxquelles sont soumis les administrateurs publics. C'est des obligations qui ont notamment pour objet de préserver, renforcer le lien de confiance des citoyens dans l'intégrité et l'impartialité de l'administration publique. Alors, au Québec, Les hauts fonctionnaires ont un devoir de réserve, peu importe le parti au pouvoir ou encore des déclarations qui sont faites par les partis d'opposition. Et c'est d'autant plus étonnant, cette sortie de Geneviève Biron, quand on sait qu'on a notamment créé Santé Québec, justement pour séparer le politique et la gestion du réseau de la santé. Ceci dit, notre collègue Thomas Gerbet a d'ailleurs appris que Geneviève Biron a de nouveau écrit, cette fois au premier ministre désigné, on peut le comprendre, depuis l'élection de lundi dernier, pour solliciter une rencontre avec lui. Évidemment, du côté de Santé Québec, on veut sûrement tenter de lui démontrer que Santé Québec a sa raison d'être et ne devrait pas être aboli, comme s'est engagé à le faire pourtant le chef du Parti québécois, Paul Saint-Pierre Plamondon.
1: Marie-Hélène Tremblay, bonne fin de semaine. Vous méritez une belle et longue pause de 3 jours.
2: J'en rêve.
1: Étant donné ce que vous avez fait pendant la campagne électorale, on se reparle mardi prochain.
2: À mardi. Bon week-end.
1: Fanny Olivier à Ottawa, bonjour.
0: Bonjour, Alec.
1: Alors, libéraux et conservateurs ont voté en faveur du projet de loi C-39 pour accélérer l'évaluation des projets d'infrastructures au pays. Là, c'était la deuxième lecture en Chambre. Mm-hmm. Et ce matin, le comité législatif spécialement formé pour étudier le projet de loi, ben, s'est réuni déjà pour une première fois.
0: Oui, on va de l'avant et on va vraiment à un bon rythme. D'abord, oui, avec le vote d'hier en fin de journée. Et c'est intéressant, cet appui des conservateurs, parce que moi, je les avais entendus beaucoup critiquer le projet de loi en débat. Et je m'attendais à ce qu'ils votent contre, parce que ben, leur appui n'était pas nécessaire. Hein. Avec la majorité des libéraux, il n'y a pas vraiment de chance que le gouvernement tombe. Mais finalement, juste avant le vote, Pierre Poilievre est sorti dans le foyer de la Chambre des communes pour dire, on va voter en faveur du projet de loi, mais nous, on aimerait que ça aille plus loin. Par exemple, pour lui, un délai maximal d'un an pour étudier les projets, c'est trop long. Il veut raccourcir ça. Il dit qu'il veut des zones où tous les projets seraient préapprouvés d'emblée. C'est un peu ce qu'il y a déjà dans le projet de loi, mais bon, j'imagine qu'il veut quelque chose d'encore plus tranché. Donc, les députés conservateurs ont voté pour le projet de loi C-39 dans l'espoir de proposer en comité des amendements pour durcir finalement ce projet de loi-là. Par contre, et ça c'est quand même très intéressant, Alec, Pierre Poilievre dit aussi qu'il veut soumettre des amendements pour protéger les droits des travailleurs. Parce que vous savez que les syndicats accusent le gouvernement Carney avec C-39 de vouloir limiter leurs droits de grève. On sait que les cols bleus ont été très courtisés par Pierre Poilievre durant la dernière campagne électorale. Donc, peut-être qu'il y a un petit calcul politique là. Faudra voir si, effectivement, les conservateurs mettent de l'avant des amendements là pour venir changer un peu cet aspect-là du projet de loi C-39. Donc, maintenant, on est dans l'étude en comité. C'est un comité spécial qui est composé de 6 libéraux, 4 conservateurs, un seul bloquiste. Le NPD, le Parti vert pour l'instant, ne sont pas là parce que ce sont pas des partis reconnus. Ils n'ont pas assez de députés à la Chambre des communes pour l'être. Donc, en ce moment, là, sur le comité, à moins que ça change, il y a juste le Bloc québécois qui vraiment va pousser pour plus de protection environnementale. Ce matin, donc, première rencontre, ça s'est plutôt bien passé, mais on était vraiment dans la logistique. Donc, on a réussi à s'entendre sur un échéancier. Sur une liste préliminaire d'invités. Aussi, il y a 4 ministres qui vont devoir témoigner. Stephen McKinnon au transport, Julie Debrusen à l'environnement, Patty Aydoux au travail et Dominique Leblanc au commerce Canada-États-Unis. Prochaine réunion le 19 octobre parce qu'il y a une pause parlementaire la semaine prochaine et l'étude article par article va commencer le 4 octobre.

0: novembre, ça c'est vraiment quand on rentre dans le vif du sujet, toutes les dispositions et tout ça. On sait que le gouvernement veut que le projet de loi soit adopté avant Noël.
1: Qui est le député du Bloc québécois qui doit se sentir bien seul sur ce comité?
0: Alors, aujourd'hui, c'était Gabriel Sainte-Marie qui était là.
1: Okay.
0: Donc, quelqu'un qui connaît très bien la procédure parlementaire, notamment. Ce qu'on entend, par contre, au Bloc, c'est que ce sera peut-être pas nécessairement toujours lui qui va participer aux réunions. Par exemple, si on entre vraiment dans le cœur du sujet des pipelines, par exemple, peut-être qu'on va vouloir mettre Patrick Bonin, ancien porte-parole d'Équiterre. Donc, il risque d'y avoir peut-être un petit jeu de chaise musicale, mais c'est vraiment Gabriel Sainte-Marie, en ce moment, qui est au cœur du comité.
1: Parfait. Parlez-nous de la gouverneure générale Louise Arbour qui est sceptique devant la volonté de Paul Saint-Pierre Plamondon d'abolir la monarchie au Québec.
0: Ouais, on l'a interrogée hier alors qu'elle était en visite au Manitoba. Et elle a dit, vous savez, les gens disent beaucoup de choses là, pendant les campagnes électorales, sauf qu'on est encadré par un environnement constitutionnel, une constitution écrite, une convention constitutionnelle. Et selon elle, Paul Saint-Pierre Plamondon, en tant que juriste lui-même, devrait être au courant de tout ça. C'est quand même particulier parce qu'on se dit, d'une part, Louise Arbour, ancienne juge de la Cour suprême, juriste éminente, respectée de tous, évidemment, elle en connaît un rayon en matière de droit constitutionnel. Sauf qu'en maintenant, en même temps, il y a quand même un conflit d'intérêts direct parce qu'elle représente la couronne. Elle a avantage à maintenir les institutions comme elles le sont en ce moment. Évidemment, on comprend que ça risque d'être difficile pour Paul Saint-Pierre Plamondon d'abolir tout ce qu'il y a de monarchie au Québec. On sait que pour changer la Constitution, il faudrait l'approbation de toutes les provinces. Mais quand même, ce qu'on comprend de nos conversations ici à Ottawa, c'est qu'on est quand même ouvert du côté du gouvernement fédéral à étudier des espèces de voies de passage pour faciliter la vie à Paul Saint-Pierre Plamondon sur cet aspect-là de la monarchie. Est-ce que, par exemple, ça pourrait passer par une cérémonie d'assermentation privée? Oui, avec la lieutenante-gouverneure, mais pas nécessairement devant les caméras. Est-ce que, par hasard, la lieutenante-gouverneure, le jour du discours inaugural, pourrait être en voyage officiel à quelque part? Vous voyez ce genre d'accommodement-là? On ne veut pas braquer Paul Saint-Pierre Plamondon. On ne veut pas se brouiller tout de suite avec lui. Donc, on est ouvert au compromis. Même si on dit, évidemment, changer le cadre constitutionnel ici au Canada, ça ne fait pas partie des priorités du gouvernement de Mark Carney.
1: Oui, choisir un peu ses batailles aussi. Partir en guerre sur la monarchie, c'est peut-être pas la meilleure façon au monde de commencer une relation. Alors qu'il y a d'autres sujets qui tiennent à cœur au gouvernement Carney. On n'aura pas le temps d'en parler, mais par exemple, le TGV. Hein, on veut aller de l'avant du côté de Mark Carney avec ce projet-là, même si on y est opposé du côté du Parti québécois. On voudrait peut-être dépenser plus de cartouches dans l'opinion publique sur le TGV que sur une question de serment devant la lieutenante-gouverneure. Alors, ça sera à suivre lorsque ça se produira. Fanny Olivier, merci. Bonne fin de semaine à mardi.
0: Bonne fin de semaine.
2: Politique américaine avec Louis Blouin.
1: Aux États-Unis, la nervosité se fait sentir dans le camp républicain à l'approche des élections de mi-mandat. Le parti de Donald Trump est sur la défensive en territoire rouge qui lui est normalement acquis. C'est le cas au Texas, d'où revient mon collègue Louis Blouin. Bonjour Louis.
3: Salut Alec.
1: Alors, qu'est-ce qui vous a frappé pendant votre séjour au Texas?
3: Deux choses. D'abord, à quel point il y a effectivement une inquiétude qui s'est installée dans le camp républicain, dans un État qui est pourtant la base spirituelle du parti, mais aussi l'insatisfaction des électeurs républicains qui s'expriment ouvertement. Peu d'enthousiasme pour Ken Paxton, le candidat républicain au poste de sénateur qui traîne les casseroles de nombreuses controverses éthiques. Il a notamment été dans le passé inculpé pour fraude. Comme procureur de l'État, il a été destitué par la Chambre des représentants du Texas pour fraude et abus de confiance, acquitté par le Sénat ensuite. Il y a son divorce pour adultère qui a beaucoup fait jaser. J'ai rencontré l'une des fondatrices du Tea Party au Texas, Alec, qui me disait « Je ne me marierai pas avec Ken Paxton. Je ne voudrais pas que ma fille se marie avec Ken Paxton, mais mais, selon elle, il reste le meilleur candidat pour le Texas. Et il y a un échange aussi avec un partisan républicain qui m'est resté en tête dans un rassemblement de Ken Paxton. Il avait de la difficulté à trouver des compliments. Il me disait, est-ce que c'est une personne formidable? Qui c'est vraiment? C'est un gars normal, il a les mêmes défauts que nous. Alors, il n'y avait pas d'enthousiasme débordant. La dame du Tea Party me disait aussi, un républicain, à son pire moment, c'est quand même mieux qu'un démocrate. Alors, vous voyez un petit peu l'état d'esprit en ce moment. Mais les critiques les plus acerbes que j'ai entendues sont dirigées contre le président, sa guerre en Iran, le prix de l'essence. Je parlais à un électeur républicain qui travaille dans le secteur du pétrole qui m'a dit « Moi, j'ai voté 3 fois pour Donald Trump et je suis très déçu de lui, mais je vais soutenir Ken Paxton parce que cette course-là, elle est très, très importante. » Le plus grand danger, Alec, pour le parti de Donald Trump, c'est que les électeurs républicains restent à la maison le 3 novembre, qu'ils ne soient pas mobilisés. C'est là que vraiment une brèche pourrait s'ouvrir pour les démocrates. Ken Paxton mise beaucoup sur les questions d'identité de genre, par exemple, et les positions de son adversaire, là, James Tallarico, là-dessus, sur les droits des personnes trans, entre autres, pour essayer de marquer des points. Mais, en même temps, c'est le coût de la vie qui est au centre des priorités des électeurs, et ça inclut le Texas aussi. Alors, est-ce que c'est le bon calcul? Ça va être intéressant à voir.
1: En tout cas, les démocrates, eux, sont très emballés par leur candidat, James Tallarico. On les imagine donc plus confiants.
3: Oui, James Tallarico, ce jeune séminariste de 37 ans qui place vraiment sa foi au cœur de sa campagne pour essayer peut-être d'en appeler aux électeurs plus modérés, centristes, religieux. Il parle de sécurité à la frontière, de soins de santé gratuits, de logement. Tallarico, par contre, a pris ses distances par rapport à certains de ses propos tenus dans le passé sur les questions justement liées aux droits des personnes transgenres, notamment la participation aux activités sportives, l'accès aux soins de transition de genre là, pour les mineurs. Il est sous pression par ses adversaires là-dessus. Sur le terrain, on sent cette excitation pour le candidat démocrate. Il y a 6 % d'avance, James Tallarico, selon les 2 plus récents sondages. Là, on sort de la marge d'erreur. Il est populaire chez les jeunes, les latinos, les afro-américains, les indépendants aussi. Note de bas de page, il n'a pas été vu en public depuis une douzaine de jours en raison d'une grosse grippe, dit son équipe. Alors, on va voir si ça va freiner son élan. On est quand même dans un moment clé, là, en ce moment. Le camp Paxton s'est emparé de ça. Ils ont fait une demande de preuve de vie hier. Ils ont demandé une photo de lui avec un journal. Donald Trump a dit que Tallarico est porté disparu. Bon, alors, on verra si on le revoit bientôt. Mais il y a des démocrates influents, en tout cas, qui pensent que cette fois-ci est la bonne, un premier siège bleu de sénateur en près de 40 ans. Vous vous souvenez peut-être, Alec, de Beto O'Rourke. C'est ce démocrate qui était passé tout près de battre le sénateur Ted Cruz en 2018. Je lui ai parlé pendant que j'étais au Texas, puis il m'a dit, moi j'ai l'impression que les conditions sont réunies pour une victoire démocrate. Adversaire faible, président impopulaire, guerre en Iran qui fait augmenter le coût de la vie. Je pense que c'est tout à fait possible. Mais beaucoup d'analystes qui ont prédit une victoire des démocrates au Texas depuis les dernières décennies et qui sont un peu frappés à un mur. Alors, si vous permettez, je vais mettre des bretelles. Toujours une petite voix qui me dit, ça reste quand même le Texas. C'est un État rouge, c'est un État rural, conservateur aussi. Il y a un expert qui me disait, c'est pas nécessairement gagné pour les démocrates. Au Texas, le Parti républicain est cerné par une idéologie. Alors que le Parti démocrate, lui, doit bâtir une coalition d'électeurs, ce qui est beaucoup plus difficile à faire. Alors, la mobilisation des électeurs, en tout cas dans les deux camps, va jouer un rôle crucial là, dans cette course-là, c'est certain.
1: Qu'est-ce que ça voudrait dire pour les démocrates une victoire au Texas, là, au sens plus large là, pour l'avenir?
3: C'est clair que ce serait très symbolique. Première victoire en 40 ans, ça frapperait au cœur là, de cette forteresse rouge. Si ça bascule, ça voudrait aussi dire probablement qu'il y a un vent de changement qui dépasserait les frontières du Texas ailleurs aux États-Unis. C'est clair que les démocrates y verraient aussi une brèche ouverte pour la présidentielle de 2028. Hein, le Texas, c'est le deuxième État qui a le plus de poids au niveau du collège électoral pour faire élire le président. Alors pour eux, évidemment, tous les espoirs seraient permis. Mais encore une fois, il y a un gros mais. Le Parti démocrate serait-il capable de bâtir sur cette victoire dans l'État? Si elle est fondée sur un candidat charismatique, un adversaire faible, autrement dit, est-ce que leur succès ne serait que ponctuel, circonstanciel? Ils doivent garder leur coalition en vie. Je comparerais ça un petit peu à Joe Biden, qui a réussi à bâtir cette coalition en 2020 pour la présidence, en raison de l'impopularité de Donald Trump. Mais ensuite, cette coalition-là s'est effondrée. Alors, c'est ça le défi, c'est de la garder en vie, cette coalition-là.
1: Louis, quand on regarde l'itinéraire de Donald Trump depuis quelques jours, on se rend quand même compte qu'il joue en défensive, là.
3: Ah oui, et puis l'itinéraire d'un politicien peut nous en dire beaucoup sur l'état d'une campagne. Le président va participer là pendant son blitz là à 36 événements dans 17 États. Alors, il veut mettre son poids dans la balance, il met le paquet. Son offensive couvre les terrains de bataille traditionnels là pour le Sénat, Michigan, Caroline du Nord, Géorgie, mais aussi des États républicains que le président a remportés avec une avance confortable en 2024. Je pense à l'Iowa, Alaska, Ohio, Kansas. Eh bien, évidemment, Texas. Et si vous voulez, peut-être la preuve que les choses ne vont pas comme prévu, Donald Trump est allé 3 fois au Texas en un mois. Alors, ça donne vraiment l'impression qu'il essaie de sauver les meubles. Pourquoi on vous parle autant de ces courses sénatoriales? Ben, c'est que la bataille pour conserver cette chambre au Congrès, le Sénat, ça va jouer par quelques sièges. Alors, Donald Trump va-t-il perdre une ou deux chambres au Congrès? C'est ça qu'on surveille. Pour l'instant, quand on regarde les sondages, ça semble assez probable que Donald Trump perde la Chambre des représentants. Mais pour le Sénat, ce n'est pas joué. Alors, on va vraiment accorder beaucoup d'attention à ces courses sénatoriales au cours du mois qui s'en vient. Ça va vraiment être très, très fascinant à suivre.
1: Absolument, absolument. Louis Blouin à Washington, merci beaucoup. À bientôt.
3: À bientôt.
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1: Marie-Claude, bonjour.
4: Bonjour, Alec.
1: Je regardais ce matin les nouveaux chiffres de Statistique Canada sur les emplois et ça a fait ouch!
4: J'ai eu la même réaction que vous.
1: Ben, c'est que les économistes s'attendaient à une création d'emplois faible, mais quand même une création d'emplois au pays pour le mois de septembre. Et là, on a perdu beaucoup d'emplois au Canada.
4: 68 000 emplois en septembre. C'est le deuxième mois consécutif de recul. Il y avait eu 42 000 pertes d'emplois au mois d'août. D'avril à juillet, ça se passait bien. Une création de presque 200 000 emplois. Lorsqu'on compare à septembre l'an dernier, on est encore en territoire positif, presque 100 000 emplois de plus. Mais là, c'est la tendance des derniers mois qui inquiète. On voit d'ailleurs le taux de chômage augmenter d'un dixième de point de pourcentage, 6,5 %. Il avait augmenté au printemps, là, avant la création d'emplois dont je vous parlais. On était à presque 7 %. Mais là, il s'était créé des emplois, donc le taux de chômage avait reculé. Et ce qu'on voit aussi dans les chiffres qui est marquant, ce sont les perdants. Clairement, les jeunes et les femmes sont les deux groupes les plus touchés. Chez les 15 à 24 ans, on voit un recul de 48 000 emplois au mois de septembre. Depuis deux mois, le marché a effacé pratiquement tous les postes créés au printemps et à l'été pour les jeunes. Le taux de chômage est resté stable autour de 13 % parce que plusieurs d'entre eux ont carrément arrêté de chercher un emploi. Peut-être qu'après 20, 30 CV, il y en a qui ont décidé de rester chez eux. Et chez les femmes, une perte de 28 000 emplois au mois de septembre, un taux de chômage qui reste quand même plus faible que la moyenne canadienne, mais c'est quand même un groupe, je vous dirais, de travailleurs qui est particulièrement touché en ce moment. Et ce qu'on voit aussi, c'est que la majorité des pertes d'emplois sont dans le secteur public. Un recul de 70 000 postes, en fait, dans le secteur public. C'est le quatrième mois consécutif de baisse, surtout dans les services d'enseignement. Donc, ce qui peut surprendre parce qu'il semble y avoir tellement de besoins, mais une diminution des emplois dans l'enseignement au Québec, en Ontario et en Alberta, des pertes aussi dans les soins de santé.
1: Parce que bon, ça, les variations peuvent être importantes d'un mois à l'autre, il faut toujours faire attention, mais c'est la tendance qui est importante. Et on avait détruit 42 000 emplois en août, là, 68 000. J'ai hâte de voir comment la Banque du Canada va interpréter ça pour sa prochaine direction sur le taux directeur à la fin du mois d'octobre.
4: Ce sera tout un casse-tête parce qu'on voit l'inflation propulsée par le prix de l'essence.
1: Mais si l'économie ne va pas bien...
4: Exactement. Ce sera vraiment compliqué parce qu'on ne veut pas que l'inflation s'installe. Si le prix de l'essence commence à avoir beaucoup de répercussions sur d'autres catégories de produits, on peut penser aux aliments, par exemple, la Banque du Canada va probablement vouloir la contenir pour éviter la situation qu'on a vue pendant la pandémie, où ça s'est vraiment enflammé. Par contre, on ne voudra pas trop ralentir l'économie. Et là, lorsqu'on voit les chiffres sur l'emploi, il y a de quoi inquiéter un peu.
1: Ah oui, ça grince, ça grince. Ça va être effectivement intéressant comme décision. 28 octobre, je pense, la décision de la Banque du Canada.
4: Je crois que vous avez la bonne date, oui.
1: Fin du mois d'octobre. Au Québec, est-ce qu'on a été particulièrement touché par les pertes d'emplois? Oui.
4: Vraiment, le Québec a perdu 49 000 emplois. Le trois quarts de ces pertes sont dans les services d'enseignement dont je vous parlais tout à l'heure. Donc, c'est ce qui invite Desjardins à la prudence dans l'interprétation des données. Vous le disiez, ça peut varier beaucoup d'un mois à l'autre, mais on voit quand même une nette tendance à la baisse depuis le début de l'année, une diminution cumulative de 130 000 postes de janvier à septembre au Québec. Le taux de chômage est à 6 %, c'est moins élevé que l'ensemble du Canada, mais on voit une augmentation de presque un point de pourcentage depuis le début de l'année. Et ce serait encore plus élevé sans les changements dans la composition de la population. Moins d'immigration, vieillissement de la population, ce qui fait en sorte que la population en âge de travailler a reculé. Donc, ça fait que le taux de chômage n'augmente pas aussi vite qu'il pourrait augmenter si tout le monde était à la recherche d'un emploi. Côté bonne nouvelle, je veux quand même vous en présenter deux, Alec. Le secteur privé a créé 24 000 emplois en septembre au Québec et les salaires continuent de progresser plus rapidement que l'inflation. On était à 3,5 % au mois de septembre. L'inflation, je vous rappelle, était à 3,1 % au mois d'août.
1: Et un petit mot sur le groupe MTY qui n'est plus à vendre.
4: L'entreprise de Montréal avait commencé tout un examen stratégique l'automne dernier. Il est maintenant terminé. La vente de l'entreprise n'est plus au menu. MTY, pour les gens à la maison, c'est vraiment un très, très gros franchiseur de restaurants. 80 enseignes un peu partout. Vous en voyez beaucoup dans les foires.
1: Les Valentine, les Chouchi Shop de ce monde.
4: Thaï Express, je vous dirais, le Bâton Rouge, Madison, à peu près tout ce que vous pouvez voir de restaurants. J'exagère, mais quand même, vous en voyez beaucoup. Ouais. Donc, on a discuté avec plusieurs investisseurs potentiels et finalement, on a décidé de poursuivre les activités de manière indépendante et de créer de la valeur. On augmente le dividende, on va racheter des actions et on va aussi restructurer certaines activités pour augmenter la rentabilité.
1: Marie-Claude Morin, merci beaucoup.
4: Je vous en prie.
1: On se retrouve très bientôt. Et nous, après le Radio Journal, on parle de ce prix Nobel de la paix décerné à une militante sud-africaine pour les droits de la personne. On se rend sur place en Afrique du Sud. À tout de suite.
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10: Ce midi au Radio-Journal, Mathieu Lacombe s'excuse après avoir été exclu de la CAQ et du Conseil des ministres pour s'être rendu aux célébrations de la victoire du Parti québécois. Le Collège des médecins enquête sur un chirurgien montréalais impliqué dans un réseau de prostitution de luxe. Et une juriste sud-africaine, prix Nobel de la paix.
11: C'est une reconnaissance qu'on a le droit de rêver grand, même si on a une triple oppression. Le sexe, la couleur de peau et la classe sociale.
10: Navi Pillay, récompensé pour sa défense des peuples opprimés. Bonjour, ici Jean-Sébastien Bernatché. L'ancien ministre québécois de la Culture et des Communications, Mathieu Lacombe, vient de présenter ses excuses après avoir été expulsé de la coalition Avenir Québec et du Conseil des ministres pour avoir participé le soir des élections à un rassemblement d'un parti rival, le Parti québécois. On en parle avec Pierre-Alexandre Bolduc à l'Assemblée nationale. Pierre-Alexandre, cette nouvelle a provoqué de la colère et un malaise au sein du caucus caquiste?
12: Absolument, Jean-Sébastien. Dans une publication sur X, Mathieu Lacombe explique qu'au-delà des lignes de parti, il existe aussi de belles amitiés, dit-il, et qu'il voulait souligner la victoire de personnes avec qui il a tissé des liens au fil des années. Il ajoute, M. Lacombe, qu'il n'aurait pas dû être présent à cet événement-là, offre ses excuses sincères à tous les militants, ses collègues, ses amis, et que cette décision a pu blesser ou décevoir. Le cabinet de Christine Fréchette a confirmé l'expulsion de M. Lacombe ce matin. On écrit par respect envers les militants, le caucus et le Conseil des ministres. La première ministre va nommer une nouvelle personne au poste de ministre de la Culture cet après-midi. La solidarité et le respect sont des principes fondamentaux de la CAQ, ajoute-t-on. Mathieu Lacombe perd donc sa limousine, Jean-Sébastien. Le parti a déchiré sa carte de membre. Il n'est plus le bienvenu.
7: Par ailleurs, Pierre-Alexandre, le Parti québécois tient cet après-midi son premier caucus depuis sa victoire de lundi.
12: Oui, hier, c'était le Parti libéral et le Parti conservateur qui se réunissaient autour du Parti québécois de le faire à Drummondville cet après-midi. C'est l'occasion de revenir sur les résultats de la campagne, de préparer aussi la sermentation des élus, des futurs députés et aussi la formation du Conseil des ministres. Il y a beaucoup de pain sur la planche, Jean-Sébastien, si le Parti québécois souhaite faire adopter quelques projets de loi avant Noël.
7: Merci, Pierre-Alexandre.
12: Au revoir.
7: Toujours au Québec, les réactions se multiplient après la diffusion d'un reportage d'enquête sur les activités extra-professionnelles d'un médecin montréalais. Mounir Bachour se présente comme l'un des meilleurs chirurgiens des yeux du monde, mais selon les informations d'enquête, il aurait été recruteur, dirigeant d'agence et consommateur de services sexuels avec des pratiques dénoncées par de multiples sources. Il ne fait l'objet à ce jour d'aucune accusation judiciaire. On en parle avec David Savoie. David, il y a plusieurs réactions déjà ce matin.
8: Voilà, Jean-Sébastien, réaction du Collège des médecins qui dit prendre très au sérieux les faits rapportés dans le reportage et va procéder aux vérifications nécessaires. Le collège qui invite également les victimes présumées à le contacter. Les révélations d'hier sont graves et très choquantes, estime pour sa part la Fédération des médecins spécialistes du Québec. Et la clinique qui embauche le médecin, l'ASIC-MD, a annoncé hier, dans les minutes suivant la diffusion du reportage, par voie de communiqué, sa suspension jusqu'à nouvel ordre en raison de la gravité des allégations. Nous sommes profondément bouleversés par le reportage, a indiqué la vice-présidente de l'ASIC-MD. Alors, d'après le reportage d'enquête, Mounir Bachour baigne dans l'industrie de la prostitution de luxe. Selon les informations de notre collègue Romain Chouy, le médecin a été au fil des ans à la fois recruteur, dirigeant d'agence et consommateur de services sexuels. Radio-Canada qui a échangé avec une dizaine de femmes qui ont fréquenté

0: surtout chez les jeunes de 15 à 24 ans et chez les femmes de 25 à 54 ans. Les secteurs les plus touchés sont l'enseignement et la santé. Le taux de chômage a aussi augmenté au Québec de 4 dixièmes de point pour atteindre 6 %. Il a également augmenté en Ontario et dans les provinces de l'Atlantique, sauf à l'Île-du-Prince-Édouard. En bref, ailleurs dans le monde. L'administration Trump veut diffuser en direct le 3 décembre l'exécution de Nidal Hassan, qui avait tué 13 personnes sur une base militaire du Texas en 2009. Il sera mis à mort par peloton d'exécution. Le Haut Commissariat de l'ONU aux droits de l'homme dénonce une forme de torture et une peine cruelle. Blessé lors de son arrestation en 2009, Nidal Hassan était resté paralysé au bas du corps et se déplace en fauteuil roulant. Le secrétaire américain à la sécurité intérieure défend les agents d'immigration qui ont tiré à New York sur un homme qui se trouvait dans sa voiture en compagnie de son fils de 5 ans. Il assure que les agents de l'ICE pensaient que leur vie était en danger et soutient que l'opération a été menée pour arrêter un Dominicain de 28 ans en situation irrégulière. Le maire de New York, Zoran Mamdani, affirme avoir tenté sans succès de négocier la libération de l'homme avec Donald Trump. Des tensions ont éclaté entre des jeunes et des policiers à Bruxelles en marge d'une manifestation contre la rigueur budgétaire. La police locale indique avoir utilisé des canons à eau, et des gaz lacrymogènes en réponse à des projectiles lancés par des jeunes masqués. En France, le mouvement des lycéens a aussi été marqué par des scènes de violence ces derniers jours. Les réactions sont nombreuses à la suite de l'attribution du prix Nobel de la paix à la juriste sud-africaine Navi Pillay. L'avocate de 85 ans et ancienne haute commissaire aux droits de l'homme à l'ONU est connue pour avoir traité des dossiers difficiles. Éric Plouffe va nous en dire davantage. Éric, d'abord, quel est le parcours de la lauréate?
1: Navi Pillay est née en Afrique du Sud. L'avocate a consacré une grande partie de sa vie à défendre les droits de la personne. Sa carrière l'a amenée des tribunaux sud-africains où elle a défendu les activistes anti-apartheid au tribunal pénal international pour le Rwanda, où elle a joué un rôle déterminant dans la jurisprudence, comme va nous le souligner la titulaire de la chaire de recherche du Canada sur la justice internationale pénale et les droits fondamentaux, Fanny Lafontaine.
2: C'était d'avoir participé à un jugement historique qui reconnaissait que le viol et la violence sexuelle pouvaient être des actes de génocide. Alors maintenant, c'est quelque chose de bien acquis, mais lorsque le jugement était rendu, c'était assez révolutionnaire.
0: Et les réactions, je le disais un peu plus tôt, sont nombreuses.
1: Oui, voilà. Le secrétaire général des Nations Unies, Antonio Guterres, a félicité l'avocate pour sa contribution à défendre le droit international, alors que le président de l'Afrique du Sud, Cyril Ramaphosa, a déclaré qu'elle a servi l'humanité avec des principes et la conviction que le monde peut et doit être un endroit meilleur. Le gouvernement israélien a pour sa part critiqué le choix du comité Nobel en raison du fait que Navi Pillay a présidé la commission d'enquête indépendante de l'ONU qui a, l'an dernier, accusé Israël de commettre un génocide dans la bande de Gaza depuis l'attaque du Hamas d'octobre 2023. Et en ce jour d'attribution de ce prix Nobel de la paix, bien les États-Unis viennent par ailleurs d'annoncer des sanctions contre la Cour pénale internationale. Et c'est un geste qui a été salué par le premier ministre israélien Benjamin Netanyahu.
0: Merci, Eric.
1: Il n'y a pas de quoi.
0: L'ouragan Isaias, qui se dirige vers le sud des États-Unis, gagne en intensité et passe de la catégorie 2 à 3 avec des vents soufflant à 195 km à l'heure. Le premier ouragan de la saison dans l'Atlantique devrait toucher terre en Floride, en Alabama ou au Mississippi la nuit prochaine, selon les météorologues américains. Plusieurs aéroports en Floride ont prévu cesser temporairement les vols et de nombreuses plateformes pétrolières devraient être évacuées dans les prochaines heures. C'était le volet national et international du Radio-Journal.
3: Ici Maxime Bossonnet, voici vos informations régionales en Atlantique. Au Nouveau-Brunswick, l'entreprise à l'origine d'un projet de centre de données à Miramichi affirme qu'il permettra à terme de créer 600 emplois permanents et de stabiliser les tarifs d'électricité. Cette proposition émane de la société FTL basée à Fredericton. FTL, qui qualifie le projet de Miramichi d'investissement local de 2,7 milliards de dollars, a présenté cette semaine des informations à ce sujet au conseil municipal. Je rappelle que des citoyens s'opposent à deux projets de centre de données dans la région de Saint-Jean. Les projets de centre de données ont été au cœur de vifs débats dans plusieurs villes du Canada et aussi aux États-Unis. Le géant de l'énergie Emera dit avoir la capacité financière pour financer les lignes de transmission de la future industrie éolienne en mer en Nouvelle-Écosse. Le projet de fusion de 72 milliards de dollars avec Canadian Utilities devrait lui permettre d'investir dans ses infrastructures. Plusieurs promoteurs veulent construire des parcs éoliens extracôtiers, mais le projet dépend de la construction d'une ligne de transmission estimée à 20 milliards de dollars. Le premier ministre Tim Houston demande l'aide du secteur privé et du gouvernement fédéral pour concrétiser le projet.

Et puis l'Université Mémorial met fin au programme Fréqueur qui offrait une immersion en français à Saint-Pierre-et-Miquelon pour les étudiants de Terre-Neuve-et-Labrador. L'établissement justifie cette décision par un manque de familles d'accueil dans l'archipel français, la baisse des inscriptions et des contraintes budgétaires. L'université explique n'avoir pu envoyer que 10 étudiants à l'automne 2025 et 12 au printemps dernier. Des effectifs insuffisants qui ont forcé l'arrêt du programme pour 2027. Le programme Fréqueur était en activité depuis 53 ans. Voilà ce qui complète vos informations régionales. C'était Maxime Bossonnet. Merci d'être à l'écoute.

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1: Rebonjour. Vers la fin de l'émission, on vous offre une belle histoire d'amitié politique. Parce que dans la grande histoire des résultats électoraux de lundi au Québec, il y a plusieurs petites histoires intéressantes et certaines sont très inspirantes. Alors lundi soir, deux amis de longue date, deux partenaires d'affaires depuis des années ont été élus dans des partis politiques différents. Elle au PQ, lui au Parti libéral du Québec. Et pas les moindres, là. Ces deux personnes pourraient être ministres, dans le cas de celle qui a été élue au PQ, ou alors un critique ou un porte-parole important du Parti libéral du Québec, dans le cas de l'autre, parce que leurs parcours sont, dans les deux cas, exceptionnels. Alors, amis dans la vie, au point de prendre leurs vacances ensemble avec leur famille, maintenant adversaires politiques. Alors, j'ai hâte de les recevoir, de savoir comment ils ont vécu les dernières semaines et comment ils voient leur relation à partir de maintenant. Je vous garde la surprise des noms. Pour tantôt, je vous les présente vers 12h40. Ils vont être avec nous en studio. Mais d'abord, le prix Nobel de la paix a été décerné aujourd'hui à Navi Pillay, une juriste sud-africaine qui a passé une grande partie de sa vie à défendre les droits de la personne et à lutter contre les atrocités commises, notamment au Rwanda et au Proche-Orient. La lauréate de cette année a joué un rôle déterminant pour, je cite, « garantir que les crimes de guerre, les crimes contre l'humanité et le génocide fassent l'objet de poursuites judiciaires », a déclaré Jürgen Vatne Frudnes, qui est le président du comité Nobel norvégien. Avec nous pour revenir sur le parcours de Navi Pillay, je joins en Afrique du Sud Lucie Pagé, journaliste, réalisatrice et écrivaine québécoise qui vit entre l'Afrique du Sud et le Québec depuis maintenant de nombreuses années, depuis 1990. Lucie Pagé, bonjour.
2: Bonjour.
1: Alors, avant aujourd'hui, Navi Pillay était pour la plupart d'entre nous une inconnue, mais pas pour vous. Vous l'aviez interviewée dès 1993. Parlez-nous un peu d'elle. Qui est-elle exactement?
2: Navi Pillay, ben, c'est une femme... Écoute, pour comprendre la grandeur de ce prix Nobel, ce que ça veut dire, il faut revenir en 41, 7 ans avant de l'apartheid. Elle vient d'un quartier pauvre de Durban, le quartier Clarewood, qui est aujourd'hui en liesse complètement. Une fille d'origine tamoule, fille d'un chauffeur d'autobus, puis une femme mère au foyer, sans instruction. 8 enfants, elle est la cinquième. Donc, sous l'apartheid, Navi a fait face à 3 oppressions. Celle de la race, celle du sexe et celle de la classe sociale, parce qu'elle vient de milieux très pauvres. Et c'est justement Navi qui a mis dans la Constitution d'Afrique du Sud la clause qui empêche la discrimination sexe, race et orientation sexuelle. Donc, elle s'est battue contre le système, mais en 65, elle devient avocate, mais personne ne veut l'engager parce que c'est une femme noire. Hein. Ici, c'est noir ou blanc, même si elle est d'origine indienne. En 67, elle ouvre son cabinet et puis... elle représente des clients comme Nelson Mandela, comme d'autres prisonniers. Puis elle s'intéresse très tôt aux femmes. Et moi, c'est dans ce cadre-là, je l'avais rencontrée en 1993 pour un documentaire sur la violence faite aux femmes. Et quand j'étais assise dans son cabinet, puis j'allaitais mon fils qui était né il y a 2 mois avant, mais je travaillais quand même. Puis un des avocats blancs qui est passé, puis il dit, qu'est-ce que vous faites là, vous? Mais j'attends d'interviewer Navi Pillay. Puis il dit, ben là, on fait pas ça allaiter puis travailler, quelle histoire, puis il a fait un petit scandale, mais quand elle a su ça, oh boy, qu'elle l'a remis à sa place, ce gars-là, et puis j'ai compris que pour elle, les droits des femmes n'étaient pas un sujet d'entrevue, c'est une façon de vivre jusque dans ses propres corridors, la justice envers les femmes est dans ses os.
1: Vous vivez en Afrique du Sud. Pour elle, évidemment, elle a eu une longue carrière en Afrique du Sud avant de faire ensuite carrière à l'international parce qu'elle a ensuite travaillé pour l'ONU, Tribunal pénal international pour le Rwanda, Cour pénale internationale également en 2003, haut commissaire aux droits de l'homme de l'ONU. Bref, elle a eu une très belle carrière internationale. Mais j'imagine qu'en Afrique du Sud, ce choix-là aujourd'hui a une connotation particulière. Comment c'est reçu chez vous?
2: C'est le président l'a félicité, tout le monde l'a félicité, mais c'est à Clarewood que vraiment on jubile parce que le quartier très pauvre de Durban. Puis quand elle était elle a fini son secondaire, elle avait 0 argent pour aller à l'université. Et les professeurs de l'école sont allés puis ont fait le tour du quartier puis ont dit, écoutez, on a une fille tellement brillante, s'il vous plaît, aidez-nous à trouver de l'argent pour financer ses études à l'université. Puis c'est à coup de 5 sous et à coup de 10 sous dans des pots qu'on a financé son université. Alors imaginez Clarewood aujourd'hui, son quartier.
1: Ben oui, j'imagine, effectivement. Parmi les jalons importants de son discours, de son parcours, elle a aussi, Navi Pillay, présidé la commission d'enquête indépendante de l'ONU qui, l'an dernier, a accusé Israël de commettre un génocide dans la bande de Gaza. Et le président du comité Nobel, Jürgen Vatné Frudnes, a souligné son rôle déterminant et il a dit, je le cite, « pour garantir que les crimes de guerre, les crimes contre l'humanité, le génocide fassent l'objet de poursuites judiciaires ». Est-ce que vous trouvez qu'il y a peut-être une connotation politique également à ce prix Nobel?
2: Une connotation, mais oui, tout à fait. Il y a une connotation politique, mais pour comprendre ses actions au Proche-Orient, il faut comprendre ce qu'elle a fait au Rwanda, où tout a changé au Rwanda d'ailleurs, où le viol est devenu un crime de guerre. Et donc, le tribunal du Rwanda où elle a siégé a condamné 62 personnes pour les génocides en 94. Et 30 ans plus tard, elle applique la même grille juridique pour Gaza. Donc, elle a trouvé que Israël avait commis 4 des 5 actes génocidaires définis par la Convention sur le génocide depuis les attaques du 7 octobre 2023, évidemment menées par le Hamas. Mais c'est qu'elle a aussi conclu que le président Herzog, le premier ministre puis l'ex-ministre de la Défense avaient incité au génocide. Et ça n'a vraiment pas plu aux Israéliens qui rejettent ce rapport et qui condamnent cette attribution de prix. Ils ne sont pas d'accord. Et ce qui n'a pas plu, c'est que les comparaisons passées entre Israël et l'Afrique du Sud de l'apartheid qui ont particulièrement irrité. Donc, cette tangente politique, évidemment.
1: Cette grande dame a aussi visiblement un bon sens de l'humour, puisque lorsqu'elle a appris qu'elle remportait le prix Nobel, elle a déclaré sous les ovations, parce que les gens l'applaudissaient, elle a dit « si vous applaudissez un peu plus fort, je le partagerai aussi avec Donald Trump ». Évidemment, évidemment, c'est une réflexion, parce qu'on sait que Donald Trump veut énormément ce prix Nobel de la paix. Donc, ça traduit bien, vous pensez, son tempérament?
2: Oui, Navi Pillay, c'est une femme extrêmement, profondément humaine, qui a la justice dans ses os, qui voit clair et qui est tout à fait impartiale. Elle a fait le rapport sur le Hamas aussi. Elle a fait puis en Afrique du Sud, vous savez, on parle d'Ubuntu. Je suis parce que nous sommes. Navi Pillay a passé 60 ans, je dirais, à traduire l'Ubuntu dans le langage des tribunaux, à rappeler que la dignité d'une seule personne engage celle de toute l'humanité.
1: Quand même, c'est tellement bien dit. Lucie Pagé, on va s'arrêter ici. Je rappelle que vous êtes journaliste, réalisatrice, écrivaine québécoise, collaboratrice de Radio-Canada aussi, qui vient d'Afrique du Sud depuis de nombreuses années. Merci beaucoup d'avoir été avec nous.
2: Merci à vous, Alec. Bonne journée.
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1: Bonjour à vous deux.
3: Bonjour. Allô?
1: Alors, Chantal Hébert n'est pas avec nous aujourd'hui. Elle est dans un train, quelque part, en déplacement. On la salue si elle nous écoute. Elle sera de retour la semaine prochaine. Michel Séauger est là pour prendre la relève. Michel, je vous salue. Bonjour.
4: Bonjour.
1: Vous me semblez loin. Je ne sais pas si votre micro est...
4: Oui,
1: on s'approche. Parfait. Excellent. Donc, allons parlons un petit peu des résultats de lundi en élection, lors des élections québécoises. Bien sûr, ça a été quand même des résultats assez intéressants à analyser. Est-ce que quelque chose vous a surpris, Véronique, dans les résultats de lundi soir? Il y a plusieurs histoires dans la grande histoire, mais est-ce qu'il y a quelque chose qui vous a surpris?
3: Évidemment, la déconfiture de la CAQ. Même si on s'y en attendait, là, moi, je me disais, il y a toujours quand même possibilité qu'ils réussissent à garder un ou deux députés. Le résultat a été extrêmement dur pour ce parti politique-là, qui a pourtant vraiment fait partie du paysage là, depuis les 10-15 dernières années. Et là, on se demande si c'est voué à faire comme, par exemple, l'Action démocratique du Québec. Puis finalement, est-ce que ça va finir par se fusionner avec un autre parti? Est-ce que c'est bel et bien la fin? Moi, je vous avoue que je suis encore en train de me demander là, si la CAQ va réussir à survivre à ça. Là.
1: Pourtant, on essaie, en tout cas, on annonce déjà un chef par intérim la semaine prochaine. On veut organiser une course à la direction. J'ai hâte de voir effectivement à quoi tout ça va ressembler. Michel, qu'est-ce qui vous a marqué lundi soir?
4: D'une part, effectivement, la disparition de la CAQ. C'est rare qu'on voit un parti politique disparaître complètement.
5: On est passé quand même de 90 députés en 2022 à zéro. Hein. C'est quelque chose.
4: Non, non. Mais cela prouve que les assises de la CAQ n'étaient pas très solides. Les racines de la CAQ n'étaient pas très solides. C'était le parti de François Legault. Quand François Legault est parti, c'est pas devenu le parti de Mme Fréchette. C'est devenu un parti qui tenait à vraiment pas grand-chose quand on y pense. Et moi, je pense que ça explique sa déconfiture. On sait c'est quoi le Parti libéral du Québec. Ça dépend du fédéralisme. On sait c'est quoi le Parti québécois. Ça défend l'indépendance du Québec. On sait c'est quoi le Parti conservateur. Ça veut dire moins de taxes, moins du gouvernement. C'était quoi le leitmotiv de la CAQ? On le sait pas. Ben, maintenant, on le sait, il n'y en a pas.
1: Ouais, ça a été plus difficile à défendre quand on n'a peut-être pas de ligne claire, effectivement.
4: Ben voilà.
1: Depuis, bon, élection d'un gouvernement minoritaire du Parti québécois avec 28 % des voix, on en a beaucoup parlé. Il a, depuis Paul Saint-Pierre Plamondon, pris la parole le soir même, premier discours, le lendemain en conférence de presse. De ce que vous avez entendu de lui depuis sa victoire, Véronique, qu'est-ce que vous en déduisez pour la suite des choses? Quel type de gouvernement il va mettre en place pour les premières semaines, les premiers mois?
3: Mais moi, je vois qu'il prend acte du résultat, qu'il s'aperçoit bien, effectivement, qu'il a réussi à obtenir un gouvernement avec moins du tiers des votes de la population. Et donc, j'ai senti quand même au lendemain de son élection, et puis même le soir dans son discours, une main tendue au parti d'opposition, qu'il ne voit plus de la même manière qu'en campagne électorale, c'est ce qu'il a dit. Main tendue probablement aussi même envers Ottawa, même si c'est moins évident un peu, là. Mais on sent quand même la volonté de collaboration, ce qu'il n'a pas le choix de faire en tant que gouvernement minoritaire, à tout le moins dans les premières semaines. C'est pas le temps de tout de suite essayer de déclencher des conflits. Mmh. Il y aura d'autres moments pour ça après quelques mois, quand les autres partis vont s'être remis un petit peu sur pied puis seront prêts à potentiellement le renverser à la première occasion. Donc moi, je m'attends à ce que cet automne, ça se passe plutôt bien. D'ailleurs, les priorités qu'il met en place pour les 100 premiers jours, là, c'est assez consensuel. Là. De l'argent pour régler la crise de l'itinérance, créer un secrétariat à l'efficacité de l'État. Je veux dire, tous les partis, sauf Québec solidaire, en campagne électorale, voulaient agir sur ce front-là, même si c'était pas tout à fait par les mêmes moyens. Donc, moi, à première vue, je ne vois pas vraiment de grands points de désaccord, sauf peut-être, moi, c'est vraiment quelque chose que je vais surveiller. Vous savez qu'au mois de novembre, habituellement, le gouvernement doit toujours déposer un plan annuel d'immigration. Mm-hmm. Est-ce que cette fois-ci, on va réussir à le repousser assez? Moi, je pense pas que ça peut être repoussé en janvier. Là, c'est toujours à date fixe. Là, il peut y avoir quelques petites négociations pour le retarder. Mais on sait que là-dessus, il y a des points d'achoppement parce que le Parti québécois, c'était celui qui proposait le seuil de nouveaux arrivants permanents le plus bas, alors que tous les autres voulaient un seuil plus élevé pour pouvoir combler des besoins de main-d'œuvre. Alors, c'est peut-être là-dessus où il risque d'y avoir assez rapidement des nuages cet automne-là.
1: Intéressant. Comment vous voyez les premières semaines, Michel?
4: D'abord, personne ne veut retourner en élection, alors ça va régler ce problème-là. Il va y avoir des votes de confiance, puis il y a des gens qui auront une envie irrépressible d'aller au petit coin dans ce moment-là et de ne pas se présenter en chambre. Il n'y a pas de raison de craindre pour la survie de ce gouvernement-là passer la première année, disons. Après ça, ça sera autre chose. Mais Véronique a raison. La grande inconnue, c'est ce qu'ils vont faire comme politique référendaire.
1: Ouais.
4: Un gouvernement minoritaire, normalement, dirait, on n'en fera pas de référendum. Mais c'est le Parti québécois. C'est pas un parti ordinaire. C'est un parti dont la raison de vivre, c'est de faire un référendum sur la souveraineté. Alors, ce qui va être intéressant de surveiller, c'est les conseils nationaux du Parti québécois et des choses comme ça. Peut-être moins que la Chambre à Québec. Parce que les principaux problèmes pour M. Plamondon, les maux de tête, là, ils vont venir de son propre parti, probablement.
1: Oui, puis il s'était engagé à tenir un référendum minoritaire ou majoritaire, mais il y a aussi, avant de se rendre là, des éléments qu'on voulait mettre en place au PQ, Véronique. On voulait nommer, par exemple, un ministre de l'Indépendance, plutôt que des relations avec le reste du Canada. On voulait lancer des études, on voulait lancer des consultations populaires. Est-ce qu'on va aller de l'avant avec ça, malgré le fait qu'on a un mandat minoritaire? Comment vous voyez l'aspect souveraineté de leur mandat?
3: Je vois pas ce qui pourrait l'empêcher de nommer, par exemple, un ministre qui va être responsable de la souveraineté, justement, de commencer à mettre en place un processus de consultation. C'est la finalité, finalement, qui est importante là-dedans. Puis c'est vrai ce que Michel dit, dans les conseils nationaux, ça va être intéressant de voir à quel point ces militants, eux, sont pressés. Parce qu'il leur a promis. Ils le veulent. Donc, est-ce qu'eux vont être davantage pressés que lui? Ça, c'est possible. Mais Paul Saint-Pierre Plamondon, même avec un gouvernement minoritaire, peut parallèlement mettre des choses en place. Ça ne veut pas dire qu'il peut appuyer sur le pédale à 100 km/h, là, mais il peut commencer à mettre en place certaines choses de sorte qu'il pourra, de cette manière-là, satisfaire les plus pressés en disant, regardez, là, prenez votre gaz égal, comme on dit, là, je suis en train de le mettre en place. Et ça peut satisfaire aussi ceux qui trouvent que c'est pas encore le bon moment. De dire, ben regardez, on commence, on enclenche un petit peu les choses, puis si on voit qu'en cours de route, on a besoin d'attendre ou quoi que ce soit, on va être à l'écoute de la population. Il est capable de jouer quand même un peu sur les deux tableaux s'il est très prudent et s'il est très à l'écoute. Je pense qu'il peut le faire quand même.
5: Comment vous voyez, Michel, la relation entre Paul Saint-Pierre Plamondon et Mark Carney? Parce que là, du côté de Mark Carney, il est venu à Sherbrooke hier. Je pense qu'il voulait avoir une présence au Québec, hein, cette semaine, après avoir vu le Parti québécois l'emporter, il voulait être questionné. Il était plutôt, bon, fédéralisme coopératif, on va coopérer dans plusieurs domaines, on partage les mêmes vues sur l'itinérance, sur la crise du logement, etc. On chuchote en coulisses, Fanny nous en parlait en début d'émission, qu'on pourrait même suggérer à Paul Saint-Pierre Plamondon des idées pour contourner la monarchie sans vouloir l'abolir, hein? Prêter serment en privé, peut-être pas inviter la lieutenant-gouverneur qui pourrait être de manière très accommodante en voyage cette journée-là. Bref, on sent qu'il y a des batailles qu'ils ne veulent pas mener, mais sur le TGV, Mark Carney a dit, écoutez, ma légitimité, elle est aussi bonne que la vôtre. J'ai 43 députés au Québec, j'ai annoncé ma volonté d'avoir un TGV, c'est mon argent, j'ai envie d'aller de l'avant. Donc, peut-être que dans certains dossiers, on va s'entendre mieux que dans d'autres, là.
4: Oui, mais le TGV, c'est quand même quelque chose de symbolique, d'une part, et d'autre part, qui touche à la société civile, pas juste aux politiciens. Et dans la société civile, les gens le veulent, le TGV. Les sondages montrent ça, mais les maires, le maire de Montréal, la mairesse de Montréal veut un TGV, le maire de Québec veut un TGV. Alors, ça, c'est difficile à contrôler quand on est le premier ministre. On peut pas toujours être contre l'opinion publique, surtout quand on est minoritaire. Alors, moi, j'ai très hâte de voir ce qui va se passer là, parce que la position de M. Saint-Pierre Plamondon, qui l'a dit alors qu'il était dans l'opposition, c'est ça, c'est un projet de nation building du Canada, je veux rien savoir de ça. C'est pas, ah, peut-être qu'on pourrait avoir un autre tracé, peut-être qu'on pourrait faire mieux, c'est je veux rien savoir. Alors, ça le met en porte-à-faux avec une grande partie de la population, encore une fois, pour quelqu'un qui est en position minoritaire, et quand le pouvoir à Québec est pas aussi solide parce que le gouvernement est minoritaire, la nature horreur du vide, quelqu'un comme le maire de Québec, M. Marchand, il devient plus gros dans le paysage. Alors, il faudra qu'il fasse très attention à ça, M. Saint-Pierre Plamondon.
5: Parlons justement de Québec, Véronique, parce que le Parti québécois n'a fait élire aucun député dans la grande région de Québec. Et quand je dis grande région de Québec, là, ça prend 1h30 de voiture, là, un député péquiste pour se rendre à Québec. Là, c'est Trois-Rivières, Chicoutimi ou Rivière-du-Loup qui sont les députés les plus près de Québec. Donc, Pascal Paradis, qui était député, a perdu son siège dans Jean Talon. Comment on résout ce casse-tête-là? Parce qu'il me semble que pour un gouvernement, d'avoir aucun ministre dans la grande région de Québec, c'est compliqué. C'est un casse-tête là, pour la formation de son équipe.
3: Ah oui, c'en est un. Puis moi, je me serais attendu à ce que Paul Saint-Pierre Plamondon, qui habite dans la grande région de Québec, décide de le prendre sur lui puis dise, ben c'est moi qui vais être responsable de la capitale nationale puis de Chaudière-Appalaches. Mais d'un autre côté, s'il fait ça, c'est la région de Montréal aussi qui pourrait être jalouse parce que c'est vrai, il n'y a pas tant de députés non plus à part lui-même.
5: Il y en a deux sur l'île de Montréal.
3: C'est ça, exact. Ouais. Donc, c'est sûr que là, ça aurait pu créer une espèce de déséquilibre, là, la métropole puis la capitale nationale, laquelle est censée être la plus importante. Puis comment ça se fait que le premier ministre est responsable de l'un puis qui est pas responsable de l'autre. Alors j'imagine que c'est peut-être pour ça que finalement il a décidé de ne pas prendre ce rôle-là. Maintenant il assure que il va trouver une formule, mais je vois pas non plus comment il pourrait décider de choisir un ministre non élu parce que cette idée-là aussi a été avancée, alors qu'il veut réduire la taille du Conseil des ministres et qu'il a l'embarras du choix. Là, il y a quand même pas mal de candidats qui s'étaient présentés avec des CV de qualité puis qui ont des compétences pour être ministre. Alors là, tu vas faire des déçus dans ta propre équipe en nommant du monde qui sont même pas élus. Mmh. Puis, si tu décides de nommer un conseiller spécial, ben là, c'est peut-être aussi la région de Québec qui va juger que c'est pas suffisant.
5: Ouais.
3: Tu sais, que c'est pas un rôle qui est assez grand. Donc, honnêtement, je pense que sa seule avenue, c'est de sans prendre le rôle officiel de responsable de la capitale nationale, Paul Saint-Pierre Plamondon va peut-être devoir s'impliquer quand même vraiment beaucoup et s'engager à rencontrer souvent, par exemple, le maire de la région de Québec, de s'engager à rencontrer souvent Soraya Martinez-Ferrada, de s'impliquer beaucoup finalement dans les deux villes pour montrer qu'il est disponible.
5: Parce qu'il y a des précédents de ministres non élus assermentés pour représenter une région. Stephen Harper l'avait fait avec Michael Fortier, mais il l'avait nommé au Sénat avant. Donc, évidemment, il le nommait dans des fonctions et rien n'interdit à un sénateur de devenir ministre. On l'avait utilisé comme ça. À Québec, Lucien Bouchard avait nommé François Legault avant qu'il soit élu. Richard Legendre est rentré comme ça aussi au début des années 2000. Mais dans les deux cas, rapidement, on a déclenché des partiels pour aller leur chercher une légitimité. Là, Paul Saint-Pierre Plamondon, on ne peut pas déclencher de partiel. Il n'y a pas de circonscription disponible à Québec. Puis il n'y a pas un parti d'opposition qui va faire démissionner l'un de ses députés pour lui faire plaisir. Alors, c'est plus compliqué que ça l'a déjà été dans le passé de nommer un non-élu, Michel.
4: Oui, mais ça se fait, d'une part. Puis ce qui se fait aussi, puis qui pourrait faire facilement, c'est de dire, bon, le ministre responsable de la région de Montréal, il ne sera pas de Montréal, puis c'est tout. Puis le ministre responsable de la région de Québec aussi, si on veut. À un moment donné, un ministre, il est responsable des dossiers que le premier ministre lui donne, que ce soit géographiquement stable ou pas, il est responsable de ça. Alors, il y a du bon monde dans son caucus, il peut donc trouver un moyen de nommer quelqu'un qui serait un ministre fort, ça serait un signal envoyer et de lui dire « Toi, t'es peut-être député du bas du fleuve, mais t'es ministre responsable de la région de Montréal, puis tu vas y aller souvent. »
5: Ou quelqu'un comme Nicolas Girard, par exemple, qui est député de Repentigny, mais qui a dirigé le réseau de transport de la capitale pendant des années, qui a probablement...
4: Il y a plein de monde dans le Québec.
5: Oui, c'est ça. Il y a peut-être des façons... Ça va être intéressant.
3: Oui, mais attention, en Abitibi, ils ont nommé un ministre de l'Extérieur. François Legault, ça l'est fait, rappeler pendant longtemps.
5: Ça n'avait pas passé facilement non plus.
3: C'est ça.
5: Effectivement. Un petit mot avant de se quitter, il nous reste 2-3 minutes. La relation Bruno Marchand-Éric Duhaime, ça va être quelque chose. Hein, Véronique, après quelques heures seulement, Éric Duhaime a pris possession de la capitale nationale en disant « Moi, le projet de tramway, j'en veux pas, faut définancer ça, financer le troisième lien. » Bruno Marchand est sorti en disant « Il n'y en a pas question. » J'ai l'impression que ça va se coltailler à Québec pendant une couple d'années, là.
3: Les deux sont aux antipodes, niveau idéologique, là. Mais je pense que les deux ont quand même oublié cette semaine que l'un n'est pas l'interlocuteur principal de l'autre. Mmh. En fait, les deux doivent s'adresser au gouvernement, au Parti québécois. Comme parti d'opposition, Éric Duhaime peut influencer et négocier avec le Parti québécois, pas avec Bruno Marchand. Et comme maire de Québec, Bruno Marchand peut influencer et négocier avec le PQ. Hein? Bon, encore faut-il trouver l'interlocuteur, comme on vient de le dire il y a quelques minutes, justement, là. Mais le fait qu'on soit dans une dynamique minoritaire, ça va très certainement alimenter les accrochages entre Éric Duhaime et Bruno Marchand parce que Éric Duhaime a l'air d'être en mission et à sa place, on voudrait, j'imagine, faire la même chose, être en mission pour essayer de conserver ses appuis dans la grande région de Québec. Alors, lui va parler souvent du troisième lien parce que dans la région de Chaudière-Appalaches, là où il est majoritairement élu partout, là, les gens là-bas souhaitent en avoir un. Puis dans la capitale nationale, il y a 40% selon le dernier sondage qui date d'un an, des gens qui disent être en faveur pour le tramway de Québec. Donc, moi, je pense qu'il va vraiment y aller très fort, jouer bien gros sur ces dossiers-là, en espérant que ce soit payant pour lui dans 18 mois, puis faire réélire non seulement ses députés, puis aller en chercher encore plus.
5: J'ai comme l'impression, Michel, que ça fait l'affaire un peu de Bruno Marchand aussi, de s'opposer à Éric Duhaime, non?
4: Je ne me souviens pas qui avait dit, c'est important en politique d'avoir des ennemis, mais c'est bien plus important d'avoir des ennemis.
5: Ouais.
4: Alors, vous savez, la réponse courte, c'est si M. Duhaime voulait être maire de Québec, il avait juste à se présenter au municipal. Ouais. Le problème, c'est que sa solution est saugrenue. On va cesser de financer le tramway dont les travaux sont commencés pour financer le troisième lien. On va déshabiller Paul pour habiller Jacques. En politique, c'est toujours une mauvaise idée de faire ça. Alors, surtout quand les budgets sont votés, quand on a commencé les travaux. Alors, je suis pas sûr que c'est la meilleure des idées de M. Duhaime, celle-là de définancer Paul pour financer Jacques. Puis je pense pas que à la fin ça va l'aider beaucoup. Alors à un moment donné, le tramway est quand même pas un projet saugrenu dans une ville comme Québec. C'est à peu près la seule ville canadienne de ce grandeur-là qui a pas de système de transport en commun structurant. C'est quelque chose d'acceptable, ça, comme situation.
5: Puis Bruno Marchand a été élu deux fois avec cette promesse-là aussi. Faut le rappeler.
3: Mais ça a évolué, en passant, je termine là-dessus, là, ça a évolué cette semaine parce qu'il disait on va définancer. Après ça, il a dit on va faire un moratoire. Puis après ça, il a dit bon, on peut trouver une voie de passage. Ça a évolué pendant la semaine.
5: Dans le discours d'Éric Duhaime, ça a évolué dans le courant de la semaine. Véronique Prince, Michel Cog, merci à vous deux. À bientôt.
4: Au revoir.
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5: On change maintenant de sujet. On va revenir sur le reportage de nos collègues de l'émission Enquête diffusée hier soir qui se penchait sur le monde interlope des agences d'escorte et de la prostitution de luxe. On va parler d'un homme en particulier qui occupe une place importante dans ce milieu, autant à Montréal qu'à Toronto. Et je tiens à vous avertir, là, on va parler de violences sexuelles et de gestes particulièrement choquants. Le réalisateur Pierre-Luc Latulippe a travaillé sur le dossier en collaboration avec notre collègue Romain Chouet. Pierre-Luc est avec nous en studio. Pierre-Luc, bonjour.
6: Bonjour.
5: Alors, dans le cadre de votre enquête, vous êtes tombé sur le cas du docteur Mounir Bachour, un chirurgien ophtalmique qui baigne dans l'industrie de la prostitution de luxe depuis des années. Comment êtes-vous tombé sur lui?
6: Ça a été vraiment une surprise. C'est ça, la beauté aussi de notre métier. Parfois, on creuse, on commence une enquête, puis on tombe sur quelque chose qu'on ne s'attendait pas. Puis plus on creuse, plus on découvre des choses. Puis ça a vraiment été, à la base, nous, on voulait faire un portrait un peu des agences d'escorte, comment que ça fonctionne, pourquoi qu'il y en a autant, puis pourquoi que ça a aussi augmenté depuis quelques années, avec surtout Internet, après la COVID. Mm-hmm. À l'hiver dernier, il y a eu le démantèlement de l'agence XO, qui est une grande agence qui était très connue à l'époque à Montréal. Puis quand ça a été démantelé, on a eu accès à des documents policiers. Puis dans les documents, il y avait un organigramme avec les têtes dirigeantes et on a vu un entremetteur. Il y avait un nom, Mounir Bachour, qu'on connaissait pas. Mais en lisant les documents, on a vu qu'il travaillait aussi à recruter des escortes à partir de Toronto. Puis plus qu'on a creusé, on a rencontré d'ailleurs une victime qui a travaillé en agence et qui a remarqué que dans l'organigramme que le docteur avait des pratiques assez particulières. Et en fouillant son nom, on a découvert qu'il était un médecin chez la ZQMD. Mmh. Et on a rencontré d'autres victimes qui ont dit les mêmes choses par rapport aux mêmes pratiques. Puis c'est tout là que tout a déboulé. On a rencontré presque une dizaine de victimes qui avaient les mêmes mots par rapport à son sujet.
5: Oui, lui était à la fois donc client de ces agences-là.
6: Exactement.
5: Recruteur également.
6: Exactement.
5: Donc, il joue un rôle vraiment pivot là, dans plusieurs agences de Montréal. Est-ce qu'il est sur le radar des autorités?
6: Il est dans les documents judiciaires suite à l'agence XO. Pour l'instant, on n'a pas eu de nouvelles encore. Il n'y a aucune accusation, il faut le répéter. Mm-hmm. Il est encore libre, là. C'est ça. Pour l'instant, on n'a pas eu de nouvelles à ce sujet. Mais le Collège des médecins, par exemple, ont commencé des vérifications à propos de...
5: Oui, parce qu'il est membre du Collège des médecins.
6: Fait qu'on en est là en ce moment.
5: Il a été suspendu par la ZQMD après la diffusion de votre reportage. Est-ce que vous avez essayé de le rencontrer?
6: Oui, bien sûr, ça a été même un défi parce que c'est quelqu'un qui a une vie quand même assez très mystérieuse. Il est très, très discret. On est passé plusieurs fois devant sa maison. Il y a toujours les volets fermés. Là. C'est vraiment comme c'est dans Westmount, c'est une maison assez riche. Puis il y a toujours des rideaux. Fait on ne sait jamais s'il est là ou pas là. Puis on a su aussi qu'il y avait des caméras à l'extérieur. Fait qu'il, souvent, il ne répond jamais à la porte. Fait que la seule manière de le pouvoir le rencontrer, c'est de le prendre quand il allait arriver chez lui. Mm-hmm. Donc, on a attendu plusieurs heures devant sa maison, puis à un moment, il est arrivé, il a commencé à défaire ses courses d'une épicerie, puis c'est là que le journaliste, avec une caméra cachée, a pu aller le rencontrer pour la première fois. Moi, j'étais dans le véhicule avec une autre caméra, puis j'ai pu filmer cette rencontre, puis c'est sûr que, il était très, très mal, il a nié tout ce qu'on lui a dit, mais voilà.
5: Mais les témoignages que vous avez recueillis sont assez accablants quand même, une trentaine de sources différentes là, qui parlent de ses pratiques, de son rôle, de ses pratiques sexuelles aussi assez... particulière. J'imagine que c'est pas facile d'infiltrer le monde assez opaque là, des agences d'escorte. Par définition, on n'aime pas trop les journalistes puis les caméras dans ces milieux-là. Comment vous vous y êtes pris?
6: Ben, il y a eu plusieurs étapes, mais nous, on voulait surtout comprendre le fonctionnement. Fait qu'une des choses qu'on a remarqué, c'est sur chaque site, à peu près chaque site d'agence d'escorte, il y a toujours une section soumettez votre profil, un petit peu, tu sais, comme pour sa candidature, quasiment comme un recrutement d'emploi, là. Puis souvent, il y a des mots pour qu'ils se vantent comme étant la meilleure agence d'escorte, qu'on est une famille, on est très gentil, venez travailler pour nous. Donc, ce qu'on a fait, c'est qu'on a demandé à une collaboratrice de faire, on a fait un profil, un faux profil avec elle, on a soumis, puis elle a eu une rencontre. Dans un stationnement, le dirigeant d'une agence d'escorte l'a invité dans son véhicule. Elle avait des caméras cachées, puis c'est comme ça qu'on a pu finalement apprendre beaucoup de choses sur ce milieu. Puis il y a beaucoup de choses qui ont été dites par rapport à la sécurité, par rapport à ce qu'elle doit faire, l'argent ou cacher l'argent, tout finalement.
5: Comprendre comment ça fonctionne.
6: Exactement. Puis on avait aussi en même temps des témoignages en parallèle de victimes qui ont travaillé dans certaines agences puis qui n'ont pas arrêté de nous dire que finalement c'était beaucoup du rêve et de l'illusion parce que c'est pas tout vrai ce qui est dit.
5: Pierre-Luc Latulippe, merci beaucoup. Les auditeurs peuvent revoir le reportage d'enquête dans l'ombre des agences d'escorte sur le site web de Radio-Canada, sur Tout TV également. Très bon travail. Merci d'être venu nous voir.
6: Merci beaucoup.
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5: On va maintenant changer complètement de sujet. Je suis très heureux de conclure cette semaine électorale avec un exemple qui incarne ce qu'il y a de beau et d'inspirant dans notre démocratie. Pour se rappeler qu'on prend souvent pour acquis notre démocratie, mais on vit dans un endroit où le dialogue et le respect sont encore possibles, même dans la sphère politique. Je reçois en studio les deux associés fondateurs d'un cabinet d'avocats, Sarrazin et Plourde, qui étaient non seulement des partenaires d'affaires, mais également de grands amis dans la vie, et qui, depuis lundi, sont des adversaires politiques. Ils ont chacun été élus sous une bannière différente, et pas à peu près. Je parle des deux grands partis qui s'affrontent depuis 50 ans. Maître Marie-Claude Sarrazin, que vous avez entre autres connue comme procureure vedette de la commission Galland, elle est maintenant nouvelle députée péquiste de Groulx, en banlieue nord de Montréal. Et Maître Nicolas Plourde, qui a notamment été bâtonnier du Québec, président de la Fédération des ordres professionnels de juristes du Canada, aujourd'hui nouveau député libéral d'Anjou Louis Riel à Montréal. Bonjour à vous deux.
8: Bonjour. Bonjour.
5: Merci d'avoir accepté notre invitation, de vous recevoir ensemble, nouveaux élus à l'Assemblée nationale. Félicitations pour votre élection.
8: Merci.
5: D'ailleurs, est-ce que c'est la première fois que vous vous revoyez depuis que vous avez été élu lundi soir?
8: Oui, effectivement. Oui, tout à fait. D'ailleurs, on a soupé ensemble le 26 septembre, juste avant l'élection. Ouais, c'est la première fois qu'on se revoit.
5: Donc, même pendant la campagne, vous avez gardé contact?
9: Absolument. Oui, ben en fait, c'était l'anniversaire d'une de nos filles, dont Nicolas et Anne-Marie sont parrain et marraine. Donc, comme à l'habitude, on a souligné tout le monde ensemble. Parce que là, l'anniversaire de Simone.
5: C'est ça. Il faut comprendre que, bon, vous étiez partenaire d'affaires. Vous aviez un cabinet d'avocats à Sarrazin-Plourde depuis plusieurs années. Mais vous êtes de grands amis dans la vie aussi. C'est-à-dire qu'on peut être partenaire d'affaires, mais ne pas se fréquenter dans notre vie personnelle. Vous, au contraire, vous étiez très proche avant de vous lancer en politique, là.
8: Tout à fait. On se connaît depuis quoi maintenant? 15 ans, 20 ans, presque. Oui, on prenait nos vacances souvent ensemble, même une année sur une année sur deux. Donc
5: les deux familles ensemble.
8: Les deux familles ensemble. Okay. Donc les deux couples avec les enfants, donc tissé serré.
5: Puis là, je comprends qu'il y a des marins, parrains, marraines là-dedans en plus.
9: Quand on a fondé Sarrazin et Plourde, c'est une décision qui a été prise à quatre avec nos conjoints-conjointes. Mmh. Puis on a décidé, on s'est promis de laisser l'amitié passer avant les affaires. Puis on a réussi. Mmh. On a aussi pris ensemble la décision de laisser aller Sarrazin et Plourde pour nous permettre, chacun de notre côté, de vivre nos vies politiques là, dans lesquelles on souhaitait se lancer à l'occasion de la dernière campagne électorale.
5: Quand vous avez fondé en 2013 votre cabinet d'avocats, est-ce que vous saviez à ce moment-là les couleurs politiques de l'un et de l'autre?
8: Oui, absolument. C'était très clair. Là. Moi, j'étais déjà impliqué au Parti libéral. Et d'ailleurs, j'avais dit à Marie-Claude... Je serais probablement 5 ans avec toi, mais le goût de la politique, je l'avais déjà. Donc, je lui avais dit que ça possiblement que je me lancerais. Mais finalement, on a fait 13 ans ensemble.
9: Ça, puis moi, je terminais... un mandat d'une présence de 6 ans à l'exécutif national du Parti québécois quand on a fondé Sarrazin et Plourde. J'ai été avocat du Parti québécois à la commission Charbonneau tout de suite après.
5: Donc, c'est vous, je pense, Mme Sarrazin, qui avez eu l'idée de fonder le cabinet d'avocats. Vous avez invité Nicolas en disant on se lance-tu en affaires ensemble?
9: Oui, effectivement. Ben, en fait, c'est mon mari, Vincent, qui est le grand ami de Nicolas, qui m'a dit propose donc à Nicolas de partir un bureau. C'est ce qu'on a fait à l'occasion d'un souper ensemble. Puis après moult discussions,
8: j'ai d'abord refusé. Je lui ai dit t'es-tu malade? Mais elle est très convaincante.
5: Ah oui.
8: Et c'est ça. Après quelques discussions, on a décidé tous les deux de sauter dans l'aventure.
5: Parliez-vous beaucoup de politique quand vous étiez à l'époque au cabinet ensemble ou dans votre vie privée quand vous étiez en vacances?
9: Bien, on parlait de politique avec un grand P, je vous dirais, parce que une des raisons pour laquelle on a fondé Sarrazin Plourde, puis on a eu l'occasion de le répéter à nos 10 ans, c'est qu'on voulait continuer de s'impliquer dans la société. Nicolas est impliqué dans la communauté juridique comme bâtonnier, président de la Fédération de juristes. Moi, j'ai beaucoup été impliquée dans toutes les recherches du professeur Noro en accès à la justice. Puis j'ai eu la chance de présider le conseil d'administration du SOCIJ, qui est la société d'État qui publie les jugements pendant 8 ans. Donc, on a toujours été des gens très, très, très impliqués. Donc, ce qu'on a parlé de politique partisane, sûrement à l'occasion des campagnes électorales, mais je dirais que notre engagement politique dans la vie publique, c'est ce qui a guidé notre association. Puis là-dessus, je pense qu'on partage les idéaux d'accès à la justice qu'on a tenté de défendre chacun dans nos tribunes pendant entre autres, les 13 années où on était associés, mais c'était des engagements qui avaient débuté avant.
5: Et vous parveniez à ne pas trop vous chicaner?
8: Oui, oui, tout à fait, tout à fait. Quelques discussions animées, mais de façon générale.
9: De toute façon, on est des avocats de litige. Alors, débattre, malheureusement, ça fait partie de notre ADN.
5: Absolument. Maître Plourde, vous avez été le premier à annoncer votre candidature pour le Parti libéral du Québec. Comment vous l'avez annoncé à votre collègue et ami que vous alliez faire le saut là en politique pour cette élection-ci?
8: Ben, Marie-Claude s'en doutait, là, comme je vous l'ai déjà expliqué. Donc, j'avais reporté cette décision-là de quelques années, là, puisqu'au début, je pensais le faire plus rapidement. Mais vers la fin de 2025, là, j'ai commencé à en parler à Marie-Claude. C'était pas encore certain, là. Évidemment, il restait des choses à attacher. Mais progressivement, au début de l'année 2026, je lui ai annoncé que le moment était venu, là, pour moi de faire le saut.
5: Est-ce que vous saviez à ce moment-là, Mme Sarrazin, que vous alliez aussi vous présenter pour le PQ, non?
9: Non, moi, ça a été une grande surprise pour moi-même. En fait, effectivement, comme on l'a déjà dit, on avait pris bien avant la décision de tenter de joindre notre cabinet à un plus grand groupe, parce qu'il y a toutes sortes de défis qui se posent au cabinet juridique, notamment les investissements en technologie avec l'intelligence artificielle qui est à nos portes. Mais à tout événement, moi, non, j'avais un peu mis de côté ce rêve de faire de la politique que j'avais pu nourrir quand j'avais 20 ans, que j'étais dans le mouvement étudiant, j'ai participé à la campagne référendaire, Sommet du Québec et de la jeunesse, la commission La Rose. Puis après ça, ben, la vie professionnelle commence, la famille. Donc, j'avais un peu mis de côté ce rêve-là. Mais il a suffi d'un appel à la mi-juin, là, Catherine Gentil-Corps l'a raconté à mon lancement de campagne, pour réouvrir peut-être cette porte. L'accueil favorable de mon conjoint et de mes enfants a fait,
5: C'est le temps.
9: Ça a l'air que c'est le temps.
5: Vous aviez connu un peu Paul Saint-Pierre Plamondon à l'époque de vos études?
9: Oui, exactement. On est allé au même cégep, au Collège André Grasset. Mmh. Notre premier cours au cégep, c'était un cours de chimie. On était assis un derrière l'autre. Puis on s'est côtoyés à ce moment-là à travers l'association étudiante.
5: Donc, évidemment, les deux, vous faites le saut en politique. Qu'est-ce qu'on fait avec les cabinets d'avocats? Vous avez des employés, vous avez d'autres partenaires. Vous avez décidé de le vendre, finalement? Vous n'avez pas eu beaucoup de temps pour vous revirer de bord,
8: j'imagine? Non, mais c'était très important pour nous de s'assurer que tout le monde trouve une place ailleurs, là. On voulait, évidemment, ne pas abandonner l'équipe, là, et on avait peu de temps. Mmh. Et effectivement, après des discussions, on a convenu d'une entente avec le cabinet d'avocats Trivium, vers qui tous nos employés ont migré. Donc, toute l'équipe reste intacte. Trivium a maintenant un bureau à Montréal, qui est notre bureau, Sarrazin Plourde. Et voilà, tout le monde, l'équipe est maintenue.
9: Puis comme on disait, ça faisait quelques près d'un an déjà qu'on était dans cette réflexion-là. Donc, il y avait déjà des intérêts de manifester. Là.
5: Et là, la campagne électorale commence.
9: Ouais.
5: Vous devez faire du porte-à-porte, rencontrer des militants, rencontrer des citoyens. Est-ce que vous vous textiez en disant « Ah, ben moi, j'ai vécu telle chose dans ma circonscription, comment ça va dans la tienne? » Comment vous avez géré votre campagne électorale?
9: Ben, il a fallu finaliser la gestion de la transition du cabinet. Ouais. Oui, on s'est parlé, on s'est fait des boutades à certains moments sur la situation d'un parti ou de l'autre.
5: Allez-vous regarder les débats des chefs ensemble?
8: Non.
5: Okay.
8: Non.
5: Vous n'êtes pas allé jusque-là quand même.
9: Non, moi je l'ai écouté avec mes militants dans ma circonscription, donc quand même. Mais non, on s'est parlé sur une base régulière, puis c'est ça, quand l'anniversaire de Simone est arrivé, c'était évident qu'on la soulignera ensemble comme d'habitude, donc on sait ce qu'on a fait.
5: Est-ce que vous espériez la victoire de l'autre, même si vous n'avez pas le droit de le dire publiquement?
9: Ben, je pense qu'on était chacune dans des circonscriptions différentes, ce qui nous permettait d'espérer la victoire de l'autre, mais avoir des visées différentes sur le résultat global de chacun de nos partis.
8: Je suis très heureux que Marie-Claude soit élue, disons-le comme ça.
5: Mais là, est-ce que vos chefs sont au courant de votre amitié respective?
8: Absolument.
9: Tout à fait.
5: Okay, vous leur avez dit en
8: D'ailleurs,
5: commençant.
8: J'ai demandé à mon chef, en fait, je lui ai dit qu'il pouvait me donner n'importe quel dossier là, comme critique, là, mais que je voulais certainement pas être appelé à être critique de Marie-Claude.
5: Ah oui? Et comment il a reçu ça?
8: Il a dit que c'était une bonne idée.
5: Oui, parce que vous avez, il faut le dire, étant donné votre parcours, tous les deux des chances de jouer des rôles importants au sein de votre parti, soit comme critique, dépendamment de ce qu'on vous confie, ou même peut-être au Conseil des ministres, Mme Sarrazin. Donc, vous êtes conscient que vous auriez pu croiser le fer, là. Ce ne sera pas le cas, puisque vous avez demandé que ce ne soit pas le cas, mais ça aurait pu arriver.
9: Ça aurait pu, mais c'est effectivement une promesse qu'on s'est faite avant de se lancer.
8: De ne pas se critiquer l'un et l'autre,
9: c'est ça.
5: De ne pas vous affronter à l'Assemblée nationale. Ouais. Est-ce que, Mme Sarrazin, il y a un dossier qui vous motive particulièrement à vous lancer en politique? Parce que comme vous avez été à la commission Galant, qui s'est penchée sur le fiasco informatique à la Société d'assurance automobile du Québec, on vous associe à ce dossier-là. Est-ce que c'est ce qui vous motive? Est-ce que c'est quelque chose sur quoi vous voudriez travailler, l'aspect des contrats informatiques, par exemple?
9: Bien, c'est certain que tous les marchés publics m'intéressent, là, au-delà de faire juste du droit. Ma carrière a été beaucoup consacrée, pas beaucoup, mais principalement consacrée au marché public, en construction. J'ai fait beaucoup de déontologie professionnelle. J'ai représenté des syndicats. Donc, toute la question des marchés publics m'intéresse beaucoup. Au-delà des contrats informatiques où il y a un gros travail à faire, faut aussi revoir notre façon d'attribuer les contrats pour faire des grands projets d'infrastructure, comme, par exemple, la toile du Stade olympique. Là, on a été associé à ce projet-là. Puis on a pu mettre en place un nouveau mode contractuel là, qui est des modes dits collaboratifs. J'ai eu l'occasion de le faire aussi pour l'agrandissement du port de Bécancour. Donc, si je souhaite faire la différence à quelque part, c'est effectivement éviter les dépassements de coûts, mettre fin au gaspillage, puis trouver une façon efficace de rénover nos infrastructures, qu'elles soient immobilières, qu'informatique, oui.
5: Lorsque le chef est passé dans votre circonscription pendant la campagne électorale, vous parliez de scinder les contrats, d'en faire des plus petits, d'avoir un mode collaboratif où le poids n'est pas nécessairement toujours sur le fournisseur, ce qui fait qu'il n'y a pas donc toujours des pénalités et des dépassements de coûts. Donc, il faut revoir notre façon de faire, dans le fond.
9: Totalement. Il faut revoir notre façon de faire. Puis, c'est d'ailleurs une recommandation de la commission Galant là, de plutôt penser à faire des programmes de rénovation d'infrastructures ou de projets informatiques dans lesquels il y a plusieurs petits projets où on peut reprendre son souffle, prendre des leçons apprises, les appliquer dans l'autre. Puis les modes de c'est les contrats de partenariat, là, mais les contrats collaboratifs dont je parlais dans la LCOP et dans la loi sur les contrats avec les organismes publics et les municipalités, ces contrats-là permettent justement une meilleure collaboration entre tous, puis de partager les économies, mais aussi d'aller gruger dans les profits des co-contractants en cas de dépassement de coûts. Donc, ça donne lieu à une nouvelle solidarité entre tous les co-contractants, y compris l'État, pour rencontrer les objectifs au meilleur coût, dans les meilleurs délais.
5: Étant donné que vous vous connaissez l'un l'autre très, très bien, mais dites-moi quelle qualité vous pensez que l'autre va amener en politique et qui est bon pour l'avenir du Québec, par exemple?
8: Écoutez, Marie-Claude, c'est évidemment une femme intelligente et passionnée. C'est une leader. C'est clair que ce sont des qualités là qui je pense vont faire une différence.
9: Ouais.
5: Et pour merci. Nicolas?
9: Mais Nicolas, c'est quelqu'un de délicat et de méticuleux. Okay. Donc je pense qu'il va réussir à régler des situations complexes qui potentiellement explosives grâce à ces qualités-là.
5: Pensez-vous que le fait que vous connaissez bien peut aider? Parce que là, on est en situation de gouvernement minoritaire. Il peut y avoir des ponts, donc, qui Absolument. Se créent entre les partis politiques Absolument. Pour différents fait. Sujets, des enjeux. Est-ce que le fait que vous ayez donc une connaissance de quelqu'un dans l'autre équipe peut aider, vous pensez?
8: Je pense que de connaître quelqu'un, justement, de l'autre côté de l'allée, c'est une bonne chose. Donc, ça ne peut qu'améliorer les canaux de discussion. Et j'espère qu'on pourra y contribuer, Marie-Claude et moi. Et nos partis respectifs s'entendent grosso modo sur certains dossiers, que ce soit l'itinérant. Je pense que nos deux partis veulent également des états généraux sur la justice. Donc, c'est certain. Et puis d'ailleurs, Claude et moi, on a milité ensemble dans le milieu étudiant. On a été tous les deux à la FEUC il y a plusieurs années. Donc, un autre point en commun. Donc, je pense qu'on peut effectivement travailler ensemble sur certains dossiers, faire avancer ces dossiers pour le bénéfice des Québécois. Et si Marie-Claude et moi, on peut créer des ponts, je pense qu'on devrait effectivement.
5: C'est un avantage pour vous aussi, oui.
9: Tout à fait, tout à fait. Tu sais, on dépeint souvent les politiciens comme des adversaires, mais il reste qu'on passe des heures et des heures ensemble à l'Assemblée nationale. Oui. Et c'est important, ces liens-là, pour dénouer les situations. Puis si on peut contribuer à dénouer des situations qui vont permettre de prendre des décisions dans l'intérêt des Québécois, c'est certain qu'on n'hésitera pas à utiliser le fait qu'on se connaît. Moi, plus jeune, j'avais lu le livre de Louise Beaudoin et Lisa Frula-Hébert, qui ont été de grandes amies pendant toute leur vie parlementaire.
5: Tout à fait.
9: Et ça m'avait toujours inspiré.
5: Et elles sont encore amies à ce jour,
9: tout
5: effectivement.
9: À fait. Ouais. Et donc, c'est important. On est tous là pour la même raison ultime, c'est-à-dire contribuer à l'amélioration de notre société. Mmh. On a des visions différentes sur la façon d'y arriver, mais il reste que c'est dans la discussion et dans la délibération qu'on compte y arriver. C'est ça le principe de notre démocratie.
5: Qu'est-ce qui vous a amené en politique, M. Plourde?
8: J'ai toujours été quelqu'un d'engagé. Là, j'ai été très impliqué au barreau, vous l'avez dit, bâtonnier de Montréal, bâtonnier du Québec, président de la Fédération des ordres professionnels de juristes, également impliqué dans différents...
5: Est-ce qu'il y a quelque chose que vous souhaitez accomplir? On vient d'entendre Mme Sarrazin dire, moi, les contrats publics, là, ça m'interpelle, je veux faire un peu de ménage là-dedans. Vous, est-ce qu'il y a une cause comme celle... Évidemment, vous ne serez pas au gouvernement, vous n'aurez peut-être pas les leviers qu'elle va avoir, mais est-ce qu'il y a une cause qui vous tient particulièrement
8: à cœur? Évidemment, commencer à bâtonnier, toute la question de la justice m'intéresse. Là, l'accessibilité à la justice, c'est quelque chose qui est fondamental. Et je trouve d'ailleurs qu'on n'en a pas vraiment beaucoup parlé durant cette campagne. Donc, il faut remettre la justice à l'ordre du jour, investir dans la justice et améliorer l'accessibilité à la justice, notamment. Là.
5: Je voyais, lorsque vous êtes arrivé en studio, que vous avez apporté respectivement vos pancartes électorales que vous avez dédicacées à l'autre en disant, avec amitié 2026, allez-vous les afficher dans votre bureau à l'Assemblée nationale?
9: À la maison, peut-être.
5: Peut-être plus à la maison.
8: À la maison, c'est ça, à la maison.
5: Maître Marie-Claude Sarrazin, avocate, nouvelle députée péquiste de Groulx. Maître Nicolas Plourde, avocat, nouveau député libéral d'Anjou-Louis-Riel. Ce fut un grand plaisir de vous recevoir et garder cette amitié précieusement, même si vous êtes tous les deux de chaque côté de l'allée politique. Ça, je pense que c'est très précieux à garder.
9: Merci, puis merci de l'avoir souligné.
5: Merci beaucoup à vous deux. Au revoir.
9: Au revoir. Au revoir.
5: Jeannick Tremblay, bonjour.
10: Oui, bonjour Alex.
5: Qu'est-ce qu'on écoute dimanche à tout terrain?
10: On va écouter d'abord un de nos collègues, Éric Plouffe, qui a eu toute une mésaventure médicale, une infection qui a été suivie d'un problème cardiaque, pulmonaire. Sa vie a été menacée. Il a eu donc un long séjour aux soins intensifs. Il s'en est tiré. Il est de retour maintenant parmi nous. Mais ça lui a permis de découvrir des groupes de survivants des soins intensifs. Et on voit que les séquelles sont physiques, oui, mais également psychologiques. Est-ce qu'on peut revenir à 100%? Il y a des doutes là-dessus. Aussi, vous savez qu'il y a des manifestations de jeunes en France en ce moment.
5: Oui.
10: Donc, ça nous fait nous questionner sur la génération Z. Quelles sont ses aspirations, ses craintes liées à l'IA, le climat, l'ascenseur social bloqué. Bref, on va aborder tout ça.
5: Merci beaucoup, Yannick. Je termine la semaine en soulignant le travail de mon équipe à la mise en onde, Martin Lavoie, Sylvain Trottier et Dimestre Mathieu Leiser à la recherche, en alternance, dépendamment de la journée. Karine Guillemette, Média Laoui, Jacinthe Leblanc, Mustapha Merouani et Antoine Trussard. À la réalisation lundi, c'était Mathieu Leiser. Guillaume Côté l'égaré le reste de la semaine. La rédactrice en chef est Carole Laoun. Je ne serai pas là lundi. Mathieu Bellumeur prend la relève. Je vous retrouve donc après la longue fin de semaine. Je vous retrouve mardi. Je vous rappelle que jeudi, nous serons en Alberta. Si vous voulez assister à l'émission en Alberta, jeudi, vous pouvez aller sur la bulle de conversation de Midi Info. Alors, on se retrouve mardi. D'ici là, bonne fin de semaine et bonne fin de journée.
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14: Bon après-midi, ici Maxime Bossonnet, voici vos informations. Au Nouveau-Brunswick, des résidents de la municipalité de Cap-Acadie, dans le sud-est de la province, ont des craintes concernant des odeurs qui pourraient émaner d'un séchoir de coquilles de crustacés à l'usine de transformation de homards Pêcherie Westmoreland. Le reportage de Nicolas Stenbach.
15: Pêcherie Westmoreland veut construire une annexe à côté de son usine pour transformer toute la coquille de homard en miettes déshydratées.
16: C'est de l'engrais organique, ça peut être mis sur les champs.
15: L'avantage, selon Russell Jacob, le président de l'usine, est que la coquille est transformée dès que la chair de homard est extraite.
16: C'est chez une coquille fraîche, il n'y a pas de senteur.
15: Toutes les coquilles de homard de Pêcherie Westmoreland prennent actuellement la direction du site de compostage industriel de Clarendon, en région de Saint-Jean. Ensuite,
16: si Clarendon il ferme les portes, la personne n'a plus d'options. Ça fait faut soit arrêter de la transformation.
15: Si tel est le cas, ce serait dramatique pour l'industrie. Sans fournisseurs de services pour délester les coquilles de crustacés, les usines ne peuvent pas transformer le homard.
17: Ça ne me tente pas de fermer mes fenêtres l'été, de ne pas pouvoir travailler dans mon jardin.
15: Bernard Richard et Roger Leblanc habitent à proximité de l'usine Pêcherie Westmoreland. Ils s'inquiètent quant à eux de l'installation de cette nouvelle unité de séchage.
18: Moi, je compte qu'ils aillent au Bas-Capelin, proche de l'usine. Si ils veulent mettre à quelque part dans 2-3 km des résidences, moi j'ai d'accord.
15: Pêcherie Westmoreland dit de son côté avoir procédé à des tests de séchage de coquilles de fruits de mer pendant 2 mois durant l'été 2025 et ne pas avoir reçu de plainte. Une réunion municipale est prévue à Cap-Acadie le 13 octobre sur le projet. Ici Nicolas Stenbach, Radio-Canada, à Cap-Acadie.
14: Et toujours au Nouveau-Brunswick, les réactions se multiplient après l'annonce de la hausse des tarifs demandés par Énergie NB. Le coût de l'électricité pourrait bondir de 17% en 3 ans. Énergie NB a soumis une demande d'augmentation de ses tarifs à la Commission de l'énergie et des services publics. Et si elle est acceptée, le client moyen payera 159 $ de plus pour son électricité l'an prochain. Chantal Landry est la trésorière du Front commun pour la justice sociale.
19: C'est difficile pour que le grand public puisse bien comprendre à la fin... Pourquoi maintenant aussi, surtout? Parce que si nous, on gère mal nos affaires, nos sous, la façon dont on opère, bien évidemment, à la fin de la journée, il y a quelque chose qui doit tomber. Mais pour Énergie Nouveau-Brunswick, leur décision, bien ça tombe sur les dos des gens du Nouveau-Brunswick.
14: Et les frais d'électricité au Nouveau-Brunswick ont grimpé d'environ 30% de 2023 à 2026. Le géant norvégien de l'énergie Equinor trouve un nouveau partenaire pour le projet pétrolier Bay du Nord au large de Terre-Neuve. La pétrolière britannique Shell devient actionnaire à 30% du projet, évalué à 14 milliards de dollars. En juillet dernier, BP avait annoncé son départ, vendant toutes ses parts à Equinor. Une décision finale sur l'avenir de Bay du Nord est prévue au premier trimestre de 2027. Les premières phases du projet pourraient représenter plus de 400 millions de barils de pétrole brut. En Nouvelle-Écosse, la Première Nation Mi'kmaq d'Eskasoni au Cap-Breton investit 1,5 million de dollars dans une technologie visant à transformer l'eau de mer en carburant d'aviation écologique. L'accès à cette technologie se fera par l'entremise d'une co-entreprise E-Fuels Mi'kmaq Limited qui prévoit construire une usine pilote à Sydney. Le procédé consiste à extraire l'hydrogène de l'eau de mer et à capturer le dioxyde de carbone afin de créer un carburant directement utilisable dans les moteurs actuels. Le projet devrait être alimenté par les installations à venir d'énergie éolienne, notamment extracôtière. À l'international maintenant, l'idée de diffuser en direct un peloton d'exécution pour un condamné à mort du Texas soulève de nombreuses critiques aux États-Unis. C'est une décision de l'administration Trump qui étonne et surprend. Christian Noël est à Washington.
20: C'est une décision qui est inusitée de la part de l'administration américaine. La méthode, le peloton d'exécution, est inhabituelle et le fait de diffuser l'exécution en public en direct, ce serait du jamais vu. Le condamné, Nidal Hassan, était un militaire qui, en 2009, a tué 13 personnes et en a blessé 30 autres sur une base militaire au Texas. C'était considéré à l'époque comme un acte terroriste. Le

0: D'abord, parce que ce serait la première fois en 80 ans que l'armée utilise cette méthode pour exécuter un soldat, et l'ONU dénonce l'idée d'une exécution publique pour un citoyen puni par son propre gouvernement.
1: Public executions constitute a form of cruel, inhuman or degrading treatment or punishment.
0: Ce serait une forme de châtiment cruel, inhumain et dégradant, dit-elle, qui enfreindrait l'interdiction absolue de la torture. Pour ce qui est de l'archevêque Coakley, le président de la Conférence des évêques des États-Unis, il écrit que l'exécution publique, même de quelqu'un qui a causé de graves préjudices, ne ferait que saper le tissu moral de notre nation et serait une tâche sur la conscience de notre peuple. Fin de la citation. L'exécution de Nida Al-Hassan est prévue pour le mois de décembre. Ici Christian Noël, Radio-Canada, Washington.
2: Et puis l'ouragan Isaias, qui se dirige vers le sud des États-Unis, s'est renforcé en ouragan majeur. Il est passé de catégorie 2 à 3 sur une échelle de 5, avec des vents soufflant à 195 km à l'heure. Le premier ouragan de la saison dans l'Atlantique devrait toucher terre en Floride, en Alabama ou au Mississippi la nuit prochaine, selon les météorologues américains. Voilà ce qui complète vos informations. C'était Maxime Bossonnet. Très bon après-midi à notre antenne.
3: Bonne émission.
4: Ben c'est ça. C'est de l'improvisation. Hein. Je vais faire mes chroniques improvisées maintenant. Bonjour.
5: Oh, vous écoutez le Vendredi Bonheur avec Pierre Brassard.
4: Sur les oui.
6: Un seul chroniqueur.
5: Ça fait pas beaucoup de monde, hein, ça?
4: Non. Et ben Olivier Brassard aujourd'hui. Mais Olivier, c'est un meuble. Je me dis, il y a quand même un bon roulement là, dans les collaborateurs. Puis suis-je le plus. Pas le plus vieux.
5: Plus vieux dans l'ancienneté?
4: Dans l'ancienneté, quand même.
5: À la journée?
4: Ben non, pas à la journée. Oui, à la journée. Oui, 2022, je me rappelle, on parlait du tunnel avec Yves Desautels à l'époque.
5: Oui, probablement, vous êtes le seul qui tient
4: encore à ça.
5: Oui, probablement.
4: Qui tient encore à ce fauteuil, c'est bizarre.
5: Qui d'autre?
4: Qui est régulier?
6: Ben non, régulier à ce point-là.
5: Vous êtes le seul.
4: C'est incroyable.
5: On en a perdu. Pauloud, il venait souvent.
4: Ben oui.
6: Est-ce que c'est parce que c'est dans votre contrat?
4: Non, on appelle ça quelqu'un qui s'accroche.
5: Ah!
4: Mais oui.
5: C'était quoi avec Paul? C'était les chiffres, hein? Le mardi,
4: ben oui,
5: avec
4: vous
5: les chiffres
4: des
5: avec Paulou. C'était fun. Personne n'a vraiment remplacé Paulou. Enfin, c'est bien triste tout ça, mais ben, on commence avec ça, hein, Pierre?
4: Merci pour ça. Bonjour l'ambiance.
7: Olivier, nickel.
4: Oui, c'est commandité, j'ai pas le choix de la sortir.
5: OK.
6: Je vous parle de l'appui de taille qu'a obtenu le PQ cette semaine. Pas l'appui de Mathieu Lacombe, qui est allé à leur party de victoire, mais bien l'appui d'Elon Musk, qui a répondu à une publication sur son réseau X en lien avec l'élection du PQ, qui disait « Good Quebec should separate ». C'est bien, le Québec devrait se séparer. C'est tout. Rodolphe Husny à LCN a dit que c'était pas grand-chose.
8: Les tweets de M. Musk. Je pense que tous ces tweets-là, il y a deux ans, on les regardait un peu plus. Maintenant, je pense que ça coule comme sur l'eau d'un canard.
6: Comme sur l'eau d'un canard. Dimitri Soudas à RDI, lui, va un peu dans la même veine en disant que Musk se fout un peu du Québec pour vrai.
9: Elon Musk, honnêtement, s'en contre bip bip.
6: On s'en contre bip bip aussi de Musk, d'ailleurs, théoriquement, mais en pratique, tout le monde a réagi, même le premier ministre Mark Carney.
10: L'avenir du Canada va décider par les Canadiens et les Canadiennes. Et les priorités des Canadiens, des Canadiennes, des Québécois, des Québécoises.
6: OK, stop. Là, parce que là, c'est trop long, là, cette affaire-là. C'est tellement long pour vrai, sa réponse. Quand il parle des Canadiens, Canadiennes, Québécois, Québécoises, je me demande si c'est pas genre une stratégie pour retarder le référendum. Il dit la priorité, en fait, il a dit c'est la priorité des Canadiens, Canadiennes, c'est l'abordabilité, l'itinérance, la justice sociale, blablabla.
5: Oui, mais c'est peut-être parce que c'est sa deuxième langue et puis il laisse le temps à son cerveau de se préparer à trouver ce qu'il y a à dire en français. Moi, je pense que c'est ça, je fais ça, moi.
6: Moi, je fais ça dans ma première langue. Aussi. Que, à part de ça, ben, certains comme Karina Brick à LCN, on dit que ça allait être instrumentalisé.
11: Ça va être très instrumentalisé contre le Parti québécois, contre la souveraineté. Mais je pense que quand on repense à René Lévesque, quand on pense à Pauline Marois, quand on pense à Jacques Parizeau, ils n'ont pas attendu Donald Trump et Elon Musk là, pour avoir envie d'être indépendant puis de militer pour la souveraineté du Québec.
6: Non, c'est vrai ça, Jacques Parizeau. Il ne s'est pas badré de l'opinion d'Elon Musk pour faire la promotion de l'indépendance. Puis je pense que René Lévesque, lui, avait carrément désactivé ses notifications tellement ça ne l'intéressait pas. Pour rester dans l'histoire, ben, en apprenant cette nouvelle-là, Jérôme Landry du FM 93 a fait un parallèle.
12: Vive le Québec libre de Gaulle, c'est la nouvelle déclaration. Elon Musk qui appuie la souveraineté du Québec.
13: 240 millions de followers hein, sur X.
12: Quand même.
13: Musk.
12: Quand même. Pense à ça. Est-ce que c'est plus gros que De Gaulle? Ça, les historiens vont m'arracher la tête, mais peut-être.
13: Et là, en termes de porte-voix, là?
12: De porte-voix, Elon Musk ou De Gaulle?
13: 240 millions, juste sur X.
12: La question se pose.
13: Qui le suit.
6: C'est quand même 240 millions d'abonnés de plus que Charles De Gaulle. Dans ta face, Charles.

0: Mais ben, je pense pas qu'on va encore parler dans 60 ans du tweet d'Elon Musk. On risque de même plus en parler dans 60 minutes. En fait, Jean-François Lisée, RDI, lui, il dit qu'il faut justement pas analyser ça à la pièce, là, l'influence étrangère.
1: Qui est essayé de se battre contre ces moulins avant? Ils existent. Ils vont...
2: Il y a quand même des moulins avant que vous préférez à d'autres. On s'entend?
1: Je suis d'accord. Le camp du oui puis le camp du non préfère tel et tel moulin. C'est qu'on peut pas, on peut pas condamner les moulins du non puis faire tourner les moulins du oui.
3: C'est tellement bien dit.
0: On comprend mieux comme ça. Hein, des moulins, donc, qui sont quand même à l'effet pas pire. On pourrait sûrement fournir quelques mégawatts à Hydro-Québec avec tout ce qui s'est dit sur ce tweet de quatre mots. En général, ben, ce que je dirais de la couverture de cette histoire-là, c'est que personne pense que c'est vraiment une bonne nouvelle pour le PQ.
4: Je suis pas sûr que c'est l'allié de rêve, peut-être, pour le Parti québécois, mais Elon Musk.
5: Sincèrement, s'il y en a qui doit être content, c'est Charles Milliard. Parce que je pense pas qu'Elon Musk est très populaire ici au Québec.
6: Monsieur Saint-Pierre Plamondon ne s'est pas réveillé en disant « Youpi, Elon Musk veut que mon projet réussisse ».
7: Ça, ça embarrasse tout le monde au Québec. Ouais. Principalement le mouvement souverainiste, qui veut pas de cet appui-là.
8: Et je suis pas sûr que pour Paul Saint-Pierre Plamondon, c'est un très bel appui. Hein.
9: Je sais pas si c'est le baiser de la mort, mais disons, c'est un ami embarrassant.
10: Le chef du Parti québécois, le nouveau premier ministre, a autant besoin de l'appui de Elon Musk qu'un Italien a le goût de recevoir le baiser de la mort, tu sais, dans un film de gangster.
11: Comme l'impression que c'est un peu le baiser du Judas, hein, qu'Elon Musk a donné au Parti québécois.
4: Je suis pas convaincu que c'est un appui qu'on veut avoir.
0: Ouais, donc le baiser de la mort de Judas. Paul Saint-Pierre Plamondon n'a pas encore réagi à ce que j'ai vu aux dernières nouvelles. Le nouveau député du PQ, Stéphane Paquette, lui a par contre, lui aussi trouvé ça drôle, la zone économie.
12: Est-ce que c'est un appui de taille pour la souveraineté du Québec? Est-ce que je peux rire?
0: Ouais, faut mieux en rire. Faut dire que, comme l'a expliqué Jean-François Lisée, le PQ n'a pas tant envie d'être du bord du mal comme les mosquistes.
1: Elon Musk, je pense que ça aide dans 5% des Trumpistes, des Elon Muskistes au Québec. Bon, au moins, où ils sont en commotion cérébrale sérieuse depuis qu'Elon Musk a dit ça. Je ne sais pas. Mais sur l'ensemble de la population, quand Satan prend position pour quelque chose, tu te demandes si tu devrais continuer à l'appuyer.
0: Mmh. Ouais, pas grand monde a envie d'être du bord de Satan, mais on a quand même quelques commotionnés, dirait M. Lisée, qui sont satanistes dans notre sphère publique. Rémi Villemur à Cube comprend pas trop le malaise.
3: Il y a comme un gros malaise. En fait, on dirait que une certaine gauche a gagné la bataille culturelle sur cette question-là. Et l'homme qui a inventé Tesla, l'homme qui va envoyer l'homme sur Mars, l'homme qui a inventé PayPal, s'est rendu que d'avoir son soutien, c'est la pire affaire qui puisse exister sur la Terre. Je veux dire, je suis pas un homme parfait, c'est un homme qui a pris des positions douteuses à certains moments, douteuses au plan de mes mœurs, de mes positions personnelles, mais ça reste un génie, là.
0: Je veux quand même dire que Elon Musk, il a rien inventé, là. Il a fondé une entreprise qui a fusionné avec une autre entreprise qui avait développé PayPal. Il a été PDG pendant environ 6 mois de cette entreprise-là avant de se faire sacrer dehors pendant son voyage de noces. Mais il a fait de l'argent quand PayPal a été vendu l'année suivante à eBay. Puis plus tard, il a investi cet argent-là dans Tesla qu'il n'a pas fondé non plus.
3: Non, qui était déjà fondé par un monsieur.
0: Déjà par deux messieurs. Je pense que c'est ça. C'est surtout un génie du marketing de nous avoir fait croire qu'il était un génie. Mais il a certainement beaucoup de pouvoir. Et entre autres, il est entre autres apprécié par les influenceurs Yann Sénéchal et Frank le Dédomiseur, qui font partie de cette catégorie de personnalités médiatiques qui ont souvent du mépris envers les gens. Vous allez aimer ça, Pierre, il y a des imitations dans l'extrait qui suit.
13: Oui, là, les péquistes qui se cachent. Hein.
3: Yes.
13: Oh, t'as peu, là, c'est parce que Ginette qui vient de voter pour nous autres, là, elle l'aime pas, Elon Musk. Madame, moi,
14: là, c'est parce que le gros malade aux États-Unis, là, son autre, là, le gros autiste, là, Elon Musk, là. Ma belle-fille, d'ailleurs, a acheté un Tesla. Elle a mis le collant dessus. « I buy it before he went crazy. » Ça, c'est clair.
3: OK. Il manque le thème de juste pour rire.
0: Ils ont comme inventé une électrice niaiseuse pour gagner un débat. C'est astucieux quand même. Mais c'est ça, ils rigolaient bien. Mais c'était quand même pour la dernière fois qu'ils rigolaient ensemble comme ça parce que c'était le dernier balado de Yann et Frank parce que Yann, il prend sa retraite. Hein? Oui, je le comprends quand même d'être toujours fâché comme ça. Ça devient épuisant à la longue. Donc, bonne retraite. Mais bon, si la plupart du monde pense que le PQ doit pas être fier de l'appui d'Elon Musk, d'autres pensent que ça pourrait les convertir au souverainisme. C'est le cas du pirate Jeff Fillion.
15: Puis le gars, un de ses buts, peut-être pour faire chier Carney, c'est de séparer le Québec du Canada. Moi, j'embarque avec Musk. Moi, je veux Musk. Il a ouvert une porte hier. L'homme le plus riche du monde vient de parler.

0: de nous. Il y a de l'intérêt pour nous. Si tu sautes pas là-dessus, là, t'es un loser, là. Tu comprends pas ce qui se passe, là. Hey! Le gars, il envoie des fusées 3-4 fois par jour dans le ciel.
1: Minimum.
0: Tu sais, le gars, c'est malade, là.
2: C'est malade. Donc, c'est ça. Première occasion manquée pour le PQ, déjà. Ils vont devoir se contenter de Mathieu Lacombe.
1: Je vous remercie.
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1: Hey, après des semaines à parler de politique sous la thématique élection, passons à une entrevue thématique peloton. Ben oui, parce que c'est le marathon de Montréal en fin de semaine, les pelotons de coureurs. Et c'est aussi la saison des peines capitales aux États-Unis. Alors, peloton d'exécution. Qui est de mieux pour parler de ces deux passions que notre ami Yves Boisvert. Bonjour Yves.
4: Bonjour. Je trouve que c'est un mélange un peu douteux de sujets, mais bon.
1: On essaie de trouver des thèmes, puis on a un thème commun, peloton. Évidemment, on va vite passer par-dessus le marathon de Montréal, parce que c'est très rare que le marathon de Montréal se déroule aussi tard, mais c'est la faute au Bessic qui nous a envoyé un marathon très tardif. Je pense que vous êtes aux États-Unis, Yves, donc vous ne le faites pas cette année?
4: Non, je ne le fais pas, mais je souhaite pour les coureurs qu'ils le gardent aussi tardivement.
1: Ah oui?
4: Parce que, ben oui, c'est bien mieux. Il fait plus frais et les risques d'avoir un 27-28 degrés sont...
1: Je savais pas, moi, que c'était un avantage. J'étais sûr que tous les coureurs allaient être déçus à Montréal de courir au mois d'octobre comme ça avec, tu sais, on sait jamais, il y a peut-être une petite neige, un petit vent fret. Mais bon, tout ça pour dire que ce qui est intéressant là-dedans, c'est pas tant que vous allez pas le faire, que vous êtes aux États-Unis pour les élections de mi-mandat. Vous avez écrit cette semaine, puis on va parler du pouls de ce gentil pays, sur la condamnation et l'exécution de Krista Pike, l'Américaine de 50 ans, condamnée à mort, et qui a subi une condamnation à mort et une botchée. Est-ce qu'on a des nouvelles d'elle?
4: Ben oui, elle est toujours... Elle n'est plus sous respirateur. Elle a commencé à marcher. Donc, elle a survécu à cette exécution ratée qui était finalement une séance de torture. Et c'est que ses avocats avaient, dans l'un de leurs recours, exposé le fait qu'elle a de très petite veine, et toute sa vie, ça a été un problème pour recevoir des injections. Donc, au lieu d'aller dans ses veines, les poisons censés la faire mourir sont allés dans ses tissus et l'ont brûlée, a perdu conscience et elle n'est pas morte. Parce que faut préciser qu'un mandat d'exécution ou un mandat de mise à mort, ça a une durée. À minuit, c'est fini. Donc, on peut s'acharner sur le condamné, mais à partir d'une certaine heure, il faut arrêter.
1: OK.
4: Je m'excuse d'être... Mais c'est comme ça que ça fonctionne. Et j'étais allé en Alabama, moi, à l'exécution d'un type avec une technique qui maintenant est interdite par la Cour suprême, qui était un masque d'asphyxie où on vous envoie de l'azote, ce qui vous fait perdre conscience et vous tue.
1: Ouais.
4: Et lui, ce type-là, 2 ans plus tôt, a subi à peu près la même chose. Lui, il avait un énorme surpoids et les gens n'étaient pas capables de trouver les veines. Même chose. Donc, des brûlures, une séance de torture horrible. Et puis, 2 ans plus tard, on lui a mis le masque à gaz.
1: Mais là, OK, mon Dieu, ça veut dire quoi pour cette femme-là? Est-ce qu'ils vont réessayer? Il me semble que c'est un cas comme flagrant de « on pourrait arrêter cette affaire-là hein? ».
4: Ben, il y a un article dans la Constitution américaine, dans la nôtre aussi, qui interdit les traitements, les peines cruelles et inusitées. Alors, je pense que ça pourrait se qualifier, mais... On ne sait jamais aux États-Unis. Et en ce moment, ben, ça se peut que le gouverneur ne s'est pas prononcé encore.
1: Ouais.
4: Mais il pourrait se réessayer, effectivement. Mais pour l'instant, là, les avocats ont réussi à obtenir la preuve. Parce qu'il faut savoir, c'est que c'est très secret. Il y a des témoins de l'exécution, mais à un moment donné, on ferme les rideaux. On ne sait pas qui fait ça.
1: Ah ouais.
4: Au plan déontologique, les médecins, les infirmières n'ont pas le droit de faire ça. Mais on sait que certains le font sous couvert d'anonymat. Mais souvent, c'est du personnel du pénitencier mal formé et qui ne sait pas trop comment procéder. Et ça donne des résultats comme ceux-là. Alors là, les avocats ont réussi à obtenir qu'on garde les preuves, c'est-à-dire les seringues, quel produit a été introduit, parce que ça aussi, c'est secret.
1: Mon Dieu, mais c'est super tout ça. Mais en fait, oui. Ce que je comprends, c'est que le gouvernement, ou en tout cas le FBI, a trouvé une solution de diffuser une exécution. Ça va être le prochain spectacle le 3 décembre prochain, je pense. En tout cas, je pense que c'est au début décembre. Ça fait longtemps qu'on ne s'était pas fait un bon tailgate autour d'une exécution. Mm-hmm. Alors, parlez-nous de ça, parce qu'on dirait que c'est dur à croire.
4: Ben, ça n'existe plus depuis très longtemps, les exécutions publiques. Ben. C'est considéré comme une humiliation suprême. Enfin, bref, une forme de torture en soi. C'est ce qu'ont dit les gens à l'ONU. Ouais. Mais ça fait partie de la stratégie aussi d'exposer. C'est le secrétaire à la défense qui s'appelle le secrétaire à la guerre, Pete Hegseth, qui a ordonné ça. Il a dit que tous les Américains doivent pouvoir voir ça. Même des républicains s'opposent à ça. Et le but, c'est de montrer qu'on est fort, on est dur avec les criminels et que. Mais je suis pas sûr que ça va arriver, Jean-Philippe, parce que je suis certain qu'il va y avoir des recours contre ça.
1: Mais est-ce que les élections de mi-mandat pourraient nous amener un autre style de gouvernement? Gavin Newsom en a parlé en Californie, que l'ère de Trump qu'on connaît en ce moment, c'est-à-dire celle de Pete Hegseth aussi, qui fait un peu, en tout cas, son spectacle. Si les démocrates entrent, est-ce qu'on se dit que c'est fini, ça?
4: Ben, fini, non, parce que Donald Trump reste le président, mais il risque d'y avoir des enquêtes. Ouais. Et des gens comme Kash Patel, le très douteux directeur du FBI, l'attorney general, Todd Blanche, qui est un ancien avocat de Donald Trump, avec qui utilise le département de la justice à des fins politiques, déclenche des enquêtes contre des supposés ennemis de Donald Trump, ces gens-là vont être à risque de se faire destituer. Et Pete Hegseth aussi. Alors, donc, ça devient très, très, très dangereux pour le cabinet de Donald Trump. Mais il reste au pouvoir. Et il reste avec ses très grands pouvoirs et il va être encore plus fâché. Alors,
1: ça va être le fun, ça. Mais Kash Patel, c'est celui qui a gagné la médaille d'or pour le hockey, c'est ça?
4: Oui, exactement. Ouais, oui. Et qui est allé boire avec les joueurs dans la chambre. Oui.
1: Écoutez, il nous reste une minute, Yves. J'ai une dernière question, là, parce que là, vous êtes sur le terrain. Évidemment, à chaque fois que vous partez, on a toujours peur que vous ne reveniez pas. C'est quoi l'ambiance sur le terrain? On a parlé à Louis Blouin, votre collègue, qui était à Washington. En fait, non, qui s'en allait au Texas faire de la danse en ligne. Écoutez, demande-moi pourquoi.
4: Son
1: feeling était que les choses avaient changé sur le terrain. On a l'impression qu'il y a un mouvement vers les démocrates, ou en tout cas, certainement une écœurantite envers les républicains de la trempe de Trump. Est-ce que c'est ce que vous sentez aussi?
4: Pour être honnête, c'est difficile d'aller chez en Pennsylvanie, de me promener comme ça, puis de vous dire l'état général. Mais c'est ça que les sondages montrent. C'est que Donald Trump, il n'est plus cru. Quand il dit « je vais vous donner 5 000 $ », les gens ne croient pas ça. Il n'a plus le même impact. Il est de plus en plus impopulaire. Et donc, il perd son pouvoir d'influence aussi, parce que il ne pourra plus affecter la carrière des gens avec la même intensité. Donc, ce qui est très probable, c'est qu'ils vont perdre la Chambre des représentants. Et peut-être même le Sénat.
1: La seule chose que je vous demande, Yves, c'est de rester prudent, comme chaque fois qu'on se parle. Je veux que vous reveniez en santé. Donc, restez prudent. Ouais. On se reparle d'ici quelques semaines pendant les mi-mandats. J'ai l'impression qu'il va y avoir des bonnes histoires à raconter. En attendant, on vous lit dans la presse. Merci, Yves.
4: Et prudence à vous aussi. Merci.
1: Merci beaucoup.
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5: La lumière diminue, hein, on le remarque chaque jour. Alors, on doit sortir son kit de luminothérapie. Oui. Ma routine est simple, guys. Brassard flambette dans son salon, dans la position de l'enfant, tout en buvant les paroles des chroniqueurs de Salut, bonjour, chaque jour. Réarticule, je le rappelle, vendredi 9 octobre, juste avant novembre, et son Movember pour la prostate. 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Bixi, vous pouvez faire des dons de cheveux. Il n'y a pas de petits poils. Il n'y a pas de petits poils, je vous le rappelle. Il y a le marathon de Montréal ce week-end, mais aussi le 27, le demi de Nicolette pour un toupette. Alors, par ailleurs, sur mon radar de rire, ridicule cette semaine. Moi, j'ai lu ça, vous avez peut-être vu ça.
1: Ça dépend.
5: Dans certaines bibliothèques, on offre le vélo lecture. L'enfant est sur un vélo stationnaire et il fait de la lecture. Éric Duhaime réagit avec vélo PCQ. Tu t'assis, tu pédales, t'avances pas, même tu recules. Les tapis rouges de la semaine, on en a vu plusieurs. Hier, c'était le Festival du Nouveau Cinéma. Lundi, la première de Hanté avec Virginie Fortin.
0: Oui, oui.
5: Dans le rôle d'un fantôme, j'ai entendu dire que Christine Fréchette est arrivée deuxième aux auditions. Mais aussi hier, politique cette semaine, très politique, il y a eu un tapis rouge chez moi. On célébrait l'arrivée de deux nouvelles laveuses sécheuses. Ouais, c'est l'obsolescence qui nous a frappés, pas à peu près. Nos serpuariens sont allés rejoindre Mathieu Lacombe. Alors, c'était fun parce qu'il y avait du monde. Tout le monde était là. On avait un bar à bonbons, c'est une tradition. Un bar à savon aussi. Ouais. Mais en fait, on pensait que c'était du chocolat en forme de savon.
1: Oui.
5: C'était du savon mais en forme de chocolat. En fait, c'était plutôt du savon, vous auriez dû voir. Quand Gilles Vigneault a chanté, il faisait des ballons. Les bulles sont éclatées dans la face à Manuel Tadros. Ça se peut, si tout le monde
0: ça se peut.
5: Divertissement, moi j'ai remarqué une chose, je veux dire, les différentes plateformes musicales de Radio-Canada, l'offre d'écoute est incroyable.
0: Ah ben oui.
5: Sur Ici Musique, il y a Ici Musique Classique, Ici Musique Country, Ici Musique Atmosphère, Ici Musique Chai Latte, Ici Musique Instru, Ici Musique pour les fruits, Ici Musique pour les bruits, Ici Musique Statique, Ici Musique de Fête, Ici Musique Musique,
0: oui.
5: Ça c'est nouveau, Ici Musique Anecdote de Plongée Sous-Marine, Ici Musique pour s'épiler, Ici Musique pour Air Fryer, on s'ennuie pas. Télé Nostalgie, reconnaissez-vous ce thème d'une émission de télé?
1: Ah ben oui!
5: Ça s'appelle?
1: C'est du tac au tac.
5: C'est du tac au tac. Et bien l'émission souligne ses 50 ans cette année. C'était une comédie de jeudi, je m'en rappelle, écrite par le cynique André Dubois. Il y avait Marie-Michel Forget, Normand Chouinard, Roger Lebel. Il était toujours en conférence. Moi, ce thème-là me fait kiffer, guys. Alors, on dirait que la pire des nouvelles passe mieux avec ce thème-là.
1: Oui.
5: Ça a l'air que la peste est de retour. Hey, les bolos, pas réglé. Jean-Philippe est en feu à la journée. Il m'étonnerait que je revienne à l'animation. Olivier, en tout cas. Geneviève Peterson, dont le chum avait arrêté ses chroniques parce qu'elle se présentait pour la CAQ, mais maintenant qu'il y a des fêtes, ça veut dire que...
1: Pierre, je vous remercie énormément pour c'est très, très, très gentil. Il faut que je termine là-dessus parce que, vous savez, en terminant, je veux qu'on prenne du temps.
5: Oui.
1: Je veux qu'on prenne les dernières minutes de l'émission d'aujourd'hui pour dire au revoir à une collègue, une amie qui nous a quittés aujourd'hui. Mmh. Elle s'en est allée vers un monde meilleur, pense-t-elle.
5: Oui.
1: Barbara Judith Caron va laisser derrière elle, entre autres, ses petits morceaux de brocoli entre les dents, ses petits casseaux de lunch de la cafétéria en carton et une multitude de beignes et de biscuits qui se retrouveront orphelins et esselés. Mmh. Les auditeurs s'ennuieront de ses éternuements exagérés en studio et ses collègues de son éternelle bonne humeur, sauf dans les deux dernières années où elle a préféré laisser aller son côté Madame Becsec. En même temps, travailler avec ces derniers, depuis le temps du pornographe, on peut comprendre qu'elle est déchantée. Mais plus sérieusement, Barbara va laisser un vide abyssal dans nos cœurs de collègues et surtout dans nos cœurs d'amis. Grâce à elle et grâce à ce qu'elle est, Barbara laisse une équipe beaucoup plus structurée, plus ordonnée, plus souriante et beaucoup plus intelligente que lors de la fondation de cette émission qu'elle a contribué à rendre culte. On a tous grandi grâce à elle, grâce à toi, Barbara. Alors, on est tous devenus de meilleurs animateurs, de meilleurs chroniqueurs, recherchistes, réalisateurs. Et bien que ça nous fende la face en deux de te perdre, on a très hâte d'écouter le show Pas de nom pour lequel tu nous as laissé. Alors, merci beaucoup, Barbara. Je vous conseille, les gens qui nous écoutent à la radio, d'aller le regarder à la télé pour voir la belle image de Barbara, oui. Pour lui mettre enfin une image sur ce son d'éternuement qu'on entend souvent. Et cette image, cette photo, est probablement celle qui représente le mieux notre amie Barbara Judith Caron.
2: Ça date de quand, cette coupe de cheveux-là?
1: C'est récent, je pense que c'était la semaine dernière. En attendant, merci Barbara, on t'aime à l'infini.
2: Oui,
1: on va s'ennuyer, c'est l'enfer. Et puis on va écouter ton émission qui va prendre les ondes à partir du 2 novembre.
2: J'ai apporté
1: et qui
2: du champagne,
1: va...
2: ah, oui? Sais-tu, pour des funérailles, pour... ça marche-tu du champagne?
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9: Ici Émilie Perrault, aujourd'hui à l'émission. Si notre collaborateur Mathieu Gosselin a la plus belle voix de l'Union des artistes, je déclare que notre programmatrice musicale invitée cette semaine a la plus belle voix de l'Union des écrivains et des écrivaines. Bonjour Lula Carballo.
10: Bonjour Émilie.
9: Et voilà, elle est à la hauteur de la réputation. On te connaît pour tes livres Créatures du hasard, Machina, Post-espoir. Mais là, c'est la mélomane qu'on va entendre dans la prochaine demi-heure. Et là, ta programmation musicale, Lula, était conceptuelle, entre autres avec des chansons qui ont marqué ton apprentissage du français.
10: Absolument, de manière poétique.
9: Oui, beaucoup de poésie dans ces choix-là. Et j'ai envie d'en profiter pour faire un appel à nos auditeurs dont le français n'est pas la langue maternelle. Est-ce qu'il y a une chanson qui vous a donné envie d'apprendre le français? Si oui, vous pouvez nous écrire via la bulle de conversation sur l'application Radio-Canada Audio. Bon, c'est possible aussi si vous parlez français qu'il y a une chanson qui vous a donné envie d'apprendre une autre langue aussi. C'est accepté. Mais on a envie d'entendre donc vos témoignages via la bulle de conversation. Et en deuxième heure, on va découvrir le CV de spectateur du comédien Michel Charette. C'est Carl Bessette qui joue le rôle de l'algorithme littéraire. Et MC Gilles vient nous parler de son prochain geste culturel. Vous aussi, d'ailleurs, vous pouvez toujours le faire via la bulle de conversation. Tous ces gens réunis pour prouver encore une fois qu'il restera toujours la culture.

0: Et cette semaine, c'est l'autrice, poète et artiste Lula Carballo qui s'est occupée de sauver nos âmes avec une sélection de chansons qui ont accompagné, entre autres, son parcours au Québec depuis son arrivée de l'Uruguay en plein hiver. On est en décembre 2002. Lula, tu nous avais déjà avoué ton amour pour Marjo à ce micro. Et même si tu trouves que ce sont ses chansons douces qui sont les plus belles, je lâche pas de corbeau, ça, c'est ce qui te fait danser à tout
1: oui,
0: coup.
1: C'est ce qui me sauve l'hiver.
0: Oui, c'est ce qui
1: définitivement.
0: Te fait penser à travers l'hiver.
1: Ah, oui.
0: Lâche pas, c'est aussi ce que Céline Dion t'a dit quand tu l'as rencontrée, Lula.
1: Hey, on commence fort, Emily. Oui, oui, oui. Allons-y dans toutes mes anecdotes.
0: Ah, mais je m'étonne pas de cette histoire-là.
1: J'adore. Oui, j'ai travaillé à la Place des Arts comme placière et puis j'ai fait quelque chose d'assez fascinant, c'est-à-dire que j'ai mis la fréquence radio sur les ondes de la sécurité à la Place des Arts pour savoir où s'est trouvée Céline après les galas de la disque en 2016. Et j'étais tellement nerveuse que j'ai dit à Céline, quand je l'ai croisée dans les corridors, « Céline, quand ça va mal à l'université, j'écoute tes films, tes choses. » Et là, Céline est restée pétrifiée parce qu'elle s'attendait sans doute à ce que je lui dévoile quelque chose de plus émouvant. Et elle a touché, elle a flatté ma joue et elle a dit « Lâche pas », ce qui est devenu une sorte de mime avant les mimes. Puis une blague récurrente parmi tous les employés de la Place des Arts qui m'aient flatté la joue en me disant « Lâche pas » à chaque fois qu'ils me voyaient. Mais, à ma défense, il y avait tout un lien avec les films que Céline n'avait pas fait à l'époque.
0: Qu'elle
1: n'avait
0: pas fait.
1: Je veux dire, tu dis à la plus grande chanteuse du monde que tu écoutes ses films, ses choses.
0: Oui.
1: Quelle erreur. Mais moi, j'écoutais ses documentaires. J'écoutais les documentaires
0: Sur
1: sa vie.
0: Ça compte, Lula. Ça compte.
1: Puis
0: c'est une forme de film.
1: Totalement. Puis ça me faisait vraiment me dire, bon, si Céline est capable de retourner à Las Vegas avec ses jumeaux puis René Charles, moi, je serais capable de passer à travers l'université.
0: Lâche pas.
1: Très absurde.
0: Je te ramène à Marjo, parce que cet été, à Petite-Vallée, semble-t-il que tu as vécu des moments assez magiques. Il y a d'ailleurs des espions qui nous ont écrit. Je salue François Ménard de Gaspé qui dit « Vous recevez tantôt Lula Carballo. Je sais qu'elle a beaucoup aimé découvrir le festival en chansons de Petite-Vallée. Vous devriez lui parler de cette tranche de vie. On veut tout savoir, Lula. »
1: Ah, et ça nous prendrait vraiment 2 heures. Mon Dieu. J'ai déclaré mon amour à Marjo, à Petite-Vallée, parce que ça a été une expérience inoubliable. On a passé une semaine. Marjo était l'artiste passeur cette année. Elle a accompagné beaucoup d'artistes de la relève, des musiciens et musiciennes de la relève qu'on verra sans doute et qu'on entendra très longtemps ici au Québec. Et elle a été d'une générosité extraordinaire parce qu'elle m'a permis de faire une causerie littéraire dans laquelle j'ai parlé du livre jeunesse que j'ai écrit.
0: Oui, parce qu'il y a un livre jeunesse.
1: Oui, qui est basé sur... Justement, sur mon apprentissage du français grâce aux chansons de Marjo et grâce à elle surtout, grâce à la fugue de cette artiste, compositrice, interprète extraordinaire, qui est sans doute celle avec laquelle j'ai senti une véritable résonance au Québec dès mon arrivée, parce que j'ai senti qu'elle avait la profondeur, mais aussi la sensibilité latine,
0: ouais,
1: que je
0: ne
1: découvrais pas d'emblée ici.
0: Tu te sentais comme une parenté avec Marjo.
1: Totalement.
0: Mais toi, comment tu t'es retrouvée à Petite-Vallée?
1: À travers François Ménard, sans
0: justement.
1: Doute, qui m'a entendu à la radio et qui est allé faire une promenade en forêt avec les présidents des...
0: Alain Côté.
1: Oui, Alain Côté, que j'adore aussi, des Petites-Vallées. Et donc, j'étais au Mexique, en amour, au Mexique, et j'ai reçu un appel d'Alain qui était comme « Veux-tu venir à Petite-Vallée? » Un an plus tard, puis j'ai dit « Oui, mais comment tu me connais? » Et comme « il paraît que t'écris, puis que t'adores Marjo, puis que t'as écrit sur Marjo. » Je suis comme « Oui, oui à tout ça. » Mais je savais vraiment pas dans quoi je m'embarquais. J'étais la seule écrivaine à Petite-Vallée. T'sais, à parler de littérature, à parler de mon amour pour la musique.
0: Mais t'as peut-être lancé une nouvelle façon de faire.
1: Oui, parce que ça fait 2 ans, si je me souviens bien, qu'ils sont en train de faire ça, là, les volets littéraires. D'ailleurs, Quinca aussi était là avec son projet musical. Donc, il y a bien sûr une parentalité entre la poésie et la musique, mais ça a été extraordinaire. Marjo a assisté à la causerie. Ensuite, je lui ai déclaré mon amour devant 1500 personnes. Voilà, j'ai survécu encore à ça. Là.
0: On pourrait dire, Lula Carballo, que tu es la présidente du fan club de Marjo, mais tu as des réserves, toi, sur le concept de fan club.
1: Ouais.
0: Pourquoi?
1: On m'a posé la question, puis je ne suis vraiment pas... Je sais, tu sais, on associe souvent ma passion à l'idée des clubs, des fans ou de l'admiration, de l'obsession. Et moi, j'écris là-dessus.
2: Oui, donc, t'as écrit dans tes livres, tu parles de ça, oui. Là, quand ça frôle l'obsession là, à certains moments.
1: Oui, puis je garde une distance par rapport à ça, une distance critique, parce que je sens que quand tu admires trop ou quand tu deviens fan, tu dépersonnalises cette personne que tu aimes mais que tu ne connais pas. Donc, il y a comme tous les côtés humains qui viennent s'effacer au moment où on crée des groupes qui résonnent avec un aspect de certains artistes, mais on ne connaît pas. T'sais, peut-être que moi, j'aime Marjo parce que je sais qu'elle aime les plantes,
2: oui.
1: Puis qu'elle habite entourée de forêts. Mais ça ne fait pas partie des clubs des fans, ça. Puis si t'aimes la musique, mais va voir ses spectacles, puis laisse l'humain tranquille. Tu sais, il y a comme plein d'aspects.
2: C'est important pour toi qu'il y ait quand même une saine distance. Disons,
1: absolument.
2: Dans cette admiration-là.
1: Mais en tant qu'écrivaine, tu sais, moi, il y a personne qui rentre chez moi, là.
2: Oui.
1: Ma maison est ton sanctuaire.
2: Parlons donc de ce fical.
1: Ah bon? OK, là, oui.
2: Parce qu'on t'a aussi déjà reçu à ce micro pour parler de ton admiration pour ce fical. Et là, c'est son anniversaire.
1: Oui.
2: Aujourd'hui.
1: Oui, oui.
2: Évidemment,
1: oui.
2: Là, t'as dû voir là une synchronicité pas possible.
1: Écoute, à 11h11 ce matin, j'ai reçu le rituel d'anniversaire qui est un projet de Sophie Kahl qu'elle fait depuis les années 80 parce qu'elle craignait de ne pas avoir d'invités à ses anniversaires. Donc, à chaque année, elle invitait les nombres équivalents à l'année qu'elle allait avoir. Puis, l'année qu'elle allait avoir était une année mystère pour elle. Donc, elle demandait aux invités d'inviter une personne qu'elle ne connaissait pas à l'époque. Donc, elle a fait ça pendant 10 ans à peu près. Puis, depuis quelques années, Sophie Kahl, qui est une artiste conceptuelle française, elle révisite ses projets en les poussant un petit peu plus loin. Puis, depuis 2023, elle a créé un ruban avec un concept d'anniversaire à offrir aux gens. Et moi, j'ai reçu ces rituels-là, ces rubans-là, orange, que je voulais tant aujourd'hui à 11h11. C'est assez fou. Ça fait 10 ans là, que je travaille autour de l'œuvre de Sophie Kahl. Et
2: y a aujourd'hui, tu as reçu?
1: À 11h11, j'ai des preuves, j'ai tout filmé. C'était pas prévu. Oui. Parce qu'en 2023, je suis allée à Paris et je voulais assister au 70e anniversaire de Sophie Kahl. Je suis restée 10 jours à Paris. Je me suis endettée jusqu'à la semaine dernière. Et puis, parce que j'ai tout déboursé ça à mes frais, que je n'avais pas à l'époque. Et donc là, j'ai foiré. La veille de l'anniversaire de Sophie Kahl, moi, j'étais en train d'explorer tous ces concepts et j'ai poussé les limites de l'admiration. Et j'ai fait quelque chose qui a dépassé les limites. Et bien sûr, je n'ai pas été invitée à son anniversaire. Donc, j'ai fait un rituel en restant à l'extérieur du musée Picasso où elle a célébré son 70e. Et j'ai écouté de la musique, j'ai vu tous les invités arriver, c'était très humiliant. Et j'ai voulu acheter les rubans numéro 8 jaunes et je n'ai pas pu aller les récupérer à la galerie d'art. Donc, ça fait plein de problèmes. J'ai pas pu récupérer mon ruban.
2: C'est le même ruban?
1: Non, parce que lui, je sais pas qu'est-ce qui est arrivé. J'ai pas, tu sais, j'ai demandé un remboursement.
2: Et là, aujourd'hui, ce ruban-là est arrivé.
1: Plus tard, un autre ruban, un autre numéro. Donc, ruban jaune, numéro 8, je sais pas où il est. J'espère que Sophie Kahl l'a gardé.
2: Et là, il y avait donc dans ta programmation, parce que là, t'es programmatrice musicale, mais t'étais presque commissaire, là, à la programmation, parce qu'il y avait des concepts dans ta programmation. Il y avait toute une section autour de Sophie Kahl, avec entre autres cette chanson de Brigitte Fontaine.

0: Brigitte Fontaine dans la programmation musicale de Lula Carballo. Tout à coup, c'est enregistré devant public. Il y a un groupe d'élèves du collège Reine-Marie qui vient de faire son apparition en régie. On les salue. Lula, cette chanson-là donc de Brigitte Fontaine, pourquoi elle est dans ta programmation?
1: Pourquoi? Bien, parce que les jours où Sophie Cole ne m'a pas invitée à son 70e anniversaire, j'ai écrit sur la porte rouge du musée Picasso que je n'étais pas son invitée au feutre noir. Et j'ai entendu Sophie pratiquer cette chanson. Elle a chanté cette chanson-là. Je pense qu'elle la chante à chacune de ses célébrations. Et puis la semaine dernière, elle a passé un onde à Radio France, puis à France Culture, pardon. Puis elle a dit, ah, je pense que vous n'allez pas oser passer cette chanson parce qu'elle dit beaucoup de mauvais mots là aussi. Donc là, j'ai choisi un segment.
0: Tu vois qu'on a fait attention
1: apte pour les jeunes qui nous écoutent là.
0: Vous irez écouter le reste de la chanson avec l'autorisation de vos parents,
1: qui est génial. Et voilà, j'ai trouvé que c'était un beau clin d'œil.
0: Absolument. Alors on plonge dans tes choix musicaux, Lula Carballo. On a commencé la semaine avec cette chanson.

0: un beau grand bateau, Jerry Boulet. Mais c'est aussi Denise Boucher que tu avais envie de saluer avec ce choix-là. C'est elle qui a écrit les paroles de cette chanson.
1: Oui, absolument. Et surtout Elkana Talbi, parce que la semaine dernière, c'était le Festival international de la littérature et Elkana m'a invitée à son spectacle. Elle a fait un album en lien avec des poèmes et des poèmes qui l'ont marqué.
0: D'ailleurs, on va en jouer une un peu plus tard parce qu'elle fait partie de la programmation.
1: Surprise, oui, oui. Donc, Elkana a mentionné, oui, Denise Boucher, que j'adore aussi, et cette chanson de Jerry qui est aussi liée à Marjo. Donc, si on y va dans le métaconceptuel, tous mes choix étaient liés à des personnes que j'admire, que j'aime, qui sont liées à la poésie et à la langue.
0: Oui, parce qu'on revient à ça. Tu le disais, il y a des chansons qui t'ont donné envie d'apprendre le français dans celles qui sont dans ta programmation. Je rappelle que vous pouvez aussi nous écrire s'il y a une chanson qui vous a donné envie d'apprendre le français. Vous pouvez nous écrire via la bulle de conversation. On veut vous lire, vous aussi. La prochaine chanson, je l'ai classée dans la catégorie « Une obsession saine », Léonard Cohen. Mmh.
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0: Que c'est beau ce Léonard Cohen qui chante La Manique.
1: Oui, Léonard Cohen a chanté La Manique très peu de fois. Moi, je pense qu'il l'a chanté une seule fois à Québec lors de sa dernière tournée en 2012.
0: C'est magnifique, son interprétation. Là.
1: C'est sublime. Puis en concert, il a mentionné qu'il travaillait sur sa propre version depuis 10 ans. Je ne sais pas si un jour on aura la possibilité d'entendre cette version.
0: Il l'adaptait donc en anglais, oui. La Manique.
1: Je ne sais pas. Mais on ne l'a jamais entendu. Mm-hmm. Et hier, Dominique Tardif a dit qu'il avait vécu l'expérience solo dans son concert de Leonard Cohen. Et j'avais le goût d'être ici pour converser parce que...
0: Toi aussi, tu vas souvent solo voir des spectacles.
1: Oui, mais quand on est écrivain, tu sais, on n'est jamais seul. Tu sais, on est avec nos obsessions, nos projets, nos envies. Puis oui, Leonard Cohen, je suis allée à Toronto pour la remise du prix Glenn Gould en 2012, justement. C'était une traversée solo aller-retour en autobus. Et j'ai vécu un moment inoubliable. Et à l'époque, je ne parlais pas très bien l'anglais, et Leonard Cohen est la personne qui me ramène, tu sais, une sensibilité profonde envers la langue française et anglaise. Donc oui, on le remercie pour ça. Puis c'est sûr que c'est une obsession plus profonde en fait, parce que c'était une personne tellement ancrée, tu sais, dans la réalité complexe qui nous entoure. Je ne dis pas que les autres artistes que j'aime ne le sont pas, mais tu sais, parfois on est plus comme fébrile. Ouais. Et Leonard Cohen, c'est la personne qui m'apaise le plus et qui me fait porter attention et qui me fait aller faire des rituels devant sa maison, très souvent.
0: Il y a Nicole Silva qui nous écrit, elle arrive, elle, du Brésil, donc sa langue maternelle, c'est le portugais. Elle est à Québec depuis 2 ans et demi et une des premières chansons qu'elle a étudiées en français, c'est Zaz, Je veux. Il y a Michel de Montréal qui nous écrit, c'est tellement gênant, mais quand j'étais ado, j'étais un fan fini de la chanson La Cucaracha. C'est à ce moment-là que j'ai pensé à prendre des cours d'espagnol. Quelle déception d'apprendre que La Cucaracha, ça veut dire coquerelle.
1: Oui, mais ça peut nous apprendre plein de d'informations utiles. Là. C'est une coquerelle qui ne peut plus marcher parce qu'il lui manque une patte. Donc
0: il y a une histoire, il y a une quête là à travers La Cucaracha.
1: C'est mieux
0: là.
1: Que de savoir demander une bière.
0: La prochaine chanson, Lula, dans ta programmation, je l'ai placée dans la catégorie immortelle.

0: Lhasa de Sela. Pourquoi cette chanson-là, Lula?
1: C'est une artiste qui m'émeut à chaque fois que je l'écoute. Elle est intemporelle, sa poésie était totale. Elle pouvait chanter dans toutes les langues qu'elle maîtrisait. Elle nous a ouvert les portes aux artistes issus d'autres origines. C'est à nous assumer complètement, à être vulnérables, tout en étant profond dans la manière dont on honore les talents ou les envies ou les besoins qu'on a. Mmh. Donc, Lhasa, pour toujours. Moi, j'ai collaboré avec le musée Pointe-à-Calière dans un projet dont Carl, qu'on recevra en deuxième heure. Carl Bessette, qui viendra en deuxième heure, a aussi participé. Puis les volets poétiques de la dernière année du projet concernaient les femmes qui ont marqué l'histoire. Puis il fallait choisir une centaine de femmes qui avaient marqué l'histoire de Montréal depuis... Ben, avant la fondation de Montréal, bien entendu. Puis j'ai choisi de parler de Lhasa parce qu'on travaillait avec des jeunes qui venaient d'arriver au Québec et qui étaient en train d'apprendre la langue française. Et j'ai voulu qu'ils se sentent interpellés par le fait que tu peux intégrer tout ce que tu es dans la manière dont tu crées, sans oublier tes racines, que ça soit des racines hispanophones, tu sais. Puis souvent, on les voit au niveau musical, mais de voir qu'une artiste comme Lhasa a pu chanter en français, en anglais, en espagnol, puis qu'on la reconnaissait et qu'on la reconnaîtra toujours, c'est très fort. Puis c'est tellement triste aussi qu'elle soit partie sur un autre plan, mais heureusement, on a sa musique qui est immédiate, tandis que la littérature, il faut avoir le temps, tu sais, de s'y consacrer, de pouvoir lire... Mais la musique, en deux minutes, elle peut te marquer à vie.
2: La prochaine chanson, Lula Carballo, toi, t'entends de l'opéra là-dedans.

0: On dirait que je l'écouterai plus jamais comme avant.
1: Ah, n'est-ce pas? Parce que maintenant que t'es allée voir Turandot à l'Opéra de Montréal, tu sais que ça ressemble un petit peu à Nessun Dorma.
0: Donc toi, tu entends toujours Nessun Dorma quand t'entends cette chanson-là?
1: Totalement. Et quand j'y vais à l'opéra, j'entends cette chanson. J'adore.
0: C'est magnifique.
1: J'ai un humour qui est un petit peu incompréhensible. T'sais, il faut comme avoir un registre très large pour pouvoir rire de ce genre de choses et j'adore.
0: Ne touche à rien. C'est comme ça qu'on t'aime, Lola Carballo. Et tu l'évoquais un peu plus tôt. On va aller écouter une chanson de Queen K sur son plus récent album.

0: Queen, car ici, c'est un poème d'Hélène Monette.
1: Oui, Hélène Monette qu'on garde en vie grâce au projet des Queen K aussi. Donc, quand elle a dit pendant son spectacle que c'était son hit musical qu'elle aimerait entendre à la radio, j'ai dit, bon, on va
0: régler ça.
1: Réaliser son souhait, puis j'espère que ça va rester à la radio longtemps. C'est magnifique.
2: Elkana Talbi, est-ce que ça te fait plaisir d'entendre ça à la radio?
3: Oui, beaucoup.
1: Coucou.
0: J'en avais pas. Double surprise.
2: Ben oui, mais là, déjà que tu la saluais dès le début quand tu nous as parlé de Denise Boucher, mais on avait envie d'en profiter pour faire un petit coucou à Elkana Talbi. Elkana, cet album-là, Je vous aime tant, qu'est-ce qui te fait vivre jusqu'à présent cet album?
3: Des belles rencontres, des beaux échanges, parce que justement, j'ai beaucoup de gens qui me disent après les spectacles que ils connaissaient un peu les poètes que je présente et qu'ils ont encore plus envie de s'y plonger, ou des fois, ils découvrent complètement le côté très musical de la poésie. Donc, ça me fait vivre beaucoup de choses, vraiment, vraiment.
2: Et c'était important pour toi dans ta programmation, Lula, de mettre de l'avant ces poètes-là, justement.
1: Oui, absolument. Les poètes, les jeunes artistes, les personnes qui font des reprises, les personnes qui honorent la poésie pour qu'elle reste toujours les plus vivantes possibles. Puis Elkana fait partie de ces personnes-là en tant que poète, en tant que slameuse, en tant qu'interprète en musique.
2: Et là, tu le sais, hein, Elkana, qu'il y a beaucoup de gens qui cherchent ton album sous le nom de Elkana Talbi.
3: Oui, je le sais. C'est sous Queen K. Je me suis un peu peinturée, comme on dit, dans un coin en ayant deux noms, mais oui. L'album est sous le nom de Queen K.
2: Voilà, alors pour les gens qui disent « Attends, je vais aller le réécouter », vous cherchez Queen K, donc c'est K-A, Queen K, et vous allez pouvoir écouter, il y a plein d'autres poètes aussi que tu reprends sur cet album-là. C'est un projet qui t'a amené jusqu'en France cet été, Elkana.
3: Oui, je suis allée faire un spectacle au festival Transatlantique. Donc avec cet album-là, c'est très intéressant de leur faire découvrir justement les poètes québécois. Il y en a certains qui connaissent, qui connaissaient déjà, mais parce qu'il y a Hélène Dorion sur l'album qui est enseignée maintenant.
2: Méga star là-bas.
3: Oui, exactement. Donc j'étais très contente. Ça m'a aussi amenée à Petite Vallée où on a passé un bon moment avec tout l'homme.
2: Oui, on s'est croisés, c'est vrai. Et est-ce que t'es pas allée faire un tour à Victoria cette semaine, Elkana?
3: Oui, j'ai fait le même retour à Victoria.
2: Juste ça.
3: Pour faire un showcase pour le présenter dans les grands espaces, le Contact Ouest. Et puis, ça s'est très bien passé. Il y a des intérêts pour Vancouver, il semblerait, ainsi que dans le radar, le réseau de l'Est. Oui, pour aller propager, disons, cette poésie à travers le grand territoire canadien.
2: Mais il fallait que tu reviennes parce qu'en fin de semaine, tu es à Trois-Rivières. C'est le Festival international de poésie. Fallait revenir. C'est bien beau, Victoria. Mais donc, demain, qu'est-ce qu'il y a au programme? Une lecture avec Marjolaine Beauchamp?
3: Demain matin, on fait c'est Slam Poésie le matin.
2: Oui,
3: donc,
2: okay.
3: On va lire nos textes. J'imagine que Marjolaine va lire de son nouveau recueil.
2: Mm-hmm.
3: Puis, le soir, c'est la grande soirée de poésie qui est avec plusieurs poètes qui vont être présents. Nour Simon, Denise Desautels, plusieurs que vous avez reçus à l'émission. Donc, une belle soirée dans le cadre du Festival international de poésie de Trois-Rivières.
2: Donc, qui bat son plein en ce moment. C'est demain qu'on pourra voir Elkana Talbi et Queen K. C'est la même personne, on vous le confirme. Et félicitations, c'est pour ta nomination au GAMIC, catégorie album électro.
3: Ben oui, toi. Parce que c'est ce que je dis, Lula a raison, là, j'essaie de faire un hit musical et dansant, donc il semblerait que je fais partie de la section électro. Je suis très contente, une première nomination.
2: Comment ça se passe en salle? Tu l'as vu le spectacle, Lula?
1: Ça donne espoir, en fait. On avait eu des semaines très difficiles par rapport à la pratique littéraire, donc de se retrouver avec des humains qui chantent live la poésie des autres et la sienne aussi, parce que Queen K a ses propres poèmes mis en musique. C'était très émouvant. En fait, ça m'a apaisé profondément. C'était comme une belle transe. Et donc, oui, aller voir son spectacle, c'est magnifique.
2: Un spectacle qui donne de l'espoir, Queen K.
3: Merci, Lula.
1: Je t'aime.
2: Moi, je vous invite tous à aller écouter donc cet album de Queen K. Je vous aime tant. La pièce qu'on a fait jouer, nous, c'est ce soir, tirée d'un poème d'Hélène Monette. Merci d'avoir pris un moment avec nous, Elkana Talbi.
3: C'est toujours un plaisir.
2: Et donc, c'est une chanson qui fait danser. Je ne sais pas si j'ai le droit de le dire, mais j'ai vu Carl Bessette danser. Il va peut-être le regretter après. Ça va lui avoir fait mal. Mais il n'a pas pu s'empêcher de danser. Merci beaucoup, Elkana Talbi.
3: Merci à vous.

0: Gondo qui s'est faufilé à travers les élèves du collège Reine-Marie. T'as réussi à faire ton chemin dans la régie?
1: Oui, puis même le réalisateur Fred Corbière dit ceux qui veulent un autographe d'Eugénie, puis lui demander, puis il y a personne qui s'est manifesté, malheureusement. Mais c'est pas grave, on persévère, Émilie. Alors,
0: Frédéric est toujours là pour nous ramener les deux pieds sur terre.
1: 100%
0: directement. 100% dans l'humilité. Alors demain, admission générale en direct à 14h. Qui est-ce qui sera avec toi?
1: Ben là, je voulais commencer en faisant bouh! Pour savoir si je vous avais fait peur. En fait, je vous ai fait autant peur que le film Hanté fait peur, c'est-à-dire pas du tout. Okay. Et heureusement, parce que je sais qu'il y a bien des gens qui veulent pas aller voir le film parce qu'ils ont peur d'avoir peur, ça fait pas peur. Tout ça pour vous dire qu'on reçoit India Desjardins demain.
0: Est-ce que c'est comme l'émission? Ça que tu vas l'accueillir aussi?
1: Peut-être faut que je peaufine un peu mon intro, hein? Je le vois dans ton regard, Émilie. Donc, le film
0: mon
1: Hanté
0: Dieu,
1: qui prend l'affiche aujourd'hui.
0: Avec aucune estime d'elle-même, c'est terrible. Nous, on veut te donner de l'amour, Eugénie. On y croit.
1: J'en reçois toujours beaucoup dans votre équipe. Alors, India Desjardins, ouais. qui est la scénariste de ce film, qui est formidable. Vraiment, j'ai adoré le film, un film familial.
0: J'entends que des bons mots sur ce film-là.
1: Vraiment. Alors, j'ai très hâte de. Il y a plein d'affaires dans ce film-là que j'ai très hâte de discuter, dont j'ai très hâte de discuter avec elle. On reçoit aussi Guillaume Côté, ex-danseur principal du Ballet National du Canada, grand chorégraphe, qui signe justement Songe d'une nuit d'été qui va être présenté au Grand Ballet Canadien à la fin du mois d'octobre. Donc, une belle occasion de revenir sur sa carrière. Et puis, on a vu la série Slow Pitch. C'est une série sur Crave. On l'a fait voir à Jean-Philippe Barry-Guerrard et Thérèse Parisien sur le monde du baseball féminin un peu queer. C'est très drôle. Ça reprend les codes de voyons comment ça s'appelle cette série formidable. Bon, il va falloir que je travaille. The Office. Alors,
0: okay.
1: Ça reprend ces codes-là. Et puis, c'est vraiment une réussite. Alors, demain, admission générale, on va avoir beaucoup de plaisir, je vous le dis, dès 14h.
0: Au Petit Culture Club. Donc, avec Jean-Philippe Barry-Guerrard, Thérèse Parisien. Merci beaucoup.
1: Merci.
0: Les peines d'endo. J'espère que tu repars d'ici le cœur gonflé, avec beaucoup de fierté. Tout va bien aller. Demain à 14h. Moi, je vous invite à rester avec nous parce qu'on n'en a pas terminé avec ta programmation.
1: Lula Carballo.
0: Tu restes avec nous. Donc, il y a encore deux chansons. On va parler autour de Pauline Julien. Tu as un lien très particulier à Pauline Julien. Vous allez découvrir pourquoi dans la prochaine heure. Également, on reçoit le comédien Michel Charette pour découvrir son CV de spectateur. C'est Carl Bessette qui joue le rôle de l'algorithme littéraire et MC Gilles qui vient nous parler de son prochain geste culturel. D'ailleurs, il est encore le temps de nous écrire. Qu'est-ce que vous allez faire pour votre vie culturelle ce week-end? On aime toujours ça vous lire. On aura également quelques messages à vous faire entendre de notre boîte vocale. Oh mon Dieu! Le public en liesse qui nous applaudit. Merci à tous les élèves du Collège Reine-Marie. Allez demander des autographes à Eugénie. Là, elle a besoin d'un peu d'amour. On se retrouve après le bulletin nouvelle.
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7: À Terre-Neuve, ici Maxime Bossonnet, voici vos informations. Au Nouveau-Brunswick, la ville d'Edmundston a présenté cette semaine sa stratégie de lutte contre l'itinérance. L'hiver dernier, la municipalité opérait elle-même un centre de réchauffement. En 151 jours d'activité, le centre a offert 550 nuitées à 36 personnes différentes. Alors, plutôt que de répéter ce modèle cette année, la ville va plutôt proposer une approche plus large. Voici le maire d'Edmundston, Éric Marquis.
8: Ben pour nous, là, du logement, on est un peu arrivé avec cette expression-là. Un logement, c'est un logement. Peu importe qui on est, peu importe la situation dans laquelle on se trouve, toutes les personnes qui demeurent à Edmundston devraient avoir un accès à un logement. Donc, ce qu'on est en train de regarder, c'est un modèle qu'on a vu dans le coin de Edmundston l'année, justement cet été, quand on s'est rendu à la Fédération canadienne des municipalités, pour voir le type de logement qui est un logement, si vous voulez, adapté, abordable. Mais c'est un logement aussi où est-ce qu'il y a des services 24 heures sur 24.
7: Et la ville souhaite mettre en place, avec le soutien de la province, un système qui sera disponible non pas seulement pendant l'hiver, mais à l'année longue. Les pompiers du Nouveau-Brunswick mènent des campagnes pour sensibiliser la population au danger des batteries lithium, de plus en plus présentes dans notre quotidien. Ces batteries rechargeables sont utilisées dans les téléphones cellulaires, les ordinateurs portables, les outils électriques comme les tondeuses, ainsi que les vélos et les trottinettes électriques. Les batteries au lithium peuvent comporter de graves risques d'incendie, surtout quand elles ne sont pas achetées auprès de fournisseurs fiables, comme l'explique Lily Meunier-Côté, gestionnaire de programme pour appel à recycler au Nouveau-Brunswick et en Atlantique.
9: Les batteries lithium-ion, ils sont un peu plus puissantes. Et avec ça, ils posent un peu plus de risques s'ils se font endommager. On recommande d'arrêter de les utiliser. Et aussi de faire sûr de les acheter d'un fabricant reconnu. Et regardez pour des marques de certification reconnues comme CSA ou UL.
7: Mais dans la majorité des cas, une utilisation qui respecte les consignes est complètement sans danger. Dans le reste de l'actualité, Nova Scotia Power sollicite l'autorisation de refinancer près d'un milliard de dollars d'actifs, dont plusieurs centrales à charbon, avec une fermeture prévue d'ici 2030. Le fournisseur d'électricité indique que ce montage financier complexe pourrait entraîner une majoration de près de 3% des factures d'électricité l'année prochaine. Si l'on tient compte d'une hausse des tarifs déjà approuvée, les factures d'électricité pourraient augmenter de 6,8% en 2027. Le gouvernement de l'île du Prince-Édouard demande aux insulaires, dans le cadre d'une deuxième série de consultations, de donner leur avis sur un projet de plan de gestion de l'érosion du littoral. Le projet pilote a débuté l'an dernier, suite aux recommandations du Centre canadien sur les changements climatiques et l'adaptation. Le projet de plan est principalement axé sur le sud-est de l'île du Prince-Édouard. Il prend également en compte Lennox Island. La côte de l'île du Prince-Édouard s'érode de près de 30 cm par an. Une compagnie de construction poursuit la ville de Saint-Jean-de-Terre-Neuve en Cour suprême pour obtenir une prime de rendement de 500 000 $. L'entreprise affirme qu'un contrat signé en 2023 pour les Jeux d'été du Canada 2025 prévoyait une incitation financière si la piste d'athlétisme et le terrain synthétique étaient livrés avant une certaine date. La valeur initiale de ce contrat de construction s'élevait à près de 32 millions de $. À l'international maintenant, les réactions sont nombreuses à la suite de l'attribution du prix Nobel de la paix à la juriste sud-africaine Navi Pillay. L'avocate de 85 ans est une ancienne haute-commissaire aux droits de l'homme à l'ONU. Éric Plouffe nous en parle.
10: Navi Pillay est née en Afrique du Sud. L'avocate a consacré une grande partie de sa vie à défendre les droits de la personne. Sa carrière l'a menée des tribunaux sud-africains où elle a défendu les activistes anti-apartheid, au Tribunal pénal international pour le Rwanda où elle a joué un rôle déterminant dans la jurisprudence, comme le souligne la titulaire de la chaire de recherche du Canada sur la justice internationale pénale et les droits fondamentaux, Fanny Lafontaine.
11: C'était d'avoir participé à un jugement historique qui reconnaissait que le viol et la violence sexuelle pouvaient être des actes de génocide. Alors maintenant, c'est quelque chose de bien acquis, mais lorsque le jugement était rendu, c'était assez révolutionnaire.
10: Et les réactions sont nombreuses au choix du prix Nobel. Le secrétaire général des Nations Unies, Antonio Guterres, a félicité l'avocate pour sa contribution à défendre le droit international, alors que le président de l'Afrique du Sud, Cyril Ramaphosa, a déclaré qu'elle a servi l'humanité avec des principes et la conviction que le monde peut et doit être un endroit meilleur. Le gouvernement israélien, pour sa part, critiquait le choix du comité Nobel en raison du fait que Navi Pillay a présidé la commission d'enquête indépendante.

Le Royaume-Uni et plusieurs autres États européens ont réagi à ce développement. Ils ont réaffirmé leur soutien à l'indépendance, l'impartialité et l'intégrité de la CPI, responsable de juger les personnes accusées de génocide, de crimes de guerre ou contre l'humanité. Voilà ce qui complète vos informations. 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C'était Maxime Bossonnet. Merci d'être à l'écoute.

0: C'était la conséquence d'un traité, une façon pour les vainqueurs de punir les vaincus. Mais les conséquences furent par la suite dévastatrices. Ici Maxime Côtier, à Aujourd'hui l'Histoire, les réparations allemandes de la Première Guerre mondiale aux années 2000.
1: Puisqu'on nous a contraints à tirer l'épée, nous n'avons pas le droit, messieurs, de la remettre au bourreau avant le jour où nous aurons vengé nos mémoires communes des alliés, nous permettra de réparer nos ruines, de refaire la France intégrale et de nous prémunir efficacement contre le retour périodique des provocations.
0: L'ancien président français Raymond Poincaré, s'adressant à ses concitoyens, c'était le 11 novembre 1918, le jour de l'armistice. La France et la Belgique, entre autres, étaient en ruine et les vainqueurs exigeaient réparation. Des sommes colossales qui vont plonger l'Allemagne dans le chaos et surtout nourrir la frustration et l'humiliation des vaincus. Adolf Hitler va s'en servir pour crier vengeance, ce qui va mener bien sûr à la Seconde Guerre mondiale. Mais à la chute du Troisième Reich, la question refait surface. Et beaucoup plus tard, le 3 octobre 2010, l'Allemagne réunifiée verse un ultime paiement. La dette est enfin remboursée.
2: Article 231. Les gouvernements alliés et associés déclarent, et l'Allemagne reconnaît, que l'Allemagne et ses alliés sont responsables pour les avoir causés de toutes les pertes et de tous les dommages subis par les gouvernements alliés et associés et leurs nationaux en conséquence de la guerre qui leur a été imposée par l'agression de l'Allemagne et de ses alliés.
0: L'article 231 du traité de Versailles, signé le 28 juin 1919, un traité qui affirme que l'Empire allemand et ses alliés demeurent les seuls responsables du conflit et que, par conséquent, ils devront payer. Alors pour nous en parler, mon invité, Carl Bouchard, il est vice-doyen à la Faculté des arts et des sciences de l'Université de Montréal, professeur titulaire au département d'histoire de cette même université avec nous en studio. Bonjour Carl.
3: Bonjour Maxime.
0: 10 millions de morts, une Europe en ruine et un responsable qui doit payer. La France y tenait à cette punition.
3: La France y tenait, puis on l'a entendu dans Poincaré, on l'a entendu dans votre introduction. Le quart est du pays est complètement détruit, ou à peu près. La Belgique est dévastée. Il y a 1,3 million de soldats morts, des millions de veuves et d'orphelins. Il faut que quelqu'un aide à la reconstruction. Et qui va aider à la reconstruction? C'est le vaincu de la Première Guerre mondiale. Donc, c'est vraiment un besoin dans une certaine mesure. Donc, l'Allemagne va devoir payer. Les Français y tiennent, mais pas que les Français, les Britanniques
0: oui,
3: y tiennent également.
0: Aussi, hein? Mais fait à noter, parce que c'est pas rien, le texte, ce qu'on a entendu, il a été écrit et signé avant que le montant ne soit établi.
3: Ouais, c'est un bel exemple de la complexité après la guerre, c'est-à-dire qu'on ne sait pas combien la guerre a coûté. Et donc, c'est quoi les pertes? Comment on va évaluer ces destructions? Alors, les Alliés ne s'entendent pas pendant la négociation. C'est pas le premier sujet sur lequel les Alliés ne s'entendent pas pendant la négociation de 1919. Mais celui-là est tellement complexe et tellement technique qu'il leur faut 2 ans avant d'arriver à une décision. À combien on va payer? Et puis là, les sommes sont extrêmement variables. Les Britanniques demandent 2 fois la somme que demandent les Français. Et cette somme-là ne sera pas la somme qu'on va demander aux Allemands. Donc, c'est vraiment très, très long pour négocier. Donc, les Allemands signent, dans une certaine mesure, un traité et un chèque en blanc,
0: oui,
3: parce qu'ils ne savent pas combien on va
0: payer. C'est ça. Voilà, on reconnaît notre culpabilité, on va payer parce qu'on n'a pas le choix, on a perdu la guerre, mais combien, mais ça arrive plus tard. Oui. Donc, dans un premier temps, l'Allemagne, se met à payer, mais rapidement, puis c'est pas très long, elle se sent vite asphyxiée, elle va cesser de payer en 1921, ce qui aura des conséquences, ça va mener à l'occupation de la Ruhr par l'armée française, et ça, c'est vécu par une grande humiliation pour les Allemands.
3: Oui, c'est une grande humiliation, puis c'est vraiment l'époque où les Français appellent ça, on appelle ça la politique de l'exécution. Les

0: Français tiennent absolument à ce que le traité de Versailles soit respecté dans tous ses articles. Et donc, le paiement des réparations est nécessaire. Et là, on arrive au point où on se dit, les Allemands ne paient pas suffisamment. Donc, ils ne paient pas que de l'argent. Il y a de l'argent, il y a du matériel industriel, il y a différentes formes de paiement. Et puis, les Français se plaignent des retards dans le paiement. Et c'est là que ça va occasionner donc la première véritable grande tension entre la France et l'Allemagne après la guerre.
1: Ça dit, oui, ils occupent l'Allemagne, mais en même temps, ce qu'ils veulent, c'est être payés, hein, les Français. Donc, il y aura une première solution de compromis en 1924 avec un plan qui réorganise un petit peu les paiements. Là,
0: qu'on appelle le plan d'Aas, qui vient au terme d'une année et demie catastrophique en Allemagne, en fait. C'est que cette occupation de la Ruhr provoque une réaction du côté de la population allemande qui décide de faire de la résistance passive. Ça augmente l'inflation en Allemagne et donc la situation devient complètement incontrôlable. Et donc, il faut trouver une façon de s'entendre. Mmh. C'est ça le plan d'Aas qu'on va mettre en place à partir de 1924.
1: Oui, parce qu'il faut y revenir, puis il faut insister là-dessus. L'inflation galopante au début des années 20 en Allemagne, ça devient complètement fou. Par exemple, un dollar américain valait 9000 mark en novembre 1922. L'année suivante, le même dollar américain vaut un milliard. Marques allemands. Là, les billets valent plus rien. Là. On se promène dans les rues avec des charrettes remplies de billets. On les brûle pour se chauffer.
0: On a des images, effectivement, complètement hallucinantes entre un morceau de pain qui vaut un milliard de marques le matin et qui vaut 2 milliards de marques 3 heures plus tard. Là. C'est complètement fou.
1: Ouais. Même dans les restaurants, on dit que, au début du repas, le repas coûte tant et à la fin du repas, il vaut plus cher parce que l'inflation a fait son œuvre. Ouais. Donc, l'économie est dans un état complètement lamentable. L'économie allemande. L'hyperinflation bouleverse l'ensemble de la société. Le grand auteur allemand Stefan Zweig l'a bien décrit plus tard dans son autobiographie Le Monde d'hier.
2: J'ai vécu des jours où je devais payer 50 000 marks le matin pour acheter un journal et 100 000 le soir. Celui qui voulait changer de l'argent étranger répartissait les opérations de change sur plusieurs heures. Car à 4 heures, il recevait un montant plusieurs fois supérieur à celui qu'il avait reçu à 3 heures. Et à 5 heures, encore plusieurs fois supérieur à celui qu'il aurait reçu 60 minutes plus tôt. Un lacet de chaussures coûtait plus cher que précédemment une chaussure. Non, plus cher qu'un magasin de luxe avec 2000 paires de chaussures. Réparer une fenêtre cassée, plus cher qu'auparavant la maison tout entière. Si on appliquait le taux de conversion, certaines usines ne coûtaient pas plus cher qu'autrefois une brouette. Des adolescents qui avaient découvert une caisse de savon égarée sur le port circulaient des mois durant en voiture et vivaient comme des princes en en vendant un morceau par jour, tandis que leurs parents autrefois riches faisaient maintenant la manche. Des porteurs de journaux fondaient des banques et spéculaient sur toutes les valeurs.
1: Ça fait presque sourire parce qu'on peine à y croire. Mais au-delà de ça, c'est toute la structure sociale qui est bouleversée. Puis c'est ce qu'il décrit bien. Les classes moyennes s'effondrent.
0: Ouais.
1: Et ça explique en partie, pas que ça bien sûr, mais la montée du nazisme par la suite.
0: C'est vraiment le nid dans lequel se nourrit l'extrémisme. Plus la misère augmente, évidemment, plus les solutions extrémistes sont intéressantes pour la population. Donc, ce moment-là a vraiment marqué des esprits. Puis le passage de Zweig est vraiment renversant pour ça, parce que même dans son livre, on voit aussi à quel point tout ça commence à déraper. Là. Hitler commence à intervenir dans les médias à ce moment-là. Donc, il y a vraiment là, quelque chose qui marque les esprits avec cette occupation de la Ruhr et la crise inflationniste qui suit.
1: Ouais. Et là, il faut trouver une solution, d'autant plus que, il y a de l'argent qui vient, mais des États-Unis, sous la forme de prêts. Et là, on songe à un deuxième plan, parce que, visiblement, il y a un échec avec le premier. L'hyperinflation, on continue de faire son œuvre, ce qui va nous mener au plan Young.
0: Ouais. Ce qu'on va faire en 1924, c'est d'essayer de faire table rase, d'essayer de dire qu'on réfléchit comment on va faire pour que ça se stabilise. Alors, c'est un plan qui va se mettre en place, le plan Daas en 1924, qui se met en place. Et donc, l'Allemagne va reprendre le paiement des réparations. Les Français et les Belges vont sortir de la Ruhr. Et on va rééchelonner les réparations pour un programme de 5 ans. Donc, l'objectif, c'est de dire, on va stabiliser tout ça et pendant 5 ans, vous allez payer de façon très précise des réparations. À la 6e année, les réparations vont augmenter, mais pendant 5 ans, vous allez payer de façon 2 milliards de marques par année. Et pour vous aider à vous reconstruire, les Américains vont investir et prêter de l'argent à l'Allemagne, qui, elle, va pouvoir payer des réparations aux Britanniques et aux Français et aux Belges, donc à ceux à qui ils doivent de l'argent, tandis que ces vainqueurs de la Première Guerre mondiale qui ont emprunté de l'argent aux Américains pourront, eux, rembourser leurs dettes aux Américains.
1: Ah oui.
0: Donc, le programme de 1924 est très avantageux parce qu'il permet de stabiliser la population. Das va recevoir le prix Nobel, d'ailleurs, à cet effet-là, mais qui va partager avec le premier ministre britannique, mais il reçoit le prix Nobel, ça stabilise la situation, mais l'Amérique devient la plaque tournante de tout système. Et c'est ça qui commence à poser un problème, c'est que si, par exemple, il se passe au hasard, un crash boursier quelques années plus tard, c'est ce qui va provoquer une catastrophe économique.
1: Oui, puis ben c'est ce qui va arriver, hein, c'est fait de bien. Parce que 1929, crash boursier, puis la crise des années 30, ce qui va évidemment compliquer les choses, parce que là, c'est l'ensemble de l'économie mondiale qui est affectée, y compris, et surtout, dans un premier temps, l'économie américaine. Tout ça, ce sentiment d'humiliation, il sera exploité, exacerbé par Adolf Hitler dans les années 30. Hein. Souvent, il va dénoncer le diktat du traité de Versailles. C'est un thème récurrent chez lui.
0: C'est un thème récurrent chez lui. Et puis c'est parce qu'il va chercher là ce qu'il faut pour aller convaincre la population du bien fondé de ses thèses. Mais ce qui est fascinant, c'est qu'il y a toujours cette cristallisation autour de l'humiliation. Mais en même temps, dans les faits, les alliés font beaucoup d'efforts. Alors, en 1929, un autre plan est mis en place. Après la fin du plan d'art, c'est le plan Yang, en 1929, qui, lui, réduit encore le paiement des réparations. Donc, il réduit de 17 % ce que les Allemands devaient payer. Et on répartit en nouvelles annuités. Donc, ce qu'on va faire, c'est qu'on va dire, OK, vous pouvez payer, mais vous allez payer jusqu'en 1988 les paiements de la Première Guerre mondiale.
1: Voilà. C'est la fin du monde à cette époque-là.
0: Donc, la somme reste à peu près la même, mais on réduit le paiement pour que, justement, on soit capable de d'intégrer ça dans l'économie. Mais la crise économique est trop forte. Donc, il va y avoir, dans les années qui vont suivre, en 1931-1932, un moratoire sur le paiement des réparations. En 1932, on s'entend une dernière fois dans une conférence à Lausanne pour dire, enfin, on va réduire le paiement des réparations à 5 milliards de marques. On est quand même passé à 132 et on est rendu à 5 milliards.
1: Les Allemands. Négociation, là, oui.
0: Et à ce moment-là, les Allemands auront payé à peu près 20 milliards sur les 132 milliards qu'ils devaient payer. Mais la première chose que fait Hitler en arrivant au pouvoir, une des premières choses après avoir quitté la conférence sur le désarmement et la SDN, c'est de dire on ne paie plus les réparations.
1: Oui, disons qu'il ne respecte pas beaucoup ces traités. Et puis là, on connaît la suite. Hein, tout ça, ça va mener, entre autres, mais bien sûr, à la Seconde Guerre mondiale. Ultimement, la défaite de l'Allemagne. Et là, dans ce cas-ci, c'est un pays qu'il faudra assurément reconstruire parce que l'Allemagne est en ruine.
3: Pourtant, si la lutte armée meurtrière est terminée sur le continent, on s'est engagé déjà dans une autre lutte qu'il faudra livrer avec non moins de succès. Contre des ennemis plus insaisissables que ne le fut le Bosch. Les commandants n'ont plus de problème de stratégie ou de tactique à résoudre. Leur tâche est maintenant d'aider à la guérison, de hâter la convalescence d'un monde qui abrite le tiers du globe. Mais ce continent est déchiré, ravagé en plein chaos économique, aux prises avec des problèmes sociaux, idéologiques, démographiques, sanitaires, alimentaires, d'une acuité à peu près sans précédent. Et ce n'est pas facile d'agir, de prendre des décisions saines au milieu du bouleversement, d'éviter les écueils peut-être plus dangereux que les obstacles artificiels qui nous ont tant ennuyés à certaines périodes du conflit.
1: Reportage du journaliste de Radio-Canada, Marcelo Ouimet, en mai, 1945. Donc, on l'entend, l'Europe en a plein les bras, il y a des problèmes. Puis, en plus, il faut rappeler que Hitler, lui, dès qu'il a été élu, c'est terminé, les paiements. Moi, j'arrête de payer.
0: Effectivement, dès qu'il arrive au pouvoir, il cesse les paiements. Bon, dans les mois précédents, on avait déjà un moratoire sur les paiements parce que la Grande Dépression est telle que l'Allemagne ne peut absolument plus payer. Et on s'était entendu en 1932 d'une réduction absolument radicale du paiement. Donc, il ne reste plus grand-chose. Il reste 5 milliards à payer à peu près à partir des années 30. Mais Hitler, évidemment, pour laver l'humiliation de Versailles, va décider tout simplement d'arrêter de payer. Mais là, il n'y a plus personne qui croit vraiment que l'Allemagne va continuer à payer.
1: Puis, on a bien vu avec la Seconde Guerre mondiale, le nazisme s'est nourri de cette frustration puis de cette humiliation des Allemands. Et au sortir de la guerre, les Américains n'ont pas du tout envie de refaire la même erreur. Ils ont compris que c'était pas une bonne idée.
0: Absolument. Il n'y aura pas de réparation après la Deuxième Guerre mondiale. Il n'y a pas de réparation. Donc, c'est assez fait. Bon, l'Allemagne disparaît, il faut dire, légalement, mais il n'y a plus de réparation parce que, justement, on comprend que c'est un sujet, c'est un serpent de mer là, qui revient, qui continue à antagoniser les anciens belligérants.
1: Oui. Le président américain Roosevelt va l'exprimer à maintes reprises, puis avant même, c'est intéressant, avant même la victoire définitive, il l'évoque, c'est le cas ici, on est en décembre 1943.
4: After the armistice in 1918, we thought and hoped that the militaristic philosophy of Germany had been crushed.
5: Lors du déclenchement de la Première Guerre mondiale, peu de gens s'imaginaient que nos navires et notre marine marchande seraient menacés par des sous-marins allemands en haute mer ou que les militaristes allemands chercheraient un jour à dominer une nation en dehors de l'Europe centrale. Après l'armistice de 1918, nous avons pensé et espéré que la philosophie militariste allemande avait été anéantie. Remplis d'une extrême bienveillance, nous avons consacré les 20 années suivantes à nous désarmer, pendant que les Allemands se lamentaient si pathétiquement que les autres nations leur ont permis et les ont même aidés à se réarmer. Pendant trop longtemps, nous avons été bercés par l'espoir que des nations guerrières finiraient par comprendre et mettraient en œuvre les principes de la paix de manière volontaire. Ces expériences bien intentionnées ont été un échec. J'espère que nous ne suivrons plus cette voie. Je ferai tout ce qui est en mon pouvoir en tant que président et commandant en chef pour que ces erreurs tragiques ne se reproduisent plus jamais.
1: À propos du président Roosevelt, à la fin de 1943, on sent que bon, la victoire s'en vient, en tout cas pourrait arriver. L'Allemagne, on connaît la suite, sera vaincue. Les Américains, un mot peut-être là-dessus, parce que vous dites il n'y aura pas de paiement, mais ils vont quand même mettre en place le plan Marshall pour aider l'Allemagne à se
0: reconstruire. On fait un peu le même. En fait, ce qui se passe, c'est qu'on doit justement les aider à se reconstruire, mais pas les accabler par un paiement qui fait en sorte que c'est très difficile de s'en sortir économiquement, même si, durant l'entre-deux-guerres, l'Allemagne a réussi quand même à prospérer. C'est un pays qui a réussi à prospérer, puis de façon ironique, par exemple, ben, en allant chercher des usines et en allant chercher des produits industriels en Allemagne, eh ben, on inondait le marché français de produits allemands, et donc les entreprises françaises se plaignaient de la... Donc, il y a toutes sortes de choses ironiques avec ces enjeux économiques, c'est qu'on s'est jamais trop vers où ça peut aller, mais ce qu'on sait, c'est que la meilleure façon d'aider un ancien ennemi, c'est de l'accompagner vers une réconciliation. Et donc là, en abandonnant les réparations au moment de la Deuxième Guerre mondiale, on n'oublie pas celle de la Première, au moment de la Deuxième, eh ben, c'est une façon aussi de contribuer à la reconstruction allemande.
1: Oui, mais on se souvient que Hitler a cessé de payer, donc il reste encore des sommes, mais au sortir de la Deuxième Guerre mondiale, ben là, l'Allemagne, elle est divisée à ce moment-là. D'abord, dans un premier temps, en quatre parties, là.
0: Exactement. Donc, dans un premier temps, l'Allemagne n'existe pas légalement. En 1949, la République fédérale allemande est créée, puis par la suite, la République démocratique allemande. Et là, on doit s'entendre. Comment on fait pour régler les enjeux économiques?
1: Qui doit payer? Est-ce que c'est l'Allemagne de l'Ouest ou l'Allemagne de l'Est?
0: Tout à fait. Donc, en 1953, une conférence à Londres réussit à trouver un compromis sur le paiement des réparations. Et en fait, l'Allemagne de l'Ouest va accepter de payer une partie des prêts, mais va laisser les intérêts qui avaient été contractés par des paiements non remboursés pendant l'entre-deux-guerres à la prochaine réunification. Mais en 1953, on a peut-être l'idée que l'Allemagne va se réunifier, mais à quel moment? Donc, c'est une question de temps et ce sujet reste latent pendant des décennies.
1: Oui. Est-ce qu'on en parle pendant ces décennies ou c'est un sujet un peu mis de côté?
0: Ça reste un sujet mis de côté parce que les sommes deviennent de moins en moins importantes avec les décennies. Oui. Et donc, c'est une obligation légale, et il y a quelque chose de juridique, d'une contrainte juridique, mais ça reste quand même des sommes plutôt dérisoires dans la mesure de la prospérité qu'on va connaître après la Deuxième Guerre mondiale.
1: Donc, on a l'idée, dès 1953, que peut-être un jour, l'Allemagne sera réunie. Il faudra quand même un peu de temps, mais oui, le 9 novembre 1989, tout bascule.
6: À Berlin-Est, les gardes frontières ont dû se résigner. La foule savait que le gouvernement avait ouvert les portes. On a dû laisser passer ces gens qui, dans une atmosphère de fête, choisissaient l'Ouest. Les choses changent, on ne peut plus rien prévoir. À Berlin-Ouest, une foule de badauds venait voir ce qui se passait à Checkpoint Charlie quelques minutes après l'annonce de l'ouverture de la frontière. Pour ce Berlinois, 28 années de peine de séparation venaient de prendre fin. La décision du gouvernement est-allemand d'ouvrir la frontière est tout un pari. À l'Est, 1,5 million de personnes ont déjà déposé des demandes d'émigration. À l'Ouest, on redoute l'arrivée d'une véritable marée humaine à la frontière. Un porte-parole de Nouveau Forum disait ce soir redouter une telle éventualité qui pourrait donner à l'armée un prétexte pour intervenir et arrêter le processus de libéralisation. La foule réunie à Checkpoint Charlie cette nuit ridiculisait, sifflait les soldats et policiers est-allemands qui tentaient de faire respecter cette frontière devenue de plus en plus perméable.
1: Reportage de Raymond Saint-Pierre au Téléjournal, c'est à la chute du mur en novembre 1989. Donc, l'Allemagne est maintenant réunifiée. Bon, ça va prendre un petit peu de temps quand même, mais là, il faut reprendre les paiements. Ils sont toujours là.
0: L'accord de 53 se réactive. Et puis, l'Allemagne fait un dernier paiement en 2010 de 94 millions de dollars qui règle l'enjeu des dettes de prêts allemands, en fait. Et donc, ce sont des intérêts, comme je l'expliquais, des intérêts qu'on a remboursés. C'est un chapitre qui se clôt 91 ans après l'histoire. Et puis, c'est intéressant, le journal Titsa, il dit, c'est aussi symboliquement une autre chose qui se boucle, c'est que ça faisait 20 ans que l'Allemagne était réunifiée, ou à peu près, lorsque le dernier paiement est fait. C'est la fermeture d'un chapitre, en fait, qui s'est ouvert au début du siècle.
1: Mmh. Ouais, effectivement. Mais ça donne pas lieu à des négociations pénibles entre l'Allemagne et les autres pays, là, à ce moment-là.
0: Non, c'est davantage une formalité. Puis même, on est étonné de voir. Moi, je regardais, essayer de trouver dans les journaux s'il y avait des choses. En fait, ça a été à peu près un non-sujet. On en a évoqué dans quelques journaux, mais ça a été traité très sobrement, en fait, ce dernier versement. On était dans d'autres lieux en 2010.
1: Oui. D'autres lieux, mais peut-être d'autres préoccupations aussi, parce que d'un point de vue économique, la priorité pour l'Allemagne de l'Ouest, c'était surtout de voir comment on allait absorber l'Allemagne de l'Est. Il y avait un défi économique important, là.
0: Bien plus majeur que les 94 millions de dollars qui restaient à payer.
1: Oui. Qu'est-ce qu'on peut retenir de tout ça?
0: Moi, ce qui me fascine là-dedans, c'est les effets très, très, très profonds de la guerre. Et puis que c'est des enjeux économiques comme ceux-là ne sont pas que comptables. Les réparations de la Première Guerre mondiale, c'est un sujet politique, c'est un sujet symbolique extrêmement fort. Et ça agit aussi. Et c'est beaucoup plus sur ça, en fait, que l'extrémisme s'est construit. L'Allemagne avait les capacités de payer. Et en fait, si on a pris 2 ans à chercher le montant, c'est qu'on s'est assuré que les Allemands pouvaient payer la somme qu'ils avaient.
1: C'est pas complètement farfelu.
0: C'était pas farfelu. Mais c'est l'Allemagne qui n'a pas voulu, qui voyait ça comme étant justement symboliquement une humiliation supplémentaire. Donc, ça montre la force de ces symboles c'est la résistance qui s'est construite à partir de là. Donc, pour moi, c'est assez intéressant de voir comment un sujet comme celui-là, qui est souvent passé sous le tapis, les gens connaissent pas beaucoup la question des réparations allemandes, mais à quel point ça peut jouer politiquement, idéologiquement, là, dans une période comme celle-là.
1: Oui. Et puis, il faut dire aussi, Adolf Hitler a alimenté ce sentiment-là. Il s'en est servi beaucoup, là.
0: Absolument. On a déjà fait des émissions là-dessus, cet Hitler qui était tout à fait capable de sentir ce qu'il allait chercher, déclencher des réactions et des émotions dans la population. Et là, il a trouvé un sujet parfait.
1: Oui. Puis ça nous rappelle aussi, puis on va terminer là-dessus, que c'est jamais une bonne idée de vouloir écraser, piétiner, humilier l'adversaire.
0: Dans les processus de réconciliation, c'est à peu près la chose à ne pas faire.
1: on l'a vu, en tout cas, l'histoire, ça aurait été extrêmement coûteux, puisque tout ça, ça a conduit, entre autres, pas que ça, bien sûr, mais à la Seconde Guerre mondiale et aux millions de morts qui s'en est suivi. Mon invité, je rappelle, Carl Bouchard, il est vice-doyen à la Faculté des arts et des sciences de l'Université de Montréal, professeur titulaire au département d'histoire de cette même université. Merci beaucoup d'avoir été là.
0: Merci à vous.
1: Merci également à toute l'équipe d'Aujourd'hui l'Histoire. Ici Maxime Gauthier, là-dessus, bonne soirée. À une prochaine, au revoir.
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vendredi, que je t'aime. Surtout un vendredi de longue fin de semaine. C'est qu'il n'y aura pas de movie lundi. On va être en congé férié pour l'Action de grâce. Est-ce que vous avez prévu des rassemblements, des repas? Je vous le souhaite, en tout cas. Si ça vous dit, peut-être qu'une petite fin de semaine toute seule, juste faire vos trucs, ça vous va aussi. C'est bien correct. Météo, il y aura du soleil, il y aura des nuages, il y aura de la pluie, il y aura un peu de tout. En Nouvelle-Écosse et à l'île du Prince-Édouard, il y a possibilité d'averse ce soir. Demain, soleil et nuages avec possibilité d'averse, surtout en après-midi. Et au Cap-Breton, surtout dans la région de Chéticamp, ça va être de la pluie pour demain. Dimanche, mélange de soleil et de nuages. Donc, dimanche, la meilleure journée dans les provinces maritimes. Et lundi, c'est loin, mais pour le moment, nuageux avec des averses. Maximum entre 12 et 15 degrés. On va aller vers les températures plus saisonnières pour les provinces maritimes. Pour Terre-Neuve, ça va être un petit peu plus pluvieux. Ce soir et cette nuit, partiellement nuageux à Saint-Jean. Soleil et nuages demain et dimanche avec possibilité d'averse. Maximum entre 9 et 11 degrés. Et pour lundi, des averses dans la capitale terre-neuvienne. Stephenville, ce soir et cette nuit et encore demain, des averses. Désolé. Demain, soleil et nuages. Donc, la meilleure journée demain avec un maximum de 8 degrés seulement. Et pour lundi, pluie intermittente et un maximum de 9. Mais on est juste vendredi. Beaucoup de choses peuvent changer dans les prévisions pour lundi. On a à l'heure actuelle des nuages à Terre-Neuve. On a 11 à Stephenville, 16 à Saint-Jean. C'est plus rare qu'il fasse plus frais à Stephenville que à Saint-Jean, mais c'est ce que c'est. Charlottetown du soleil avec 15, Sydney 16 degrés ensoleillé, partiellement nuageux, partiellement ensoleillé à Chéticamp 13 degrés, Halifax du soleil avec 17, Yarmouth du soleil et quelques nuages avec 16 degrés. On va changer les meubles de place un peu. Marc-Samuel Larocque n'était pas disponible pour présenter la chronique Actualité Techno, donc il a offert de venir la faire vendredi. Alors, je l'accueille après cette chanson de Lisa Leblanc avec Sale Barbe. Ça date déjà de 2021. Bonsoir, Moreau.

0: Lorsqu'on parle de l'intelligence artificielle, on tourne plus souvent qu'autrement entre les mêmes acteurs qui sont presque tous américains. Ça viendrait presque nous faire oublier qu'ici aussi, au Canada, on développe et on innove dans ce domaine-là depuis ses tout débuts. Pour inverser la vapeur un peu, le chroniqueur techno Marc-Samuel Larocque nous présente aujourd'hui des entreprises canadiennes et leurs bons coups. Bonjour Marc-Samuel.
1: Salut Nathalie.
0: Alors on commence aujourd'hui au Manitoba.
1: Oui, l'entreprise Mod40, elle a vu le jour dans le sous-sol de son fondateur. On est à Steinbach, vous l'avez dit, au Manitoba. Elle compte désormais plus de 80 postes à temps plein à travers toute l'Amérique du Nord. C'est une entreprise qui a été débutée par une personne qui s'appelle Cameron Bergen, qui était directeur de l'innovation dans une multinationale de l'agroalimentaire. Vous allez voir qu'il ne s'est pas déplacé très, très loin. Il a créé son entreprise après qu'il a constaté, Nathalie, qu'il y avait des occasions inexploitées en matière d'utilisation des données dans ce secteur-là. Cameron Bergen, il compare l'arrivée de l'IA dans le monde des affaires à l'arrivée de l'Internet et du commerce électronique. On sait que ça a chamboulé beaucoup de choses. Mm-hmm. Ceux qui ont réussi ont été ceux qui se sont lancés corps et âme dans les débuts. Ben ici, un peu, c'est ce qu'on essaie de faire avec cette compagnie canadienne. Avec Mod40, on mise à mettre au point une IA, ce qui a été fait, utilisée par des restaurateurs pour optimiser les commandes, suivre les ingrédients, organiser les livraisons de produits. C'est vraiment pour aller chercher l'administration, aller chercher ce qu'on fait avec les chiffres, avec les choses, ce qui est facilement calculable pour une machine, mais qui prend beaucoup de temps pour un être humain. Pour Mod40, ils ont une histoire à succès, c'est à la brasserie Nonesuch à Winnipeg. Où est-ce que l'IA a vraiment fait le tour de cette brasserie-là? Ils ont impliqué ça dans beaucoup de leurs processus. Pour le copropriétaire de la brasserie Nonesuch, qui s'appelle Mathieu Sabourin, il explique que le logiciel permet d'ajuster sa production, gérer les planifications de son personnel, organiser les livraisons. Et pendant que tout ça est fait par une machine, lui, il met à profit le temps qu'il gagne en matière de gestion administrative et se consacre à agrandir, que ce soit sa boutique, que ce soit son entreprise. Donc, des choses que la machine ne peut pas faire, c'est pris par l'humain. Mais dans ce cas-ci, ce qu'on peut déléguer à la machine, spécialement dans des petites entreprises, toute minute est importante. Du côté donc de la brasserie Nonesuch à Winnipeg, on a réussi à aller faire des gains significatifs en temps. C'est une solution qui permet donc de gérer entièrement tout ce que je vous ai parlé sur une seule plateforme. Ai-je besoin de vous dire que ça se fait beaucoup plus rapidement que si c'est un humain qui compile? Et du côté de Mod40, on a donné naissance donc à cette IA-là. On figure parmi les lauréats des prix Food Tech Frontier qui ont été décernés par le Réseau canadien d'innovation en alimentation. Donc, c'est une entreprise qui fonctionne, qui a de la clientèle et qui, à ce point-ci, a même des décorations pour ce qu'elle fait.
0: Et pour Mod40, on se spécialise pas seulement dans le domaine de la restauration.
1: Non, parce que ces chaînes d'approvisionnement-là, elles sont dans à peu près toutes les différentes branches manufacturières. L'entreprise qui a reçu une distinction il y a moins de 2 semaines après que le gouvernement provincial a annoncé un financement de 500 000 $ dans un projet pilote qui s'appelle AeroTrace. Il va ici là former des travailleurs des secteurs de l'aérospatial et de la défense du Manitoba à utiliser cette technologie d'IA. On aide également à gérer des chaînes d'approvisionnement dans le secteur de l'aérospatial, la défense, l'éducation, la santé, l'industrie manufacturière, et ce, un peu partout en Amérique du Nord. Il compare donc cette technologie à des briques Lego qui peuvent s'appliquer à toutes les chaînes d'approvisionnement industriel. Donc, on cherche l'efficacité, la traçabilité et la sécurité. Du moins, c'est ce que promet l'entreprise manitobaine Mod40.
0: Donc, ça, c'est pour cette entreprise-là. Maintenant, Marc-Samuel, vous voulez nous parler d'une autre entreprise, Cohere?
1: Oui, Cohere, c'est une entreprise fondée en 2019 à Toronto, œuvre dans le domaine de l'intelligence artificielle. Elle se spécialise dans ce qu'on appelle les grands modèles linguistiques. Pour vous la faire en résumé, pensez ChatGPT, c'est la même technologie, mais en format canadien. On est dans les mêmes idées, dans les mêmes façons d'opérer. Normalement, eux, du côté de Cohere, on se lance dans le domaine de la finance, l'énergie, la technologie et même la santé. C'est une entreprise qui possède des bureaux un peu partout, Toronto, New York, Londres, Montréal, San Francisco, Paris et Séoul. Vous rappelez-vous le 17 septembre dernier dans ma chronique où je vous disais qu'il y avait une compagnie canadienne et plusieurs autres voix à l'international qui demandaient que les discussions entourant l'IA ne se fassent pas simplement aux États-Unis?
0: Oui.
1: Ben, c'était ce PDG-là donc de la compagnie Cohere qui s'appelle Aidan Gomez. C'est lui qui est derrière tout ça. Donc, c'est pour les gens qui veulent voir, c'était le 17 septembre dernier. C'est disponible sur audio. Mais c'est une de nos grosses entreprises présentement qu'on a sur l'IA. Cohere, ça c'est certain que c'est un gros joueur.
0: Wow. Et oui, juste à entendre la présence dans tous les pays, c'est quand même impressionnant pour une entreprise fondée en 2019. On annonçait hier, Marc-Samuel, que cette entreprise-là allait justement ouvrir des nouveaux bureaux à Ottawa.
1: Oui, et c'est un peu tout ça qui m'a poussé à vous parler de ces compagnies aujourd'hui quand j'ai vu l'annonce, Nathalie, parce que ce nouveau bureau dans la capitale nationale pour la compagnie Cohere, c'est pas anodin, on n'a pas fait ça sur un coup de tête. On veut se rapprocher des entreprises et des organismes publics qui adoptent les technologies, c'est comme ça qu'on le présente. On veut être près des gens qui décident, près des gens qui utilisent, près des gens qui développent. Donc Cohere qui s'installe dans un endroit très stratégique pour eux. L'entreprise qui voit la ville d'Ottawa comme un pôle technologique majeur, évidemment en raison de ses grandes institutions de recherche. Hein. Les communautés de l'IA, elle est croissante à Ottawa. On a énormément d'organisations publiques et privées qui travaillent dans ce sens-là. Cohere qui s'installe là, qui va sûrement accélérer. On sait comment ça marche. Hein. Quand on met les bons acteurs à la place, on peut imaginer que ça va s'accélérer. Pour Cohere, qui est déjà sur une lancée assez impressionnante, ça va continuer. Et ces nouveaux bureaux à Ottawa, ça va leur permettre d'en faire encore beaucoup plus.
0: Est-ce que c'est probablement l'entreprise canadienne du genre là, dans ce domaine-là qui est la plus grande?
1: Dans le texte qui se trouve sur le site web de Radio-Canada dans la section techno, est-ce qu'on parle de ce changement de bureau? On ouvre avec le fleuron de l'IA canadienne. Donc, déjà là, on peut vous dire que c'est peut-être la plus grosse compagnie, effectivement. Mmh. J'ai pas les chiffres, mais côté présence, côté connaissance du public, dans le zeitgeist, comme on dit, Cohere, je pense, c'est la compagnie canadienne qui vient en tête en premier quand on pense à l'IA. Ça, j'en suis pas mal certain.
0: Ben, c'est important de parler des bons coups, hein, des choses positives qui découlent de l'intelligence artificielle. C'est super important.
1: Et il faut pas non plus, hein, vous le savez, on a énormément de discussions. J'en fais partie parce que ça reste quand même ça qu'on fait. On parle de tout ce qui se discute, le bon et le mauvais. Faut pas penser que l'intelligence artificielle, c'est uniquement mauvais, c'est uniquement une chose qui va venir, écoutez, nous détruire, etc. Là, tout ce qu'on entend sur les réseaux à gauche et à droite, ça reste une technologie. Ça reste une technologie qui est gérée par des humains, qui est utilisé par des humains et qui oriente des humains. Dans ce cas-ci, l'intelligence artificielle, comme vous le voyez, ça aide énormément à enlever des tâches routinières, des tâches qu'on pourrait dire plates aussi. Et ça permet aux gens d'utiliser leur cerveau, d'être plus créatifs, de collaborer ensemble pendant que la machine fait les calculs d'inventaire et les calculs, les suivis derrière. Donc ça, c'est une utilisation qui me semble très saine parce qu'à la fin de la journée, Nathalie, l'intelligence artificielle, c'est un outil. On peut l'utiliser, mais comme n'importe quel outil, on peut bien ou on peut mal l'utiliser.
0: Très bien dit, Marc-Samuel Larocque. À la chronique techno aujourd'hui, ben exceptionnellement un vendredi. Plaisir de vous avoir à l'émission comme toujours. Puis
1: merci de m'avoir accueilli. C'est toujours le fun d'être avec vous autres, spécialement le vendredi. Ça finit bien maintenant.
0: Exactement, nous autres aussi. À la prochaine, Marc-Samuel.
1: À bientôt, Nathalie.

0: La chanson-titre de son album sorti l'année dernière, L'Allée des Melons, Pierre Guitard. Eh bien, il est 17h, non, il n'est pas 17h, il est 15h47 dans les Maritimes, 16h17, c'est là que j'ai vu le 17. C'est difficile pour une série de maintenir l'intérêt du téléspectateur quand il s'écoule plus d'un an entre deux saisons. C'est ce qu'on pouvait lire récemment dans un article de La Presse, signé par le journaliste Étienne Paris. Il cite en exemple les séries Wednesday, Stranger Things et Bridgerton, qui, malgré leur succès, ont enregistré des baisses de audience d'une saison à l'autre. Entre autres, la cinquième et dernière saison de Stranger Things a vu une baisse d'auditeurs de 23% par rapport à la quatrième saison. Le journaliste s'appuie sur le plus récent rapport de l'entreprise de données Luminate, une référence sur l'écoute en ligne. Alors, est-ce que les spectateurs ont vraiment tendance à décrocher lorsque l'écart entre les saisons s'agrandit? Selon la professeure à l'École des médias de l'UQAM, Stéphanie Boisvert, oui. Elle va nous expliquer pourquoi.
1: Le fait que maintenant les séries télé soient distribuées en ligne sur des services de vidéo sur demande, donc sur des services de streaming, ce qu'on constate, c'est que ça contribue aussi à un phénomène d'obsolescence programmée des séries, c'est-à-dire que les séries restent en mémoire des gens beaucoup moins longtemps que ce qui arrivait avec la télévision traditionnelle, ce qu'on appelle la télévision linéaire. Autrement dit, ce qui arrive, c'est qu'à cause que les services de streaming offrent beaucoup plus de séries, hein, il y a une grande quantité de séries qu'on peut visionner en tout temps, et comme ces services-là, en plus, ont pris l'habitude de lancer des nouvelles séries à tout moment de l'année, hein, pour être sûr qu'il y ait toujours de la nouveauté sur leur plateforme, ben, ça fait en sorte que les séries télé, même si elles sont considérées comme des séries populaires, vont être mentionnées beaucoup moins longtemps en ligne sur les réseaux sociaux.
0: Stéphanie Boisvert, parle de la quantité importante de séries disponibles sur les plateformes d'écoute en ligne. Et dans ce contexte de surabondance, l'attention des spectateurs est également une denrée rare. Il faut réussir à piquer et à garder l'intérêt du public, comme elle explique.
1: La diminution du taux de visionnement pour les saisons suivantes peut être aussi tout simplement motivée par un manque d'intérêt pour la série en question. Quand on était à la télévision linéaire, donc à la télévision traditionnelle, puis qu'on avait une saison télé régulière avec quelques nouvelles séries, évidemment, ça veut dire que les gens pouvaient parfois aussi continuer à regarder une série, même si c'était pas leur préférée, tout simplement parce qu'elle s'inscrivait bien dans leur horaire de la semaine, dans leur quotidienneté. Or, maintenant qu'on est dans une logique de vidéo sur demande, ben, ce qui arrive aussi, c'est que si une série, on a regardé la première saison comme ça en rafale et qu'on ne l'a pas trouvée si bonne que ça, ben, quand on voit une mention à l'effet qu'il y a une nouvelle saison qui vient de sortir un an et demi plus tard, ben, ça se peut qu'on se dise, qu'on évalue que ça vaut pas la peine de la regarder.
0: Stéphanie Boisvert. Et c'est peut-être une des raisons pour lesquelles certaines séries diffusées sur les plateformes adoptent un rythme d'un épisode par semaine, comme la télévision traditionnelle. Si autrefois les plateformes d'écoute en ligne nous permettaient surtout de faire ce qu'on appelle communément du binge-watching, c'est-à-dire des séances de visionnage en rafale, elles s'inspirent aussi de la télévision linéaire et proposent des épisodes au compte-gouttes, des rendez-vous hebdomadaires. Cette stratégie est toutefois surtout motivée par des questions financières. On écoute là-dessus Stéphanie Boisvert.
1: Le gros problème que vivent les entreprises de streaming, que ce soit ici, donc au Québec ou à l'international, c'est les désabonnements. Donc, le principe en fait que les gens vont s'abonner pour un mois ou deux, question de regarder la série qui les intéresse, et ensuite se désabonner, question de ne pas payer trop cher. Ça, donc, c'est vraiment un gros, gros problème. C'est une proportion de plus en plus importante des abonnés qui se promènent d'une plateforme à l'autre. Et comme les entreprises ne veulent pas ça, ce que les entreprises veulent, c'est qu'on reste évidemment abonné 12 mois par année à leur service, ben, le fait de distribuer les épisodes de série sur une plus longue durée permet donc de diminuer ce phénomène-là.
0: Stéphanie Boisvert qu'on écoutait. Par ailleurs, on le sait, l'écoute en ligne sur les plateformes de contenu a modifié nos habitudes de consommation. De plus en plus de personnes sont distraites en regardant des séries, par exemple ouvrir leur téléphone. Des distractions qui sont de plus en plus fréquentes et qui influencent parfois, surtout aux États-Unis, la façon dont les créateurs choisissent de raconter leur histoire. On écoute là-dessus Stéphanie Boisvert.
1: Les gens regardent de plus en plus des séries à tout moment. Donc, on peut en regarder en mangeant, on peut en regarder en se déplaçant dans le transport en commun, on en regarde tout en faisant des tâches à côté, en cuisinant et aussi en regardant ce qui se passe sur les réseaux sociaux. Alors forcément, ça fait en sorte aussi que parfois les gens peuvent être beaucoup moins attentifs. Les entreprises maintenant vont donner des directives en disant qu'il faut qu'il y ait une redondance des informations entre ce qui est dit dans les dialogues et ce qu'on voit à l'image. Parce que justement, on ne peut pas prendre pour acquis que les membres du public vont être attentifs à ce qui se passe dans la série à tout moment.
0: Ah, c'est pour ça. Depuis quelques années, les chercheurs observent également une tendance, principalement chez les plus jeunes, à visionner les séries télé en accéléré. On écoute Stéphanie Boisvert là-dessus.
1: C'est pas évidemment un phénomène répandu là, que celui du visionnement en accéléré, mais c'est quand même un phénomène qui est non négligeable et c'est pas pour rien qu'il y a certaines plateformes de streaming comme Netflix qui ont vraiment adapté l'interface pour que ce soit possible de visionner en accéléré, donc soit en vitesse 1.5 ou deux fois plus rapidement. C'est pas seulement les jeunes qui font ça, mais évidemment pour les plus jeunes générations qui ont grandi dans un univers médiatique totalement différent avec des vidéos très courtes qui visionnent continuellement sur les réseaux sociaux, ça amène parfois une difficulté à se concentrer sur des récits qui sont longs, des narrations qui vont être perçues comme beaucoup plus lentes parce que c'est ça, on raconte une histoire d'une manière plus lente, plus posée en moyenne dans une série télé que quand on crée un petit vidéo d'environ une minute là destiné aux réseaux sociaux. Évidemment, c'est quelque chose qui nous préoccupe là, c'est bien évident parce que il y a quelque chose évidemment qu'on perd du point de vue de l'expérience spectatorielle du récit avec dans lequel on s'immerge si on regarde en accéléré.
0: La professeure à l'École des médias de l'UQAM, Stéphanie Boisvert.

J'en ai jamais assez de Jalapeño Papa, de sa musique. Je m'entanne juste pas de cette chanson-là, ni de de toutes ses offres musicales. Elle date de 2019, cette chanson-là, quand même. Voilà. On va passer vers, dans quelques instants, au bulletin nouvelles régional, national et international. Et la mouvée du vendredi se poursuit. On va parler de citrouilles géantes avec Lucie Souvanavong. Et également, Marie-Ève Dussablon viendra nous parler de la fin d'un programme d'immersion qui existe depuis 53 ans. Restez à l'écoute de la mouvée.

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4: Bon après-midi, ici Maxime Bossonnet, voici vos informations. Au Nouveau-Brunswick, des résidents de la municipalité de Cap-Acadie, dans le sud-est de la province, ont des craintes concernant des odeurs qui pourraient émaner d'un séchoir de coquilles de crustacés à l'usine de transformation de homard Pêcherie Westmoreland. Le reportage de Nicolas Stenbach.
5: Pêcherie Westmoreland veut construire une annexe à côté de son usine pour transformer toute la coquille de homard en miettes déshydratées.
6: C'est de l'engrais organique, ça peut être mis sur les champs.
5: L'avantage, selon Russell Jacob, le président de l'usine, est que la coquille est transformée dès que la chair de homard est extraite.
6: Sécher une coquille fraîche, il n'y a pas de senteur.
5: Toutes les coquilles de homard de Pêcherie Westmoreland prennent actuellement la direction du site de compostage industriel de Clarendon, en région de Saint-Jean.
6: Si Clarendon y ferme les portes, la personne n'a plus d'options. Ça fait faut soit arrêter de la transformation.
5: Si tel est le cas, ce serait très dramatique pour l'industrie. Sans fournisseurs de services pour délester les coquilles de crustacés, les usines ne peuvent pas transformer le homard.
7: Ça ne me tente pas de fermer mes fenêtres l'été, de ne pas pouvoir travailler dans mon jardin.
5: Bernard Richard et Roger Leblanc habitent à proximité de l'usine Pêcherie Westmoreland. Ils s'inquiètent quant à eux de l'installation de cette nouvelle unité de séchage.
8: Moi, je compte qu'ils aillent au Bas-Capelin, proche de l'usine. Si ils veulent mettre à quelque part dans 2-3 kilomètres des résidences, moi je suis d'accord.
5: Pêcherie Westmoreland dit de son côté avoir procédé à des tests de séchage de coquilles de fruits de mer pendant 2 mois durant l'été 2025 et ne pas avoir reçu de plainte. Une réunion municipale est prévue à Cap-Acadie le 13 octobre sur le projet. Ici Nicolas Stenbach, Radio-Canada, à Cap-Acadie.
4: Et toujours au Nouveau-Brunswick, l'homme arrêté après l'accident qui a coûté la vie à 2 adolescents à Moncton a été relâché sous condition aujourd'hui. Selon la police, Dominic Marshall, 25 ans, était au volant d'une voiture qui a franchi la ligne médiane et est entré en collision frontale avec un VUS sur la rue Berry Mills. C'était lundi soir. Une jeune fille de 16 ans et un jeune homme de 18 ans sont décédés dans l'accident, tandis qu'un adolescent de 16 ans est toujours dans un état critique. 5 personnes qui se trouvaient dans le VUS, toutes originaires de l'Arkansas, ont été transportées à l'hôpital pour des blessures légères. Dans un jugement aujourd'hui, la Cour suprême du Canada précise que dans les affaires où un autochtone commet une infraction à l'encontre d'une partenaire qui est une femme autochtone, le juge doit appliquer de manière harmonieuse les principes de détermination de la peine applicables tant aux délinquants autochtones qu'aux victimes d'actes criminels. Cette décision survient dans le cadre de l'affaire d'un homme Mi'kmaq de la Nouvelle-Écosse qui avait été condamné à 5 ans de prison après avoir plaidé coupable d'agression aggravée contre sa compagne, une femme Mi'kmaq. Peine réduite à 3 ans par la Cour d'appel néo-écossaise et confirmée par la Cour suprême. L'annonce de la fin du programme Fracker désole des anciens étudiants de l'Université Memorial à Terre-Neuve-et-Labrador. Ce programme permettait depuis plus de 50 ans à des étudiants de la province de vivre une immersion en français à Saint-Pierre-et-Miquelon. Yvonne Manning, qui a participé au programme dans les années 1990, se dit très déçue de la disparition de cette initiative qui a eu une grande importance dans sa vie.
9: Mais c'est vraiment dommage, c'est vraiment, vraiment dommage le fait qu'on a la France à côté. Je ne peux pas imaginer ma vie sans avoir fait ce programme. Ce programme était tellement fort que je me rappelle ce qu'on faisait il y a 45 ans. Qui peut dire ça? Je suis vraiment, vraiment étonnée et déçue. Vraiment.
4: Et l'Université Mémorial justifie cette décision par un manque de familles d'accueil dans l'archipel français, la baisse des inscriptions et des contraintes budgétaires. Selon Santé Île-du-Prince-Édouard, le nombre de personnes inscrites au registre provincial des patients a diminué. On compte près de 5100 patients inscrits de moins qu'en janvier 2025. Raphaël Caron a les détails.
10: Lors de l'élection d'avril 2023, le gouvernement progressiste conservateur de Dennis King avait fait une grande promesse. Il s'était engagé à éliminer complètement le registre provincial des patients dans un délai de 2 ans. 3 ans plus tard, le registre existe toujours et comptait plus de 34 000 personnes, soit un nombre plus élevé qu'au moment de la promesse électorale. Saint-Hyacinthe-Prince-Édouard a depuis ajusté sa cible, visant plutôt à réduire le registre de moins de 5 000 personnes d'ici 2027. Selon des données de la fin septembre, le nombre d'inscrits est tombé à 31 707 personnes. Saint-Hyacinthe-Prince-Édouard indique que plus de 15 600 résidents ont été pris en charge par un médecin ou un infirmière praticienne entre janvier 2025 et septembre 2026. L'autorité sanitaire a également constaté que plus de 9 500 dossiers étaient inactifs. Les personnes avaient déménagé hors de la province, étaient décédées, avaient un dossier en double ou n'étaient pas admissibles. D'après la carte régionale de l'organisme, c'est le comté de Queens qui compte le plus grand nombre de personnes en attente, soit plus de 14 000. Ce secteur englobe notamment Charlottetown et Stratford. Ici Raphaël Caron, Radio-Canada, Charlottetown.
4: À l'international, le Panama a été secoué par un séisme de magnitude 8. L'agence France-Presse rapporte des scènes de panique dans la capitale du même nom. L'étendue des dégâts est pour l'instant inconnue. Une alerte au tsunami est envisagée.

ici Nathalie Guédry. Bienvenue à La Mouvée. Suppression d'un programme d'immersion à l'Université Memorial de Terre-Neuve.

0: L'énergie du vendredi s'empare de moi. Avez-vous hâte à la fin de semaine? On n'a pas d'émission lundi. Je souligne tout de suite, la Mouvée sera en congé pour le férié de lundi pour l'Action de grâce. Et on reviendra mardi. Mais il reste encore plein d'émissions, 2 heures d'émission à vous offrir. Les segments de la Mouvée du vendredi à venir un petit peu plus tard, notamment Trevor Murphy, la chronique musique Côte-Est, la tablée du vendredi, Denis Duchesne pour un aperçu de votre samedi. Et dans quelques minutes, j'accueillerai ma collègue à Saint-Jean-Terre-Neuve, Marie-Ève Dussablon, journaliste, qui viendra nous apprendre ou nous donner les détails autour de la suppression d'un programme d'immersion qui existe depuis 53 ans à l'Université Memorial de Terre-Neuve et Labrador, qui permettait aux étudiants de suivre des cours de français à Saint-Pierre-et-Miquelon. Alors, elle viendra nous détailler ça dans une dizaine, quinzaine de minutes. J'ai devant moi, en studio, mon autre collègue, Lucie Souvanavong, qui vient nous donner un aperçu de son sujet du jour. Bienvenue encore une fois à la Mouvée, Lucie.
1: Merci, Nathalie. Bonjour.
0: Vous êtes intéressée à un sujet que moi je trouve vraiment intéressant, les légumes géants, mais spécifiquement les citrouilles géantes.
1: Oui, alors on parle de légumes géants, mais c'est pas vraiment un légume, une citrouille, c'est plutôt un fruit ou un cucurbitacé, donc c'est pas vraiment un légume, mais petite précision.
0: Merci. Déjà, vous nous apprenez quelque chose.
1: Et donc du coup, oui, je me suis intéressée à la citrouille et plus particulièrement les énormes citrouilles, parce que évidemment, c'est la saison. Et je pense qu'on a vu beaucoup d'événements passer.
0: Des régates,
1: exact.
0: Des courses.
1: Donc du coup, je vais recevoir le botaniste du Jardin botanique de Montréal, Simon Joly, pour nous parler un peu des technicités. Technicité, oui. De comment faire des énormes citrouilles.
0: Je suis vraiment curieuse parce qu'elles peuvent être vraiment gigantesques, très pesantes également. Est-ce qu'on peut manger la chair d'une citrouille géante? J'ai l'impression que c'est pas le même type de citrouille, mais...
1: Ça reste le même type de citrouille, c'est juste qu'elles sont très grosses.
0: OK, vous viendrez nous expliquer ça. Aimez-vous la citrouille, Lucie?
1: C'est un comble parce que non, je n'aime pas du tout la citrouille.
0: Pas du tout!
1: On parlait des recettes de citrouille juste avant et j'étais pas trop mon délire, donc...
0: Et moi, c'est l'Action de grâce, comme j'ai mentionné. On a une fête familiale dimanche, un souper. Je suis responsable du dessert et j'ai une recette... Je veux pas dire légendaire, mais je suis connue. Ma tarte à la citrouille est assez bien connue dans la famille. J'ai mon propre mélange d'assaisonnement d'épices que je mets là-dedans. Alors, je regardais d'autres options de dessert à la citrouille, mais...
1: Elle ne veut pas dire l'ingrédient secret.
0: Non, pas du tout. Mais on a regardé ça ensemble rapidement, là, les options. Il y en a pas beaucoup, je trouve. C'est les gâteaux, c'est les tartes. C'est des smoothies. Je vais pas servir ça à ma famille. Mais je pense que je me dirige vers une autre tarte à la citrouille. Alors, voilà. Déjà, j'ai l'eau à la bouche. On reviendra, vous retrouverez un petit peu plus tard dans une trentaine de minutes pour parler des citrouilles géantes.
1: À tout à l'heure, Nathalie.
0: Merci, Lucie. Avec la météo, il y a des précipitations qui s'en viennent dans les provinces maritimes, mais aussi à Terre-Neuve. Pour l'île du Prince-Édouard et la Nouvelle-Écosse, possibilité d'averse ce soir. Demain, soleil et nuages avec possibilité d'averse, surtout en après-midi. Et en fait, au Cap-Breton, carrément de la pluie demain après-midi. Pour dimanche, c'est la meilleure journée, soleil et nuages. Et il y aura un maximum les deux jours entre 12 et 15 degrés. Je regardais pour le

Lundi, les prévisions, lundi, c'est un petit peu loin, mais il y aura des nuages avec des averses ou possibilités d'averses pour le moment, lundi dans les provinces maritimes. À Terre-Neuve, Saint-Jean, partiellement nuageux ce soir et cette nuit. Demain et dimanche, soleil et nuages avec possibilités d'averses, maximum entre 9 et 11, et des averses pour lundi avec 11 degrés maximum. Stephenville, des averses ce soir, cette nuit, demain, désolé. Soleil et nuages pour demain. Pour dimanche. Alors, profitez-en de la pluie qui est prévue pour lundi. On va écouter en musique Chris Béliveau. Je m'en vais chez nous.

chanteur et guitariste Chris Béliveau. Il est 16h15 dans les Maritimes, 16h45 à Terre-Neuve. 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On va passer à ma collègue Marie-Ève Dussablon à Saint-Jean-Terre-Neuve après cette chanson de Zagata. Voici « Balle courbe ».

0: Ce matin, on apprenait que l'Université Memorial de Terre-Neuve-et-Labrador mettait fin au programme Frecker. C'est un programme d'immersion qui existe depuis 53 ans et qui permet aux étudiants de suivre des cours de français à Saint-Pierre-et-Miquelon, hein, l'archipel qui se trouve à 20 km au large de l'île de Terre-Neuve. J'en parle avec ma collègue Marie-Ève Dussablon à Saint-Jean. Bonjour Marie-Ève.
1: Bonjour Nathalie.
0: Alors, c'est un choc pour la communauté francophone, mais aussi pour les étudiants qui souhaitent apprendre le français.
1: C'est une nouvelle qui surprend. Une ancienne étudiante du programme était sous le choc ce matin quand je lui ai parlé. Avant de vous faire écouter quelques réactions à ce sujet, je vais vous parler du pourquoi. Pourquoi une telle décision d'abolir ce programme, alors qu'on le sait, c'est un programme qui existe depuis plus d'un demi-siècle, qui a fait ses preuves et qui permet aux étudiants, pendant plus de 5 semaines quand même, 2 fois par année, d'aller habiter dans des familles d'accueil et avoir des cours de grammaire, de chant, de théâtre. Tout ça, ça se passe en français. Vous vous rappelez peut-être un peu plus tôt, Nathalie, cette semaine, je vous ai parlé des nombreuses coupures à l'Université Memorial pour des raisons budgétaires qui vraiment s'émaient les mois chez les professeurs et les différentes associations étudiantes. Mm-hmm. Eh bien, on reste dans la même veine. On dit que l'Université traverse une période de contraintes budgétaires et tout cours à faible effectif est désormais remis en question. On explique aussi cette décision qui a été prise à la mi-juin, mais annoncée ce matin par la doyenne de la Faculté des sciences sociales, due au nombre insuffisant de familles d'accueil. Selon leurs chiffres, seulement 10 étudiants ont pu être envoyés au programme Frecker à l'automne 2025, 12 au programme de printemps 2026. Des chiffres beaucoup plus modestes qu'avant, et c'est ce qui explique pourquoi on a tranché dans ce programme-là. On va écouter Isabelle Côté, professeure au département de sciences politiques de l'Université Memorial, sur cette décision.
2: Au tout début, c'était des normes assez importantes. Moi, je suis seulement dans cette position aussi comme chef de département depuis le mois de janvier. Mais ce qu'on m'a expliqué, c'était un programme qui, de par le passé, pouvait facilement avoir 20, 30 ou même 40 personnes par programme. Yep. Puis depuis que moi j'ai commencé, ce que j'ai vu, c'était que le programme d'automne qui se terminait, je crois qu'il y avait 11 étudiants, puis le programme qu'on a fait au printemps, on en a eu 12. Mais pour 12 étudiants, on dépend de 4 ou 5 familles d'accueil à Saint-Pierre qui fournit toutes les chambres pour la nourriture pour ces étudiants-là. Donc, c'est un très petit nombre de familles d'accueil qui maintient ce programme-là en vie. Et dans le contexte budgétaire de l'Université Memorial, j'ai pas besoin de vous le décrire, ça, je sais que vous en êtes probablement conscient. Ben, à chaque fois, ce qu'on s'est fait dire essentiellement, c'est que tous les cours qui ont un petit effectif comme ça, ben, coûtent particulièrement cher. Et là, ben, on s'est...
0: Isabelle Côté, professeure à l'Université Memorial qu'on entendait. Marie-Ève, vous avez parlé ce matin à une ancienne étudiante, Yvonne Manning. Quelle a été sa réaction?
1: Ben, peinée, étonnée, je dirais. Yvonne Manning est une résidente de Terre-Neuve qui a appris le français, notamment grâce à ce programme, dans les années 80. C'est une immersion complète, elle me dit, dans la culture française. Je vous laisse entendre un bout de notre entretien.
3: Mais c'est vraiment dommage. C'est vraiment, vraiment dommage. Le fait qu'on a la France à côté. On est à fortune, on le voit. On voit les deux îles, les trois îles, on fait. Mais c'est un campus extraordinaire. Je suis vraiment, vraiment étonnée et déçue. Vraiment. Puis on a créé des liens d'amitié qui durent. Des gens que j'ai rencontrés il y a 45 ans, je les vois toujours.
1: Il y a des gens qui vont dire, bon, Terre-Neuve-et-Labrador, c'est une province qui est unilingue, majoritairement anglophone. À quoi bon d'apprendre le français? Vous me direz, c'est quoi l'avantage de parler français?
3: C'est ça que j'ai fait toute ma vie. J'ai des amis de là-bas, du Québec, de la France. De pouvoir se débrouiller dans une deuxième langue, ça change tout. Ça ouvre les portes, soit du travail, de la vie, la richesse. On apprend des nouvelles culture. Je ne peux pas imaginer ma vie sans avoir fait ce programme. Ce programme était tellement fort que je me rappelle ce qu'on faisait il y a 45 ans. Qui peut dire ça? Il y a 46 ans, qui peut te dire les sujets qu'on faisait il y a 45 ans? Exactement les professeurs. Gravé dans mon cœur, c'est gravé dans mon corps, c'est gravé dans mon être, ça a changé ma vie.
1: Wow! Oui, hein, c'est assez prenant. C'est un fort témoignage. Ouais. Et ce qui est fou, c'est que Mme Manning parle très, très bien français mm-hmm. encore à ce jour mm-hmm. et ça fait 45 ans de ça.
0: Elle porte le français dans son cœur, c'est oui. clair. Il existe tout de même d'autres programmes d'immersion là, qui restent à l'université, hein?
1: Oui, Isabelle Côté, professeure au département de sciences politiques de l'Université Memorial, qu'on entendait un peu plus tôt, bien qu'elle se désole, bien sûr, de l'abolition du programme, elle m'a mentionné d'autres programmes d'immersion en français qui existent avec l'université. On peut l'écouter à nouveau.
2: On a tout de même d'autres programmes d'immersion qui existent ailleurs. Vous connaissez probablement le programme Explore. On a des programmes d'échange avec l'Université Côte d'Azur, l'Université de Bretagne Sud. Donc, ça continue d'exister. On a développé un tout récent programme avec un partenariat avec l'Université Sainte-Anne. Parce que c'est important, l'immersion. Pour apprendre une langue, il faut avoir la chance de parler. Ça fait que c'est certain que pour nous, ça continue d'être une priorité, mais malheureusement, dans le contexte qu'on a eu, ce programme-là n'a pas survécu aux coupures.
1: Et l'Université Sainte-Anne, qui est bien sûr en Nouvelle-Écosse, mmh. et comme autre piste de solution qui aurait pu être envisagée. J'ai pas pu m'empêcher, Nathalie, de lui demander, est-ce qu'il y a d'autres démarches qui ont été prises avec Saint-Pierre-et-Miquelon, à Saint-Pierre? Est-ce qu'on a tenté de recruter des familles d'accueil ou bien, je sais pas, d'organiser des résidences sur le campus? Eh bien, voici la réponse d'Isabelle Côté, qui, je le rappelle, est professeure au département de sciences politiques de l'Université Memorial.
2: À plusieurs reprises, puis ça c'est quelque chose, je veux dire, à chaque fois d'une fois à l'autre, les familles d'accueil reçoivent un peu de financement, c'est modeste, faut dire, mais ils reçoivent quand même un petit montant pour aider à défrayer des coûts. Et ça a toujours été offert, mais c'est une petite communauté aussi, j'imagine, donc il y a un petit bassin de personnes disponibles ou intéressés à faire des familles d'accueil. Malheureusement, on cherchait des options parce qu'on veut vraiment que les personnes soient en milieu d'immersion, dont l'idée de favoriser les familles. Mais on aurait même considéré, vous savez, des résidences d'étudiants ou des choses comme ça. Ça, c'était une des discussions qu'on avait eues avec Saint-Pierre. C'était pour voir d'autres alternatives. Nous, on préférait milieu familial, mais autres options avaient été considérées. Et c'était pas des options qui semblaient être possibles selon eux.
1: Alors voilà, Isabelle Côté, professeure au département de sciences politiques de l'Université Memorial. J'ai tenté de demander à Saint-Pierre, donc au maire Yannick Cambry, qu'est-ce qu'il en pensait. J'ai pas eu de réponse pour le moment. Bien sûr, j'imagine qu'on va avoir une réponse qui va arriver la semaine prochaine si vraiment ces démarches-là ont eu lieu à Saint-Pierre. Mais c'est chose faite. L'Université Memorial de Terre-Neuve-et-Labrador met fin au programme d'immersion française FRECR après plus de 50 ans d'existence dans l'archipel français Saint-Pierre-et-Miquelon qui se situe tout juste à côté de l'île à peine 20 kilomètres.
0: Que c'est dommage. Et pour reprendre les propos d'Yvonne Manning, c'est juste à côté.
1: Exactement. C'est juste à côté. On n'a pas besoin d'aller aussi loin en France ou même au Québec. C'est l'archipel qui est juste à côté. Et surtout quand ça existe depuis plus d'un demi-siècle, on dirait que ça fait mal que ça ne ouais. soit pas sauvé. Et avec toutes les abolitions, on a parlé des 107 postes en enseignants qui ont été abolis, les étudiants qui en paient le prix, aussi des infrastructures un peu partout dans la ville. Et je me demande, où sont les étudiants en ce moment? Est-ce qu'il va y avoir des grèves, des soulèvements? Qui va prendre parole? Bien, j'imagine que ça va commencer à faire grand bruit dans la capitale terre-neuvienne prochainement.
0: Bien, vous allez couvrir ça pour
1: c'est
0: nous.
1: Sûr.
0: Hein? Assurément, Marie-Ève Dussablon à Saint-Jean-Terre-Neuve. Merci beaucoup. Bonne fin
1: Merci.
0: De semaine. À
1: oui,
0: la prochaine.
1: Bonne fin de semaine.
0: Bye
1: bonne
0: bye.
1: Action de grâce.
0: Merci à vous aussi.

Caillouche, vivre et laisser vivre. À la météo, à quoi on peut s'attendre pour cette longue fin de semaine? Pour l'Île-du-Prince-Édouard et la Nouvelle-Écosse, il y a possibilité d'averse ce soir. Demain, soleil et nuages avec possibilité d'averse surtout en après-midi. Mais au Cap-Breton, ça va être de la pluie en après-midi. Dimanche, la plus belle journée, je dirais, maximum entre 12 et 15, soleil et nuages. Pour lundi, dans les Maritimes, c'est peut-être un peu loin, mais on annonce des nuages avec quelques averses. Pour Terre-Neuve, à Saint-Jean, ce soir et cette nuit, un ciel partiellement nuageux. Demain et dimanche, soleil et nuages avec possibilité d'averses. Et pour lundi, des averses dans la capitale terre-neuvienne, maximum durant la fin de semaine entre 9 et 11 degrés. Et pour Stephenville, ce soir et cette nuit, puis encore demain, des averses. Pour demain, la meilleure journée, soleil et nuages. Et pour dimanche, ça c'est dimanche, soleil et nuages. Pour lundi, pluie intermittente, maximum pas très doux, hein, 8-9 degrés pour la côte ouest de Terre-Neuve. On a en ce moment 11 degrés à Stephenville, c'est nuageux. Soleil et nuages à Saint-Jean, on a 15. 15 aussi à Charlottetown, c'est du soleil, quelques nuages. Du soleil à Sydney avec 16. C'est partiellement nuageux à Chéticamp avec 13. Halifax, on a 16 degrés avec surtout des nuages. Et c'est du soleil à Yarmouth avec 16 degrés. Que c'est beau, c'est ce que nous chante Gabiot.

0: Il est 16. Oh, oh, c'est pas fini. Désolé, Gabiou. Que c'est beau. Il est 16h38 minutes dans les Maritimes, 17h08 à Terre-Neuve. Merci d'écouter l'émission La Mouvée. C'est Nathalie Guédry au microphone. Le prix Nobel de la paix a été décerné aujourd'hui à Navi Pillay, une juriste sud-africaine qui a passé une grande partie de sa vie à défendre les droits de la personne et lutter contre les atrocités commises notamment au Rwanda et au Proche-Orient. La lauréate de cette année a joué un rôle déterminant pour, je cite, garantir que les crimes de guerre, les crimes contre l'humanité et le génocide fassent l'objet de poursuites judiciaires. C'est ce qu'a déclaré Jørgen Vatnefrydnes, le président du comité Nobel norvégien. Et mon collègue Alec Castonguet a fait le point sur le parcours de Navi Pillay avec notre collègue Lucie Pagé. Elle est journaliste, rédactrice et réalisatrice québécoise qui vit entre l'Afrique du Sud et le Québec depuis 1990. Et avant aujourd'hui, Navi Pillay était une inconnue pour la plupart d'entre nous, mais pas pour Lucie Pagé. Elle l'a passée en entrevue dès 1993 et elle nous la présente.
1: Navi Pillay, ben, c'est une femme... écoute, pour comprendre la grandeur de ce prix Nobel, ce que ça veut dire, il faut revenir en 41, 7 ans avant de l'apartheid. Elle vient d'un quartier pauvre de Durban, le quartier Clarewood, qui est aujourd'hui en liesse complètement. Une fille d'origine tamoule, fille d'un chauffeur d'autobus, puis une femme mère au foyer, sans instruction. 8 enfants, elle est la cinquième. Donc, sous l'apartheid, Navi a fait face à 3 oppressions. Celle de la race, celle du sexe et celle de la classe sociale, parce qu'elle vient d'un milieu très pauvre. Et c'est justement Navi qui a mis dans la Constitution d'Afrique du Sud la clause qui empêche la discrimination sexe, race et orientation sexuelle. Donc, elle s'est battue contre le système, mais en 65, elle devient avocate, mais personne ne veut l'engager parce que c'est une femme noire. Hein. Ici, c'est noir ou blanc, même si elle est d'origine indienne. En 67, elle ouvre son cabinet et puis... elle représente des clients comme Nelson Mandela, comme d'autres prisonniers. Puis elle s'intéresse très tôt aux femmes. Et moi, c'est dans ce cadre-là, je l'avais rencontrée en 1993 pour un documentaire sur la violence faite aux femmes. Et quand j'étais assise dans son cabinet, puis j'allaitais mon fils qui était né il y a 2 mois avant, mais je travaillais quand même. Puis un des avocats blancs qui est passé, puis il dit, qu'est-ce que vous faites là, vous? Mais j'attends d'interviewer Navi Pillay. Puis il dit, ben là, on fait pas ça allaiter puis travailler, quelle histoire, puis il a fait un petit scandale, mais quand elle a su ça, oh boy, qu'elle l'a remis à sa place, ce gars-là, et puis j'ai compris que pour elle, les droits des femmes n'étaient pas un sujet d'entrevue, c'est une façon de vivre jusque dans ses propres corridors, la justice envers les femmes est dans ses os.
2: Vous vivez en Afrique du Sud. Pour elle, évidemment, elle a eu une longue carrière en Afrique du Sud avant de faire ensuite carrière à l'international parce qu'elle a ensuite travaillé pour l'ONU, Tribunal pénal international pour le Rwanda, Cour pénale internationale également en 2003, haut commissaire aux droits de l'homme de l'ONU. Bref, elle a eu une très belle carrière internationale. Mais j'imagine qu'en Afrique du Sud, ce choix-là aujourd'hui a une connotation particulière. Comment c'est reçu chez vous?
1: C'est le président l'a félicité, tout le monde l'a félicité, mais c'est à Clarewood que vraiment on jubile parce que le quartier est très pauvre de Durban. Puis quand elle était elle a fini son secondaire, elle avait 0 argent pour aller à l'université. Et les professeurs de l'école sont allés puis ont fait le tour du quartier puis ont dit, écoutez, on a une fille tellement brillante, s'il vous plaît, aidez-nous à trouver de l'argent pour financer ses études à l'université. Puis c'est à coup de 5 sous et à coup de 10 sous dans des pots qu'on a financé son université. Alors imaginez Clarewood aujourd'hui, son quartier.
0: Wow! Lucie Pagé qu'on écoutait avec Alec Castonguet. Parmi les jalons importants du parcours de Navi Pillay, elle a aussi présidé la commission d'enquête indépendante de l'ONU qui, l'an dernier, a accusé Israël de commettre un génocide dans la bande de Gaza. Le président du comité Nobel, Jørgen Vatnefrydnes, a souligné son rôle déterminant. Ce prix Nobel a-t-il une connotation politique? On écoute là-dessus Lucie Pagé.
1: Tout à fait. Il y a une connotation politique, mais pour comprendre ses actions au Proche-Orient, il faut comprendre ce qu'elle a fait au Rwanda, où tout a changé au Rwanda d'ailleurs, où le viol est devenu un crime de guerre. Et donc, elle a, le tribunal du Rwanda, où elle a siégé, a condamné 62 personnes pour les génocides en 94. Et 30 ans plus tard, elle applique la même grille juridique pour Gaza. Donc, elle a trouvé que Israël avait commis 4 des 5 actes génocidaires définis par la Convention sur le génocide depuis les attaques du 7 octobre 2023, évidemment menées par le Hamas. Mais c'est qu'elle a aussi conclu que le président Herzog, le premier ministre puis l'ex-ministre de la Défense avaient incité au génocide. Et ça, ça n'a vraiment pas plu aux Israéliens qui rejettent ce rapport et qui condamnent cette attribution de prix. Ils ne sont pas d'accord. Et ce qui n'a pas plu, c'est que les comparaisons passées entre Israël et l'Afrique du Sud de l'apartheid qui ont particulièrement irrité. Donc, cette tangente politique, évidemment.
0: C'était Lucie Pagé, journaliste, réalisatrice et écrivaine québécoise. Elle était au micro d'Alec Castonguay à l'émission Midi Info et parlait de Navi Pillay. On va parler de citrouille après les tomates.

0: Catherine Noël, sandwich aux tomates. Il est 16h48 minutes dans les Maritimes, 17h18 à Terre-Neuve. Une belle ambiance ici dans le studio G. Et si je vous parle d'automne et d'Halloween, à quoi pensez-vous? Si vous pensez à une citrouille, ben c'est bien ça, mais en format plus grand. Géant, puisque nous recevons ma collègue Lucie Souvanavong pour nous parler des citrouilles géantes. Bonjour Lucie.
1: Bonjour Nathalie.
0: Qu'est-ce que vous avez découvert?
1: Mais avec l'arrivée de l'automne, on a de nombreux festivals et concours qui mettent ce produit à l'honneur. Donc c'est le cas du Nova Scotia Giant Pumpkin Festival and Regatta. Qui, comme son nom l'indique, met à l'honneur les énormes citrouilles en organisant une activité bien particulière avec elles, puisqu'une course sur l'eau avec des citrouilles géantes comme bateau est organisée. C'est aussi un événement qui est organisé par le Windsor Pumpkin Regatta, qui organise aussi une course en citrouille. Donc, c'est deux événements qui se déroulent ce week-end.
0: Alors, en voyant tout ça, on en a discuté au bureau, voyant toutes ces activités. Vous êtes posé la question par rapport aux légumes géants. Comment on fait? Comment on les fait pousser?
1: Effectivement, c'est quelque chose que moi, quand je vois des énormes citrouilles, je me dis comment ça fait pour faire une grosse citrouille, en fait, comment ça fonctionne. Donc, j'en ai discuté avec le botaniste du Jardin botanique de Montréal, Simon Joly, et qui m'a expliqué comment obtenir ces énormes citrouilles.
2: Il y a deux facteurs qui contribuent à la taille, là, pour, si on veut parler des citrouilles. Il y a, c'est sûr, les méthodes de culture, donc qui se sont beaucoup aussi améliorées avec le temps. Puis, les gens qui cultivent là, des citrouilles géantes, en fait, ils ont optimisé leurs méthodes là, de croissance, ils ont des meilleurs sols, des meilleurs nutriments. Ils vont aussi tailler la plante pour maximiser en fait la grosseur des citrouilles. Ils vont pas laisser beaucoup de citrouilles sur un même plan pour essayer d'avoir la plus grosse citrouille possible. Donc, c'est sûr qu'il y a un aspect qui est au niveau de la culture des citrouilles qui va avoir un gros impact. Mais c'est sûr que la génétique y est pour une énorme partie là, de la taille des citrouilles.
0: Simon Joly, qu'on entendait, tout à fait fascinant, ça.
1: Oui, hein, ça donne envie. Hein.
0: Non, mais je voudrais pas me lancer dans
1: ça. Des énormes tartes à la citrouille.
0: Non, mais ça prend un lieu particulier là pour faire pousser ça. Et je me demande, Lucie, est-ce qu'on peut faire ça avec d'autres sortes de légumes ou de fruits?
1: Ben, j'ai posé la question, encore une fois, au botaniste du Jardin botanique de Montréal, Simon Joly. Donc, je vous laisse écouter la réponse qu'il m'a dit.
2: Comme je mentionnais, en fait, comme c'est vraiment un aspect qui est génétique, là, c'est vraiment des gènes qui ont été sélectionnés qui vont faire des très gros légumes. Donc, on peut pas faire avec, on peut pas obtenir du jour au lendemain des légumes géants ou des fruits géants. Ça prend plusieurs années de sélection. Et là, c'est une excellente question à savoir est-ce qu'on pourrait obtenir d'autres légumes géants. C'est difficile à dire, donc je ne sais pas si les gens ont mis autant d'efforts que pour les citrouilles pour obtenir des citrouilles géantes, mais c'est peu probable que la plupart des fruits ou des légumes pourraient obtenir des fruits aussi grands.
0: Simon Joly qu'on entendait. Alors, c'est pas un nouveau phénomène, hein, faire pousser des citrouilles géantes, Lucie?
1: Ben, en fait, la citrouille géante, elle date pas d'hier, puisque, en fait, un Canadien qui s'appelle William Warnock, qui est originaire de l'Ontario, en a présenté une de 400 livres, soit 181 kilos, lors de l'exposition universelle de Paris en 1900. Il serait apparemment l'un des premiers à avoir produit une citrouille aussi grosse. Puis après, on a un nouveau record qui a été établi en 76 par un certain Bob Thorne en Pennsylvanie, avec une citrouille de 205 kilos. Et aujourd'hui, le record, c'est une citrouille de 1 tonne et 278 grammes. Donc, c'est Ian et Stuart Patton en Angleterre qui détiennent le record depuis 2025. Donc, vous voyez le bond quand même. On est passé de 181 kilos à 1 tonne et 278 grammes. C'est quand même impressionnant.
0: Ouais.
1: Donc, c'est un phénomène qui fascine depuis un certain temps et qui continue de fasciner. Mais la question qui doit être sur toutes vos lèvres maintenant, c'est probablement est-ce qu'on peut simplement en cultiver une dans notre jardin? Donc, je vous laisse écouter la réponse de Simon Joly.
2: Mais en fait, oui, mais il faut avoir les bonnes graines. Donc, généralement, Il y a tout un marché là, des graines pour ces citrouilles géantes. Donc, c'est certain que n'importe qui, si on achète des graines de citrouilles géantes, on va pouvoir cultiver des citrouilles géantes dans notre potager. Maintenant, on n'aura peut-être pas les meilleures méthodes de culture qui vont nous permettre de gagner des concours, mais oui, comme c'est la génétique, donc si on a des graines de citrouilles géantes, on va essentiellement obtenir aussi des très, très grosses citrouilles là, si on les cultive nous-mêmes.
1: Mais il faut tout de même s'armer de patience et avoir un climat adéquat, comme il m'a l'a expliqué dans cet autre extrait.
2: La durée de croissance a un impact sur la taille de la citrouille, la taille finale. Donc, généralement, les régions qui sont plus au nord, qui ont des moins longues saisons de croissance, c'est un peu plus difficile d'avoir des citrouilles très, très grosses. Donc, souvent, les citrouilles qui vont gagner les records, ils proviennent de régions où ils vont avoir des saisons de croissance qui vont être un peu plus longues. Donc, on peut penser, par exemple, que le nord-est des États-Unis est un peu avantagé si on compare, par exemple, à l'est du Canada, là, que des saisons un peu plus courtes au niveau de l'été. Là.
1: Donc, j'espère que vous en avez appris beaucoup sur les énormes citrouilles. Mm-hmm. Et si vous voulez aller voir ces grosses citrouilles en vrai, je vous invite à vous rendre du coup au festival, au Nova Scotia Giant Pumpkin Festival en Regatta, dans la municipalité de Shelburne, et ainsi que du coup le festival à Windsor. Donc le festival à Shelburne, il commence dès ce soir avec une course qui s'appelle le Great Pumpkin Dash. Donc et puis à 17h, et puis après on aura un concert de East of Eden à partir de 18h. Et pour Windsor, ça sera dimanche à partir de 10h, de 11h, pardon, jusqu'à 16h. Donc, c'est beaucoup de célébrations pour ce week-end. Donc, si vous ne savez pas quoi faire, vous pouvez aller en direct voir les citrouilles et les gens s'amuser sur des bateaux en forme de citrouille.
0: Et je pense à l'île du Prince-Édouard aussi, dans le coin de Summerside, le festival de la citrouille qui est à la veille de commencer. Vous mentionnez ces activités, Lucie. J'ai une autre invitée en studio avec nous, Judith Placentia-Limone, qui va participer à l'événement fin de semaine. Lequel, Judith?
3: Je vais à la régate de citrouille à Windsor, donc c'est sur le waterfront. Et moi, j'étais curieuse d'y aller parce que je ne savais pas qu'une citrouille géante, ça pouvait flotter. En fait. Mm-hmm. Donc moi, je suis curieuse de savoir comment est-ce que les gens aménagent leur navire citrouillin. Alors, je vais y aller en personne pour aller les encourager. Puis oui, donc il y a deux, c'est drôle parce qu'il y a deux festivals de la citrouille nageante.
0: Flottante.
3: Oui, flottante, exactement. Et apparemment, celle de Windsor, ça a été la première en 1999. Donc, c'était la première course de bateaux citrouille au monde. Mais ils ont arrêté leurs activités à cause de la COVID. Et là, ça reprend. Et ça reprend en même temps que le festival de Shelburne. Donc, c'est ça.
1: Et est-ce que vous allez participer?
0: Oui.
3: J'aurais aimé, mais je pense que j'ai manqué le bateau pour m'inscrire.
1: Il vous manque la citrouille.
3: Oui, exactement. J'ai pas eu le temps de faire pousser ma citrouille dans mon jardin cette année.
0: Wow. Revenez nous en parler, Judith Placentia-Limone. J'aimerais
3: absolument
0: tout savoir là-dessus. Bonne fin de semaine. Merci, merci d'avoir été à la Mouvée. Vous deux, Lucie Souvenavant également.
1: Merci à vous.
0: Et bonne
1: merci
0: citrouille. Bonne tarte à la citrouille. Christine va nous chanter Histoire de citrouille.
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1: On se dirige vers les informations. Histoire de citrouille nous mène jusque-là. Restez les nôtres.

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4: h 17h30 à Terre-Neuve, ici Maxime Bossonnet, voici vos informations. Du nouveau dans le dossier de la coopérative des pêcheurs de l'île à la Mecque au Nouveau-Brunswick. La cour du banc du roi à Saint-Jean accepte le processus public d'appel d'offres entamé par la firme Ernst & Young. La cour accepte également de prolonger les démarches pour un plan de relance jusqu'au 14 janvier. Voici l'avocat Basile Chiasson qui représente la coopérative des pêcheurs de l'île.
5: Une des deux choses, il y a un plan de relance qui éventuellement sera accepté par la cour et ce serait fantastique parce que ça signifierait que l'association coopérative des pêcheurs de l'île limitée aurait un second souffle à une nouvelle vie ou encore une vente d'actifs. Et dans un cas comme ça, je crois qu'on pourrait peut-être constater des funérailles de l'Association coopérative des pêcheurs de l'île.
4: Et la coopérative s'est placée à l'abri de ses créanciers en raison d'une dette de 25 millions de dollars. À plein régime, l'usine de transformation de fruits de mer emploie 360 personnes. Les juges doivent prendre en compte tant la situation des délinquants autochtones que celle des victimes autochtones lorsqu'ils décident de la peine à infliger. C'est ce qu'a tranché la Cour suprême du Canada dans un jugement rendu aujourd'hui au sujet d'un Mi'kmaq de la Nouvelle-Écosse. Explication d'Héloïse Rodriguez.
6: En juin 2021, Harry Arthur Cope, un Mi'kmaq de la Nouvelle-Écosse, a plaidé coupable à une accusation de voies de fait graves après avoir agressé sa partenaire intime, une femme Mi'kmaq. Sa peine avait été fixée à 5 ans d'emprisonnement, mais la Cour d'appel de la Nouvelle-Écosse l'a réduite à 3 ans. Elle a conclu que la juge chargée de la détermination de la peine n'avait pas suffisamment considéré le lien entre la maladie mentale du délinquant, sa toxicomanie et son parcours en tant qu'autochtone lorsqu'elle a déterminé sa responsabilité. La Couronne a interjeté appel devant la Cour suprême du Canada, qui a rendu sa décision vendredi en rejetant l'appel à 5 contre 4. Philippe Boucher est doctorant en études juridiques à l'Université Carleton.
7: Ce que la Cour suprême souligne, c'est qu'effectivement, il y a un besoin de considérer le contexte historique des communautés autochtones, le contexte actuel, puis comment la discrimination qui a eu lieu à travers les années a un impact sur des situations réelles.
6: Dans sa décision, la Cour suprême propose un nouveau cadre de référence pour déterminer une peine appropriée dans ce type d'affaires. D'abord, évaluer la gravité de l'infraction et le degré de responsabilité du délinquant à la lumière de l'identité autochtone du délinquant et de la victime. Ensuite, déterminer ce que la peine vise à accomplir. Et enfin, choisir la peine juste et proportionnée compte tenu du contexte autochtone. Ici Héloïse Rodriguez, Radio-Canada, Halifax.
4: À l'île du Prince-Édouard, le rapport annuel 2025-2026 du commissariat aux langues officielles publié hier révèle une hausse spectaculaire des plaintes formulées par des personnes qui auraient voulu recevoir leur communication ou service en français dans la province insulaire. Marine Ernoux fait le point.
8: Dans la province, le commissariat a enregistré 123 plaintes jugées recevables pour l'année 2025-2026 contre seulement 12 l'année précédente. La commissaire aux langues officielles, Kelly Burke, voit dans cette hausse un signe de vitalité.
9: Je crois que les Canadiens et les Canadiennes davantage expriment un désir pour faire reconnaître les droits linguistiques au pays.
8: Un constat que partage François Larocque, professeur de droit à l'Université d'Ottawa.
10: Il y a plus d'éducation publique qui se fait autour des droits linguistiques. Les gens prennent conscience de plus en plus de la possibilité de faire des plaintes et se sentent plus confiants de les employer.
8: Isabelle Da Silva-Gil, directrice de la SAFIL, y voit aussi de l'exaspération.
11: Ça veut dire aussi un niveau de saturation des personnes qui demandent un certain niveau d'action.
8: L'aéroport de Charlottetown, visé par 117 plaintes jugées irrecevables, est au cœur des préoccupations. Dans une réponse écrite, son PDG, Doug Newson, précise que ces plaintes portaient sur la traduction d'adresses URL et qu'un nouveau site web en français a été déployé. Mais Isabelle Da Silva-Gil rappelle que sur le terrain, l'accès au français reste un défi.
11: Mais c'est toujours un enjeu d'accéder aux services quand on est sur place et puis de pas se sentir comme si on est en train de demander un traitement spécial.
8: En attendant, les francophones de Lille entendent bien continuer à faire valoir leurs droits. Ici Marine Ernoux, Radio-Canada, Charlottetown.
4: Dans le reste de l'actualité, le géant norvégien de l'énergie, Equinor, trouve un nouveau partenaire pour le projet pétrolier Bay du Nord, au large de Terre-Neuve. La pétrolière britannique Shell devient actionnaire à 30% du projet en eau profonde, évalué à 14 milliards de dollars. Comme le raconte Patrick Butler, l'annonce arrive à quelques mois de la décision définitive sur l'avenir du projet.
12: Equinor ne crie pas victoire. Pas encore. Mais pour le directeur local de la société norvégienne, Tore Løseth, la transaction ne fait que renforcer le projet.
13: This only strengthens Bay du Nord.
12: Shell, son nouveau partenaire, remplace BP, qui a cédé ses parts en juillet dernier. L'arrivée de Shell permet de partager le risque et les coûts en capital, selon l'analyste du secteur pétrolier, Rob Strong. On partage les coûts et les profits, explique-t-il. Évaluée à 14 milliards de dollars, la première phase du projet à 500 km à l'est de Terre-Neuve représente 400 millions de barils de pétrole. Bay du Nord avait été mis sur la glace en 2023, mais Equinor n'a pas jeté l'éponge. La compagnie vise désormais un projet plus progressif, en phase, lui permettant de lancer la production le plus rapidement possible.
14: It's a major announcement and good news.
12: Le premier ministre de Terre-Neuve-et-Labrador, Tony Wakeham, se dit plus confiant que jamais que Bay du Nord va se réaliser.
14: It shows a commitment not...
12: Une décision

0: génocide. Alors maintenant, c'est quelque chose de bien acquis, mais lorsque le jugement était rendu, c'était assez révolutionnaire.
1: Et d'ailleurs, quelques heures après l'annonce du prix Nobel de la paix, l'administration Trump a mis en place des sanctions contre la Cour pénale internationale. Voilà ce qui complète vos informations. C'était Maxime Bossonnet. Merci d'être à l'écoute.

Comment ça va aujourd'hui? C'est la fin de la semaine, la fin de semaine qui est peut-être déjà commencée pour vous. Et une longue fin de semaine pour bien des gens, l'Action de grâce. On n'aura pas de mouvé lundi, on ne sera pas en onde, on va être en mode congé. Donc voilà, je voulais mentionner ça. Dans quelques instants, la chronique Musique au test avec Trevor Murphy, qu'on a déjà enregistré. Si vous avez vu les réseaux sociaux, vous avez peut-être remarqué que Trevor Murphy est à Paris. Alors, il est venu enregistrer sa chronique avant son départ. On aura aussi la tablée du vendredi, un aperçu de l'émission Votre samedi et Christina Cormier avec les grandes lignes du téléjournal Acadie. Pour la météo, pour les provinces maritimes, possibilité d'averse ce soir en Nouvelle-Écosse et à l'Île-du-Prince-Édouard. Demain, soleil et nuages, possibilité d'averse en après-midi et en fait de la pluie au Cap-Breton. Pour dimanche, une belle journée, soleil et nuages. Pour lundi, en regardant un peu plus loin, nuageux avec averse. Maximum entre 12 et 15 cette fin de semaine. Terre-Neuve, Saint-Jean, ce soir et cette nuit, des nuages. Demain et dimanche, possibilité d'averse, soleil et nuages dans le ciel, mais possibilité de précipitation. Et pour dimanche ou pour lundi, il y aura des averses. Et à Stephenville et sur la péninsule de Port-au-Port, ce soir, cette nuit, demain, des averses. Désolée. Pour dimanche, soleil et nuages. Dimanche, ça va être vraiment la meilleure journée dans cette région. Maximum 8 degrés, quand même un peu frais. Et pour lundi, pluie intermittente à Stephenville et la péninsule de Port-au-Port, maximum 9 degrés. On a des orages isolés à Halifax, on me dit. Mon application météo me le dit avec 15 degrés. 15 à Yarmouth, mais c'est ensoleillé. Chéticamp, 13 degrés, Sydney, 15 avec le soleil, Charlottetown, des nuages avec 14, des nuages à Stephenville, on a 11 à l'heure actuelle, et à Saint-Jean, ciel partiellement nuageux avec 14 degrés.

0: Bonjour Trevor Murphy.
1: Allô, comment ça va?
0: Ça va bon, ça va bien. L'automne est bien installé. Il y a toujours de la bonne musique.
1: Toujours. Il ne manque pas.
0: On va jamais manquer de sujet de discussion à la chronique musique Côte-Est. Où c'est que vous nous amenez aujourd'hui?
1: Ben écoute, je vais pas gêner. On est en mode d'enregistrer la chronique aujourd'hui parce que moi, je suis gone à Paris. Je suis en vacances à Paris. on enregistre ça d'avance. Et admettons, on est gone parce que mon épouse puis ses friends qui sont encore mes amis, c'est une gang de femmes, ils sont toutes gone voir Céline Dion. Ils ont pris des billets pour Céline Dion.
0: Vrai?
1: Puis c'est parmi mes meilleurs amis de vie. On a une gang de l'Ontario qui vient, une gang ici d'Halifax. Puis j'ai dit, écoute, si vous allez tout à Paris, vous autres, moi aussi j'y vais. Je vais pas au concert parce qu'il y avait pas assez de billets pour moi. Mais on va profiter du temps ensemble à Paris. C'est la raison pourquoi je suis pas ici live le vendredi. Mais j'ai pensé que... Tu sais, pour célébrer un peu le voyage, marquer l'occasion, j'ai comme cherché dans ma grande bibliothèque de musique locale pour trouver une chanson un peu à propos.

0: approprié à la thématique, qui n'est pas une reprise de Céline Dion quand même. C'est une chanson d'une reprise parce que j'ai redécouvert la chanson Passant par Paris, interprétée par Micah Vick. C'est une reprise d'une chanson traditionnelle française. L'extrait est premièrement paru sur un album qui s'appelle Régénération musicale. C'était une compilation assemblée par la FECAN en 2015 qui a donné la tâche aux artistes locaux de réinterpréter des chansons francophones de leur propre manière. En fait, c'est la première fois que moi, j'ai fait une chanson en français moi-même.
1: J'allais dire, il me semble que Régénération musicale, Trevor en avait fait partie.
0: Oui, c'est, je parle souvent de cet album-là comme un événement déclencheur de ma vie musicale parce que ça m'a poussé pour la première fois d'essayer, tenter de faire de la musique en français. Et nous voilà, une dizaine d'années plus tard, je suis un artiste full francophone, full acadien. So, c'est un moment important de ma vie. Et tu sais, ça c'est une chanson qui était enregistrée, tu sais, au mi-2000, si l'album est sorti en 2015, j'imagine c'était enregistré en 2014, genre. Mais l'approche de Mike Avick sur cette chanson-là me rappelle beaucoup de la musique rock canadien des années 90, en particulier le groupe I Mother Earth. Je trouve la façon que la basse se joue sur cet extrait-là, ça me rappelle beaucoup de mon temps en watchant du Much Music de ma jeunesse.
1: Une belle époque. Ah, je me souviens tellement. J'avais tellement trippé sur ce groupe-là.
0: Ouais, ils sont. C'était pas mon groupe préféré de cette ère-là. Moi, j'étais plus comme dans la mode de Our Lady Peace, disons. Mais toujours un groupe qui était présent au niveau de la musique rock canadien, quand même. Mm-hmm.
1: C'est peut-être le visage d'Edwin qui,
0: ouais, c'est ça.
1: Qui m'émerveille.
0: Ouais, ouais.
1: Donc, on va écouter un extrait de cette chanson?
0: Oui, oui, yeah, ça, j'ai pensé, j'allons commencer là, j'allons écouter une miette de Passant par Paris par Mike Avick.

0: Wow!
1: Tu aurais pu voir ça sur Much East. Hein?
0: Tout à fait. Tout un traitement pour cette chanson-là.
1: Ouais, c'est cool, c'est très cool.
0: Merci de nous replonger ou nous plonger dans l'histoire, l'historique locale avec ça. Mike Avick, qu'on vient d'entendre. C'est qui Gizmo?
1: Ben, Gizmo, c'est un de mes groupes locaux préférés de ce moment. C'est un groupe dont on a parlé de plusieurs fois pour cette raison-là ici à la chronique. Et ils viennent de lancer leur tout premier album qui s'appelle All Your Worships. C'est tellement un album. Je l'ai écouté deux fois de suite hier. C'est tellement un groupe que je retourne, comme que la traduction, ça ferait, que je retourne à la pluie, là, tu sais. C'est comme I return to the well. L'album finit, puis je pèse le bouton play encore. Je voulais vraiment vous montrer une chanson qui s'appelle Antiques Roadshow. C'est la première chanson sur l'album All Your Worships. Et Gizmo, c'est un groupe slacker rock de l'île du Prince-Édouard. Donc, je suis tellement dans la vibe de cette band-là. L'album a été enregistré et réalisé ici en Nouvelle-Écosse par deux musiciens reconnus sur la scène canadienne, dont Lowell Campbell, le batteur de Winter Sleep, et Alex Edkins, des groupes Mets et Weird Nightmare, des groupes basés à Toronto. C'est un genre de masterclass dans un style de jangly power pop qui me rappelle des groupes bien sûr comme Sloan, mais plus creux que ça, dans la veine de Guided by Voices, Pavement, Teenage Fan Club. Il y a même des moments, je trouve, de R.E.M., Toe R.E.M. Et Gizmo, en tant qu'un groupe de l'île du Prince-Édouard, tu sais, on parle beaucoup de l'ambiance des artistes de l'île. Puis je trouve qu'ils sont parmi les prochaines vedettes de la scène musicale. So, je suis tellement excité de les jouer. Si ça vous tente de les voir live, Gizmo sera ici à Halifax pour célébrer le lancement de ce nouvel album vendredi prochain, le 16 octobre, au Seahorse Tavern. Et si vous êtes toujours à l'île du Prince-Édouard, ce vendredi, le 10 octobre, le groupe lancera leur album au Charlottetown Beer Garden et offre également une performance acoustique à Back Alley Music plus tôt dans l'après-midi vers 15h. Donc, ça me fera grand plaisir de jouer une chanson par ce groupe ici que j'aime beaucoup. Ça, c'est un peu de Antiques Roadshow par Gizmo.

0: Cet extrait, Gizmo, le groupe Antique Soldier, j'aime tellement la progression de la chord progression, la tonalité a changé. J'ai vraiment, c'est délicieux. Ça.
1: J'avais de la misère à choisir la section jouer parce qu'il y a tellement une section à la fin qui est vraiment cool, où les guitares, ils font une approche différente à la progression, mais toujours avec un genre de bend dans les guitares qui est tellement intéressant. La première fois que j'ai écouté, j'étais comme, wow, quel move, tu sais. C'est des moves de production que si t'es, si t'es dans la musique de la même niveau que moi, là, t'es comme, like, ah, wish que moi j'aurais pensé à celle-là.
0: Et puis c'est demain, 10 octobre, que le groupe Gizmo lancera l'album au Charlottetown Beer Garden. Et en après-midi, plutôt, le milieu de l'après-midi, demain, performance acoustique à Back Alley Music.
1: Oui, excuse, j'avais dit vendredi, mais t'as raison, c'est le samedi.
0: On finit par quelqu'un qui était à Tout le monde en parle.
1: Oui,
0: dimanche,
1: on
0: en a beaucoup parlé de son passage à Petit Béliveau.
1: Ben, et on continue sur la piste des nouveautés parce que c'est aussi vendredi prochain que Petit Béliveau lancera son nouvel album. Il sera de retour avec un album éponyme. C'est le quatrième album de l'artiste qui est originaire de la baie Sainte-Marie, mais qui fait des vagues partout au Canada et aussi dans le monde. Et c'est un effort 100% indépendant. C'est-à-dire que Petit Béliveau porte tous les chapeaux ici. Réalisation, arrangement, paroles, instruments, graphisme, enregistrement, mix et bien d'autres.
0: Booking,
1: le tout. Et comme d'habitude, dessous les manigances et les foleries qui sont un peu toujours à la surface de Petit Béliveau, on ressort une écoute des paroles qui révèlent comme vraiment réfléchies et profondes. Ça prend plusieurs écoutes souvent des extraits de Petit Béliveau pour te rendre. Mais cette fois-ci, c'est des commentaires sur le statut du monde actuel. Je trouve comme ces œuvres sont comme un oignon à éplucher. Tu sais, il y a toujours plus là que t'en penses à la première écoute. Mm-hmm. La chanson qu'on va écouter s'appelle C'est Fine. C'est le dernier single de l'album qui arrive avant son lancement. Puis c'est une chanson qui représente le sentiment de se mordre la langue lorsqu'on a envie de parler avec quelqu'un et que finalement, pour diverses raisons, que ça soit peur de jugement, juste plus vouloir être dans la conversation, on décide simplement de s'arrêter. So, c'est intéressant comme approche. Il dit que ça, c'est un album qui était le plus difficile pour qu'il fasse, vu qu'il a tout fait, mais aussi, je pense aussi à c'est ces réflexions-là aussi qui lui mènent à une période de créativité. Puis quand on essaie d'aborder des sujets très larges, c'est pas toujours facile non plus.
0: Il le fait certainement à sa façon, Petit Béliveau. Bon, on va se quitter sur C'est Fine et Trevor Murphy. La semaine prochaine, nous serons la Mouvée en mode anniversaire, une émission spéciale en direct de notre studio 60. Alors, ce sera partie remise pour la Mouvée, pour la chronique musique au test à la Mouvée pour la semaine suivante. Alors, bon voyage.
1: Merci beaucoup. Puis on se verra à la fin d'octobre.
0: À bientôt. Bye bye. Bye.

0: Je me tourne maintenant vers ma collègue Christina Cormier qui va être à la barre du Téléjournal Acadie à partir de 18h, 18h30 à Terre-Neuve. Bonsoir Christina.
1: Bonsoir Nathalie.
0: Il sera question notamment de violence conjugale dans une Première Nation.
1: Oui, parce que la Cour suprême du Canada a tranché dans une histoire de violence conjugale qui impliquait des Autochtones d'une Première Nation de la Nouvelle-Écosse. Donc, les juges vont devoir désormais prendre en compte tant la situation des délinquants autochtones que celle des victimes autochtones lorsqu'ils vont décider de la peine à infliger. Donc, notre collègue Héloïse Rodriguez a suivi ce dossier pour nous et va nous en dire davantage ce soir à l'émission. On va aussi parler de l'Université Memorial qui supprime le programme FRECR après 53 ans d'existence. Ça, c'était un programme qui permettait à des milliers d'étudiants de Terre-Neuve et Labrador d'aller faire un séjour d'immersion en français à Saint-Pierre-et-Miquelon. Donc, l'établissement a pris cette décision. Ça, c'est en raison de problèmes de budget. Et du côté de l'Île-du-Prince-Édouard, il y a la Fédération des enseignants de la province qui a présenté 4 recommandations au gouvernement provincial. Ça, c'est pour lutter contre la violence, des problèmes de comportement dans les écoles publiques. Donc, le syndicat qui demande une hausse du personnel, ressources spécialisées et aussi l'expansion des centres d'apprentissage au sein des établissements. Donc, ça va faire partie un peu de ce qu'il va y avoir ce soir au Téléjournal.
0: Rendez-vous donc à 18h, 18h30 à Terre-Neuve avec vous, Christina Cormier. Merci beaucoup pour cet aperçu, puis bon Téléjournal.
1: Merci beaucoup et bonne fin de semaine.

Les trois accords, fièvre des Andes. Météo, en Nouvelle-Écosse et à l'île du Prince-Édouard, il y a possibilité d'averse ce soir. Demain, soleil et nuages avec possibilité d'averse, surtout en après-midi. Et même au Cap-Breton, il y aura de la pluie. Dimanche, soleil et nuages. Et lundi, dans les Maritimes, nuageux avec averse. Pour le moment, on sait que ça peut changer. Maximum durant la fin de semaine, entre 12 et 15 degrés. Pour Terre-Neuve, Saint-Jean, ce soir et cette nuit, des nuages. Demain et dimanche, soleil et nuages avec possibilité d'averse. Pour lundi, des averses avec maximum durant la fin de semaine entre 9 et 11 degrés. Stephenville, on a ce soir et Stephenville et la côte ouest, de la pluie, des averses pour ce soir, cette nuit et demain. Pour dimanche, soleil et nuages avec un maximum de 8. Lundi, pluie intermittente avec un maximum de 9 degrés. On a 11 à Stephenville à l'heure actuelle. C'est des nuages partiellement nuageux dans la capitale Saint-Jean avec 14 degrés. 14 aussi à Charlottetown avec un ciel partiellement nuageux. Sydney, 14 aussi, mais c'est nuageux, c'est des nuages, quelques nuages à Chéticamp avec 13, surtout du soleil. On a Halifax, on avait de la pluie tout à l'heure, des nuages, maintenant le soleil est sorti. 15 degrés, Yarmouth s'est ensoleillé avec 15 degrés. Je voulais souligner que lundi, il n'y aura pas de mouvée, c'est congé férié pour l'Action de grâce. Alors, c'est ça, on ne sera pas en ondes lundi. Il y aura une émission spéciale pour vous accompagner en fin d'après-midi.

0: Nicolas Perron, trop la flemme. Clare, Argyle, Halifax, Cap-Breton, Terre-Neuve.
1: Mont-Carmel, Summerside, Rollobé, Charlottetown, Rustico, Deblois.
2: Péninsule acadienne, Grand-Sault, Dieppe, Notre-Dame, Fredericton. Ben oui, nos histoires, elles voyagent grâce à cette tablée du vendredi avec d'abord Laurent Rigaud, animateur du Réveil à l'île du Prince-Édouard. Salut Laurent!
3: Salut Amélie, à l'heure de pointe au Nouveau-Brunswick.
2: Et il y a aussi l'animatrice de La Mouvée, diffusée à l'île du Prince-Édouard en Nouvelle-Écosse et Terre-Neuve, qui est là, Nathalie Guédry. Allô Nathalie!
4: Allô Amélie, allô Laurent!
2: Commençons avec vous d'ailleurs, Nathalie, une équipe de baseball. Là, vous savez que vous me faites plaisir là, quand on parle de baseball, moi j'adore ça. Avec très très peu de succès en fait, mais ils décident de mettre l'accent sur le plaisir.
4: Imaginez, dans une école secondaire à Dartmouth, donc le côté du Havre d'Halifax, une équipe masculine de baseball n'a pas gagné un match depuis 6 ans.
2: Oh là!
4: 6 ans! Et puis là, imaginez perdre par la marge de 10, 12 points. C'est ce qui se produit régulièrement pour les Spartans de l'école secondaire Dartmouth High. Le capitaine de l'équipe, Curtis Snellgrove, a envoyé un message aux médias la semaine dernière pour nous faire part de cette longue séquence de défaites, mais pas pour faire rire d'eux, parce que c'est plutôt parce que c'est devenu une source de fierté. Il dit que cette malchance a des bienfaits pour les jeunes qui font partie de l'équipe. Et c'est ce que les coachs ont compris aussi, parce que quelque chose d'incroyable s'est développé ces dernières années auprès des joueurs. Mmh. Ils ont découvert le bonheur de jouer tout simplement pour le plaisir de jouer au baseball. Là, Amélie, je reviens au capitaine, ouais. Curtis, parce que c'est un bon joueur qui fait partie d'une autre équipe de baseball dans une ligue compétitive, celle-là. Son équipe gagne des matchs, alors il connaît la victoire, mais il veut pas quitter les Spartans parce qu'il s'amuse trop, puis il prend tellement de plaisir à voir ses coéquipiers développer leur amour du baseball. Et surtout que, pour Curtis, c'est sa dernière année de secondaire, donc il fait partie de l'équipe depuis 4 ans, et puis il veut rester jusqu'à la fin.
2: Mais c'est donc bien merveilleux. Et donc, malgré cette difficulté de ne pas gagner de partie, l'équipe est très populaire. Là. Ça semble être un petit phénomène, cette équipe-là.
4: Absolument. Et là, je vais vous dire une autre chose impressionnante. Cette année, seulement 5 parmi les 17 joueurs des Spartans ont de l'expérience à jouer le baseball. Donc, il y a une belle camaraderie. Tout le monde s'encourage. Au point où les recrues potentielles se garochent pour faire partie de l'équipe, chaque année, une 30aine d'élèves s'essayent. Une
2: ah oui.
4: 30aine! Il y a juste 17 places sur l'équipe.
2: Wow.
4: Incroyable, hein? Okay. Alors, l'équipe a dû se fixer un nouveau but. Chaque année, c'est de gagner une seule partie. C'est pas encore chose accomplie. Mais là, au sujet du pointage, et là, Amélie, vous êtes adepte du baseball, vous allez savoir qu'il y a la règle de clémence en anglais. La mercy rule ou la règle de différence de points. Les défaites habituelles de 10 à 12 points, ça veut dire que le match se termine bien avant la 9e manche. Lorsqu'une équipe mène avec un écart de points trop important, ben on termine le match. Mais là, cette année, pour la première fois, les Spartans étaient derrière leurs adversaires par 9 points. Donc, on put jouer jusqu'à la fin du match.
2: Okay.
4: Puis ça, c'était une victoire en soi, selon le capitaine. Dans un autre match, il a vu son ami jouer au baseball. Pour la première fois, il a frappé un coup sûr. Alors, il dit que ce sont ces moments-là qui sont les plus gratifiants pour lui, plus qu'une victoire traditionnelle par des points.
2: Ah, j'adore!
4: C'est-tu pas beau?
2: Ben oui!
3: Très belle histoire.
2: Il y a des pays comme ça hein, qui encouragent tellement les enfants à jouer, les jeunes, pas pour gagner, mais vraiment pour développer des compétences sportives et non pas le voir comme une obligation de gagner. Alors,
3: vous imaginez, il leur faudrait un Ted Lasso et on ferait une série sur eux.
4: Oui, c'est ce que je pensais.
2: Ça serait merveilleux. Mais là, il faudrait pas qu'ils se mettent à gagner, sinon ça marche plus. Là.
4: Ils vont perdre par exprès pour continuer de faire vivre cette philosophie. On s'en va à l'île du Prince-Édouard maintenant, où des jeunes d'une école, on parle encore des jeunes à l'école, mais là, c'est dans l'est de la province, qui se mobilisent pour faire vivre le français, Laurent.
3: Oui, on va du côté de Rollobé, donc c'est près de Souris, à l'est de l'île, où les élèves de l'école La Belle Cloche, qui est une petite école, là, dans une communauté rurale, font bouger les choses grâce à un comité qu'ils ont formé, qui s'appelle Acadest Jeunesse, qui permet aux élèves de s'impliquer directement dans le milieu de l'école, ou en dehors, en organisant des activités culturelles, récréatives, sociales, tout au long de l'année, en français. Et c'est en parallèle de JAFLIP, parce qu'il y a un organisme provincial qui s'appelle Jeunesse acadienne et francophone de l'île du Prince-Édouard. Mmh. Là, on ne parle pas de ça, on parle vraiment d'un comité interne à l'école. C'est une initiative qui a vu le jour en 2019, lorsque le fils de Tina Peters-White, qui travaille à l'école, avait assisté au CMA, ici à Lille. Et lorsqu'il était rentré chez lui, il était rempli de fierté pour sa langue et sa culture. Il a dit, nous aussi, il faut qu'on fasse quelque chose. Il voulait lancer ce groupe de jeunes francophones pour faire, comme je l'ai dit, des activités. C'était un groupe très petit au début, tout au plus 5 élèves. Maintenant, ils sont le double, ils sont déjà 10. Il y en a d'autres qui veulent les rejoindre. Ma collègue Kellyanne Peterson s'est rendue au centre Goéland pour échanger avec eux la semaine dernière. Ils étaient en plein camp de leadership, c'est à l'opposé de la province, mais ils étaient là-bas pour se réunir. Et tous expriment un attachement profond pour la langue française. Pour plusieurs, le fait d'avoir vu un membre de leur famille s'impliquer les a convaincus de faire de même. C'est par exemple le cas de Marilyn Dossou qui vit sa première année au sein du groupe. Elle a suivi les pas de son frère et elle parle, dans l'extrait qu'on va entendre, du manque d'intérêt de certains élèves pour le français, qui vient du fait que c'est souvent imposé à l'école. Elle estime qu'il faut séparer la langue de l'environnement strictement scolaire pour la rendre plus attrayante.
5: Le français, c'est ma première langue. J'ai toujours grandi dans le français. C'est une richesse, même quand d'autres personnes apprennent le français. Ils expriment comment la langue française est belle, les chansons, la culture, elle est magnifique. La langue française, c'est un cadeau. Mon frère a commencé à Cadès l'année passée. J'ai vraiment aimé comment le groupe est soudé. Madame Tina a vraiment un très beau groupe. Ils s'entraident. Ils parlent toujours français, même à l'école, quand ce n'est pas le cadre d'Acadès. Je les entends toujours parler français et ça m'a vraiment intriguée.
4: Oh, le français, c'est un cadeau, dit Maïline Dossou. Laurent, durant l'année, les élèves font plusieurs activités et levées de fonds. À quoi servent ces fonds-là?
3: Alors, ces levées de fonds, elles sont faites afin de payer pour les camps, comme le camp de leadership où ils étaient la semaine dernière. Ils organisent aussi des danses, des activités à l'extérieur de l'école. Et ils essayent le plus possible d'utiliser la langue française, justement, dans ces activités-là. Ils ont une levée de fonds prochainement, le 21 novembre, avec un marché de Noël qu'ils organisent dans l'école en vendant des tables. Et ensuite, ils font des activités. Il y a quelques années, ils avaient voulu alerter sur la situation aussi des personnes en situation d'itinérance dans la petite ville de Souris, et ils avaient dormi dehors toute la nuit pour sensibiliser à cette cause-là. Je vous propose d'entendre Ella Tremblay, qui est avec Acadès Jeunesse depuis 4 ans maintenant. On va l'écouter sur les objectifs du groupe.
6: Le but d'Acadès, c'est pour créer des activités et des jeux en français, hors d'école ou pendant l'école, pour les enfants et les élèves, pour voir que parler en français, ça peut aussi être amusant et ça ne doit pas juste en anglais. Pendant l'année, on a beaucoup de différents goals. Donc, chaque année, ça c'était un autre goal, venir à la Centre Goéland. On a aussi fait notre party fin d'année, mais c'est pas vraiment maintenant, mais c'est un autre goal. On a aussi fait des soirées de films et on fait beaucoup d'activités comme ça. Et ça, c'est notre goal. C'est plus que juste parler une langue, c'est aussi une culture.
3: Et je vous disais que c'est pas encore un organisme comme JAFLIP, par exemple, mais ils commencent à s'organiser un peu plus. Ils ont créé une page Facebook maintenant, Acadès Jeunesse. On peut les retrouver là-dessus pour voir quelles sont leurs activités et leurs initiatives.
4: Ah, des jeunes engagés et motivés, c'est le fun, ça.
7: Souvent plus motivant et engageant que si c'est imposé par l'école ou l'adulte, effectivement.
3: Oui, c'est le message de ces jeunes-là. Amélie, à vous maintenant, on va parler d'un gros sujet, j'ai envie de dire, parce qu'il y a un homme de la péninsule acadienne qui a réussi à cultiver une citrouille, tenez-vous bien, de 1534 livres.
7: Imaginez, Laurent Mallet, on le surnomme Tinou, il a remporté cette compétition dans le cadre du Festival provincial de la citrouille géante. Ça se passait à Négouac dimanche dernier et on dit 1534 livres, mais c'est même pas la plus grosse qu'il a réussi à faire pousser dans toute sa carrière de cultivateur. Parce que je dis carrière, ça fait quand même plus de 25 ans qu'il cultive les citrouilles géantes. Et donc, cette année, il a décidé que c'était la dernière fois qu'il participait donc à ce grand concours. Je vous laisse l'entendre sur ses débuts, Laurent Mallet.
8: Je travaillais à l'école, j'étais comme concierge à l'école. Quand j'ai pris ma retraite, j'ai dit un jour, j'aurai la plus grosse citrouille du monde. J'ai commencé comme ça, puis j'ai fait 26 ans. Puis à chaque année, j'ai toujours appris. Comme là, cette année puis l'année passée, j'avais pu avoir mon 2000 livres. C'était ça mon but, 2000 livres. Puis il m'est arrivé deux pépins encore, mais ma tige principale, jusque je l'ai commencé 40 jours juste avant la fin, ça m'a pourri. Là, je suis réussi à la guérir, mais là, oublie les 2000 livres, là. Moi, ça va être dans mes rêves, je suis sûr que je serais été bien. Parce que ça faisait comme 40 jours qu'elle avait plus le tremp principal, là, où qu'elle avait commencé, puis tout, là. Puis ça fait deux ans de suite. L'année passée, j'avais 15,82, cette année, 15,34.
3: Laurent Mallet, un cultivateur de citrouilles géantes, hein, vous avez souligné que c'est un cultivateur qui a l'habitude de faire ça, parce qu'il y a des secrets là, Amélie, pour réussir à cultiver d'aussi grosses citrouilles.
7: Ben oui, évidemment, en 26 ans, il en a développé plusieurs différentes méthodes. En l'entendant, on comprend qu'il en prend tellement soin de ses citrouilles, il les bichonne pour constamment réussir à battre le record de l'année d'avant. Là, maintenant qu'il prend sa retraite, ben peut-être qu'il va pouvoir partager ses trucs. On peut l'écouter.
8: Je prenais 34 livres par jour quand elle a perdu son tremps. Mais probablement, c'était le temps que j'avais disposé de prendre 50 livres par jour. Puis au lieu d'être, je ne sais pas, moins 4-5 pouces d'épais, elle aurait peut-être 7-8 pouces d'épais. Là, c'est l'épaisseur qui fait la pesanteur. Pour commencer, ça prend une grosse serre géante. Okay? Moi, ma serre, j'avais 140 pieds carrés. Puis pour avoir une grosse citrouille, ça prend au moins 800 feuilles. Moi, j'ai dit que j'avais 801 feuilles. Et le tronc principal où qu'elle a commencé, où tu peux polliniser ta citrouille, il faut qu'elle soit à 18 pieds. Et moi, j'étais à du 17 pieds. Ça fait encore bon. Dans le mois d'avril, quand je commence à la maison, là, j'ai ça à la maison, je commence à la maison avec les lumières et tout. Bon, regarde, je passe mes journées à le regarder, par le regarder. Ça grossit à vue d'œil. Ça, c'est mon propre génétique en moi, là. Moi, j'ai commencé à grossir, pas grossir. Tu sais, j'ai quatre champions, là, c'est là, de Négouac. La première, c'était en 2006, aussi, j'avais 1130 livres. Après, en 2013, 1318 livres. Après ça, j'avais 1436, puis là, j'ai 1500. C'est 6 mois dans la maison, là. Tu sors pas de la maison, là. C'est... Ah, non, j'ai... Là, tout de suite, là, je suis en liberté. Je suis en liberté pour 12 mois, là, par année.
7: Alors, il retrouve sa liberté, Laurent Mallet, parce qu'il aura pu à regarder, observer, bichonner pendant 6 mois sa citrouille pour l'année prochaine. Sa plus grosse citrouille à vie, c'était donc l'année passée, vous l'avez entendu, 1582 livres. Et là, ben, il complète sa carrière avec une cette année de quelques livres en moins, là, 1534, ce gagnant du Festival provincial de la citrouille géante de Négouac. Imaginez prendre 50 livres par jour, comme il la voit grossir à vue d'œil.
9: Ouais, wow.
3: Il y a de l'eau là-dedans.
7: Il y a de l'eau et il y en a de la chair pour aussi faire des tartes, je vous dirais. En tout cas, eh ben merci pour ces histoires. Autant de jeunes que de gens qui prennent leur retraite. On était aux deux bouts du spectre cette semaine. Et je vous dis à tout bientôt, Laurent Rigaud et Nathalie Guédry. Nathalie qui est retournée à l'animation de La Mouvée. Amélie.
4: Et vous, à l'émission de l'heure de pointe et Laurent, lundi. Ben, en fait,
3: lundi,
4: vous serez en onde.
3: On est en onde pour l'Action de grâce.
7: Ah oui, parfait. Ben, bon congé à tous ceux et celles qui ont lundi en férié.
3: Merci.
4: À la prochaine.
7: Bye bye.

0: C'est le moment de prendre un aperçu de ce qui sera présenté demain matin à l'émission Votre samedi à partir de Charlottetown avec Denis Duchesne. Bonjour Denis.
1: Bonjour Nathalie.
0: Alors parmi les sujets, la SNA réagit au rapport de la commissaire aux langues officielles.
1: Oui, parce que le rapport a été déposé il y a de cela quelques heures déjà. Et puis nous, on va en jaser avec Norma Dubé. Norma Dubé qui est la vice-présidente de la Société nationale de l'Acadie. Donc, elle nous fera part des réactions de l'organisme. Aussi, des étapes qu'il faudrait suivre justement pour assurer de meilleurs services en français dans nos collectivités. Donc, on discute de ce sujet-là à l'émission demain.
0: Également, un livre jeunesse sur la mode durable.
1: Et c'est mignon à part ça. Hein. Donc, c'est notre ancienne chroniqueuse, Madeleine Goubeau, vous vous en souvenez peut-être. Oui. Elle faisait des chroniques de mode et puis elle est aussi enseignante de cette forme d'art. Et puis, elle a décidé d'écrire un livre jeunesse là sur la mode durable, un livre qui s'appelle « La robe aux histoires ». Et vous allez voir que nos vêtements peuvent nous en dire long hein, et vivre des aventures à leur façon aussi. Donc, Madeleine qui sera avec nous pour jaser de son livre à votre samedi.
0: Excellent. Et bien, en parlant de jeunes, les petits bouts d'Acadie seront là.
1: Avec des histoires pas jeunes. Saviez-vous qu'il y a un siècle de cela, on bénissait les autos?
0: Ah! Oh.
1: Ben oui. Hein, donc, pour les protéger des accidents, entre autres, on accrochait une petite médaille de Saint-Christophe aussi là pour protéger les occupants. Mmh. Alors, justement, on va parler de ça avec François-Gilles Leblanc, qui est notre chroniqueur. Et on a béni avec le temps des autos, on a béni des bateaux aussi. Et maintenant, je me demande si on les bénit contre les pour les accidents ou si on les bénit pour ne pas avoir de problème mécanique. Ça, c'est la question.
0: C'est une grande question. Qui est Félix Bernier?
1: Ben, Félix Bernier, c'est un artiste que ma collègue Caroline Lévesque a rencontré. Il expose ces jours-ci à Halifax. Alors, vous pouvez aller voir ses expositions. Donc, je ne vous en dis pas plus. Et puis, on vous le fait découvrir à l'émission votre samedi. Là.
0: Puis, on va découvrir un autre artiste, Florentine Ray.
1: Oui, c'est Jimena Vergara qui l'a rencontrée et puis elle nous propose une exposition qui s'appelle « Conversation urbaine ». Et c'est plutôt des extraits de discussions qu'elle a eues avec de purs étrangers dans des endroits inusités, comme ça peut être une station de métro, ça peut être un banc de parc, des choses du genre. Florentine Ray vient de la France et puis elle s'est installée pour une résidence de 3 mois dans nos provinces de l'Atlantique. Et vous allez la voir dans plusieurs événements. Alors, une belle rencontre qu'on vous propose aussi à l'émission demain.
0: Et également, un petit passage au Salon du livre de la péninsule acadienne.
1: Ben oui, on peut pas passer à côté, hein, tout de même. 23e édition de ce Salon du livre. Et on va jaser avec la présidente, Lisette Cormier-Noël. Donc, on aura un aperçu de ce qui nous attend encore, parce que l'événement se termine dimanche. Et aussi, on va parler des moments forts de ce Salon du livre, entre autres.
0: Demain matin, tout ça et plus à l'émission Votre samedi avec vous, Denis Duchesne, 7h, 7h30 à Terre-Neuve. Merci beaucoup, Denis, puis bonne émission.
1: Ben, merci beaucoup, au plaisir.

Aïe, aïe, Saramé, de mes chansons préférées. Merci d'être à l'écoute de l'émission La Mouvée. 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Et j'ai vraiment bien hâte. La Mouvée ne sera pas en onde lundi pour l'Action de grâce. Je vous retrouve mardi en fin d'après-midi. Bonne fin de semaine, bonne Action de grâce. Portez-vous bien.

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5: Bonsoir, ici Maxime Bossonnet, voici vos informations. Au Nouveau-Brunswick, les partis d'opposition provinciaux constatent une érosion de la confiance de la part du public envers Energy NB. Pour renverser la tendance, les progressistes conservateurs et les Verts proposent de geler les salaires offerts aux hauts dirigeants de la société d'État, incluant celui de la présidente directrice générale. Charlie Tendroin explique.
6: Chris Austin est député progressiste conservateur. Il se désole qu'Energy NB veuille augmenter ses tarifs d'électricité d'environ 17 % au cours des trois prochaines années. Il estime que la confiance du public envers la société d'État sera minée à nouveau.
7: The confidence is not there. The New Brunswickers are frustrated.
6: Le chef du Parti vert, David Kuhn, partage un avis semblable.
8: La population a raison d'avoir l'inquiétude avec le salaire de PDG et le salaire des autres hauts fonctionnaires aussi à Energy Nouveau-Brunswick.
6: La rémunération totale de la PDG d'Energy NB était d'un maximum de 350 000 $ en 2022. Et avec une nouvelle hausse en juin, son salaire annuel est maintenant d'un peu plus de 623 000 $. Chris Austin croit que de geler le salaire de la PDG montrerait l'exemple à la population.
7: Is now a good time to increase salaries? What message does that send?
6: La PDG Lori Clark estime que la confiance du public se bâtit plutôt par la transparence de la société d'État.
9: We really need to work on other things that will drive customer confidence and trust.
6: Elle rappelle qu'Energy NB veut augmenter les coûts d'électricité pour maintenir l'état du réseau et le moderniser. Ici Charles-Étienne Drouin, Radio-Canada, Fredericton.
5: Nova Scotia Power sollicite l'autorisation de refinancer près d'un milliard de dollars d'actifs, dont plusieurs centrales à charbon, avec une fermeture prévue d'ici 2030. Le fournisseur d'électricité indique que ce montage financier est complexe pourrait entraîner une majoration de près de 3% des factures d'électricité et dès l'année prochaine. Si l'on tient compte d'une hausse des tarifs déjà approuvée, les factures d'électricité pourraient augmenter de 6,8% en 2027. Le géant norvégien de l'énergie, Equinor, trouve un nouveau partenaire pour le projet pétrolier Bay du Nord, au large de Terre-Neuve. La pétrolière britannique Shell devient actionnaire à 30% du projet en eau profonde, évalué à 14 milliards de dollars. Comme le raconte Patrick Butler, l'annonce arrive à quelques mois de la décision définitive sur l'avenir du projet.
10: Equinor ne crie pas victoire, pas encore. Mais pour le directeur local de la société norvégienne, Tore Løseth, la transaction ne fait que renforcer le projet.
11: This only strengthens Bay du Nord.
10: Shell, son nouveau partenaire, remplace BP, qui a cédé ses parts en juillet dernier. L'arrivée de Shell permet de partager le risque et les coûts en capital, selon l'analyste du secteur pétrolier, Rob Strong.
12: Shell a huge capital cost, but then again as well as Shell rewards.
10: On partage les coûts et les profits, explique-t-il. Évaluée à 14 milliards de dollars, la première phase du projet à 500 km à l'est de Terre-Neuve représente 400 millions de barils de pétrole. Bay du Nord avait été mis sur la glace en 2023, mais Equinor n'a pas jeté l'éponge. La compagnie vise désormais un projet plus progressif, en phase, lui permettant de lancer la production le plus rapidement possible.
13: It's a major announcement and good news.
10: Le premier ministre de Terre-Neuve-et-Labrador, Tony Wakeham, se dit plus confiant que jamais que Bay du Nord va se réaliser.
13: It shows a commitment not...
10: Une décision finale sur l'avenir du projet est prévue au premier trimestre de 2027. Ici Patrick Butler, Radio-Canada, Saint-Jean-Terre-Neuve.
5: Selon Santé Île-du-Prince-Édouard, le nombre de personnes inscrites au registre provincial des patients a diminué. On compte près de 5100 patients inscrits de moins qu'en janvier 2025. Raphaël Caron a les détails.
14: Lors de l'élection d'avril 2023, le gouvernement progressiste conservateur de Dennis King avait fait une grande promesse. Il s'était engagé à éliminer complètement le registre provincial des patients dans un délai de 2 ans. Trois ans plus tard, le registre existe toujours et comptait plus de 34 000 personnes, soit un nombre plus élevé qu'au moment de la promesse électorale. Santé-Île du Prince-Édouard a depuis ajusté sa cible, visant plutôt à réduire le registre de moins de 5 000 personnes d'ici 2027. Selon des données de la fin septembre, le nombre d'inscrits est tombé à 31 707 personnes. Santé-Île du Prince-Édouard indique que plus de 15 600 résidents ont été pris en charge par un médecin ou un infirmière praticienne entre janvier 2025 et septembre 2026. L'autorité sanitaire a également constaté que plus de 9 500 dossiers étaient inactifs. Les personnes avaient déménagé hors de la province, étaient décédées, avaient un dossier en double ou n'étaient pas admissibles. D'après la carte régionale de l'organisme, c'est le comté de Queens qui compte le plus grand nombre de personnes en attente, soit plus de 14 000. Ce secteur englobe notamment Charlottetown et Stratford. Ici Raphaël Caron, Radio-Canada, Charlottetown.
5: Et puis à l'international, en terminant, Donald Trump nomme la commentatrice conservatrice Kathy Zakaria au poste de nouvelle porte-parole de la Maison-Blanche. Elle remplace ainsi Caroline Leavitt, qui avait quitté son poste en août pour se consacrer à sa famille. Kathy Zakaria travaille notamment comme conseillère stratégique pour les communications du réseau social du président américain Truth Social. Elle a également brièvement été porte-parole pour le département de la sécurité intérieure. Elle siège aussi au conseil consultatif de Novared, une entreprise minière de la Colombie-Britannique. Voilà ce qui complète vos informations. C'était Maxime Bossonnet. Très bonne soirée à notre antenne.

0: André Lapointe, bonjour.
1: Bonjour Isabelle.
0: Merci d'être là aujourd'hui.
1: Merci.
0: André, tu es né en 1956 en Gaspésie à Mont-Louis, mais j'ai lu que le nom complet, c'est Saint-Maxime de Mont-Louis. Est-ce que je suis au bon endroit?
1: Oui, exactement. C'est le même. En fait, le nom original est Mont-Louis en l'honneur de Louis XIV.
0: D'accord. C'est situé sur la rive nord de la Gaspésie, c'est
1: oui,
0: ça?
1: Oui, entre Sainte-Anne-des-Monts et Gaspé. Un petit village d'environ quelques centaines d'habitants. Un village de pêcheurs, de forestiers, de mineurs, parce qu'il y avait une mine de cuivre sur les montagnes de la Gaspésie, à Murdochville, qui était assez près de Mont-Louis. Alors, les gens travaillaient beaucoup à cet endroit-là.
0: Oui, j'ai été voir des images en ligne. Ça a l'air vraiment beau comme endroit. Peux-tu nous décrire un petit peu son paysage?
1: Ah, c'est extraordinaire. C'est des immenses montagnes qui rejoignent la mer. Alors, le village est dans le fond d'une baie. Pour moi, ça a été mon terrain de jeu d'enfance incroyable. La plage, la montagne.
0: J'allais dire, avec un terrain de jeu comme celui-là, pas le choix de jouer dehors souvent, là.
1: Absolument, oui.
0: Oui. Est-ce que ça a changé pas mal aujourd'hui comparativement au début des années 60 quand tu étais enfant?
1: Physiquement, pas tellement, sauf que oui, il y a eu un grand changement, c'est que il y avait des immenses réservoirs pour alimenter la fonderie de la mine de Murdochville qui était située dans le village. Et c'est certain que ça déguisait un peu le paysage. Et quand ils ont fermé la mine de Murdochville, ils ont enlevé ces réservoirs-là. C'est devenu maintenant un terrain de camping. C'est super joli.
0: OK, OK. Donc, c'est le meilleur des trois mondes. Là, la montagne, la forêt, la plage. Tu passais... Qu'est-ce que étaient tes passe-temps quand tu étais enfant? Quel genre de jeu tu jouais?
1: Bien, c'était, oui, le jeu était... principalement dans la nature, dans le grand espace. Mais aussi, j'ai eu la chance, devant chez moi, il y avait une boutique de menuisier. Il y avait des enfants de mon âge.
0: OK.
1: Et on avait droit à tous les rejets de la boutique. Alors, on fabriquait nos jouets. Il n'y avait pas de magasin de jouets, bien sûr, dans la région.
0: Oui.
1: Alors, les jouets, ça venait du catalogue Eaton. toute l'automne, on recevait en septembre le catalogue Eaton et on rêvait dans le catalogue Eaton pendant toute l'automne.
0: On encerclait ce qu'on voulait.
1: Voilà. Mais, étant donné que c'était... On devait fabriquer nos jouets et puis on avait la chance de... On faisait des camions assez ingénieux avec des suspensions, menés avec des cordeaux. On faisait toutes sortes de choses, les arbalètes, les arcs, et ainsi de suite. Et je pense que le fait que je suis devenu sculpteur est un peu
0: relié à cet
1: espace de vie-là et ce fait-là qu'on fabriquait par nous-mêmes nos jouets.
0: Oui, donc disons que tu as utilisé tes mains jeunes.
1: Voilà.
0: qu'est-ce que tes parents faisaient comme travail ou occupation?
1: Mon père était inspecteur d'école. Et c'est lui qui vérifiait, qui supervisait le travail des enseignants jusqu'en 68, où mon père a participé aussi à la réforme avec Paul Gérin-Lajoie. Vous savez, les écoles sont devenues laïques.
0: Oui.
1: Et le métier d'inspecteur d'école était aboli à ce moment-là. Et en 68, ma famille a déménagé à Matane parce que mon père est devenu directeur d'une commission scolaire.
0: Ah, oh, d'accord. Donc, c'est un fonctionnaire.
1: Oui.
0: Et ta mère, qu'est-ce qu'elle faisait?
1: Elle a élevé ses six enfants, oui. C'est déjà pas mal.
0: Ah oui, absolument. Ça, c'est une job à temps plein, comme on dit.
1: Elle a été aussi secrétaire d'une commission scolaire. Et puis, elle s'est bien occupée de nous.
0: As-tu des frères et sœurs?
1: T'es trois garçons, trois filles.
0: Wow, grosse famille, ouais. C'est ça. Alors, ouais. Oui, tu disais six enfants.
1: Ouais.
0: C'était quoi la dynamique familiale à la maison?
1: Ça bougeait beaucoup. Il y avait beaucoup d'activités. Souvent des petites chicanes, hein, frères et sœurs, tout ça. Et puis, quand je retourne et je vois notre maison, je trouve que je me demande comment on pouvait vivre autant de personnes dans une si petite maison. Mais à l'époque, je pense que c'était normal. Hein? Les frères, les sœurs couchaient dans les mêmes chambres. Pas dans les mêmes chambres, mais on était trois dans la chambre.

0: ensemble.
1: Oui, c'est ça. Donc, les trois frères ensemble, les trois sœurs ensemble.
0: Voilà, voilà.
1: Oui, oui, mais ça, c'était la réalité de l'époque aussi.
0: Oui, si, exactement.
1: Oui. Tu étais quel genre d'enfant? Qu'est-ce qui t'intéressait? Qu'est-ce que tu aimais faire?
0: J'aimais...
1: Étais-tu un enfant timide, un enfant social?
0: Plutôt solitaire. J'avais des amis, j'avais des très bons amis. Entre autres, des enfants de père italien, de mère gaspésienne. Et on jouait beaucoup sur le bord de la mer. Et pour moi, la mer, c'était vraiment... Mont-Louis, on est dans le début du golfe Saint-Laurent. Pour moi, la mer, c'est toujours... On n'appelait pas ça le fleuve, on appelait ça la mer, parce qu'on n'avait jamais vu les reflets de la Côte-Nord. Et moi, je pensais que la Côte-Nord, étant donné que j'avais des amis italiens, je pensais que la Côte-Nord, c'était l'Europe.
1: Ah oui, ouais, oui!
0: Parce qu'il y avait des bateaux qui venaient pour alimenter la mine avec des équipages asiatiques ou africains. Et on voyait ces gens-là passer dans le village. C'était vraiment très impressionnant.
1: Il n'y avait pas beaucoup de nouveaux arrivants, beaucoup moins qu'aujourd'hui.
0: J'ai toujours pensé que l'Italie était de l'autre côté du... que c'était l'Italie de l'autre côté du fleuve jusqu'au moment où on a déménagé à Matane et que j'ai vu le traversier. Puis quand j'ai su qu'il allait à Bécomo, ma géographie, ma notion de l'espace a été complètement bouleversée.
1: Ah, l'esprit d'un enfant.
0: Oui,
1: c'est ça.
0: Voilà.
1: Oui. Est-ce que tu viens d'une famille où les arts et la culture avaient une place importante? C'était quoi le rapport à l'art dans la famille?
0: Ben, mon père jouait du piano avec une formation classique. Ma mère jouait aussi du piano à l'oreille, disons, là,
1: oui.
0: Qu'elle n'avait pas appris les notions de base, mais avait une très bonne oreille. Alors, chez nous, il y avait de la musique. Il y avait de la musique. Oui, mon père était toujours, étant donné son emploi, il côtoyait beaucoup les gens qui bien sûr, les curés, les notaires et tout ça, ils faisaient partie de la noblesse, quoi. Alors, ils étaient très porté sur la culture, bien sûr.
1: Oui. On entre maintenant dans la période de l'adolescence. Puis j'aimerais qu'on parle d'un spectacle puis d'une rencontre qui t'ont particulièrement marqué à l'âge de 16 ans puis qui explique le choix de la première chanson que tu as choisie. Tu as rencontré Léo Ferré.
0: Oui, absolument.
1: Comment ça s'est passé, ça?
0: Oh, c'était un moment vraiment marquant. J'avais un ami qui était allé en France, et puis il avait entendu parler de Léo Ferré, et puis il me l'a fait connaître. Léo Ferré, on parle de 1973, Léo Ferré avait sorti un disque qui s'appelait « Il n'y a plus rien », et c'était vraiment très, très anarchique. Il avait joué avec un groupe qui s'appelait « Zoo », alors c'était... Ferré, pour nous, c'était presque un vieillard. Moi, on avait 16 ans.
1: Oui.
0: Et un vieillard qui jouait du rock. et qui est incroyable. Là, que j'ai appris à le connaître. Et puis, c'était un personnage qui pouvait diriger l'orchestre symphonique d'une main et dire des choses incroyables, anarchiques dans ses chansons.
1: C'était polyvalent.
0: Alors on va voir un spectacle à Rimouski en 1973 de Léo Ferré. On est deux petits culs de 16 ans qui sont là, on attend devant la porte dans la filée et dans une salle adjacente, à un moment donné Léo Ferré sort et Jean-Guy dit salut Léo. Et Léo Ferré est venu nous voir et il nous a donné la main. C'était vraiment incroyable. C'était comme si, pas le bon Dieu, mais quelqu'un qui était vraiment... Moi, je le voyais comme un géant.
1: Ouais.
0: Quand je regardais ses pochettes de disques, et là, je le vois tout petit, vraiment sympathique. Et il devait se demander comment ça se fait que des jeunes... aussi jeunes, viennent voir mon spectacle.
1: Et puis cette rencontre-là a duré combien de temps environ? C'était de passage, ils s'en allaient sur scène?
0: Oui, c'est ça. Je sais pas si...
1: Oui, et puis la chanson que tu as choisie, c'est « Avec le temps » de Léo Ferré. Pourquoi cette chanson-là?
0: Bien, avec le temps, comme il le dit, avec le temps, tout s'en va. Même les plus chouettes souvenirs. J'ai perdu un de mes grands amis dernièrement, la semaine dernière, qui était vraiment comme un frère. Mm. Et c'est un gars qui était vraiment axé sur la culture. Il avait fondé, entre autres, la contrebasse. Ce matin, un bar spectacle incroyable. Il a participé à... c'est lui qui a lancé Boucard Diouf, entre autres.
1: Ah oui?
0: Oui. Alors, c'était un personnage pour moi vraiment. Puis, c'est ça, ben, il est parti. Et puis, mais quand même, avec le temps, Ferré parle de tout ce qui s'en va, le temps qui... Et que, comment la boucle se referme et tout ça. Mais à la fin, il dit, avec le temps... tout va bien.
1: Hey, c'est ça. Et puis ça fait réfléchir, justement.
0: Ça fait réfléchir, oui.
1: Ouais. On écoute un extrait.

0: très beau cette chanson-là de Léo Ferré. On s'est parlé il y a quelques jours avant l'entrevue, puis tu disais que ton adolescence a été quand même assez rock and roll. Comment tu décrirais ton adolescence en général? Pourquoi c'était rock and roll?
1: Bien, j'aimais beaucoup beaucoup la musique. Mon frère étudiait à Montréal, puis quand il venait à Noël, il arrivait toujours avec des disques. Incroyable. Je me souviens quand il est arrivé avec un disque de Jimi Hendrix et un poster de Jimi Hendrix. J'étais vraiment impressionné. Bon, qu'est-ce que c'est ça? Mais que j'ai compris quand j'ai écouté la musique. Et bien, moi, bien, je suis issu de l'après-Beat Generation de Jack Kerouac. J'étais vraiment, mon adolescence, j'étais mouvement hippie, faites l'amour, pas la guerre.
0: Oui.
1: Alors, j'aimais beaucoup la musique. Bien sûr, Woodstock a été important aussi, tout ça.
0: T'as suivi ça quand c'est arrivé, cet événement-là, ce festival-là?
1: Oui. J'étais pas là, mais il y a eu le film qui est sorti pas longtemps après. Alors, c'était vraiment une influence. Et puis, j'aimais beaucoup aller dans les discothèques. J'avais pas l'âge. Et un jour, j'allais à la Silène, à une petite discothèque, un matin. Mais un jour, le portier était vivait dans la rue voisine de chez moi, un matin. Et puis, il m'a dit, « Hey, je sais que t'as pas l'âge, toi. » Puis, frondeur, j'ai dit, « Ah, je voudrais voir le patron. » Et là, il était un peu désarmé. Il m'a amené voir le patron. J'ai dit au patron, « Écoutez, j'aimerais faire jouer la musique ici. » Il m'a dit, « Oh, d'accord, on va t'essayer. »
0: Ah.
1: Alors, c'était pour moi.
0: Et là, à 17 ans, à ce moment-là?
1: À 17 ans, oui. Alors, pour moi, c'était une porte d'entrée dans le monde des discothèques, des bars et tout ça. Fait que, bien sûr, à l'âge de 16 ans, tu veux t'éclater, hein?
0: Oui.
1: Ouais.
0: Mais tes parents, dans tout ça, qu'est-ce qu'ils ont dit quand tu leur as annoncé que tu allais être DJ dans une discothèque?
1: Bien, ça correspondait avec la fin de l'année scolaire de mon secondaire 5 et je leur ai fait voir. Fais voir, j'ai dit, c'est un emploi d'été.
0: Ah oui.
1: Et puis, je me dis, j'étais pas dans le bar, j'étais derrière, j'étais un peu
0: en retrait.
1: Alors, ils ont accepté que...
0: Que tu fasses ce travail-là.
1: Voilà.
0: Ah, j'imagine que tu en gardes de bons souvenirs.
1: Ah, d'excellents souvenirs. Et puis, l'année suivante, c'était un travail d'été, et l'été suivant... Le propriétaire a acheté une très grande salle à Capshaw. En fait, j'ai fait la transition entre les orchestres d'hôtel et les discothèques. Parce qu'avant, au Québec, j'imagine ici aussi, c'était des grandes salles. Et là, il y avait des orchestres qui faisaient le tour, qui venaient jouer pendant une semaine ou deux. Et les faisaient danser les gens et tout ça, avec la musique populaire. Et... cette personne-là qui a acheté cette discothèque-là, Capshaw, a tenté avec des jeunes de la place de faire lever faire la transition, quoi.
0: Oui,
1: et
0: oui.
1: Ça ne fonctionnait pas. Les jeunes comprenaient pas l'agencement de la musique pour amener les gens à danser, aller rasseoir et tout ça, de contrôler un peu le public et d'amener un engouement. Et il est venu me chercher et puis ça fonctionnait extrêmement bien. Alors, c'était vraiment une année assez extraordinaire pour moi, là, comme adolescent, là, comme jeune homme, là, de vivre cette expérience-là, de faire danser... de remplir la piste de danse avec la musique et faire des enchaînements et tout ça.
0: Ça doit être des émotions incroyables là, quand tu vois justement que ce que tu fais peut générer une énergie comme celle-là.
1: Oui, j'étais vraiment fier de faire jouer du rock québécois dans tout ça parce qu'il n'y avait pas beaucoup encore de... Beau Dommage n'avait pas sorti son premier album. Il y avait le premier Offenbach qui était sorti. Vraiment, il n'y avait pas beaucoup de choses. Là. Il y avait Pagliaro... j'étais fier de faire jouer, de danser les gens sur Charlebois, Pagliaro ou d'autres Québécois. Je faisais jouer Patti Galant. Tout va trop vite, Patti Galant.
0: Ah, ben justement, on va entendre un autre extrait de chanson justement que tu faisais jouer souvent de Robert Charlebois, mais c'est une chanson qu'on connaît un peu moins.
1: Oui, parce que c'était une chanson de 7 minutes. Alors, ça passait pas dans les radios, bien sûr, c'était très long. Mais pour un disc jockey, c'était parfait parce que, tu sais, quand t'es DJ, il faut toujours que tu penses à la suite. Tu as deux minutes, trois minutes pour trouver la pièce qui va vraiment enchaîner.
0: Oui, qui va faire l'autre chanson, ouais.
1: Et là, ça donnait un laps de temps pour réfléchir aux stratégies de la prochaine des prochaines chansons.
0: Donc, on va l'entendre, cette chanson-là, ça s'appelle « Engagement ». ».

0: Wow.
1: Ah oui, hein, ça donne de l'énergie, cette chanson-là, ça c'est certain. Qu'est-ce qui a fait en sorte que tu as décidé d'arrêter de faire de travailler comme DJ?
0: Oh mon Dieu, fin 73, début 74, est arrivée la vague disco. Et
1: t'étais
0: vraiment,
1: pas capable.
0: vraiment, là, c'était pour moi... Le disco, là, c'était pas de la vraie musique.
1: Pas ta tasse de thé. Pas,
0: en fait, j'avais vraiment de la difficulté. Je trouvais que c'était pas, ça manquait de créativité comme musique. Je préférais la variété, la beauté dans la variété. Là, c'était un peu toujours les mêmes rythmes, saccadés et tout ça. Et puis, bien non, ça me convenait plus du tout.
1: Ouais.
0: Et j'ai abandonné. Et c'est à ce moment-là que j'ai décidé de m'inscrire dans une première école de sculpture, l'école Bourgault à Saint-Jean-Port-Joli en 1974.
1: Ouais.
0: Je suis arrivé à Saint-Jean-Port-Joli en octobre 1974.
1: Puis qu'est-ce qui a été la réflexion qui a fait en sorte que tu t'es dirigé vers la sculpture?
0: J'avais des amis artistes, des amis qui venaient à la discothèque, qui étaient originaires de Montréal et qui étaient venus enseigner dans la région des cours d'artisanat, ouais, entre autres. Et puis, on s'est liés d'amitié, puis c'est comme ça que le monde artistique m'attirait, ça a éveillé quelque chose, et je crois que le fait que dans mon enfance, je fais fabriquer beaucoup de choses avec mes mains, je pense que c'est devenu comme, oui, c'est comme une logique, là.
1: Ouais, c'est comme ça que c'est venu. Tu as étudié en sculpture à l'école Bourgeot de Saint-Joseph de Port-Joli, de 1974 à 76, mais dès, ouais, 1975, tu as fondé avec d'autres artistes un collectif qui s'appelait le Groupe des Six. Est-ce que c'était des camarades de classe? C'était...
0: Oui, absolument, parce que l'école Bourgeot, des gens venaient de partout dans le Québec. C'est une école de formation professionnelle, là. Et c'était uniquement la sculpture sur bois. Alors, à la fin, quand on a senti venir la fin des études, on s'était quand même liés d'amitié, on était très proches. C'était une école qui était assez petite et on était devenus comme une famille. Et puis, on s'est dit, on va s'en aller chacun de notre bar chez nous, on va faire nos petites sculptures et tout ça. Puis, il me semble que ça avait manqué quelque chose. Et on s'est dit, avec la formation qu'on a, qu'est-ce qu'on peut faire? On s'est dit, il y a juste les grandes villes qui ont des sculptures publiques. Nous, on pourrait aller dans des municipalités.
1: En région.
0: Il y a beaucoup de compagnies de papier qui avaient des cours pleines de bois. Et on va demander aux municipalités qu'ils se fassent subventionner la matière première. On va demander un salaire, le couvert. Et puis, on va se promener comme ça. On va aller dans des festivals, des centenaires, des événements d'une dizaine de jours. On va créer des sculptures sur place devant les gens.
1: En direct.
0: En direct.
1: Oui.
0: Avec des scies à chaîne.
1: C'est impressionnant. Juste ça, c'est impressionnant.
0: Oui,
1: quand même.
0: On était une fille et cinq gars. Il y avait Pascal Archambault, Raymond Brouillard, Jean Petitpas, Hugo Chouinard, Adalbert Laure et moi. Entre autres, il y avait un côté acadien, hein, Petitpas et Chouinard.
1: Mm-hmm.
0: Et on était un peu comme des troubadours. Comme un band de rock, mais de rock de sculpture.
1: C'est bien ça. Puis ça, vous êtes promené pas mal partout, même en France?
0: Oui, on a fait le tour du Québec. On est allé au Festival d'été de Québec et on a rencontré des Français qui étaient vraiment étonnés de voir ce type d'activité-là. À l'époque, Dieppe, en France, c'était un groupe de marionnettistes, des marionnettes géantes, et ils avaient un discours assez communiste, puis la ville de Dieppe était communiste à ce moment-là.
1: Mm.
0: Alors, eux, quand ils nous ont vus, ils ont dit, il faut que vous veniez à Dieppe, absolument. Et l'année suivante, où il y a eu le 40e anniversaire du débarquement.
1: Oui.
0: Et ils nous ont invités à Dieppe. On est allé à Dieppe, en Normandie. Par la suite, on est allé aussi à Saint-Malo pour la célébration du 450e Jacques Cartier, qui est venu Alors, on s'est promené comme ça.
1: Et ben, c'est un groupe aussi qui a quand même duré presque 10 ans.
0: Oui, oui.
1: Ah, c'est toute une aventure, ça, quand même. Qu'est-ce qui a fait en sorte que vous avez décidé de mettre un terme à vos activités? Tout le monde avait des projets différents?
0: Oui, d'une part. Bien, il y avait des personnes qui étaient plus disponibles.
1: J'imagine que les carrières progressent. Et puis,
0: exactement. Ouais. Et puis moi, j'ai pris la décision de retourner aux études. Alors, je me suis dit, pendant ces années-là, quand même, je partageais un atelier à Saint-Ulric avec un artiste, Serge Otis, qui est décédé maintenant. On vivait avec pas grand-chose. On vivotait. Alors, puis après 6 ans de... C'était une très belle aventure, mais après 6 ans, je me suis dit, je vais aller parfaire mes études.
1: Oui. On parlait de la France tout à l'heure. Tu aimes la chanson française aussi.
0: Absolument, oui.
1: Brassens, entre autres, mais aussi tu aimes bien Bobby Lapointe.
0: Bobby Lapointe.
1: Puis tu as choisi une chanson de lui qui s'appelle « Le tube de toilette ». Pourquoi est-ce que cet artiste-là te plaît et puis cette chanson-là aussi?
0: Bien, c'est dans mon séjour à Dieppe, justement, que j'ai connu Bobby Lapointe. Parce qu'étant donné que je m'appelle Lapointe, les gens, les Français, Bobby Lapointe, c'est un icône, là. Et ils m'ont fait écouter Bobby Lapointe. Au début, je trouvais que... Qu'est-ce que c'est ça?
1: C'est bizarre.
0: C'est bizarre, tu sais. Mais j'ai appris à le connaître, mais c'est incroyable, Bobby Lapointe. C'est vraiment le roi du calembour. C'était un ami de Georges Brassens, entre autres.
1: Oui.
0: Et il écrit des chansons... Moi, je trouve que c'est vraiment tordant. Il écrit des chansons souvent qui ont deux histoires dans la même chanson. Alors, les mots sont tous à double sens. Hein? Je vous donne un exemple, justement, dans le tube de toilette. Alors, il veut faire un tube, mais en France, on sait un tube, c'est une chanson à succès.
1: Oui. Hein?
0: Mais là, lui, il veut faire un tube de toilette. Puis là, il dit, pour faire un tube de toilette, que dois-je pondre? Que ponge? Le dernier mot qui t'a servi est éponge. Alors, il dit serviette, éponge, parfait. Ah, ça commence comme ça. Moi, je trouve ça, c'est tordant, c'est incroyable. Je l'aime beaucoup.
1: On va entendre un petit extrait de Bobby Lapointe, le tube des toilettes.
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0: C'est merveilleux, j'aime ça, c'est merveilleux. Ta première exposition, André Lapointe, ça a eu lieu en 1984, exposition solo, on s'entend. Ça doit être un moment quand même assez spécial, parce que jusqu'à maintenant, je pense que tu avais été pas mal un gars de gang.
1: Oui,
0: ouais. Absolument, oui. Est-ce que tu t'en rappelles de ta première exposition solo?
1: Oui, oui, c'était, ben d'ailleurs, c'était dans le village de Saint-Ulrich. Hein, j'ai commencé dans, en fait, ce que je voulais faire, ben, c'est pas vraiment, en fait, je voulais, mes sculptures en pierre, en marbre, en calcaire étaient reliées, ce le sont toujours, mais aux éléments marins, les formes de la mer, les formes des animaux marins, c'était une approche, avec une approche un peu surréaliste, puis je voulais, aller placer ces sculptures-là sur la plage, à marée basse, attendre la marée haute, puis inviter les gens. Puis quand, pendant que la marée baissait, là, les sculptures apparaissaient.
0: Ah, et
1: puis,
0: oui!
1: Mais c'était un peu complexe. Et puis il y avait une dame, Pauline Cadieu, une écrivaine, journaliste, qui avait acheté il y avait une gare. Et elle en a fait un petit musée. Et puis elle m'a invité. Puis finalement, je suis allé exposer au musée de la gare à Saint-Ulrich.
0: Ah, super!
1: Et c'était ma première exposition solo. C'était vraiment une belle expérience.
0: Oui. Ensuite, tu obtiens ton baccalauréat en arts plastiques de l'Université du Québec à Montréal en 85, une maîtrise en arts plastiques de la même université en 88. Pour les gens, André, qui ne sont pas dans le domaine des arts, c'est quoi exactement l'art plastique? Parce qu'on entend ça souvent, mais je suis certaine qu'il y a des gens qui se disent « je ne sais pas vraiment ce que c'est l'art plastique ».
1: Mon Dieu. Ben, l'art plastique, c'est assez général au niveau des arts visuels. Hein?
0: Oui.
1: Ça comprend la peinture, la sculpture, tous les arts qui sont qu'on peut présenter, disons, de façon...
0: Physique.
1: Physique, voilà.
0: Oui.
1: Hein?
0: Donc, c'est plus, ça englobe plusieurs médiums d'art.
1: Ça englobe plusieurs médiums. Maintenant, aujourd'hui, on a intégré dans... Il y a eu vraiment, particulièrement dans les 20 dernières années, une expansion de la sculpture. La sculpture, maintenant, intègre la vidéo, la performance, tout ce qui est lié à l'art avec le corps et tout ça. Fait que c'est devenu très, très large.
0: Oui. Oui. C'est en 88 que tu es devenu professeur à l'Université de Moncton au département d'art visuel. Est-ce que tu étais déjà familier avec Moncton ou est-ce que tu découvrais la ville à ce moment-là?
1: Bien, j'étais déjà venu exposer à la Galerie Sans Nom avec deux collègues. On avait fait une recherche sur les marbres et les calcaires au Québec. On avait visité une cinquantaine de carrières, mais on avait identifié une cinquantaine de carrières qui avaient des potentiels. Et puis, on a réaliser des sculptures et il y avait un aspect didactique où on montrait des échantillons et tout ça. On était venu exposer à la Galerie Sans Nom. Mais c'est un autre contexte qui a fait que je suis venu enseigner à Moncton. C'est que à la fin de ma maîtrise, j'ai rencontré Marie-Hélène Alain qui était venue enseigner à l'UQAM et pour remplacer une année sabbatique. Et j'ai travaillé avec Marie-Hélène et elle m'a dit, écoute, André, tu finis ta maîtrise, un professeur prend une année sabbatique à Moncton, peut-être tu devrais... Je me suis dit, ben, je voulais pas faire comme mon père, je voulais pas être dans l'enseignement, je voulais être artiste.
0: Sur le terrain, là.
1: Mais je me suis dit, bien, faire un peu d'expérience en enseignement, pourquoi pas. Et je suis venu une année, et puis, de fil en aiguille, le professeur que j'ai remplacé a réalisé la sculpture pour le Bar Park, le parc riverain,
0: oui.
1: Moncton. Ensuite, le fondateur de l'université. Et de fil en aiguille, ben, et puis, j'aimais ça.
0: Et là,
1: j'aimais
0: t'es resté
1: ça se passait bien.
0: 2021.
1: Oui, j'ai enseigné 32 ans la sculpture.
0: Wow. T'en as fait des choses durant ton long parcours à l'Université de Moncton, entre autres avec le parc écologique, où t'as organisé plusieurs symposiums aussi.
1: Oui, oui.
0: C'était des gros projets.
1: Oui, avec en collaboration avec la APNB, puis ensuite en collaboration le deuxième et le troisième avec Nisquimbo et...
0: Un petit plan de mémoire, mais c'est pas grave. Il y en a tellement des noms.
1: Un petit plan de mémoire. qui est directeur de R&B maintenant.
0: Je pourrais pas t'aider.
1: Ah bon, je m'excuse, c'est l'âge.
0: Mais bon, et Symposium, c'est quand même une grosse organisation. Pourquoi vous avez décidé de justement les organiser, le premier Symposium, par exemple?
1: Bien, en fait, Ronald Babin a fondé le parc écologique de l'université dans le cadre du millénaire, avec dans le cadre des événements du millénaire, le 2000.
0: Oui.
1: Et Ronald s'est adressé à la PNB pour trouver quelqu'un qui pourrait développer un volet artistique avec le parc. Et j'étais à la PNB à ce moment-là, puis je me suis empressé à offrir mes services et je me suis dit, hey, voilà, vraiment une occasion incroyable de faire la promotion de l'art, de l'art nature dans la région. Et ce que j'ai amené comme proposition, je me suis dit, écoutez, on va inviter des artistes internationaux à venir faire des œuvres dans le parc. Et ensuite, on va rajouter des artistes acadiens.
0: Pour des échanges, pour des
1: pour
0: rencontres.
1: Pour des échanges, des rencontres, développer le genre,
0: ouais,
1: hein, chez les artistes. Et alors, ça s'est très bien passé. Premièrement, on a invité Nils Udo, qui est un pionnier, un artiste allemand pionnier dans le monde de l'art nature, très connu.
0: C'était des gros noms, quand même.
1: Oui. Même le plus connu, c'est Andy Goldsworthy, un Anglais. Mais Nils Udo était vraiment un des grands pionniers. Alors, Nils Udo a accepté notre invitation, il est venu, il a réalisé une œuvre qui s'appelait Entrée. Et puis, à partir de là, l'année suivante, on a présenté un premier symposium, surtout avec des artistes acadiens et des gens d'ici. Et ça s'est très bien passé, on a fait des tables rondes, on a fait des conférences, on a présenté des conférences et ça vraiment c'était un succès. Et puis en fait l'art nature, il faut le dire là, c'est travailler vraiment avec les éléments qui nous sont donnés dans la nature.
0: Oui.
1: Alors on parle pas là de béton, de d'époxy ou de produits, on parle uniquement des éléments que la nature nous offre, qu'on peut travailler, retransformer. Et souvent, ce sont des œuvres qui sont éphémères, justement, à cause du type de matériaux.
0: Exact. Et puis, on va en revenir aussi sur ton art en général, ton processus de création, parce que, justement, la nature a un grand rôle à jouer là-dedans. Mais avant d'aller plus loin, on va discuter d'un autre groupe de musique qui a eu une importance pour toi, Jethro Tull. Explique-nous pourquoi, parce que faut dire que la musique progressive, c'est un petit... Tu l'as à cœur, cette musique-là.
1: Ah, absolument. Comme je vous l'ai mentionné tout à l'heure, j'avais un frère qui étudiait à Montréal dans les années 70 et qui nous ramenait des disques à la maison. Mm. Et puis, tout le mouvement hippie et tout ça. Et quand est arrivé Jethro Tull, c'était le disque Aqualung, entre autres, qui était leur troisième, je crois. C'était vraiment...
0: Révolutionnaire.
1: Un peu, ouais. Des gens qui font du rock avec la flûte traversière. Et la façon de jouer de Ian Anderson était vraiment révolutionnaire aussi. En fait, pour moi, la musique progressive, c'est une musique de création. C'est vraiment... Ça a amené beaucoup, beaucoup. C'est vrai qu'il y avait une effervescence aussi dans ces années-là, là, les années 70, 72 à 75. Là. Il y a eu tellement de bons groupes. Là,
0: ouais.
1: On parle de
0: Gentle
1: Giant, Led Zeppelin, Red Doors, voilà, il y en avait, c'était incroyable.
0: Ouais.
1: Pour moi, Jethro Tull, c'était vraiment marquant parce qu'il y a un aspect classique, il y a un aspect rock, il y a des instruments nouveaux. Ça, c'était vraiment, pour moi, c'était...
0: Et puis, tu les écoutes encore aussi, parce que...
1: J'ai écouté Aqualung en boucle, là, à user l'aiguille du phonographe. Je l'ai racheté récemment.
0: Qui avait été remasterisé.
1: C'est ça, oui, remixé. Alors, on prend les tapes originaux, les bandes originales, et on peut les dépoussiérer ou accentuer. Alors, il y a le gars qui a fait le remixage de Aqualung, Steve Wilson, et il dit c'est comme si j'avais dépoussiéré la chapelle Sixtine.
0: Ouais. Mais t'as choisi la chanson My God, pourquoi?
1: Oh my God!
0: Oh my God!
1: c'est la première du côté 1, je pense, ou du côté 2. Et je ne sais pas, c'est une chanson, parce que la structure de cette tune-là, je ne sais pas, ça me...
0: Ça vient te chercher.
1: Ça vient me chercher.
0: On écoute un petit extrait.
1: Merci.

0: Ah oui, la flûte traversière. En plus, avant ça, on savait pas qu'une flûte pouvait sonner si rock, justement.
1: Ben oui, absolument. Oui.
0: J'aimerais qu'on parle de ton art maintenant, parce qu'on disait tout à l'heure, la nature occupe une place importante. Puis ce qui est aussi intéressant, c'est que tu travailles autant avec des matériaux qui durent dans le temps, comme la pierre, par exemple, le granit, mais aussi avec des matériaux qui sont très éphémères, comme la neige. Explique-nous un peu, qu'est-ce qui t'attire, justement, dans l'art nature?
1: Bien, l'art nature, pour moi, ça correspond à une sortie d'atelier. En fait, en 1999, où j'ai remporté ma première Éloise, j'avais présenté une exposition qui s'appelait « Vaisseau », où j'avais réinvesti la structure des constructions de bateaux, les ossatures de bois recouvertes. Et j'avais fait des immenses sculptures comme ça avec un contreplaqué qu'on appelle performe, qui peut plier. Là,
0: qui est malléable.
1: Voilà. Alors, j'avais fait des sculptures à 5 pieds par 15 pieds, par 4 pieds, des affaires. J'ai présenté cette exposition-là à la Galerie d'art de l'Université de Moncton, à la Galerie d'art de Matane, et ensuite j'ai loué une grange pour mettre ces sculptures-là. J'ai pu les laisser là pendant une année. Après ça, j'ai été obligé de les... Puis là, j'en ai mis dans mon atelier, et j'avais plus de place à travailler.
0: C'était trop des grosses œuvres.
1: Fait que là, j'étais coincé. Là. Je me suis dit, qu'est-ce que je fais maintenant? Voilà. Et dans le cadre de mes cours de dessin à l'université, je ne faisais jamais vivre des expériences aux étudiants. Et puis, on faisait à un moment donné des grands... Chaque étudiant participait à composer un dessin. Et ensuite, on allait appliquer ce dessin-là sur les terrains de l'université avec de la pellicule plastique, puis des draps, des choses comme ça. Et on louait un Cessna à Moncton Flying Club.
0: Oui.
1: Et là, on survolait, puis les étudiants prenaient des photos du dessin en avion.
0: Wow! Mais ça, pour les étudiants, ça aurait dû être des expériences incroyables.
1: Ah, ben, y en a qui ont fait leur baptême de l'air, c'était...
0: C'était quelque chose.
1: Je rencontre des anciens étudiants où j'ai donné des cours de dessin et ils ne se souviennent pas ce qu'on a fait dans les cours de dessin, mais ils se souviennent de quand on a fait le Lander.
0: C'est une expérience qu'on n'oublie pas.
1: J'ai rencontré comme ça un ancien étudiant qui était venu à la Francofête, hein, des Îles-de-la-Madeleine. Et puis, il avait participé à ça, et puis il me dit, André, il dit, ah là, aux îles, là, ils ont de l'argent là, pour des projets et tout ça, puis je dis, ah ben, je dis, garde, on a fait du lander, je dis, on pourrait faire un projet aux îles, parce que le pays s'y prête, hein?
0: Oui, absolument.
1: Ouais, et alors on a fait un premier essai en mars 2000, je crois. Et on a fait deux projets de son cru et deux projets de mon cru. On a été là aux îles une dizaine de jours. Et ça a été le départ. C'était... Mais comme je te disais, ma première exposition solo, je voulais aller présenter mes sculptures.
0: Ben oui, ça avait déjà commencé,
1: sur la plage.
0: Oui.
1: Et j'ai remarqué, quand je regardais mes sculptures... Les photos, au lieu d'aller dans un studio, mettre des spots, d'éclairage, j'allais les placer sur la plage pour les photographier.
0: Oui. Alors,
1: pour moi, c'est quand je me suis rendu compte de ça que je me suis dit, ben, c'est comme une logique, là,
0: oui.
1: d'aller directement faire des mises en scène dans la nature avec les éléments qu'elle m'offre.
0: Hey, un autre projet, bon, il y a plusieurs de tes œuvres, en fait, qui ont fait jaser. Je pense, entre autres, à tes œuvres Lune de neige, qui était une énorme boule de neige fabriquée à même un gros arbre,
1: oui.
0: Mais aussi la forêt sculptée.
1: Oui.
0: Peux-tu nous parler un petit peu de cette œuvre-là? Parce que ça aussi, les étudiants ont participé, je pense, à cette œuvre-là.
1: Non.
0: Pas celle-là? Tu as fait ça tout seul?
1: Non, j'ai embauché quelqu'un. C'est un travail de trois mois de travail, oui, à deux personnes. Non, ça se passait pendant j'étais en année sabbatique, ça se passait pendant l'année universitaire. Alors, j'ai travaillé avec quelqu'un d'autre, là. Et puis, mais c'était, je passais assez régulièrement entre Shediac et Moncton, et je voyais cette forêt forêt-là qui avait brûlé. Et je voyais tous ces grands arbres.
0: C'est entre les deux autoroutes, là, pour situer les gens. Là,
1: oui,
0: c'était la forêt brûlée.
1: 15, ouais. Ouais, la forêt brûlée. Et je les voyais comme des grands bâtons de fusain. Comme... Et puis là, j'en regardais ça. Puis, là, je me disais, oh, ça serait extraordinaire de faire quelque chose ici. Puis, mais tu sais, moi, je me dis, quand j'ai une bonne idée, là, j'essaie de m'en débarrasser. Puis,
0: sinon, ça te trotte dans la tête longtemps.
1: Ouais, mais là, elle revenait. Elle revenait continuellement, cette idée-là. Et puis, c'est justement, c'est une bonne journée. J'ai fait la démarche, trouvé les propriétaires. J'allais leur demander si je pouvais faire quelque chose dans leur forêt. Et puis, ils ont dit oui. J'ai dit, en échange, je vous donnerai des photos une fois que l'œuvre va être réalisée.
0: Ah oui.
1: Et puis là, ben, on s'est lancé dans l'affaire. Puis c'était un projet assez acrobatique, assez dangereux de couper des arbres à 25 pieds de hauteur.
0: Ah oui.
1: Mais on faisait quand même les choses de façon sécuritaire, puis on a réussi à le faire, là, avec
0: mon
1: aide.
0: Parce que vous coupiez les arbres...
1: En diagonale. Alors, j'avais une perche avec une scie à chaîne, une perche de 16 pieds. Je montais, j'attachais une corde. Mon aide tirait sur la corde quand je coupais, de façon... Parce que, tu sais, moi, j'étais en haut de l'échelle, là, quand je coupais l'arbre. Et
0: oui.
1: Tu peux pas te sauver, là.
0: Non.
1: Ça tourne mal, là. Alors, c'était vraiment un travail, mais je pouvais pas me débarrasser de cette idée-là, puis il fallait que je le fasse.
0: Ça a fait jaser. Moi, je me rappelle que les gens se demandaient tellement qu'est-ce qui s'était passé.
1: On a fait deux fois la page première du Times Transcript.
0: Ouais. Il y a même des gens qui pensaient que c'était les extraterrestres qui avaient fait
1: Absolument, à cause de... Puis l'aéroport, la traque de chemin de fer. Mais moi, j'ai fait... Quand j'ai terminé ce projet-là, je suis parti en Europe. Visiter des galeries, des musées, ça faisait partie de mon projet de sabbatique. Et à un moment donné, je téléphone chez moi, puis là, il dit, hey, là, il y a toute une panique qui se passe, les gens arrêtent sur le bord de l'autoroute, tout le monde se demande qu'est-ce qui se passe, qu'est-ce que c'est cette histoire-là. Et là, c'était, il y avait une intrigue, là, il y a un journaliste qui a pris ça en main, puis qui a commencé à créer une histoire d'extraterrestre et tout ça. Fait que, il paraît qu'il y avait des filets de voitures qui arrêtaient sur le bord du chemin pour voir cette œuvre-là. Puis vraiment, c'est... Puis les gens m'en parlent encore.
0: La preuve, j'en parle encore aujourd'hui. On va écouter un dernier extrait d'une chanson encore qui, pour toi, a fait... C'est la résurrection de la musique progressive.
1: Absolument.
0: Angine de poitrine. Qu'est-ce que t'aimes de ça? C'était quoi ta première réaction quand tu les as entendus?
1: J'ai un ami poète qui disait « La terre tourne, j'attends que ma maison passe par ici. » Et puis moi, je dirais « La terre tourne, j'espérais que le rock progressif reviendrait un jour. » Et puis je pense que le succès qu'a Angine de Poitrine et leur musique créative et incroyable. Et je pense qu'on est en train de vivre la résurrection de la musique progressive et j'en suis tellement heureux.
0: Hey. Ouais. Et puis, on le voit là, que ça t'amène de la joie, tout ça.
1: Ah, beaucoup.
0: Et puis, on a mis la chanson Fabienque, mais tu disais que n'importe quelle chanson, on aurait pu les mettre.
1: Oui.
0: Parce qu'ils sont toutes bonnes.
1: Les deux albums sont extraordinaires.
0: On écoute un petit extrait de Fabienque.

0: Ah, mais là, je vais avoir ça dans la tête pendant une semaine. Oui, ça reste dans la tête.
1: Des chansons poisonnes, des musiques poisonnes. Hein?
0: C'est ça, exactement. André Lapointe, tu as mis un terme à ta carrière de professeur au département d'art visuel de l'Université de Moncton en 2021. Oui. Puis c'est un petit peu la pandémie qui t'a poussé un petit peu vers la porte de sortie.
1: Oui, en fait, après 32 ans d'enseignement quand même, mais c'était quand même assez complexe au niveau de la pandémie parce que j'avais un gros atelier, hein. Comprenait métal, bois, céramique, moulage. Et bon, ben là, on transforme des matériaux, on a beaucoup d'outils, les gens...
0: Alors,
1: circulent. Et bon, ça devenait très compliqué, là, vraiment. Fait que pour moi, ce que j'ai aimé dans ma carrière, c'était beaucoup la liberté de faire des choses. On a parlé tout à l'heure là, de vol en avion, là.
0: Oui.
1: J'ai monté beaucoup d'expositions avec mes étudiants. J'aimais leur faire vivre des expériences professionnelles, d'exposer, des choses comme ça. On partait souvent voir des expositions à Fredericton ou à Halifax. C'est vraiment les symposiums, les expositions, tout ça, c'est quelque chose qui me stimulait beaucoup.
0: Ouais.
1: Et là, avec la pandémie, là, c'était comme... non, on peut plus rien faire.
0: Non, c'est ça.
1: Ouais. Fait que pour moi, c'est comme si tout s'éteignait, là.
0: Ouais, ouais. Ben après 32 ans, par contre.
1: Aussi, je pense qu'il faut laisser la place.
0: Est-ce que ça te manque encore?
1: Un petit peu, mais bon, j'ai donné par la suite un cours de sculpture à l'éducation populaire, là, à Dieppe,
0: oui.
1: 2 ans passés. Mais bon, je suis content d'aller à mon atelier puis de ralentir le temps parce que, j'ai soufflé mes 70 chandelles. Et j'aime bien, j'essaie de ralentir le temps parce que le temps passe tellement vite.
0: C'est quoi ton rapport au temps, justement, puis au temps qui passe, puis au vieillissement, puis...
1: La durée, j'aimerais que... Quand je vois qu'est-ce qui se passe au niveau culturel, je veux durer, je veux quand même continuer. J'ai moins de capacité. Mais mon rapport au temps, en fait, la sculpture, un des premiers éléments de la sculpture, c'est le temps. Hein? Parce que pour saisir une sculpture, il faut que tu en fasses le tour. Et il y a une question de temps, comment tu vas faire la lecture, ça. Et ça, c'est comme il y a comme une loupe dans le temps. Et puis, cette loupe-là, on dirait qu'elle se rétrécit avec les années.
0: Ouais.
1: Et là, ce que j'essaie de faire, c'est qu'étant donné que le temps passe plus vite, on dirait quand on vieillit, j'essaie de ralentir le temps pour avoir plus...
0: De temps.
1: D'aller, oui, prolonger le temps pour pouvoir continuer à créer, faire des choses. Oui,
0: puis c'est pas les projets qui manquent, là, je pense, parce que, bon, t'as été en Gaspésie quand même un bon bout de temps cet été.
1: Oui, j'ai présenté 2 expositions en Gaspésie au cours de l'été.
0: Oui. Et puis, tu as aussi eu, justement, on le disait, le prix Éloise de l'artiste de l'année en art visuel en 99, mais aussi en 2026.
1: En 2026, année, oui.
0: Est-ce que ça boucle bien la boucle, justement, pour une carrière de professeur de...
1: Oui, effectivement, ça bouclait une boucle.
0: Mais de 40 ans.
1: Parce que oui, c'était
0: la boucle continue,
1: cette exposition-là était une genre de rétrospective là, de 40 ans de sculpture. Alors c'est certain que ça ferme une boucle. Et puis maintenant, après ces 2 expositions-là que j'ai présentées cet été, pour moi, là, c'est d'entrer à l'atelier. Et d'y aller vraiment mollo, d'attendre que l'atelier me donne. Je veux être dans une période de recherche et créativité.
0: Oui.
1: Et puis de ralentir un peu la production, mais d'aller plus vers découvrir des nouvelles choses.
0: Oui, il y a d'autres projets qui s'en viennent.
1: Réinventer mon travail, si on veut.
0: Oui, absolument. Qu'est-ce qui... en tout cas, ça a été vraiment plaisant. Il reste 1:40 à l'entrevue. Ça passe vite quand même. Qu'est-ce qu'on te souhaite pour la suite, André Lapointe?
1: Longue vie.
0: Oui.
1: Longue vie. La santé.
0: Beaucoup de musique.
1: Ah oui. Puis beaucoup de... Oui, que la musique... continue d'être créative. C'est surtout ça que j'aime.
0: Et créée par l'humain aussi?
1: Et créée par l'humain, oui, parce que, oui, bien sûr, avec qu'est-ce qui se passe avec les technologies maintenant, ça manque un petit peu de sensibilité, hein?
0: Absolument, absolument. Ben, on va te souhaiter tout ça. André Lapointe, merci beaucoup d'avoir été avec nous aujourd'hui. Ça a été un plaisir de te recevoir.
1: C'est moi qui vous remercie.
0: C'est ce qui met un terme à une nouvelle édition de La Grande Jasette. On se retrouve la semaine prochaine pour une autre discussion avec un autre invité. En attendant, vous pouvez nous rattraper sur l'application audio de Radio-Canada et aussi nous regarder sur YouTube, sur la chaîne de Radio-Canada Audio. Donc, passez une agréable semaine. C'est Isabelle Robichaud qui vous dit ciao. À la prochaine!

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6: Ici Étienne Leblanc, à ça nous regarde ce soir.
7: Death penalty by firing squad.
6: Le Pentagone annonce la mise à mort par peloton d'exécution d'un soldat.
8: People are able to watch it.
6: Et il va plus loin, l'exécution devrait être diffusée en direct. Que cherche Donald Trump avec cette annonce? Aussi, Paul Saint-Pierre Plamondon demande à ses troupes de rester mobilisées.
9: Pour une campagne électorale, pas à court terme, mais éventuellement.
6: Et le ministre Mathieu Lacombe présente ses excuses. Il est exclu de la CAQ et du Conseil des ministres pour s'être rendu aux célébrations de la victoire du Parti québécois. Et on explore le métro de Montréal en musique. Rencontre avec les artistes qui rythment les journées de milliers de passants.
10: Il y a des journées, je faisais 2 piastres. D'autres journées, j'ai fait 75 piastres. C'était surtout pour pratiquer l'instrument.
6: Bon vendredi soir à tous. Eh bien, voilà une nouvelle là, qui nous a tous un peu étonnés. Hein. Aux États-Unis, le secrétaire américain à la Défense a annoncé qu'un homme serait mis à mort par peloton d'exécution et que cette exécution serait diffusée en direct. On parle ici de Nidal Hassan, un ancien psychiatre militaire condamné pour avoir tué 13 personnes à Fort Hood. Ça se passait en 2009. Le président Trump a tenté de calmer le jeu là il y a quelques minutes en disant que la décision sur la diffusion n'était pas encore prise, mais ça suscite quand même de vives réactions et bien au-delà des frontières américaines. Pour discuter de tout ça, je joins Corinne Laine. Elle est journaliste au Monde, correspondante aux États-Unis. Bonsoir, Madame Laine.
11: Bonsoir, Étienne.
6: Peut-être rappelez-nous, Madame Laine, l'histoire. Comment en est-on arrivé là?
11: Donc, Nidal Hassan, hein, ce condamné, était un psychiatre américain, mais d'origine palestinienne. Et le 5 novembre 2009, il a tiré dans le centre médical de la base militaire de Fort Hood au Texas. Il a tué donc 13 personnes, dont 12 soldats, et il a été condamné à mort en 2013. Il est resté handicapé, il a été blessé dans la fusillade, mais pas tué, il est resté handicapé. Il a été condamné à mort et son exécution était donc prévue pour le 3 décembre.
6: Donc là, on a annoncé qu'on allait faire un peloton d'exécution. C'est quand même pas une méthode qu'on a utilisée très souvent aux États-Unis et qu'on allait retransmettre tout ça en direct. Donc, ça pourrait être le retour du peloton d'exécution. C'est quand même une chose très rare dans ce pays, non?
11: C'est rare, mais en fait, les méthodes d'exécution ont dû se diversifier depuis 2010, quand les méthodes, qui est la méthode principale, c'était l'injection létale, donc l'injection de substances qui arrête le cœur. Depuis 2010, en fait, quand l'Union européenne a cessé de fournir, en fait, les laboratoires pharmaceutiques de l'Union européenne ont cessé de fournir en pentobarbital les prisons, en fait, américaines où sont maintenus les détenus du couloir de la mort. Ça a posé beaucoup de problèmes aux Américains. Donc, non seulement ils n'avaient pas ils n'avaient plus les substances en fait nécessaires à cause du blocus de l'Union européenne et aussi le fait qu'il n'y a pas beaucoup de personnel. Donc ce sont un peu ces raisons-là qui ont fait que le peloton d'exécution est en fait revenu. Bon, là c'est évidemment différent puisque c'est en plus une exécution militaire, quelque chose qui n'a pas eu lieu en fait pour un soldat militaire depuis 1961.
6: Et donc en plus là on dit qu'on va retransmettre l'événement en direct. Qu'est-ce que veut, pensez-vous, l'administration Trump en faisant ça? Qu'est-ce que cherche l'administration en posant ce geste et en voulant transmettre ce peloton d'exécution en direct?
11: Et ça, c'est effectivement sans précédent. L'idée de qui est communément répandue, hein, c'est que l'administration Trump cherche toutes les possibilités pour se présenter comme un gouvernement fort de gens qui ne sont pas des faibles, qui ne sont pas woke, qui ne sont pas donc cette espèce de montée de tension par rapport à des démocrates qui sont présentés comme faibles en fait. C'était le cas déjà avant de parler républicain. Traditionnellement contre les démocrates accusés de faiblesse au point de vue de sécurité nationale. Mais là, ça a pris des proportions véritablement médiatisées. C'est-à-dire qu'on veut montrer par l'image, en fait, tous ces mimes et le ministre de la Défense, donc Pete Hegseth, le secrétaire au Pentagone, il se montre régulièrement faisant de l'exercice. C'est un peu cette volonté donc, de montrer qu'on est fort. Il a dit hier, en fait, il faut que les gens voient ce qui se passe quand on s'attaque à l'Amérique. Oui. Donc, ce détenu est condamné pour des raisons de terrorisme. Donc voilà, il faut. Mais beaucoup de critiques ont répondu que les gens n'ont pas besoin de voir. Et donc c'est Bill Kristol, ancien néo-conservateur en fait allié de George Bush il y a longtemps, et maintenant très anti-Trump en fait, a publié une tribune où il estime qu'en fait ça fait partie d'une entreprise totalitaire en fait de transformation des citoyens en voyeurs, en observateurs passifs en fait de la cruauté, ouais. Et que ça fait partie de ce projet en fait de transformer les citoyens en voyeurs et surtout passifs et de ne pas passer par une certaine contestation, comme c'est le cas actuellement d'ailleurs.
6: Vous disiez, c'est pas tout le monde qui va regarder. D'ailleurs, le vice-président lui-même, J.D. Vance, a dit cet après-midi qu'il n'allait pas regarder si jamais ça se produisait. Donc, on sent qu'il y a peut-être des tensions même au sein du Parti républicain. Mais dites-moi, Corinne Laine, est-ce que ce débat sur la peine de mort aux États-Unis, est-ce que ce genre d'événement fait avancer, fait évoluer le débat sur la peine de mort dans le pays où vous êtes?
11: J'ai envie de dire oui et non, parce que donc déjà en ce moment, c'est évidemment pas du tout le sujet de préoccupation. Donc il y a eu un retour soudain, donc avec l'exécution ratée, hein, terriblement ratée, ouais, de Christa Pike au Tennessee. Deux sujets qui en fait viennent ramener la peine de mort en fait au premier plan, ce qu'elle n'était pas du tout. Il y a un recul historique en fait. Globalement, les Américains étaient à 80% pour la peine de mort dans les années 90, et maintenant 52% soutiennent la peine de mort. Donc, il y a un recul qui n'est pas dû, contrairement à ce qu'on peut en Europe, ou même si l'Église catholique ici est très présente contre la peine de mort, mais c'est surtout dû à des raisons presque pragmatiques, c'est-à-dire que la méthodologie,

0: Donc ça, c'est jamais à l'ordre du jour.
1: Oui, tout à fait. Donc, c'est pas remis en question. Corinne Lenne, très intéressante analyse. Vous êtes grand reporter pour le journal Le Monde aux États-Unis. Merci d'avoir été avec nous.
0: Merci, Étienne. Bonne soirée.

0: This year's laureate has been instrumental in ensuring that war crimes, crimes against humanity and genocide are prosecuted.
1: Le prix Nobel de la paix récompense donc cette année la juriste sud-africaine Navi Pillay. Elle a entre autres, Madame Pillay, présidé la commission d'enquête indépendante de l'ONU qui a accusé Israël de commettre un génocide dans la bande de Gaza. Vous vous souvenez de ça? Et vous l'entendiez à l'instant, le président du comité Nobel norvégien qui a dit, et je cite, « La lauréate de cette année a joué un rôle déterminant pour garantir que les crimes de guerre, les crimes contre l'humanité et le génocide fasse l'objet de poursuites judiciaires », je ferme les guillemets, ce qui a rapidement, évidemment, fait réagir Israël et Washington. C'est ma collègue Élise Allard qui a fouillé tout ça pour nous aujourd'hui. Bonsoir Élise.
2: Bonsoir Étienne.
1: Alors Élise, parlez-nous d'abord de cette lauréate. Qui est Navi Pillay?
2: Nava Netem Pillay, de son nom complet, est née en 1941 à Durban, en Afrique du Sud. Donc, elle a 85 ans aujourd'hui et elle travaille toujours. Elle vient d'une famille indienne pauvre. Son père était conducteur d'autobus. Sa mère n'a pas fait d'études et c'est grâce aux dons, aux minces dons de la communauté indienne que la jeune Navi Pillay étudie le droit à l'Université du Natal pour devenir avocate. Elle exerce ce métier pendant 28 ans en Afrique du Sud où elle défend, entre autres, des activistes anti-apartheid. Elle milite aussi pour le droit des femmes et elle poursuit en parallèle des études de droit à l'Université Harvard. En 1995, Navi Pillay est nommée par le président Mandela lui-même pour devenir la première femme de couleur assiégée à la Cour suprême de l'Afrique du Sud. La même année, elle est nommée juge au Tribunal pénal international pour le Rwanda. Et c'est à ce titre qu'elle établit que le viol et les agressions sexuelles peuvent représenter des actes génocidaires, un concept qui est quand même assez nouveau pour l'époque. Mm-hmm. Et puis en 2003, elle est élue pour faire partie des juges de la première Cour pénale internationale pour ensuite devenir haute commissaire aux droits de l'homme à l'ONU en 2008. Elle succède alors à la Canadienne Louise Arbour, oui, qui est aujourd'hui gouverneure générale du Canada. Et Navi Pillay a la réputation de savoir traiter les dossiers les plus difficiles. D'ailleurs, elle a présidé la commission d'enquête internationale indépendante sur le territoire palestinien occupé qui a été créée par l'ONU. Vous en parliez en introduction. Donc, une commission qui va accuser Israël de commettre un génocide à Gaza. Elle en a glissé mot ce matin après avoir appris la nouvelle concernant le prix Nobel de la paix. On peut l'écouter.
3: My reaction to that support is paying tribute to me for my courage. And you can imagine how surprised I was. Why would you need courage?
2: Donc, Navi Pillay s'étonne qu'on la qualifie de courageuse à la suite de la publication de ce rapport sur Gaza parce qu'elle prétend n'avoir dit que la vérité après avoir examiné les faits comme l'avocate qu'elle est qui prend des décisions impartiales.
1: Et je le disais en introduction, Élise, le choix de cette lauréate donc, a suscité de vives réactions, notamment en Israël et aux États-Unis.
2: Oui, sur le compte X du premier ministre d'Israël, Benjamin Netanyahou, on a pu lire que le comité du prix Nobel a perdu sa boussole morale. Et là, je le cite, sa plus haute distinction a été remise à une femme animée par les préjugés, dit-il, qui a bâti sa carrière en inventant et en propageant des accusations infamantes, dignes des pires calomnies antisémites à l'encontre du seul et unique État juif. Du côté de Washington, même si aucun lien de cause à effet n'a été établi, eh bien, quelques heures seulement après l'annonce de ce prix Nobel, l'administration Trump a décidé d'imposer de lourdes sanctions financières à la Cour pénale internationale où Navi Pillay a siégé pendant plusieurs années. Une tentative de plus du gouvernement américain pour paralyser cette organisation mondiale, hein, parce que Donald Trump a déjà sanctionné plusieurs juges, procureurs et membres du personnel de la Cour pénale internationale en réponse, entre autres, aux poursuites qui visent de hauts responsables israéliens. Et même si le département d'État américain a préparé des sanctions du genre depuis des mois, eh bien, la coïncidence avec l'attribution du prix Nobel de la paix à Navi Pillay soulève des questions. C'est parce que Donald Trump a souvent répété, hein, que le prix Nobel de la paix devait lui être décerné. Navi Pillay lui a d'ailleurs fait un petit clin d'œil ce matin en disant aux gens qui l'ovationnaient, si vous applaudissez un peu plus, je vais peut-être partager mon prix avec Trump.
1: Et l'annonce de ce prix aussi, Élise, pas juste en Israël ou Washington, a fait réagir jusqu'à chez nous.
2: Oui, dans le monde du droit, Navi Pillay est bien connue. D'ailleurs, l'avocate québécoise, maître Mylène Dimitri, qui est aujourd'hui conseil principal de défense devant la Cour pénale internationale à La Haye, a rencontré Navi Pillay au cours de sa carrière.

0: hier. On l'écoute, suivi de la professeure de droit à l'Université Laval, Fanny Lafontaine, qui est titulaire de la chaire de recherche du Canada sur la justice internationale pénale et les droits fondamentaux.
1: C'est pour nous un symbole fort, surtout face aux sanctions que les États-Unis essaient d'imposer à toute figure qui veut faire reconnaître l'état de droit et faire appliquer l'état de droit.
2: C'est un message, je vous dirais, assez fort dans le contexte où, justement, l'administration Trump est dans une campagne délibérée et très, très virulente pour détruire les institutions internationales, en particulier la Cour pénale internationale. Donc, c'est un message très intéressant du comité Nobel en ce moment-ci.
0: Donc, le choix de Navi Pillay pour le prix Nobel de la paix envoie un message fort en faveur du droit international et des droits de la personne qui, selon la juriste nobelisée aujourd'hui, font l'objet d'attaques importantes au niveau politique ces temps-ci.
3: Merci pour ce portrait, Élise Allard.
0: Je vous en prie.
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3: L'économie canadienne et en particulier l'économie québécoise continue de montrer des signes un peu inquiétants. Selon les chiffres publiés ce matin là, par Statistique Canada, il s'est perdu 68 000 emplois au pays le mois dernier et le taux de chômage a augmenté d'un cran pour s'établir à 6,5 %. Bonsoir Philippe-Antoine.
5: Bonsoir Étienne.
3: Et c'est au Québec, Philippe-Antoine, que le portrait est le plus sombre.
5: Le Québec a perdu 49 000 emplois le mois dernier, la Colombie-Britannique et l'Ontario 20 000, le taux de chômage a bondi de 4 dixièmes au Québec pour s'établir à 6 %. En Ontario, il a augmenté d'un dixième pour atteindre 7 %. En deux mois, le Canada a perdu 110 000 emplois. Alors, ça efface les gains qui avaient été enregistrés plus tôt cette année. Et pour un deuxième mois d'affilée, l'emploi a reculé chez les jeunes de 15 à 24 ans. Une perte de 67 000 emplois en deux mois pour ce groupe d'âge-là.
3: Bon, ce sont pas des bonnes nouvelles. Est-ce qu'il faut y voir, Philippe-Antoine, les effets de la guerre commerciale avec les États-Unis?
5: Pas nécessairement, peut-être pas encore. Le secteur de la fabrication, qui est particulièrement touché par la guerre tarifaire, a perdu 13 000 emplois en septembre après en avoir gagné 22 000 le mois précédent. Bon, dans l'ensemble, le secteur privé a ajouté 24 000 emplois le mois dernier, mais peut-être que les dommages liés à cette guerre commerciale vont se faire sentir dans les prochains mois. En fait, c'est plutôt le secteur public qui a été touché par d'importantes pertes d'emplois, à en croire les chiffres de Statistique Canada. Il y a eu 70 000 pertes d'emplois en un mois dans le secteur public, dont 35 000 seulement dans les services d'enseignement et 23 000 dans les soins de santé. Et les emplois en éducation, ils ont été perdus essentiellement au Québec le mois dernier, ce qui peut soulever certains doutes sur la fiabilité des données. Il faut rappeler que les statistiques qui sont publiées chaque mois sur la population active sont rassemblées à partir d'un sondage qui est effectué tous les mois. Alors, il faudra voir après quelques mois si la tendance se maintient, comme on dit. Il reste que l'emploi dans le secteur public au Québec, il a diminué de 6 % depuis le début de l'année. Emna Braham, PDG de l'Institut du Québec, souligne que non seulement le secteur privé est en berne depuis un an et demi dans la province, mais là, le secteur public ne compense plus en termes de création d'emplois.
6: En fait, au cours des 10 dernières années, on a vu que le secteur public a beaucoup, l'emploi dans le secteur public a beaucoup augmenté, notamment en enseignement, où il a augmenté de manière importante. Par contre, à partir de 2024, on voit que le nombre d'emplois commence à ralentir et même à diminuer dans certains cas parce qu'il faut savoir, à partir de 2024, le gouvernement sortant avait déjà commencé à mettre en place un plan de retour à l'équilibre budgétaire, donc tenter de ralentir la croissance des dépenses.
5: Et dernièrement, on l'a vu, les politiques d'immigration ont fait en sorte qu'il y a moins d'élèves et d'étudiants au Québec, ce qui a sans doute mené à une baisse du nombre d'employés dans le secteur de l'éducation. Et le Parti québécois, qui va former un gouvernement minoritaire, a promis pendant la campagne de réduire la masse salariale de la fonction publique, ce qui devrait occasionner aussi des milliers de pertes d'emplois.
3: Et en parallèle de tout ça, Philippe-Antoine, on continue donc de sentir les effets du vieillissement de la population.
5: Voilà, le taux d'activité, soit la proportion de gens de 15 ans et plus qui travaillent ou qui sont à la recherche d'un emploi, a diminué pour atteindre 64,8 %. Ça, c'est le taux le plus faible depuis décembre 1997, si on exclut la période de la pandémie. Et c'est encore plus faible au Québec, 63,7 %. L'économiste principal au Mouvement des Jardins, Sonny Scarfone, estime que la population en âge de travailler au Québec a fondu d'environ 1 % en un an. Alors, tout ça, un signe du vieillissement de la population et ça aura des répercussions sur l'économie.
7: des investissements locaux ou de l'extérieur, si tu sais que tu vas avoir du mal à trouver de la main-d'œuvre, bon, peut-être tu vas te tourner vers une juridiction où est-ce que c'est plus facile de trouver ce dont tu as besoin. On a écrit récemment sur le reprenariat. Bon, ben, pour réussir à t'aider ton entreprise, bon, ça prend une certaine confiance qu'on est capable d'embaucher suffisamment puis d'avoir le marché local pour. Puis une population bon plus âgée qui tarde à transmettre ses entreprises, qui investissent peu dans leurs entreprises. Ça laisse des passifs, des dettes technologiques, comme on les a appelées, qui rendent l'attraction des entreprises un peu plus difficile.
5: Donc, dans l'ensemble, un portrait plutôt négatif du marché de l'emploi pour le mois de septembre, ça pourrait inciter la Banque du Canada à attendre à l'année prochaine avant de relever son taux directeur.
8: Excellent compte-rendu, Philippe-Antoine Saunier. Merci beaucoup et bonne fin de semaine.
5: Merci.

0: Politique québécoise maintenant, fraîchement sortie des élections, le Parti québécois s'est réuni en caucus pour faire le bilan de la campagne électorale. Ça se passait cet après-midi à Drummondville. Et à l'ouverture de ce caucus, le chef Paul Saint-Pierre Plamondon a demandé aux 126 candidats qui ont porté les couleurs du parti de demeurer mobilisés pour la prochaine campagne électorale, imaginez. Je parle de tout ça avec mon collègue Pierre-Alexandre Bolduc que je joins à l'Assemblée nationale. Bonsoir Pierre-Alexandre.
1: Bonsoir, Étienne.
0: Donc, Pierre-Alexandre, Paul Saint-Pierre Plamondon a fait cette déclaration dans le contexte là où son gouvernement est minoritaire et où des élections pourraient arriver peut-être plus tôt que tard.
1: Oui, Étienne, je vous dirais que Paul Saint-Pierre Plamondon a quand même été accueilli en véritable héros par ses troupes cet après-midi à Drummondville. Évidemment, Étienne, un caucus post-mortem comme ça, ça se fait à huis clos. Mais les journalistes ont quand même pu écouter son petit discours d'ouverture. Et ce qu'on retient, c'est qu'à 59 députés, Paul Saint-Pierre Plamondon est pleinement conscient que gouverner en contexte minoritaire, ça risque d'être pas mal compliqué. Il va devoir inévitablement s'entendre avec les autres formations politiques pour faire passer des lois. Il dit qu'il veut collaborer notamment sur l'itinérance, sur des mesures promises aussi en campagne pour réduire le coût de la vie. Mais dans son discours, Étienne, il a répété à ceux qui ont gagné et ses candidats qui ont aussi perdu, il faut demeurer mobilisé. Pourquoi? Parce qu'en contexte minoritaire, tout ce monde-là pourrait retourner en campagne électorale n'importe quand, ou enfin plus tôt que tard. Je vous laisse entendre le chef du Parti québécois, Paul Saint-Pierre Plamondon.
2: Nous, on va avoir une posture de collaboration dans l'objectif d'avoir un impact positif rapidement dans la vie des gens. Est-ce que cette main tendue va être acceptée par les autres partis? Ça, c'est pas sous notre contrôle, mais ça nous donne l'obligation également de demeurer mobilisé pour une campagne électorale, pas à court terme, mais éventuellement, peut-être pas non plus.
0: Et Pierre-Alexandre, selon un candidat défait aussi, la position du Parti québécois sur le troisième lien aurait nui au parti dans la grande région de Québec.
1: Oui, on parle de François Gariépy ou Monsieur Radio X, candidat dans Charlevoix-Côte-de-Beaupré, Étienne, qui s'est prêté une mêlée de presse avec les journalistes à l'entrée du caucus. Vous savez, Étienne, le Parti québécois n'est parvenu à faire élire aucun député dans la grande région de Québec, donc la capitale nationale puis Chaudière-Appalaches. La majorité des sièges sont allés au Parti conservateur d'Éric Duhaime, sauf deux à QS, au centre-ville de Québec, et un autre au Parti libéral à Sainte-Foy. Donc, Monsieur Gariépy qui a avoué en mêlée de presse que l'abandon de la promesse d'un troisième lien réservé au transport collectif entre Québec et Lévis par le Parti québécois à nuit. Il dit qu'il n'est pas devenu conservateur pour autant que ce que propose M. Duhaime avec son pont qui passe par l'île d'Orléans. Ce sont, dit-il, des menteries, des mensonges. M. Gariépy dit qu'il demeure un fervent souverainiste, mais que le Parti québécois doit, dit-il, absolument s'intéresser aux problèmes de circulation à Québec. On va l'écouter.
3: Je pense qu'une réflexion sur le troisième lien doit être entamée. Les gens ont été déçus quand même de voir qu'on ne promettait rien pendant 4 ans. Plutôt que de promettre des menteries, des mensonges, des choses qui n'arriveront pas, de voir que pendant 4 ans, on aurait peut-être une réflexion, du moins un statu quo. Je pense que ça a déplu aux gens de Québec. Il faut s'intéresser aux enjeux de circulation dans la grande région de Québec. Et je pense que cette discussion-là, ça doit être faite.
0: Et l'autre grosse nouvelle du jour, Pierre-Alexandre, quand même, c'est Mathieu Lacombe de la CAQ qui a perdu son titre de ministre de la Culture après avoir participé là au rassemblement électoral du PQ lundi, une nouvelle quand même assez inusitée.
1: Oui, la CAQ a expulsé Mathieu Lacombe après avoir appris qu'il s'était rendu à un rassemblement du Parti québécois à Montréal le soir des élections. L'ex-ministre a depuis présenté ses excuses publiquement. Il affirme s'être présenté à l'événement pour, dit-il, soutenir des amis. Mais je peux vous dire, Étienne, que ça n'a vraiment pas passé au sein des troupes de la Coalition Avenir Québec. Le cabinet de Christine Fréchette nous écrivait plus tôt aujourd'hui en confirmant son expulsion que la solidarité et le respect sont des principes fondamentaux de la CAQ. Donc, Mathieu Lacombe, Étienne, perd sa limousine. Le parti a déchiré sa carte de membre. Il n'est plus le bienvenu. Je vais vous laisser entendre la députée sortante et candidate caquiste Suzanne Tremblay de la région de l'Outaouais, la même que celle de Mathieu Lacombe. Elle sera suivie de la députée péquiste Catherine Gentilcœur, parce que oui, il en a aussi été question de cette histoire au caucus du Parti québécois cet après-midi.
4: C'est une déception, c'est un manque de jugement. Je pense au moment où, tu sais, tout le monde vit quelque chose de difficile. Tout le monde a travaillé très fort durant toute cette campagne électorale-là.
5: Mathieu Lacombe est un collègue pour qui j'ai beaucoup de respect. Je trouve qu'il a fait un bon travail comme ministre de la Culture. Après ça, Mathieu Lacombe prend ses décisions par lui-même, puis il a décidé de venir à notre soirée électorale de lundi. Tous ceux qui avaient envie de venir fêter avec nous étaient les bienvenus. Mathieu Lacombe était parmi ceux-là.
1: Alors, cet après-midi, Martine Biron a été désignée pour remplacer M. Lacombe au poste de ministre de la Culture d'ici la passation des pouvoirs au Parti québécois. Date à encercler, Étienne, dans votre agenda, les députés péquistes vont être assermentés jeudi prochain, donc le 15 octobre. Les ministres seront nommés la semaine suivante, le 21 octobre.
0: Bon, on va suivre ça avec vous, j'imagine, Pierre-Alexandre Bolduc à Québec. Merci.
1: Au revoir.
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0: Une plateforme québécoise de soins d'urgence propulsée par l'intelligence artificielle se trouve actuellement à bord de la Station spatiale internationale et elle pourrait faire l'objet de tests là, pendant la mission de l'astronaute canadien Joshua Lutwick pour développer l'autonomie médicale et préparer donc les futures missions vers la Lune et vers Mars. Baptisée Paratus Médical, l'application a donc d'abord été testée dans le Grand Nord québécois et ma collègue Annie-Claude Brisson s'est rendue à Wapmagstou, au nord du 55e parallèle, là où l'application a été testée et continue d'être utilisée quotidiennement.
7: L'application va me dire, en cas de défibrillation, on commence à 200 joules. La défibrillation, c'est manuel.
8: Marc-Antoine Guy tient dans sa main un nouvel outil de travail. Chaque jour, l'assistant infirmier chef au dispensaire CRI de Wapmagstou utilise l'application Paratus.
9: Elle nous donne un bon algorithme qui est adapté en fonction de l'âge du poids du patient, puis qui permet justement d'aller chercher des informations comme quels médicaments, les quantités, quelles interventions faire à tel moment, ce genre d'affaires-là. Ce qui permet aussi à toute l'équipe d'être sur la même longueur d'onde dans plusieurs situations.
8: Sans hôpital proche ni route d'accès, le personnel soignant de la communauté CRI doit souvent en faire plus avec moins.
9: Aussi, le plus vient de tout ce qui sort un petit peu du champ ordinaire que normalement ça aurait été envoyé par ambulance dans un hôpital. Ces patients-là qui ont besoin de soins avancés vont être envoyés par avion dans un milieu, dans un centre tertiaire dans le sud. Mais il faut toujours faire les soins, dans le fond, de maintenance pour garder le patient en sécurité.
8: Le dispensaire ne peut garder les patients plus de quelques heures, ni les cas les plus graves. Les usagers doivent être évacués par avion vers des hôpitaux du Sud. Marc-Antoine Guy a souvenir d'un cas difficile, l'accouchement d'un prématuré. L'outil technologique développé au Québec a permis à l'équipe de bien s'en tirer.
9: J'ai ouvert l'application, j'ai mis le nombre de semaines estimées que ce bébé-là allait accoucher. Et ça m'a sorti, dans le fond, les interventions à faire en cas de besoin de résuscitation. Fait que ça m'a permis de préparer tous les médicaments à l'avance avec les bonnes quantités, de ne pas avoir à chercher dans un cahier différent ce que j'avais besoin. Ça m'a permis de mettre les settings de la pouponnière. Ça m'a permis de mettre les bons settings pour l'apport d'air supplémentaire, ce genre d'affaires-là. Puis ça a permis, dans le fond, d'avoir un événement qui a été beaucoup plus sécuritaire pour le bébé qui a été impliqué. Là.
8: C'est aussi dans la communauté CRI de Wapmagstou et celle de Chisasibi que la plateforme d'intervention d'urgence a été testée au cours des derniers hivers. Annie Martin, gestionnaire du portefeuille de l'initiative Nouveaux Horizons en santé à l'Agence spatiale canadienne, rappelle l'objectif de l'initiative.
10: Voir avec les organisations canadiennes comment leurs technologies en santé peuvent aider à la fois les régions éloignées et le secteur spatial.
8: Madame Martin souligne les similitudes et les défis partagés entre le Nord québécois et l'espace.
10: C'est les communications qui sont difficiles, les retours d'urgence ou les évacuations qui sont vraiment difficiles ou impossibles. C'est l'isolement, le manque d'accès aux experts, des technologies médicales qui sont pas disponibles. Donc,
8: lors des simulations, plusieurs scénarios ont été expérimentés, dont dont les cas d'une personne étouffée, une qui saigne et une autre qui a des complications causées par le diabète. Annie Martin confirme les bénéfices de tels travaux de recherche.
10: Puis avec l'écrit, ça a été une superbe collaboration. C'est pour mieux comprendre, puis en même temps pour mieux comprendre ce que eux ont besoin. Parce que
8: la technologie est maintenant installée sur un iPad à bord de la Station spatiale internationale, mais aucun plan n'est encore confirmé pour son utilisation précise. Annie Martin.
10: Le développement de l'application pour l'utilisation dans l'espace a été complété. Donc, on va être en mesure éventuellement de l'utiliser dans l'espace.
11: Frédéric Lemaire. Moi, en fait, je suis médecin d'urgence. Puis présentement, je suis président directeur général de Paratus Médical.
8: Frédéric Lemaire se consacre à son projet technologique depuis près d'une décennie.
11: Fait que nous, on vise un peu à créer l'assistant médical du futur avec ça.
8: Jamais il n'aurait pu penser que la plateforme puisse un jour accompagner des astronautes.
11: On est aux portes là, de pouvoir tester notre application en orbite sur la station spatiale internationale. Et c'est tellement incroyable. Puis moi, ce que je trouve fou, c'est de penser les deux, tu sais, c'est que t'as vraiment une espèce d'ambition spatiale extraordinaire qui fait rêver super grand. Tu sais, fait que là, on pense à NASA, l'Agence spatiale canadienne. Mais après, de te rendre compte que le savoir-faire que t'as besoin, bien, c'est celui de l'infirmière qui est dans le Nord, qui est habitué d'emmener large puis de prendre soin d'une multitude de conditions cliniques. Ça, c'est une expertise que la NASA puis l'Agence spatiale possèdent pas.
8: En attendant que la plateforme Paratus soit utilisée dans l'espace, elle continue d'accompagner déjà près de 10 000 utilisateurs lors de procédures médicales dans de grands milieux de soins de santé, comme dans des lieux éloignés. Ici Annie-Claude Brisson, Radio-Canada, WAPMAX 2.

0: C'est l'anniversaire d'une grande institution médiatique québécoise. Le magazine L'Actualité fête ses 50 ans. Depuis un demi-siècle, la publication raconte le Québec avec une touche bien à elle, je pense. Mettre en lumière non pas juste nos problèmes, mais surtout ceux et celles qui travaillent à les régler, ces problèmes. Et pour en parler, je reçois une actrice très importante de ce magazine, Carole Beaulieu, qui en a été la rédactrice en chef pendant près de 20 ans, de 1998 à 2017. Bonsoir, Madame Beaulieu.
1: Bonsoir, Étienne. Merci de me recevoir.
0: C'est un grand plaisir. J'essayais de voir quelle avait été l'idée de départ de la fondation de L'Actualité en 1976. Le Québec était effervescent, il y avait les Jeux olympiques, il y avait l'arrivée du Parti québécois, René Lévesque. Qu'est-ce qui a été l'idée de départ de L'Actualité exactement?
1: En 76, moi j'avais 18 ans, alors oui. Vous vous doutez bien que moi j'étais pas là, mais Jean Paris, qui a fondé le magazine, sentait cette effervescence. Les Québécois étaient différents, ils avaient changé, ils étaient audacieux, ils avaient confiance en eux, et les publications qui étaient disponibles semblaient à Jean pas répondre à cet enthousiasme. Ils voulaient créer un magazine qui reflèterait cet enthousiasme, cette audace, et il y en avait marre, comme vous disiez, de parler des problèmes. Ouais. Alors, il a donc fondé un magazine où on parlerait des gens qui entreprenaient, qui réussissaient, qui trouvaient des solutions aux problèmes. Ouais. Et il a embauché des journalistes dont il a fait ce que moi j'appelais des têtes chercheuses. Alors, leur mandat, c'était de chercher et de trouver des tendances nouvelles, des choses qui ouvraient les horizons, des gens avec des destins marquants, des gens qui agissaient. Et moi, je disais souvent, quand je suis arrivée au magazine, si tous les journalistes sont à un endroit, moi, je devrais pas y être. Parce que L'Actualité, elle est ailleurs. Elle est en avant, elle est ailleurs. Elle voit autre chose, elle ouvre des fenêtres. Ouais. Alors, le magazine voulait ouvrir les fenêtres, laisser rentrer des idées nouvelles, des choses différentes, des gens qui avaient des façons de faire autres. Et je pense qu'il a très bien réussi.
0: On en avait bien besoin, parce que c'est vrai que la Révolution tranquille, elle avait été faite, et puis là, on était rendu ailleurs, un pas en avant. Donc, c'est très intéressant. Le magazine de L'Actualité, donc, ça fait un demi-siècle quand même, c'est quelque chose. Et donc, au fond, il a été témoin de l'évolution des préoccupations des Québécois au fil des ans. Je lisais l'entrevue dans le très beau numéro qui fête ses 50 ans, qui est en kiosque actuellement de L'Actualité, Jean Paris disait « J'ai écrit des dizaines d'éditoriaux sur la question de la souveraineté. » Puis vous vous disiez dans cette entrevue « Ben moi, pas tant que ça. » Autrement dit, ça témoigne vraiment d'évolution de ce pourquoi les Québécois sont préoccupés.
1: Oui, moi je suis arrivée, j'ai été nommée en 98 et j'ai vérifié au cas où, et j'ai jamais écrit un éditorial.
0: Ah, zéro!
1: J'en ai pas écrit un. Alors, moi, je suis arrivée au moment où toute la préoccupation changeait. On était dans différents débats publics. Là, c'est la période de la montée de la DQ, quoi. Ouais. Alors, on a fait la une, nous, avec Mario Dumont, qui a été personnalité de l'année, une année. Donc, il y avait toute une transformation des débats. On était vraiment dans la question de comment on allait maintenir cet état-providence. Il y avait des questions d'austérité, l'immigration, la laïcité, le vieillissement de la population. Ça commençait à monter. Donc, ouais. Et on était très en avance, comme d'habitude, sur toutes sortes de questions, même parfois qui pouvaient sembler un peu étranges. Une de mes premières couvertures en 99 montre trois jeunes femmes qui jouent au hockey. C'était le début du hockey dans les universités de manière plus professionnelle. Et c'était 25 ans avant la Coupe de la Victoire remportée récemment. Donc, cette fois-là, on était peut-être trop en avance.
0: Oui, quand même. Mais vous avez toujours donc ce regard porté vers l'avant.
1: Oui, c'était dans les débats, dans les réunions de rédaction, il y avait toujours cette question-là. Il faut que le sujet soit porteur pour l'avenir. Est-ce qu'il nous fait voir ce qui s'en vient? Est-ce qu'il donne à nos lecteurs des outils pour comprendre le monde d'aujourd'hui et pour bâtir celui de demain?
0: Vous avez été là presque pendant 20 ans. Quels sont les dossiers que vous avez pu traiter pour lesquels vous pensez que ça a changé les choses?
1: C'est toujours difficile à dire, puis je pense que d'autres devraient le dire pour nous.
0: Mais maintenant, vous avez le recul, vous pouvez le dire.
1: Je pense que le classement des écoles secondaires a été un débat extrêmement important. Moi, je continue de penser, comme une journaliste, que nous, on rapportait des faits. On rapportait des faits, on montrait que certaines écoles ne diplômaient pas 75 % de leurs élèves. Et moi, j'ai toujours pensé qu'une fois qu'on rapportait les faits, la société civile, le gouvernement, les politiques publiques, allaient s'emparer de ces faits-là.
0: La machine démocratique.
1: Et faire quelque chose avec. Alors, et au lieu de ça, ça s'est retourné contre nous. Et on est devenus les méchants qui faisaient la publicité de l'école privée, ce qu'on ne faisait pas du tout. Mais il y a eu quand même un important débat sur l'éducation, sur la place de l'école publique, qui continue encore aujourd'hui. Les pouvoirs publics n'ont pas encore pris le taureau par les cornes et fait ce qu'il fallait pour résoudre cette question qu'on avait juste, nous, mis en lumière.
0: Vous l'avez dans vos mains, le très beau numéro de l'actualité pour fêter ce 50 ans. C'est un beau magazine, l'actualité. Oui. Ça a toujours été un beau magazine qui a mis de l'avant les photos, des unes très, très audacieuses. Si vous aviez 30 ans aujourd'hui, Carole Beaulieu, puis que vous retourniez dans une salle des nouvelles de magazine, qu'est-ce qui vous rendrait enthousiaste et qu'est-ce qui vous inquiéterait, qu'est-ce qui vous ennuierait?
1: Aujourd'hui?
0: Oui.
1: Je pense que le défi, effectivement, c'est de parler à d'autres générations. Et ça, je pense que c'est les plus jeunes qui peuvent le dire. J'arrive pas à avoir 30 ans. Quand je suis partie déjà du magazine à 58 ans, je savais que j'étais pas adaptée à ce qui s'en venait. Mes intérêts étaient ailleurs. J'avais vu passer pas mal de nouvelles générations. Je les avais aimées. Ils avaient beaucoup travaillé avec moi. Moi, quand je suis arrivée, il a fallu construire toutes les nouvelles plateformes. On a construit le web, on a construit une édition iPad, les réseaux sociaux. Et moi, j'arrivais au bout de ce que je pouvais faire pour diriger une équipe, pour leader une équipe dans les changements. Alors, je pense que c'est les jeunes qui vont nous dire par où il faut aller maintenant pour les intéresser. Nous, on a visé l'excellence. C'était la vision de Jean que j'ai beaucoup partagée. On était au Québec assez intelligents, assez brillants. On avait des talents d'illustrateurs, de photographes, d'écrivains. D'ailleurs, si vous regardez la liste des prix Jules Fournier, il y a plusieurs journalistes de l'actualité qui se retrouvent sur la qualité de la langue française. On a fait des choses extraordinaires au niveau visuel. J'ai eu la chance d'être entourée d'une directrice artistique, d'illustrateurs, de photographes vraiment magnifiques. J'ai appris le métier du magazine, qui est un métier pour raconter des histoires avec les plus grands. Et qu'est-ce qui va advenir de cette importance du récit narratif? Moi, je pense que les gens comprennent mieux des grands enjeux à travers des histoires. Depuis la nuit des temps, les gens se racontent des histoires.
0: Et l'actualité, en quelques secondes, avait un style bien à elle. On reconnaissait un article de l'actualité par le style littéraire.
1: Ben, ça se voulait très percutant, ça se voulait très intéressant tout de suite. On faisait beaucoup des métaphores, on va très vite avec une métaphore. Il y avait un côté un peu littéraire parfois, mais il y avait beaucoup de diversité. Il y avait des gens qui se sont révélés dans des tons et des angles, des façons d'écrire très différentes. Pour moi, ça a été un lieu de liberté extraordinaire. Les gens, ils voyaient un modèle. Moi, je voyais de la liberté. Avant de pouvoir innover au piano, il faut commencer par faire ses gammes. Alors, il y avait une structure de base qu'il fallait quand même respecter parce que l'objectif, c'est la clarté. Le lecteur devait rester avec vous. Il devait vous suivre dans votre aventure.
0: En tout cas,
1: c'est très important.
0: Moi, je suis très content que ce magazine, 50 ans plus tard, existe toujours.
1: Oui.
0: Et ce que je lisais, c'est que les ventes papier se maintiennent et donc sont assez stables. Allez acheter ce beau magazine de l'actualité, c'est vraiment magnifique. On est très content que vous soyez passé dans notre studio, Carole Beaulieu, que vous avez été rédactrice en chef de l'actualité entre 1998 et 2017. Merci beaucoup.
1: Rien, merci beaucoup.
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0: C'est si vous avez déjà pris le métro de Montréal, vous aurez eu en tête certainement les notes, ces fameuses trois notes que le métro produit, et ils vous sont peut-être familières. Et si vous avez visité la métropole québécoise dans les dernières décennies, ou si vous y avez habité et que vous utilisez donc le transport en commun, c'est ce petit son qui indique le départ des trains du métro de Montréal. Le métro qui aura 60 ans mercredi, et il n'y a pas que ce fameux son qui fait partie de la tradition sonore souterraine depuis des décennies. Les musiciens aussi, les musiciens dans le métro. Je vous laisse écouter le reportage de Marie-Christine Bouillon.
3: Station Place des Arts.
4: En plein cœur du centre-ville de Montréal, la station Place des Arts fait partie des 10 plus achalandées du réseau. La musicienne chilienne Mia León a choisi la sortie du complexe Desjardins aujourd'hui. Guitare en bandoulière, pantalon fuchsia, ongles peints et cheveux frisés en bataille, elle interprète Losing My Religion du groupe R.E.M. Sa musique attire le regard et l'oreille de quelques passants. Certains retirent leurs écouteurs pour mieux l'entendre, d'autres sourient, mais très peu s'arrêtent. Sauf cette dame.
5: C'est les seules personnes à qui je donne de l'argent dans le métro. Ils travaillent.
4: Dans l'étui de guitare de Mia, une affiche indique un lien pour lui faire un virement Interac.
5: Là, j'ai pris une photo, puis je vais probablement faire un transfert.
4: Si l'artiste chilienne peut se produire dans le métro de Montréal 60 ans après sa construction, ça n'a pas toujours été le cas. Jusqu'au début des années 1980, c'était interdit, comme l'explique l'historien et conseiller en communication à la Société de transport de Montréal, Benoît Clairoux.
6: À ce moment-là, il commençait à y avoir des mouvements un peu plus collectifs pour que les gens s'approprient le métro. On se rendait compte là, graduellement que le métro était plus qu'un système de transport, c'était un lieu de vie. Donc, à ce moment-là, ben, les gens ils se sont battus pour notamment pouvoir transporter leur vélo dans le métro, ce qui était interdit. Et il y a aussi, au même moment, au début des années 80, des musiciens qui vont commencer à jouer dans les stations de métro.
4: L'initiative est rapidement réfrénée. Daniel Lalonde est président des musiciens du métro et de la rue de Montréal.
7: Ça, ça a commencé à Place des Arts. Les musiciens allaient jouer, ils voyaient des opportunités. Il y avait des spectacles, ils allaient jouer avant les spectacles, puis il y en a un autre qui arrivait, il jouait après le spectacle. Fait que là, les policiers passaient, puis ils donnaient des contraventions aux musiciens, ils les chassaient, ils les mettaient dehors. En 83, ils ont été à la cour, ils ont eu le droit acquis par le juge de laisser jouer des musiciens dans le métro.
4: L'historien Benoît Clairoux poursuit.
6: Il y a un compromis qui va survenir entre les musiciens qui se sont organisés entre-temps et la commission de transport à l'époque, là, la CTCUM, maintenant la STM. Alors, il y a un compromis. Oui, les musiciens vont être tolérés dans le métro, mais seulement à certains endroits. Et ils ne devront pas faire plus de 80 décibels.
8: Prochaine station, Berry-Ucan. Correspondance avec les lignes 2, orange, et 4, jaune.
9: Moi, c'était pour répéter. Je faisais pas de spectacle nécessairement.
4: Éric Desranleau a joué dans le métro en 1985 et en 1986.
9: Écoute, j'avais 19-20 ans. J'avais spoté les spots où c'était le plus payant.
4: Il est aujourd'hui musicien professionnel. Il multiplie les projets avec différents groupes, notamment en improvisation musicale et théâtrale. Dans les années 2000, il était membre du groupe de musique traditionnelle Mes Aïeux. Mais avant tout ça, il y a eu quelques sessions sporadiques à la station Berry-UQAM. Ou plutôt, à l'époque, Berry de Montigny.
9: Il y a des journées, je faisais 2$. D'autres journées, j'ai fait 75$. Pour, tu sais, bon, c'était jamais pareil.
10: Quel instrument tu jouais?
9: Flûte traversière, guitare sèche. J'alterne entre les deux. C'était surtout pour pratiquer l'instrument, puis pas déranger les colocs, surtout la flûte traversière. Puis en plus, l'acoustique dans le métro, pas devant le métro, parce qu'il y avait une lyre ici devant la ligne verte.
7: Les lyres, ça, c'est des endroits où les musiciens peuvent jouer. Une pancarte qui est bleue. Et avec une lyre, une harpe.
4: Le président des musiciens du métro et de la rue de Montréal, Daniel Lalonde.
7: Parce qu'il y avait des pompiers là-dedans qui ne voulaient pas qu'on joue n'importe où. Il fallait que les endroits soient sécuritaires pour tout le monde. T'sais.
9: Il y avait deux spots. Veux-tu venir avec moi? Oui. Je vais te les montrer.
4: Dans le tunnel menant à la ligne jaune, le musicien Éric Desranleau se souvient de quelques collègues qu'il croisait parfois il y a 40 ans.
9: Oh my God! J'ai jamais su son nom, puis on se disait tout le temps salut, puis tout ça, mais elle a joué de la flûte traversière sur des échasses. Et tu vois les pancartes, c'est écrit direction Longueuil en haut, là? Elle était tellement haute qu'elle pouvait mettre sa bouteille d'eau là-dessus.
4: Jusqu'en 2018, les musiciens s'organisaient entre eux pour séparer les plages horaires disponibles entre 6h et minuit.
9: Parce qu'à l'époque, pour pouvoir jouer dans le métro, il fallait que tu te lèves à 5h30 du matin, tu vas là où il y a une lyre, tu pognes un carton de cigarette ou un carton, et le premier qui arrive, c'est une loi non écrite, hein, à ce que j'ai cru comprendre, et que tout le monde respectait en général. Le premier qui arrive va faire l'horaire. Il va écrire 7 à 8, 8 à 9, 9 à 10, 10 à 11. Après ça, t'écris ton nom à un seul endroit. Évidemment, les heures de pointe sont les plus convoitées. À l'heure du dîner, le retour à la maison.
10: Le matin aussi.
9: Ouais, je pense que oui. J'allais me coucher.
4: La Société de transport de Montréal a repris la gestion de l'horaire des musiciens du métro en 2021. Toutes les réservations, d'une durée maximum d'1h30, se font dorénavant en ligne. Selon la STM, il y a aujourd'hui 46 lires où il est possible de jouer dans les 68 stations du réseau.
7: Avant, on avait du fun jouer dans le métro. Là. Il y avait quelque chose qui t'emmenait là, aller jouer dans le métro, mais aujourd'hui, c'est plus vraiment la même affaire.
4: Selon le président des musiciens du métro et de la rue de Montréal, la pandémie a eu un effet important sur les artistes des souterrains.
7: Bien, avec la crise du logement, c'est plein d'itinérants. J'ai de la compassion pour eux autres. Là, c'est pas de leur faute. Il faut qu'ils soient à chaleur des fois. Là, fait que ça fait beaucoup de monde en même temps, là, qui demande un peu de sous là, au monde qui passe. Là,
4: si l'âge d'or des musiciens du métro paraît être derrière nous, la pratique semble connaître un regain. En 2021, la STM a recensé moins de 1000 plages horaires réservées par des musiciens dans son réseau souterrain. En 2025, c'était 16 500. Quant à la musicienne chilienne Mia León, après avoir interprété une chanson originale en français, « Nuages de souvenirs », à la sortie du complexe Desjardins de la station Place des Arts, elle remballe sa guitare, son micro et son amplificateur. Elle a fait 31 $ en un peu plus d'une heure. Mais sa soirée n'est pas terminée. Elle a aussi réservé la plage horaire de 19h à 20h30 à la station Berry-UQAM.
11: Bye bye.
4: Ici Marie-Christine Bouillon, Radio-Canada, Montréal.
0: Voilà, c'est ça qui met fin à votre magazine d'information quotidien pour ce soir et pour cette fin de semaine. Merci de nous avoir choisis ce soir. Merci surtout à l'équipe d'avoir préparé cette émission toute la semaine. Malheureusement, j'ai pas le temps de les nommer, mais ils se connaissent. Merci beaucoup. Je m'appelle Étienne Leblanc. Je vous souhaite une excellente fin de semaine. Ça nous regarde, fait relâche lundi, mais Madeleine Bellemorin sera de retour mardi à l'émission. Bonne fin de semaine.

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1: Voici, comme chaque semaine, l'actualité de ces derniers jours, vue par la radio-télévision suisse, RFI, Radio-Canada, ici en France, et la RTBF en Belgique. Nous allons d'abord revenir aujourd'hui sur la victoire du Parti québécois lors des récentes élections provinciales, Nadi Mobarak.
2: Oui, mais la formation indépendantiste devra négocier à la pièce avec l'opposition pour faire adopter ses projets de loi, puisque le PQ formera un gouvernement minoritaire.
1: Au Mali, 6 mois après en avoir été chassé par la rébellion Touareg et ses alliés du JNIM liés à Al-Qaïda, l'armée et ses partenaires russes d'AfricaCorps ont repris Kidal. C'est la grande ville de l'extrême nord, Nicolas Sûr.
3: Une victoire sans combat puisque les rebelles avaient quitté les lieux, mais une victoire à haute portée symbolique.
1: La Suisse n'est pas prête à faire face à un tremblement de terre de grande ampleur. C'est la conclusion, Pierre Anchefat, de plusieurs experts.
4: Les experts sont unanimes sur ce point. Un exercice européen de grande ampleur s'est tenu cette semaine dans notre pays pour améliorer la situation.
1: Les suites de la mobilisation des étudiants et des lycées en France, des annonces ont été faites par le gouvernement, des profs en renfort, 1,2 milliard de plus l'an prochain, mais les jeunes attendent davantage du Premier ministre français.
5: C'est vraiment faire genre qui nous écoute, qui nous entend, alors que lui le sait très bien que ça ne sera pas suffisant.
1: Et puis la mobilisation aussi en Belgique, la colère des profs mobilisés depuis des mois est partagée par les élèves. Tous dénoncent l'impact des mesures d'économie dans l'enseignement, un mouvement le plus souvent pacifique, mais qui, comme en France, a aussi dégénéré, Jacques Crémers.
6: Oui, des dizaines de casseurs ont en effet mené la vie dure aux policiers à Liège durant plusieurs jours consécutifs, saccageant commerces et mobilier urbain dans le centre-ville. Il y a eu des dizaines d'arrestations et de très nombreux policiers blessés.
1: Le Parti québécois est donc de retour au pouvoir à l'issue des élections provinciales de lundi dernier, mais Nadi, ce gouvernement, il sera minoritaire.
2: Tout à fait, puisque le PQ a fait élire 59 députés contre 40 pour le Parti libéral du Québec, qui sera l'opposition officielle. Le Parti conservateur du Québec, lui, fait son entrée à l'Assemblée nationale avec 19 députés. Québec solidaire a 9 élus, tandis que la coalition Avenir Québec de la première ministre sortante, Christine Fréchette, a été rayée de la carte.
1: Et dans la foulée du scrutin, Nadi, le premier ministre désigné a dévoilé les priorités de son gouvernement.
2: Oui, Paul Saint-Pierre Plamondon veut notamment organiser un sommet sur l'itinérance. Il a aussi rappelé son engagement d'organiser un référendum sur l'indépendance du Québec d'ici la fin de son mandat.
7: Un référendum, c'est une opportunité de décider par soi-même. Parce que le seul chemin qui permet de donner un avenir à notre culture et à notre langue, de rayonner aussi partout dans le monde pour notre différence, pour notre existence, c'est le chemin de notre pleine liberté politique.
2: Dans tous les cas, le chef péquiste devra négocier avec les partis d'opposition pour réaliser certaines de ses promesses.
1: Alors, dernière question, Nadi, comment réagit le gouvernement canadien à l'arrivée d'un parti souverainiste à la tête du Québec?
2: Eh bien, le gouvernement Carney affirme qu'il compte collaborer avec le Parti québécois à qui il tend la main pour continuer à faire avancer son programme économique, puisque l'économie demeure la priorité dans un contexte de guerre tarifaire avec les États-Unis. Voici Mark Carney, suivi du ministre fédéral des Finances, François-Philippe Champagne.
8: C'est mon job de travailler avec tous les gouvernements dans une manière du fédéralisme coopératif.
9: On a besoin de travailler ensemble, on a besoin de bâtir ensemble.
2: Quant au programme référendaire du Parti québécois, le mot d'ordre dans les rangs libéraux est de ne pas mettre de l'huile sur le feu.
1: C'est une ville stratégique et très symbolique de l'extrême nord du Mali. Kidal est repassé cette semaine sous le contrôle de l'armée nationale du Mali et de ses alliés russes, Nicolas.
3: 6 mois après en avoir été chassés, ils sont entrés sans combat dans la ville. Les indépendantistes du FLA, le Front de Libération de l'Azawad et les djihadistes du JNIM liés à Al-Qaïda qui tenaient la ville s'en étaient repliés officiellement pour préserver des vies humaines. Une colonne de 120 véhicules est donc entrée sans encombre dans une ville presque totalement désertée par ses habitants, où l'eau et l'électricité manquent et où de nombreux bâtiments ont été détruits par les bombardements.
1: Alors Kidal est un emblème, sa reprise, Nicolas, est un symbole fort pour Bamako et ses alliés.
3: Oui, Kidal est le bastion historique de la rébellion Touareg dans le nord du Mali. C'est aussi le symbole des difficultés du pouvoir central à asseoir son autorité sur l'ensemble du territoire. Y revenir, c'est une manière d'effacer du récit officiel l'humiliante défaite d'avril dernier. C'est aussi la démonstration de la supériorité aérienne de l'armée malienne et de l'Afrique à corps russe qui ont pilonné Kidal pendant des mois et davantage encore ces derniers jours, obligeant le FLA et le JNIM à se replier sans même tenter de combattre. C'est enfin l'illustration du rapprochement entre le Mali et son voisin algérien. Cette fois, Alger, qui cherche à rompre son isolement sur la scène régionale, a toléré des frappes à sa frontière. Le FLA insiste toutefois sur le côté temporaire de ce retrait, qualifié de stratégie militaire, et promet de nouvelles batailles.
1: Un séisme de grande ampleur a frappé Genève cette semaine. C'est bien sûr une fiction et c'est le scénario testé en Suisse dans le cadre d'un exercice européen, Pierron.
4: Oui, 500 personnes mobilisées, dont une bonne moitié d'Européens, des Allemands, des Belges et des Croates. L'exercice, une première en Suisse, s'inscrit dans le mécanisme de protection civile de l'Union Européenne, l'UCPM. Expert en gestion de crise, Denis Froidevaux juge l'opération plus que nécessaire pour améliorer notre préparation face au risque des tremblements de terre.
10: Aucun État n'est en mesure de faire face seul à ce type de risque et de drame. Dès lors, entraîner la collaboration avec les partenaires internationaux revêt une importance tout à fait significative, parce que l'aide internationale, elle doit être gérée, elle doit être coordonnée, et c'est quelque chose qui nécessite un état de préparation avancé.
4: Le but consiste bien sûr à tester la capacité des intervenants étrangers à travailler ensemble et à coopérer avec les autorités du pays hôte dans une langue commune, l'anglais bien sûr.
1: Alors vous disiez améliorer votre préparation, ça veut donc dire que le risque est sous-estimé en Suisse ?
4: Un événement sismique majeur peut se produire tous les 50 à 150 ans dans notre pays. Le dernier remonte à 1946 en Valais, dans les Alpes. Mais les régions très peuplées de Bâle et Genève sont aussi concernées. Et pourtant, nous ne sommes pas prêts à faire face, selon Denis Froidevaux.
10: En fait, la faiblesse de la préparation du dispositif en Suisse, c'est que nous n'avons jamais entraîné ça à l'échelle nationale, qu'il n'y a pas de stratégie de gestion globale du risque sismique, que la question des assurances n'est pas réglée. Donc, il y a encore du travail pour pouvoir affirmer qu'on a un état de préparation suffisant.
4: Les services de la Confédération sont conscients de ces lacunes. Les travaux sont en cours et devraient aboutir à un concept plus solide d'ici 2028. L'exercice de cette semaine en faisait partie.
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1: Lycéens et étudiants toujours mobilisés en France. Le mouvement a débuté il y a 3 semaines pour exiger de meilleures conditions d'enseignement. Le ministre de l'Éducation a promis 3000 profs de plus et le Premier ministre, de son côté, annonce des décisions pour la fin du mois. Parmi elles, 1,2 milliard d'euros supplémentaires pour 2027, des adaptations de Parcoursup aussi, cette plateforme d'inscription dans l'enseignement supérieur. Philippe Bocara, vous avez suivi la prise de parole de Sébastien Lecornu cette semaine avec une dizaine de lycéens.
11: Et une des phrases du Premier ministre qui les a fait le plus réagir, elle est à propos du budget de l'éducation nationale pour l'an prochain, 64 milliards d'euros.
12: Avec une nouvelle hausse de 1,2 milliard d'euros par rapport à l'année dernière. C'est un des rares ministères d'ailleurs qui voit ses crédits augmenter.
11: Et Sam, élève de première à Marseille, est très clair.
5: C'est vraiment pour faire genre qui nous écoute, qui nous entend, alors que lui le sait très bien que ça ne sera pas suffisant pour tout ce qu'on demande.
11: Les lycéens estiment à 10 milliards le budget pour répondre à leurs revendications. Autre moment de colère des lycéens lorsque Sébastien Lecornu évoque des adaptations pour Parcoursup et Youn, en seconde, en retire cette conclusion.
5: Je sens que c'est un peu inutile parmi les 40 000 messages qu'ils nous ont envoyés. La preuve qu'ils ne les ont pas forcément lus, c'est qu'ils nous expliquent après une minimisation de Parcoursup, mais s'ils avaient vraiment lu, ils comprendraient que nos intentions, c'est de supprimer Parcoursup totalement. J'ai vécu Parcoursup, j'ai vécu le stress que ça engendre, et je trouve que c'est pas normal pour quelque chose qui est censé montrer notre avenir. Pour nous, c'est pas négociable en tout cas.
11: Sébastien Lecornu, à propos de la violence, a assuré que les forces de l'ordre n'ont pas pour instruction d'affronter les lycéens, et ça n'est pas passé du tout auprès d'Esther, élève de terminale.
13: Ça nous a choqués parce que déjà, il commence son discours avec une phrase qui est hyper hypocrite et qui est fausse.
12: Les enquêtes doivent en établir.
1: Et par ailleurs, l'Union étudiante rappelle, tant qu'on n'aura pas 10 milliards sur la table, on continuera à se mobiliser. Une mobilisation des étudiants et des profs qui s'est aussi poursuivie en Belgique cette semaine. Ils dénoncent ensemble l'impact des mesures d'économie qui touchent l'enseignement. Mais cette mobilisation, le plus souvent pacifique, a été récupérée par des casseurs, Jacques.
6: Oui, des vitrines brisées, des magasins saccagés, du mobilier urbain détruit et incendié, le centre-ville de Liège a été le théâtre d'incidents violents durant plusieurs jours, au point d'obliger les autorités à interdire les rassemblements de plus de 3 personnes et à demander aux commerçants de fermer leurs magasins. Message reçu 5/5 par celui-ci.
14: On était vraiment sur limite une guerre civile à Liège. Fin d'après-midi, on voyait que de la fumée partout. Il y en a qui ont essayé de se réfugier dans le magasin. On voyait les gens avec les yeux rouges, ça pleurait. J'ai préféré suivre les indications. Et du coup, moi, j'ai fermé le magasin.
6: Des renforts de police ont été envoyés de Bruxelles, d'autres zones et de la police fédérale. Il y a eu des dizaines d'arrestations et de nombreux blessés parmi les forces de l'ordre.
1: Ces événements ont donc débuté en marge d'une manifestation des élèves de plusieurs écoles du centre de Liège. Un mouvement le plus souvent pacifique, mais qui s'est étendu, Jacques, à d'autres villes, à la fois en Wallonie et à Bruxelles.
6: Et tous ces élèves rejettent à leur tour les mesures d'économie qui touchent le secteur de l'enseignement. Ils dénoncent aussi l'augmentation du Minerval, jusqu'à 1200 euros, le coût de certains abonnements des transports publics et plus globalement, les moyens affectés à l'école, comme l'affirme cette étudiante d'un athénée bruxellois.
15: Voilà, on a mis, comme tu disais, 10 ans à refaire les toilettes, alors que c'était dans un état, mais pas possible, vraiment, daté du siècle dernier. Il manque des chaises, il manque des tables, il manque des tableaux, il manque des fenêtres. Il y a tout qui tombe un peu en ruine, la peinture, les murs, tout. Les escaliers sont dans un mauvais état aussi. C'est hyper important de pouvoir être éduqué dans un bâtiment qui tient, en fait.
6: Pour apaiser les tensions, la ministre de l'Éducation, Valérie Glatigny, a reçu une délégation d'étudiants. Elle a notamment proposé d'ouvrir un espace de dialogue au sein de chaque école pour faire remonter les préoccupations des élèves vers son cabinet.
1: Et on ajoutera qu'à ce stade, aucune des réformes n'est remise en question et les syndicats de l'enseignement annoncent une nouvelle journée d'action le 24 novembre. C'était Jacques Crémers et la RTBF. Pour refermer l'accent des autres. Merci d'avoir été au rendez-vous et belle fin de semaine. Je vous retrouve dans 8 jours pour un nouvel accent. À très bientôt.
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1: Bonsoir, ici Rebecca Kwan. Le prochain gouvernement du Québec sera formé le 21 octobre, lorsque le chef du Parti québécois présentera son conseil des ministres. Paul Saint-Pierre Plamondon a réuni aujourd'hui l'ensemble de ses candidats élus et défaits à Drummondville. Il les a appelés à demeurer mobilisés en prévision de la prochaine campagne électorale, qui pourrait survenir plus tôt que tard dans un contexte de gouvernement minoritaire. Les 59 députés péquistes élus lors du scrutin de lundi seront assermentés jeudi prochain, puis ce sera au tour des 40 libéraux le 19 octobre. Par ailleurs, la Fédération des médecins omnipraticiens du Québec formule déjà ses premières attentes envers le prochain gouvernement de la province. Son président appelle l'équipe péquiste de Paul Saint-Pierre Plamondon à faire de la pénurie de médecins de famille une priorité, notamment en Outaouais. Félix Pilon a les détails.
2: En Outaouais, comme partout au Québec, des milliers de gens n'ont pas de médecin de famille en raison de la pénurie de main-d'œuvre. L'an dernier seulement, une centaine de postes de résidence en médecine familiale sont restés vacants dans la province. Face à cette situation, la Fédération des médecins omnipraticiens du Québec tend la main au Parti québécois en espérant qu'il fasse de la pénurie de médecins l'une de ses priorités. Pendant la campagne électorale, le Parti québécois s'est engagé à abolir l'Agence provinciale Santé Québec et à revaloriser le réseau des CLSC. Le nouveau gouvernement promet également d'ajouter 200 places par année dans les facultés de médecine. Le Parti libéral, pour sa part, a fait élire 4 députés sur 5 en Outaouais. Le parti de l'opposition veut mettre en place sa plateforme électorale en santé, même si son gouvernement n'a pas été élu. Les libéraux veulent déposer une loi pour instaurer la parité salariale avec l'Ontario pour le personnel soignant de la santé en Outaouais. Le PLQ veut aussi réinvestir dans les CLSC pour en faire le point d'ancrage principal des soins de première ligne. Le Parti québécois a refusé notre demande d'entrevue. Ici Félix Pilon, Radio-Canada, Gatineau.
1: En Ontario, des voix s'élèvent pour demander au gouvernement fédéral de nationaliser l'aciérie Stelco, détenue par la compagnie américaine Cleveland-Cliffs. Des employés de l'aciérie établie à Hamilton ont reçu cette semaine des premiers avis de mise à pied. L'employeur avait annoncé licencier ses travailleurs la semaine dernière, évoquant la guerre tarifaire. Les précisions de Magali Lévesque.
3: Ça a été un choc pour ma famille et moi, raconte Jordan Williams. L'employé de Stelco a reçu cette semaine son avis de mise à pied. Comme lui, jusqu'à 500 employés de l'aciérie ontarienne pourraient eux aussi être visés. Une décision que leur employeur, la compagnie américaine Cleveland-Cliffs, justifie par la guerre tarifaire.
4: Je pense que c'est une option qui devrait être considérée.
3: Le député du Nouveau Parti démocratique, Don Davies, croit que le gouvernement doit songer à nationaliser Stelco. Même son de cloche chez le professeur de droit à l'Université Queen's de Kingston, Nicholas Lemp. Il a d'ailleurs écrit une lettre ouverte à ce sujet cette semaine. Si nous perdons ces emplois et ce savoir-faire, cela pourrait causer des dommages irréversibles à l'industrie de l'acier, avertit-il. L'Institut économique de Montréal estime au contraire que la nationalisation de la compagnie serait une mauvaise idée. Dans une publication sur Facebook, l'organisation affirme que les Canadiens porteraient le fardeau financier. La ministre fédérale de l'Industrie, Mélanie Joly, a lancé lundi un ultimatum à Cleveland-Cliffs. L'entreprise américaine qui s'était engagée à maintenir les emplois lors du rachat de Stelco en 2024 a jusqu'à mardi pour présenter un plan de protection de sa main-d'œuvre. Ici Magali Lévesque, Radio-Canada, Toronto.
1: Pierre Poilievre va se rendre en Alberta pour faire campagne en faveur de l'unité canadienne. Le chef du Parti conservateur fédéral a annoncé qu'il prononcerait un discours à l'approche du référendum du 19 octobre. Les Albertains sont appelés à se prononcer sur 10 questions, dont une porte sur la tenue d'un référendum sur la possibilité pour la province de se séparer du reste du Canada. En terminant, la saison de la grippe frappe déjà à nos portes, beaucoup plus tôt qu'au cours des dernières années. Déjà plus de 2000 cas ont été signalés à travers le pays entre le 30 août et le 26 septembre, selon l'Agence de santé publique du Canada. Mirna Djukic a les détails.
5: Ces dernières semaines, le docteur Joseph Parham a vu un nombre surprenant de jeunes gens se présenter à sa clinique de Scarborough avec des poussées de fièvre et des douleurs musculaires.
6: So it is earlier.
5: Des symptômes grippaux qu'il ne voit habituellement pas en si grand nombre aussitôt en automne. La grippe a été confirmée chez 3,7 % des Canadiens testés entre le 20 et le 26 septembre, selon les dernières données de l'Agence de santé publique du Canada. Pour cette même période, entre 2022 et 2025, le taux de positivité ne dépassait pas 1 %. Brian Ward, professeur émérite au Centre de santé de l'Université McGill, souligne toutefois qu'une saison grippale peut arriver de manière précoce sans nécessairement être plus féroce.
6: This looks like an H1N1 dominated year.
5: Il observe que c'est le sous-type H1N1 qui est largement dominant en ce moment. Or, c'est une souche qui se propage facilement, mais qui mène plus rarement à une maladie grave que le sous-type H3N2. Par ailleurs, les infections sont surtout concentrées en Colombie-Britannique et dans une moindre mesure au Yukon ainsi que dans certaines grandes villes comme Toronto et Calgary. Le Dr Parham appelle les gens à prendre des précautions contre la grippe dès maintenant, notamment en se faisant vacciner le plus tôt possible. La période de vaccination contre la grippe et la COVID-19 a commencé dans plusieurs provinces. Ici Myrna Djukic, Radio-Canada, Toronto.
1: C'est ce qui conclut les informations. 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

0: Et ce soir à Moteur en herbe, une émission qui répond aux questions, aux bonnes questions de notre jeune public. On va répondre notamment aux questions de Théodore, 10 ans, et de Zoé, 11 ans. Écoutez ça, les questions, c'est vraiment très songé. Est-ce que ça existe une planète carrée? Et pourquoi la crème glacée, ça nous fait un petit peu tousser des fois? Très content de passer ce vendredi soir avec une belle gang. C'est toujours extrêmement stimulant de venir ici en studio parce qu'on a d'une part des très, très bonnes questions. On a Zoé avec nous. Allô, Zoé?
1: Bonjour.
0: Tu as 11 ans?
1: Ouais.
0: Tu es à quelle école?
1: Collège Saint-Anne.
0: Collège Saint-Anne, c'est où ça?
1: Dans l'arrondissement de Roseau.
0: Hey, avant l'émission, tu nous disais que tu fais comme sport de la nage synchronisée.
1: Ouais.
0: C'est incroyable. Là, ça fait 3 ans que tu fais ça.
1: Ouais.
0: Comment tu as décidé de faire ça? Pourquoi? Ça a tellement l'air difficile.
1: Ben, j'aime beaucoup la piscine, mais comme je voulais pas faire de la natation, parce que c'est comme tu fais juste des longueurs.
0: Ouais, c'est vrai que c'est un peu plate.
1: Puis je voulais pas faire. Je voulais pas non plus faire genre, mettons, du water polo, parce que comme c'est plus okay. Un sport comme compétitif. Mais juste comme la nage synchro, c'est comme. Chill.
0: C'est chill. Non, mais c'est chill. Non, mais sincèrement, moi, j'avais des amis qui faisaient ça quand j'étais petit. Je comprenais pas, là.

0: Ben, comme quand il parlait de la conquête.
1: Ah, l'histoire?
0: Ouais.
1: Ah, ouais, hein. OK, science et histoire. C'est pour ça que tu écoutes Moteur de recherche, ouais. Et Moteur en l'air. Ouais, ouais, ouais. Et d'ailleurs, je dois dire que Théodore, c'est la première fois qu'on fait ça. Ça fait 9 ans que ça existe, Moteur de recherche. Il m'a apporté un sac de chips au ketchup. Alors, il veut acheter l'animateur. Merci beaucoup, beaucoup, Théodore, de m'avoir acheté ce sac. Je vais le garder pour l'apéro tout à l'heure et je vais le prendre à ta santé. On va commencer cette émission. Ben, d'ailleurs, vous attendez des gens rire. On est très contents de les avoir en studio avec nous. Il y a Véronique Raymond. On a l'astrophysicienne Julie Lavatsek-Larondo. Bonsoir, Julie. Et on a Hermine Revel qui veut connaître les égouts.
2: Ah oui,
1: ouais, c'est donc c'est ça
2: c'est ce que je veux en général. C'est ce que tu m'appelles.
1: C'est une belle carrière en perspective. Et donc, on va commencer avec Julie Lavatsek-Larondo qui va répondre à la question de Théo.
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1: Pas mal bonne question.
4: Super bonne question.
1: Puis je suis pas mal sûr qu'il y a bien du monde qui se sont posé cette question-là dans leur vie. Alors, Théodore, ta très bonne question pour Julie Lavatsek-Larondo, c'est quoi?
0: C'est est-ce qu'il existait une planète carrée dans l'univers?
4: J'adore cette question. C'est une super bonne question. Donc, on va justement y répondre. Donc, pour y répondre, on peut commencer par explorer comment est-ce que les planètes se forment en premier lieu. Et au fait, tout commence avec un immense nuage de matière. Puis dans ce nuage, on retrouve surtout ce qu'on appelle du gaz. Donc un peu comme qu'on retrouve à la surface de la Terre. Du gaz, c'est des atomes, c'est des molécules qui se déplacent librement, comme l'air qu'on respire. Et en plus de ce gaz, dans les nuages, ce qu'on observe avec les télescopes, c'est qu'on retrouve aussi de la poussière. Puis la poussière, c'est un peu bizarre, tu sais, on va dire, mais c'est comme la poussière dans la salle. Et la poussière dans l'univers, au fait, c'est des petits grains qui sont faits d'atomes et de molécules qu'on retrouve dans des cailloux et des roches. Et la poussière, ça va être super important. Pourquoi? Parce qu'il s'avère que la poussière, c'est quelque chose qui colle très facilement. Puis ça va être vraiment important parce que pour comprendre comment les planètes se forment, ce qui va arriver, c'est qu'on a un gros nuage qui est fait de gaz, de poussière. Éventuellement, la poussière va rencontrer une autre poussière. Et quand ils vont collisionner, ils vont se coller ensemble. Et ça va faire un plus gros moton de poussière qui va grandir et grandir.
1: En fait, une planète, c'est un tas de motons.
4: Au début, oui.
1: Est-ce qu'on peut le dire comme ça?
4: OK. Ça commence comme ça.
1: OK, parfait. Alors, il faut que ça soit clair.
4: C'est ça. Puis, tranquillement, le moton va grandir et grandir. Ils vont se coller ensemble. Éventuellement, on va former des structures qui vont être assez grandes. Et quand ça atteint une taille qui fait à peu près un quart de la taille de la Lune, OK, donc imagine-toi la Lune, à peu près un quart de ça, là, il y a quelque chose de super important qui embarque, puis c'est la gravité. OK? La gravité commence à être super importante à ce moment-là. Et ce qui va arriver, c'est que la gravité va faire deux choses à ton gros moton de poussière.
1: OK, parce qu'avant ça, c'est un peu un moton qui est informe, qui n'est pas nécessairement
4: rond,
1: sphérique comme une planète.
4: Puis d'ailleurs, on peut imaginer les astéroïdes qu'on observe dans le système solaire. Il y en a qui ont toutes sortes de formes, qui ont des petites montagnes dessus. Donc, c'est pas du tout sphérique.
1: As-tu déjà vu ça, Théodore, les astéroïdes?
0: J'ai vu cette sorte d'astéroïde comme dans les émissions,
1: C'est vrai que la ceinture d'astéroïdes, on les voit, puis c'est pas sphérique du tout.
4: Exactement. Mm-hmm. Puis, si ton astéroïde est assez grand, donc à peu près un quart de la taille de la Lune ou plus grand, la gravité va embarquer, puis elle va faire deux choses importantes. Elle va, en premier, attirer plus de choses vers elle. Donc, la gravité, c'est cette force qui va nous attirer vers la surface de l'objet. Et donc, elle va attirer plus de matière, ça va grandir encore plus, ça fait comme un effet de boule de neige, il grandit. Et la deuxième chose, c'est que la gravité, c'est cette force qui, quand tu es à la surface, elle agit vraiment de manière égale, peu importe où tu te trouves à la surface. Elle tire de la même force dans toutes les directions.
1: Et là, on a peut-être un élément de réponse. Si ça tire de la même force dans toutes les directions, qu'est-ce que ça veut dire selon toi, Théodore? Est-ce que ça veut dire que ça va donner plus un cube ou bien une sphère?
0: Une sphère.
4: Oui, exactement. Puis ça, c'est vraiment la gravité qui fait en sorte

0: elle va arrondir les objets en tirant dans toutes les directions avec la même force. Donc, si tu avais, par exemple, une planète carrée au début, ben, elle va tirer sur les coins du carré jusqu'à temps que ça devienne rond. Et c'est comme ça qu'on forme une planète. D'ailleurs, un des critères principaux pour que ce soit considéré comme une planète, il y a plusieurs critères que ça doit respecter. Et un de ces critères, c'est que la gravité doit être assez forte pour qu'elle devienne ronde.
1: Ah.
0: Et donc, toutes les planètes, on croit qu'elles seraient rondes.
2: Mais
0: à peu près.
2: Si on voit une planète, et j'aime beaucoup la question de Théodore, parce que ça nous permet de réfléchir sur la manière dont les planètes se créent.
0: Tout à fait.
2: Il y a un moment dans l'histoire d'une planète où elle ne ressemble pas finalement à
0: Au
2: ce
0: début,
2: qu'on
0: non.
2: voit comme ouais. étant une planète, entre guillemets, normale.
0: Exactement. Ça prend du temps pour que ça devienne rond, essentiellement. Donc, on pourrait avoir une planète carrée au début, mais ça deviendrait éventuellement rond avec la force de la gravité.
2: Mm-hmm. Et ça demeure toujours rond, peu importe la taille.
0: Bien, ça, c'est une bonne question parce que, Théodore, toi, t'avais justement mentionné qu'au fait, la Terre, si on prend la Terre, par exemple, elle est un peu bosselée aussi. T'sais, donc, elle n'est pas parfaitement ronde. Puis ça, c'est une super belle observation. Puis, il s'avère qu'en effet, beaucoup de planètes, par exemple, la Terre, c'est des planètes rocheuses, ben elles sont pas parfaitement rondes, OK? Puis on va revenir justement à pourquoi elles sont pas parfaitement rondes. Puis il y a deux raisons. Un, sur la Terre est faite de plein de plaques tectoniques qui bougent, OK? Donc la Terre, c'est quelque chose qui évolue avec le temps. Et quand ces plaques vont rentrer en collision l'une avec l'autre, ça va former des petites montagnes, justement. Ça va faire en sorte que ta planète va devenir un peu bosselée.
2: Et aussi, la planète tourne sur elle-même.
0: Ça, c'est le deuxième point qui est en fait vraiment fascinant, là, c'est que toutes les planètes, elles ne sont pas immobiles, elles tournent sur elles-mêmes. Donc, la Terre, par exemple, ça prend à peu près 24 heures pour qu'elle fasse un tour complet sur elle-même. Il s'avère qu'il y a une force qui va s'exercer sur cette planète qui s'appelle la force centrifuge. Est-ce que c'est quelque chose que tu as déjà entendu parler?
3: Je sais c'est quoi une centrifugeuse, mais...
0: Ça va ressembler à ça, oui. Puis, t'as peut-être déjà senti cette force toi-même en jouant à un jeu avec tes amis. Je sais pas si t'as déjà joué où tu te mets devant ton ami, tu tiens les mains de ton ami, et là, tu commences à tourner en rond, de plus en plus vite. Et essaye ça chez toi si tu veux. Puis, en tournant de plus en plus vite...
2: On la sent, la force centrifuge.
0: Elle a tendance à nous tirer vers l'extérieur. Puis, si vous lâchez les mains, vous allez vraiment être projeté vers l'extérieur. Donc, les planètes qui tournent ressentent cette force qui va essayer de les projeter.
2: Et c'est pour ça qu'elles sont un petit peu aplaties.
0: Elles sont un petit peu aplaties à l'équateur.
2: Au nord, oui. En fait, elles sont plates au nord et au sud et un petit peu aplaties
0: à l'équateur. Exactement.
3: Quand tu fais tourner un coussin dans le salon, puis genre, Il s'en va.
0: Exactement. Super belle analogie.
2: Ouais, très belle analogie.
0: Puis les deux planètes dans notre système solaire, on peut le voir justement cet aplatissement super bien. C'est Jupiter et Saturne parce qu'ils tournent super rapidement sur eux. Même si c'est des immenses planètes, ça prend seulement 10 heures pour faire un tour sur eux-mêmes.
2: Et là.
0: Donc, c'est une force centrifuge énorme qui va justement les aplatir.
2: Moi, j'aimerais ça. Que les journées durent 10 heures, t'imagines?
0: Ah, ça serait le
2: Tu travailles genre 4 heures. Ah oui, on s'organise.
1: Si on travaille 4 heures, ça va 10 heures.
2: Ah, j'aimerais ça. On va s'organiser pour augmenter la vitesse de rotation de la Terre. Hey, Théodore, merci beaucoup pour ta bonne question. Puis merci d'être venu de Saint-Norbert pour la poser. Puis j'espère que tu nous écoutes longtemps. Puis, si tu reviens à Montréal, n'hésite pas à venir sonner ici pour venir nous voir au Studio 41, d'accord?
3: D'accord.
2: Hey, merci d'être passé. Merci beaucoup, Théodore. Merci à Julie Lavatiek d'y avoir répondu.
0: Plaisir. Merci.
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2: On est maintenant avec Zoé, qui est notre nageuse synchronisée. Bonsoir, Zoé.
5: Bonsoir.
2: Alors, est-ce que t'aimes beaucoup la crème glacée? Ou un peu?
5: Ben, c'est comme mon dessert préféré.
2: Ah ouais, hein, ben c'est ça. Je pense que c'est pas mal le cas de bien des gens ici. Mais là, c'est quoi là? Tu nous as envoyé une question sur est-ce que ça fait toujours tousser la crème glacée? Mais toi, est-ce que ça te fait tousser?
5: Ben comme...
2: Oui, non, des
5: comme en mettant quand j'en prends, telle fois... Genre, j'en mange, puis genre, juste, je commence à tousser, mais c'est pas chaque fois que j'en mange.
2: OK, mais des fois, tu prends la crème glacée, et là, ça donne le goût de tousser. Puis là, tu t'es demandé, voyons, qu'est-ce qui se passe?
5: Ouais.
2: Bon, ben on va essayer de voir plus clair avec notre amie Véronique Raymond. Alors, Véronique, on va parler, oui, de ce phénomène-là. Est-ce que Zoé est toute seule,
1: non,
2: de sa gang?
1: Non,
2: de,
1: je la rassure.
2: Qui tousse quand elle prend de la crème glacée?
1: Non, non, non. C'est une excellente question, Zoé. Par contre, je dois dire qu'il n'y a aucun scientifique sérieux qui semble s'être penché sur la question. Donc, pas de publication scientifique. Mais ça ne m'empêche pas de proposer une piste de réponse parce qu'il y a des connaissances qui existent. Les connaissances, elles portent surtout sur la toux. Alors, on va regarder d'abord, on va décortiquer qu'est-ce qui arrive quand tu prends là, la grosse cuillerée là, de crème glacée froide là, à même le pot. D'accord?
2: Est-ce que tu fais ça à même le pot?
5: Elle a
2: regardé sa mère avant de répondre à la question.
1: Fait que là, la crème glacée, on la met dans notre bouche. Puis là, notre langue, ce qu'elle va faire, là, c'est qu'elle va propulser la crème glacée vers le fond de notre gorge, OK? Dans une structure qui s'appelle le pharynx. Puis là, quand la crème glacée va toucher le fond de notre gorge, ça va déclencher un réflexe qui s'appelle le réflexe de déglutition. Donc, c'est quand on avale. Ça, c'est une opération qui est super complexe, qui est bien coordonnée, puis c'est pour nous empêcher de nous étouffer. Parce que dans notre pharynx, ben, ça se divise en deux. Il y a une entrée pour l'œsophage, qui est le tuyau dans lequel descendent les aliments pour aller dans notre estomac. Puis il y a une autre entrée qui est vers nos voies respiratoires. Ça, c'est le larynx. Puis là, il faut que l'air aille dans le larynx, la nourriture dans l'œsophage, mais il ne faut pas que ça se mélange, les deux. OK? Puis si par accident, il y avait de la crème glacée, par exemple, qui s'en allait dans notre larynx, ce serait très nocif. Ça peut même être mortel. Puis ça s'appelle de l'aspiration. Jusque-là, ça va?
2: On pourrait se tuer avec de la crème glacée.
1: On pourrait se tuer à force d'aspirer de la crème glacée. Mais c'est pas ça qui va arriver. Parce que on a vraiment dans notre corps plusieurs muscles puis des parties d'anatomie qui vont se mettre dans une espèce de chorégraphie là, en mouvement sous les directives de notre cerveau. Puis tout ça sans qu'on y pense. On n'a pas besoin de réfléchir. Fait que là, notre langue, elle va bloquer notre bouche pour pas que la crème glacée ressorte. Puis notre palais, il y a une structure, le voile du palais, qui va monter pour bloquer les fosses nasales, pour empêcher que la crème glacée, elle ressorte par où?
2: Hey, c'est bien compliqué.
1: Par le nez. Ben, par le nez, exactement.
2: Mais voyons, c'est bien compliqué manger la crème glacée. Mais, je ne veux plus jamais manger ça de ma vie.
1: Mais non, c'est la même chose pour tout ce qu'on mange et tout ce qu'on boit. Et là, pour bien protéger nos voies respiratoires, il y a un système triple de protection. Là, c'est comme trois étages de barrières, une par-dessus les autres, qui va se mettre en place. Donc, d'abord, on a notre pomme d'Adam. Tu sais, c'est quoi la pomme d'Adam ici?
5: Oui,
1: ça bouge, la structure dure. Ça, là, ça va se soulever, puis ça va permettre à un petit bout de cartilage de basculer, puis de se refermer comme un couvert, si on veut, sur notre larynx. Ça, c'est notre première barrière. Là, il va en avoir une deuxième. C'est les plis vestibulaires. Parce que s'il fallait qu'il y ait une goutte de crème glacée qui passe outre la première structure, ben les plis vestibulaires, là, des bouts de tissu mou vont se refermer, ils se referment, puis la goutte, elle va être stoppée.
2: Parce qu'on ne veut pas que ça descende dans les poumons.
1: Parce qu'on ne veut pas que ça aille ni dans la trachée, ni dans les bronches ensuite, ni dans les poumons. Et là, il y a une troisième ligne de défense. Et c'est très surprenant. Est-ce que vous avez une idée, Madame Zoé, de ce que c'est?
5: Non.
1: Ce sont nos cordes vocales. Je pense que tu chantes, toi?
5: Oui.
1: Ouais, okay. Ben oui.
2: La nage synchronisée et la chante.
1: Ben oui. Wow. Mais elles servent pas juste à chanter nos cordes vocales puis à parler. Elles servent aussi de ligne de défense ultime pour protéger la trachée. C'est notre gardien de but, si on veut faire une petite analogie sportive. Et là, qu'est-ce qui arrive si la goutte de crème glacée elle touche les cordes vocales?
5: Tu tousses?
1: Exactement, mais bravo! Voilà. C'est exactement ça. Il y a un réflexe de protection de notre corps qui est la toux, puis ça sert à expulser les intrus pour s'assurer qu'ils s'en vont dans une zone moins dangereuse puis qu'ils ne traversent pas dans la zone respiratoire.
2: Mais là, Véronique, oui? Tu es en train de nous dire que si Zoé tousse, c'est parce qu'il y a des petites gouttes de crème glacée qui se ramassent sur ses cordes vocales.
1: Nécessairement. Ça pourrait arriver. Quand la crème glacée passe dans le mauvais trou, ça pourrait être ça l'explication. Mais dans ce que tu décrivais, c'est autre chose. J'ai appelé un spécialiste, le docteur Pierre-Alexis. Je vais juste donner son nom précis. Docteur Pierre-Alexis Lépine, c'est un pneumologue et lui, il travaille au Centre de recherche de l'Institut universitaire de cardiologie et de pneumologie de Québec. Puis il a répondu à la question précisément. Il m'a dit, c'est comme la sensibilité à la douleur. Il y a des gens, quand on les pince, ça leur fait presque rien. Il y en a d'autres qui crient au meurtre. Eh bien, nos cordes vocales, elles ont une sensibilité qui peut varier d'une personne à l'autre. Et donc, chez certaines personnes, peut-être chez Zoé, le système de protection dans la gorge, il perçoit certaines stimulations comme si c'était des ennemis, des menaces, des intrus, et il déclenche la réaction de la toux, alors que chez d'autres personnes, ça fait pas ça. Donc, même pas besoin que la goutte de crème glacée touche les cordes vocales, il suffit qu'il y ait le froid de la crème glacée au moment de la déglutition. Puis là, les cordes vocales font « alerte rouge, alerte rouge ».
2: Donc, et c'est pas la même chose chez tout le monde.
1: Ce n'est pas la même chose chez tout le monde. C'est un petit peu là, comme un gardien de but qui réagit trop. Mm-hmm. Le docteur Lépine disait, c'est des cordes vocales grippettes qui réagissent beaucoup.
2: Okay.
1: Et ça a un nom. Ça s'appelle de l'hypersensibilité laryngée. Un grand nom pour dire que peut-être c'est ce qui se passe dans ta gorge. Donc, quand on est en bonne santé, qu'on tousse pas à tout bout de champ quand on mange, qu'on n'a pas de problème de déglutition, ben on n'a pas une maladie, on a juste des cordes vocales hypersensibles.
2: Est-ce que tes cordes vocales hypersensibles vont t'empêcher de manger de la crème glacée?
5: Non.
2: Non, c'est ça. Probablement pas. Merci beaucoup, Zoé. Merci, Véronique Raymond.
1: Ça me fait plaisir.
6: Découvrir et apprendre permettent l'évolution humaine. Voici donc ma découverte de la semaine.
2: Alors, Hermine Revel, chaque semaine, on fait une découverte avec toi. Et cette semaine, tu as voulu découvrir les égouts à la suite d'une déconvenue de ta sœur. Explique-nous ce que ta sœur a fait.
6: Cette semaine, ma grande sœur a échappé les clés de voiture de ma grand-mère dans une bouche d'égout. Et oui, alors ça s'est passé, triste situation. Elle a essayé d'aller les chercher avec une perche, sans succès. Les clés étaient prisonnières des égouts jusqu'à jamais, en fait.
2: Et donc, tu t'es demandé...
6: Exactement.
2: Est-ce qu'on pourrait lever la bouche d'égout, aller les chercher...
6: Puis il est sauvé.
2: Puis ça a l'air que non.
6: Ben en fait, non. Hey, nous, on peut pas. Évidemment, il y a des gens qui peuvent le faire. Ce sont les employés de la Ville de Montréal qui sont autorisés. Nous, vulgaires citoyens, on peut pas aller dans les égouts. Je sais pas si vous auriez envie d'y aller, mais en tout cas, vous avez pas le droit. Mais en faisant mes recherches, j'ai appris que les gens qui y sont allés, donc probablement des employés d'autres
2: de
6: personnes,
2: la ville.
6: Disent que ça sent étrangement pas nécessairement une odeur nauséabonde qu'on pourrait associer à des rejets humains, mais plus des fois l'odeur de savon qui domine.
2: Ben voyons.
6: Oui,
2: les égouts sentent le savon.
6: Ben pas tout le temps, pas partout tout le temps, mais oui. En général, ça sent plus le savon parce que quand on y pense, la majorité des eaux qu'on utilise et qu'on rejette, ben on l'a utilisé pour laver quelque chose, nous des vêtements, la vaisselle. Donc c'est quand même une bonne chose à savoir. Mais ensuite de ça, je me suis demandé les clés là. Qu'est-ce qui les attend? Qu'est-ce qu'ils vont vivre ensuite? C'est quoi le destin de ces pauvres clés-là? Et c'est pourquoi, cette semaine, j'ai appris le grand voyage de l'eau, en général. Alors, je ne sais pas si vous vous êtes déjà posé la question, mais quand on ouvre le robinet et que de l'eau coule, d'où vient-elle? Ben, cette eau-là, elle est puisée dans des cours d'eau qui entourent Montréal. Donc, principalement le fleuve Saint-Laurent, le lac Saint-Louis, aussi la rivière des Prairies. Et puis, elle est amenée à des usines de production d'eau potable par un système d'aqueduc. Ça, c'est comme des tuyaux qui servent à tout simplement faire
2: remonter l'eau.
6: Remonter l'eau, exactement.
2: Vers là où on veut l'amener. Il paraît qu'il y a des grands réservoirs où on va la stocker.
6: Exactement. Elle est amenée à des immenses réservoirs pour qu'on attende de l'utiliser. Et puis ensuite, elle va être distribuée partout dans les maisons par, encore une fois, un système d'aqueduc qui est comme un grand parcours souterrain, comme un réseau routier. Imaginez des boulevards, des plus petites rues, des ruelles avec des intersections, mais de tuyaux. Ça serait comme ça qu'on pourrait l'imaginer. Elle arrive dans nos maisons. On peut l'utiliser, hurra! Et ensuite, quand on la rejette, donc quand on chasse la chasse d'eau, quand on vide un verre d'eau, elle va aller dans un autre système, un peu de routier, de tuyaux, qui sont, eux, les égouts. Les égouts, ça, ce qui est vraiment fascinant, et on a parlé de gravité tantôt, c'est que pour faire circuler l'eau dans les égouts, c'est juste la gravité qui s'en occupe, en fait,
2: qui
6: tout simplement.
2: Qui va amener l'eau qu'on y jette vers la station d'épuration.
6: Exactement.
2: La grande question que je veux savoir, c'est qu'on associe beaucoup les égouts au fait qu'il y a des rats partout. Est-ce qu'il y a des rats dans les égouts,
6: oui,
2: effectivement? Les gens qui t'en ont parlé, à qui t'as posé la question, est-ce qu'ils disent qu'il y en a?
6: Il y a des rats dans les égouts. Ce n'est pas un mythe, c'est une réalité. Le film Ratatouille nous a pas menés en bateau. mais ils sont pas dangereux, les rats, tant que ça. Il y a des gens qui ont dit que oui, on peut voir des rats si on travaille dans les égouts. Mais les rats, ils fuient quand on les voit. Ils vivent là parce que c'est leur environnement naturel, si on veut. Ils sont protégés des prédateurs, des autos surtout. Il y a plein de détritus de nourriture qu'on peut retrouver. Donc les rats, ils vivent leur vie. Puis on a bien peur d'eux, mais finalement, les rats, ils sont là comme nous autres, puis ils ont trouvé une place pour vivre. T'sais.
2: À la fin de ce cycle-là, ça a l'air que ça se ramasse dans une usine qui, dit-on, est une des plus grandes au monde?
6: Exactement. Alors, toute l'eau de Montréal qu'on utilise, qu'on appelle les eaux usées, donc les eaux des routes, les eaux de pluie qui vont entrer dans les égouts, donc amenant parfois des clés d'auto, hein, vont s'écouler comme dans une grande glissade d'eau un peu moins fun, un peu plus sale, vers une seule et même place qui est le centre d'épuration d'eau Jean-R. Marcotte dans l'est de la ville. Et là, elle est nettoyée. Toute l'eau de Montréal, c'est la moitié de l'eau utilisée au Québec. C'est immense. Une seule place, c'est très, très rare. D'habitude, il y en a plus qu'une. Ici, à Montréal, on a décidé de centraliser ça en une seule place, une espèce de machine immense d'ingénierie qui va nettoyer l'eau, enlever les détritus. Il y a des tonnes et des tonnes de déchets par année qui sont évacués de ça. Et donc, après un cycle de 58 heures exactement, la boucle est bouclée. L'eau est prête à retourner dans le fleuve.
2: Et les clés de grand-maman s'y retrouvent peut-être. Et c'est là-dessus qu'on va laisser. On va se laisser aujourd'hui. Merci beaucoup, Hermine, Julie Lavatiek, Véronique Raymond, Théodore et Zoé. Merci d'avoir été là aujourd'hui. On se retrouve lundi, 19h, tout le monde. Bon week-end. Bon long week-end. Bye-bye.
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0: Ici Rebecca Makonnen, bienvenue à Maison Makonnen en ce vendredi 9 octobre. Là, on a fait les choses différemment. Tout le monde est déjà dans le studio. D'abord, tout le monde se connaît. Ça, c'est très chouette. Ça veut dire que la mayonnaise va prendre. Mais le sujet est trop le fun, trop pertinent. On va passer la demi-heure là-dessus. Par contre, je prends quand même 2 secondes pour vous dire que Ronnie Désir passe l'heure avec nous.
1: Allô.
0: Va nous parler d'un chapitre intime de sa vie, comme d'habitude, à la fin de l'émission. Et que Angie Landry est notre explicatrice dans la deuxième portion, mais t'es aussi là dans cette première portion. Parce qu'on parle souvent de l'impact de l'actualité sur ceux qui la reçoivent, sur les gens qui témoignent, mais moins de ce qu'elle peut laisser sur ceux qui la racontent, en fait. Comment on porte l'histoire difficile qu'on couvre? Est-ce qu'à force d'écouter, de comprendre, de raconter, on devient parfois un peu le porte-parole des gens qu'on rencontre, des causes qu'on aborde? Ou est-ce qu'on trace la ligne entre empathie et distance journalistique? Donc, on en parle avec Angie Landry, journaliste au magazine L'Actualité, Monique Néron, animatrice de Votre Retour,
2: allô,
0: dans la grande région de Montréal, Hugo Meunier, journaliste chez Urbania, auteur à succès.
3: Oui,
0: bien qu'on m'a demandé de le dire comme ça. Je dirais d'emblée, parce que je sais que ça fait partie des préoccupations de certaines personnes autour de la table, qu'il n'y a personne ici qui se place en victime.
2: Non,
0: il n'y a personne ici qui veut faire pitié.
2: Ah, je suis contente qu'on commence avec ça.
0: Ben
2: c'est,
0: oui,
2: important.
0: C'est important
2: vraiment
0: de le dire. Oui. Ouais, on ne parle pas de journalisme de guerre, mais quand même, on avait envie d'explorer cette réalité méconnue. D'abord, Angie, l'idée est un petit peu venue de toi. Tu as conçu un atelier de formation pour le congrès de la FPJQ en novembre, qui s'appelle « Premier témoin, ce que l'exposition répétée au récit et contenu à forte charge émotionnelle fait au cerveau et quoi faire avec ». Est-ce que c'était ton idée, ça aussi, de concevoir cet atelier-là?
1: Oui, mais là, je veux juste donner les fleurs aussi à la psychologue qui m'accompagne, Catherine Raymond, parce qu'elle m'aide aussi à rendre ça un peu plus pratico-pratique, parce qu'on veut pas non plus que ce soit une session de ventilage nécessairement, parce que je pense qu'on le fait aisément dans les salles de nouvelles déjà. Mais c'est d'avoir un espace, bon, sécuritaire, où on peut dire « ça existe ». Et c'est valide de le vivre. Et il y a aussi un mot là-dessus qui est la fatigue de compassion, notamment. Même le trauma vicariant. Fait que je trouvais que c'était important. Puis, on va se le dire, les nouvelles sont pas nécessairement réjouissantes depuis les dernières années, surtout depuis la pandémie. On dirait que ça a jamais arrêté, finalement. Tout le monde est un peu fatigué aussi. Pas juste la population, les journalistes aussi qui l'apportent, cette nouvelle-là. Donc, c'était important pour moi de proposer ça.
0: As-tu trouvé des réponses en travaillant là-dessus?
1: Oui, en fait, c'est que ça part beaucoup du cerveau, mais ça part beaucoup aussi de tous les liens qu'on entretient avec nos sources, avec les personnes qui se confient à nous. Mais bref, je voudrais pas voler non plus tout le contexte,
0: tout le contenu. Non, mais je trouve ça intéressant, ça place bien la discussion, je trouve. J'ai dit FPJQ, j'espère que tout le monde comprend que c'était la Fédération professionnelle des journalistes du Québec. Avant de parler de comment on réagit, j'aimerais ça qu'on parle de ce que ça implique, en quoi ça consiste. Je me suis plongée dans quelques-uns de vos dossiers. Bon, là, je le vis par procuration, mais j'aimerais ça que vous me parliez de ceux qui vous ont habité longtemps, peut-être de ceux qui vous ont imprégné. Monique, je commencerai par toi, en fait. Je sais que tu faisais un petit coup d'œil.
3: Go, là, tu passais la poche. Non, c'est à toi.
0: Mais beaucoup de contenu, Monique Néron, en lien avec les violences à caractère sexuel, ta part.
2: Oui, exact. Avant même MeToo, en fait, en 2017, l'affaire Gilbert-Rozon, que j'ai portée avec Émilie Perrault. Ensuite, on a fait un film,
0: La parfaite victime.
2: Fait que pour moi, ça a été un gros...
0: 98.5
2: exactement, à l'époque. Donc, c'est un 4-5 ans de ma vie, là, ça, où je suis là-dedans presque tous les jours. Oui. Mais avant ça, j'étais dans les palais de justice et je couvrais déjà énormément de procès de violences à caractère sexuel. J'en ai vu pendant des années et des années, toutes sortes de procès, mais particulièrement ça. Donc, j'étais déjà outillée, je dirais, pour me lancer dans ce sujet-là. L'affaire qui est arrivée avec le reportage, avec la bombe que ça a été, et on le sait, les transformations de société qui ont suivi. Mm-hmm. On était au cœur de ça, inévitablement, parce qu'on avait fait ce reportage-là. C'est sûr que après ça, on devient une porte d'entrée pour la souffrance de beaucoup de gens. Mm-hmm. Puis je suis contente tantôt qu'on ait dit, on n'est pas ici pour se plaindre, c'est super important, parce que versus ce que les gens nous livrent et nous disent, je considère quand même que je suis extrêmement choyée dans la vie. Sauf que c'est sûr qu'à un certain moment, quand les témoignages entrent par centaines, parce que c'est ça, et qu'ils continuent de rentrer 10 ans plus tard, J'en ai reçu un hier encore.
0: Mais
2: des gens qui confient leur viol pour la première fois ou leurs abus. Ouais, exact. Qui savent plus vers qui se tourner, qui m'ont vu aller dans les dernières années, qui ont confiance. Donc, ils se disent, ben, c'est peut-être ça. La personne qui peut m'aider. À un moment donné, j'avais des références. Donc, je donnais des références jury pop ou des références parce que je pouvais pas porter tout ça. Puis en même temps, je ressens souvent le besoin et le devoir de répondre parce que c'est tellement, tellement senti personnel et des fois les gens se confient pour la première fois que mais j'en ai échappé à travers le temps.
0: C'est sûr là que j'en ai échappé. Je veux dire, t'es pas médecin, intervenante en psychosocial.
2: Mais qu'est-ce que ça veut dire comme, j'en ai échappé? Sûrement qu'il y a des gens qui n'ont pas eu de réponse jamais puis qui se sont dit, elle a même pas pris le temps de me répondre alors que j'ai tout confié, mais j'ai mis mon cœur et mes tripes sur la table, mais c'était pas volontaire. Mais moi, je vis avec même ceux à qui j'ai pas pu répondre pour un paquet de raisons, parce que des fois, ça rentre en rafale, puis on finit par en manquer.
3: Des fois, t'es pas outillé pour répondre plus, puis tu sais pas quoi répondre, puis c'est très... Moi, j'en ai déjà reçu comme ça, que je me dis, tu mets en plan, tu dis, je vais répondre à un moment donné, je vais y revenir, puis la vie étant ce qu'elle est, tu te sens mal, la personne te met ses tripes à la table. J'ai vécu ça également.
0: Oui, toi, Hugo, t'es plus... t'es spécialiste de l'immersion. À une certaine époque, t'étais aussi une rapace.
3: Je trouve ça intéressant ce sujet parce que avec Monique on en a souvent parlé et parce que oui c'est vrai que on n'est pas des victimes rien mais on prend pour acquis que c'est notre job alors que avec un pas de recul les gens vivent des drames terribles. Nous on couvre un drame terrible et on passe à un autre le lendemain. J'ai fait beaucoup l'effet divers. J'ai commencé ma carrière comme ça mais de manière assez hardcore. Donc c'était 3 ans dans un Ford Explorer converti en bureau mobile où on avait les scanner, puis les ondes, puis tout ça. Puis on attendait que les gens s'entretuent.
0: C'était pour la presse?
3: C'était pour la presse et on voulait faire une espèce de cellule, le journal de montréalesque à la presse pour compétitionner contre ça. On était dans l'époque du breaking news, de la nouvelle de dernière heure. Il fallait être vite. Et je me souviens, écoute, l'hélicoptère de TVA s'est écrasé. Je dis ça parce qu'il n'y a pas eu de décès cette fois-là, mais on est arrivé, je crois, avant la police, puis avant tout le monde. Et là, tu vois le pauvre régent qui était le journaliste qui s'extirpait de la carcasse. Mais on était là souvent au début, ça c'était quelque chose qui a bien terminé heureusement, mais on était là aussi quand ça allait pas du tout. Et à un moment donné, ben tu deviens un peu désensibilisé par rapport à tout ce qui se passe. Et moi je me souviens d'avoir souvent chicané des photographes ou même des collègues parce qu'on se raconte notre fin de semaine le matin sur devant un cordon policier, puis on rigole puis on a du fun. Nous autres c'est une journée à l'usine, c'est une journée à l'ouvrage alors que les gens vivent la pire affaire de leur vie. Et ça aujourd'hui, il m'a poussé une conscience en chemin. Notamment, je me suis fait des enfants. Je pense que ça m'a aidé aussi, mais j'ai couvert des funérailles d'enfants avec une désensibilité à l'époque qu'aujourd'hui. Puis je pense que je manquais aussi d'expérience de vie et je voulais faire ma place en journaliste. C'était pas évident. Fait que tu étais prête aussi à vouloir te faire un nom. Mais j'ai quand même. Aller cogner à des portes pour sonder l'humeur de la famille après la mort de leur enfant dans une piscine. J'ai déjà fait ça. Et c'est sûr que c'est mécanique, c'est sûr que aujourd'hui je le ferai plus, puis je pense que on en a parlé Monique une couple de fois, je pense que les patrons et les patronnes de presse en général se sont un peu humanisés là-dessus, ont levé le pied du gaz sur cette couverture-là.
2: Il y en a encore, mais moins accepté.
3: On nous le pardonne moins avec les réseaux sociaux.
2: Quand je suis arrivée à l'Île Verte, Hugo était là juste pour rebondir sur ce qu'il dit.
0: Parce que l'Île Verte, c'est le feu dans la résidence
2: fait des dizaines. Exactement, merci de remettre en contexte, c'est vrai, c'est tellement important. Puis j'arrive là-bas, puis ça brûle encore, ça fume encore, en fait. Puis eux sont là, la gang de la presse, sont plusieurs équipes, puis sont outillés. T'sais, moi, je commence dans ce milieu-là, puis je sais pas par où commencer, par où prendre ça, quoi faire. Aller cogner chez les gens qui ont tous perdu quelqu'un, qui sont tous sous le choc, ça me faisait capoter.
1: Ça, faut que je dise quelque chose là-dessus. Je trouve que c'est tellement une bonne porte d'entrée parce qu'on fait souvent faire ça aux jeunes journalistes, ce genre de couverture-là. Moi, quand j'étais en Abitibi, c'est vraiment pas pour taper sur la tête des patrons, mais c'est comme si on prend pour acquis que, bon, faut que le journaliste fasse ses armes. Oui. Fait, quand on fait du fait divers, faut que t'aies cogné à la porte. On te le demande littéralement, on veut une clip. Et ça, je pense que c'est pas nécessairement tous les journalistes qui sont capables de le faire parce que c'est vrai qu'on a besoin d'avoir peut-être une perspective pour les citoyens de qui vit quoi dans une histoire comme ça. Comme Hugo le dit, c'est important de le faire, mais je crois que peut-être qu'on devrait donner plus d'outils aux jeunes journalistes, puis même bon, ceux qui ont jamais fait ça, parce que c'est tellement confrontant, honnêtement. Là,
0: oui, c'est sûr que c'est confrontant.
4: Mais parlant d'outils, je me demande,
0: vas-y, Rodney.
4: Est-ce qu'une fois que tu finis de cogner à la porte, t'as un échappatoire, un endroit où est-ce que tu peux déverser cette information-là, autre que le reportage lui-même? Est-ce que le montage devient ton moment de réconciliation
2: ben,
4: avec
2: ça va vite, là, après. Mm-hmm. Là, puis là, il y a les converses, puis tu sais, ça enchaîne. Fait qu'on reste dans une espèce d'adrénaline où on a du contenu à livrer, puis le lendemain, on recommence. Là. Fait que pas vraiment.
0: Fanny, je me suis plongée dans ton dossier, dans l'actualité très récente sur les cancers précoces.
1: Oui.
0: Ça a été difficile à lire. J'imagine que ça a été difficile à écrire. En plus, c'est sur une longue durée où tu as suivi certaines personnes. Ça, c'est un bon exemple d'un dossier qui t'a traversé de bord en bord.
1: Oui, pour la durée, puis c'est drôle parce que t'en parlais, puis je l'ai senti viscéralement.
0: Ah, ouais.
1: Fait que, t'sais, ça fait un an là, quasiment... année
0: jour
1: pour année,
0: pour jour,
1: jour pour jour. C'est parce qu'il y a tellement de couches à tout ça. T'sais, puis Monique, elle en avait parlé à la télévision avec une finesse, c'est que c'est non seulement tu dois vulgariser une situation qui est hyper scientifique, médicale, pour essayer de faire comprendre une réalité ou en tout cas un phénomène de santé qui est catastrophique, mais ces gens-là le vivent pour vrai. Puis c'est drôle encore hier, parce qu'on parlait d'être encore en contact avec des gens. Je parlais avec une de vos invitées bientôt qui me disait à quel point c'était cher, hein, tous les traitements et tout. Puis j'étais comme, mais mon Dieu, mais moi, là, j'ai tout écrit là-dessus. J'ai fermé la parenthèse.
0: Ouais.
1: Puis j'ai pas ça à payer. Tu sais, c'est que ça continue. Donc, il y a tout le côté humain. Ces gens qui vivent les drames physiques, physiologiques, mentaux. Puis ce qu'ils vous donnent comme témoignage, c'est que ça... De un, ça traverse, mais là, dans ce cas-ci, précisément, c'est que c'est des gens de mon âge aussi qui ont des enfants. Puis c'est facile de transposer cette situation-là à soi. Donc, les témoignages restent longtemps. C'est des liens qu'on crée aussi de confiance, là, immense.
0: Pourquoi les gens vous font confiance dans ces moments-là de leur vie? Pourquoi est-ce qu'ils acceptent?
2: C'est tellement une bonne question.
0: Vraiment.
2: Puis pour vrai, je le sais pas. Ce qu'on m'a souvent dit, c'est que c'était la façon, avec le temps, avec laquelle je couvrais les enjeux, tu sais, avec sensibilité, avec... je pense que les gens ont l'impression que j'ai une bonne écoute, ce qui est vrai, je crois, une empathie aussi certaine. Fait que je sais pas. Je pense que ça vient avec le type de sujet qu'on a couvert et la façon dont on le fait, les mots choisis, aussi le ton qui fait que ça rassure des gens.
3: Moi, je pense que c'est un art aussi. Un art
0: de convaincre les gens?
3: De convaincre, mais aussi de faire preuve de bienveillance. Je pense qu'il faut être transparent et honnête. Et moi, avec le temps, j'allais voir les gens et je leur donnais leur juste. Je leur disais, à votre place, je ne parlerai pas un journaliste.
0: Ah oui?
3: À votre place. Mais là, moi, je fais mon travail présentement. Ce n'est pas la portion que j'aime le plus de mon travail. Mm-hmm. Mais je pense que ce qui s'est passé peut-être servir. Et j'y allais juste quand il y avait un intérêt du public. Chauffeur multirécidiviste qui tuait quelqu'un en voiture, je me sentais autorisé d'aller voir les parents parce que je trouvais que ça pouvait faire œuvre utile. Tandis que une banale noyade ou un accident, moi, j'y allais plus à un moment donné. Puis je pense qu'aujourd'hui, il n'y a plus cette pression-là sur les journalistes d'aller couvrir un accident de char. On fait plus ça. Mais s'il y a une dimension d'intérêt public, ben absolument, j'y vais. Mais je suis transparent et je respecte. Je suis comme moi, je n'ai pas besoin que vous me donniez une entrevue aujourd'hui. C'est probablement la dernière chose que vous voulez faire. Mais si vous voulez, voici ma carte, voici mon numéro, rappelez-moi. Là, je m'en allais, puis ça, je pense que les gens apprécient à ce moment-là.
0: Angie, toi, par exemple. Oh, vas-y, Rodney.
4: Oui, dans la confiance, je pense que les gens remettent aussi une responsabilité entre vos mains. Ils se disent, je te donne mon témoignage, mais t'es mieux d'en faire de quoi? De correct. Donc, il y a quand même ça qui reste comme sentiment de « je te dois quelque chose
1: ». De l'importance de bien expliquer notre démarche. Ma collègue Marie-Hélène, qui travaille avec moi à l'actualité, elle en fait vraiment une... C'est une affaire importante de nommer, d'expliquer aussi pourquoi. Puis ça ne veut pas nécessairement dire que si on parle à quelqu'un, ça va se traduire dans le reportage. Ça aussi, les gens ne sont pas toujours au courant que c'est pas parce qu'on leur parle que ça va nécessairement se retrouver. Puis après ça, il faut aussi être, comme tu le dis, tellement transparent, parce qu'après ça, on peut se faire une idée de c'est quoi un reportage, mais ça va pas être le résultat escompté.
3: Ouais.
1: Voilà.
3: Et on m'a plus souvent claqué la porte au visage, mais j'ai déjà été à des funérailles d'un jeune qui s'était tué en voiture et il y avait mon article à l'entrée. Donc la famille avait apprécié l'article parce que, justement, j'avais
0: mis la lumière sur cette histoire.
3: Ben, c'était un tronçon hyper dangereux dans le coin où je travaillais, à la voie de l'Est de Granby. Les gens se tuaient en voiture là et j'avais fait la job. Donc j'avais posé les questions et tout ça. Et c'était comme un rappel aussi pour les jeunes que de faire attention. Ce qui n'est pas arrivé, écoute, là, j'étais à la fin de cette funéraille-là, les gens, pour rendre hommage à leur chum mort, ont fait une course, tu sais.
0: OK. Ce que je trouve intéressant, c'est que là, vous établissez des liens de confiance, mm-hmm. parfois sur une longue durée. Vous recueillez des témoignages, des confidences. Vous cogitez sur la meilleure manière, oui, de raconter cette histoire-là. Je sais qu'on parle que vous êtes privilégié puis vous êtes choyé, mais j'aimerais ça que vous m'expliquiez concrètement un peu c'est quoi le coût de ça. Comment on se sent quand on a ça sur le corps, dans la tête, dans le cœur?
2: Mais tout à l'heure, je parlais des témoignages, de la pression de répondre. Là, à un moment donné, ça devient anxiogène et c'est peut-être fort, mais quand même, cette pression de vouloir bien faire, de vouloir répondre comme il faut à tout le monde de façon personnalisée. Mais le meilleur exemple, ça reste pour moi Guy Turcotte. Par exemple, le procès que j'ai couvert pendant 3 mois. Sur le coup, on encaisse, c'est très difficile. Le deuxième procès, il faut savoir que la preuve présentée devant le jury était beaucoup plus explicite et graphique qu'au premier procès. On avait jugé qu'on n'avait pas besoin, par exemple, de montrer d'images de la scène et tout, ce qu'on a fait pendant des jours, le deuxième procès. Mm-hmm. Donc, nous, on est là, on couvre ça, c'est un des procès les plus médiatisés de la décennie. Et à chaque jour, on les voit, ces images-là, mm-hmm. puis on entend la preuve, puis on entend les témoignages, puis on est là, puis on absorbe. Je me souviens d'une fois où j'étais avec la juge Nicole Gibault, le moment où, justement, il y avait une présentation de preuves extrêmement difficile à supporter, puis on s'est pris la main. Je me rappellerai toute ma vie de ça. Ça, c'est un moment là, où j'ai fait « Oh là là! » Et ce que je n'ai pas réalisé à ce moment-là, c'est qu'il y avait des gens qui avaient des chocs vagales puis qui sortaient de la salle.
0: Mmh, oui.
2: Ce que je n'ai pas réalisé à ce moment-là, c'est que ça allait rester toute la vie. Ces images.
4: Mais c'est
0: Donc, quand tu entends parler de Guy Turcotte aujourd'hui,
2: comme récemment, c'est arrivé,
0: il a demandé des permissions à sortir sans escorte policière.
2: J'ai revu toutes les images, comme en flashback.
0: C'est comme
2: je me suis revue dans la salle de cours, j'ai revu sur les écrans les détails, les gros plans, et tout ça. Puis ça a pris des années avant que ça disparaisse, puis j'ai eu même un garçon après. Puis quand mon enfant a eu l'âge à peu près de d'Anne-Sophie et Olivier, je me souvenais des fois quand je voyais passer des trucs. C'est vraiment intense, là.
0: Ouais.
2: Je veux dire, rien à côté, évidemment.
0: C'est Isabelle Gagnon a vécu.
2: Isabelle Gaston, c'est ça, exactement. Ouais. Fait que c'est dur de venir comme à la radio aujourd'hui puis de dire, oui, moi, j'ai vécu ça par rapport à ce procès-là. Mais je pense qu'on est une gang quand même.
0: C'est ça, c'est intéressant d'en parler.
2: À être restée avec ces images-là.
0: Ouais. Mm-hmm. Angie, toi, on parlait des jeunes adultes aux prises avec un cancer précoce. Il y en a une qui est décédée, mm-hmm. avec qui
1: Juste avant la publication du reportage. Puis justement, tu parlais de la responsabilité qu'on a, que ces personnes-là nous donnent ou nous mettent sur les épaules. Mais Roxane, pour sa part, c'était tellement important pour elle de participer à ce reportage-là. Ça a été une clé, en fait. Puis elle le faisait parce qu'elle savait que c'était ses derniers instants de vie. Puis elle voulait servir. Elle voulait être utile pour les jeunes adultes. Mon Dieu, je viens émotive. Mais justement, c'est ça, c'est que t'arrives 2-3 mois avant la publication. Tu sais, je venais de terminer un premier jet de reportage. Je suis partie en vacances. Puis c'est là où elle a demandé l'aide médicale à mourir. Puis tu te dis, ah! Tu sais, c'est comme si, sur le moment, j'ai senti que j'avais eu un échec, en quelque sorte, alors que, tu sais, dans les faits, le travail était fait, la cueillette était faite, tout ce que j'avais dans mon matériel allait être porteur quand même pour le reportage. Puis, tu sais, en m'écrivant, quand j'y ai parlé avant son décès, elle m'a dit, tu sais, moi, je pars en paix parce que je sais que, tu sais, je suis en confiance avec qu'est-ce que tu vas livrer.
2: Aïe, aïe, aïe.
1: C'est comme au Seigneur, mais tu sais, quand même.
0: Est-ce qu'on peut dire, Hugo, qu'il y a un attachement, alors, qui se crée avec les gens qu'on interview. Toi, tu as été en immersion secrète chez Walmart, je me rappelle, en 2013.
2: Ils ont failli le laisser là, d'ailleurs.
3: Il y a un attachement ponctuel sur le moment. C'est tes amis, mais pour de vrai. Chez Walmart, ma collègue Alexandra, je veux dire, elle me racontait ses peines d'amour, elle me racontait sa vie au complet. C'était sa vraie vie. Moi, je mentais systématiquement sur tout. On n'était pas
0: en
3: force égale, donc tu avais tous les remords de conscience aussi de pas être frangeux. Mais évidemment que tu t'attaches à tout ce monde-là, ça devient ta réalité. Même chose quand j'ai fait un reportage en situation d'itinérance une couple de semaines. Ben là, tu trouves des amis.
0: Jours, ben oui.
3: Tu trouves des amis dans la rue comme ça que tu gardes. Mais je vais être honnête, une fois que c'est terminé, je passe à d'autres choses. Et ces gens-là, malgré de belles promesses bon de point. Je ne les oublierai jamais, les gens de la rue, je les ai oubliés en une semaine. Puis je retournais boire mon café avec ma machine de chez nous.
2: Mais tu n'as jamais oublié le sujet. Tu continues de retourner vers eux. Il l'a fait à la radio avec moi récemment.
0: Est-ce que c'est quelque chose qui tient à cœur?
2: Puis leur intérêt te tient encore à cœur.
0: Mais tu leur donnais, tu donnais pas ton numéro de téléphone à des gens avant?
3: Beaucoup des femmes, mais je veux dire...
0: Merci d'apporter un peu de légèreté dans cette conversation.
1: C'est trop lourd. Ça prenait un petit moment.
0: Non, mais je...
3: Non, excusez, ça
1: non mais ça, je trouve que c'est important.
0: Il faut mettre des limites à quelque part.
3: Oui, c'est ça. J'en ai donné un tout récemment là, à quelqu'un. J'ai fait un truc sur la campagne électorale. Je trouve qu'on n'entendait pas beaucoup la voix des personnes en situation d'itinérance. J'ai donné mon cellulaire à quelqu'un. J'ai dit, t'as des sujets des fois. Un jeune homme très articulé. Ben, il l'utilise beaucoup. Il m'appelle trois fois par jour. Fait que, je peux pas non plus tout lâcher puis aller placoter. Il y a un côté aussi, si je fais un travail, puis on passe à d'autres choses. Et comme Monique dit, des fois, il y en a qui collent, puis qui nous marquent
4: mais
3: profondément.
4: Mais le lien est quand même parcellé, parce qu'on demande assez rapidement aux gens de livrer le plus profond d'eux-mêmes. Fait que là, il y a une intensité dans le témoignage. Mmh. Puis après ça, le cordon, il est coupé.
3: Ces gens-là vivent la pire affaire de toute leur vie, alors que nous, c'est une journée à l'ouvrage.
1: Il y a quelque chose de vraiment important là-dedans. Moi, j'avais entendu Marie-Maude Denis dans son balado, en lien avec le scandale de la construction, qui disait, moi, cette source-là qui m'a amenée à pouvoir tout mettre ça au grand jour, je continue... de temps en temps quand même apprendre de ses nouvelles. Mmh. Puis ça m'avait vraiment marqué, tu sais, sans dire que tu vas y écrire à tous les jours, tu sais, veux pas avec les réseaux sociaux,
0: on garde. Il y a comme une espèce de service après-vente.
1: Oui, c'est ça. Puis je trouve
4: que c'est des liens forts qui se créent.
1: Exactement. Ouais. Mais il y a comme excusez-moi l'expression anglaise, un downside à tout ça, un côté plus pernicieux. Par exemple, moi, j'ai souvent traité d'enjeux de santé mentale et on n'est pas outillé pour aider ces personnes-là. Combien de courriels et d'appels que j'ai reçus pour des personnes qui ont des idéations suicidaires? T'sais, on n'est pas une centrale.
0: Alors, ma question est, quel accompagnement avez-vous eu de vos patrons dans ces moments-là?
3: Moi, je pense qu'aujourd'hui, ça change drastiquement, mais on était lâchés lousse. Moi, je m'auto-médicamentais, j'ai pas eu de soutien, j'ai vécu, je suis allé à Haïti après le tremblement de terre, j'ai jamais vu ça. On n'a pas une culture de masse, de mort de masse au Québec, on voit pas ça.
0: Tu reviens à la maison, puis ton patron te demande pas comment as-tu besoin de deux jours, de voir quelqu'un, d'une ressource.
3: Je pense que pour Haïti, on a eu droit, il y a eu un support psychologique que je suis pas allé chercher, mais on voyait des corps se faire balancer. On est arrivé le lendemain, c'était terrible. Puis là, tu reviens et tu couvres deux gars qui se tuent en char dans Rivière-des-Prairies. Puis c'est complètement bizarre. Et comme Monique, j'ai des flashbacks, moi, de ça à ce jour. Et aujourd'hui, regarde, la semaine dernière, j'ai deux collègues qui ont eu une entrevue tough avec une personne et ils ont eu besoin de ventiler. Et je trouvais, tu sais, ma première réaction, au lieu de les accompagner là-dedans puis de dire, j'étais comme, voyons, il n'y a rien là, cette histoire-là.
0: Ah, oui.
3: Alors que je devrais, au contraire, être très à l'écoute et me dire, là, qu'est-ce qui s'est passé?
1: On fait beaucoup entre collègues. Je ne sais pas pour vous.
0: Non, mais je parle vraiment de patron. Monique, est-ce que dans ces années-là, il y a...
2: Non, puis probablement que j'avais l'air de ne pas en avoir besoin. Ouais. Ouais. Quoique, je me souviens une fois, parce que tu sais, il y avait eu, je parlais de Viturca tout à l'heure, mais Lucas Rocco-Magnotta ce procès-là que j'ai couvert presque à tous les jours aussi. C'était très graphique et très difficile. Puis je me souviens à un moment donné faire comme, tu sais, je revenais le soir, je me souviens de conduire, puis il fait noir, les journées étaient interminables, je travaillais 15 heures par jour, me levais à 3h30 la nuit, puis les procès finissaient à 4h30, 5h, puis fallait que je revienne de Saint-Jérôme, puis tout ça. Puis je me souviens à un moment donné. Avec ça dans la tête, avec les épuisement qui s'installe. Puis le soir, j'ai commencé à prendre un verre de vin pour me calmer puis me changer les idées. Puis pendant cette période-là, je me suis rendu compte que tous les soirs, il y avait un petit verre de vin. Mm-hmm. Tu sais, tu parlais d'automédicamental tantôt. Ça a cessé après, mais honnêtement,
0: t'en es rendu compte.
2: Après coup, je suis capable de dire que j'avais comme besoin de quelque chose.
1: D'une super.
0: Angie, est-ce que c'est tenable longtemps?
1: Hey, mon Dieu, c'est tellement une bonne question parce que moi, je me pose quasiment à chaque semaine si je vais être journaliste toute ma vie.
0: Ah oui?
1: Oui.
0: Parce que tu fais du journalisme humain, près des gens.
1: Oui, mais puis en même temps, les collègues des salles de nouvelles qui couvrent le quotidien, je veux dire, je pense à tout ce qu'ils couvrent à l'international.
0: Oui.
1: Je veux dire, je suis vraiment pas à plaindre.
0: Je l'ai dit en début, on n'est pas dans des zones de guerre, mais je trouve ça quand même intéressant, justement, d'en parler. C'est pertinent.
1: Est-ce que c'est parce qu'on n'a peut-être pas la formation pour justement soit être capable de débriefer ou l'espace pour le faire? Est-ce que c'est parce que c'est pas notre rôle non plus, c'est d'être des aidants ou c'est bonne question.
0: Alors, ok, je vais changer ma question. Qu'est-ce qui te garde là? Pourquoi tu restes? Pourquoi vous restez alors?
1: Moi, c'est le désir.
0: Pourquoi vous êtes resté dans ces moments-là?
1: C'est le désir d'aider. Tu sais, je pense qu'on n'a pas toutes la même mission en tant que journaliste. Personnellement, moi, ça a toujours été ça. Tu sais, j'ai étudié en psychologie aussi, puis ça. Il y a aussi un côté de moi un peu sauveur qui souhaite mettre en lumière la fameuse expression la veuve et l'orphelin.
0: Ouais.
1: Mais après ça, faut penser aussi à soi dans la mesure où quand on reçoit tout ça, on paye un peu un petit prix.
2: Le fait d'hiver au quotidien, moi, je l'ai laissé à partir du moment où j'ai eu mon fils, mais c'était aussi parce que j'avais donné. Ouais. Tu sais, c'était 6 ans quand même de ma vie tous les jours, presque 7 jours sur 7. Puis honnêtement, j'avais vraiment le sentiment que l'expérience a été extraordinaire. Je travaillais avec Paul Arcand, j'ai appris mon métier. Je veux dire, si je suis animatrice aujourd'hui,
0: c'est
2: grâce à tout ça. Là, exactement. mais cela dit, j'avais décidé, surtout après l'affaire Gilbert Ozon, après tout ça, que j'allais laisser d'autres mener ces grands dossiers-là importants, tellement cruciaux pour notre société, mais que j'avais fait ma part.
0: Ouais, laisser la charge aux autres.
2: Oui, c'est ça. Donc, je me suis un peu réorientée. Il y a eu des projets beaucoup plus lumineux.
0: Absolument. Oui, journalisme de solutions. L'avenir avec Émilie. Oui,
2: ça m'a tellement fait du bien. Mimosa aussi, le genre humain. J'ai comme transformé ma façon de travailler après. Ouais.
3: Même chose. Moi, je pense que j'ai vraiment donné. Mais comme disait Angie tantôt, c'est vrai que on confie ces mandats-là à des jeunes journalistes qui commencent, qui ont peut-être pas les bagages puis l'expérience pour faire ça.
0: Alors
3: que je pense qu'aujourd'hui, même si je fais plus ça, je serais meilleur, je serais excellent aujourd'hui pour faire ce genre de sujet.
1: On connaît mieux nos limites aussi.
0: En terminant, il reste 2 minutes 30, mon Dieu, ça a passé vite. Est-ce que ça vous a permis de réfléchir à la trace que vous laissez dans la vie des gens que vous avez interviewés?
2: Je suis retournée, moi, en voir.
0: J'avais
2: un projet où je voulais retourner vers des gens que j'avais interviewés pour savoir quelle trace le passage des médias avait laissé dans leur vie après un drame. Je suis retournée, entre autres, à l'Île Verte. Mmh. J'ai reparlé à l'homme que j'avais interviewé, qui avait perdu sa mère, qui avait dû laisser sa mère mourir sur le balcon. La veille, il était en robe de chambre, il revenait de l'urgence, il avait eu besoin d'oxygène, puis Jean Eudes. Mmh. Puis quand je suis retournée, il m'a dit, à un moment donné, il avait arrêté de répondre. Là, tout le monde cognait. Puis j'ai demandé, pourquoi vous m'avez ouvert à moi? T'sais? Il m'avait dit, parce que vous aviez l'air sincère. Puis sincère, j'ai une job à faire, mais un peu comme Hugo disait tantôt. Ouais. Mais je suis empathique avec ce que vous êtes en train de vivre, puis je ne devrais pas être là. Il m'avait ouvert la porte, m'avait livré un témoignage qui m'a vraiment profondément marqué. Puis il a dit, tu sais, vous aviez une job à faire, puis à la limite, nous, on regardait même de l'intérieur dans nos maisons, la télé, on avait besoin que ça sache qu'est-ce qu'on est en train de vivre. Fait qu'il justifiait un peu ce que notre métier puis ce qu'on est en train de faire. Fait qu'il y a comme une petite réparation après ça.
1: Moi, de mon côté, il y a peut-être 1 an ou 2 après un reportage que j'ai fait sur la 117. J'avais parlé avec beaucoup de paramédics, puis il y avait une fille d'un des paramédics, Claude, qui m'avait écrit pour me dire, t'as pas compris à quel point ça a ouvert mon père, parce que ce sont des réalités tellement horribles qu'il voit au quotidien. Ça a permis à ce père de famille-là d'en parler avec ses enfants après 30 ans et plus de carrière.
0: C'est incroyable, ces histoires-là. Merci d'avoir partagé ça avec moi, avec les gens. Rodney, c'est comme
4: c'est
0: un grand moment. Ben, on parle souvent de la crise des médias. Peut-être qu'il y a des côtés méconnus, incompris. Bon, c'est une goutte dans l'océan, mais j'avais vraiment envie de vous entendre là-dessus. Ça aurait pu durer encore plus longtemps. Monique Néron, votre retour sur ici. Première, Hugo Meunier, auteur à succès, entre autres chez Urbania. Angie Landry, de l'actualité, tu restes avec nous après le bulletin d'information pour parler de rupture familiale. René Désir sera là également. Je m'appelle Rebecca McKinnon. À tout de suite.

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6: Bonsoir, ici Rebecca Kwan. Le prochain gouvernement du Québec sera formé le 21 octobre, lorsque le chef du Parti québécois présentera son conseil des ministres. Paul Saint-Pierre Plamondon a réuni aujourd'hui l'ensemble de ses candidats élus et défaits à Drummondville. Il les a appelés à demeurer mobilisés en prévision de la prochaine campagne électorale, qui pourrait survenir plus tôt que tard dans un contexte de gouvernement minoritaire. Pierre-Alexandre Bolduc a préparé ce qui suit.
7: Paul Saint-Pierre Plamondon est accueilli en héros par ses troupes à Drummondville.
8: On est de retour. On est nombreux. On doit demeurer mobilisés.
7: Mobilisés parce qu'à 59 députés élus, le Parti québécois est minoritaire. Il devra s'entendre avec les autres formations politiques pour adopter des lois.
8: Il y aura des gestes et une posture de collaboration par rapport aux autres partis.
7: Il veut collaborer sur l'itinérance et sur des mesures pour réduire le coût de la vie, notamment. Mais le chef péquiste prévient ses 126 candidats. Il faudra être prêt à repartir en campagne électorale n'importe quand.
8: Est-ce que cette main va être accepté par les autres partis. Ça, c'est pas sous notre contrôle, mais ça nous donne l'obligation également de demeurer mobilisés pour une campagne électorale, pas à court terme, mais éventuellement.
7: Dans la région de Québec, le PQ n'est parvenu à faire élire aucun député. La région s'est plutôt tournée en forte majorité vers le Parti conservateur d'Éric Duhaime.
9: Je pense qu'une réflexion sur le troisième lien doit être entamée.
7: Le candidat dans Charlevoix-Côte-de-Beaupré, François Gariépy, explique cette débandade du PQ de par sa position sur un projet de troisième lien.
9: De voir que pendant 4 ans, on aurait peut-être une réflexion, du moins un statu quo. Je pense que ça a déplu aux gens de Québec.
7: Les péquistes n'ont pas de temps à perdre. Ils doivent comprendre ce qui les empêchait d'emporter une majorité lundi, en même temps que se préparer à gouverner. Ici Pierre-Alexandre Bolduc, Radio-Canada, Québec.
6: Toujours en politique québécoise, c'est Martine Biron qui va remplacer Mathieu Lacombe au poste de ministre de la Culture et des Communications. L'actuel ministre de l'Enseignement supérieur ajoute ce portefeuille à ses fonctions jusqu'à la formation du prochain gouvernement. La coalition Avenir Québec a expulsé Mathieu Lacombe de ses rangs après avoir appris qu'il s'était rendu à un rassemblement du Parti québécois le soir des élections. Il a depuis présenté publiquement ses excuses. Le service de police de la Ville de Montréal va ajouter à compter de la semaine prochaine 15 nouvelles ressources au sein de sa section chargée de lutter contre l'exploitation sexuelle. Cette annonce survient au lendemain de la diffusion d'un reportage de l'émission Enquête sur les activités du médecin montréalais Mounir Bachour, qui aurait été impliqué dans le milieu de la prostitution. David Savoie.
10: Au Collège des médecins, on dit prendre très au sérieux les faits rapportés dans le reportage et assure qu'il va procéder aux vérifications nécessaires. Il invite les victimes présumées à le contacter. Le SPVM fait de même. Voici le commandant Frédéric Martineau, chef de la section exploitation sexuelle.
11: Il faut comprendre qu'il a déjà fait l'objet d'une enquête. Une enquête n'est pas figée dans le temps, ça se poursuit. Des fois, la publication d'un reportage va amener des victimes à dénoncer. Et j'invite toutes ces victimes-là à communiquer également avec le service de police de la Ville de Montréal.
10: Les révélations sont graves et très choquantes, estime pour sa part la Fédération des médecins spécialistes du Québec. Jeudi